0: bien, il a ordonné cette expulsion. Expulsion qui pourrait être quasi immédiate, hein, qui aura une efficacité très supérieure, par exemple, aux expulsions des OQTF étrangers. Vous volez, vous violez, vous tuez. En France, il est extrêmement difficile de vous expulser quand vous êtes sous OQTF. Vous pouvez rester, les tribunaux le disent, vous pouvez même vous marier et imposer à un maire, comme ça a été fait dernièrement à Béziers, hein, alors que vous avez un ordre de quitter le territoire, vous pouvez, eh bien, vous marier, ce qui à ce moment-là évidemment complique l'expulsion, on s'en doute bien, hein. Mais par contre, dans le cas de Xenia Fedorova, eh bien, ce n'est pas le cas, c'est le moins qu'on puisse dire, puisque, eh bien, elle sera expulsée manu militari. On va regarder un petit peu ce qu'il en est de la situation actuelle, sa situation actuelle. Il semblerait qu'elle soit assignée à résidence, hein, c'est le régime le plus strict, et soit obligée de pointer toutes les 24 heures au commissariat de police. On aimerait voir ça, hein. On rappelle que eh bien le lèche-botte du gouvernement algérien, le diplomate, l'ambassadeur vient d'autoriser 250 000 visas par an pour l'Algérie, 250 000 visas, quand on sait que, eh bien, l'Algérie ne récupère pas ses OQTF. Hein. C'est-à-dire que ben, quand il est en France, il va y rester. Hein. Il restera même s'il est expulsé, même s'il a, je vous dis, volé, violé, tué. Voilà. Par contre, si c'est une Russe, là, elle, ça ne va pas faire un pli. Alors, évidemment, on imagine... Hein, ces mêmes autorités qui lui ont délivré ce titre de séjour en 2024, eh bien, aujourd'hui, ils disent qu'elle est le relais des campagnes de désinformation pilotées par les autorités et autorités russes visant à manipuler l'opinion publique, rien que ça. Ah là là, donc c'est pour notre bien qu'ils expulsent, c'est pour notre bien qu'ils atteignent, qu'ils enfreignent ainsi à la liberté d'expression, parce qu'ils nous manipulent, et nous, évidemment, le moujon de base, imaginez qu'ils se disent « Ah, mais les Russes sont peut-être pas si coupables que ça, toute cette propagande dans l'ensemble des médias officiels peut-être n'est que menterie, n'est que mensonge, gros mensonge, mensonge éhonté. Elle manipule l'opinion publique et s'apprête, tenez-vous bien, la confiance des Français dans leurs institutions. Oui, on ne croirait plus en Macron. Et d'ailleurs, si Macron a un des scores de popularité les plus médiocres, les plus nuls des dirigeants européens et des derniers dirigeants français depuis 50 ans, c'est peut-être à cause de Poutine, c'est peut-être à cause de ses sbires, hein, qui disent il ne faut pas aimer le perruquet foutriquet Macron et sa légitime épouse aussi, attention, est-ce qu'il n'y a pas aussi les Russes derrière l'affaire Jean-Brigitte, comme le disent certains, entre guillemets, je dis bien Jean-Brigitte, Brigitte Macron. Allez savoir si les Russes ne seraient pas aussi derrière. Il s'apprête donc, cette horrible dame de 45 ans, eh bien s'apprête la confiance des Français dans leurs institutions. Il faut savoir qu'elle est déjà interdite de territoire en Allemagne. Évidemment, son avocat a annoncé qu'elle formerait immédiatement un recours, mais le recours n'est pas suspensif. Il n'est pas suspensif. Donc on va pouvoir l'expulser. C'est quelle célérité. Plus de 90% des OQTF ne sont pas exécutés, Nounès. Et là, tu vas te permettre cette exécution. Tu es sans état d'âme. Tu sers tes maîtres et tu devras en répondre un jour. Il faudra les juger. Parce que c'est un acte de dictature aujourd'hui auquel nous assistons. Il ne faut pas... croyez-moi, je pèse mes mots. Voilà, donc pendant que les plateaux des médias officiels diffusent sans contradiction le narratif officiel, une journaliste russe qui ose contester ce récit unique se voit expulsée. Le message est limpide, en France en 2026, certaines opinions restent tolérées tant qu'elles ne dérangent pas le pouvoir. C'est un délit d'opinion. Aujourd'hui qui est reproché à Xenia Fedorova. Voilà où nous en sommes arrivés. Ce pays, soi-disant pays des droits de l'homme, ce pays de la liberté d'expression, voyez ce qu'il en reste avec Macron et avec sa clique. Hein, voilà, motif officiel, je le redis et je vais laisser la parole et on va essayer de commenter, de continuer à commenter cela avec Lara. Eh bien, motif officiel, son comportement porte atteinte aux intérêts fondamentaux de l'État. Et constituerait une menace particulièrement grave et actuelle pour l'ordre public. En clair, voilà, relayer une lecture différente de la guerre en Ukraine, refuser le récit unique occidental, suffit désormais à être considéré comme un danger pour la République. Alors, qu'est-ce que vous en pensez, Lara? Est-ce que vous faites partie de ceux qui considèrent que Macron panique et que c'est cette panique qui aujourd'hui le pousse à ce genre de d'acte, ou bien est-ce que tout simplement, moi en tout cas c'est ce que je pense, il s'agit d'un acte d'une dictature ordinaire dans lequel Macron est en train de faire rentrer notre pays et pour lequel il devra un jour rendre des comptes devant la justice.
1: Moi, Nicolas, je suis plus pessimiste que vous, parce que je ne pense pas qu'il soit en panique, Macron et son gouvernement.
0: Je suis d'accord.
1: Ils sont davantage dans une espèce de toute-puissance complète, et que là, à chaque fois, ce sont des éléments qui permettent de tester la qualité de cette société en matière de ses attachements aux valeurs telles que les libertés d'expression, aux droits en fait fondamentaux qui forment notre société, et que on voit que il n'y a pas eu de manifestation monstre lorsque il y a eu ce qu'il y a eu avec Xavier Moreau et Jacques Beau. Il n'y en aura pas des masses avec Zania Fedorova. Vous avez aujourd'hui une femme russe qui est accusée d'espionnage, qui est enfermée en prison. On ne sait pas pour quelles raisons et qu'est-ce que c'est cette histoire. Tout l'étau se resserre, et il se resserre, à mon avis, en très mauvaise, très mauvais signe pour nous.
0: Alors, il faut savoir que la grosse commission de von der Leyen n'a pas fait son travail cette fois-ci, puisque, contrairement à Jacques Beau et à Xavier Moreau, elle n'a pas été mise sous sanction, ce qui aurait été encore pire, puisque là, il n'y a aucune voie de recours. Là, au moins, il y a une voie de recours judiciaire en cas d'expulsion. Lorsque la grosse commission impose ce diktat de la sanction, eh bien, vous n'avez plus de compte bancaire, vous ne pouvez plus vivre. Ils vous clochardisent, ils vous tuent socialement, économiquement, et vous n'avez d'autre choix que de partir. Il faut savoir quand même que c'était évidemment le bien nommé Jean-Noël Barrot, cette fois-ci l'équivalent du petit Nounès, cette fois-ci aux affaires étrangères et non à l'intérieur, qui avait demandé les sanctions pour Jean-Noël Barrot, pour Jean-Noël Barrot, pour Xavier Moreau et pour Jacques Beau. En tout cas, pour Xavier Moreau, c'est évident. Excusez-moi. Donc voilà, je voulais vous dire, en tout cas, que ils sont obligés aujourd'hui d'en passer par une expulsion, parce que la grosse commission n'a pas cette fois-ci fait ce que espéraient Nounès et consorts.
1: En fait, on est dans un cas de figure où c'est véritablement un délit d'opinion qui en plus n'a pas été jugé, qui n'a pas été vu par un juge, décidé par des juristes, vu comme quelque chose qui enfreint la loi. Non, c'est juste le ministre dans son coin qui décide d'un seul coup d'expulser quelqu'un parce que sa tête ne lui revient pas, à mon avis, et c'est monstrueux, parce que même j'ai pas de précédent, même en URSS il y avait quelque chose de différent. En URSS on avait tous peur, enfin tout le monde savait ce qui était dangereux, mais c'était encadré par une forme de loi et de savoir ce qu'il faut pas faire. Donc quand vous le faisiez, en fait vous saviez que vous mettez en danger. Là, dire en tant que journaliste ce qu'elle voit et commenter dans ses chroniques ce qui se passe, ça ne relève pas de ça. C'est véritablement la liberté d'expression, parce qu'elle parle en tant que journaliste, détenteur de carte de presse, employé, salarié d'un groupe média. Je n'ai pas de mots, en fait. Je pense que sa tête ne leur revient pas à tel point. Lié au fait que les arguments sont valables en plus. Donc les arguments qu'elle avance, ils sont jamais surexcités, c'est pas la poésie, c'est Xenia Fedorova, c'est très posé, avec une voix très posée, rien d'excité et de paranoïaque là-dedans, d'hystérique. Donc ça pose problème, parce que ça fait apparaître une forme de sérénité de ceux qui regardent du côté russe, certes avec un parti pris, je le nie pas, Mais on a le droit d'avoir un parti pris. Nous sommes pas, nous, en guerre, à ce que je sache. On a le droit de décider quelle est notre opinion vis-à-vis de ce qui se passe là-bas, parce que ça se passe là-bas et ça ne nous concerne pas, à ce que je sache. Ou alors qu'on clarifie la position, qu'on passe par une déclaration, je sais pas, de guerre, d'ennemis, qu'on fixe les choses. Moi, je suis citoyen qui souhaite être en règle vis-à-vis de la loi. J'aimerais qu'on me dise quel est le cadre de la loi là-dedans.
0: Le cadre de la loi, en tous les cas, c'est que...
1: Il n'y en a pas, là.
0: Ah non, mais c'est une décision prétorienne de... C'est une décision régalienne qui est ordonnée pour des raisons de nuisance aux intérêts supérieurs de l'État, selon Laurent Nounès. Qui est la voix de son maître. Hein. Oui, c'est vraiment la voix. C'est le plus obséquieux, le plus falot d'ailleurs, le plus médiocre ministre de l'Intérieur que nous n'avions pas eu depuis longtemps et qui n'est que la voix de son maître, la voix de Macron, la voix des Macron, la voix de l'Élysée.
1: On verra. Vous savez, la Russie ces derniers temps, vis-à-vis de la France ou vis-à-vis des pays européens, réagit par mesure miroir. Quel Français va être expulsé de Russie, sur quelles raisons? Enfin, c'est de toute façon, ça devient un capharnaüm, c'est tout. J'ai pas de mots. Je ne comprends pas comment cette femme qui posait ses arguments d'une façon très posée, qui n'a jamais caché son ancien emploi en tant que directrice de RT. Dans mes souvenirs, en plus, elle ne s'occupait pas de la ligne éditoriale, je précise. Hein, il y avait tout un tas de journalistes français qui étaient indépendants et qui travaillaient pour RT sans qu'elle intervienne sur leur façon, sur les axes et les angles.
0: Mais là, c'est pas le sujet, puisque elle avait obtenu un titre de séjour en 2024. RT a été indignement fermé en Europe en 2022 par l'EIN.
1: Oui, donc, mais Nicolas, à mon avis, si elle a pu être journaliste derrière en France, c'est aussi parce qu'il y avait ce statut qui était extrêmement détaché dans sa
0: fonction. Non, mais elle était surtout la seule voix discordante. Elle était la seule voix discordante dans un concert d'unanimisme russophobe, c'est tout. Et donc ça n'a pas été toléré. Même ça n'a pas été toléré.
1: C'est pas autorisé, non.
0: Non, mais c'est là qu'on est dans un système qui est en train d'entrer dans une forme de totalitarisme, de dictature. Alors, je vous lis et vous pouvez...
1: Lorsque vous lisez d'ailleurs Figaro, rappelez-vous qu'il se réfère à un cas d'un Tchétchène. Donc, un Tchétchène.
0: Non, mais le Tchétchène, ça fait partie des... Le Tchétchène, c'est comme le reste.
1: Un islamiste qui... le cas est comparé...
0: Il y a une multitude de cas de ce genre, de toute façon, où en plus d'ailleurs la justice. Alors là, moi, j'attends d'ailleurs la justice au tournant, hein, puisque normalement il y a un côté tellement dérogatoire au droit. Il y a tellement le fait du prince. Il y a tellement quelque chose qui ne correspond pas. Si nous vivons dans un état de droit, l'État doit absolument se soumettre au droit, un droit qu'il a édicté lui-même. Et normalement, il est évident que cet arrêté d'expulsion devrait être cassé quand on a, je vous dis, des violeurs, des gens qui tuent, et la justice française les maintient sur le territoire. Alors, si demain la justice française ne casse pas cet arrêté, excusez-moi, mais c'est même pas deux poids deux mesures, il n'y a plus de mots. On entre dans un système de type totalitaire, c'est tout, point. Je vous lis le communiqué du groupe Canal+, de Lagardère. Et Lagardère est évidemment de Vincent Bolloré. Voilà, eh bien, ils ont appris avec stupeur, Canal+, que l'une de leurs salariées, Madame Xenia Fedorova, qui intervient régulièrement sur CNews Europe 1 et JD News, a fait l'objet d'un arrêté d'expulsion immédiate, pris par le ministre de l'Intérieur. Allez lire, sans que chacun soit nécessaire tenu de partager l'ensemble des analyses et des opinions exprimées par Fedorova, le groupe Canal+ et Lagardère considèrent que l'empêcher de participer au débat public et d'exprimer ses points de vue sur la situation française et internationale constituerait une atteinte particulièrement grave à la liberté d'expression et au pluralisme des opinions. Il rappelle que notre démocratie et notre état de droit confèrent une valeur constitutionnelle à la liberté d'expression et à la liberté de la presse, et de citer l'article 11 de la Déclaration des droits de l'homme et du citoyen qui dispose « La libre communication des pensées et des opinions est un des droits les plus précieux de l'homme. Tout citoyen peut donc parler, écrire, imprimer librement. » Voilà.
1: C'est fini.
0: Eh ben c'est fini. C'est fini. Ce précédent, alors, c'est une expulsion. Vous avez, là, je crois qu'on a eu donc les cas Xavier Moreau, Jacques Beau. Là, c'est les sanctions de la grosse commission. Vous avez l'expulsion du sinistre Nunes. Et on rappelle aussi le Anna Novikova, la malheureuse humanitaire du Donbass, qui aide les enfants du Donbass, qui elle, avec le président de son association, sont tous les deux en prison depuis plusieurs mois, soi-disant parce que ce seraient des espions à la solde, évidemment, je vous le dis, je vous imaginez bien, à la solde de l'horrible Poutine. Voilà, donc là on a aussi affaire, c'est notre ami le maître Philippe Deveul, qui est en charge de ce dossier et qui fait d'ailleurs le rapprochement entre l'affaire de Fedorova, Xenia Fedorova, et de Anna Novikova. Anna Novikova, elle est en prison, il n'y a rien dans ce dossier. Et le pseudo-espionnage, ça va bientôt être digne des Irlandais de Vincennes, cette histoire. Voilà. Voilà, elle, c'est pareil, elle est en prison depuis des mois, elle ne voit plus ses enfants depuis des mois. C'est horrible, dans une prison sordide. Voilà où on envoie les personnes qui déplaisent au régime. Là, c'est pareil. On entre dans quelque chose d'assez, qui n'est pas inconnu en France. On a connu ça. Il y a eu des pouvoirs d'exception. Il y en a déjà eu. Le régime de Vichy en faisait partie. Aujourd'hui, nous avons la Ve République de Macron. C'est pour ça qu'il n'y aura pas d'après Macron. On est sur la fin, on est sur une fuite en avant du système qui ira jusqu'au bout de lui-même. C'est pour ça que je dis, il n'y aura pas d'élection présidentielle. Faut pas se leurrer. Ils veulent la guerre. Que les choses soient claires. Ils veulent la guerre. Macron ne veut pas quitter le pouvoir. Il lui faut donc la guerre. Pour faire la même chose que Zelensky. Il n'y a pas le choix. Donc il ira au bout de cela. Soit les gens en ont conscience, soit les Français en prennent conscience et font le nécessaire, ou bien alors nous allons vers l'aventure. Avec Macron, nous allons vers l'aventure. Je ne sais pas ce que vous en pensez, mais en tout cas, moi, c'est une certitude maintenant.
1: Moi, ce que j'en pense, Nicolas, c'est que déjà, cette nouvelle, elle est tellement hallucinante que je ne pense pas encore pouvoir à chaud dire tout ce que je pense. Je rappelle quand même qu'il y a eu cette dénonciation de, je ne sais plus de qui, mais enfin, je me demande si c'était pas le canard enchaîné sur le fait qu'Annie Genevard participait à un dîner où était présente Xenia Fedorova. Ça lui a été reproché. Et puis, il y a une espèce de cabale qui montait. Et pouf, c'est descendu. Et il y avait une petite accalmie ces derniers temps. Je pense voir quand même la patte de ceux qui sont aujourd'hui très présents et très omniprésents sur les plateaux, c'est à savoir tous les pro-ukrainiens qui dénoncent sans arrêt toute forme de voix discordante et qui ne sont absolument pas capables d'argumenter en face, c'est tout. Et que il y a une espèce de rage maintenant qui ne permet plus de rester raisonnable et respecter la déclaration des droits de l'homme et du citoyen. Ça en est à ça. Donc le reste, je suis vraiment complètement sonnée par ce qui est arrivé à Xenia Fedorova, que je connais personnellement. J'ai eu voilà, le plaisir de la fréquenter. Je trouve que c'est pas du tout, du tout quelqu'un qui peut être placé dans un rôle de propagandiste ou je sais pas quel autre. En tout cas, c'est une journaliste engagée, oui, comme nous le sommes tous aujourd'hui lorsque nous sommes opposés au discours ambiant, au discours dominant.
0: Le discours officiel. Non, mais il faut le dire. Officiel. C'est un. On est. Vous avez connu. Vous avez été soviétique, Lara, Lara Stam. C'est le. Vous savez ce que ça veut dire, un discours officiel. On ne discute pas un discours officiel.
1: Bah,
0: voilà
1: pravda.
0: Ce qui est devenu Macron.
1: Ouais. Voilà.
0: Voilà ce qu'est, et nous, ses exécutants, il a ses porte-flingues, il a Nounès, il a Le Cornu, il a Jean-Noël Barrot, il a toute la clique.
1: Non, c'est...
0: Sans majorité au Parlement, hein, c'est-à-dire qu'il a nommé un gouvernement à sa botte. Alors qu'il a, il n'a même plus de majorité à l'Assemblée nationale. Et jamais.
1: Mais il n'a pas non plus d'opposition, Nicolas, je suis désolé de vous dire, de vous rappeler.
0: J'attends
1: cela,
0: de voir, il y a eu la réaction de Mariani, là, hein, député européen, RN. C'est le seul. Hein.
1: Il n'y en aura pas gros.
0: Rien d'autre.
1: D'autres.
0: On attend de savoir ce que va dire la candidate, la sémillante candidate du Rassemblement national, Madame Marine Le Pen. Moi, j'attends avec impatience sa réaction.
1: Toujours optimiste depuis le début de cette émission.
0: Je suis très optimiste. Voilà. Je suis Macron panique et Marine Le Pen va se révéler être une véritable femme d'État.
1: Voilà.
0: Formidable, formidable. Bon, il y a un peu d'ironie. Bon, alors toujours, d'ailleurs, dans le même... Moi, d'ailleurs, j'alerte les Français, j'interviens, je les fais... Il faut intervenir, là. Regardez, par exemple, il y a un cas de figure, moi, qui aujourd'hui me scandalise. Il y a des feux de forêt. Bon, hein, on sait bien, c'est le réchauffement climatique de nature anthropique, tel que dit par le Conseil scientifique.
1: Voilà, le
0: donc
1: GIEC,
0: ça, c'est la France
1: GIEC,
0: aussi. Hein. Ça, c'est un autre narratif. C'est l'autre narratif. Hein, vous avez
1: c'est
0: eu
1: le GIEC qui le dit.
0: Voilà, alors le GIEC, là, c'est le Conseil scientifique.
1: Oui.
0: Donc voilà, c'est un réchauffement climatique.
1: Voilà.
0: C'est le CO2. Voilà, c'est le CO2. C'est un changement climatique, comme l'a dit Macron lorsqu'il a parlé hier ou avant-hier devant. Vous savez,
1: une autre guerre qui va gagner. Aussi.
0: Les pompiers qu'il aime, qu'avec Nounès et toute la bande, il a fait matraquer hein, par sa milice.
1: Les agriculteurs aussi qui sont si aimés, qui aident les pompiers.
0: La nation les aime, mais on aime aussi
1: vraiment,
0: les gazés.
1: La France devient le pays des masos. Hein. En fait, ils se font tabasser et ensuite ils vont au feu.
0: C'est typique des pervers. Ça, le pervers narcissique fonctionne exactement comme ça. Hein. C'est la douche écossaise, c'est le chaud et le froid. Je t'aime, c'est pour ça que je te matraque, que je te gaze. Bon, et d'ailleurs, on a senti que quand Macron était et a fait rendu hommage aux deux pompiers morts, on sentait de la haine même dans certains regards de pompiers, ô combien compréhensibles. Donc, moi, quand même, là, on reste sur le Célérus, hein, en un seul mot, Célérus. Alors, c'est pas qu'on accuse encore les Russes d'être à l'origine des feux de forêt, mais, par contre, les Russes, bon, parce qu'ils ont une excellente connaissance et développé une haute technologie pour lutter contre les incendies, hein, il y a énormément de forêts, on l'imagine bien en Russie, eh bien, ont proposé leur aide. Eh oui, alors ça, les médias officiels ne vous le diront pas, hein, et on n'entendra que les pays de l'Union européenne qui ont proposé leur aide et qui ont été remerciés par Foutriquet. Mais les Russes aussi. Alors Zelensky vient de proposer son aide, donc on va certainement que nous allons avoir des ukro-nazis bientôt qui vont venir éteindre nos feux de forêt et on aura les remerciements de Macron. Mais les Russes l'ont proposé et Macron a refusé. Mais moi, j'en appelle aux Français qui sont propriétaires d'un bien et ce bien a brûlé ou ce bien est endommagé ou ils n'ont pas pu profiter et jouir de leur propriété. Pourquoi ? Parce qu'on n'arrive pas, parce que c'est pas avec les 6-7 canadaires qui se battent en duel français qu'on va éteindre ces immenses feux de forêt. Ça, c'est aussi de la responsabilité de Macron. Mais ce qui est de la responsabilité plus encore de Macron, c'est moi, je m'en fous. Moi, j'aurais un bien à la Cano qui aurait brûlé. J'irais, mais attendez, là, Macron, là, tes histoires, là, avec la Russie, avec Poutine, tes querelles d'égo de petits dictateurs, là, moi, c'est pas mon problème. Moi, je m'en fous. Moi, je porte plainte, là. Je porte plainte contre l'État, contre Macron, d'avoir finalement empêché à la Russie d'intervenir, de pouvoir intervenir et de nous aider. Eh ben, je suis désolé, mais les Canadairs à la Russe, les hélicoptères à la Russe, les drones à la Russe pour éteindre nos feux, hein, on s'en fout de savoir ce qui se passe en Ukraine pour le coup, tant que ça aide. Non, c'est qu'est-ce que c'est que porter atteinte à l'intérêt supérieur de la nation? Eh bien, c'est ce que celui qui nous dirige, ceux qui nous dirigent, portent atteinte à l'intérêt supérieur de la nation en refusant, sans aucune raison valable, objective, l'aide des Russes. Je ne sais pas ce que vous en pensez.
1: Ben, je suis d'accord avec vous, surtout que là, quel argument peut être avancé sur cela? Nous sommes toujours pas en guerre contre la Russie et c'est pas une demande d'intervention payante, c'est-à-dire on n'allait pas financer l'effort de guerre entre guillemets. Tout cela dans une hypocrisie totale, c'est-à-dire que lorsqu'on nous raconte que les Canadair, c'est l'unique avion qu'on peut acheter pour, c'est un monopole, etc. Ce sont des foutaises. Les Russes ont une aviation dédiée aux incendies qui est capable de produire et vendre des avions. Les Chinois l'ont aussi. Donc ce sont des mensonges quand on nous dit que le Canadair, c'est monopole, c'est les seuls au monde à produire ça. Et vous imaginez, le monde serait déjà qu'on réduit en cendres si c'était la vérité. Et en plus de cela, quand on voit que la France continue d'acheter le GNL russe en grosse quantité, elle a jamais acheté autant. En passant par l'Inde, mais vous savez, les cotations, enfin les noms des produits, ça se trace. Donc les Russes savent très bien ce que consomme la France en termes de gaz liquéfié. Et malgré cela, il n'y a pas un journaliste pour relever cela. Il n'y a pas là, par contre, on paye et on paye cher parce qu'on paye en plus un intermédiaire. Donc on paye, donc on finance l'effort de guerre. Vous me pardonnez, c'est quand même, le lien est facile à faire. Mais on en a besoin. On en a besoin et donc forcément ils en achètent. Et je jette pas la pierre pour ça, mais c'est juste l'hypocrisie. Lorsque la Russie a proposé son aide aussi à la reconstruction de Notre-Dame avec toutes les forêts, les chaînes qu'il y avait, le matériel qui pouvait servir, non. Enfin, tout ça, c'est non parce que simplement, quand ça vient des Russes, c'est diabolique. Vous voyez, les pompiers qui allaient venir aider les Français à éteindre les incendies, ils seraient installés pour ensuite tout de suite marcher vers l'Élysée et prendre l'Élysée parce que ce seraient des soldats du feu camouflés en soldats d'envahisseurs. Soldats envahisseurs. Je sais pas, enfin, c'est absurde, mais c'est complètement absurde.
0: C'est absurde, mais enfin c'est absurde, mais moi je suis désolé, moi ma maison brûlerait, je veux dire que l'absurdité ça irait quand même directement au procès, hein. Voilà, le petit Nounès, il faudrait qu'il aille s'expliquer comme Macron sur pourquoi on a refusé l'aide des Russes, qui fait que peut-être que s'il y avait eu l'aide des Russes, ma maison n'aurait pas brûlé. Je dis pas qu'elle n'aurait
1: alors,
0: pas brûlé.
1: Alors, mon cher Nicolas, là, je vous interromps, je constate quelque chose, je sais pas si nos auditeurs seraient d'accord, mais lorsque vous regardez aujourd'hui, par exemple, le droit de travail, les dérives qu'il y a au sein des entreprises vis-à-vis des salariés, c'est-à-dire les non-respects des procédures et tout ça, vous savez, ils s'en foutent parce qu'ils savent que la justice est très lente et que maintenant c'est terminé.
0: Hein.
1: Oui.
0: Ça dépend.
1: Ah oui, oui, oui, ça dépend, d'accord. Mais moi, je veux dire, aujourd'hui, il y a un laisser-aller complet vis-à-vis justement des obligations là où on est censé être protégé par la loi. Eh ben non, on n'est plus protégé. Enfin, ceux en face s'en foutent parce qu'ils savent que c'est très long. C'est très lent et donc ils risquent rien en attendant. Donc ils se permettent des choses qu'ils ne pouvaient pas se permettre encore quelques années au risque d'avoir tout de suite la sentence qui tombe par les prud'hommes et autres.
0: Alors, nos médias expliquent que finalement, c'est la propagande russe hein, qui, bat son plein durant l'été pour moquer justement la façon dont les Français combattent le feu, le fait que des hélicoptères d'origine russe qui ont besoin de pièces détachées en Russie.
1: Oui, comme les punaises, vous savez, l'année dernière, les punaises de.
0: Non, laissez-moi juste terminer sur l'Espagne qui a des hélicoptères qui ne peuvent pas voler parce qu'il y a des pièces détachées qui manquent et qu'il faut aller chercher en Russie. Et que la grosse commission ayant fait 20 ou 21 paquets de grosses sanctions, les gros paquets de la grosse commission de sanctions qui n'ont servi à rien jusqu'à présent, semble-t-il, si ce n'est à tirer nous une balle dans le pied, voire dans la tête, alors on dit oui, c'est les Russes, c'est les propagandes. Donc moi, ce que j'ai juste envie de dire, que moi je suis français, moi je suis pas russe, j'en ai rien à faire moi. Je suis un patriote français et je lutte pour mon pays, pour et la liberté dans mon pays. Et je vois qu'aujourd'hui, elle est menacée par ceux qui nous dirigent. Point barre. Donc il faudra pas demain me faire couper le clapet en disant que c'est de la propagande russe. Moi, j'ai rien à voir avec les Russes, ok? Alors, on a cette propagande justement, Lara, sur le réchauffement climatique. Qu'est-ce que j'apprends aussi, Lara, le procès Candace Owens contre les époux Macron, plutôt les époux Macron qui ont lancé un procès contre Candace Owens en diffamation, hein, vous savez, c'est sur la question du genre de Brigitte Macron. J'espère que vous êtes bien concentré, Lara, de ce que je dis. Et donc, on se rend compte que finalement, dans ce procès qui a été initié par les époux Macron, par Brigitte Macron et Emmanuel Macron, nos médias nous explique que c'est Emmanuel Macron en tant que personne, qui est. Vous me suivez oui.
1: Oui, je me renseignais auprès de notre invité qui cherchait à me joindre. Donc, s'il avait bien le lien. Voilà.
0: Je lui ai envoyé le lien, il le sait, il l'a reçu. Voilà. Il pourra participer tout à l'heure à l'émission. Donc, je disais que dans ce procès Candace Owens, et aux États-Unis, dans le Delaware, les Macron, avaient donc procès qu'ils vont probablement perdre, hein, puisqu'ils avaient promis tout un tas de preuves, l'ADN hein, prouvant que Brigitte était bien une femme, des photos de Brigitte enceinte, des photos avec elle et ses enfants. Hein, c'est la seule femme, Brigitte Macron, semble-t-il, qui n'a pas de photos avec elle et ses enfants, trois enfants quand même. Et donc, on attendait les preuves, et il y a eu zéro preuve. Donc c'est très mal parti dans ce procès pour les Macron, mais moi, ce qui m'amuse encore moins, toujours encore une fois dans cette histoire, c'est que, tenez-vous bien, ce serait Emmanuel Macron, ex qualité président de la République, qui a déposé plainte et qui a pris un avocat américain qui coûte une fortune. Donc ce sont des millions d'euros de frais. Peut-être que d'ailleurs, il n'est pas exclu que s'ils perdent, les Macron vont être obligés de payer les frais de justice de Candace Owens, vous savez, la fameuse influenceuse journaliste américaine. Donc, c'est nous qui allons payer. Parce que moi, je vous le dis, s'il a porter plainte, est-ce qualité président de la République, il y a la protection fonctionnelle, c'est Bibi, c'est à nouveau Nicolas qui va payer, c'est le contribuable français qui paiera pour les histoires de Brigitte Macron et lui paraît-il l'humiliation internationale qu'elle subit. C'est inouï ça aussi.
1: C'est inouï, cher Nicolas, et ce qui est aussi inouï, c'est que il semblerait qu'à travers le mémoire qui a été rédigé par l'avocat et la partie donc qui a attaqué Candace Owens, Emmanuel Macron et Brigitte Macron, ils ont fourni un certain nombre de récits et d'explications, et il y a eu des nouveautés qui étaient passées complètement à la trappe auprès de la presse française par rapport au récit officiel de la rencontre où on apprend dans ces documents que non pas qu'ils se sont rencontrés alors qu'il avait 14 ans, mais ils se sont rencontrés lorsqu'il avait 13 ans.
0: Ah bah, de mieux en mieux.
1: Et ça, c'est argumenté d'après le mémoire présenté à la partie, enfin contre Candace Owens. Donc le récit, lorsque vous savez quand vous montez, à un moment, soit vous avez toujours, vous racontez toujours la même chose. Et lorsque vous devez argumenter, c'est là où vous vous perdez entre ce que vous avez dit aux uns, ce que vous avez dit aux autres. Et ben, la vérité, elle n'a qu'une seule issue. Elle peut pas être variable. Elle ne peut pas varier. C'est le mensonge qui est variant. Donc voilà, c'est ça qui est assez surprenant. Donc ce mémoire était source aussi de nouvelles révélations.
0: Enfin, moi, ce que je vois, c'est que si j'ai une propriété à la Cano, on n'a pas voulu des Canadair russes. Donc, si ma maison a brûlé, c'est de leur faute. C'est la faute de Macron. C'est de la faute de l'État français. Je constate qu'en tant que contribuable, je vais payer le procès Macron dans le de l'Avare, parce qu'il va perdre. Et que non seulement, je vais payer les frais d'avocat de Brigitte et d'Emmanuel, mais qu'en plus de ça, et j'espère bien d'ailleurs qu'ils vont le perdre, ce procès, et qu'ils vont être condamnés aux entiers dépens, ça s'appelle une mesure anti-swap, être condamné aux entiers dépens, ça s'appelle une mesure anti-swap, puisqu'il y a une, s'il y a deux

0: vue de presse, Lara, qui boucle la boucle. On a commencé avec Xenia Fedorova, la diligence, et aussi le cas Anna Dovikova, l'extrême diligence de la police et de la justice française, hein, et des services de M. Nunes et de M. Darmanin pour la justice lorsqu'il s'agit d'ennemis politiques, hein, voilà, lorsqu'il s'agit de mettre cette chape de plomb dictatoriale et totalitaire sur le pays. Par contre, alors là, le cas du rabatteur d'Epstein. Hein, il faut savoir que Epstein, contrairement à ce que dit Macron, l'affaire Epstein, c'est d'abord une affaire française. Quand il dit c'est une affaire américaine, c'est pas une affaire française. Le cœur même de l'affaire Epstein, du réseau Epstein, on le voit, hein, eh bien, c'est la France. Il était résident français quand, juste avant d'être arrêté, eh bien, Epstein résidait en France parce qu'il savait qu'en France, il ne risquait rien. Parce que l'État français couvre le réseau Epstein, semble-t-il, mais par contre, pas aux États-Unis. Et donc, en France, voilà ce qui arrive, c'est que vous avez quelqu'un qui était le rabatteur d'Epstein, un certain Daniel Syad, voilà, eh bien, Daniel Syad, qui vient de mourir. On apprend, sidéré, que, alors qu'il était accusé depuis des années de multiples viols, en plus de tout le reste, d'être un très proche d'Epstein, d'être un rabatteur des filles d'Epstein, pédocriminel Epstein, eh bien, il est donc mort, soi-disant, encore un qui meurt, comme Jean-Luc Brunel, comme Clermont-Tonnerre, Epstein lui-même. Voilà, hein, ils meurent tous, ils sont mourus, comme dit notre ami Pierre Jovanovic, ils sont mourus. Eh bien, il est mouru aussi, Daniel Syad, qui aurait eu certainement beaucoup de choses à dire à la justice, mais tenez-vous bien, Lara, depuis des années, eh bien, accusé par 5 femmes de viol, la justice et la police n'a jamais trouvé un moment en 5 ans pour même l'interroger. Non mais il y a un juge d'instruction qui n'a jamais posé. Ils ont attendu qu'il meure, hein, de façon assez étrange d'ailleurs, et ils n'ont rien fait pendant 5 ans. Voilà comment aussi on instrumentalise la justice. Votre analyse pour terminer cette revue de presse. Et après, on accueille François Martin qui reviendra sur Xenia Fedorova s'il le veut bien. Lara.
1: Eh ben, cher Nicolas, donc, si je résume bien, quand on voit l'affaire Liana avec Jérôme Barella, quand on voit l'affaire Bruel, quand on voit les autres affaires de ces grandes célébrités qui tout à coup se retrouvent, en fait, accusées de viol et avec tout un comité de femmes qui se manifestent, en fait, la justice française et la France envoient un message, c'est que lorsque vous êtes violeur, lorsque vous avez des penchants complètement, comment dire, sadiques et pédophiles, ben vous êtes à l'abri. Vous êtes à l'abri, il n'y a pas de problème. Parce que c'est ce que ça nous dit, en fait, de cette justice et de cet État. C'est comment ce Daniel Syad a pu passer sa vie, d'ailleurs en février, donner une interview à la chaîne BFM. Et vous avez un journaliste BFM qui nous dit « Ah oui, mais il était sur l'écoute ». En fait, c'est par écoute que vous interrogez la personne qui a violé, c'est-à-dire que c'est au téléphone qui va faire ses confidences, j'ai violé tel et tel, et c'est l'enquête avance par ce biais-là. Vous n'interrogez pas la personne, vous l'écoutez. Vous êtes à l'écoute. Enfin, je sais pas quoi dire. C'est encore une fois, ça a pas. Il y a aucune logique dans tout ça. Il y a aucune rationalité. Il y a aucune norme dans tout ça. Tout ça, c'est anormal. Mais c'est la France. Et en fait, aux yeux de la terre entière, effectivement, Epstein savait parfaitement qu'ici, il était à l'abri. D'ailleurs, sa rabatteuse en chef, Ghislaine Maxwell, eh ben, elle s'est réfugiée en France quand elle était recherchée aux États-Unis.
0: Mais oui, tous elle a la nationalité. Sont tous réfugiés en France.
1: Elle est franco-britannique, donc elle avait la double nationalité. Nous avons aussi son père qui avait énormément de réseaux ici. Donc, lorsque Jack Lang dit qu'il découvrait Epstein auprès de Woody Allen, alors que sa fille travaillait pour le père de Ghislaine Maxwell pour le journal The European, elle était directrice de rédaction française. Tout cela, voilà, c'est un petit monde de ce qu'il s'appelle élite, mais c'est pas une élite, hein, c'est des balais brosses, hein, je suis désolée, hein. C'est dégueulasse tout cela.

0: Ça n'a pas de, pour moi, élite, ça a une hauteur, ça a une spiritualité, c'est quelque chose qui défend, en fait, justement, ce que nous sommes, qui sont dans la transmission, ils ont reçu de leurs parents, de leurs arrière-parents, tout un héritage, ils sont dans le passage, dans la transmission. Pas ces gens-là. Pas ces gens-là. Ils pratiquent la terre brûlée, c'est violer des enfants, se couvrir, tous être mêlés à ces trafics, mais c'est monstrueux tout ça, monstrueux. Quand on apprend aussi la cocaïne, bah, l'histoire de la cocaïne, le type se livre parce que va sortir quelque chose, paraît-il, plus grave encore. Donc il se livre à Vanity Fair, il dit « je me dézinguais à me faire casser la couscoussière ». C'est le conseiller du Premier ministre, monsieur. Il se
1: Quelle
0: dézinguait
1: belle
0: à se faire
1: engeance!
0: péter la
1: Quelle engeance!
0: couscoussière. Voilà. Ce sont ces gens-là. Et ils s'appellent entre eux l'élite. Et nous, les autres, en fait, l'agriculteur qui se fait tabasser et qui est ensuite appelé avec son tracteur pour venir créer des tranchées, arrêter le feu, il n'y a pas de problème. Mais continuez ainsi. Demain, l'agriculteur aura plus son tracteur. Continuez ainsi. Hein.
1: Le pompier, hein, on rappelle qu'on gaz, qu'on matraque et qu'on prétend ensuite apporter le soutien de la nation, comme il y a 2 jours Macron. Très bien. Écoutez, merci beaucoup Lara. On va rester avec nous. On accueille maintenant, avant le Bobino et avant le thème, le titre d'émission, qui est en effet « La France va-t-elle enfin sortir de son aliénation à l'Empire américain ?» J'aurais aimé déjà recueillir, puisqu'il vient d'arriver, l'auteur de « La France dans le chaos du monde », le géopolitologue, journaliste, fondateur, cofondateur du club Eleutheria du Nouveau Conservateur, François Martin. Bonjour mon cher François.
2: Bonjour mon cher, merci de m'inviter.
1: Voilà, François, tu as appris, tout comme nous, dans l'après-midi, l'arrêté d'expulsion qui visait Xenia Fedorova, arrêté d'expulsion du ministre de l'Intérieur, Laurent Nunes, ordonné par Faure, le préfet de police de Paris, l'ancien chef de cabinet de Brigitte Macron et d'Emmanuel Macron, du couple Macron. J'aimerais avoir ta réaction sur cet arrêté d'expulsion et son assignation. Donc on apprend aussi son assignation à résidence, puisqu'elle est maintenant assignée chez elle. Elle ne peut plus sortir de chez elle et elle doit pointer toutes les 24 heures. On aimerait que l'ensemble des OQTF, que de ceux qui sont visés en France d'un arrêté d'expulsion, aient ce type de procédure, en tous les cas.
2: Oui. Alors, j'ai plusieurs remarques à faire à ce sujet. La première, c'est que c'est un arrêté d'expulsion, mais qu'elle n'est pas expulsée. Et que je crois comprendre qu'elle n'est même pas expulsable. Pour un certain nombre de raisons que je ne sais pas. En tout cas, on n'a pas expulsé. Sinon, on ne l'aurait pas assigné à résidence. Bon. La deuxième remarque, c'est que elle est effectivement aujourd'hui assignée à résidence, mais je rappelle qu'elle est sous la protection, je peux dire d'une certaine façon, de Bolloré, ce qui est quand même pas n'importe qui, avec les avocats, avec ce qu'il faut. Et d'ailleurs, elle a immédiatement présenté une demande d'annulation de la mesure en question. Donc, je dirais que le feuilleton n'est pas encore terminé. Voilà. Et la troisième remarque que je peux faire, qui est une remarque générale, par rapport à ce qu'on va dire ensuite, c'est que les masques tombent aujourd'hui. L'avantage de la situation d'aujourd'hui, c'est que dans tous les domaines, les masques tombent aujourd'hui. Tout est bon. Le pouvoir est véritablement aux abois parce que dans ce genre de cas, la situation, c'est de pas faire de foin autour de ça, puisque tout le monde sait que c'est une mesure parfaitement politique et que cette femme n'est pas une menace pour l'État français. Donc ça veut dire que véritablement, pour moi, l'État ne sait plus ce qu'il fait, comme quand il a, comme lorsqu'ils ont puni Xavier Moreau ou des choses comme ça. Voilà ce que je pense. Et ça va durer. Xenia va, il va y avoir un procès. Moi, je suis pas du tout sûr que l'État français va gagner. En tout cas, je suis certain que Bolloré va lui donner ses les meilleurs avocats à sa disposition. Voilà ce que je
1: Bon,
2: pense.
1: ça, on verra. Ah, j'ai envie de dire,
2: C'est
1: c'est de la
2: scandaleux, bien
1: perspective.
2: entendu. C'est tout à fait.
0: Vous êtes, vous aussi, François, vous êtes optimiste.
2: Non, je ne suis pas optimiste. Je dis que.
1: Elle me l'a dit aussi avant.
2: Il faut toujours regarder la situation dans ses tenants et ses aboutissants. Aujourd'hui, ça ouvre les yeux encore de plus de gens, si c'était nécessaire, sur la profonde stupidité et l'état épouvantable de ce gouvernement. Donc,
0: moi, je vous parie que avant même qu'il y ait le référé liberté, etc., il y aura la Commission européenne qui émettra un avis d'interdiction de territoire. Je vous le promets, ça va marcher comme ça.
2: On verra. En tout cas, s'ils le font, ça choquera encore beaucoup plus de gens. C'est-à-dire, tout ça contribue à montrer aux gens la nature de ce régime. Si on avait dit ça il y a seulement 5 ans, les gens l'auraient pas cru. Non. On allait chercher tous les opposants les uns après les autres pour les flinguer. Et on l'aurait pas cru. Aujourd'hui, c'est comme ce que vous disiez sur la pédophilie. Pendant longtemps, la France a été considérée comme le pays où les nuages toxiques s'arrêtaient à la frontière. Hein ? C'était le cas avec Tchernobyl. Alors, la pédophilie, ça rentre pas. Sauf que, aujourd'hui, toute notre nouvelle classe, aujourd'hui, elle est issue de 68, et que le pape de 68, c'est monsieur Cohn-Bendit, qui est un pédophile notoire. Où a-t-il jamais écarté d'un plateau quelconque? Jamais. On sait la même chose de monsieur Jack Lang. Où a-t-il jamais été écarté d'une responsabilité quelconque, d'un plateau quelconque? On pourrait multiplier les exemples. Avec monsieur Jean-Christophe Mitterrand, c'était pareil. Hein? Donc, on est un pays de pédophilie. Nous sommes aujourd'hui.
1: C'est ce que dit un auditeur. C'est ce que dit François,
2: le plus pédophile de la Terre.
1: Un auditeur nous dit la France devient un pays de pédocriminels.
2: Mais non, la France ne devient pas un pays. Elle est un pays de pédocriminels depuis les années 60, mais les gens ne le comprenaient pas. Ils le comprennent. Ouais. Donc les masques tombent. De même pour la corruption. On est en train de s'apercevoir que toute l'élite est corrompue. Que toute l'élite est droguée, ben on le découvre. Ça fait longtemps pourtant, mais on le découvre. Donc les masques tombent, et ça c'est bien. C'est ça qui est important.
1: C'est important.
0: Vous êtes optimiste.
1: L'optimisme, c'est de penser que le gouvernement. Ce qui est perçu comme optimiste, c'est que certains considèrent, et François n'est pas le seul, et moi j'en ai cité certains, même si je ne partage pas nécessairement leur opinion, qui considèrent que le pouvoir est en panique et que le pouvoir, justement, les masques tombent pour qu'il en arrive là. Ça, c'est une des options, c'est une opinion. Qui existe. Il y en a une autre qui est très différente, François, qui est que nous rentrons dans un système dictatorial, que en fait ces gens considèrent qu'ils peuvent tout faire, que depuis qu'ils ont maté les gilets jaunes, Macron n'a-t-il pas dit un jour venez me chercher, et donc c'est la loi. Maintenant, c'est une loi qui n'en est même plus une, d'ailleurs. C'est la dictature qui s'installe petit à petit dans ce pays. Et on peut donner beaucoup d'autres exemples dans ce sens-là. Mais ça, c'est une autre option.
2: Je dirais, Nicolas, que les deux ne sont pas incompatibles. Parce que le plus important de tout ça, c'est la prise de conscience. Que Zeynep Fedorova soit envoyée en Russie, ça sera très dommageable pour elle. En plus, c'est une amie, j'ai pas peur de le dire du tout, et qu'elle revienne dans un certain temps. Le plus important, c'est la prise de conscience, toujours. C'est ça. Oui. Or, la prise de conscience de la réalité des choses derrière la propagande, etc., elle progresse positivement. C'est ça que je dis. Voilà. Donc, qu'on aura, bien sûr, la fin du communisme à laquelle cette période me fait irrémédiablement penser, puisque j'allais dans ces pays-là à ce moment-là, à la fin, le régime était un régime de fer, je rappelle, jusqu'à la fin, mais plus personne ne croyait à quoi que ce soit de ce qu'il disait. À ce moment-là, le régime était prêt à tomber. Il était aux abois, il était totalement... dictatorial, exactement comme tu dis, Donc les deux choses étaient vraies, mais la différence, c'est que la conscience du peuple était totale dans c'est l'ensemble ça. Des pays.
1: Pas seulement en Pologne
2: où j'étais.
0: Et bien, depuis, etc. Pour moi...
2: Donc c'est ça qui compte.
1: Allez-y là, on vous entend, je ne sais pas pourquoi on ne voit plus votre image. Voilà.
0: La vidéo est passée. Depuis justement la chute de l'URSS, qui a servi de laboratoire en ingénierie sociale, on sait aujourd'hui que tout ce qu'ils font, en fait, petit à petit, construit un narratif, et ceux qui sont déjà au courant de ce qui se passe vont être choqués, vont être comme moi sonnés, et ne vont pas savoir quoi faire. Mais ça va pas réveiller davantage, au contraire, ça va encore plus endormir les autres sur le fait que ah oui, les Russes en plus ils ont des propagandistes, en plus c'est une belle femme, donc ils nous envoient ça pour qu'on évidemment qu'il faut expulser tout cela vite et expulser, et ça c'est, on n'est pas du tout dans la même configuration que à l'époque de l'URSS, au moment de la chute de l'URSS,
2: du tout. Je partage pas votre avis parce que je pense que vous regardez l'événement sous une forme qui est trop limitée. Il faut regarder globalement, c'est-à-dire vous regardez ça, plus la corruption, plus les conseillers qui se bourrent le pif de cocaïne, plus la pédophilie, plus. On peut pas penser qu'au niveau du peuple, et moi je discute avec des gens autour de moi qui sont pas des gens de la bonne bourgeoisie comme moi, ils ont une totale conscience de la réalité de ce qui se passe. Et ça progresse. Et regardez l'impéritie au niveau des feux qui brûlent. On voit que on n'a rien géré des forêts et qu'on a fermé les crédits relatifs à l'achat des Canadair, etc. Tout ça s'accumule. Lara, on peut pas penser que globalement parlant, il n'y a pas une prise de conscience qui augmente. Sinon, je comprends rien. Hein.
0: Bah, j'ai vu l'interview d'un pompier sur BFM. Le journaliste en face, Thierry Arnaud, dès que le pompier s'est engagé sur le fait que les 12 Canadair, c'est pas vraiment 12 parce qu'il y en a qui sont complètement
1: pour faire. Il y en a qui servent de pièces détachées déjà, voilà. Et puis il y en a qui ne fonctionnent pas.
0: Voilà. Et donc, lorsque le pompier a commencé à pousser, en fait, dans le constat de tous les échecs depuis des années sur le fait que rien n'est fait pour protéger ces différentes régions qu'on sait qui brûlent en été. C'est comme ça. Le journaliste tout de suite ferme le clapet, passe à autre chose. Et puis, je sais de l'intérieur que en fait, le fonctionnement c'est du feu à l'image. Donc voilà. Mais ça fonctionne. Ça effraie des gens, ils sont occupés à ça, ils pensent pas à autre chose, et on est réconforté par notre petit cercle qui nous entoure, parce que finalement, on fréquente des gens qui nous ressemblent, en fait. Mais on est très, très, très, très peu par rapport à ce qui se passait.
2: Je partage pas votre constat. Je partage pas. Franchement, je le partage pas.
0: J'ai vécu l'URSS de l'intérieur, hein. Moi, j'ai grandi avec les parents qui étaient des dissidents et qui, m'éduquer déjà enfant, qui m'apprenait à la dissidence. Je vois pas du tout ce genre de phénomène aujourd'hui s'installer ici.
2: Est-ce que vous parlez avec des gens de classe populaire?
0: Évidemment, je parle à tout le monde, mais combien de fois lorsque je dis que je suis russe sur un quai de gare, la personne se retourne comme si elle voulait plus du tout m'adresser parole. Ça fait partie.
2: Mais non, ce qui est important de savoir, regardez la cote de popularité de Macron aujourd'hui. Vous pensez qu'elle est à ce niveau-là, pour quelle raison? Parce que les gens se font avoir par le bobard, ou parce qu'ils sont convaincus que tout part en morceaux? Regardez les assassinats des jeunes tabassés à mort, regardez tout ce qui se passe, regardez tout, globalement parlant. Comment est-ce qu'on peut penser qu'il n'y a pas une prise de conscience qui progresse? Ou alors, il faut aller à la pêche, Lara.
0: François, ils ont installé aujourd'hui un esprit de chaîne en continu, chaîne d'infos en continu. Si vous regardez, en 24 heures, ils changent complètement de braquet. Et tout à coup, vous avez même lorsque vous faites des courses, les gens parlent que de ce qui se passe à l'écran. Mais une info chasse l'autre et il n'y a pas de lien.
2: Mais Lara, on va arrêter parce qu'on ne va pas se mettre d'accord, mais... Combien de personnes aujourd'hui regardent d'une façon permanente les chaînes en continu? De moins en moins, on le sait très bien. Les gens vont, il existe toute l'information parallèle que les gens vont chercher. Moi-même qui suis absolument pas connu, je me fais même arrêter dans la rue en disant « Ah ben oui, là, on écoute vos analyses, etc. » Moi, je suis rien du tout. Donc, ça veut dire qu'il y a pas… Je pense que les gens sortent petit à petit de la boîte, c'est ce que je pense. Enfin, si c'est ça, être optimiste, oui, je suis optimiste.
1: Ah ben, c'est une forme d'optimisme, ça, c'est clair.
2: C'est le plus important, c'est la prise de conscience.
1: Alors, voilà. On ne vous démarre, on ne va pas vous. D'ailleurs, les auditeurs sont très partagés. J'ai des réactions d'auditeurs. J'ai un auditeur qui dit tout à fait d'accord avec François Martin, un autre furieux d'entendre François Martin dire ce qu'il dit. Vous voyez, c'est très partagé. C'est du 50-50. Donc, 50-50, balle au centre. Il n'y a rien à dire de plus. Il y a aussi une auditrice qui. Je suis bien embarrassé, puisque notre auditrice, j'ai appris, dit-elle, que Epstein serait bien vivant, mais bien sûr à vérifier si vous le pouvez. Moi, ce que j'aimerais déjà, c'est que les médias qui ont des moyens, les médias officiels, fassent leur travail. Par exemple, que je sois obligé de dire à la suite de Xavier Poussard, eh bien que c'est ex-qualité de président de la République qu'Emmanuel Macron a porté plainte contre Candace Owen aux États-Unis, bah ça a comme conséquence que c'est Bibi, c'est les Français qui vont payer la note des frais d'avocat, non seulement des Macron, mais en plus s'ils sont condamnés aux entiers dépens pour payer aussi les frais d'avocat de Candace Owen.
2: L'article 700.
1: Voilà. Et donc ça coûte fort cher. Hein. Ouais, alors aux États-Unis, ça s'appelle une mesure anti-swap. C'est d'accord. Encore autre chose. Mais en tout cas, ça a le même effet que l'article 700. Donc ça, je sais pas. Lorsque tous les journalistes français expliquent que c'est Emmanuel Macron en personne, l'individu qui porte plainte, et que lorsqu'on lit la plainte, on voit que c'est en tant que président de la République. Moi, j'aimerais que les journalistes fassent leur boulot. Donc c'est pareil pour l'affaire Epstein. Nous, on n'a pas nécessairement les moyens de vérifier ce genre de choses. Donc je ne sais pas si Epstein est en vie, j'en doute, mais peut-être, en tout cas il y a des rumeurs sur ce sujet, chère auditrice. Voilà. Bien. Écoutez, voilà, on ne vous départagera pas, mais c'était quand même intéressant ce débat que nous avons eu, Lara et François. Je propose, parce qu'on est à la bourre, c'est le moins qu'on puisse dire, on est en grand retard et on me demande depuis maintenant plus de 15 minutes le Bobino, donc je vais satisfaire tout de suite Stéphane, remercier Lara, Bobino et après entretien, grand entretien avec François Martin, si vous le voulez bien.
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1: Eh bien, chers auditeurs de Radio Courtoisie, vous êtes dans ce libre journal de la Résistance française. Il nous reste une toute petite trentaine de minutes, plutôt 25 que 30, pour aborder le sujet, eh bien, que nous étions promis avec François Martin, le géopolitologue et journaliste, de traiter, c'est-à-dire cet état de dépendance presque de type colonial. C'est en tout cas, quelque part, ce qu'avait dit De Gaulle. Hein, c'est François Martin qui fait partie de ces personnes qui rappellent les propos de De Gaulle après la décolonisation en disant, eh bien, ça va être notre tour de nous décoloniser. Et nous décoloniser, c'est nous décoloniser de l'Empire états-unien.
2: Voilà. Et ajoutait-il, parce que la deuxième partie de la phrase est fondamentale, le problème des colonisés, c'est qu'en général, ils n'ont pas envie d'être décolonisés.
1: Voilà. Donc là, on est à nouveau sur la question de la prise de conscience. J'ai envie de dire, toujours sur le même sujet. Est-ce qu'on prend conscience de cet état de colonisation ? Quelle est peut-être une analyse globale de ce phénomène ? Et puis après, on rentrera peut-être dans des exemples concrets.
2: Oui, alors la première chose que je peux dire, c'est que je pense que l'état de prise de conscience, il y a encore aujourd'hui, quand tu discutes, pas mal de gens qui te disent « mais finalement, on est mieux avec les Américains qu'avec les Chinois, etc. » Ils ne se rendent pas compte à quel point ils ont été pillés, volés, etc., etc. Heureusement, Eric Branca a fait un travail tout à fait extraordinaire. Comment s'appelait-il « Détruisez de Gaulle », disait Jean Monnet. Enfin, « Détruisez de Gaulle », c'est quand même pas « Écartez de Gaulle », c'est « Détruisez de Gaulle », quand il disait ça à Roosevelt. Donc, bon, et les livres, tout ce qui sort montre les choses. Et aujourd'hui, je pense que, si je puis dire, si on veut parler de prise de conscience, l'attitude de Trump en rajoute encore une couche, même si c'est pas lui qui est responsable de la totalité du système tel qu'on l'a mis en place, parce qu'il est en train de mettre une pression folle sur les pays du européen, en leur disant si vous montez pas à 5%, si vous mettez pas 5%, je me barre et je vous laisse tout seul. Mais en même temps, il va leur faire payer, je veux dire, pour les frais de leur bourreau et de leur prison. Parce que il est en train de créer un système, et ce qu'on voit très bien, pour leur faire payer le conventionnel, alors que lui va continuer à tenir le stratégique, le politique et le renseignement. C'est-à-dire, c'est ça. C'est-à-dire, vous ne serez pas moins esclave que ce que vous allez faire, mais au lieu de vous piquer 90% de votre récolte, je vais vous piquer 100%. C'est ça qu'on est en train de voir. Donc, je pense que là aussi, un certain nombre de gens, quand ils vont affronter l'appauvrissement progressif qui va arriver, vont se rendre compte, vont s'ouvrir les yeux d'un certain nombre de choses. Et la prise de conscience commence par le fait de dire ben, « j'attendais ça et visiblement, ce n'est pas ça du tout ». Tant qu'on a l'impression que les choses fonctionnent à peu près comme on veut, on fait semblant de ne pas voir les choses. Mais à partir du moment où ça ne marche plus, à ce moment-là, on est con comme un balai, ou à un moment donné, on ouvre les yeux, on a dit « attends, ça ne marche pas ». Or, ce que je pense qui nous attend essentiellement, c'est l'essentiel de mon propos, c'est une faillite profonde de l'Europe sur plusieurs points, sur le plan économique, sur le plan politique et sur le plan social. Et je voudrais développer les trois aspects. Oui, sur le plan économique, c'est Trump, c'est clair, c'est Trump. Et l'autre aspect, c'est les résultats de la guerre d'Iran, où on sait qu'on va se prendre une crise économique maus, quoi qu'il arrive, que la négociation soit rapide ou qu'elle soit lente. De toute façon, il y aura une crise économique, et ceux qui vont payer le plus la crise économique, lorsque l'inflation va monter, lorsque le prix de l'essence va monter, lorsque les stocks stratégiques seront à la fin, ça va être deux parties. Une partie qui sont les pays asiatiques, du sud-est asiatique, qui eux sont dépendants de l'énergie. On sait que les Chinois ont du charbon, se sont équipés, ils reçoivent le pétrole des Russes, se sont équipés en centrales, donc ils sont relativement protégés. Mais nous, les Européens, on va s'en prendre plein la tête. Je ne sais pas si les gens sont vraiment conscients. Alors, la concomitance, je dirais, de la vague, de la pression de Trump pour nous faire augmenter nos budgets, d'une part, et de la crise économique d'origine iranienne, va être totalement dévastateur pour nous. En plus de cette crise économique dont je ne vois pas tellement qu'on développe cet aspect, il y a quelques, je veux dire, prophètes qui nous disent « attention », etc., que ce soit Todd ou quelques autres, mais je vois pas que c'est un sujet central aujourd'hui, la faillite de l'Europe. On sait que l'économie allemande, qui était le cœur du moteur de l'Europe, va très très mal, mais on va tous plonger. Alors ça, c'est la première chose. La deuxième chose, c'est qu'il va y avoir une réaction politique. Il va y avoir la victoire de l'Iran, qui me semble inéluctable dans cette affaire, et la victoire de la Russie, qui me semble inéluctable dans cette affaire, vont provoquer une profonde remise en cause des équilibres du monde aujourd'hui. Dans ces cas-là, on cherche toujours un bouc émissaire à qui faire porter le chapeau. Et le bouc émissaire, c'est le faible. Comme dit La Fontaine, que vous soyez puissant ou misérable, les jugements de cour, selon que vous serez puissant ou misérable, les jugements de cour vous feront blanc ou noir. Oui. C'est exactement ce qui va se passer. Et comment ça va se passer ? C'est déjà clair à mon avis. On va avoir les vieilles rancunes qui vont ressortir, qui vont être répétées et ressassées par les gens essentiellement des communautés exogènes qui vivent chez nous sur la colonisation, sur l'esclavage, etc., etc., qui sont des discours totalement, convenus et des discours parfaitement idéologiques, puisque moi qui ai vécu et qui ai travaillé en Afrique pendant 40 ans, je n'ai jamais eu un discours comme ça d'aucune personne que j'ai rencontrée. J'ai toujours eu des discours me disant « qu'est-ce que vous pouvez nous apporter ? Quels sont les produits que tu peux m'apporter ? Quel est le crédit que tu peux me donner pour que je t'achète mes marchandises ?» Donc des discours concrets, des discours de développement. Par contre, ceux que nous avons accueillis chez nous et que nous avons conforté dans l'idée que nous étions des salauds, des ordures, des gens qui les avions volés, pillés, etc., ils vont nous le répéter et ils vont nous tomber dessus et on va avoir, ça c'est la deuxième partie, c'est le discrédit politique. Les Américains vont en rajouter une couche, tout le monde va en rajouter une couche et c'est l'Europe qui va payer, et à mon avis en particulier la France. Et le troisième, ça c'est le discrédit politique, et le troisième c'est la discorde sociale qui va venir derrière, évidemment, parce que les communautés dont on a bien fait en sorte de mettre la zizanie entre les uns et les autres, Bagayoko qui dit si Marine Le Pen arrive au pouvoir, il faudra prendre les armes, il n'est pas destitué, quel que soit l'état du pays et le pouvoir, tu as un maire qui dit ça, on vient le chercher et on le met en prison. Je veux dire, c'est alors même que on nous parle de comment ça s'appelle de haine, etc. Quand tu as des rappeurs qui disent il faut tuer les prêtres et violer, égorger les prêtres et violer les petites sœurs, est-ce qu'il est allé en prison ?
1: Non.
2: Je ne sais pas, je n'ai pas l'impression. Donc, on a monté les communautés les unes contre les autres, et à un moment donné, ça va péter. Économiquement, ça va péter. Politiquement, ça va péter. Socialement, ça va péter. Et à ce moment-là, on va se rendre compte que la situation dans laquelle on est aujourd'hui, totalement folle, totalement instable, il va y avoir une forme de prise de conscience, quoi qu'on en dise. Mais moi, j'aimerais bien qu'on regarde les conséquences comme une tectonique des plaques, je dirais, de ce qui est en train de se passer sur le plan international et qui me semble inévitable. Voilà en gros le paysage. Là, on ne va pas dire que je suis optimiste hein, si je dis ça. Mais
1: alors,
2: c'est
1: oui
2: pas,
1: et non.
2: C'est pas dans la guerre mondiale.
1: Juste une réaction, François, par rapport à ce que tu viens de développer, puis je te rends la parole.
2: Oui.
1: C'est le concept de crise. Le concept de crise est en effet peut-être un concept de purification. Et il faut que cette crise ait lieu, qu'elle précipite les choses pour qu'il y ait en effet cette élévation du niveau de conscience. Ça, c'est quelque part assez classique à entendre.
2: Oui.
1: Est-ce que, alors après, tu as ceux qui vont te dire « Ah oui, mais on n'a pas encore touché le fond ». Donc,
2: non.
1: Faut toucher le fond pour que cette prise de conscience ait lieu. J'ai un auditeur qui lui parle du fait que qui par rapport à l'échange que vous aviez eu avec Lara, qui dit l'accélération est incroyablement efficace. Tout ce qui fait peur est refoulé et en plus tout devient virtuel. Et la seule chose qui compte, c'est le confort personnel comme une planche flottante du Titanic, comme m'avait dit vers 1970 un vieux rat de Sox lyonnais avec une grande expérience politique. Ce qui compte en France, c'est l'épaisseur du beefsteak. Ça, t'apprécieras la métaphore de l'épaisseur du beefsteak. Tu aimes bien ces métaphores, mon cher François.
2: Oui.
1: Mais, vas-y.
2: Je dirais que ce monsieur n'a pas faux du tout, mais on dit toujours c'est l'un ou c'est l'autre. On ne comprend pas que les deux phénomènes s'interpénètrent. On peut avoir une radicalisation des gens qui « je ne veux pas savoir, je ne veux pas savoir ». C'était ce qui se passait dans les pays soviétiques. Je suis persuadé qu'une semaine avant la chute du mur, il y avait tout un tas de gars qui parlaient de l'avenir radieux du socialiste et qui disaient « on en est là pour 100 ans ». Et d'autres qui disaient « ça va péter ». Donc je pense que les deux, l'un ne me paraît pas du tout incompatible. L'analyse de ce monsieur, je la crois tout à fait vraie. Là où je ne le suis pas, c'est quand il dit tous. C'est ça qui n'est pas vrai. Je pense que l'un et l'autre sont même nécessaires. Ils ne peuvent agir qu'en même temps, je pense.
1: Un autre auditeur, François, qui vient d'envoyer un message aussi, hein, il y a beaucoup de réactions d'auditeurs, et c'est très bien. Vous vous rendez compte que les jeunes vivent en permanence dans des situations de crise sur crise permanente depuis plus de 15 à 20 ans. Que dire ?
2: Ben, je dirais qu'on n'a encore rien vu par rapport à ce qui va nous arriver, parce que jusqu'à présent, on ne le payait pas, je dirais, d'une façon énorme. Sur le plan social, je pense qu'on le payait sans le savoir parce que la déshumanisation progressive de notre système est quelque chose qui est profondément ressenti par les jeunes parce qu'on leur donne pas de raison de vivre, on leur donne pas de raison de croire au mariage, de croire aux enfants, de croire à la vie, de croire aux vieillards, à ce que leur apportent les vieilles personnes, etc. Donc, je dirais que ce qu'on a payé jusqu'à présent très cher, mais les gens ne s'en sont pas forcément rendus compte, c'est la déshumanisation. Et aujourd'hui, l'IA pose vraiment ce problème. Moi, j'ai été au chômage 8 fois dans ma vie professionnelle. Souvent parce que j'avais défendu une secrétaire et c'est moi qui me suis fait virer parce que je lui avais dit « partez en vacances, je ferai votre travail ». Et mon patron était là et après il m'a dit « on était en train de faire une réunion pour savoir comment on va te remplacer ». Donc, j'ai été viré 8 fois. Et quand je me suis retrouvé à l'extérieur, je me suis rendu compte que très souvent, l'entreprise était un système totalement déshumanisé. Je ne le voyais pas quand j'étais à l'intérieur, mais j'ai un recruteur un jour qui m'a dit « Je n'ai pas fait le meilleur choix pour l'entreprise, j'ai choisi l'autre personne plutôt que vous. Je n'ai pas fait le meilleur choix pour l'entreprise, mais j'ai fait le choix dont j'étais sûr qu'on ne pouvait pas me le reprocher. » C'est-à-dire, l'entreprise, en d'autres termes, et ça, c'était dans les années 90, donc c'était il y a pas mal de temps, il me disait, l'entreprise, aujourd'hui, est un système totalement de conformité, où ce qui est intéressant, c'est de racheter des boîtes pour faire des économies d'échelle, etc., ou mettre la pression, ou vendre moins cher, etc. Toute forme d'innovation ou de caractère un peu disruptif qui amène quelque chose dans la boîte, etc., est à rejeter à tout prix. Ben, l'IA, aujourd'hui, qu'on essaye de t'imposer à la place des personnes, on est exactement dans le même système. Donc ça, pour moi, c'est absolument gravissime. Tu vois, c'est ça, pour moi, qui est grave. Et aujourd'hui, mais ça, même si, paraît-il, il y a 30% des cadres d'entreprise qui sont en état de burn-out ou de burn-out virtuel, ce qui est gigantesque. Donc, mais on s'est pas dit, attends, il y a quelque chose dans notre système qui marche pas. Mais aujourd'hui, si on a ce que je décris, un appauvrissement très rapide et généralisé, un discrédit politique important et une crise sociale, là, les yeux un certain nombre d'yeux vont s'ouvrir. Même s'il y aura toujours des gens qui diront, comme le singe, je ne veux pas savoir, je ne veux pas connaître, les yeux vont s'ouvrir. Ça me paraît évident. Alors, l'autre réponse que je peux faire, c'est que moi, je ne suis pas un partisan de la politique du pire. Je trouve que c'est facile de dire, il faut aller jusqu'au fond de la piscine pour pouvoir redresser. T'es gentil, mais quand tu sais ce que c'était qu'une guerre civile, moi, j'ai eu l'occasion d'en voir en Angola en particulier, je peux te dire que ce n'est pas la peine qu'on aille jusqu'au fond de la piscine. S'il y a des gens qui sont capables de porter un discours à la fois fédérateur et à la fois ambitieux, à la fois humain, et ils évitent les conséquences ou une partie des conséquences que je viens de décrire, tant mieux. C'est ça que je souhaite, moi. Tu vois ce que je veux dire ? Donc voilà. Mais je vois venir cette crise, je la vois venir depuis un bon moment déjà. Tout le monde, à mon avis, s'est mis sur la crise, comment ça s'appelle, sur la crise, sur la crise nucléaire, l'attaque récente de Poutine sur Odessa. que Xavier Moreau a décrite récemment montre bien que les Russes ont fait un choix stratégique qui consiste à ne pas taper sur l'Europe comme je pensais qu'ils ne le feraient pas, mais par contre, ils vont étrangler encore plus l'Ukraine de telle sorte que les Européens, s'ils devaient payer 10 pour soulever, pour sauver ce pays, et dans mon livre, au début de la guerre, dans mon premier livre, Ukraine, un basculement du monde, j'avais fait un calcul que à peu près l'État ukrainien coûtait à l'époque de l'ordre de 9 milliards d'euros par mois. Bon, maintenant, s'ils veulent payer un peu les soldats, les policiers, les conducteurs de bus, les directeurs d'hôpitaux et les fonctionnaires des ministères, etc., c'est pas 9 millions de dollars par 9 milliards par mois qu'il va falloir, c'est 10, 12 ou 15. Donc, qui c'est qui va payer? C'est l'Europe. Parce que Trump, il va pas mettre un copec. Il va livrer les armes, il mettra pas un copec. Donc, voilà ce qui va se passer. Ça, c'est.
1: Alors, justement, par rapport à ça, François, deux auditeurs au moins, deux réactions d'auditeurs. Il va rester 7 minutes, soit concis, très concis dans tes réactions.
2: D'accord.
1: Parce que je pense qu'elles elles sont très intéressantes, ces réactions d'auditeurs. D'abord, un auditeur. Bonsoir, merci pour cette émission. Et je ne vois pas de révolte ni révolution, car la population française est trop divisée, nous dit cet auditeur. Je crois, par contre, en une troisième guerre mondiale et la défaite française qui amènera un renouveau.
2: Je pense que c'est... L'auditeur a le droit de le penser, mais je pense d'où viendrait automatiquement le redressement à partir d'un harakiri ou un harakiri, après t'es mort.
1: Une défaite.
2: Le redressement. Comment?
1: Une défaite. Il parle pas d'harakiri.
2: Une défaite. Dans le monde qui se prépare, je veux te dire, la défaite, je préférais l'éviter parce que les Chinois nous feront aucun cadeau, ni les Russes, ni les Américains, ni personne. Tu n'as pas intérêt d'être parmi les plus faibles, hein, je pense, dans les 10 ou 20 ans qui vont venir. Donc, oui, mais bon, non, j'y crois pas du tout.
1: Alors, cet autre auditeur-là, ça rentre là vraiment dans le cœur, donc il restera 4 minutes pour réagir. Je le lis, elle est longue, son intervention, mais il a résumé tout ce que...
2: Mais c'est ça qui est intéressant.
1: Il a résumé tout à fait les questions qui sont les nôtres. La situation est extrêmement grave, car Macron, Merz et l'ombre de Starmer n'ont que la guerre pour exister dans le grand Louisette et la fédéralisation totale de l'Union européenne. Les Russes ont d'abord misé sur une guerre d'usure qu'ils ont gagnée en minimisant leurs propres pertes, alors que la démographie héritée des années 90 et d'avant a abouti à un déficit de population active crucial, avec un taux de chômage presque nul. Ils misent maintenant, les Russes, donc, sur l'éviction politique des trois va-t-en-guerre eurolandais. Mais si ceux-ci ne sont pas virés, dit-il, nous irons à la guerre ouverte qui sera dévastatrice pour l'Europe et à laquelle nous ne pourrons répondre qu'en nous suicidant, car la dissuasion nucléaire à partir de territoires aussi étroits que la France équivaut à un suicide. Qui veut être vitrifié pour Kiev? Sûrement pas Washington.
2: Alors, je pense que ce monsieur se trompe complètement parce qu'il oublie une donnée. Et moi, je lui demande avec quoi on va faire la guerre. Avec quelles armes, avec quel financement, avec quels soldats? On n'a pas d'armes, d'abord. On n'a pas de financement. 90% des jeunes Allemands ne veulent pas faire la guerre. On a quoi pour faire la guerre? Il faut.
1: Je crois pas que tu aies bien écouté ce qu'il a dit. Non, je te le relis. Vraiment, c'est important. Alors, parce que non, ça, il va beaucoup plus. C'est beaucoup plus balancé que t'imagines. D'accord. C'est pas du tout le raisonnement, par exemple, de notre ami Laurent Arthur Duplessis. Il dit. D'accord. Mais s'ils ne sont pas virés, donc si Macron, tout ça, ne sont pas virés.
2: Oui.
1: Toi, t'imagines qu'avec la prise de conscience, ils vont se faire virer. Oui. Eh bien, nous irons, dit-il, à la guerre ouverte. Il dit pas que
2: nous irons. Ça veut dire que qui ira?
1: Attends, nous irons à la guerre ouverte qui sera dévastatrice pour l'Europe et à laquelle nous ne pourrons répondre qu'en nous suicidant, car la dissuasion nucléaire, nucléaire à partir de territoires aussi étroits que la France, et qui vaut un suicide. Lui, ce qu'il dit, c'est que si Macron, Starmer, enfin celui qui l'a remplacé, et donc Merz ne sont pas virés, eux iront coûte que coûte à la guerre, avec qu'importe qu'ils auront, si c'est le nucléaire, ça sera le nucléaire, et parce que ça finira comme ça, dit-il. Ça, il y aura un engrenage qui sera fatal. C'est pas une question de savoir si on va la gagner, c'est que ce sont des bellicistes et des va-t-en-guerre.
2: Je repose la question. La guerre, ça veut dire quoi? Faire la guerre, ça veut dire quoi? Est-ce que c'est Poutine qui va nous attaquer? S'il aurait toutes les raisons de le faire, et on a vu qu'il ne le fait pas. Si on regarde aujourd'hui moi je reçois les fils, il y a aujourd'hui les quarts de gamins qui ont été attaqués en Biélorussie ou en Russie ou dans l'espace russo-ukrainien. Il y en a eu, je crois, 10, 12 ou 15, avec des dizaines de morts à chaque fois. Qui en parle? Donc, nous qui gérons aujourd'hui la politique de dronisation russe, parce que ce n'est pas les Ukrainiens qui organisent ça, c'est nous. Nous, on tue leurs gamins volontairement. Bon, ils ne nous ont pas attaqués, que je sache. Ils avaient tous les moyens de le faire, ils ne l'ont pas fait. Donc, ce n'est pas eux qui nous attaqueront, et ils ne veulent pas. Je l'ai expliqué 100 fois pour des raisons stratégiques. Et nous, on va les attaquer. Mais avec quoi? Qui va y aller? Je pose la question. Nos soldats ne veulent pas y aller. Et si on envoie des troupes aguerries, elles se feront zigouiller en l'espace de 15 jours et elles retourneront dans les petites boîtes. Donc, ça ne tient pas la route, ce scénario. Je suis désolé, mais ça ne tient pas la route. À mon avis, ça ne tient pas la route. Alors, quand tu le dis comme ça, oui, ça se terminera par, mais ça veut dire quoi concrètement?
1: Ah, c'est une escalade, c'est la notion d'escalade.
2: C'est quoi une escalade, encore une fois? C'est quoi une escalade?
1: Non, François, je suis désolé. Si demain, un Flamingo ou un FP7 ou 9, comme j'en ai parlé ce midi, tombe sur une tour du Kremlin, tu vas voir. Alors que c'est nous qui les avons construits, tu vas voir si les Russes vont pas réagir. Tu vas voir. Et ouais, tu vas voir ce qui va se passer. Il va se passer qu'ils nous frapperont et qu'on rentrera dans une escalade et que cet auditeur, à mon avis, a raison quand il dit que ça risque de finir nucléairement. C'est-à-dire, si des missiles qui sont aujourd'hui livrés en réalité, eh bien, frappent la Russie, ils vont pas, ça peut aller beaucoup plus loin que ce qui est fait actuellement. Ils ne le feront pas actuellement, mais ils peuvent aller beaucoup plus loin. Moi, ça, c'est mon avis. Mais c'est fini.
2: Moi, je le pense pas.
1: On verra. Moi, je l'ai pronostiqué à l'automne, mais on verra. Il est 20h57, mon cher François. On aura d'autres multiples occasions d'en reparler entre nous.
2: Et encore une fois, le plus intéressant, c'est d'entendre les auditeurs, leurs réactions.
1: Exactement.
2: C'est ça qui est passionnant dans cette émission. Merci beaucoup.
1: Absolument. Un grand merci, mon cher François. On se retrouve très vite. Merci, chers auditeurs, de votre écoute. Bonne soirée et à très bientôt.
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5: Il s'agissait de la dernière rediffusion du Libre Journal de la Résistance française, une émission que vous pouvez réécouter sur le site internet de la radio, rc.fr. 3h29, minutes. Je vous rappelle qu'à 4h du matin, nous retrouverons Daniel Abrecorn tout à l'heure pour Anthologie de la Création, une émission datant du 23 novembre 2023, chronique d'une catastrophe sanitaire au programme.
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5: Et tout à l'heure à 5h du matin, Marc Hainaut pour Restons Courtois, l'émission du 14 mai 2026, Macron fossoyeur de la francophonie, point d'interrogation avec Charles Onana, Léon XIV bientôt en France, avec Philippe Darentière, président de Notre-Dame de Chrétienté. Dans une demi-heure donc, Daniel Abrecorne, anthologie de la création, mais tout de suite, une demi-heure de musique avec les leçons de musique pour la guitare espagnole de Gaspard Sanz.
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0: Hopkinson Smith pour les instructions, les leçons de musique à la guitare espagnole, publié en 1674 par Gaspar Sanz, disque compact Ovidis. Dans une minute, chers auditeurs, nous retrouverons Daniel Abrocorn pour Anthologie de la création, chronique d'une catastrophe sanitaire.
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0: Et tout à l'heure, à 5h du matin, Restons Courtois, l'émission du 14 mai 2026 avec Marc Hainaut, Macron fossoyeur de la francophonie, point d'interrogation avec Charles Onana, et Léon XIV, bientôt en France avec Philippe Tarentière, président de Notre-Dame de Chrétienté. Et tout de suite, voici Daniel Abrocorn, son émission Anthologie de la création du 23 novembre 2023, chronique d'une catastrophe sanitaire. Très bonne nuit à tous, vous êtes bien à l'écoute de Radio Courtoisie, les 4 heures.
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Eh bien, bonjour à tous. Vous avez sans doute entendu parler de Christine Cotton, biostatisticienne qui, pendant 23 ans, a travaillé pour de nombreux laboratoires dans l'analyse et la gestion de leurs données cliniques. Lors de la crise du Covid, elle a rigoureusement étudié les essais cliniques des laboratoires producteurs de vaccins qui, après un temps record de développement, avait obtenu une autorisation de mise sur le marché. Elle en a conclu qu'il y avait des erreurs, des manquements, des mensonges et des fraudes manifestes. Elle mit alors son expertise au service des victimes des effets secondaires de ces vaccins, ce qui déboucha sur des plaintes, entre autres. En mai 2023, elle a résumé ses recherches et son action sociale en faisant paraître chez Guy, l'éditeur Guy Trédaniel, un fort volume intitulé « Tous vaccinés, tous protégés », ponctué d'un point d'interrogation. Au début de juin, Christine Cotton ne supportait plus les souffrances de l'étrange maladie qui la terrassait depuis plus d'un an, a mis fin à ses jours. Afin de saluer son travail, sa ténacité et le courage de son engagement, j'ai décidé de rediffuser aujourd'hui mon émission du 23 novembre 2023, dont elle était l'invitée dans ce même studio de Radio Courtoisie. Salut donc à vous, Christine Cotton, et que le Père vous accueille en son ciel.

0: Vous l'avez ? Allô, Christine Coton ? Vous
1: Allô.
0: M'entendez ?
1: Oui.
0: Daniela Brocorn ici.
1: Oui.
0: Bon. Eh bien, écoutez, vous croyez que c'était une autre heure. Je vous ai pourtant précisé que c'était 10 heures aujourd'hui.
1: Ah oui,
0: bon.
1: Mais...
0: Et voilà, bon, les impedimenta de la vie, comme on dit. Et il semble qu'on n'ait pas réussi à voir votre amie Laurence Muller-Braun, sénatrice du Bas-Rhin, je ne sais pas pourquoi. Vous avez une idée où elle est, non ? On a laissé un message, voilà.
1: Et non.
0: Bon, écoutez, de toute façon, vous êtes la principale invitée. Et il s'agit de votre livre, Tous vaccinés, tous protégés, donc paru aux éditions Guy Trédaniel, pardon. Et donc évidemment, ce n'est pas, il y a un point d'interrogation à la fin de Tous protégés, et il ne s'agit pas d'une apologie de la vaccination Covid-19, si je ne m'abuse.
1: Ah non.
0: C'est le moins qu'on puisse dire. Bon, alors votre livre, c'est un, je le décris en deux mots, c'est un pavé tout de même, plus de 400 pages. Et vous êtes biostatisticienne. Alors biostatisticienne, qu'est-ce que ça veut dire pour les gens ? On connaît les statisticiens, les biologistes, etc. En quoi consiste votre travail ? Parce que vous avez animé, créé et dirigé et PDG d'une boîte qui travaillait avec les laboratoires, c'est ça ? Expliquez-nous un peu en quoi consistait votre travail.
1: Oui, alors, moi, de formation, je suis statisticienne, étant donné que très rapidement après la fin de mes études, j'ai travaillé pour des laboratoires pharmaceutiques, je suis donc devenue de fait biostatisticienne.
0: Ah, voilà. Alors, biostatisticienne... Au début, c'est une formation mathématique, quoi, finalement.
1: Ouais, ouais, d'accord. Oui, stats, probabilités.
0: Voilà.
1: Bon. En fait, on peut appliquer les statistiques après à n'importe quel domaine. Hein. On n'est pas obligé de.
0: Oui, bien sûr.
1: On n'est même pas du tout obligé d'avoir fait de la biologie. Enfin, bon.
0: Bien entendu. Mais, vous êtes tombé en quelque sorte dans la biologie par la pratique de votre métier, quoi, finalement.
1: Ouais, je suis tombé dans l'industrie pharmaceutique,
0: si on peut dire.
1: À l'insu de mon plein gré.
0: Ouais, d'accord.
1: Là, je n'avais pas du tout prévu de faire ça, mais bon. Donc. Ouais.
0: Mais vous avez fait ça pendant 20 ans. Hein, c'est
1: ça. J'ai fait ça pendant 22 ans.
0: 22 ans.
1: J'ai vendu et là, ça fait quelques mois, je recommence. Donc en fait, moi, ma carrière, elle a commencé en 1995.
0: D'accord.
1: C'est-à-dire il y a 28 ans.
0: D'accord, très bien. Et alors, tout s'est bien passé. Enfin bon, comme n'importe quelle boîte, quand on dirige une boîte, je connais les difficultés. C'est toujours pas facile. C'est pas souvent pas facile. Mais là, la grosse chose, c'est l'arrivée du Covid et ce que vous avez remarqué. Alors, comment ça se passe ? Racontez-nous un peu ça.
1: Ma société, elle était donc spécialisée dans les données des essais cliniques. Alors, essais cliniques et enquête post-autorisation de mise sur le marché. Donc,
0: D'accord.
1: Comment ça se passe ? C'est que faire des statistiques, déjà, il faut recueillir des données. Donc, il faut écrire des protocoles. Donc, vous mettez en place ce que vous allez faire comme étude.
0: Oui.
1: Vous le faites. C'est-à-dire que des médecins recrutent des patients ayant une certaine pathologie, etc. Et ensuite, une fois que vous avez toutes vos données qui sont saisies et vous en faites l'analyse statistique et donc vous fournissez des résultats. Donc
0: ça,
1: c'est le travail du biostatisticien.
0: C'est ça. Alors, stade, donc c'est le médecin, enfin, c'est une opération clinique. On repère, par exemple, les effets secondaires, les tolérances sur les médicaments, des choses comme ça. Et puis après, vous, dans un second temps, vous recevez ces données et vous les analysez. Et vous faites la statistique de ces choses-là. C'est bien ça ?
1: Alors, je mets même en place les sites Internet pour les recueillir.
0: D'accord.
1: Avec des durées différentes. Hein, si vous faites une étude sur la migraine... C'est pas pareil que si on fait une étude en cancéro. Donc, par exemple, en cancéro, je vais avoir des patients qui prennent des chimios que je vais suivre pendant 2 ans, 3 ans, etc.
0: Ou qui font de la radiothérapie, par exemple. Ouais, d'accord.
1: Voilà, des bilans bio. Je vais avoir des milliers et des milliers de données pour ces gens-là.
0: Oui.
1: Et je vais analyser la survie, la survie sans progression. Combien j'en ai finalement qui survivent encore au bout de 1 an, 2 ans, etc.
0: D'accord.
1: Et c'est ça qui va me donner mon efficacité du traitement. Alors, évidemment, on mesure l'efficacité et on mesure la tolérance.
0: Évidemment.
1: Donc, ouais. Sachant que ce domaine-là, de l'industrie pharmaceutique, de la gestion des données, c'est un domaine qui est archi-réglementé, dans tous les sens, hein, comme tous les domaines d'ailleurs.
0: Oui.
1: Mais là, dans les essais cliniques en particulier, on a ce qu'on appelle les bonnes pratiques cliniques.
0: Ouais.
1: Et que si vous ne respectez pas ça, ben vous risquez fort d'avoir un produit sur le marché qui n'a pas été testé dans les conditions qui vous permettent de dire que ben, il est sur-efficace.
0: Ouais. Autrement dit, c'est une sorte de cahier des charges qu'il y a, quoi.
1: Alors,
0: hein, ou quoi?
1: Comment dire? Le cahier des charges, ça serait plus le protocole de l'étude. C'est-à-dire
0: d'accord.
1: Dans lequel on va dire, on va faire ça, ça, ça et ça.
0: Mmh.
1: Donc on va sélectionner des patients qui n'ont jamais eu le Covid, par exemple,
0: oui.
1: Qu'on va suivre pendant 2 ans. Voilà, ça c'est ce qui est écrit dans le protocole de l'essai clinique Pfizer, par exemple.
0: D'accord.
1: On va les voir toutes les X semaines. On va leur demander qu'ils nous rapportent quand ils sont malades,
0: mmh.
1: quand ils ont des symptômes, etc.
0: D'accord. Et ça, c'est des vaccinés ou des non-vaccinés?
1: Alors, ça, dans l'essai clinique, ben, pour prouver que le vaccin fonctionne,
0: oui.
1: on va, à certains, à la moitié des participants, on va donner le vrai vaccin.
0: Oui.
1: Et à l'autre moitié, on va donner du placebo, c'est-à-dire de l'eau
0: salée. De l'eau salée, d'accord. Ouais. De l'eau physiologique.
1: Et là, ben, l'eau salée, ça n'a pas vocation à vous empêcher d'être malade, hein, normalement.
0: Oui.
1: Donc, ben, s'il y a moins de malades avec le vaccin, ça va vous prouver qu'il y a une efficacité vaccinale.
0: Voilà. Bon.
1: Alors moi, qu'est-ce que j'ai fait depuis, en janvier 2022, enfin non, même un peu avant, j'ai téléchargé tous les documents, les rapports cliniques des laboratoires, les plans de gestion des risques, les résumés des caractéristiques produits, c'est-à-dire qu'ils sont des documents, ça, résumé des caractéristiques produits, etc. La notice, c'est des documents que normalement toute personne qui vaccine doit lire avant de vacciner.
0: Ouais.
1: Donc, plus vraiment les rapports cliniques, c'est-à-dire là où il y avait les résultats. Et
0: d'accord.
1: J'ai écrit en janvier 2022 une expertise de l'essai clinique Pfizer en regard des bonnes pratiques cliniques qui en invalide donc les conclusions. C'est-à-dire que c'est ni sûr ni efficace. Ça n'a jamais été efficace. Et ben, on s'est débrouillé. Enfin, disons qu'on s'est débrouillé pour faire choisir des critères qui ne permettent pas de conclure à ce qu'on cherche. Vous voyez ?
0: Ouais, d'accord.
1: Ça oui. n'a jamais été ni sûr ni efficace. Mais quand on mesure quelque chose pour soi-disant qui est censé représenter l'efficacité, mais que ça ne le représente pas et que vous débrouillez pour que les effets indésirables graves ne soient pas reportés, ah ben c'est sûr que sur le papier, c'est sûr et efficace.
0: Oui, ouais, c'est-à-dire c'est une arnaque, quoi, disons clairement.
1: Ah, cet essai clinique, c'est la, c'est
0: voilà.
1: la,
0: c'est mais écoutez,
1: l'essai clinique, c'est la plus grosse, c'est, moi j'appelle ça la mascarade, cet essai clinique truffé de biais méthodologiques. Ça,
0: ouais,
1: moi,
0: ouais.
1: moi depuis 1995, je n'avais jamais vu ça.
0: Oui, d'accord.
1: Parce que ce n'est pas commun, hein, les gens ils disent oui, Big Pharma. Non, Big Pharma, il y a des gens très bien dans ce qu'on appelle Big Pharma. Moi, j'ai toujours travaillé pour des gens qui étaient très consciencieux. J'ai jamais vu de corrompus qui m'ont demandé de trafiquer les résultats.
0: Enfin, ouais.
1: S'il y a, on va dire, malversation, elle ne se fait pas au niveau des opérationnels. Hein.
0: Ouais, d'accord. Bon, on va entrer dans le vif de votre livre, hein, dont je rappelle Tous vaccinés, tous protégés, paru chez Guy Trédaniel. Je rappelle que ici même, dans mon émission, j'ai reçu, il y a longtemps déjà, depuis 21, Alexandra Henriot-Caude, que j'ai eu deux fois, j'ai eu Maître Clarisse Sand, j'ai eu Maître Divisio, j'ai eu Pierre Chaillot, j'ai eu Virginie Joron, députée européenne, européen, et Vincent Pavant. Des gens que vous connaissez, évidemment. Mais c'est pour vous dire que j'ai été très sensible à cette chose, et je ne suis pas vacciné, d'ailleurs, j'ai cru comprendre que vous ne l'étiez pas non plus.
1: Ah ben non, quand on lit les documents,
0: voilà.
1: Les résultats dès décembre 2020, risque pas qu'on aille se faire vacciner, puisqu'on comprend exactement ce que
0: voilà.
1: ça signifie, et que ben, la transmission n'a pas été étudiée, que les cas symptomatiques n'ont pas été étudiés. Enfin voilà, moi j'appelle vulgairement le foutage de gueule.
0: Oui.
1: Parce que je suis pas poli.
0: Effectivement, enfin, bon, non, mais on ne peut difficilement rester poli hein, avec ces gens-là. Mais moi, j'ai pas lu tout ce que vous aviez lu. Je n'ai pas évidemment votre formation scientifique ni les. Je n'étais pas, c'était pas mon métier, bien sûr. Mais j'ai été informé par tous ces gens et franchement, le vaccin, non pour moi. Enfin, heureusement, je n'y étais pas obligé parce que le malheureusement. Alors dans votre livre, évidemment, vous donnez des témoignages de très nombreuses victimes. Je ne sais pas, il y en a une douzaine au moins qui donnent des témoignages très très émouvants.
1: Il y en a même le double, je pense.
0: Ah oui, mais plus de 20, donc, qui donnent des témoignages absolument bouleversants. Et évidemment, très souvent, même si des gens, alors certains y croyaient très naïvement, et voilà, se sont fait piéger par la publicité et le reste, qui continue d'ailleurs, hein, on va en parler, mais beaucoup de gens ont été obligés de se vacciner, même s'ils ne voulaient pas, parce que chargés d'enfants, faisant vivre une famille, il fallait bien qu'ils retournent au bureau, et c'était la condition sine qua non pour pouvoir continuer à travailler.
1: Alors attention, attention, il n'y avait strictement aucune loi qui permettait à un employeur de vous demander de vous faire vacciner,
0: oui.
1: Hormis pour le personnel soignant.
0: Ah, d'accord.
1: C'est-à-dire que
0: oui.
1: vous êtes représentant en bière.
0: Oui.
1: Votre patron vous a dit, vous faites vacciner, vous avez des effets indésirables. Moi, j'attaque mon patron direct.
0: Hein.
1: Il n'y avait strictement aucune loi.
0: Oui, c'est ça. Sauf sur les soignants, donc, évidemment. Mais,
1: exactement.
0: Donc, oui, moi, j'ai connu, malheureusement, une employée dans un hôpital, et pourtant, elle était dans l'administrative. Vous voyez, elle a été obligée de se faire vacciner, elle a été dégagée, elle a refusé, elle a été dégagée, hein, sans indemnité. Monstrueux.
1: Suspendus.
0: Voilà.
1: Parce qu'ils ont refusé, ben, c'est eux qui avaient raison.
0: Voilà, absolument.
1: Donc,
0: alors,
1: là,
0: pour les autres, les gens dans des bureaux, etc., vous dites qu'il n'y avait aucune loi, en fait.
1: Bien sûr que non.
0: Et pourtant, les patrons ont souvent exigé. Alors, le pass sanitaire, tout de même, c'était une obligation, le pass sanitaire.
1: Ah ben, ça, c'est une vaste fumisterie.
0: Oui.
1: Comment vous pouvez demander aux gens de se faire vacciner pour rentrer dans un restaurant, sous prétexte que ça prenne la transmission, alors que la transmission n'a jamais été étudiée dans l'essai clinique?
0: Oui, bien sûr.
1: Ça n'a jamais été étudié, il n'y a jamais eu la moindre preuve statistique dans l'essai clinique comme quoi ce truc empêchait d'être malade, empêchait de transmettre.
0: De transmettre,
1: donc comment
0: d'attraper.
1: Comment faire des lois pour la base de ça? C'est n'importe quoi.
0: Oui,
1: ça,
0: mais vous savez, il y a des lois qui sont malheureusement du n'importe quoi. Hein. Il y a pas mal de lois comme ça, malheureusement, qui ne s'appuient pas sur la science et sur des réalités.
1: Quand on voit que ce pauvre Olivier Véran... je ne sais plus, c'était en août 2021 ou en juillet, qu'il nous disait que les essais cliniques étaient terminés depuis longtemps.
0: Oui, c'est ça.
1: Les essais cliniques Covid, vaccin Covid, ils durent 2 ans.
0: Puis alors l'autre jobard, si j'ose dire, je crois que c'était Marty, il me semble, qui avait dit qu'on avait une expérience extraordinaire des vaccins parce qu'il y avait des millions de vaccinés. Donc si on ajoutait tous les millions de vaccinés, ça faisait une expérience de plusieurs siècles.
1: De plusieurs siècles. De recul sur ces vaccins. Alors,
0: c'était Marty, ça, le docteur Marty.
1: Quand on ouvre le plan de gestion des risques, il y a encore écrit à ce jour, il y avait écrit en décembre 2020. Donc ça, c'est des documents rédigés par le laboratoire même. Plein de gestion des risques. Donc moi, je les connais puisqu'il y a un certain nombre de produits, quand on les met sur le marché, ça s'accompagne d'un plan de gestion des risques. Parce que le produit, on a observé certaines toxicités. Donc, on le suit de plus près qu'un produit classique, on va dire. Tout le monde, tous les produits n'ont pas un plan de gestion des risques. Bon, ces vaccins-là en avaient un. Vu la rapidité du développement, quand même, puisque les résultats annoncés... en décembre 2020, 95% d'efficacité. Alors là aussi, le problème, c'est que les gens ne comprennent pas ce que ça veut dire. 95% d'efficacité, ça n'a jamais signifié, ça empêche 95% des gens d'être malades.
0: Oui. Alors
1: jamais.
0: Ça signifie quoi, alors?
1: Alors,
0: en
1: quand
0: réalité.
1: On regarde le tableau, ça n'a jamais... de tableau de résultats.
0: Hein. Oui,
1: et
0: oui.
1: Donc,
0: oui,
1: dans le rapport clinique... qu'on trouve tous les rapports cliniques, que ce soit sur les plus de 65 ans, les adolescents, les plus de 16 ans. Le 1er décembre 2020, c'est plus de 16 ans.
0: Ouais.
1: Ensuite, on a les ados 11-15 ans. Ensuite, on a les 12-15 ans, les 5-11. Et en juin 2022, on a les bébés.
0: Ouais, c'est
1: donc,
0: ça.
1: En fait, à chaque fois, on a des résultats disponibles sur les sites depuis le début.
0: Oui.
1: Sauf que ces documents-là, personne ne les a lus. Alors, qu'est-ce que ça veut dire? Ben, ça veut dire que vous avez un certain nombre de personnes dans l'essai clinique qui attrapent un Covid léger ou modéré, on va dire. C'est ça, le critère d'étude de l'essai. Ouais. C'est pas la personne a été malade, oui, non. Non, c'est a eu un Covid léger ou modéré, confirmé par test PCR, comptabilisé 7 jours après la dose 2. Ça, c'est le critère, ce qu'on appelle le critère principal. Et là-dessus, vous avez un certain nombre de personnes donc, qui ont eu le placebo, l'eau salée, qui sont malades, et un certain nombre de personnes qui ont eu le vaccin. Et quand vous faites la différence en fait, des pourcentages de ces gens qui sont malades, vous trouvez en fait que ce produit évite à 0,84 personnes d'avoir un Covid léger ou modéré. C'est ça que ça veut dire, ce critère.
0: Ah oui,
1: ces fameux 95%.
0: Ah oui.
1: Donc comment vous expliquez que personne, dans tous les gens qui ont défilé à la télévision, personne n'a été capable d'expliquer ce que ça voulait dire.
0: Oui, c'est évidemment entre 0,84 et 95, évidemment, il y a une différence.
1: Ah ben, gigantesque. Donc voilà ce que ça veut dire.
0: Oui, oui.
1: Donc moi, dans mon livre, j'ai mis le tableau, je l'ai refait, hein, parce que je n'ai pas le droit de copier.
0: Oui, oui.
1: Mais j'ai mis les liens, j'ai tous les liens de tous les documents sur lesquels je me suis appuyé.
0: C'est très sérieux, il y a beaucoup de tableaux, schémas.
1: Après, dans le livre, pas trop. Hein.
0: Non.
1: Pas trop, puisque c'est...
0: Il n'y en a pas autant que chez Pierre Chaillot, effectivement.
1: Ah non, bah, c'est...
0: Mais enfin, il y a pas mal de documents.
1: Disons qu'il y a les liens sur les documents qui permettent aux gens de comprendre ce que ça, ça voulait dire. Alors, non seulement c'est 95%, ça ne voulait pas dire qu'il y avait 95% des gens immunisés, mais en plus, ils étaient complètement faux. C'est-à-dire que ça, c'est mon travail de méthodologiste. Moi, j'ai prouvé qu'ils étaient complètement faux. Et quand on voit, en janvier 2022, quand j'ai posté mon rapport sur les réseaux LinkedIn, le monde que ça a attiré, parce que je l'ai posté pour que mes collègues de l'industrie pharma le lisent, hein, j'ai demandé l'avis en disant, ben voilà, moi j'ai écrit ça, cet essai clinique n'est pas valide. Il faut suspendre urgentement les vaccins Covid pour mise en danger de la vie des personnes. Donc, personne à ce jour n'a réussi à contredire ce que j'ai écrit. Hein.
0: Oui, oui, mais malheureusement, votre avis n'a pas été suivi. Hein, le moins qu'on puisse
1: dire. Évidemment. Mais bon, j'en attendais pas moins. Hein.
0: Ouais,
1: c'est pour ça que j'ai écrit un livre.
0: Bien sûr. Ouais, ouais.
1: C'est-à-dire
0: et que vous
1: vous
0: battez,
1: dit, façon,
0: et vous battez en parallèle avec des... par exemple, une association, Vérité France, hein, je regrette que le mot soit anglais, mais enfin, Vérité France, ça aurait été mieux, mais enfin, bon, c'est comme ça, c'est la mode de l'anglais, vous savez, au Bataclan, ils avaient fait une association aussi, ça s'appelait Love Paris, ou je sais pas quoi, enfin bon, je sais pas pourquoi le français n'existe plus dans ces domaines.
1: Oui, il y a plusieurs associations, il y en a des plein, hein, qui se sont montées, parce qu'au fur et à mesure que les gens sont tombés malades, ils ont bien vu que leur médecin leur disait « Oh, ben, c'est dans votre tête, mais non, vous n'avez rien. »
0: Oui,
1: non,
0: alors c'est ça, on arrive à ça, au témoignage qu'il y a dans votre livre, dont je rappelle le titre « Tous vaccinés, tous protégés », avec un point, un grand point d'interrogation, paru aux éditions Guy Trédaniel. Alors, revenons-en aux nombreux témoignages tragiques que vous donnez la parole à des victimes. Et c'est épouvantable. D'abord, la réaction de leur médecin traitant... alors là, on peut parler de 95%, hein, je pense, qui disent « Non, non, pas de problème, ce n'est pas le vaccin, vous faites des idées, vous feriez mieux de voir un psy, des choses comme ça. Hein. » C'est effrayant.
1: Ah, c'est vraiment ce que les docteurs ont fait à ces victimes. C'est vraiment...
0: C'est effrayant. Ils ne les écoutent pas. C'est ça, le problème.
1: C'est effrayant de bêtises, déjà.
0: Oui.
1: Parce que ces docteurs en question, on le voit là, hein, parce qu'on est plusieurs de l'industrie pharma ou d'anciens de l'industrie pharma, et on se rend compte que nous, on avait lu des documents puisqu'on sait où les trouver.
0: Ouais.
1: Et on se rend compte que les docteurs qui se sont précipités pour vacciner n'ont strictement rien vu, pour la bonne raison que il y avait une espèce de déconditionnement des produits, ils n'avaient même pas la notice.
0: Ouais, c'est ça. C'est incroyable. En fait, ils prescrivaient des choses qu'ils ne connaissaient absolument pas. Quoi.
1: Exactement.
0: Ce qui est un crime.
1: Depuis quand on utilise un produit développé en 3 mois, même le Moderna, ils l'ont trouvé en 2 jours, hein, sans avoir jamais vu le virus. Ouais, et ça, c'est pas moi qui le dis, c'est Stéphane Bancel, c'est le PDG de Moderna.
0: Oui, c'est eux-mêmes.
1: Donc, c'est même pas moi qui le dis, ouais, c'est eux-mêmes qui le disent.
0: Oui, d'ailleurs, chez Pfizer, c'est pareil, il y a des réponses.
1: C'est pareil.
0: Ouais.
1: Donc, qu'est-ce qui se passe? Donc, vous avez ces gens qui sont censés être des médecins, qui sont tombés dans la croyance, et on n'est plus du tout dans tout ce qui a été annoncé. Il n'y a plus de science là-dedans. Alors, moi, mon métier, c'est vraiment un métier scientifique, puisque le biostatisticien, c'est celui qui fait les analyses, qui rend les tableaux qui vont être mis dans les rapports cliniques pour les demandes de dossiers d'autorisation de mise sur le marché.
0: Voilà, c'est des bilans.
1: C'est purement scientifique, puisque ouais. Ben, je fais des tests statistiques, je trouve que le produit marche ou qu'il ne marche pas. Ouais. Bon, il n'y a rien à redire, et c'est comme ça depuis des dizaines d'années qu'on fait, qu'on accepte des médicaments sur le marché ou pas.
0: Ouais.
1: Ça arrive que ben, l'essai clinique n'est pas concluant.
0: Satisfaisant, et le produit est interdit sur le marché. Ouais, d'accord.
1: Ben, on ne le met pas. Mmh.
0: Oui,
1: on s'aperçoit que soit il est toxique, soit l'efficacité elle est mauvaise, et que du coup ben, on ne va pas du tout utiliser,
0: l'autoriser. On ne va pas l'autoriser.
1: Là, ce qu'on a là, c'est que les agences de santé n'auraient jamais dû accepter ce produit. Alors je ne sais pas si les gens qui nous écoutent sont au courant, mais ceux qui ont eu le vaccin Pfizer, là les fameux 95% d'efficacité,
0: ouais.
1: Celui qui a été donné à la population, ce n'est pas celui de l'essai clinique.
0: Ah oui, ah d'accord.
1: Et non, alors. Puisqu'en octobre 2020, nos chers amis du laboratoire Pfizer se sont rendus compte qu'ils ne pourraient pas produire des milliards de doses avec la formule et les usines du produit de l'essai clinique.
0: Ah, d'accord.
1: Donc, ils ont changé tout ça, formule et usine. Donc, celui qu'ont reçu les gens, ce n'est pas celui de l'essai clinique. Et sur ce produit-là, pour le coup, on n'a même pas de données d'efficacité.
0: Oh, c'est incroyable.
1: On n'a quasiment pas de données. Ce produit-là, qu'ont reçu les gens, il a été donné à 250 personnes dans les cliniques sur 44 000.
0: Ah ouais.
1: Qui est au courant de ça? Pourtant, c'est écrit noir sur blanc, hein, dans les documents.
0: Ouais.
1: Donc là, on voit que les pharmaciens, ils se sont précipités pour injecter des centaines de personnes. Ils n'avaient rien vu. Les médecins se sont précipités. Et alors maintenant, évidemment... On a des victimes, et puis on a des gens qui vous disent « Ah oh ben non, non, non, mais de toute façon, ils continuent à être dans la croyance que ce produit est sûr et inefficace.
0: Ouais. »
1: Alors pourquoi? Parce que vous avez un Gus qui a trouvé le moyen de faire un modèle, un modèle, ça veut bien dire ce que ça veut dire. Un modèle, vous prenez des hypothèses et vous dites « Ah ben voilà, si mon vaccin a 70% d'efficacité, 80%, j'ai évité à 20 millions d'être malade. »
0: Ouais.
1: Mais ça s'appelle un modèle. Ça veut dire que c'est complètement faux. Si
0: ouais.
1: vous prenez des hypothèses fausses, votre modèle, il est faux. Votre résultat, il est faux. Donc la croyance que ce vaccin aurait sauvé 20 millions, mais ça, c'est encore au niveau méthodologie, hein, au niveau ouais, mathématique. Ouais. C'est encore une vaste fumisterie. Et vous avez des gens qui continuent à répéter bêtement « Ah, ce vaccin a sauvé 20 millions de personnes.
0: Ouais, »
1: Mais elle est
0: ça.
1: Où la preuve?
0: Ouais.
1: Donc, c'est-à-dire que quand vous demandez aux gens, mais elle est où la preuve? Est-ce que tu peux me montrer là, ce truc-là? Mais en deux minutes, vous trouvez que ce modèle ne tient pas la route.
0: Vous démolissez le truc, oui.
1: Mais évidemment, parce que tout est faux.
0: Oui, c'est faux à la base, quoi. C'est terrifiant. Hein. Et cette histoire de... Enfin bon, c'est une manipulation gigantesque, mais finalement, il y a la croyance. Alors, la croyance, on dit que c'est une religion, le vaccin, etc., des trucs. Mais enfin, il y a ça, mais il y a aussi le fric derrière. Enfin, c'est une énorme opération financière, tout de même. Et on parle maintenant, on parle de milliards d'euros.
1: Ah ben,
0: milliards.
1: Oui, là, les labos, eux, par contre, oui...
0: Alors,
1: ils ont encaissé
0: Pfizer s'est mis dans a eu un chiffre d'affaires qui a explosé et ce sont des chiffres qui dépassent le budget de pays entiers et de grands pays, hein. C'est ça qui est extraordinaire. Donc la puissance de ces gens-là sont capables d'acheter absolument n'importe qui. Je ne vais pas donner des noms, mais il est évident qu'il y a eu des corruptions. Hein. Qu'est-ce que vous en pensez?
1: C'est le problème. Hein.
0: Voilà. Oui. Oui.
1: Quand on a un chiffre d'affaires, c'est pas comme ils ont fait. Ils ont gagné 100 milliards, je crois, en 2022.
0: Oui, c'est ça. Pour Pfizer. Hein. Oui, chiffre d'affaires, 100 milliards. Et alors, ce sont aussi des labos, par exemple Pfizer, qui ont été condamnés je ne sais combien de fois avant cette histoire. Et pour faux usage de faux, publicité mensongère, tromperie sur la marchandise, fausse facture, etc., etc. Alors c'est pour ça, moi je dis à des gens, qui se sont fait vacciner et qui sont évidemment, comme ils se sont fait couillonner, ils ont pas envie de dire que c'est nul et qu'ils se sont fait piéger. C'est toujours très difficile d'avouer ce genre de choses, hein.
1: Mais Alors, là, il faut que les gens sortent du déni. Dans le sens où ils se sont fait piéger, mais parce que, comme moi, ils ne savent pas lire les documents.
0: Ouais, ouais.
1: Pourquoi, moi, je ne me suis pas fait piéger, comme vous dites? Parce qu'en décembre 2020, quand j'ai vu la rapidité de développement en quelques mois, un essai clinique de quelques mois, alors que normalement, pour mettre un produit sur le marché, il vous faut 10 ans, et que je savais où aller prendre les documents, les gens, ils ne peuvent pas savoir.
0: Bah donc, oui,
1: ils doivent
0: être
1: obligés de croire.
0: Bien sûr.
1: Voilà, moi, je n'ai rien cru, j'ai vérifié. Et quand j'ai mis mon nez dans les vrais résultats...
0: Mais ces gens-là n'avaient pas les accès, la connaissance que vous aviez...
1: Même les médecins.
0: Oui, même les médecins, oui.
1: C'est-à-dire que le plan de gestion des risques, première version mise...
0: C'est ça qu'on peut reprocher, c'est les médecins, on peut leur reprocher beaucoup de choses. Enfin, certains médecins ont été très bien sûr, il ne faut pas généraliser absolument, mais beaucoup de médecins ont été complètement complices de cette vaste escroquerie.
1: Ils sont tombés dans la croyance.
0: Voilà, ouais, c'est ça.
1: Bon, sans doute, ça a dû bien les aider quand même de toucher je ne sais combien de centaines d'euros pour tous les week-ends où ils étaient dans les centres de vaccination. Je pense que ça fait bien les idées.
0: Oui, il y a ça aussi. Et puis, je crois que la déclaration, quand vous aviez un Covid, la consultation était 20 euros de plus ou quelque chose comme ça, non? Et je crois qu'il y a eu ça aussi, hein, il me semble. Il y a eu des déclarations mensongères, certainement, et intéressées.
1: Moi, mon voisin s'est coupé la main à la tronçonneuse. Il a été déclaré qu'à Covid, alors, vous voyez.
0: Oui, c'est ça, voilà. Et tout de même, là, il y avait un petit intérêt, là. Je crois que le rapport médical était payé un peu plus. Mais... Alors, vous avez des gens... Alors, le Salomon, par exemple, ce qu'on appelait le croque-mort, vous savez, qui passait à la télévision pour nous annoncer le nombre de décès tous les jours, tous les soirs. Le croque-mort, lui, il a disparu du truc. Mais un type comme Véran, il est porte-parole du gouvernement. Encore aujourd'hui, c'est complètement incroyable. Un type qui est un menteur.
1: Hein, on est dans une période où on met les médiocres en avant, hein, de toute façon. Hein.
0: Ouais, c'est ça. Ouais.
1: Quand vous voyez les médecins de plateau qui répètent bêtement des choses dont on peut prouver en deux minutes qu'ils racontent n'importe quoi, puisque c'est exactement le contraire qui est écrit dans les documents du laboratoire, ça ne vaut même pas aller chercher loin. On a des milliers d'années de recul. Vous avez écrit dans le plan de gestion des risques, tolérance à long terme inconnue. Ils vous disent depuis le début, on peut vacciner les femmes enceintes. Il y a écrit dans ce document en plan de gestion des risques, les femmes enceintes, on n'a strictement aucun résultat. Co-administration avec d'autres vaccins non étudiés. Mais de quel droit on vous balance la grippe en même temps?
0: Ouais, c'est effrayant.
1: C'est-à-dire, sur quelle base scientifique? Il n'y a pas de base scientifique.
0: Bon, ben,
1: vous avez la Haute Autorité de Santé, la HAS, Amélie, qui vous envoie des mails en disant, oui, venez vous faire la grippe en même temps. Elle est où l'étude qui prouve que si je fais la grippe en même temps, je ne vais pas encore être plus malade?
0: Oui. Alors écoutez, on va reparler de cette association grippe-Covid. Et on est obligé, on doit passer un petit bobino là, 3 minutes, hein, s'il vous plaît.
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0: Voilà, merci, petit bobino qu'on a à chaque émission. Écoutez, oui, alors cette histoire, la pub qu'il y a actuellement encore sur la télévision officielle, nationale, avec ces gens dans l'ascenseur avec des grands chapeaux, je sais pas pourquoi ils ont des chapeaux, c'est complètement, ce truc est absolument ridicule. Et alors il y a 3 personnes victimes là qui s'écartent, et il y en a un c'est le Covid, l'autre c'est la grippe, hein, ils arrivent et ils vont contaminer ces pauvres gens.
1: Ça s'appelle de la propagande.
0: Voilà, de la pure propagande. Alors qu'on sait que ce truc est un ratage complet, ne sert strictement à rien et en plus c'est dangereux. c'est hallucinant que ça continue, cette propagande. Comme il y avait un moment, vous vous souvenez, sur les autoroutes, avec justement le titre de votre livre, tous vaccinés, tous protégés, mais il n'y avait pas de point d'interrogation, là. Et c'était carrément sur les autoroutes.
1: Hein. C'est-à-dire que ce slogan, il est complètement mensonger.
0: Oui. C'est le moins qu'on puisse dire.
1: Tous protégés, ça voulait dire vous vous faites vacciner, vous n'attraperez pas, ou vous aurez un Covid moins grave. Alors quand ils nous disaient en décembre 2020, ils ont commencé à vacciner dans les maisons de retraite, je crois que c'était le 24 décembre en France, c'était le cadeau de Noël. Bon, il y avait strictement aucune preuve dans l'essai clinique qu'on avait moins de cas sévères pour le vaccin que pour l'eau salée.
0: Oui, c'est ça.
1: Déjà, vous mentez, c'est-à-dire qu'on ne vous racontait pas les vrais chiffres.
0: Ouais.
1: Alors, je pense quand même qu'au ministère de la Santé, ils étaient capables de les lire.
0: Espérons qu'ils les avaient lus. Et pourquoi ils ont continué alors et pourquoi ils continuent
1: Alors, non seulement ils continuent, mais en plus, ils continuent à nier l'existence des victimes. Puisque vous avez encore le ministre, le nouveau, là, puisqu'il y en a au moins quatre qui ont défilé, là, depuis le début de cette vaste fumisterie.
0: Ouais.
1: Ils continuent à dire qu'il n'y a pas d'effet indésirable.
0: Ouais,
1: vous allez sur les sites de pharmacovigilance, que ça soit l'agence de santé en France, l'ANSM, l'agence du médicament. Vous allez sur Eudra Vigilance, c'est la base de pharmacovigilance européenne. Vous avez des professionnels de santé et des gens qui déclarent leur cas.
0: Ouais.
1: Rien que pour le premier Pfizer, vous avez 1,2 million de cas déclarés. 25% de graves. Et continuent à nous dire qu'il n'y a pas d'effet indésirable. Mais je veux dire, au bout d'un moment, il faut se réveiller. Hein.
0: Ouais. C'est d'une négation de la vérité absolue. Hein. C'est
1: complètement. Ouais. Alors, qu'est-ce qu'on a comme effet indésirable? On a eu beaucoup de troubles des règles. Soit des problèmes où les femmes n'avaient plus leurs règles.
0: Oui, c'est ça. Il y a une association, d'ailleurs, je pense.
1: Oui, un collectif. Oui, voilà. Un cycle. Le cycle complètement détraqué. Certaines ont eu des douleurs, d'ailleurs, qui témoignent dans mon livre, tellement importantes. À 45 ans, elles ont été obligées de se faire enlever l'utérus.
0: Et carrément.
1: Vous avez des troubles neurologiques, mais c'est un nombre faramineux, avec des gens qui ont des encéphalites myalgiques qui sont extrêmement diminuées. Hein. Des maladies des petites fibres, enfin des choses chez des gens jeunes et qui étaient en bonne santé. Vous avez des maladies de Charcot qui apparaissent. L'association A Victime, aussi avec laquelle je travaille, sur 150 malades qui ont rejoint l'association, ils ont 13 maladies de Charcot.
0: Ouais, c'est fou.
1: Et les autorités de santé continuent à dire qu'il ne se passe rien. Alors, est-ce qu'ils sont dans la culpabilité d'avoir autorisé ce produit qui n'aurait jamais dû être autorisé? C'est-à-dire, c'était une prise de risque. Mais le problème, c'est que quand on prend des risques, soit on l'annonce à la population en disant, on ne sait pas trop la tolérance à long terme. En décembre 2020, il y avait quand même écrit qu'on ne connaissait pas l'utilisation donc chez les femmes enceintes ou allaitantes. Il y avait quand même écrit qu'on ne connaissait pas l'utilisation chez les patients immunodéprimés, chez les patients fragiles qui avaient des comorbidités, chez les patients qui avaient des maladies auto-immunes.
0: Chez les enfants aussi, les petits-enfants, il y a eu des autorisations.
1: Alors après, avec les gosses, hein, c'est-à-dire vraiment les tout-petits.
0: Ouais.
1: Et presque, il faudrait mettre 4 doses à un gamin qui a 7 mois.
0: Oui, des doses pour adultes. Ouais. C'est monstrueux.
1: Alors non, c'est pas les mêmes doses, hein. C'est inférieur.
0: D'accord.
1: Mais bon, de toute façon, pour empêcher quoi? Puisque qu'est-ce qu'on avait en termes de mortalité Covid? On avait essentiellement la tranche d'âge des plus âgés. Ceux qui avaient des comorbidités, qui vraiment, c'est là où on avait une mortalité élevée en 2020. C'est-à-dire que les enfants, ceux qui ont décédé, c'est vraiment des enfants qui avaient des pathologies graves à côté. Ce n'étaient pas des enfants qui étaient en pleine santé.
0: Ouais.
1: Donc ça ne les a jamais protégés de rien.
0: Ouais.
1: Alors le sous-titre de mon livre, c'est quand même « Vaccin Covid-19, chronique d'une catastrophe sanitaire annoncée », parce que c'est ce qui se passe.
0: Ouais.
1: Alors vous avez des gens plus ou moins graves. Alors moi, il se trouve que j'ai beaucoup de cas graves qui viennent jusqu'à moi, parce que quand ils ont fait un peu le tour de 10 visites aux urgences, parce qu'ils ont le cœur, il y a une myocardite, péricardite aussi.
0: Oui, oui, il y a beaucoup d'accidents. Infarctus, myocardite, AVC, etc.
1: Alors, le problème, c'est que tout ça, c'était largement prévisible, puisque dans mon livre, je donne un lien. Il y a même une chaîne YouTube de la FDA aux États-Unis, donc l'organisme Food and Drug Administration, c'est ceux qui autorisent les médicaments et donc les vaccins. Il y a quand même un document qui a été présenté lors d'une réunion qu'on trouve encore, parce que les réunions FDA elles sont publiques. C'est-à-dire que vous avez la chaîne YouTube FDA, et ouais. vous allez sur la vidéo du 22 octobre 2020. Là, vous tombez sur deux personnes qui ont présenté des événements indésirables à surveiller. Et là, vous avez une liste d'une vingtaine, voire une trentaine de pathologies, incluant le décès, incluant les problèmes de formation aussi des enfants nés, voilà, nés qui seraient nés post-vaccination de la maman. Tout ça, c'était écrit dès le début. Donc, les agences de santé, dont c'est le métier d'évaluer les produits, tout ça, ils ne vous l'ont pas annoncé, en fait. C'est une prise de risque pour la population. On vous a survendu une efficacité sur la transmission qui n'existe pas, qui n'a jamais existé. On a fait un essai clinique bidon, parce qu'il n'y a pas d'autre mot, en prenant des critères. On s'est bien débrouillé pour ne pas mesurer les taux d'anticorps trop loin dans le temps, pour ne pas montrer qu'ils chutent, parce que là, c'est pareil. Vous regardez la publication sur les singes, on sait très bien que le taux d'anticorps va baisser. On voit la courbe, enfin pour quelqu'un même qui aurait un peu d'esprit critique, on voit bien que les anticorps, ils durent 2 mois et puis après, ils chutent. Donc, ça leur a permis ensuite de vous fourguer un booster, et puis une quatrième dose, et puis une cinquième. Dans certaines maisons de retraite, ils en sont à 7 ou 8. Et les gens continuent de croire que ça marche.
0: Monstrueux.
1: Je veux dire, au bout d'un moment, arrêter de croire, quoi. Il faut peut-être revenir.
0: Ouais, évidemment, le but de Pfizer et autres, Moderna, Johnson, machin, ce serait de nous faire un vaccin toutes les semaines, quoi, et pendant toute notre vie. Hein. Ce serait l'idéal, évidemment. Parce que là, on passerait des 100 milliards à 800 milliards. Hein.
1: Voilà. On est en train d'arriver un peu vers ça, puisque
0: le problème,
1: moi, ce que j'ai écrit dans ce livre, j'ai dit, on a ouvert la boîte de Pandore.
0: Voilà.
1: On est en train d'arriver un peu vers ça, puisque
0: le problème,
1: moi, ce que j'ai écrit dans ce livre, j'ai dit, on a ouvert la boîte de Pandore.
0: Oui, effectivement.
1: C'est pour ça que j'ai

0: Ils n'ont pas pu contredire ce que j'ai écrit, mais je leur ai présenté leurs propres documents à ces chers députés et sénateurs qu'ils avaient écrits en décembre 2020.
1: Ouais, ouais.
0: Où ils disaient exactement ce que j'étais en train de leur présenter. Donc,
1: ce n'est pas
0: qu'ils ne le savaient pas.
1: Rappelons que votre livre, d'ailleurs, est préfacé, entre autres, par Laurence Muller-Braun, qui n'a pas pu se rendre, puisqu'elle est justement au Sénat en plein travail, sénatrice, donc, du Bas-Rhin, et qui a préfacé votre livre avec Michel Rivasi. Michel Rivasi, député européen, et puis celle que
0: Virginie
1: je connais bien,
0: Giron,
1: c'est Virginie Geron, évidemment.
0: Et Martine Bonner,
1: qui était la première
0: dans l'émission sur les effets indésirables.
1: Oui, je l'avais oublié.
0: Ridiculisé, insulté, traîné dans la boue.
1: Mais oui, on
0: Martine
1: la voyait
0: avait raison.
1: Intervenir à l'Assemblée très courageusement.
0: Ils l'ont massacrée.
1: Oui,
0: alors, qu'est-ce qu'elle a fait? Elle a fait comme moi, elle est allée regarder les effets indésirables reportés sur les sites de pharmacovigilance.
1: Voilà, et elle n'a dit que la vérité.
0: Elle a eu droit au mépris, à la condescendance d'une bande, moi je les appelle les incultes, ignares, qui n'ont pas été foutus de lire un seul document, et même encore aujourd'hui. Vous allez voir votre pharmacien, de toute façon c'est facile, ceux qui nous écoutent, vous allez voir votre pharmacien, vous lui demandez si vous pouvez voir la notice des vaccins.
1: Ouais.
0: Qu'il vous montre la notice, le plan de gestion des risques et le résumé des caractéristiques produits.
1: Ouais.
0: Et vous allez voir, qui sont les documents tout à fait standards que doit lire un pharmacien
1: ou un
0: médecin avant de vacciner.
1: Ouais.
0: Hein.
1: Ouais. Alors j'ai deux messages là. Un invité dit que vous parlez de vaccin alors qu'il s'agit, le terme est inexact, c'est une thérapie génique. Bon.
0: Oui, enfin, ben, j'allais y venir. Ouais. Alors moi j'ai gardé le mot vaccin par pure commodité.
1: Oui, comme tout le monde.
0: Voilà. Mais alors en plus, le mot thérapie génique n'est pas un mot, on va dire, complotiste que certains, voilà. Non, c'est écrit dans les informations de bourse de Moderna. On a retrouvé ce qui avait été déposé par Moderna en décembre 2019, où il y avait écrit noir sur blanc, dans les infos données à la bourse de New York, que les vaccins sont une thérapie génique, enfin les produits ARN messagers sont une thérapie génique qui a été classée au niveau réglementaire vaccin. Parce que si on les avait classés thérapie génique, on était embêtés parce qu'on ne savait pas combien de temps ça allait durer pour faire des essais, donc des études précliniques sur les animaux et chez les hommes, puisque cela aurait engendré, on aurait été obligé de faire un suivi beaucoup plus long de la population.
1: D'accord.
0: Donc ils les ont classés vaccins exprès pour éviter de faire tout un tas d'études très importantes, c'est-à-dire la génotoxicité, l'intégration dans le génome, etc.
1: Ouais.
0: Bon, ça a été fait exprès.
1: Une facilité.
0: Donc, c'est vraiment écrit thérapie génique. Donc,
1: d'accord.
0: En fait, on transforme les gens en usine à fabriquer de la protéine spike, cette fameuse protéine qui est dans le virus.
1: Et c'est ça. Et alors, un autre message, le vaccin contre la grippe, n'est-il pas trafiqué? Qu'en pensez-vous?
0: C'est-à-dire?
1: Ça, je ne sais pas, il n'y a pas plus de détails.
0: Trafiqué, ça veut tout dire et rien dire. Alors, ce qu'on constate...
1: Est-ce qu'il est efficace, finalement?
0: Ce qu'on constate, c'est que selon les lots, c'est-à-dire les flacons, visiblement, on ne doit pas avoir tout à fait la même chose, parce qu'on a quand même des gens qui sont décédés le jour même, de la vaccination, et pas des gens jeunes.
1: De la grippe.
0: Moi, j'avais fait une analyse des données de ce qu'on appelle le VAERS aux États-Unis en août 2021, où j'avais compté parmi les décès, il y en avait quand même près de plus de 65% qui décédaient dans les 3 semaines après la vaccination. Donc ça m'avait paru complètement énorme.
1: Oui.
0: Donc ça veut dire, sur le terrain, on voit bien qu'il y a des flacons, on ne doit pas avoir tout à fait la même chose. Parce qu'ils sont beaucoup plus mortels, il y a beaucoup plus d'effets indésirables graves avec ces flacons-là. Et là, c'est pareil.
1: Ouais.
0: C'est le travail des agents d'aller regarder quand ils ont des décès déclarés avec des gens qui ont 17 ans, 21 ans, 22 ans. Normalement, qu'est-ce qu'ils doivent faire, ces gens-là? Ils doivent aller regarder le numéro des lots, puisque tous les flacons sont numérotés,
1: D'accord.
0: Et aller réanalyser normalement, mais qu'est-ce qu'il y avait
1: dans le contenu, c'est ça.
0: Le contenu.
1: Oui, c'est comme le vaccin Covid, par exemple, on ne connaît pas la composition exacte, elle n'est pas indiquée, je crois, elle n'est pas publique.
0: Alors,

0: Si. Pour le résumé des caractéristiques produits, on a.
1: Ouais.
0: Alors, la composition. Pas qu'il y a pas quelques ingrédients un peu secrets, mais globalement, on sait tout ce qu'il y a dedans. Ouais.
1: D'accord, d'accord.
0: C'était dans le résumé des caractéristiques produits.
1: Ouais.
0: Que personne n'a lu. À part les quelques cinglés, on va dire, comme moi.
1: Ouais.
0: Ça, vous trouvez des documents et qu'on a traîné dans la boue pour avoir dit à la population, attention, on vous cache des risques. Alors, ouais. Évidemment, qui m'a traîné dans la boue? Ce que j'appelle, moi, les fameux trolls de fond de poubelle, c'est recruter dans les poubelles de la science, ou pas d'ailleurs, pour leur carrière ratée et leur vie médiocre.
1: Ouais.
0: Voilà, ces gens sont organisés en réseau de harcèlement.
1: C'est ça, parce que vous avez été vous-même harcelé, contesté très violemment sur les réseaux sociaux,
0: enfin,
1: etc.
0: Contesté par qui? Par une bande de demeurés.
1: Ouais.
0: Sont totalement incapables de contredire la moindre ligne de ce que j'ai écrit. Mais ouais. Par contre, oui, ils m'ont insulté, ils m'ont traîné dans la boue, diffamation, enfin ouais. Bon.
1: Et vous n'êtes malheureusement pas la seule, si j'ose dire, puisque il y a évidemment l'histoire du professeur Montagnier, de Didier Raoult, bien sûr,
0: oui, c'est les mêmes,
1: et de Perron, c'est les mêmes, qui ont été attaqués violemment de toutes parts, en disant que c'était des charlatans, que c'était des escrocs,
0: oui,
1: c'était
0: ça,
1: etc. etc.
0: Ben.
1: Ouais, c'est ça. Alors que c'était les vrais scientifiques qui n'avaient aucun
0: voilà,
1: diplôme.
0: Alors pourquoi on a tant attaqué le professeur Raoult? D'ailleurs, c'est exactement les mêmes qui morcellent, hein, c'est la même équipe.
1: Hein. Ouais. Voilà,
0: c'est les mêmes qui ont traîné Raoult dans la boue.
1: Montagnier aussi, Montagnier, oui.
0: Ouais. Oui, alors qui sont en lien bizarrement avec des journalistes, qui sont en lien avec des médecins de plateau, qui sont en lien avec des politiques.
1: Ouais,
0: enfin, moi,
1: ouais.
0: Personnellement, j'ai fait comme le professeur Raoult, j'ai porté plainte. Hein.
1: Ouais, oui, bah vous avez bien raison.
0: Parce que la police a été formée dans tout ce petit réseau malfaisant organisé pour discréditer les gens qui dérangent. Et pourquoi il fallait absolument dézinguer Raoult? C'est que ces vaccins, ils ont eu une AMM, donc autorisation de mise sur le marché, conditionnelle.
1: Ouais,
0: et
1: ouais.
0: La condition, c'était quoi? C'est qu'il n'y avait pas d'autres traitements.
1: Oui, c'est donc, ça.
0: S'il y avait eu d'autres traitements, on n'aurait jamais pu autoriser ces vaccins.
1: D'accord. Alors, nous avons deux messages, là encore. Il faudrait que Madame intervienne d'urgence dans tous les médias de grand chemin, à commencer par ceux avec les plus fortes audiences du soir. Alors, CNews, Hanouna, etc. Bravo et merci à la dame et merci à Monsieur Abrocord. Je finis le message, attendez. Et merci à Monsieur Abrocord. Vous êtes un de mes préférés à la radio, sans flatterie aucune. Que Dieu vous garde, vous deux et le monde entier. C'est gentil tout de même.
0: Il y en a beaucoup qui me disent, Christine, je prie pour vous parce que
1: voilà.
0: C'est quand même un petit miracle que je sois encore en vie.
1: Oui, oui, on en a bien besoin.
0: Vous écrivez un document qui permet de, on va dire, de remettre la responsabilité d'indemnisation des victimes sur les laboratoires et non plus sur les États, parce qu'ils se sont quand même débrouillés, de dire s'il y a des victimes, finalement, ce n'est pas nous qui allons payer, ce sont les États.
1: Oui, alors, d'accord. Alors, j'ai un autre message, là, je suis obligé, il faut que je le lise, mais il est assez long. Je voulais souligner une chose qui semble vous échapper sur le plan politique lorsque vous dites qu'une prise de risque a été prise par la population, c'est vrai. Mais il me semble qu'ils l'ont fait consciemment puisque l'essentiel de leur communication s'est fait sur le fameux rapport bénéfice-risque qui a été largement accepté et repris par les Français. Bon, je finis là parce que c'est trop long, mais c'est monsieur Adrien, voilà.
0: Oui, mais il a été...
1: Alors en deux mots, parce qu'il nous reste malheureusement 5 minutes, Christine.
0: Oui, alors, qu'est-ce que je voulais vous dire? Oui, il faut qu'il m'invite dans les médias, mais vous pensez bien qu'il y a un certain nombre de journalistes qui me suivent sur ce fameux réseau maintenant qui s'appelle X, qui est anciennement le réseau Twitter.
1: Oui.
0: Il y a des journalistes qui me suivent, je vous donnerai pas les noms,
1: ouais.
0: Mais bien évidemment qu'ils ne m'invitent pas.
1: Je voudrais
0: juste dire qu'à la télévision, ceux qui passent,
1: ouais.
0: Ceux qui sont invités, c'est pas ceux qui sont dangereux en termes, on va dire,
1: Absolument.
0: D'expertise pour les procédures judiciaires.
1: Alors, heureusement, vous êtes invité à Radio Courtoisie.
0: Oui, et voilà. Heureusement.
1: Alors, on va finir là. Excusez-moi, j'ai deux annonces à faire avant la fin de cette émission. Je rappellerai bien sûr le livre en finale. Alors, j'ai deux annonces. Samedi 25 novembre, de 14h à 18h, salle des fêtes de la mairie du 16e, il y a un salon du livre avec des dédicaces et beaucoup d'écrivains. Et puis après, samedi 2 septembre, à la même heure, 14h-18h, à salle des fêtes de la mairie du 6e. Alors je serai présent à ces deux salons, peut-être une occasion de rencontrer, chers auditeurs, de vous rencontrer. Donc samedi 25, mairie du 16e, samedi 2 décembre, mairie du 6e arrondissement. Alors évidemment, je vais rappeler, avant que vous donniez le mot de la fin, j'interviewais avec Christine Coton. Malheureusement, notre sénatrice étant en séance n'a pu intervenir dans cette émission. Mais nous avons bien eu Christine Coton pour son livre « Tous vaccinés, tous protégés », chronique d'une catastrophe sanitaire annoncée, plus qu'annoncée d'ailleurs, elle a vécu et elle continue. Paru aux éditions Guy Trédaniel. Vous aviez un dernier mot de la fin, nous avons deux minutes encore.
0: Alors, ce que je voulais dire voilà, aux gens qui nous écoutent, c'est qu'il ne faut pas s'affoler, hein. Tout le monde ne va pas mourir non plus d'avoir reçu ces produits. Il faut quand même, pour ceux qui ont eu des effets indésirables, il faut absolument les déclarer. Oui. Un type de pharmacovigilance, puisque c'est sur la base de ces déclarations qu'on calcule des signaux de sécurité.
1: Voilà.
0: Et quand vous avez tant de personnes qui déclarent telle pathologie, on commence à se dire, bon, il y a un problème avec cette pathologie, il faut se pencher dessus.
1: Voilà, donc c'est très important de déclarer la pharmacovigilance. Oui.
0: Donc, il y a des associations qui aident les gens, dont une dont je suis la marraine, qui s'appelle Solidécla, qui aide... ils ont un site internet, on peut les joindre par téléphone.
1: Ça s'appelle comment ? Solidécla ?
0: Solidécla.
1: D'accord.
0: S-O-L-I-D-E-K-L-A.
1: D'accord, en un seul mot. Ouais, Solidécla.
0: Voilà, donc ça aide. Ouais. Ce sont des médecins qui
1: très
0: se
1: bien,
0: sont
1: très bien.
0: Qui aident les gens pour déclarer. Donc ça, c'est la première chose. Après, moi, j'ai entamé là, récemment un petit tour de France, on va dire, de conférences que je sur le terrain pour rencontrer les gens qui me suivent depuis longtemps et puis aussi pour parce que c'est plus pratique pour répondre aux questions, etc. Donc là je reviens de Bretagne où on a été chaleureusement accueillis.
1: D'accord.
0: Samedi 19 c'était avec le ou 18 c'était avec le professeur Perron et le docteur Gaillet,
1: oui, que je
0: qui
1: connais.
0: A été radié pour avoir soigné les gens.
1: Oui, oui,
0: c'est quand même le monde à l'envers. On soigne les gens, on est radié.
1: Bien.
0: Et vous ne lisez rien, vous vaccinez au taquet, vous n'êtes même pas au courant de ce que vous êtes en train d'injecter. Et là, on vous encense. Donc c'est le monde à l'envers. Voilà,
1: très bien. Eh bien, Christine Coton, grand merci pour votre travail
0: merci
1: et votre témoignage. Et je rappelle aux auditeurs, à samedi, si possible, à la mairie du 16e, à la salle des fêtes, 14h, 18h, ce sera une occasion de nous rencontrer. À très bientôt donc, et bonne journée.
0: Merci, merci.

0: 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Il est 4h56, bon réveil à vous et bonne nuit à ceux qui partent se coucher. Dans un instant, le programme de la matinée sur Radio Courtoisie suivi des prévisions météorologiques. Et également de Restons Courtois, donc à 5h pile. Le Restons Courtois de Marc Hainaut, émission du 14 mai 2026. Macron, fossoyeur de la francophonie, point d'interrogation avec Charles Onana. Léon XIV, bientôt en France, point d'interrogation avec Philippe Darentière, président de Notre-Dame de Chrétienté.
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0: La machine à écrire de Anderson à l'instant sur Radio Courtoisie. Voici le programme de la matinée, chers auditeurs. Nous sommes vendredi 31 juillet, toujours semaine B du cycle de nos émissions. 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Voici les prévisions météo pour ce vendredi 31 juillet. Aujourd'hui, les orages sont présents au cœur du territoire, mais également en région Rhône-Alpes ou encore en Alsace cet après-midi. Ailleurs, le temps est aux belles éclaircies avec un grand ciel bleu prévu en Bretagne ou en Basse-Normandie. Les températures ce matin vont de 18 degrés à Brest jusqu'à 30 degrés à Ajaccio. Cet après-midi, vous aurez 23 à Cherbourg, 28 à Paris, Lyon et Marseille, 33 degrés à 28 à Paris, Bordeaux et Marseille, 33 degrés à Lyon et jusque 36 degrés à Montélimar. Aujourd'hui, le soleil se lèvera à 6h22 et se couchera à 21h30. Enfin, ce vendredi 31 juillet, nous célébrons Saint Ignace de Loyola et Saint Germain l'Auxerrois. 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Il est 5h.
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0: Voici tout de suite l'émission de Marc Hainaut, Restons courtois du 14 mai 2026. Très bonne journée à tous. Je cède la technique à Jocelyn qui va vous accompagner jusqu'à ce midi.
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12: Et bonsoir, chers auditeurs. Bienvenue sur l'antenne de Radio Courtoisie dans l'émission Restons Courtois, présentée comme tous les jeudis par Valeurs Actuelles. Je suis Marc Hainaut et je suis en plateau avec Vendry de Guerpel. Merci pour votre fidélité en ce jeudi de l'Ascension. Merci à vous, Vendry, d'être venu malgré l'aspect férié de cette journée. En tout cas, énormément d'invités qui sont rendus disponibles. Dans quelques instants, nous recevrons le journaliste et politologue franco-camerounais Charles Onana. Avec lui, nous allons revenir un petit peu sur ce périple africain d'Emmanuel Macron et sur sa vision assez particulière de la francophonie. Nous recevrons ensuite Nicolas Boutin à 18h05. Avec lui, nous reviendrons sur les soubresauts, sur les suites de la mort de Quentin de Ranc à Lyon. Puis nous recevrons à 18h45 Philippe Darentière, président de Notre-Dame de Chrétienté, cette association qui tous les ans lance des milliers de personnes sur les routes de Chartres. Avec lui, nous reviendrons notamment sur la nouvelle édition de ce pèlerinage de Chartres qui se tiendra la semaine prochaine pendant le week-end de la Pentecôte comme tous les ans. Avec lui, nous reviendrons aussi sur nous ferons un premier bilan peut-être du pontificat de Léon XIV et de sa position vis-à-vis de ce qu'on appelle avec beaucoup d'affection en France les tradis. Et nous reviendrons aussi évidemment avec Guillaume Bernard, notre politologue à 19h, sur l'élection présidentielle qui se prépare avec des dizaines de candidats qui se sont déjà déclarés. C'est bien simple, j'ai l'impression, Vendry, qu'il y a un nouveau candidat tous les jours en moyenne.
13: Toutes les semaines, on a son candidat, et c'est assez dingue. Oui,
12: voilà, on n'a pas vraiment fait le compte exact, mais on s'oriente quand même sur un bon vieux top 50 avec Guillaume Bernard. Nous reviendrons donc là-dessus, nous reviendrons aussi sur son dernier ouvrage, un roman très sympathique sur Jeanne d'Arc, et puis nous reviendrons aussi sur les élections en Grande-Bretagne qui ont vu un grand remplacement politique celui-là. Mais tout de suite, nous allons avec Charles Onana parler Afrique et francophonie. Je rappelle, chers auditeurs, que cette émission est aussi la vôtre, que vous pouvez réagir par courriel à l'adresse courtoisie@rc.fr ou par téléphone au 01 46 51 00 85. Évidemment, nous lirons vos questions à l'antenne et nous y répondrons. Bonsoir, Charles Onana.
14: Oui, bonsoir.
12: Vous êtes politologue, vous êtes journaliste enquêteur, vous êtes aussi essayiste et éditeur. On peut citer vos deux derniers ouvrages, tous deux aux éditions du Toucan l'Artilleur, Holocauste au Congo, l'Omerta de la communauté internationale, un ouvrage préfacé par l'ancien ministre de la Défense de Jacques Chirac, Charles Millon, et Quand l'Afrique bascule. Charles Onana, vous avez suivi, comme beaucoup d'observateurs, ce voyage, ce périple africain d'Emmanuel Macron. J'ai envie de vous citer cette phrase, le précaré français en Afrique c'est terminé. S'il fallait retenir peut-être une seule phrase de la tournée africaine d'Emmanuel Macron, ce serait celle-ci, Charles Onana.
14: Ben non, il y a eu beaucoup de phrases et, et beaucoup de bourdes également. Je pense que il est très compliqué de savoir, bon alors quand il dit le précaré africain c'est fini, ça signifie d'abord qu'il entend par là qu'il y avait un précaré français en Afrique. Et qu'est-ce qui s'est passé pour que ce précaré tombe en lambeaux, tombe en miettes, et puis aujourd'hui aller se retourner vers les pays anglophones comme ça a été le cas à Nairobi, de reconstruire la francophonie dans un pays anglophone. Je crois que c'était un vaste programme. Je ne sais pas comment il va s'en sortir. Donc pour moi, on est dans une situation qui est une situation des gestions du quotidien de façon approximative et je pense sans vision globale de la situation africaine et sans vision globale des perspectives qu'on veut donner à la France dans la fin de ce septennat.
12: Alors justement, vous avez un petit peu anticipé ma question, Charles Onana, mais le choix symbolique du Kenya, justement, un pays anglophone, symboliquement, c'est étrange d'acter la fin du précaré français dans une ancienne colonie britannique. On a vu d'ailleurs que même la BBC, s'en était étonnée. À quoi vous attribuez ce choix, vous qui connaissez bien le continent?
14: Ben, je pense tout simplement que le choix est un désaveu, je dirais, du côté de l'Afrique francophone. Monsieur Macron n'a pas su reprendre, je dirais, un peu l'héritage qui a été celui de ses prédécesseurs pour soit améliorer les relations entre la France et l'Afrique francophone, soit essayer d'innover ou d'apporter des choses original pour permettre, n'est-ce pas, que ces relations sortent, je dirais, un peu du ghetto dans lequel elles s'étaient embourbées pour de nouveaux horizons, je veux dire, à la fois pour la France. Donc je pense que il y a eu un déficit d'imagination, de créativité, d'inventivité, eh bien, qui fait qu'on va quasiment improviser en construisant un nouveau socle dans l'Afrique anglophone, mais je crois que Monsieur Macron ne se rend pas compte que l'Afrique anglophone, c'est un mode de fonctionnement très particulier, avec un héritage anglo-américain qui est très particulier, sauf s'il s'inscrit dans une logique anglo-américaine ou anglo-saxonne qui peut justifier effectivement d'aller construire un nouveau socle ou un centre de gravité de la francophonie au Kenya.
12: Mais c'est un peu tout le paradoxe, Charles Onana, parce que la francophonie est évidemment au cœur de ce voyage, et là on retrouve un petit peu, vu de France en tout cas, Dr Manu et Mister Macron, quoi, puisque après avoir vanté le fleuve Congo comme nouvelle épicentre de la francophonie, il a aussi glorifié l'arabe, deuxième langue parlée en France, d'après lui. C'est assez étrange, on a l'impression qu'on retrouve le Emmanuel Macron qui, pendant sa campagne présidentielle de 2017, va au puits du fou pour s'esbaudir de la culture française et qui, en meeting à Marseille, va dire « il n'y a pas de culture française ». Comment attribuer, d'après vous, cette espèce de... presque cette errance un petit peu culturelle du président de la République?
14: Alors, il y a ce qu'on peut dire, passe de la francophonie à la cacophonie. Et donc, c'est compliqué, évidemment, d'abord pour les Français de lire, la grammaire francophone de M. Macron. Et c'est également très compliqué pour les Africains de savoir où se situe le point, la virgule et le début de la phrase. Donc, on est dans une configuration où je pense que le président Macron, en préparant ce voyage, il a probablement centré, les préoccupations des relations internationales, positionnant la France dans les pays anglophones pour faire des affaires avec un certain nombre d'entreprises dont il se sent peut-être très proche ou qu'il a envie de promouvoir dans cette région. Mais je crois que avant de le faire, en plus, il part un peu, sans avoir le GPS de ces régions, parce que pour pouvoir s'en sortir dans le monde anglophone, eh bien, ce n'est pas parce qu'on vient avec le logo France que on pense que les portes vous seront ouvertes. Et bon, pour les Kenyans et les anglophones des pays d'Afrique, ce serait intéressant pour eux. C'est curieux de voir ce qui va se passer, ce que la France a proposé. Mais ce sont des pays qui sont, je le répète, très compliqués. Et donc, si on ne s'en sort pas, je dirais, aisément dans les pays francophones, ça signifie que, à mon avis, ce qui aurait pu être, je suis pas un conseiller du président, je ne prétends pas avoir plus de choses à dire à ses conseillers ou à lui-même, mais je pense que dans une période où les Français s'interrogent sur la place de la France dans le monde et en Europe et en Afrique, et sur la position qui est celle d'un certain nombre de dirigeants africains qui ont rejeté, je dirais, la France dans les pays d'Afrique de l'Ouest, le meilleur moyen était de profiter de cette situation pour faire une réflexion de fond sur ce qui a marché, ce qui n'a pas marché, tous les dysfonctionnements, de les mettre sur la table et essayer peut-être à partir de là de construire quelque chose de solide, quelque chose de transparent, à la fois parce que les Français ne savent pas très bien ce qui se passe en Afrique. Ils ont toujours l'impression que c'est très compliqué, c'est un véritable capharnaüm, mais en réalité, il y a beaucoup de choses. Vous avez dû entendre ces derniers temps les révélations qui sont faites sur les financements qu'on donne à des dirigeants politiques en Afrique. Enfin, l'Afrique est un véritable coffre-fort pour un certain nombre de dirigeants et d'entreprises françaises. Et mais le problème, c'est que ni les Français ne sont au courant de ce coffre-fort, ni les Africains ne comprennent exactement qu'est-ce qui s'y passe.
12: Ouais.
14: Et je crois que c'est dans ce ghetto, je dirais, de la corruption, en fait, que naviguent actuellement les relations franco-africaines. Et on a du mal à sortir de là la tête haute et par le haut.
12: Une histoire d'intérêt mal compris. Mandry de Guerpel, quel regard vous avez porté sur ce voyage présidentiel?
13: Moi, surtout, ce que j'ai retenu, c'est effectivement sa déclaration sur la francophonie. Et c'est assez amusant, parce que la même semaine, dans le Robert et le Larousse, entre les mots banger, charo, etc., qui sont des mots utilisés par la jeune génération, celle qui a mon âge à peu près. Donc, pour vous situer, banger, c'est dire une chose réussie, charo, c'est séduire, faire la cour, etc. Et je vois l'appauvrissement de la langue française qui est assez hallucinante. Dans la même semaine, on a BFM TV qui utilise l'IA générative pour écrire ses articles. Et donc on voit bien qu'il y a un vrai malaise à propos de la langue française. Et je me suis assez amusé quand on a vu effectivement l'histoire de Florent Tardif qui explique que le couple Macron bat de l'aile parce que Macron aurait son cœur en Iran. Le premier coup de cœur d'Emmanuel Macron, ça reste quand même sa prof de théâtre qui lui a appris un peu l'amour de la langue française. Et donc j'en étais un peu déçu en réalité. Et on voit bien qu'Emmanuel Macron revient dans la même veine que ses premières déclarations lorsqu'il expliquait qu'il n'y avait pas notamment de culture française, etc. Et je trouve ça assez triste pour notre pays.
12: Ça y est, Charles Nana, c'est assez curieux, puisqu'on voit de fait cette langue française, certains diront se moderniser, d'autres s'appauvrir, ça dépend évidemment des points de vue de chacun, mais effectivement, quand on voit la façon dont Emmanuel Macron voit la langue française, on se demande si, est-ce que abaisser la France, en tout cas nier son rayonnement, c'est rendre service au partenariat, en tout cas aux relations entre la France et l'Afrique. Je vois pas du coup en appauvrissant volontairement, si vous voulez, la culture française, en tout cas en faisant pas un porte-parole, on ne voit pas bien ce qui viendrait apporter à ces nations africaines anglophones.
14: Bien sûr.
12: Donc, c'est... J'aurais dû enregistrer le jingle. Vous avez le slogan. Vous avez raison.
14: Donc je pense que il y avait beaucoup de choses à faire. Je pense que quand on parle de la francophonie, vous savez, dans les universités françaises maintenant, l'anglais a une place prépondérante, de plus en plus prépondérante, et aussi dans les grandes écoles françaises, de manière générale. On a l'impression que le complexe d'infériorité à défendre la langue française en France est devenu, je dirais, une maladie contagieuse pour tous les dirigeants politiques, ou pour la plupart des dirigeants politiques, et en particulier avec M. Macron, qui... de mémoire de politologue, c'est le président de la République française qui a le plus, ces dernières années, je vois sur la 5e République, qui a le plus essayé de parler anglais à chaque réunion internationale ou dans des discussions au niveau européen. Mais alors qu'en réalité, on n'a pas besoin de président français pour parler anglais ou pour que la langue anglaise continue de prospérer. Elle prospère nécessairement sans lui. Mais ce qui peine à prospérer et c'est qui a du mal à trouver sa place, y compris dans les grandes réunions internationales, c'est bien la langue française. Et donc, je pense que s'il y avait un travail en direction de cette promotion de la langue française au niveau international, et s'il y avait une valorisation, je dirais une très grande valorisation de la langue française dans les universités françaises, dans les grandes écoles, ça permettrait aussi que la langue française puisse avoir une place de choix au niveau international. Ce n'est certainement pas dans cette direction que les choses vont, et je ne crois pas que en répétant tout le temps « for sure » dans les relations internationales, on va contribuer à renforcer le rayonnement de la langue française dans ces conférences et dans les grandes réunions, notamment de la francophonie.
12: Vous êtes bien à l'antenne de Radio Courtoisie dans l'émission Restons Courtois, présentée comme tous les jeudis par Valeurs Actuelles. Je suis Marc Hainaut, je suis en plateau avec Vendredi de Guerpel, et nous sommes avec Charles Onana, politologue et éditeur franco-camerounais, auteur de deux ouvrages, notamment sur l'Afrique, sur l'Holocauste au Congo, l'omerta de la communauté internationale et quand l'Afrique bascule. Nous évoquons la visite, la tournée africaine d'Emmanuel Macron. Emmanuel Macron qui est en train de terminer son deuxième mandat, Charles Onana. 10 ans, c'est long à l'échelle d'un pays, et surtout c'est suffisant pour considérablement modifier justement les relations entre la France et le continent africain. Évidemment, Emmanuel Macron est toujours président de la République, donc il est peut-être trop tôt pour prendre beaucoup de hauteur, mais il a en tout cas profondément modifié sa politique vis-à-vis de l'Afrique, a été une rupture par rapport à ses prédécesseurs.
14: Non, mais ce qui est pire dans cette histoire, c'est qu'en fait, c'est sous Emmanuel Macron que, je dirais, la France a définitivement signé son acte d'éjection et d'éviction, n'est-ce pas, sur le continent africain, et en Afrique francophone en particulier. C'est d'ailleurs pour cette raison qu'il cherche à aller courtiser un peu les pays anglophones pour essayer de voir si il est possible d'envisager quelque chose là-bas. Mais je pense qu'il y a une forme, dans cette situation, il y a une forme de paresse intellectuelle, de manque de courage politique pour pouvoir d'abord assumer un passé, peu importe d'ailleurs comment est ce passé-là, de l'assumer de façon avec autorité, avec clarté, et puis mettre tous les dysfonctionnements qui ont pu avoir lieu sur la table pour essayer de se tourner vers un avenir meilleur. Écoutez, quand la Chine vient pratiquement dans les pays africains prendre, occuper, je dirais, assez facilement les zones qui étaient les zones de prédilection de la France, et puis la Russie en Afrique de l'Ouest, où j'ai entendu plusieurs fois en France des gens dire que c'est Wagner qui était maintenant... Et 300 soldats de Wagner ont chassé 5000 soldats français en Afrique, mais il y a quelque chose qui ne va pas. Il y a quelque chose qui ne va pas dans la façon d'analyser les choses. Donc, je crois tout simplement que les pays africains, dans un environnement où les relations internationales prennent, basculent effectivement d'un monde unipolaire vers un monde multipolaire, tant soit-il, on ne peut pas dire que le monde multipolaire est complètement établi, mais il est fortement en gestation. Et dans cette configuration-là, il y a besoin d'avoir des gens qui réfléchissent en profondeur et de façon sérieuse pour réorienter, repenser, requalifier la nature de ces relations pour effectivement savoir si le partage des richesses va se faire de façon correcte, si les nouveaux marchés peuvent... c'est-à-dire que la France non seulement a perdu un grand nombre de marchés en Afrique, mais les Français n'ont pas été en capacité de comprendre que pendant longtemps, ils pouvaient redynamiser leur propre économie en redéployant non seulement des activités, mais en permettant que des produits africains viennent aussi en France pour alimenter, si vous voulez, des échanges économiques qui allaient dynamiser à la fois l'économie française et les économies africaines. Oui. Donc, en panne de toute cette réflexion globale et profonde, eh bien, on assiste à tous ces errements que vous avez évoqués depuis le début de l'émission, où on voit qu'on, en fait, on patauge, on navigue à vue, on ne sait pas très bien quelle est la direction qu'on doit prendre, et on ne sait pas très bien quel est l'ancrage qu'on a dès le départ.
12: Ouais. Le moins qu'on puisse dire, c'est qu'il a totalement tourné le dos à la politique de François Hollande qui... toute considération idéologique mise à part, a été plutôt efficace, en tout cas, où on sentait que, qu'on soit en accord ou pas avec cette politique, il y avait en tout cas un cap et une cohérence globale.
14: Non, mais vous avez totalement raison. C'est-à-dire qu'on est dans une configuration où, que ce soit l'héritage de Jacques Chirac ou que d'ailleurs ce soit l'héritage des socialistes, on peut être d'accord ou pas comment la façon les choses sont passées, mais ce sont des gens qui venaient quand même avec, je dirais, en essayant d'arrondir les angles, d'essayer de gérer des choses de façon
12: constructive, quoi.
14: Moins vulgaire. Et là, vous avez quand vous avez un chef de l'État qui se lève pour dire aux gens de se taire, etc., mais ça, c'est des choses qui relèvent des services de sécurité. Pas présent là, parenthèse qui se lève pour aller dire aux gens.
12: Le côté surveillant général, ouais, qui est mal passé. Ouais.
14: Exactement. Bon, voilà. Donc, et puis, il y a eu une altercation avec le président congolais que tout le monde a vu et qu'aucun chef d'État français avant lui n'avait eu en Afrique avec les dirigeants africains. Donc, si vous voulez, il y a une série de fautes grammaticales sur le plan de la politique extérieure que le président Macron a pu commettre. Et on voit évidemment que, eh bien, il n'arrive pas à relire sa copie, y compris quand on a souligné, je dirais, au feutre rouge, ces fautes de grammaire, eh bien, sur le plan politique. Et on voit quelqu'un qui court à toute vitesse vers les pays anglophones et en commettant des erreurs d'entrée de jeu. Donc là encore, je ne sais pas comment ça va se terminer là-bas, mais je ne suis pas sûr que à la fin de son mandat, il sortira gagnant de cette escarpade, n'est-ce pas, des pays anglophones.
12: Mais justement, c'est ça qui est frappant, c'est que lorsque François Hollande a quitté l'Élysée, la France était encore présente dans bon nombre de pays. Et là maintenant, c'est vrai, quand on fait le compte, Centrafrique, Mali, Burkina Faso, Niger, Tchad, on reflute partout. Enfin, tout le monde se rappelle la visite de Jean-Noël Barrot au Tchad, où il s'est mis à sermonner le président tchadien sur l'absence de démocratie au sein de son pays. Et à peine Jean-Noël Barrot monté dans l'avion, communiqué de la présidence demandant le départ des troupes françaises immédiatement. On a presque envie de dire, si on écoute Emmanuel Macron, il vous dirait que tout cela est parfaitement volontaire, mais vu la manière dont cela se fait, on a l'impression que le gouvernement essaye de faire passer des coups de pied au derrière pour des départs volontaires, quoi.
14: Mais vous savez, il y a une tradition dans la politique étrangère de la France en Afrique, c'est que en général, les chefs d'État, les ministres des Affaires étrangères, les diplomates, ils sont courtois, ils parlent correctement, ils essayent même à la limite parfois d'exagérer dans la courtoisie en soutenant des dictateurs ad vitam aeternam, mais on a rarement vu des gens qui commettaient autant de bavures sur le plan diplomatique, des gens qui commettaient autant d'impairs et de fautes, je dirais, qui disqualifient effectivement la diplomatie française que sous Emmanuel Macron. Et je pense que la difficulté de ces personnes, c'est qu'ils sont convaincus, eux, qu'ils ne se trompent pas, qu'ils ne commettent aucune erreur, qu'ils ne font pas de faute, qu'ils ont tout, tout est parfait. Mais quand vous vérifiez, quand vous demandez aux Africains ce qui se passe, ils vous disent tout simplement qu'on a affaire à des gens qui sont complètement lunaires, qui ne voient pas que le monde est en train de changer et que, évidemment, l'Afrique se dérobe sous leurs pieds sans aucune difficulté.
12: Vendry de Yerpel sur le départ de la France de ces nations africaines.
13: Oui, je suis d'accord avec vous sur le fait qu'effectivement, sous François Hollande, nos forces armées étaient très présentes en Afrique. Il faut se rappeler que François Hollande avait, c'était surtout au lendemain des attentats, et donc de fait, il avait à cœur de combattre le terrorisme. Emmanuel Macron, on est encore un peu plus éloigné en termes temporels. Concernant la gauche et son rapport avec l'Afrique, moi je vois un rapport presque colonialiste, notamment sur la culture par exemple. La gauche avec l'ouverture de musées d'art africain, etc., notamment sous Jack Lang, de ces choses-là, j'ai quand même l'impression qu'il y a une volonté de s'emparer très capitaliste en réalité de cette culture africaine et de la volonté en France en tout cas de faire rayonner cette culture africaine qui n'est pas du tout celle de la France en règle générale et à l'origine. Et d'ailleurs, c'est pour ça qu'on en vient à cette phrase d'Emmanuel Macron sur la francophonie qui explique qu'effectivement la francophonie, son berceau, c'est le Congo.
12: Charles Nana, sur ce qui vient d'être dit.
14: Oui, je pense qu'il y a beaucoup de choses, hein, il y a beaucoup de choses avec beaucoup de subtilité qu'on peut introduire dans cette histoire. Je crois que les Africains ont parfaitement le droit de demander qu'on leur restitue leurs biens culturels, parce que ce sont leurs biens culturels. Mmh. La France ne serait pas ravie d'avoir ses biens culturels à Taïwan ou je ne sais où, si ce n'est pour faciliter la communication culturelle. Mmh. Mais par contre, je crois que là où on a vu les choses se dégrader à une vitesse grand V, c'est lorsque les coups d'État qui se sont succédés, je dirais, en Afrique de l'Ouest, avaient vocation à disqualifier la vieille politique, les vieilles relations franco-africaines telles qu'elles ont existé pendant des décennies. Mmh. Et donc, le problème, c'est que le président Macron, lorsqu'il est arrivé, au lieu d'essayer de prendre en compte cette nouvelle donne politique qui intervenait sur le continent et d'analyser, d'essayer de comprendre qu'est-ce qui était possible de faire avec ces nouveaux dirigeants, bien, il a commencé d'abord à sermonner ces dirigeants et à considérer qu'ils étaient tous des gens qui étaient en siège, qui agissaient de façon irrégulière. Bah, ils peuvent agir de façon irrégulière, mais c'est leur pays. C'est à eux de décider du destin qu'ils veulent pour leur pays. Comme les Français demandent au président Macron de donner un autre destin à la France que celui qu'on est en train de lui donner actuellement en se mêlant de tous les conflits de la planète et en y créant une sorte de pagaille générale qui ne répond pas aux préoccupations fondamentales des Français. Donc, il faut revenir, je dirais, souvent à la maison, à la case de départ, pour remettre de l'ordre chez soi avant d'aller donner des leçons et d'essayer d'aller vouloir remettre de l'ordre chez les autres. Mmh. Ça ne marche pas, ça ne fonctionne pas comme ça. Et je crois que c'est ce manque d'humilité que le président français et un certain nombre de ses proches collaborateurs doivent retrouver pour avoir donné une autre direction, une autre vision, je dirais, à la politique française.
12: Alors après, là où effectivement c'est un petit peu, vous avez raison de parler de subtilité, nuance, parce que on voit que chez certains de ces pays, donc qui ont acté, qui ont assumé leur volonté de voir la France partir, on a vu la situation se dégrader à une vitesse incroyable. On pense notamment au Mali, où au fond les troupes russes notamment n'ont absolument pas réussi à endiguer une quelconque menace terroriste. D'ailleurs, en avait-ils seulement la volonté. On voit que ce départ français s'est fait de manière très précipitée, de manière absolument pas préparée, puisque on voit certaines nations de l'Afrique de l'Ouest basculer dans une forme de chaos.
14: Oui, mais ce n'est pas exactement comme ça que les choses se passent, parce que vous savez, quand le départ de la France a été accompagné de beaucoup de frustrations. Mais alors qu'en fait, ce départ était un départ qui était annoncé, préparé, organisé par le président français. C'est-à-dire que les pays africains n'ont pas commencé par dire « écoutez, la France ne doit pas être là », etc. C'est le président Macron lui-même qui a, je me souviens d'ailleurs que dans le cas de la République centrafricaine, vous savez qu'en République centrafricaine, c'était le pays de l'empereur Bokassa. Bien sûr. Et donc, c'était l'endroit où la France avait carte blanche, que ce soit à travers les gisements d'uranium avec Areva et toutes les entreprises publiques qui ont précédé Areva.
12: C'est le sujet d'un de vos livres d'ailleurs, l'affaire Bokassa, je crois.
14: Voilà, donc vous voyez bien que c'est une zone où vous pouviez être russe, américain, chinois, jamais vous seriez passé devant la France dans ces pays-là. Mmh. Et c'est ce point qui est important à souligner deux fois, que ce soit au Mali, au Niger, au Burkina Faso, en République centrafricaine et dans d'autres pays francophones, il était quasiment impossible pour des Américains, pour des Chinois, pour des Russes de venir passer devant la France. S'il y avait une négociation, s'il y avait un service, une prestation, eh bien la France passait toujours en tête et elle était prioritaire. Mmh. Donc, quand on perd tout cela en quelques temps, évidemment, les Français n'ont pas apprécié le fait qu'ils soient remerciés rapidement, violemment, alors que c'est le président Macron qui l'avait demandé. Donc, il a du mal à la fois à dire la vérité aux Français sur ses propres décisions vis-à-vis des Africains. Et aujourd'hui, je pense que ce n'est pas intéressant pour les Français de se réjouir de la montée du terrorisme dans les pays du Sahel, parce que ce sont les répercussions vont nécessairement se faire en France, d'une manière ou d'une autre, si on ne se trouve pas les moyens de faire mettre un terme de façon durable à ce phénomène.
12: Quand vous parlez des répercussions, alors évidemment, il y a tous les malheurs qui s'abattront sur ces peuples, hein, que ce soit le peuple malien ou les autres, mais vous pensez par exemple à des vagues d'immigration?
14: Mais non seulement il va y avoir des vagues d'immigration, mais il y aura certainement des djihadistes qui
12: des infiltrations terroristes.
14: profiter de toutes ces choses-là pour entrer sur le territoire français, pour poser des actes de terrorisme. Enfin, on vit dans un monde globalisé. Et donc, il faut que les gens prennent conscience du fait que le malheur des autres ne doit pas nécessairement faire le bonheur de certains. Il fait justement le bonheur des trafiquants, des gens qui ont intérêt, qui gagnent l'argent dans l'instabilité et les mafias qui opèrent à l'ombre dans ces affaires-là. Mais pour le bon fonctionnement des États, pour le bon fonctionnement des économies modernes, eh bien, c'est extrêmement dangereux. C'est comme si les gens voulaient jouer absolument avec le feu. Et il ne faut pas créer demain le feu brûle. Vous vous souvenez d'ailleurs les actions qui ont été menées par Nicolas Sarkozy en Libye. Vous avez vu les conséquences. La France a payé beaucoup et il y a des Français qui sont morts au Sahel à cause des armes qui ont été récupérées par les djihadistes. Et puis toute cette instabilité et l'invasion. La Libye servait encore de soupape pour empêcher l'immigration clandestine massive vers la France. Eh bien, en déstabilisant la Libye comme Nicolas Sarkozy l'a fait avec son ami Bernard-Henri Lévy, on se retrouve aujourd'hui dans une situation où rien n'est gérable, où on ne sait plus où donner de la tête par rapport à la fois à l'immigration clandestine, mais également au phénomène djihadiste.
12: Si vous deviez synthétiser en quelques phrases les 10 ans du coup de relations entre Emmanuel Macron et l'Afrique, vous les résumeriez à quoi, Charles Onana ?
14: C'est une catastrophe.
12: En une seule phrase, bravo. Et dernière question, du coup, donc Emmanuel Macron aura un successeur en 2027, même si son nom et son origine politique et sa doctrine ne sont évidemment pas encore connus. Pour vous, qu'est-ce que devra faire le prochain président de la République pour justement trouver une nouvelle relation avec l'Afrique, une relation qui garantirait les intérêts des deux parties, entre guillemets, même si dire l'Afrique avec un grand A, c'est évidemment un non-sens en soi.
14: Tout à fait. Alors, j'ai pas la prétention de dire vraiment la solution, etc. Mais je pense qu'il faut recréer une dynamique de l'écoute entre les deux parties. Et puis, il faut remettre quelque chose qui a été complètement oublié par tout le monde. C'est tous les liens qui unissent le peuple français au peuple d'Africain. De ce point de vue-là, il n'y a pas de problème. Et c'est tout le paradoxe, il est là. Et c'est pour cette raison, quand on dit sentiment anti-français, non, il y a eu un rejet des politiques françaises en Afrique. C'est ça qui est matérialisé par le départ des troupes françaises et tout ça. Mais au niveau des relations entre les étudiants, entre les chercheurs, les professionnels et même parfois les associations culturelles, toutes ces relations sont restées quasiment intactes. Les conséquences ont été, pour ces associations-là, tout simplement la dégradation du climat politique. Mais je pense qu'un chef de l'État qui remet la France au centre, en France, remet la France, dans sa colonne vertébrale et qui envisage par rapport à cela à redéfinir de nouveaux objectifs par rapport à l'Afrique, eh bien, il trouvera certainement des gens du côté africain qui vont écouter attentivement, qui seront, disposés à faire évoluer ces relations. Mais si on repart avec des sermons, des propos désobligeants ici et là, on n'ira nulle part et ce ne sera à l'avantage de personne.
12: Bon, Vendredi de Guerpel.
13: Oui, je souscris totalement à ce que vient de dire Charles Onana, puisque de manière très concrète, d'ailleurs, dans les académies militaires, que ce soit à Saint-Cyr ou alors dans l'Académie militaire de gendarmerie nationale, beaucoup d'élèves viennent de ces pays-là d'Afrique et l'armée a fait en sorte d'avoir des vrais partenaires pour pouvoir former ces gens-là, ces jeunes-là, et qui puissent travailler effectivement dans leur pays et qui viennent prendre de l'expérience chez nous. Donc voilà. Puis pour revenir sur évidemment les vagues d'immigration, c'était le grand sujet. Effectivement, la porte ouverte à tout ce qu'on a vécu sur les attentats sur le sol français depuis maintenant 20 ans. Sarkozy et sa relation avec la Libye, d'ailleurs, il en paye le prix, vu que vous avez dû voir sûrement, cher Marqueno, que le parquet a requis 7 ans de prison et 300 000 euros d'amende. Absolument. Voilà, ça fait partie des relations entre la France et l'Afrique.
12: Merci en tout, merci Vendredi de Guerpel. Merci beaucoup Charles Onana d'avoir été avec nous dans l'émission Restons Courtois, présentée par Valeurs Actuelles. Je rappelle que vous êtes politologue, journaliste, d'enquête, essayiste et éditeur. On peut citer vos deux derniers ouvrages, toujours, Holocauste au Congo, L'Omerta de la communauté internationale, préfacé par l'ancien ministre Charles Millon, et Quand l'Afrique bascule, les deux ouvrages aux éditions du Toucan l'Artilleur. Merci d'avoir été avec nous pour évoquer ce sujet, pour évoquer ce périple d'Emmanuel Macron en Afrique et sur la trace qu'il laissera au niveau de la francophonie. Merci à vous, et à très bientôt sur les ondes de Radio Courtoisie. Restez avec nous, chers auditeurs. Dans quelques instants, nous recevrons Nicolas Boutin et nous avons encore bien d'autres sujets à évoquer avec vous, mais tout d'abord un petit message de votre radio.
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12: Et de retour sur l'antenne de Radio Courtoisie dans l'émission Restons Courtois, présentée comme tous les jeudis par Valeurs Actuelles. Je suis Marc Henault et je suis en plateau avec Vendry de Yerpel et nous accueillons Nicolas Boutin. Nicolas Boutin, rédacteur en chef de VA Région. Nicolas Boutin qui a toujours un œil sur l'intégralité des territoires que compose ce beau pays. Bonsoir Nicolas, comment allez-vous?
17: Bonsoir Marc, très bien, vous?
12: Très bien, merci d'être avec nous en ce jeudi de l'Ascension, jour férié pour beaucoup mais pas pour tout le monde. Avec vous, Nicolas Boutin, on va revenir sur les suites de la mort de Quentin de Ranque, puisque vous avez des nouvelles.
17: Oui, oui, oui. En fait, on est allé à Lyon, on est allé voir à la fois des sources policières, des sources judiciaires, et puis des proches, notamment de Quentin, qui ont bien accepté de nous recevoir. Et c'est vrai qu'il était important, je pense, trois mois après le tourbillon médiatique qu'on a connu après finalement cette lutte politique parfois assez nauséabonde, hein, il faut le dire, de récupération dans un camp comme dans l'autre, surtout dans un camp, enfin en tout cas de cette bataille en fait pour imposer une vérité sur cette affaire. Il est important de pouvoir revenir, d'avoir un peu le sentiment de réhumaniser un petit peu tout le monde, là où on a essayé à la fois de salir, d'utiliser, et donc
12: oui, ce qui est terrible, Nicolas Boutin, c'est que après justement c'est cette bataille des récits politiques et cette guerre un petit peu idéologique, il y a toujours une famille et des amis dans le deuil et des questions et des interrogations sur comment a-t-on pu en arriver là, quoi.
17: Bien sûr, et malheureusement, comme vous le savez, Lyon avait ce contexte-là, et c'est peut-être sur le seul point où je vais être d'accord avec le député Raphaël Arnaud, vous savez, le fondateur de la... Oui, ça ne pouvait que terminer comme ça. Mmh. Pourquoi ? Parce que maintenant, ça fait maintenant 5 ans qu'il y a des guet-apens qui sont montés dans Lyon, et contrairement à ce que certains ont voulu dire, ils sont notamment fomentés par la gauche, par l'ultra-gauche, par les antifas, ce qu'on appelle les antifas, donc notamment par la jeune garde, et tout ça avait été filmé. On voyait des jeunes déjà se faire lyncher, plusieurs contre une seule victime, pour qu'il se fasse dépouiller, humilier, que les vidéos soient postées sur les réseaux sociaux, et on savait que oui, évidemment, ça allait en arriver jusque là. Maintenant, il y a beaucoup de questions qui se posent autour de l'affaire, autour de ce qui s'est passé de Quentin, et il y a une enquête qui est en cours. Alors même, je peux même vous dire qu'il y a deux enquêtes aujourd'hui en cours sur cette affaire, c'est-à-dire qu'il y a l'enquête criminelle avec une information judiciaire, avec trois juges d'instruction qui ont été nommés pour notamment faire la lumière sur les coups mortels.
12: Sur les responsabilités, je suppose, des uns et des autres.
17: Exactement.
12: Ouais.
17: Et donc, on se retrouve aujourd'hui avec 9 personnes mises en examen pour la participation à l'agression de Quentin de Roque. 4 personnes qui devraient être de nouveau entendues pour avoir aidé à soustraire à la justice. Et puis, il y a encore quelques personnes qui sont entre les mailles du filet pour le moment, qui restent à être identifiés, à être interpellés.
12: Alors justement, Nicolas Boutin, je précise qu'on ne s'est pas parlé avant l'émission, donc je ne sais pas vraiment quels éléments vous avez en votre possession, mais il y avait eu cette rumeur d'une jeune fille qui aurait été présente et finalement qui était en réalité en Amérique du Sud pendant les faits, et puis finalement peut-être pas, et puis on ne sait pas. Est-ce qu'on en sait un peu plus à ce niveau-là?
17: Oui, je vais revenir un petit peu effectivement sur cette jeune fille dont je ne donnerai pas le nom du coup à l'antenne. Vous allez comprendre pourquoi. C'est effectivement quelqu'un qui était très intégré à la jeune garde, qui était beaucoup présente avec Jacqueline Favreau, avec la bande de Raphaël Arnaud, hein, et qui avait ses habitudes finalement de se retrouver là pendant certaines agressions. Et il se trouve qu'il y a effectivement une jeune femme dont sur les vidéos prises d'assez loin peut laisser penser qu'il s'agit de cette jeune fille parce que la couleur de la veste se ressemble, c'est pas exactement la même, mais elle se ressemble par rapport à d'autres photos, parce qu'elle a un rôle particulier. On a l'impression en fait qu'elle tient un téléphone portable et qu'elle filme la scène lors de l'agression de Quentin. Et donc, certains ont fait le rapprochement avec cette jeune fille qu'on a beaucoup vue lors de précédentes actions de la jeune garde. Son nom avait été mis sur les réseaux sociaux. Mmh. Il se trouve que, effectivement, son avocat avait précisé qu'elle était en Amérique du Sud pour une question d'Erasmus. Mais pour autant, il y avait des gens qui disaient l'avoir vu dans Lyon dans les jours qui ont suivi le drame. On a également un témoignage aussi de quelqu'un qui a dit avoir été convoqué il y a quelques semaines maintenant à la police et s'est retrouvé dans la même salle d'attente que cette jeune fille au commissariat. Nous, de nos sources judiciaires sérieuse, nous a vraiment assuré qu'elle avait un alibi très solide.
12: Ouais, donc
17: a priori,
12: donc,
17: elle n'était pas
12: à ce niveau-là. Oui.
17: Exactement, elle n'était pas sur les lieux. A priori, c'est une autre personne, une autre jeune femme qui est là, qui reste encore à être identifiée. Alors, elle a moins d'importance si on ne la voit pas donner de coups. Donc, a priori, elle ne donne pas, elle ne participe pas à la dire directement de Quentin de Roque. Cependant, elle joue quand même un rôle et il est vrai qu'il va être important de savoir quel est ce rôle, qu'est-ce qui est portable, si elle a filmé ou non. Ça pourrait donner de nouveaux éléments pour les enquêteurs.
12: Vendredi de Garpel, c'est vrai qu'on est trois mois après ces terribles événements qui ont mis la France en émoi et les plateaux télé en ébullition. Qu'est-ce que vous retenez, vous, de cette période? Est-ce qu'on peut raisonnablement penser que justice sera faite sur ce sujet?
13: Je ne sais pas si justice sera faite véritablement sur le sujet, vu qu'on sait qu'on est dans un pays où...
12: Et que justice sera faite sur ce sujet?
13: Je ne sais pas si justice sera faite véritablement sur le sujet, vu qu'on sait qu'on est dans un pays où... où

0: avant l'enquête et comment est-ce que les policiers réussissent à enquêter en tirant les fils voilà.
1: Alors, c'est très important, merci pour cette question, parce que c'est vrai que c'est quelque chose dont on a beaucoup vu sur les réseaux sociaux, de la part notamment de militants qui s'interrogeaient de pourquoi est-ce que Jacqueline Favreau, notamment, et tous ceux qui avaient été reconnus et qui étaient présents dans cette agression n'ont pas été immédiatement interpellés. N'oubliez pas que dans une affaire criminelle, il est très rare hormis du flagrant délit, vous avez très rarement des interpellations aussi rapides. Je vous explique pourquoi. Parce que lorsque on tient un coupable, il nous faut, enfin un suspect, pardon, il nous faut le maximum d'éléments pour le mettre à charge. On a le droit qu'à une seule garde à vue, 24 heures, reconduite de 24 heures. Donc on a le droit à 48 heures. On sait que ce sont des gens qui sont plutôt rodés à la garde à vue, et donc pour lesquels il va être difficile de parler, de faire parler et de les faire avouer. Et donc, eh bien, il faut un maximum d'éléments sur eux. Et normalement, j'ai même envie de vous dire que c'était peut-être un peu trop rapide, ces interpellations, peut-être, parce que en général, ensuite je vais revenir sur pourquoi on a mis 5 jours quand même, mais de manière générale, lorsque l'on a un suspect, eh bien, les policiers vont un peu s'amuser parfois à faire quelques fuites dans la presse pour voir si la personne réagit par téléphone, parce qu'il sera mis sur écoute, peut-être qu'il sera sous filature, peut-être qu'il va revenir sur le lieu du crime. Donc là, je parle de manière générale, hein, sur les affaires criminelles. Là, cette fois, ça a été assez précipité justement par la pression médiatique et politique. Et donc, on a voulu des interpellations rapidement. Mais lors de la première conférence de presse du procureur qui a lieu le lundi, l'agression, je vous rappelle, a lieu le jeudi, et Quentin rend son dernier soupir le samedi. Le lundi, il y a une conférence de presse du parquet, du procureur de la République. Et là, déjà, l'information que la jeune garde, et en tout cas que les anciens militants de la jeune garde dissoute, sont a priori impliqués dans l'affaire, mais il n'a que deux noms. Certitude la certitude de deux noms à ce moment-là. Finalement, les policiers en prennent sept noms, dont quelques-uns pour avoir aidé à se soustraire à la justice, parce que justement, beaucoup, voire même l'intégralité des suspects, se sont mis au vert. Et donc, si vous regardez bien, il y en a qui sont arrêtés en Lozère, d'autres dans l'Aube. D'autres à Saint-Étienne, autour de Saint-Étienne. Et donc, c'est des gens qui ont pris la fuite, abandonné leur téléphone, qui a été difficile à localiser, c'est ce que les policiers nous ont rapporté.
2: Il y a vraiment, en fait, ce qui est dingue, c'est qu'il y a vraiment une fuite, quoi. Ils avaient vraiment conscience de la gravité de leurs actes, en fait. C'était, pour certains, il y avait presque un côté aveu, Nicolas Boutin.
1: Oui, et sans complaisance, comprenez-moi, mais leur vie a basculé ce jour-là. Alors, il ne faut pas oublier qu'il y a une autre vie qui, elle, s'est arrêtée. Mais de la part des agresseurs, ils ne vont pas pour tuer, on va être honnête. Ils y vont pour corriger, mettre hors d'état de nuire, pour humilier, pour lyncher, avec l'effet de bande, vous savez.
2: Ouais, alors
1: Il
2: c'est
1: n'y a
2: là,
1: pas
2: alors
1: de
2: là, c'est
1: projet
2: là.
1: criminel de manière générale. Par contre, il y a clairement une action. Comment dire, prémédité, qui oui, en fait, malheureusement, ils n'ont peut-être pas dans leur tête, mais en tout cas, oui, peut entraîner la mort, et malheureusement, c'est ce qui s'est dit.
2: Alors, je vous laisse la parole, Vendredi de Yarpel, mais juste pour vous répondre, Nicolas Boutin. Alors moi, j'entends très bien. Je ne dis pas que tous ceux qui étaient présents à cette rixe avaient la volonté de tuer quelqu'un, mais là, par exemple, on peut faire une comparaison, même si comparaison n'est pas raison, avec ce qui s'est passé autour de la mort de Clément Méric. Ce sont les antifas qui ont été les agresseurs. La personne qui a porté le coup mortel à Clément Méric l'a fait en se défendant, a donné un coup de poing au hasard. Clément Méric est mal tombé, il est mort. Là, on peut dire qu'il n'y avait pas vraiment de volonté de tuer. Là, ce qui est frappant quand même
1: Clairement.
2: en tout cas, voilà, ce qui est frappant dans la mort de Quentin Derenck, c'est que j'entends moi que dans un échauffouré, que des coups soient échangés, que quelqu'un tombe mal et qu'il y a un décès. On peut pas dire accidentel, mais en tout cas, il y a un décès involontaire qui survienne. Là, à partir du moment où à 8, vous commencez à donner des coups de pied dans le crâne d'une personne qui est à terre, où vous entendez des gens dire tuez-le, tuez-le, Là,

0: c'est là où votre phrase, mais je comprends dans le contexte, hein, personne n'y va pour tuer. Là, c'est un peu mis à mal quand même.
1: Non, mais disons qu'en fait, on n'a pas affaire à un commando, pardon pour le parallèle, mais de la DZ mafia qui va avec une Kalachnikov pour aller tuer quelqu'un. Il n'y a pas
0: Non,
1: un
0: il n'y avait pas de
1: contrat sur la
0: contrat,
1: tête de
0: oui, il n'y a
1: quelqu'un.
0: pas de contrat sur sa
1: Voilà.
0: tête, oui.
1: C'est
0: Oui,
1: là-dessus.
0: j'entends. Non,
1: Par
0: mais
1: contre,
0: voilà.
1: effectivement, c'est une action qui peut mener à la mort. Et si on doit, une bonne fois pour toutes, arrêter de mettre un signe égal entre la mort de Quentin et la mort de Clément Méric, c'est Esteban, Samuel et une fille qui sortent d'un magasin, qui attendent 3 quarts d'heure que les antifas qui patientaient pour leur faire un guet-apens s'en aillent. Finalement, ils ne s'en vont pas, ces antifas. Ils sortent et il y a une bagarre qui éclate. Clément Méric qui donne un coup de poing par derrière à Esteban. Esteban se retourne, met un coup de poing et Clément Méric meurt parce qu'il touche le poteau. Là, on est effectivement, et vous l'avez très bien dit, on a aujourd'hui 8 personnes qui tapent le corps de Quentin. Et quand je dis le corps, sur la tête. Et d'ailleurs, les policiers sont en train de regarder, d'analyser les images.
0: On est en train de perdre Nicolas
1: Tapez dans
0: Boutin.
1: les coups. Pardon, vous m'entendez ou pas?
0: C'est bon, on
1: Pardon.
0: vous entend, on vous entend, on vous
1: Oui,
0: entend.
1: pardon. Les policiers sont en train de décortiquer les images et feront a priori la différence entre ceux qui ont tapé dans les côtes, qui ont voulu donner bonne leçon, entre guillemets, à Quentin, et ceux qui ont tapé dans la tête. Et malheureusement, les coups dans la tête, il y en a eu beaucoup, même lorsqu'il était déjà inerte. Et ça, c'est quelque chose qui font que ces personnes-là risquent vraiment d'être condamnées, d'être poursuivies pour homicide volontaire.
0: Merci, Bambri de Yerpel.
2: Et j'avais une question sur l'enquête, effectivement. Est-ce qu'on pourrait remonter en réalité les messages qu'il y a pu y avoir entre Jacqueline Favreau, Raphaël Arnaud, Jacqueline Favreau, Rima Hassan, et donc, parce que c'était un, pour rappel, c'était une conférence que Rima Hassan donnait à Lyon, et la jeune garde, en fait, devait assurer la sécurité, qu'elle soit formelle ou informelle, de Rima Hassan, en réalité. Et on le voit très bien, que ce soit le Rassemblement National ou LFI, ou, enfin, dès qu'on fait un meeting, on va chercher les forces militantes en place dans les régions. En l'occurrence à Lyon, c'était la Jeune Garde qui a à disposition des militants. Est-ce qu'il y a pu y avoir des échanges entre Rima Hassan et Jacqueline Favreau sur la venue de la Jeune Garde? Et est-ce que de fait, indirectement, Rima Hassan peut être inquiété pénalement ou d'autres membres cadres de la France Insoumise?
0: Nicolas
2: Est-ce que leurs
0: Boutin.
2: risques pénals peuvent être engagés?
1: A priori, des informations que nous avons, il n'y a pas de donneur d'ordre politique pour aller à la rencontre du groupe de Quentin.
2: D'accord.
1: Il n'y a personne qui leur dit, ils sont là, allez-y. De ce que l'on sait aujourd'hui, je reste très prudent. Maintenant, il y aura peut-être, et là, s'il faut rester très prudent, on n'a aucune information là-dessus. Si vous imaginez bien, pour deux raisons, c'est que ça concerne des politiques et encore plus des parlementaires, et donc les parlementaires ont une
2: Oui.
1: sorte de protection qui est très difficile pour les policiers, par exemple d'aller fouiller le portable de Raphaël Arnaud, de Rima Hassan. Ça demande une levée de l'immunité, ça demande
0: Donc un vote de
1: un
0: l'Assemblée,
1: cadre
0: un vote du
1: légal.
0: Parlement concerné, oui.
1: Voilà. Maintenant, donc en amont, a priori, on n'a pas grand-chose que la France Insoumise soit mise d'accord avec la Jeune Garde. Pour que la Jeune Garde vienne autour de l'événement, sécuriser l'événement, c'est quelque chose qui serait possible.
0: Alors, ce qui d'après énormément de sources, y compris proches de la France Insoumise, disent, c'est que il est habituel, il est d'usage, que le service d'ordre de la France Insoumise ne commette pas le moindre méfait et soit extrêmement professionnel, que leur rôle, c'est évidemment de jeter les personnes indésirables en dehors des meetings, mais qu'il y aurait effectivement, en tout cas, ça a été démontré dans certains cas, en tout cas, ça a été avancé dans certains cas, que ils préviennent les groupes antifa en dehors, en leur disant on vient de sortir telle personne et telle personne. Et que là,
1: En fait,
0: effectivement, ce
1: pour
0: qui
1: tout
0: est
1: vous dire,
0: courant et habituel chez eux, mais est-ce que ça a eu lieu pendant ce rassemblement de Rima Hassan à Lyon, ça effectivement, ça n'a évidemment pas été prouvé encore.
1: c'est ça. Effectivement, vous avez tout à fait raison. C'est-à-dire que, par exemple, dans les meetings de Jean-Luc Mélenchon, je prends l'exemple d'un meeting récent en mars à Toulouse, juste avant la mort de à Lyon et la mort de Quentin. Le service d'ordre à l'intérieur de la salle est composé de militants de la France insoumise. J'ai envie de vous dire bon chic, bonjour, à la manière de l'extrême gauche, hein.
0: Vous savez,
1: Mais en tout
0: des
1: cas.
0: bourses, la bourgeoisie, quoi, quelque part. La
1: Non,
0: bourgeoisie peut être d'extrême gauche
1: mais
0: aujourd'hui, Nicolas Boutin.
1: en
0: D'ailleurs,
1: tout
0: elle
1: cas,
0: l'est
1: un service
0: essentiellement.
1: d'ordre tout à fait propre, on va dire, sur
0: Propre sur
1: elle.
0: eux.
1: Mais à l'extérieur de la salle, c'était notamment à Toulouse, c'était le collectif populaire. Qui ont quelques jours après attaqué une boutique parce que apparemment les gérants votent à droite.
0: Et
1: Vous
0: chez
1: pouvez
0: eux,
1: en douter, hein, mon Dieu.
0: voter à droite, voter à l'extrême droite, c'est voter pour Jean-Luc Moudenc, de toute façon. Enfin, c'est
1: Ça
0: voter
1: commence par là,
0: Moudenc, voter Moudenc, maire
1: effectivement.
0: centriste de
1: Bon,
0: Toulouse, c'est
1: réfléchissez
0: d'extrême
1: mal
0: droite dans
1: aujourd'hui.
0: le, voilà.
1: Tout à fait.
0: On connaît bien Toulouse.
1: Et on a donc c'est effectivement une pratique habituelle. Là, dans ce que l'on a pu voir, notamment par la note des renseignements territoriaux qui a suivi la jeune garde en amont de l'affrontement, la jeune garde rentre à un moment donné en Sciences Po par une autre porte que la porte principale, en ressort ensuite. On n'a pas véritablement de lien. Par contre, il y a quelque chose qui va être intéressant, c'est quels sont, et ça, moi j'aimerais beaucoup que tous les journalistes qui ont enquêté sur Quentin, les amis de Quentin, et ceux qui ont organisé des hommages à Quentin, j'aimerais bien qu'ils enquêtent aussi sur les réseaux qui ont permis à ces militants de la Jeune Garde de se mettre au vert. Et là, effectivement, il va aussi y avoir quelque chose. Alors, évidemment, tous ceux qui ont aidé ces suspects à partir de la campagne ne risquent pas à perpétuité les 30 ans de prison ni 20 ans. Mais ils encourent quand même une peine qui s'appelle recel de malfaiteur. Et donc là, il est intéressant il va être intéressant de savoir comment se sont organisés, qui a été prévenu, est-ce que les deux assistants parlementaires ont prévenu leur patron, Raphaël Arnault, par
0: Surtout, que
1: téléphone
0: faisait-il, oui,
1: directement.
0: et que faisait-il à Lyon alors que Raphaël Arnault est élu dans le Vaucluse?
1: Il y a cette question-là, et ensuite, qui leur a dit, allez vous cacher dans tel endroit, tel endroit, tel endroit?
0: Ouais, est-ce qu'il y a eu des
1: Qui a
0: donneurs, est-ce
1: organisé
0: qu'il
1: la
0: y a eu des
1: suite de
0: donneurs
1: l'événement?
0: d'ordre et s'il y en a,
1: Exactement.
0: était-il député de Vaucluse?
1: Et
0: Si on
1: c'est par
0: devait,
1: exemple.
0: si on devait, voilà, ça ferait partie des questions, en tout cas, qu'on pourrait se poser. Vous êtes bien à l'antenne de Radio Courtoisie dans l'émission Restons Courtois, chers auditeurs, présentée comme tous les jeudis par Valeurs Actuelles. Je suis Marc Hainaut et je suis en ce moment avec Vendry de Guerpel, journaliste chez Valeurs Actuelles, et Nicolas Boutin, rédacteur en chef de VA Région. À 18h45, nous recevrons Philippe Darentière, président de Notre-Dame de Chrétienté, l'association qui porte, organise le pèlerinage annuel de Chartres. Avec lui, nous reviendrons évidemment sur le début du pontificat de Léon XIV et aussi un petit peu sur la situation de la fraternité sacerdotale Saint-Pilice. À 19h, nous recevrons le politologue Guillaume Bernard, avec qui nous reviendrons notamment sur l'élection présidentielle. Beaucoup d'autres sujets à aborder, Nicolas Boutin, puisqu'on parlait de l'innocent assassiné. On va rester un petit peu sur cette thématique-là, puisqu'on va parler de la dézaine mafia qui a fait couler énormément de sang ces derniers temps, et surtout du sang innocent, on peut le dire, a priori.
1: Oui, alors, vous allez un peu vite en besogne, ou alors vous êtes très très bien informé, Marc, parce que pour le moment, le nom de la deuxième mafia ne ressort pas dans ces dossiers-là, tout à fait,
0: Pardon, le
1: mais.
0: narcotrafic. Vous avez raison. Ah, vous
1: Non,
0: avez raison.
1: narcotrafic.
0: J'ai fait une association d'idées, effectivement.
1: Exactement,
0: On
1: mais
0: peut
1: c'est.
0: être dans le narcotrafic sans être membre de la DZN Mafia. Pas d'amalgame. Pas d'amalgame
1: Exactement.
0: nauséabond. Je condamne fermement et me rends sur place. Allez-y,
1: Mais
0: je vous en
1: là où c'est
0: prie.
1: très intéressant, c'est qu'effectivement, ce dont on va parler, les faits qui se sont produits en début de semaine, se seraient passés à Marseille ou à Grenoble, j'ai envie de vous dire, ça ne surprendrait plus grand monde. Mais là, on le voit que ce sont des faits qui arrivent à Lyon, à Nice, en plein jour, dans des immeubles. Alors, les deux événements marquants de ce début de semaine, ça a été la fusillade dans le quartier des Moulins à Nice. Une énième fusillade, mais cette fois en pleine journée, en plein après-midi, qui ont touché une terrasse de restaurant, enfin de restaurant, de café. Malheureusement, ça rappelle des souvenirs lorsqu'on parle de personnes qui tirent à la Kalachnikov
0: Sur des terrasses de
1: sur les
0: café, ouais, ça me
1: terrasses.
0: dit vaguement quelque chose, moi aussi, oui.
1: Avec deux personnes décédées qui n'avaient absolument aucun lien avec le narcotrafic. 11 victimes au total.
0: C'est-à-dire, en fait, c'est juste des gens qui prenaient paisiblement un café, quoi, en fait, et
1: Des gens qui
0: qui ont
1: prenaient
0: été
1: un café, a
0: rafalés à
1: priori
0: la
1: pas dans le
0: calage,
1: bon
0: quoi.
1: café. Et il y a un jeune, enfin jeune, pour l'instant, il y a quatre personnes qui ont été interpellées aujourd'hui même, mais il nous manque encore quelques informations sur le profil. Mais en tout cas, il y a un tireur qui arrive en trottinette, qui vient être déposé en voiture à l'entrée du quartier, qui prend sa trottinette, qui arrive et qui sort d'un sac en plastique, une Kalachnikov, et qui tire au nez juste à côté d'une aire de jeu pour enfants. Il faisait beau lundi, hein, il y avait des enfants dehors, voilà, 11 personnes touchées, et donc 2 décédés. Et dans la même journée, le matin même, à Lyon, cette fois, dans la banlieue de Lyon, à Décines, où nous sommes rendus, il y a un immeuble qui a été la proie des flammes. Là aussi, ça rappelle ce qui s'est passé à Nice, il y a maintenant 2 ans, où pour régler, dans le cadre d'un règlement de compte, des personnes originaires de région parisienne étaient venues incendier le palier d'un rival, mais le feu s'était propagé dans les parties communes, et particulièrement par la conduite d'aération, et avait tué 7 personnes dans l'immeuble qui était dans des étages au-dessus, donc absolument sans aucun rapport là encore avec le narcotrafic. Ça, c'était ce qui s'est passé à Nice. Il y a 2 ans, cette fois, c'est à Lyon, où il y a 3 morts, et là encore, de personnes victimes collatérales qui n'ont absolument jamais eu le moindre, qui ne sont pas connues du service de police ni de la justice. 3 personnes qui étaient plus ou moins de la même famille, c'est-à-dire qu'il y avait 2 personnes de la même famille, une qui est carbonisée, l'autre qui a sauté par la fenêtre du 6e étage, et puis un de ses amis étudiants qui était venu passer la soirée chez lui, qui lui aussi est décédé intoxiqué. D'intoxication. Et on est en train de vivre ce qu'on appelle un paillassonnage maintenant à Lyon. On est en train de vivre une bascule à Lyon. Et alors, vous, chers auditeurs, qui êtes toujours très bien informés et qui lisez beaucoup Valeurs Actuelles, on vous a beaucoup parlé à Marseille, à Grenoble. Mais désormais, vous voyez qu'il n'y a plus aucune ville qui n'est
0: Absolument.
1: pareille. Clermont-Ferrand a subi énormément de tirs, de fusillades l'année dernière, il y a quelques mois. Nantes, Rennes, aujourd'hui, et donc là, Lyon, où on se retrouve avec des commandos de Colombiens qui arrivent à Lyon, déjà 3 équipes qui étaient interpellées.
0: Mais des Colombiens, c'est-à-dire des commandos de Colombiens, donc venant de Colombie, mais sous les ordres d'une
1: Oui.
0: mafia, que ce soit la DZ ou une autre, quoi.
1: Parce qu'en fait, il y a un
0: Ça veut dire, on
1: certain.
0: importe, pardon, pardon, mais on importe en France des professionnels de la guérilla, de la guérilla, de la drogue, quoi, en fait, Nicolas Boutin, si je vous suis bien.
1: Oui, parce qu'en fait, à Lyon, vous savez, dans l'ouest lyonnais, il y a le quartier de la Duchère. Et le quartier de la Duchère abrite à peu près 4 gros points de deal importants, très importants. Et il y a une personne en particulier qui est suspectée d'en être à la tête. Il est parti en cavale en Colombie. Il s'est fait arrêter en Colombie. Aujourd'hui, il est en prison en Colombie. Sauf que pour continuer à régler ses comptes, il recrute là-bas, notamment d'anciens membres de groupes paramilitaires qui viennent, leur payent leur billet, et viennent à Lyon et viennent commettre des assassinats. Alors, 3 équipes ont été arrêtées, une notamment juste avant un assassinat, 2 autres malheureusement après coup. Et d'ailleurs, c'est quelque chose qui est très important. Pourquoi est-ce que je vous en parle? C'est que juste avant que l'immeuble soit à Décines ne soit incendié lundi matin, dans la nuit, 3 heures avant, eh ben c'est l'appartement du père de ce monsieur qui a été
0: Incendie.
1: voilà, qui a eu un début d'incendie, en tout cas qui a été vidé. Alors, du coup, aujourd'hui, les enquêteurs se demandent si c'est la même équipe. Une réponse. Mais en tout cas, ce qu'on est en mesure de vous dire, c'est qu'aujourd'hui à Lyon, on a eu il y a une semaine un corps qui a été retrouvé dans une voiture brûlée, et ce qu'on appelle un barbecue à Marseille, vous savez,
0: Ouais.
1: malheureusement.
0: Un barbecue
1: Mais
0: marseillais, ouais.
1: le barbecue, c'est la première fois qu'on le voit à Lyon.
0: Donc
1: Et
0: le
1: donc.
0: barbecue, c'est d'assassiner quelqu'un, poser le corps dans une voiture et mettre le feu à la voiture, quoi, globalement, pour expliquer à nos auditeurs. On est
1: Quand
0: sur
1: on
0: des
1: a pris le
0: sujets.
1: temps. quand on a pris le temps de l'assassiner avant, malheureusement.
0: C'est un très bon sujet pour un jeudi de l'Ascension, en tout cas. c'est charmant. C'est absolument charmant. Non, bah après, écoutez, c'est la réalité. Voilà, c'est la réalité de ce que vivent nos auditeurs, qu'ils soient dans la région lyonnaise, nantaise ou ailleurs. Et d'ailleurs, même dans les zones rurales, puisque c'est devenu un des principaux cas d'enquête des gendarmeries des zones rurales, c'est le trafic de drogue qui s'étend jusque dans les fermes les plus reculées de notre beau pays. Merci Nicolas Boutin pour ce point. À moins que vous ayez peut-être une dernière précision à rajouter sur ce dossier.
1: Je vous en prie, par contre, sur les choses les plus positives.
0: Très bien. Et ben, on va parler de quelque chose d'un peu plus léger. Restez avec nous, Nicolas Boutin, parce que vous êtes peut-être concerné vous aussi. On va vraiment le renversement est colossal, sans aucune transition. On va parler parce que Vendrick de Guerpel a commis une enquête assez intéressante dans le Valeurs Actuelles de cette semaine. Vous êtes intéressé, Vendrick, au père déconstruit, au père à cette nouvelle paternité qui essaime à Paris et qui a tendance à se retrouver. Est-ce que vous pouvez nous en dire quelques mots?
2: Oui, alors je sais pas si nos auditeurs sont tombés là-dessus, mais le Parisien a fait il y a quelques semaines un papier pour nous vendre les Papa Café Club. Donc c'est un collectif de papas parisiens qui se retrouvent régulièrement, alors un week-end sur deux, le dimanche, pour un goûter entre papas déconstruits du 11e arrondissement.
0: Avec enfants.
2: Donc ils arrivent avec leurs bambins, ils viennent dans des boulangeries. Donc là, la dernière fois, c'était la boulangerie Chambellan dans le 11e arrondissement, qui fait notamment du pain sans gluten, enfin voilà, donc quelque chose de très
0: on sent qu'il y a une thématique globale, quoi. Il y a un lien entre tous ces éléments.
2: On imagine, je vous pose le cadre. Donc une boulangerie sans gluten, on parle de parentalité. Et en fait, ce qui m'a semblé intéressant, au-delà du les internautes, donc leur sont tombés dessus, hein. Il y en a qui disaient qu'il y avait autant d'œstrogènes que dans les Spice Girls, que le taux de testostérone était de tous ces hommes réunis sur la photo était de -10, voilà, et d'autres commentaires assez amusants.
0: Alors que ces pères de famille ne faisaient rien de mal, en fait.
2: Alors qu'ils faisaient rien de mal. En fait, ça expliquait plusieurs choses. Donc je me suis intéressé là-dessus. J'ai posé la question notamment à Azilise Lecor, qui a écrit un superbe essai, L'enfant et l'avenir de l'homme, qui est journaliste au JDD, qui est reconnu sur ces questions de maternité, de paternité, etc. À Marlène Schiappa, à d'autres papas, etc.
0: Et c'est les de Marlène Schiappa à Azilise Lecor, l'arc, voilà. L'arc
2: en
0: qui
2: fait,
0: était
2: elle
0: intéressant.
2: Elle dit à peu près la même chose. C'est que elle pose le même constat, c'est que ces hommes-là qui sont pères, donc souvent c'est des pères blancs, enfin voilà, plutôt de gauche, macronistes,
0: blancs bourgeois de gauche.
2: En fait, ils n'ont plus autour d'eux un cadre, un écosystème qui fait qu'être papa est la norme. Être papa n'est plus la norme à Paris aujourd'hui dans le milieu urbain, dans les milieux urbains aisés, et donc ils ont besoin de se retrouver entre eux pour parler de choses très concrètes. J'ai infiltré leur groupe WhatsApp pendant quelques semaines et je me suis assez amusé en voyant.
0: Ils sont combien sur ce groupe WhatsApp, juste pour donner une idée?
2: Ils sont plus d'une centaine, et puis en plus, ils ont fait parler d'eux aussi dans Paris Match, qui a fait une super vidéo en expliquant que c'est trop bien, on voit des papas pousser des poussettes dans les parcs.
0: Alors que quand une mère de famille fait ça, c'est juste normal. Par contre, quand ça perd de famille, il faut s'enthousiasmer.
2: Exactement. Et donc, en fait, ils cartonnent. Je pense qu'ils doivent être à plus de 200 maintenant. Et en fait, autour d'eux, ils n'ont pas le cas, c'est plus devenu la norme. Donc, ils ont besoin de parler de sujets très concrets, notamment le passage du pot aux toilettes.
0: Ouais.
2: Est-ce que si on emmène son gamin de 6 mois en altitude, est-ce qu'il va avoir des problèmes de santé après? Voilà, donc des choses très concrètes qui disent quelque chose de notre société, qui disent aussi de l'évolution de la place du père dans la société. Le père a été complètement, la figure du père paternel a été complètement attaquée par la société en elle-même, par la société de consommation, la publicité.
0: Oui, le père est une mère comme les autres, quoi, en fait.
2: Exactement. Et d'ailleurs, c'est marrant, dans la charte du Papa Café Club, ils expliquent que ces cafés sont aussi le prétexte de laisser du temps pour le parent 2.
0: Pour le parent 2. Ah oui, c'est inclusif jusqu'au bout, c'est formidable.
2: Alors, exactement.
0: Je vais laisser la parole à Nicolas Boutin, qui en tant que père de famille, il va nous expliquer s'il est déconstruit ou pas. Alors, ce qui est certain, alors là, je trouve que l'analyse est intéressante, parce que j'avais lu comme vous cet article du Parisien, je m'étais dit exactement la même chose. Là où effectivement, on a toujours nos des frères, des sœurs, des amis qui connaissent la paternité, la maternité, etc. Enfin, dans une société normale, en réalité, on devrait tous être concernés à des âges sensiblement équivalents, mmh. allez, mettons, entre 25 et 35 ans par le sujet, eh bien, de fait, comme il y a de moins en moins, on peut parler de Paris, mais on peut parler de toutes les métropoles et même un petit peu au-delà, comme plus personne ne fait d'enfants et qu'on a plus de gens qui vivent cela dans notre entourage direct, qu'ils soient familial ou amical, eh ben, finalement, on est obligé de faire des clubs, tout comme on fait des clubs d'échecs, des clubs de Scrabble, des clubs de jeux de rôle,
2: pour trouver des gens, oui,
0: pour se rendre entre initiés et trouver des gens qui partagent une passion qu'on a presque, on va dire, peu commune, quoi. Nicolas Boutin, est-ce que vous faites partie d'un tel club?
1: Bon, moi, je vais allumer mon barbecue tout à l'heure, donc je pense que je vais pas rentrer dans la catégorie des hommes déconstruits, mais.
0: Alors, c'est les saucisses qu'on met sur le barbecue, pas l'enfant, hein, Nicolas. C'est parce que vous avez confondu une fois, on m'a dit.
1: J'ai tendance à confondre. Je suis assez stupéfait parce que, vous voyez, par exemple, je vois quand même beaucoup de familles autour de moi, de familles, pour pas vous cacher, catholiques, plutôt familles nombreuses. Avec un petit peu à l'ancienne, comme certains veulent dire, mais en tout cas voilà, qui est traditionnelle, famille traditionnelle, et je vois beaucoup, et c'est aussi mon cas, mais des pères qui font la vaisselle, qui vont participer véritablement aux tâches ménagères, mais sauf qu'en fait il se trouve que, enfin voilà, ils vont aider en fait leur épouse. Et il se trouve qu'en fait, c'est rien de plus naturel. Et en fait, on se retrouve finalement avec ceux qui sont dans la... plutôt que des parents qui se veulent modernes, bercés par le féminisme, et qui prônent l'égalité des sexes partout et qui veulent que tout le monde fasse exactement la même chose à la maison. En fait, on se retrouve avec des couples qui sont obligés de mettre en avant ce que le père fait, mais qui finalement est naturel dans toutes les familles qu'ils pendent, parce que c'est à l'ancienne, c'est et donc je suis assez stupéfait par tout ça, voyez, mettre en avant ce qui finalement est assez naturel.
0: Ouais, mais vous n'aurez pas besoin d'un tel club, Nicolas, parce que vous avez seul dans votre entourage direct ou indirect, que ce qui soit familial ou amical, à connaître ça. Donc, si vous avez des observations, des questions.
1: Je peux vous dire que mon club, il serait pas à 17h pour prendre le café, mais j'aime pas le café.
2: Il se retourne un peu bien
1: dans la soirée, moi.
0: Ouais, quelque chose de classique et de normal, somme toute, parce que, pour parler en toute sérénité des enfants, le mieux étant qu'ils ne soient pas là, parce qu'en fait, vous abdiquez déjà de toute conversation sereine et un tantinet sérieuse, et c'est le père de trois enfants, bientôt quatre, qui vous parle.
1: Ce qui est très intéressant, pardon, je sais pas si j'ai encore 2 minutes, mais ce qui est très intéressant quand même, c'est que ça montre que ces clubs, ça montre ce besoin d'entourage aussi qu'on doit avoir. C'est-à-dire que fut un temps, dans l'ancien temps, celui qu'on a voulu mettre à mal, eh bien, les familles vivaient dans le même endroit et avaient autour d'eux leurs sœurs, leurs frères dans le même village qui pouvaient aider à l'éducation des enfants. Aujourd'hui, on a des familles éclatées, tout le monde se retrouve seul. Et comme aujourd'hui on n'a plus forcément les liens de la paroisse, par exemple, qui permettaient aux familles d'être assez soutenues, et bien aujourd'hui on se retrouve à devoir faire des clubs. Alors c'est à la fois ensuite tout dépend de l'esprit, et ça peut-être que Vendry pourra plus en parler que moi, mais est-ce que c'est des clubs où on se soutient, ou est-ce que c'est des clubs où on va juger celui qui aura une autre éducation, voire même dénoncer à l'ASE si un des enfants court trop vite au bord de la roubine, comme on appelle ça chez nous.
0: c'est peut-être le risque, effectivement, mais c'est très juste ce que vous dites sur le fait que les familles, de fait, sont de plus en plus éclatées, ou de fait, mais
1: Seules aujourd'hui.
0: Ouais, elles sont seules, ou les grands.
1: Je suis désolé, pardon, je recoupe la parole, mais en fait, les jeunes mamans aujourd'hui sont biberonnées par des influenceuses d'Instagram qui leur disent absolument tout l'inverse de la réalité. C'est-à-dire que il y a celles qui vont dire que d'avoir des enfants c'est un cauchemar, d'autres qui vont dire que c'est le paradis. Mmh. Et malheureusement, en fait, c'est entre les deux. Il y a des moments difficiles et il y a des moments sympas. Et malheureusement, elles sont biberonnées à des influenceuses qui leur mentent, et même catholiques, hein, parfois, qui leur mentent sur ce qu'est être mère de famille. On a des couples qui sont maintenant très seuls, et parfois avec des professions pour le père. Enfin, déjà, une difficulté très importante pour une mère d'être au foyer, de s'occuper de ses enfants. Et parfois pour les parents, juste de pouvoir leur faire ne serait-ce qu'un seul repas dans la semaine, c'est compliqué.
0: Henri de Carpel.
2: Oui, si la, en fait, si la sociologie des couples, enfin des pères qui vont à ces papa café club est très déterminée, d'ailleurs on s'en amuse ici autour de la table, c'est aussi le résultat de plusieurs phénomènes. D'abord celui du travail, parce que maintenant dans un couple, les deux travaillent, le père et la femme, ce qui effectivement rebat les cartes sur le partage des tâches. Et puis il y a aussi, oui, effectivement, cet isolement qu'on parlait de la société, etc. Et ce qui est amusant sur le partage des tâches, on en parlait tout à l'heure, c'est que le partage des tâches très concrètes va jusque même au partage de la contraception. Et alors j'ai posé la question notamment à Marlène Schiappa en lui disant, est-ce que vous êtes prête, enfin est-ce que vous êtes favorable à ce qu'il y ait des pilules pour hommes, par exemple? Et ben elle est complètement d'accord. Et son argument, c'est de dire, oui, ben en fait, c'est comme la femme, l'homme doit prendre sa part contraceptive, et c'est comme la et moi en tant qu'homme, ça me ferait peur que 5 ans après, on vienne toquer à la porte en disant, ben voilà, lui c'est ton gosse, je te présente Théo, ton gosse. Et en fait, ce qu'elle, et je redis d'ailleurs ce matin parce que je l'ai croisé dans un café parisien, je lui ai dit, mais en fait, la part contraceptive de l'homme est prise avec la femme, quand l'homme s'intéresse réellement au cycle de la femme, etc. Si on utilise la contraception naturelle, enfin il y a plein de sujets.
0: Oui, sauf que eux, ils pensent à vasectomie
2: Et
0: directement, en
2: exactement.
0: fait.
2: Et en fait, et on voit l'augmentation des chiffres. Je crois que ça a été multiplié par 15 en l'espace de 10 ans le nombre de vasectomies en France. Et donc c'est assez hallucinant. Et peut-être que vous, cher jeune père, je peux vous poser la question, Marc et Nicolas, sur ce que vous en
0: Attention à la
2: pensez
0: question quand
2: là-dessus.
0: même. Non, la vasectomie, non, ça va pas être possible. Ça va pas être possible. Nicolas Boutin, peut-être.
1: Non, moi je connais quelqu'un, malheureusement, je ne donnerai pas de nom, mais je crois qu'il est un peu plus jeune que moi, je crois qu'il a 28 ou 29 ans. Il s'est fait une vasectomie après avoir eu deux enfants en se disant, bon, bah, c'est bon, et j'en ai eu assez. Et je trouve ça très, sans jugement, évidemment, sur son choix qui lui appartient, mais à 28 ans, prendre cette décision-là, c'est une décision grave. Et j'espère pour lui, mais je suis pas certain que tout, comment dire, qu'une bonne information est donnée à ceux qui s'engagent dans ce chemin.
0: En tout cas, je rappelle juste quelques chiffres pour nos auditeurs. On estime qu'entre 64% et 68% des couples aujourd'hui les deux personnes du couple travaillent, donc on a presque 7 couples sur 10 où le père et la mère travaillent, donc ce qui donne évidemment la question de la garde des enfants, ce qui évidemment repose la question du rôle du père là-dedans. Est-ce qu'il doit être vraiment une mère à part entière ou doit-il être considéré uniquement comme l'aidant de la mère de famille? Ça, c'est le sujet. Et l'autre sujet, vous l'avez dit, Nicolas, et assez justement, il me semble que c'était vous qui disiez qu'effectivement les familles étaient, non seulement les familles habitaient maintenant loin les uns des autres, et on se retrouve justement à des générations où les grands-parents soit habitent très loin, soit se sentent moins investis, soit travaillent aussi encore, ils sont pas forcément à la retraite, et donc tout cela, ça fait effectivement des parents, et je pense que j'en fais un petit peu partie, où on a l'impression de passer nos journées à jongler entre le travail de maman, le travail de papa, les moyens de garde compliqués à trouver, et des grands-parents qui font ce qu'ils peuvent, mais qui peuvent pas être présents comme l'étaient leurs propres parents avant. Donc c'est vrai que tout cela crée des Vendredis de Garpel.
2: Oui, mais je crois qu'en fait, on a tout fait pour enlever la différence biologique qu'il y avait entre l'homme et la femme, ce qui fait qu'il n'y a plus de père de famille ni de mère de famille, il y a des parents et des parents d'eux. Et donc, de fait, les deux parents doivent gérer de la même manière la situation commune. Or, on le sait, le fait naturel fait que ce n'est pas possible. Et donc, ajouter à cela le fait d'habiter en grande ville, avec deux parents qui bossent, et donc on se retrouve rapidement dans des appartements plus petits à Paris, à Lyon ou ailleurs, parce que les prix de logement sont énormes. Plus les deux parents qui travaillent, bah oui, c'est très compliqué.
0: La crise du logement à Paris, une des premières causes d'ailleurs de l'infertilité des Parisiens.
2: Et en fait, ça pose une véritable question sur la démographie quand on voit que le pays est hyper vieillissant. Je crois que Emmanuel Macron voulait envoyer un courrier à tous les jeunes de 29 ans pour leur rappeler de faire des
0: Sébastien
2: enfants.
0: Lecornu, absolument.
2: Ouais. Sébastien Lecornu. Enfin, je crois quand même qu'il y a un vrai sujet démographique qui en fait, on n'a pas de politique familiale en France, on n'a pas de politique démographique en France, et voilà, donc en fait, c'est l'immigration qui risque de remplacer effectivement ces familles.
0: Nicolas Boutin, le mot de la fin.
1: Oui, parce qu'il y a tout ce que je voulais dire qui est absolument tout à fait raison, mais il y a aussi une autre chose, c'est que on a aujourd'hui oublié la vision du long terme de l'espèce humaine. C'est-à-dire que l'espèce humaine, naturellement, de manière tout à fait logique, si elle ne se reproduit pas, elle s'éteint. Et aujourd'hui, les paradigmes qui sont mis devant, enfin les priorités aujourd'hui dans nos vies, c'est de profiter, de voyager, de consommer du plaisir et d'acquérir du matériel. Et en oubliant donc l'enfant. En fait, l'enfant devient juste un désir, n'est plus finalement une suite logique. Et donc, c'était aussi un élément que je voulais rajouter dans la litanie tout à fait juste de Vandry juste avant.
0: Et je tiens à préciser d'ailleurs, à rajouter cette petite phrase, si un enfant, on hésite à faire de l'argent, à faire un enfant parce qu'il coûte de l'argent, on rappelle qu'on n'a jamais vu de coffre-fort suivre un corbillard. Donc ça, c'est le premier point. Et sur le deuxième point, pour répondre à Sébastien Lecornu qui voulait envoyer une lettre à tous les jeunes de 29 ans pour les inciter à faire des enfants, s'il pouvait aussi envoyer un courrier à ceux de 30, 35 ans qui eux ont déjà fait, ne serait-ce que pour les remercier et pour mettre en place une vraie politique familiale, ce serait un bon début. Merci à vous deux messieurs, merci Nicolas Boutin d'avoir été avec nous. On vous laisse retrouver les vôtres et aller changer des couches et aider votre épouse, surtout en bonne mère de famille que vous êtes. Restez avec nous, chers auditeurs. Dans quelques instants, nous recevrons Philippe Darentière avec le président de Notre-Dame de Chrétienté. Nous reviendrons sur le pèlerinage de Chartres à J-8, à J-9. Et nous parlerons aussi des premiers pas du pontificat de Léon XIV. Mais tout de suite, un petit message de votre radio.
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1: Et bonsoir à nouveau, chers auditeurs. Bienvenue dans cette deuxième partie de Restons courtois, présentée comme tous les jeudis par Valeurs Actuelles sur l'antenne de Radio Courtoisie. Je suis Marc Henault et je suis en plateau avec Vendry de Guerpel et nous accueillons Philippe Darentière. Jour de l'Ascension oblige, tournons-nous donc déjà vers la Pentecôte. Maintenant que le Christ est remonté au ciel, il ne reste plus qu'à attendre l'Esprit Saint, les Cosaques et le Saint-Esprit, même pour paraphraser Léon Blois. Et quel meilleur invité que le nôtre pour évoquer le prochain week-end, quand certains travailleront gratuitement pour la solidarité nationale, d'autres marcheront gratuitement pour le salut de nos âmes. Bonsoir Philippe Darentière.
2: Bonsoir Marc Henault.
1: Donc vous êtes chef d'entreprise, essayiste, vous êtes président de l'association Notre-Dame de Chrétienté depuis le 18 janvier 2025. On rappelle que le pèlerinage de Chartres a accueilli pour son édition 2025 près de 19 000 pèlerins. Première question, donc c'est un chiffre en constante augmentation. Est-ce qu'il sera dépassé cette année?
2: Oui, il devrait être légèrement dépassé, mais nous touchons aux limites de l'organisation puisque nous sommes tenus de faire circuler en une journée, à peu près 20 000 pèlerins entre le lever du jour et le coucher du soleil, et ceci sur une distance évidemment qui est à parcourir, puisque nous avons à peu près une centaine de kilomètres entre Paris et Chartres. Voilà, donc toutes ces contraintes logistiques pèsent sur la capacité de croissance en l'état des itinéraires que nous pratiquons. C'est pourquoi nous aurons effectivement une légère croissance des effectifs cette année, mais non pas une explosion.
1: C'est effectivement le revers de la médaille. La bonne nouvelle, c'est que cela accueille de plus en plus de monde. J'avais cru comprendre, lire quelque part, que vous étiez engagé dans cette association, dans ce pèlerinage depuis 1989. Donc, quel regard vous portez justement sur cette évolution en plus de 35 ans d'existence?
2: Alors, évidemment, la croissance des effectifs est certainement le phénomène le plus marquant. Un autre point d'observation pour moi, c'est la continuité même de ce pèlerinage. Depuis 1989, effectivement, où j'ai pris pour la première fois la route de Chartres, eh bien, je dirais que le pèlerinage n'a pas fondamentalement changé. Il conserve son identité propre et ce caractère, immuable, hein, de ce pèlerinage qui, année après année, se renouvelle et en même temps se perpétue. Eh bien, je crois que c'est aussi un fait tout à fait marquant. Et sans doute, il contribue à son attraction.
1: Vendry de Guerpel.
3: Oui, et petite nouveauté cette année, vous avez mis en place, il me semble, la route Jérusalem, qui est une route plus courte et adaptée aux personnes à mobilité réduite ou qui ont des difficultés. Est-ce que c'était aussi une manière, eh ben, effectivement, de rendre plus accessible ce pèlerinage de Chartres?
2: Oui, il y avait effectivement deux ambitions. La première était de permettre à des pèlerins qui ont fait le pèlerinage de Chartres il y a quelques années, mais qui avaient cessé de le faire précisément pour des raisons d'âge, de fatigue, de récupération plus lente compte tenu de l'âge de certains. Et nous voulions leur offrir la possibilité de refaire le pèlerinage en marchant. Et puis, deuxième motivation, c'est que notre pèlerinage a toujours été un pèlerinage intergénérationnel. Dès les origines, des familles étaient présentes et toutes les générations étaient représentées. Et il n'a pas échappé aux observateurs que depuis quelques années, le pèlerinage avait tendance à se rajeunir, en tout cas sur la route principale des pèlerins marcheurs. Et il était justifié donc que nous puissions retrouver également ce caractère intergénérationnel au pèlerinage.
1: On rappelle que ce qui fait une des spécificités de ce pèlerinage de Chartres, c'est que c'est un lieu du rayonnement de la liturgie traditionnelle. On y célèbre la messe selon le missel de Saint Pie V. On sait qu'avec le pontificat du pape François, les relations ont pu être tendues avec Rome, avec l'Église de France, puisque le pape François est revenu sur le fameux motu proprio de son prédécesseur Benoît XVI. Quel regard portez-vous sur ces années et sur la façon justement dont votre association les a appréhendées?
2: Alors paradoxalement, le motu proprio traditionnis custodes du pape François, qui restreint de façon drastique l'accès à la liturgie traditionnelle, a coïncidé avec l'augmentation extrêmement sensible de nos effectifs. Comme si les pèlerins avaient choisi de voter avec leurs pieds, comme on dit parfois, et de rejoindre un pèlerinage dont l'identité liturgique est très clairement celle de la tradition de l'Église et de la liturgie tridentine, alors même que l'accès à cette liturgie était rendu plus difficile dans beaucoup de diocèses. Nous avons effectivement dû maintenir le cap, alors que cette position suscitait à minima des incompréhensions et parfois même une certaine forme d'hostilité.
1: Alors, le pape Léon XIV occupe aujourd'hui le trône de Saint-Pierre. On a l'impression. Alors, c'est très compliqué de se faire une opinion tranchée sur ce début de pontificat puisque il y a énormément de choses qui se mettent en place. Et c'est vrai que là où le pape François était un habitué de sorties assez régulières, le pape Léon XIV n'est pas dans une hyper communication. Donc, il faut s'attacher à vraiment tout décrypter. Néanmoins, on a l'impression que ce dernier semble être plus dans la continuité de Benoît XVI et semble vouloir apaiser les relations, en tout cas, peut-être avoir un point de vue peut-être un peu plus ouvert que celui du pape François sur cette question. Est-ce que c'est votre opinion aussi, Philippe Darentière ?
2: On le souhaite, bien sûr, et on attend tous, je dirais même avec une certaine impatience, que cette question de la liturgie puisse être clarifiée par le successeur du pape François. Tous les derniers papes, depuis Jean-Paul II, ont eu à se prononcer sur cette question de la liturgie. Le pape Jean-Paul II l'avait fait avec un motu proprio, Ecclesia Dei, qui était un acte de miséricorde s'adressant aux fidèles et aux prêtres et religieux attachés à l'ancienne liturgie dans un contexte particulier qui était celui des consécrations épiscopales de 1988. Ensuite, le pape Benoît XVI a voulu donner un fondement doctrinal à l'accueil de cette liturgie, dont il disait lui-même qu'elle n'avait jamais été abrogée et qu'il n'était pas possible de la supprimer. Et il a donc formulé la notion de l'unique rite romain avec ses deux formes, la forme ordinaire et la forme extraordinaire. Et il a élargi aussi l'accès à cette liturgie en confiant aux prêtres le soin d'accueillir des communautés stables de fidèles, des groupes stables de fidèles, de façon à répondre à leurs besoins. Alors qu'auparavant, c'était les évêques qui avaient cette responsabilité. Le pape François revient sur une responsabilité liturgique confiée strictement aux évêques et il a sorti cette responsabilité d'un certain nombre de restrictions s'agissant de l'ensemble des liturgies des sacrements, puisque finalement, seuls la liturgie du sacrement de l'Eucharistie, donc la Sainte Messe, tolérée, et les autres sacrements sont réputés devoir se soumettre à la réforme liturgique. Ouais. En plus, il y a d'autres restrictions, parfois un peu mesquines, du genre les horaires des messes selon le rite traditionnel ne pourront pas être inscrits au bulletin paroissial, des choses comme ça.
1: Des escarmouches un petit peu dérisoires.
2: On attend de sortir de cette situation et le pape Léon XIV a effectivement adressé un signal en ce sens quand il a écrit par l'intermédiaire du cardinal Parolin à la conférence des évêques de France réunie en assemblée plénière à Lourdes au mois de mars. Donc nous attendons évidemment que tout ça maintenant se traduise dans les faits.
1: Alors c'est encore une rumeur mais qui est assez solide. Le pape Léon XIV, contrairement à son prédécesseur François, pourrait se rendre faire une visite apostolique officielle en France, à Paris. Il se murmure aussi que Lourdes pourrait faire partie de sa destination. Est-ce que on suppose que vous accueillez ça de manière assez positive, on suppose que l'association Notre-Dame de Chrétienté est ravie de ce déplacement, c'est un souhait de votre quelle est votre réaction suite à la décision a priori du pape de se rendre à Paris, de se rendre en France officiellement? Oui, cette fois.
2: Voilà, c'est ça. On est au-delà de la rumeur, puisque maintenant c'est officiel. Des invitations ont été faites et le Saint-Siège a répondu. Et donc, la date du 23 septembre est déjà annoncée. Absolument. Pour cette visite du Saint-Père en France, avec pour l'instant des premières destinations annoncées qui sont Paris et Lourdes, et peut-être deux autres lieux qui pourraient être également les lieux d'accueil du Saint-Père lors de cette visite en France. Alors, Paris et Lourdes, c'est évidemment des symboles importants parce que en 1980, le pape Jean-Paul II est venu en France, pour la première fois depuis 1814, si je ne fais pas d'erreur, eh bien, il est venu à Paris. Voilà, Paris, pour adresser ce fameux message, « Pense, fille aînée de l'Église, es-tu fidèle aux promesses de ton baptême ?» Et donc, c'était vraiment un événement extrêmement marquant. Et puis, trois ans plus tard, le pape vient à Lourdes, et là, pour le 125e anniversaire des apparitions, il a un message sur le sens chrétien de la souffrance, qui est également un message très profond. Et puis, Paris et Lourdes sont également deux destinations plus tard du pape Jean-Paul II. En 1997, ce sont les JMJ, les Journées mondiales de la jeunesse à Paris. Et enfin, son dernier pèlerinage en tant que malade, il vient en 2004 à Lourdes. Et puis Paris et l'autre, c'est également les destinations choisies par le pape Benoît XVI lorsqu'il vient en France en 2008. Voilà. Et donc, au fond, il y avait une forme d'anachronisme à ce que le pape François n'ait fait que visiter en quelque sorte des périphéries de notre pays, faisant un saut de puce à Strasbourg, mais pour l'Union européenne, venant à Marseille, mais pour la Méditerranée, ou encore en Corse, de façon à quoi et là encore une île de Méditerranée qui soit visitée. Le pape Léon XIV voilà, n'a pas visiblement ce genre de subtilité et il vient officiellement en France et pour l'instant à Paris et à Lourdes.
1: Vendredi de Yarpel.
3: Et pour compléter, le pape François qui n'était pas venu à la réouverture de Notre-Dame de Paris, avait-il le sentiment que c'était une cérémonie d'ouverture consacrée uniquement à Emmanuel Macron, donc il ne voulait pas se mettre dans ce bourbier-là.
1: C'est-à-dire qu'il avait l'exemple de son prédécesseur. Exactement. Qui a dû assister impuissant au sacre de Napoléon et qui a fini enfermé en France, donc il n'a peut-être pas voulu rééditer l'exploit.
3: Exactement. Moi, j'avais une autre question pour vous. Comment est-ce que vous expliquez le regain de la jeunesse française pour la messe tridentine, pour le rite tridentin? Et d'ailleurs, ça se voit effectivement au pèlerinage de Chartres que vous organisez. Oui, il y a un rajeunissement, vous l'avez expliqué. Comment est-ce que vous l'analysez, ça?
2: Alors, il y a évidemment de nombreux facteurs d'analyse. Je dirais qu'en premier lieu, nous avons une jeunesse aujourd'hui qui est finalement assez décomplexée par rapport à cette question liturgique qui a pu être l'objet d'un clivage au sein de l'Église avec la manifestation très nette d'un rejet de la liturgie traditionnelle qui était considérée par certains comme interdite ou bien anachronique et qui n'avait plus sa place. Eh bien, finalement, les jeunes catholiques pratiquants apportent un démenti à cette vision et ils manifestent effectivement leur souhait que la liturgie apporte autre chose une forme d'auto-célébration de la communauté autour du président de l'Assemblée. Je crois que la liturgie traditionnelle offre cette entrée de plein pied dans le mystère sacré qui est célébré et met finalement toute l'Assemblée derrière le prêtre en présence du Christ lui-même. C'est le sens de la messe ad orientem, comme on dit, donc le prêtre tourné vers le Seigneur, c'est-à-dire les fidèles et le prêtre tournés dans le même sens, dans la même direction. Cette direction, c'est le Seigneur. Et je crois que ça, c'est quelque chose qui, effectivement, parle à cette génération. Il y a un phénomène que je souligne volontiers parce qu'il est, pour moi, extrêmement intéressant, c'est que pour la première fois depuis la réforme conciliaire, il y a des jeunes qui aujourd'hui demandent le baptême et entrent dans l'Église directement par la médiation de cette liturgie traditionnelle. Ils choisissent de se faire baptiser et ensuite ils vont vivre leur vie sacramentelle eh bien, dans des communautés attachées au vetus ordo. Un phénomène qui n'avait évidemment pas été envisageable depuis maintenant plus de 60 ans et qui se produit sous nos yeux, c'est un signe d'espoir.
1: Merci beaucoup Philippe Dantin. Alors dernière question, parce que pour nos auditeurs qui ne font pas forcément la différence, parce que tout le monde ne connaît pas encore ce pèlerinage, il y a le pèlerinage de Notre-Dame de Chrétienté qui fait Paris Chartres, il y a aussi la fraternité sacerdotale Saint-Pidis qui lance ses troupes, elle qui fait le pèlerinage dans l'autre sens, qui fait Chartres Paris. Alors pour le coup, si ça pourrait se réchauffer pour la faire schématiquement entre les tradis et le Vatican, évidemment la relation est plus que glaciale aujourd'hui entre la fraternité sacerdotale Saint-Pidis et le Vatican, puisque si ces derniers sacrent de nouveaux évêques, le Vatican actera l'impasse et brandit déjà la menace du schisme. Comment analysez-vous cette situation qui rappelle, vous l'avez évoqué, la situation de 1988? En somme, c'est une réédition.
2: Oui, alors je me garderai bien de pouvoir vous proposer une analyse. Je pense qu'effectivement cette situation, elle est douloureuse. Elle rappelle pour ceux de ma génération, en tout cas, à quel point des familles ont pu être blessées, divisées par cette perspective à l'époque qui s'était donc réalisée, matérialisée, qui a fait ensuite l'objet d'un long travail de rapprochement opéré en particulier par le pape Benoît XVI. Et puis aussi, rappelons-le, par le pape François, qui avait accordé des assez grandes facilités d'accès aux sacrements pour les prêtres de la fraternité Saint-Pilice, et notamment la reconnaissance de leur pouvoir de confession. Voilà, donc un retour en arrière qui pourrait s'opérer. Tout ça est entre les mains plus un siège d'une part et des supérieurs de la fraternité Saint-Pilice, eh bien, prions pour l'unité de l'Église. Nous avons sans doute beaucoup de choses que nous partageons dans les analyses concernant la crise de l'Église avec la fraternité Saint-Pilice. Nous avons en partage aussi cet amour de la liturgie traditionnelle. Et donc, nous sommes particulièrement sensibles à la nécessité de prier pour l'unité en ces temps.
1: Merci beaucoup Philippe Darentière, président de l'association Notre-Dame de Chrétienté. On rappelle que le pèlerinage de Chrétienté se tiendra comme tous les ans pendant le week-end de la Pentecôte. Donc le week-end prochain, plus de 19 000 pèlerins devraient s'élancer de Paris à Chartres. Un très bel événement dont je suis sûr que vous pourrez suivre les moments forts avec notamment Radio Courtoisie et Valeurs Actuelles. Merci à vous Philippe Darentière, à très bientôt. Restez avec nous chers auditeurs puisque dans quelques instants nous allons parler politique avec notre politologue maison Guillaume Bernard. Guillaume Bernard, bien connu des auditeurs de Radio Courtoisie, également chroniqueur chez Valeurs Actuelles. Restez avec nous, mais tout d'abord, un dernier message de votre radio.
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1: Et de retour à l'antenne de Radio Courtoisie dans l'émission Restons courtois, chers auditeurs, présentée comme tous les jeudis par Valeurs Actuelles. Je suis Marc Hainaut, je suis toujours en plateau avec Vendry de Guerpel. Nous accueillons le politologue Guillaume Bernard. Bonsoir Guillaume, comment allez-vous?
5: Bonsoir Marc. Eh bien écoutez, je vais bien et je vous remercie de m'avoir fait participer à votre émission. Vous venez de me sortir d'une partie de belote que j'étais en train de perdre lamentablement. Et donc par conséquent, effectivement, Dieu soit loué, vous me faites travailler le jeudi de l'Ascension pour éviter la bérésina.
1: Bravo, bah écoutez, on savait qu'au fond, cette invitation vous rendrait service. On va voilà. Parler évidemment politique avec vous, mais on va d'abord parler littérature, puisque vous publiez aux éditions de L'Homme Nouveau un court roman, Vous n'aurez pas la pucelle de Lorraine, un ouvrage que vous présentez qui est présenté en tout cas comme le testament posthume de Sainte Jeanne d'Arc. Est-ce que vous pouvez nous en dire quelques mots?
5: Écoutez, avec plaisir. Ben, vous savez que depuis quelques années, j'ai renoué avec mes amours de jeunesse pour la littérature. Et donc, je publie avec ce nouvel ouvrage, eh bien, quelque chose qui combine, bon, quelques talents littéraires mineurs avec, eh bien, des connaissances historiques en histoire des idées ou en histoire des institutions. En l'occurrence, il s'agit, eh bien, de ce qui s'est passé en 1920. En France, après la Première Guerre mondiale, il y a eu la canonisation de Jeanne d'Arc, qui est le résultat d'un long aboutissement d'études lancées par Monseigneur Dupont-Loup au milieu du XIXe siècle. Et la même année, quelques mois plus tard, eh bien, a été votée par la Chambre des députés à l'unanimité une loi sur le patriotisme, une loi en l'honneur de Jeanne d'Arc qui eh bien créé une deuxième fête nationale le dimanche qui est le plus proche de la date du 8 mai, puisque le 8 mai eh bien 1429, c'est le jour où Jeanne d'Arc a levé le siège de la ville d'Orléans et a donc permis par la suite à Charles VII d'être sacré à Reims. Et donc 1920, c'est le débat, qui est l'héritier légitime de la Jeanne d'Arc. Est-ce que ce sont les blancs royalistes? Est-ce que ce sont les bleus républicains? Est-ce que ce sont les rouges qui commencent à pointer leur nez dans la vie politique française? Voilà l'objet de ce dialogue viril.
1: Alors maintenant, ce sont les arcs-en-ciel qui en font une icône queer, Guillaume Bernard. Hein, je vous rappelle qu'il y a l'héritage de Jeanne d'Arc est extrêmement contesté. Très bien, bah, écoutez, en tout cas, on invite les auditeurs à se procurer ce livre qui évidemment revient du coup sur cette grande contradiction historique. On est d'accord, hein, c'est les blancs.
5: Oui, je pense que ce sont les blancs qui sont les vrais héritiers. Ouais. Pour autant, je crois qu'il faut être honnête et reconnaître que dans Jeanne d'Arc, il y a bien sûr la catholique, il y a bien sûr celle qui a permis à Charles VII, donc à un roi, d'être reconnu comme le chef d'État légitime, mais il y a aussi la fille du peuple. Il y a aussi effectivement la femme qui assure la cohésion nationale. Et donc, je crois que c'était pas inintéressant d'essayer de croiser les différents arguments de ces camps politiques-là.
1: Absolument, en tout cas, c'est ce qui a fait... C'est ce genre de débat qui devient progressivement un symbole des contradictions de l'histoire de France et de ce qui peut nous diviser, mais aussi ce qui peut nous rassembler. On va parler grand remplacement Guillaume Bernard, mais pas n'importe lequel. Celui qui a lieu en Grande-Bretagne, puisque ça a été le sujet d'une de vos chroniques sur Valeurs Actuelles. Bouleversement politique en Grande-Bretagne, puisque les deux partis historiques, c'est-à-dire les conservateurs et les travaillistes, sont sur le point d'être remplacés par d'autres forces politiques, si on en croit les dernières élections.
5: Oui, c'était des élections locales. Alors, au Royaume-Uni, c'est relativement compliqué parce que, vous le savez, c'est à la fois un État unitaire, mais c'est un État qui pratique une décentralisation relativement forte et même quasi un fédéralisme, puisque au Pays de Galles et en Écosse, il y a des institutions locales puissantes et spécifiques. Donc, il y a trois modes de scrutin différents. Il y avait l'élection à l'Assemblée écossaise, à l'Assemblée galloise et puis dans les, on va dire les municipalités, mais enfin ce sont des très grandes municipalités au Royaume-Uni, en Grande-Bretagne. Il s'avère que en Écosse, le parti indépendantiste reste puissant. Que au Pays de Galles, le Labour qui dominait a été, je dirais, laminé en particulier par les autres forces politiques de gauche et notamment les Verts. Et que en Grande-Bretagne, c'est incontestablement Reform UK, donc de Nigel Farage, qui arrive incontestablement en tête.
1: Si on devait le placer politiquement, Nigel Farage, avec un point de vue français, ce serait quoi ? Ce serait un espèce de Nicolas Dupont-Aignan, grosso modo.
5: C'est compliqué. Là, vous me demandez de donner des satisfaits aux uns et aux autres. C'est quelqu'un qui est à la fois.
1: L'avantage de Nicolas Dupont-Aignan, c'est que c'est une zone neutre, si vous voulez. c'est ni Reconquête, ni le RN. Vous voyez, on est sur quelque chose d'assez. L'avantage de Nicolas Dupont-Aignan, c'est que c'est une zone neutre, si vous voulez. c'est ni Reconquête, ni le RN. Vous voyez, on est sur quelque chose d'assez central.

0: Voilà. Il est clair que Reform UK, c'est une force politique qui est incontestablement à droite et peut-être même de droite, et qui, comment dire, réussit à aspirer des électeurs venant de la gauche sans pour autant chercher à les flatter avec l'idée de l'État-providence. Donc ça, c'est quand même une leçon pour nous qui pourrait être relativement intéressante. Il est clair qu'aujourd'hui, Reform UK représente grosso modo 30% de l'opinion publique, dans la mesure où les élections législatives, puisque il n'y a pas d'élection du chef de
1: Bien
0: l'État hein,
1: sûr.
0: au Royaume-Uni,
1: Oui,
0: les
1: d'ailleurs,
0: élections
1: le Premier ministre Keir
0: législatives.
1: Starmer a d'ailleurs balayé de toute idée de démission à ce stade. Oui.
0: À ce stade. En tout cas, au plus tard, les élections législatives auront lieu en 2029 et il y a un mode de scrutin pour le Parlement de Westminster, pour la Chambre des communes, qui est intéressant, qui est un mode de scrutin que personnellement je soutiens, qui est le mode de scrutin majoritaire à un tour. C'est-à-dire que c'est celui qui arrive en tête dans la circonscription qui emporte cette circonscription. On peut penser que dans l'état actuel des choses, Reform UK pourrait avoir un succès électoral extrêmement important et pourrait même vraisemblablement emporter les élections, devenir majoritaire à la Chambre des communes, ce qui signifierait qu'il y ait potentiellement comment dire, une nouvelle transformation, je dirais, du spectre politique britannique. Pour dire les choses très rapidement, au 19e siècle, ou disons jusqu'au 19e siècle, on a les conservateurs et les libéraux. À partir de la fin du 19e siècle, émergence du Labour. Dans l'entre-deux-guerres mondiales, eh bien, on a quasiment un tripartisme avec donc le Labour, les libéraux et les conservateurs. Et après la Seconde Guerre mondiale, disons dès le milieu des années 1930, mais surtout après la Deuxième Guerre mondiale, eh bien à nouveau un bipartisme avec des libéraux qui sont très en retard, très très en arrière, qui représentent une force subalterne. Et puis les deux grandes forces politiques, le Labour et les conservateurs. Qu'est-ce qui peut se passer maintenant? Ben, si Reform UK réussit à comment dire, à devenir l'une des principales forces politiques,
1: À
0: ben,
1: transformer l'essai.
0: ça veut dire qu'il y a un reformatage du bipartisme. La question est de savoir, est-ce que la deuxième grande force politique, ce sera le Labour? Ou est-ce que ce sera les conservateurs? Pour l'instant, on ne le sait pas encore. Pour l'instant, on ne le sait pas encore. Il est vraisemblable que les conservateurs britanniques soient un peu moins bêtes que la droite française et que eux, eh bien, d'une certaine manière, réussissent à comment dire, à trouver un modus vivendi avec Reform UK et à constituer une force politique à droite qui deviendrait effectivement extrêmement puissante, que les conservateurs soient peu ou prou absorbé par Reform UK. On verra bien. Donc, ça voudrait dire qu'a priori, c'est plutôt la gauche, le Labour et les Verts qui deviendraient l'autre pôle politique. Mais bon, pour l'instant, on est encore dans
1: Tout
0: l'expectative.
1: reste ouverte. On va revenir en France, Guillaume Bernard, puisqu'il y en a une qui commence à être lassée de s'expliquer sur sa potentielle candidature à l'élection présidentielle, c'est Marine Le Pen. Elle l'a déclaré d'ailleurs sur RTL ce mercredi 13 mai. On ne va pas le répéter 200 fois, ça commence à lasser. Marine Le Pen a tenu à repréciser, elle sera candidate à l'élection présidentielle si et seulement si la peine de prison et du sursis, c'est-à-dire si cela exclut par exemple le port d'un bracelet électronique, parce que il est coutume de dire qui imagine le général de Gaulle faire campagne avec un bracelet électronique. En tout cas, Marine Le Pen, si elle est condamnée à de l'inéligibilité et à de la prison, bien évidemment, elle ne sera pas candidate. En revanche, si cette peine est muée à du sursis, elle pourrait elle-même être sur la ligne de départ à l'élection présidentielle. Dans l'absolu, elle précise les modalités, mais ça ne nous éclaire pas plus sur qui sera candidat du Rassemblement national en juillet, Guillaume Bernard.
0: Ben non, il est clair que là, c'est une décision de justice qui choisira d'une certaine manière le candidat. Il est certain quand même. Enfin, moi, je peux comprendre Marine Le Pen dans son agacement. Très sincèrement, l'interroger sans arrêt sur cette question, dans la mesure où les caciques, la direction du RN avait déjà annoncé quelle serait, je dirais, l'alternative et quelles seraient les conditions de l'alternative, les réinterroger une nouvelle fois, c'est quand même un peu retourner le couteau dans la plaie.

0: Bon, le plus vraisemblable, mais encore une fois, il ne s'agit pas de ressortir l'archive dans 6 mois en disant vous êtes complètement trompé. Mais enfin, le plus vraisemblable, c'est que Marine Le Pen soit condamnée et peut-être à une peine inférieure à celle à laquelle elle a été en première instance, mais ce qui ne lui permettrait pas de faire campagne. Le plus vraisemblable est donc que ce sera Jordan Bardella qui sera candidat du Rassemblement national. Voilà. Pour ce camp-là, en tout cas, je dirais le candidat paraît le candidat le plus à même, je dirais, d'être au deuxième tour paraît clairement déterminé. Pour ce qui est de la gauche, ben, pour ce qui est de la gauche, c'est à peu près aussi clair. Je dirais, c'est quand même plutôt Jean-Luc Mélenchon qui a le plus de chances d'être dans le camp de
1: Oui.
0: gauche,
1: Alors,
0: lui, qui sera au
1: vous ne
0: second
1: croyez
0: tour.
1: pas, vous ne croyez pas, parce que là, on voit que ça bouge. Alors, ça bouge beaucoup au Parti socialiste, c'est-à-dire que ça ne concerne pas grand monde, bien évidemment. Néanmoins, il y a quand même un espace qui est en train de se dégager, un espace que pourrait occuper Gabriel Attal, Raphaël Glucksmann, François Hollande, avec peut-être pour ce dernier une capacité, celui d'être un ancien président de la République, et donc d'être peut-être le seul assez épais pour aller défier Jean-Luc Mélenchon. Guillaume Bernard.
0: Alors, eh ben écoutez, alors, vous voyez, j'allais terminer ma phrase en disant, il a plus de chances, Jean-Luc Mélenchon, d'être au second tour que Fabien Roussel.
1: Oui, c'est
0: Toute la
1: vrai.
0: question, et alors voilà, toute la question, c'est de délimiter l'espace de la gauche. Est-ce que le Parti socialiste, Glucksmann, Place publique, François Hollande, est-ce qu'en fait, il faut les identifier comme étant des candidats de la NUPES, du Nouveau Front populaire, ou est-ce que ce sont des candidats alternatifs à un candidat de centre-droit que serait Édouard Philippe? Moi, j'ai quand même plutôt tendance à penser que les espaces politiques sont ceux de la gauche et de la gauche radicale, puis celui de la grande coalition des modérés. Et donc, c'est vrai que je mettais plutôt Hollande comme candidat concurrent d'Édouard Philippe que comme candidat concurrent de Jean-Luc Mélenchon. Et
1: Vendry de
0: donc, c'est vrai
1: Garpen, hop.
0: qu'effectivement, là où
1: Je
0: il
1: vais
0: va y
1: terminer.
0: avoir, pardonnez-moi, là où il va y avoir le plus, je dirais, de difficultés à voir les choses, et on aura, comment dire, quelque chose de plutôt clair que relativement tard, me semble-t-il, dans la campagne, parce qu'ils vont tous tenter leur candidature et pour essayer, je dirais, de se faire mousser, c'est qui va se dégager pour le camp central. Qui va se dégager pour le camp central? Est-ce que ce sera plutôt Édouard Philippe ou est-ce que ce sera plutôt un candidat de gauche modéré? Bon, écoutez, sincèrement, aujourd'hui, on ne peut pas vraiment le dire. En revanche, il est clair que le système politique joue un peu son avenir dans la mesure où il semblerait quand même que seul un candidat de la coalition des modérés soit en capacité de vaincre le candidat du Rassemblement national. Bon, le candidat du Rassemblement national, le problème, il arrivera par la suite. C'est-à-dire, il
1: Au
0: arrivera
1: second
0: une
1: tour.
0: fois qu'il est élu, une fois qu'il a, je dirais, les manettes. Est-ce qu'il est vraiment en capacité de mener la politique qu'il envisage de faire?
1: Oui,
0: Est-ce
1: alors
0: qu'il a
1: il y a quand même aussi
0: le
1: Guillaume
0: second
1: Bernard,
0: tour?
1: pardon, de vous anticiper énormément de choses. Il y a aussi la
0: Oui.
1: question du second tour, Vendry de Garpel.
2: Mais bien sûr, il y a cette question du second tour et du retour des. De ce fameux cordon sanitaire. Donc effectivement, toujours le candidat du centre qui apparaîtra le plus modéré, donc le plus sérieux pour les Français, en fait, voteront pour lui. Et de fait, passer le second tour paraît assez compliqué pardon, pour le Rassemblement national. J'aimerais revenir sur ce qui se passe à gauche. Effectivement, cette semaine, on a eu l'histoire de la note secrète de Raphaël Glucksmann qui a fuité dans la
1: Absolument.
2: presse, où en fait, on voit très bien que avec Nathalie Denante, vous savez, qui est l'électrice robot de Raphaël Glucksmann.
1: Pardon, je fais juste une petite incise, cher Vendry, pour préciser à nos auditeurs. A fuité dans la presse effectivement une note à l'attention d'une éventuelle campagne présidentielle de Raphaël Glucksmann, où cette note certifiait qu'il ne fallait surtout pas
2: Voilà.
1: viser comme potentiel électoral les jeunes de 18-25 ans, les personnes issues d'immigration et les personnes de la
2: Les
1: ruralité.
2: bac moins 10.
1: Ce qui fait que ça laissait plus grand monde et qu'évidemment Raphaël Glucksmann a nié que cet outil de travail allait être inclus dans sa campagne. Je vous laisse
2: Voilà,
1: poursuivre,
2: et en
1: Vendry.
2: fait, et donc on avait des des électeurs, des portraits robots d'électeurs, donc parmi lesquels Nathalie de Nantes, qui est professeure à Nantes, qui aime bien Léa Salamé, qui d'ailleurs est la compagne de Glucksmann. Et puis il y avait, alors je ne sais plus quel prénom ils avaient trouvé, mais pour un jeune ingénieur qui lui hésitait entre Gabriel Attal, Édouard Philippe et Raphaël Glucksmann. Et donc là, on voit bien le positionnement et l'espace dans lequel peut évoluer Glucksmann, qui est quand même, qui me semble-t-il, est assez restreint en réalité.
1: Guillaume Merlin.
0: Oui, oui, non, mais il est clair que ces différents candidats vont avoir essentiellement pour objectif d'atteindre le second tour, étant entendu que plus il y aura de candidatures, et c'est à mon avis ce qui fait que elles vont durer relativement longtemps, plus il y aura de candidatures, plus le seuil de qualification sera bas. Ils vont essayer sans doute de faire jouer en leur faveur le vote utile en utilisant l'argument selon lequel eh bien, leur présence au second tour permettra une victoire du camp des modérés contre les méchants extrêmes que sont Jean-Luc Mélenchon et Jordan Bardella. Mmh. Voilà, la campagne, elle va essentiellement porter, me semble-t-il, sur qui est en capacité d'empêcher les, entre guillemets, je dis bien entre guillemets, anti-système d'arriver au pouvoir.
1: Mmh. Alors, se pose aussi la question... Quand on prend la droite, alors on a vu une flopée de candidatures, en fin de cas la droite, le souverainiste compris. Alors là, si je résume, on a donc Marine Le Pen ou Jordan Bardella pour le Rassemblement National, on a Nicolas Dupont-Aignan, on a Florian Philippot aussi, et seulement si Philippe de Villiers n'est pas candidat, et même chez Reconquête, on a une incertitude, on va dire, entre Éric Zemmour et Sarah Knafo. On a vu qu'à gauche, le créneau entre Jean-Luc Mélenchon et Bruno Retailleau, pour faire simple, était extrêmement disputé. Est-ce qu'il n'y a pas le même sujet à droite aussi, Guillaume Merlin ?
0: Alors oui et non, dans la mesure où, du moins dans les sondages, l'avance du candidat du Rassemblement National sur tous ses autres concurrents est telle que ne devrait pas l'empêcher d'atteindre le second tour. Du coup, ça permet l'émergence de candidatures. Moi, il me semble que le Rassemblement National aurait intérêt, non pas pour, je dirais, la campagne, mais en revanche, ensuite, pour l'exercice du pouvoir, d'organiser une primaire dans laquelle, bien sûr, le RN l'emporterait, mais ce qui lui permettrait d'expliquer pourquoi, dans un souci de coalition gouvernementale, eh bien, le programme du RN évoluerait dans un sens ou dans un autre sur tel ou tel point. C'est par souci, je dirais, d'efficacité dans l'éventuel gouvernement que cette primaire serait utile. Mais évidemment, s'ils ne raisonnent que d'un simple point de vue électoral, s'ils sont à plus de 30% avec 15 points d'avance sur leurs concurrents directs, il est évident que la présence de Dupont-Aignan, de Florian Philippot ou que sais-je encore, d'un candidat qui ferait entre 1 et 3%, eh bien évidemment ça ne les handicapera pas vraiment.
1: Très rapidement, Guillaume Merlin, pour conclure, au fond, ce qui vous inquiète, c'est plus les élections législatives après l'élection présidentielle.
0: Oui, parce que là, pour le coup, rien ne nous dit que le phénomène majoritaire fonctionnera. En deux mots, hein, c'est promis, je suis rapide. Le principe, c'est qu'un président de la République nouvellement élu, un président de la République nouvellement élu a une majorité. Alors, plus ou moins large, mais il a quand même une majorité. Ça a commencé à s'effilocher avec Hollande, et donc en 2012, et puis avec Macron en 2022. En revanche, on a eu des cas où les présidents n'avaient plus de majorité lorsque les législatives avaient lieu plusieurs années après leur propre élection. Bon, c'est le cas de Macron en 2024 avec la dissolution. C'était le cas de Mitterrand en 86, en 88, en 93, et puis de Chirac en 97. Le gros risque pour le système, mais bon, moi, écoutez, si le système doit s'effondrer, tant pis, hein. C'est pas moi qui vais pleurer. Je vous le cacherai pas, mais le gros risque pour le système, c'est que un président de la République nouvellement élu, qui normalement devrait avoir une majorité, eh bien, n'en est finalement pas. alors là, évidemment, ça bloquerait immédiatement, je dirais, le fonctionnement démocratique, ouais. C'est clair.
1: On ne sait pas où on va, mais on y va. Merci Guillaume Bernard, politologue, d'avoir été avec nous pour parler de l'actualité politique et des élections présidentielles. À très bientôt pour une prochaine émission. Merci Vendry de Garpel d'avoir été avec moi pendant toute cette émission. Et merci à vous, chers auditeurs, d'avoir été présents pendant toute cette émission. Je vous laisse à votre long week-end de l'Ascension et je vous dis à jeudi prochain pour une nouvelle émission de Restons Courtois.
3: Ça suffit maintenant.
4: Au revoir. Et bien sûr, vous pouvez retrouver cette émission sur notre site internet rc.fr. Dans un instant, après le programme du jour, la matinale ligne droite de l'été, le sujet aujourd'hui, Mélenchon et la Nouvelle-France, une catastrophe annoncée.
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4: Voici vos principaux rendez-vous de la journée aujourd'hui, dernier jour du mois de juillet. Tout à l'heure à 10h, promenade des flâneries au domaine de poésie de Pascal Paya à Penzeller. À midi, le libre journal des éditeurs de Jean-Paul Nadéo, Amour, roman et histoire. À 14h, diffusion du libre journal d'Aude de Kéros consacré à l'intelligence artificielle. À 15h30, diffusion du libre journal des débats de Charles de Meyer. Recevez Mathieu Bloch-Côté et Laurent Dandrieux. À 17h, Histoire à la loupe de Patrick Simon. À 17h30, Restons Courtois de Marc Baudrier, rediffusion de l'émission du 1er mai 2026. À 19h30, Il était une fois de Patrick Simon. À 21h30, prolongation de Stanislas Rigaud, rediffusion de l'émission du 28 mars 2025. Enfin, 23h, Chant grégorien proposé par Patrick Banken. 10e dimanche après la Pentecôte et fête de la transfiguration de notre Seigneur. Voici pour l'heure la matinale ligne droite de Radio Courtoisie, rediffusion d'été aujourd'hui au programme Mélenchon et la Nouvelle-France, une catastrophe annoncée. Nous écouterons dans un instant des entretiens avec Nicolas Faure, Alexandre de Galzin, Rodolphe Carte, Mathias Renaud, Yvan Rioufol et Paul-François Paoli. Et pour commencer, nous écoutons sur le sujet Romain Petitjean. Très bonne matinée à tous.
6: Et on poursuit avec votre chronique, Romain Petitjean. Bonjour et merci d'être avec nous.
7: Bonjour Lislotte. Jean-Luc Mélenchon. Jean-Luc Mélenchon, figure incontournable de la gauche française, agite depuis des années l'idée d'une nouvelle France.
6: Alors, mais qu'est-ce que c'est au juste cette nouvelle France, Romain ?
7: Alors, la publication toute récente de Mélenchon, le bruit et la fureur de Rodolphe Carte aux éditions de la Nouvelle Librairie, permet d'en savoir un peu plus. Lors des rencontres nationales des quartiers populaires en 2018, Jean-Luc Mélenchon lançait « Ce que vous voyez là, c'est la nouvelle France. Une France urbaine, métissée, jeune, éduquée aux nouveaux standards du vivre ensemble, qui romprait avec l'ancienne, celle, je cite, « des enfants blonds aux yeux bleus » qu'il dit craindre. Un discours de rupture qui n'est pas prononcé par n'importe qui. Né à Tanger en 1951 de parents français d'origine espagnole et italienne, Mélenchon n'a jamais mis un pied sur le sol métropolitain avant ses 11 ans. Rapatrié d'Algérie en 1962, il atterrit à Yvetot en Normandie, où il déclare subir moqueries et insultes racistes. Il commence alors à épouser la vision d'une France bigarrée, loin de celle des paysans du cru qu'il finit par mépriser. Trotskiste dans les années 70, franc-maçon dans les années 80, socialiste puis insoumis, Mélenchon n'est pas un révolutionnaire à la Che Guevara. C'est un apparatchik, un stratège qui s'est infiltré et fédéré. Un leitmotiv, détruire les frontières et les fondations du vieux monde. Et sa nouvelle France va lui servir à atteindre ses objectifs de destruction et de pouvoir.
8: Quelle est la nouvelle France ? Ce sont ces populations. Les populations racisées. Quelle est la nouvelle France ? Ce sont ces populations, les populations racisées, les populations féminines qui, depuis le début de la constitution de la Ve République, ont complètement changé de statut social puisqu'elles n'ont plus besoin de l'accord de leur mari pour avoir un compte chèque ou pour aller au travail. Ce sont les populations de la jeunesse qui se sont affirmées par leur savoir, leur niveau d'éducation qui a progressé de manière considérable. Oui, nous sommes la nouvelle France et nous allons la construire de la manière suivante. Oui, elle sera féminisée. Oui, elle sera socialisée. Oui, on respectera les gens, on les soignera, on les éduquera, tous sans exception.
7: C'est un discours de Jean-Luc Mélenchon lors d'une réunion de campagne en juillet 2024. Alors que veut-il exactement ? Sur le plan démographique, il célèbre à travers cette nouvelle France le métissage et encourage la croissance des populations urbaines qui sont son réservoir électoral. Dès 2022, à Aubin, il prédit une France métissée à 50% d'ici 2050. Pour lui, la ville est le théâtre de l'avenir, où l'homo urbanus remplacera notre société paysanne. Fini nos vieux terroirs, qu'il qualifie de machines à fabriquer de la peur et de la haine. Il prône un universalisme radical, où un Malien à Paris aurait les mêmes droits qu'un Breton ou un Auvergnat. Les hommes deviennent interchangeables, tels de vulgaires marchandises. Comme dans un scénario bien huilé, on retrouve là les vieux trotskistes à la Mélenchon, parfaitement à l'aise dans un monde libéral débridé et libéré de toute limite. Il n'est d'ailleurs pas étonnant de retrouver les mêmes anciennes dans la bouche de politiciens comme Nicolas Sarkozy. Tous deux ont su parfaitement jouer leur rôle d'opposant sur la scène de théâtre de boulevard qu'est la politique française.
9: Défi du métissage que nous adresse le 21e siècle. Mesdames et messieurs, c'est la dernière chance. Finalement, si le volontarisme républicain ne fonctionnait pas, il faudra alors que la République passe à des méthodes plus contraignantes encore.
7: Finalement, les deux faces d'une même pièce hors sol, la haine de soi chevillée au corps, avec comme objectif un effacement pur et simple de ce qui fait l'Europe et les Européens, la France et les Français, la Normandie et les Normands. La nouvelle France désigne donc une France, du moins ce qu'il en reste, transformée par les générations d'immigrés arrivées récemment. Une France marquée par la diversité ethnique, un phénomène que la gauche camoufle sous le terme de diversité culturelle et sociale. Marquée par la féminisation et la jeunesse des quartiers immigrés dits « populaires », qui se fondraient dans le nouveau moule grâce à une créolisation de la société. La nouvelle France, dans la dialectique mélenchoniste, ne vient pas remplacer l'ancienne, mais la compléter par l'apport de son œuf barbare. Il parle d'ailleurs d'une France inachevée, que la submersion migratoire, appelée donc de ses vœux, viendrait enfin compléter. Et parce qu'elle est déjà là, Mélenchon se propose de l'aider à devenir un fait politique institutionnel pour conquérir le pouvoir. Ce discours infuse bien et est repris par ses lieutenants, ceux que Mélenchon appelle des néo-français, mais dont la plupart se considèrent sans faux semblant comme des remplaçants souhaitant chasser les autochtones, vous, chers auditeurs, le peuple indigène de sa terre ancestrale.
10: Les patronymes des petits écoliers sont auscultés, les arbres généalogiques sont brandis comme des trophées et la clarté de la peau devient source de fierté. Par une réécriture de l'histoire, le peuple français est réduit à une lignée de sang, à la culture sclérosée.
7: Ce sont les mots de Imane Hamel, co-animatrice de LFI antiraciste. Les mots sont dits et le peuple majoritaire, le peuple historique et autochtone est montré du doigt comme un pestiféré. Mais cette nouvelle France est en fait, et surtout, un magnifique outil électoral que Mélenchon souhaite mettre au service de son accession au pouvoir. Rappelez-vous les luttes intestines au sein de la gauche entre le bloc franc-maçon et assimilationniste d'un côté et le bloc immigré et communautariste de l'autre. Mélenchon, certainement guidé par sa haine des Français de souche et son amour de la chaleur maghrébine, a tranché et développe désormais toute sa stratégie autour de ce bloc. Rappelons qu'en 2017 et 2022, Mélenchon échoue à 600 000 puis 400 000 voix du second tour. Il mise alors déjà sur les banlieues, les jeunes immigrés, les diplômés urbains présentés comme une avant-garde intellectuelle et délaisse la France périphérique, celle des Gilets jaunes, qu'il a tenté sans succès de noyauter. En 2027, fort de ce socle, certes encore minoritaire, mais surtout de cette dynamique et du magistère de la gauche morale sur le centre et la droite, il pourrait encore jouer les troubles faits.
6: Alors pour résumer, Romain, doit-on réellement se méfier de cette nouvelle France ?
7: Il faut décrypter ce qu'elle est, afin de comprendre à qui nous avons affaire. La nouvelle France de Mélenchon est donc celle d'une identité fluide, créolisée par le métissage culturel et démographique. Une utopie qui aide peut-être Mélenchon à guérir ses haines et traumatismes de jeunesse, mais qui se transformera en cauchemar pour tous les autres. Car sans être totalement fixe, notre identité s'enracine dans un héritage biologique et historique. Vous supprimez les Français, il n'y a plus de France. C'est aussi simple que ça. Car comme le rappelle très justement Henri Levavasseur dans « L'identité socle de la cité » de la collection Cartouche de l'Institut Iliade, l'ethnos précède et fonde la police. Il n'y a que les apprentis sorciers, communistes ou transhumanistes pour pouvoir penser qu'on fonde quelque chose sur une page blanche. Mélenchon, lui, revendique un pseudo-enrichissement grâce à ses flux migratoires incessants et au brassage ethnique dans les quartiers urbains. Encore une douce utopie coupée du réel. D'une part, la France et l'Europe sont des contrées déjà extrêmement riches de diversité réelle, des langues, des couleurs de cheveux et d'yeux, des cultures. Et c'est uniquement la haine de soi qui aveugle Mélenchon, qui le rend incapable de voir ce trésor. Nous n'avons pas besoin d'immigration. D'autre part, les peuples ne se mélangent pas. Il n'y a pas de créolisation, il n'y a pas de vivre ensemble possible. Car la réalité est que des peuples entiers d'extraction africaine ou asiatique se reconstituent sur notre terre ancestrale. Les sociétés multiraciales accouchent toujours de sociétés multiracistes. On est loin, très loin des soirées joyeuses de la compagnie créole. Il faut désormais que le videur sorte ce trouble-fête Mélenchon pour que la soirée France puisse continuer.
6: Merci Romain Petitjean pour cette chronique et je vous dis à la semaine prochaine.
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6: Et on poursuit avec Nicolas Faure. Bonjour Nicolas.
12: Bonjour, bonjour à tous. Aujourd'hui, on va parler de Jean-Luc Mélenchon qui lance la bataille des municipales. Et autant vous dire qu'on va en avoir pour notre argent avec Jean-Luc Mélenchon, comme d'habitude, parce que lui, au moins, il dit les choses. Voilà, comme disent les jeunes, il dit les termes. Jean-Luc Mélenchon, il n'a pas peur de tracer une ligne claire sur ce qu'est l'idéologie de gauche et appliquée au champ électoral et notamment municipal. Alors, que ce soit pour les municipales ou pour la présidentielle d'ailleurs, on a compris que finalement le discours serait le même. L'idée, c'est de combattre le racisme. Voilà, en gros, hein, grosso modo, et de faire accepter le changement de population aux Français. Il a donc lancé la campagne des municipales en direct d'Aubervilliers. Bon, déjà, rien que le choix est particulier. Rappelons qu'il y a quelques jours, on apprenait que le siège de BNP Paribas, situé aux limites d'Aubervilliers, allait déménager, voilà, suite à la rencontre avec la diversité, avec le vivre ensemble. Ça ne plaisait pas trop à la BNP, ça ne plaît pas trop à ceux qui l'expérimentent de manière générale. Mais Jean-Luc Mélenchon, lui, il adore ça. Et pire que ça, il nous vante cette diversité-là. Il veut que ça soit le futur de la France. Et au moins, il le dit clairement. Par exemple, il a déclaré « Nous voulons construire un peuple indivisible dans une nation vraiment laïque, débarrassée de l'islamophobie. » L'incohérence de ces deux propositions est extraordinaire puisque l'alliance islamo-gauchiste amène quand même mécaniquement des risques quand même insensés hein, d'islamisation du pays. Et donc, la laïcité, ça ne sera pas du tout le projet dans les années à venir si Jean-Luc Mélenchon parvient au pouvoir. Bref, donc il veut débarrasser la nation de l'islamophobie, du racisme, de toutes les discriminations avec ces mots. Alors là, c'est incroyable, je vous cite dans le texte. Hein. Combien de personnes ne veulent pas voir cette nouvelle France que nous avons sous nos yeux, la nouvelle France. C'est le concept central pour les années à venir de la France insoumise. Vous l'aurez compris, c'est la France qui n'est plus la France autochtone, c'est la France remplacée par l'immigration extra-européenne massive, c'est la France qui a changé de visage en quelques années seulement, en quelques décennies tout au plus. On a une nation millénaire qui a vu son substrat ethnoculturel modifié par les politiques de gauche et c'est Jean-Luc Mélenchon qui avalise complètement tout ça. Il continue, notre nouvelle France est bigarrée. Voilà. Et ça, c'est un programme pour les municipales. On n'a pas. Enfin, c'est un peu incompréhensible de l'extérieur, parce que c'est un discours plutôt national, mais la France Insoumise a bien compris que c'était ce discours-là qu'il fallait marteler, notamment pour gagner des villes, quand même, parce qu'il y a des villes où ce grand remplacement, il a eu lieu, et effectivement, tenir ce discours-là, c'est très porteur électoralement. Voilà. Et il continue, « Notre nouvelle France est là, nouvelle comme sa population, ses façons de vivre sa vie, sa créolisation. » Cette nouvelle France, combien ne veulent surtout pas la voir ? En fait, on ne la voit que trop bien, cette nouvelle France, cher ouais. Jean-Luc Mélenchon.
6: On la voit et on ne veut plus la voir, c'est peut-être plutôt ça.
12: C'est incroyable, c'est qu'en plus, il y a une opposition féroce des Français, avec une majorité de Français qui veulent en finir avec l'immigration massive, etc. Mais Jean-Luc Mélenchon, lui, il veut l'imposer au forceps. Et cette clarification de Jean-Luc Mélenchon, à la limite, moi, elle me convient, parce qu'elle permet de replacer l'identité au centre du jeu électoral, au centre du combat politique et idéologique. Et finalement, Jean-Luc Mélenchon, il a compris l'enjeu. Et quel plus grand bouleversement pour la France dans ces dernières années, et peut-être même dans toute son histoire, que ces vagues d'immigration massive qui changent totalement son visage, comme il le dit très bien, cette créolisation. Et là où c'est excellent, c'est que la gauche n'est plus arc-bouté autour de ce discours ringard, comme l'est la gauche de manière générale, à savoir le grand remplacement n'existe pas, l'immigration n'est même pas une réalité tant que ça, puisqu'elle ne modifie pas significativement le visage de la France. Là, on est à l'étape d'après. La gauche accepte qu'il y a eu effectivement une modification énorme du paysage ethno-culturel français, et son discours désormais, c'est tant mieux, il faut l'accepter, on va vous en donner encore plus, mais Tout se jouera politiquement autour de ce clivage-là. À droite, le refus de cette nouvelle France de Jean-Luc Mélenchon, et à gauche, au contraire, la propagande en faveur de cette nouvelle France. Rappelons juste pour conclure quand même quelque chose qui me paraît essentiel de dire, la nouvelle France, c'est tout le génie marketing de la gauche. Ils sont très bons pour créer des termes, mais la nouvelle France, il n'y a rien de nouveau. Cette France créolisée, comme nous dit Jean-Luc Mélenchon, mais c'était la France des années 90, avec, bien sûr, France 98, la France black-blanc-beurre. Ça n'a rien de nouveau, ce thème de Nouvelle France. C'est quelque chose de ringard. On a bien vu depuis le temps, en plus, depuis les années 90, que l'immigration extra-européenne massive, ça ne fonctionnait pas, à Aubervilliers comme ailleurs, Aubervilliers où la France insoumise a lancé sa campagne. Mais le message de fond, le verbatim, le discours quand même presque martial parfois de Jean-Luc Mélenchon, eh bien ça nous montre que ce clivage-là, non seulement il va structurer la vie politique des années à venir, mais il va amener à une confrontation idéologique politique très très costaud, et il va falloir que la droite prenne conscience de ça, parce qu'il y a encore trop de gens à droite, hein, dans le milieu politique, qui ne comprennent pas quel est l'enjeu. Là, Jean-Luc Mélenchon vient de le montrer, eh bien à la droite de se saisir de tout ça, et puis de lutter contre le projet de Jean-Luc Mélenchon, contre le projet de la gauche.
6: Oui, ça va être un vrai référendum entre choisir ou non la France, et au moins, comme vous le dites, le choix sera clair pour les Français.
12: Tout à fait. On ne peut que donner à Jean-Luc Mélenchon on ne peut que lui donner notre satisfecit. Il est clair, il assume, et maintenant chacun choisira en conséquence en connaissance de cause.
6: Oui. Merci beaucoup Nicolas Faure, et puis on espère que du coup ce choix qui est on ne peut plus clair ira en faveur de la France et des Français, évidemment.
12: Tout
6: merci.
12: À fait.
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6: Bonjour Alexandre.
11: Bonjour Lislotte, bonjour chers auditeurs.
6: Alors j'espère que vous allez bien, que vous avez pris un bon café ce matin, que personne ne vous a dérangé pendant que vous fumiez votre cigare au milieu du bureau. Dites-moi, ça faisait bien longtemps qu'on ne vous avait pas entendu faire vos chroniques, et on ne s'en portait pas plus mal d'ailleurs, je dois avouer, mais dites-nous tout quand même.
11: Sympa, je vous remercie pour cet accueil. Liselotte, si ça continue, je ne ferai plus de chroniques du tout en fait.
13: Et vous verrez, vous vous sentirez mieux.
11: Ouais, vraiment agréable, merci Franck, c'est super.
14: Prie, c'est quand vous voulez.
11: Je préfère quand c'est Richard et Arnaud, hein, décidément, mais bon, tant que j'y suis, je vais quand même aller jusqu'au bout. Bon alors, Liselotte, je vais en profiter pour faire une chronique instructive, pour tout le monde d'ailleurs, même pour vous, peut-être que je pourrais vous apprendre quelque chose, on va essayer. Alors, regardez, si je vous dis qu'en prenant toutes les lettres des mots Rima Hassan, en les mélangeant, vous pouvez obtenir Iran Hamas, vous dites que c'est
6: un anagramme.
11: Perdu Liselotte, ce n'est pas une anagramme, c'est raciste. En tout cas, c'est ce qu'affirme la principale intéressée, d'ailleurs, dans un post sur Twitter à plus de 10 000 j'aime. Bon, alors, on va retenter. Si on frappe des tises à 15 contre 3 en leur mettant des pénalties au visage, on appelle ça un...
6: Une tentative de meurtre ou un lynchage.
11: Rien à voir, c'est de l'autodéfense populaire. Merci. Je ne sais pas, donc ça paraissait évident pour tout le monde. Bon, dernier exercice. Si je vous dis qu'à une table, il y a un nazi et 9 autres personnes, comment on les appelle, eux?
6: Je sais pas, moi, des convives.
11: Encore perdu. Si des gens sont assis à la même table qu'un nazi, ce sont eux aussi des nazis. Tout ça, d'ailleurs, c'est un petit peu la Bible gauchiste. Vous voyez, il y a un côté, quand 2 ou 3 seront réunis en mon nom, je serai là au milieu d'eux pour les traiter de fascistes. Enfin, le Jésus de la gauche, quoi. Il a une grande barbe blanche, des cheveux ébouriffés, un costume rapiécé, il parle allemand et sur la croix, il crie dans la langue de ses ancêtres « Siamo tutti anti-fascisti » comme ça. Bon, après, je sais pas, il peut pas clapper, quoi, ça marche pas. Et puis, de toute façon, je vais vous dire, j'ai réalisé dans ma vie que j'étais fondamentalement un type de droite quand j'ai réalisé que malgré des dizaines d'essais, j'étais complètement incapable de faire les applaudissements en rythme, là, le « Siamo tutti anti-fascisti », voilà, qu'ils font en manif, là, j'arrive pas, je suis désolé,
6: bon,
11: c'est impossible, c'est physiquement j'y arrive pas. Bon alors, le Jésus mélanchoniste. Bon, il passe 40 jours sans manger dans le désert, mais parce qu'il a des carences au niveau de la CAF, et puis à côté de ça, il chasse pas les marchands du temple. Non, il préfère les imposer. Il y a ce truc aussi où là où est ton trésor, là aussi sera mon ISF. Tu sais, des trucs comme ça. Un truc un peu particulier aussi, le Christ de gauche, quand il voit un type nationaliste, il le frappe à mort. Ouais, bah c'est leur 11e commandement, quoi. Dans les tables de la loi, tu peux lire « Tu ne voleras pas, tu ne prononceras pas le nom de Dieu en vain, et tout en bas, tu lyncheras à mort les fascistes. » Bon. Alors, je sais que ça peut secouer un peu, hein, chers auditeurs, et c'est pas moi qui fais les règles, c'est Karl Marx.
6: Mais effectivement, Alexandre, l'extrême-gauche a quand même pas mal fait parler d'elle ces derniers temps, c'est le moins qu'on puisse dire, donc ne soyez pas pudiques, livrez-nous votre analyse de l'affaire Quentin.
11: Alors, ouais, évidemment, par respect pour lui et sa famille, je vais essayer de prendre de la distance avec tout ça. Non, mais pour faire simple... On peut quand même s'extasier du fait que, depuis la mise à mort à 15 contre 3 d'un militant nationaliste par des milices d'extrême gauche antifascistes ouvertement proches de Raphaël Arnaud et de la France Insoumise, on a quand même eu droit à une information de qualité. Ouais, je crois bien qu'on en est au 3e ou 4e reportage de 50 minutes sur les dangers de l'ultra-droite côté service public. Aucun sur les antifas et leur réseau, vous aurez remarqué, ça embêterait trop les copains. Bon alors, oui, ils font un reportage comme ça coûte des dizaines de milliers d'euros et qu'ils s'en vont comme ça. Et puis, on peut rien faire à part remercier Delphine Ernotte et ses amis. Surtout que là, les types, ils sont dans une situation géniale. Ça fait 3 mois que t'as la commission d'enquête de Charles Lalonde, là, qui est comme ça, à dresser des fils avec son tableau en liège, là, qui explique que France Télévisions et Radio France claquent des dizaines de millions d'euros toutes les 2 semaines en les jetant par les baies vitrées en faisant la propagande du Parti Socialiste. Puis la commission, elle est en train de se dire, ouais, franchement, vous savez quoi, on va pas le publier, ce rapport. Non, on a bien réfléchi, en fait, ça arrange pas trop les copains. Donc vous pouvez aller vous faire voir là où je pense, et puis on va rediffuser La Fabrique de la Haine, épisode 234, pourquoi Éric Ciotti est le fils spirituel de Goebbels, ce vendredi à la place de Koh-Lanta. Mais revenons aux gauchistes, donc. Siamo tutti, les tueurs en série. Enfin, les mecs qui sont comme ça, ils expliquent que « Ouais, c'est génial, on a tué un nazi, ah !» comme ça. Puis ils arrivent sur le plateau de télévision, ils disent après « Ah, mais après... Jean-Luc, il a jamais rencontré Mélenchon, hein. Et puis, ah, mais Raphaël et Arnaud, c'était pas 2 personnes différentes. Mince, ah, voilà, je m'y attendais pas. Ah, c'est trop bête. Et alors, ça, c'est la première étape du discours. Puis la deuxième étape, ils disent, ouais, mais peut-être que mes potes, ils ont tué un jeune mec de 23 ans, mais il était d'extrême droite, quand même, nanana. Puis t'as les journalistes, ils le laissent dérouler avec un argumentaire comme ça, là. Mais où? Ça va pas? Non mais déjà c'était compliqué avant, mais là c'est plus tenable. Enfin, les types comme Usul, Johan Chapoutot, Les Insoumis et Mediapart nous expliquent que Macron est d'extrême droite. Bon, ok, mais et maintenant donc ça devient grave de tuer l'extrême droite. Enfin, pardonnez-moi, mais je suis pas un génie de l'arithmétique, hein, je le reconnais. Mais si on additionne les votes Macron plus Marine Le Pen en 2022, je crois qu'on arrive pas loin de 100% des électeurs qu'on a le droit de tuer, hein, potentiellement. Enfin, je sais que quand l'extrême gauche arrive au pouvoir dans un pays, généralement, il y a une sacrée tendance à la baisse démographique, mais le projet Nouvelle France à 14 millions d'habitants, dont la moitié de clandestins, je vous avoue que j'étais pas totalement prêt. Alors, la grande analyse politique, je vais vous dire, si on est aussi sympa avec l'extrême gauche, c'est parce qu'ils ont jamais occupé le pays. Mais je vais vous dire, Ambroise Croizat, là, et compagnie, là, qui arrive après la Seconde Guerre mondiale, tu leur proposes d'installer une dictature bolchevique en France où tu goulaguises tous les types qui pensent que la propriété privée, c'est OK. Mais ils sont pas contre, hein. Les types, alors ça aurait donné l'Union des Républiques Soviétiques de France, l'URSF. Enfin, remarquez, ils ont presque réussi, ils voulaient l'URSF et on a eu l'URSSAF.
6: Et vous êtes décidément un vrai trublion, Alexandre, je me fends la poire. Sinon, est-ce que vous vouliez nous parler un peu de votre vie privée pour changer?
11: Oui. Je dois vous avouer quelque chose, Liselotte, je suis tombé amoureux.
6: Ouais, je le savais, mais vous pensez sincèrement que faire votre déclaration en direct devant des dizaines de milliers d'auditeurs un mardi à 7h50, c'est la bonne méthode, Alexandre?
11: Non mais attendez,
6: Il y en a qui les font au JO, mais généralement ils ont déjà
11: Ouais, mais là je suis sûr que ça va les intéresser. Enfin, Je vous propose d'écouter un petit peu celle qui fait battre mon cœur.
14: Donc vous dites ni LFI, ni RN.
15: C'est le mérite, le travail, la famille, la patrie. Et effectivement aussi, ce qui me différencie de monsieur Alizio, c'est l'humanité. Et aussi la solidarité qui va à la personne qui va le mieux.
14: Non, et vous non?
16: Tout le monde l'a entendu, je pense.
17: C'est un virage.
11: Allez-y, Benoît Payan.
14: Non, je ne sais pas, vous l'avez entendu?
11: Répétez-le.
14: Je crois que vous avez dit travail, famille, patrie.
16: Oui,
14: c'est le slogan du monsieur Pétain, ça.
15: Oui, d'accord, mais moi, c'est mon slogan et ce sont mes valeurs.
14: Ok.
15: Et le mérite aussi, le travail.
11: J'ai dû le revoir 40 fois ce passage. Enfin, sérieusement, Martine Vassal, merci. Merci pour cette séquence. Je pense qu'on va difficilement pouvoir faire mieux dans l'année. Martine Vassal, nous voilà. Enfin, t'as un truc comme ça, franchement, qu'une candidate LR à la mairie de Marseille, en plein débat, te lâche comme ça, sans pression, que travail, famille, patrie, ce sont mes valeurs. Non, je trouve que c'est du génie à ce stade. Eh oh, Martine! C'est à Marseille que tu te présentes, pas à Vichy, hein? Martine à la plage, Martine à l'école, Martine dans la forêt, Martine site Pétain. Eh oh! Faut se calmer, là. Enfin, puis ce slogan, là, comme ça, un peuple, une ville, une mère. Enfin, tu trouves que c'est discret? Honnêtement, je comprends mieux pourquoi elle voulait une ville mieux desservie en train maintenant, mais c'est quand même un peu inquiétant, hein. Donc, franchement, qui aurait pu y penser? En fait, c'est tellement débile et absurde que personne ne pouvait prévoir ça. Tu sais, en 2022, t'as Zemmour qui passe toute sa campagne à expliquer qu'il est gaulliste et pas pétainiste. Ça fait 20 ans que le RN se bat pour dire que non, ils ont plus de pétainistes chez eux depuis 30 ans. Et puis t'as LFI qui passe ses plateaux télé à dire qu'ils sont pas antisémites. Et puis là, t'as Martine Vassal, LR Bontain de Marseille, centre droit pépère, qui lâche que oui, elle a les mêmes valeurs que Pétain. Et alors? Alors moi, je vais vous dire le pire là-dedans, c'est que tout le monde s'en fout. En fait, même Delogu rigole sur le moment parce que là, il a passé le brevet récemment. Là, il a étudié le chapitre Collaboration et résistance, une France entre ombre et lumière au dernier trimestre. Et là, c'est Martine Vassal. Donc, c'est pas choquant, c'est surtout rigolo. Donc, merci, Martine. On t'aime, je t'aime. Et je te souhaite un excellent trajet jusqu'au 9% au premier tour.
6: Je suis sûr que vos encouragements lui vont droit au cœur, Alexandre. Merci pour cette chronique.
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11: Et pour ce premier entretien, nous allons parler de Bali Bagayoko, nous allons parler du maire de Saint-Denis, de cette marche contre le racisme que Maïlys Clauzel évoquait à l'instant. Nous allons parler de la Nouvelle-France et tout cela, ce sera avec Rodolphe Carte. Bonjour Rodolphe.
18: Bonjour.
11: Alors, vous êtes, je le rappelle, journaliste et vous êtes aussi l'auteur de nombreux ouvrages, je ne saurais lesquels citer, mais notamment un ouvrage sur Mélenchon, le bruit et la fourreur, et puis également, on peut citer Faire Légion pour un travail, pour un réveil des autochtones, pardon. Alors, Rodolphe Carte, la première question, c'est que ce week-end, il y a quand même eu, effectivement, samedi, 6000 personnes, selon la police, rassemblées à Saint-Denis. Quel était l'objectif de cette démonstration de force?
18: Moi, j'ai eu l'impression un peu d'une AG étudiante, on va dire, augmentée. C'est vrai qu'il y avait quelques drapeaux français, assez rares, beaucoup de drapeaux palestiniens, des drapeaux du parti, des drapeaux de la CGT, du NPA, de Révolution Permanente. Aussi du PS, qui a été, relativement houspillé. Mais par contre, c'était intéressant de voir les petites sphères aussi à gauche encore de la France Insoumise avec le MPA ou Révolution Permanente. Donc, on était encore dans une stratégie de consolidation du socle. C'est-à-dire, on sait que Jean-Luc Mélenchon, notamment au moment des élections municipales, a eu besoin de mobiliser sa base. Donc, on voit qu'il est... Je dirais pas que c'est encore un meeting de campagne, mais plutôt de pré-campagne, parce qu'il n'y a pas encore cette volonté d'ouverture, d'élargissement, comme on a pu le connaître par exemple en 2017, où là, les meetings de la France Insoumise, il y avait énormément de drapeaux français, vous vous en souvenez, c'est quand on remplace le drapeau rouge, communiste, oui, parfois même par les drapeaux bleu, blanc, rouge, qu'on chante un peu plus la Marseillaise que l'international. Donc voilà, on a un meeting, je dirais, relativement militant. D'ailleurs, sur les strates, c'est intéressant aussi de voir les personnalités qui sont succédées. Il y avait Assa Traoré, aussi peut-être mentionner qu'il y avait le véritable instigateur de cette ligne, quelque part, qui est Coquerel. C'est Coquerel, à partir de 2017, qui souffle à l'oreille de Mélenchon que les 600 000 voix, parce qu'en 2017, il échoue à l'accession au second tour à 600 000 voix près, elles sont dans les banlieues. Oui. C'est là-bas qu'il faut aller chercher les voix, même si moi, je pense que l'abandon, en réalité, du vote des classes populaires majoritairement blanches, autochtones, en tout cas de la France périphérique et du périurbain, l'abandon a été fait beaucoup plus tôt. Mais là, disons que c'est vraiment l'acte fondateur de la nouvelle stratégie France Insoumise où on essaye d'élargir la base, en tout cas de la mobiliser, la base électorale des banlieues. Donc là, on était vraiment dans une marche, on va dire, dans cet esprit en tout cas.
11: Et on voit que ce qui était recherché d'une certaine façon, c'était de mettre en avant un thème qui est celui de l'antiracisme, qui est pour le coup un des thèmes majeurs employés par la France Insoumise, mais pas nécessairement le principal non plus de ces dernières années. Est-ce que finalement l'antiracisme mobilise tant que ça les racisés?
18: Bah, disons que pour la stratégie ou en tout cas les mythes mobilisateurs, Jean-Luc Mélenchon, il a à mon avis perçu quelque chose d'assez important, c'est qu'il faut les incarner. On parle souvent du mythe palestinisme, ou en tout cas du palestinisme avec la figure de Rima Hassan. On a le mythe antifasciste avec Raphaël Arnaud, autour duquel le groupe a fait bloc. Il n'y a pas eu de défection, c'est quand même des indications, ça a gardé en tête. Et donc vous avez ensuite ce mythe de la Nouvelle France, ce mythe antiraciste, incarné par cette nouvelle figure qui émerge un peu grâce aux élections municipales, qui est Bakayoko. Donc c'est intéressant de voir que là-dessus, Jean-Luc Mélenchon, il a l'intelligence à chaque fois, quand il avance un mythe mobilisateur politique, on va dire, de l'incarner. Ça c'est intéressant, et peut-être que les autres partis politiques en manquent de ces figures qui incarnent. Même si Mélenchon a toujours cette position de surplomb, de grand Manitou, c'est lui qui contrôle. Mais par contre, oui, il a à chaque fois une personnalité pour incarner la chose. Et ça, je pense que c'est vraiment un des avantages de la France Insoumise, ou en tout cas, ça fait partie de leur stratégie, et c'est plutôt redoutable, il faut le dire.
11: Oui, c'est un sujet, un lieutenant, quelque part, un héros AUT, comme on le titrait pour cette émission. Rodolphe K, je vous propose, justement, au sujet de Bali Bagayoko, de mettre votre casque et d'écouter peut-être quelque chose qu'on a diffusé il y a quelques minutes, mais que je voudrais réentendre avec vous.
17: En tout cas, moi, je prendrai à l'échelle de la ville de Saint-Denis-Pierrefitte l'ensemble de mes responsabilités. Je suis consacré essentiellement à répondre aux préoccupations de mes habitants. Et si la réponse à ces préoccupations peut permettre de impulser en fait une dynamique nationale, avec plaisir. Mais je me lance pas en fait dans un projet national.
19: Mais alors, on y pense pour vous. Certains vous considèrent déjà comme un Obama français.
11: Voilà. Voilà. Alors, Bali Bagayoko, qui serait donc un Obama français, Anne-Sophie Lapix se lance là-dessus, et puis même dit, si vous pensez pas au sujet national, nous, on y pense pour vous. Il y a quand même quelque chose de facile.
18: Oui, bah c'est la fameuse bascule qu'on a essayé tous un peu de prophétiser, à quel moment justement une partie des personnalités que Jean-Luc Mélenchon a fait monter dans l'appareil allait le grand remplacer. C'est vrai qu'on a mentionné par exemple l'entretien d'Ali Duhara avec Rachel Garrido et Sandrine Rousseau, c'était pour le Média
11: Lunaire,
18: Express.
11: Cet entretien par ailleurs.
18: Et c'était la même chose avec la prise de parole de Rima Hassan devant Mathilde Panot en disant que le porte-parole allait s'arrêter. C'est intéressant que vous mentionnez aussi la matrice antiraciste. Parce que pendant cette manifestation, on l'a vu, SOS Racisme a été largement houspillé. Et là, certains se sont dit, mais attendez, pourquoi ce racisme expié? Moi, je dis que c'est une longue, en tout cas, c'est une logique qui coule de source, si je puis dire. SOS Racisme, on sait que c'est piloté depuis l'Élysée dans les années 80 pour, on va dire, passer du combat social au combat sociétal. C'est-à-dire, on va cette fois-ci constituer la gauche au mythe du tour, en tout cas du mythe antiraciste. Ça permet, en plus, ce mythe antiraciste, il a un avantage, c'est qu'il permet d'unifier la gauche, d'intimider le centre et d'attaquer la droite. Oui. C'est un mythe, j'ai envie de dire, politique extraordinaire. Et Jean-Luc Mélenchon s'en sert très pertinemment. Et puis, vous avez vu, au fur et à mesure des années, une critique de cette utilisation justement du mythe antiraciste, notamment par les indigènes de la République. Et Ruya Boutelja, qui avait très férocement attaqué, en tout cas, l'appareil parti socialiste à l'époque, en disant que justement, les socialistes, qui étaient, on va dire, des blancs universalistes, bourgeois, se servaient des banlieues comme faire valoir, justement, et en plus pour culpabiliser le peuple autochtone, en leur disant que leur histoire, c'est deux choses, la collaboration et la colonisation.
11: Ouais, mais après, il y a toujours justement cette question de... du fétichisme en plus envers ces populations, la question de comment on les valorise. En fait, ça m'amène à une autre question, tout ça, c'est que évidemment, on a vous parliez d'Ouria Boutelja à l'instant, qui elle pour le coup va se placer dans une frange extrêmement conservatrice, enfin une sorte de néo-réaction un peu étrange autour de valeurs traditionnelles des peuples autochtones arrivés en France, donc les peuples africains essentiellement. D'un autre côté, on a toujours cette idée de la convergence des luttes entre effectivement les luttes progressistes et les luttes antiracistes qui se mènent. Et tout ça nous amène à un concept nouveau qui a été forgé quand même il y a quelques années, qui est le concept de Nouvelle France. Moi, j'ai fait une petite chronique là-dessus il y a une dizaine de jours. La Nouvelle France, c'est pas une France composée exclusivement, disons-le franchement, mais de Noirs, d'Arabes, d'Asiatiques ou de personnes je ne sais où. C'est une nouvelle forme de la France. Comment ça se matérialise? Parce que doctrinalement, ils parlent pas tant que ça, finalement, du métissage des populations, par exemple.
18: Non, non, et d'ailleurs, peut-être rappeler aussi à quel point même la Nouvelle France est archipélisée. Elle n'échappe pas au phénomène qu'on connaît bien en France. C'est intéressant parce que pendant cette manifestation, vous avez Delogu qui s'est pris en photo en train d'embrasser la main d'une voilée d'origine africaine, d'Afrique noire. Allez voir les commentaires dessous.
11: Ouais.
18: Là, c'est éclairant. Il faut aussi rappeler à quel point, au sein de la Nouvelle-France, il y a des fractures. Et même, disons que à l'orée, justement, peut-être des années 2030-2040, on verra une lutte intra-communautaire, comme on le connaît, par exemple, dans d'autres pays. Je pense à l'Angleterre, vous avez des affrontements entre les communautés aussi. Mmh. Donc, vous avez raison de pointer du doigt que c'est pas une concorde générale, justement, ce concept de Nouvelle-France, et c'est pas une créolisation générale. Et d'ailleurs, parfois même, comment dire, le fait de pousser la créolisation, ça peut même être plutôt mal vu parfois par ses électorats cibles. Et même, on a connu, vous vous en souvenez, des affrontements en 2020, c'était à Dijon, entre les communautés tchétchènes et maghrébines. Aussi, Rima Hassan disait quelque chose d'intéressant dans un entretien, je crois même que c'était sur la chaîne des indigènes de la République. Elle disait « Moi, la communauté qui m'attaque le plus sur les réseaux, c'est la communauté marocaine. » Pourquoi ça? Parce que Rima Hassan, au moment du conflit sur le Sahara occidental, avait pris parti, et on sait qu'elle a des positions très largement pro-régime algérien. Donc vous voyez, ça pose des questions, et en fait cette unité, elle est largement mythifiée, hein, même du côté de Mélenchon.
11: En fait, ce qui est assez fascinant, c'est que la nouvelle France de Jean-Luc Mélenchon serait une France qui, non pas remplacée, mais qui prendrait en compte le grand remplacement, je dirais, selon les termes de la droite nationale, et puis à côté de ça, qui prendrait en compte plein d'autres paramètres. Mais ce qui est assez étonnant, c'est qu'il y a une question qu'on se pose tous depuis quelques années, et à laquelle on n'a toujours pas la réponse, c'est quand est-ce que ça va, pardonnez-moi l'expression, mais quand est-ce que ça va péter?
18: Oui, alors pareil, en fait, dans mon livre, je revenais sur, vous l'avez très bien dit, cette alliance qu'on a un peu avec cette convergence inédite. Mais par contre, il faut bien comprendre une chose, c'est que de chaque côté, on n'est pas dupe d'avec qui on fait l'alliance.
11: Oui.
18: C'est pas non plus un mariage où tout se passe bien. Il y a de relatives craintes, il y a beaucoup de, comment dire, d'alliance en dépit d'eux. Mais par contre, moi qui avais pas mal analysé le discours des indigénistes, par exemple Wissam Gzelka, qui est un streamer bien connu des sphères internet et qui est issu de ce monde-là, disait justement, on est derrière la France insoumise aujourd'hui. Pourquoi? Parce que c'est le seul parti qui peut arriver potentiellement au pouvoir, donc la vision stratégique, et c'est aussi le parti le moins islamophobe de France.
11: Oui.
18: C'est pas le parti le plus enclin à promouvoir une politique pour les musulmans, le moins islamophobe. Donc voyez la logique aussi dans laquelle ils sont vis-à-vis des partis politiques.
11: Parce que d'une certaine façon, ce qui est assez fascinant et qui n'existe pas tellement, je trouve, dans d'autres mouvances politiques, c'est que par exemple la majorité, des musulmans, même des musulmans radicaux, vont voter pour la France insoumise, comme par exemple une grande part aussi des personnes s'identifiant LGBTQ+, etc. Pourtant, les deux ne peuvent absolument pas coexister. C'est un exemple un peu caricatural, mais qui, je pense, est assez juste. De même qu'on pourrait dire que les Marocains et les Algériens ont aussi du mal à coexister dans le fond. En fait, on a l'impression que ça pousse. Est-ce qu'au bout d'un moment, tout ça va se briser avant peut-être une victoire de la gauche, selon vous?
18: Bah, en tout cas, on apprend, en tout cas dans ces diverses déclarations, qu'il y aura un point où il y aura une difficulté. Aussi, vous savez, il y a eu un livre qui est sorti récemment, Occident avec un S, de Frédéric Martel, qui revient un peu sur une alliance réactionnaire, justement, à travers le monde. Il revient un peu sur ces aspects. Bon, bref, ça c'est sa thèse. Moi, par contre, il y a le cas vénézuélien qui m'a beaucoup intéressé. Parce que c'est vrai que j'ai ressorti mes fiches sur le Venezuela, parce que au début des années 2000, c'est vraiment la matrice dans laquelle Jean-Luc Mélenchon va prendre une grande partie, on va dire, de ses thèses. C'est vraiment là que le populisme type mélenchoniste Nouvelle France...
11: Précisons que c'était le Venezuela de Chavez, pas celui de Maduro.
18: Exactement. Mais par contre, il voit plusieurs choses dans cette Amérique latine. De un, la foi religieuse, elle a une importance aussi dans le combat social. C'est la fameuse théologie de la libération, etc., etc. En tout cas, il se rend compte de l'importance de la religion. Deuxième point, il se rend compte aussi de l'importance des conflits ethnoculturel. À l'époque, Chavez joue énormément contre l'indianité, les Indiens contre l'hyperclasse ou en tout cas l'oligarchie blanche qu'il va qualifier de, vous savez, de bourgeoisie comme Prador selon la terminologie marxiste. Mais vraiment, Jean-Luc Mélenchon se rend compte que on peut adosser au combat social les luttes pour les minorités. Donc là, il met dedans les LGBT, les femmes célibataires, les minorités religieuses, etc., etc. Et aussi le côté religieux. Et ça donne ce pot pourri. Et d'ailleurs, c'est intéressant parce que Hugo Chavez vantait parfois, ou en tout cas riait du fait qu'il ait, je le cite, des grosses lèvres ou alors des cheveux frisés. C'est quelque chose qu'il mettait en avant justement parce que c'était le fruit du métissage.
20: Comme Mélenchon le fait d'une certaine façon.
18: Avec le fameux maghrébin européen. Ouais. Sauf que Mélenchon, il faut quand même le rappeler, a quand même une tête de colon blanc. Excusez-moi, européen. D'ailleurs, c'est ses origines et il s'agit absolument pas de lui enlever. Mais disons que quand il se présente comme maghrébin européen, il y a une certaine barrière quand même qui se présente. Donc je pense que Jean-Luc Mélenchon n'arrivera pas à aller jusqu'au bout de ce prototype. Mais par contre, quand vous voyez des figures comme Monsieur Bagayoko, c'est certain que Jean-Luc Mélenchon doit, comment dire, entendre le vent siffler dans ses oreilles un petit peu.
11: Eh bien, merci beaucoup, Rodolphe Clair. On voit quand même que c'est plus une alliance contre, finalement, qu'une alliance pour, avec tout ça, antiraciste, antifasciste, anti, il y a quand même toute cette idée, mais c'est toujours cette convergence des luttes, à voir vers quel projet. Effectivement, on vous recevra à l'avenir pour peut-être parler un petit peu plus de la stratégie finale de la gauche et des stratégies qui existent en son sein, j'ai envie de dire. Merci d'avoir été avec nous. Et puis, on vous dit à très bientôt.
18: Merci.
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22: Et pour ceux debout les Français, chers auditeurs, que j'aurai le plaisir d'animer en attendant notre cher Alexandre, eh bien nous recevons Mathias Renaud.
23: Bonjour.
22: Bonjour à vous, monsieur. Alors je rappelle que vous êtes député RN dans la Somme. Et aujourd'hui, si vous êtes avec nous, c'est pour parler justement de ces subventions et notamment de l'Institut Laboétie, donc on va dire le cercle de pensée, l'école de formation de nos chers insoumis. Et justement, après une enquête conjointe réalisée par Radio Courtoisie, L'Incorrect et Boulevard Voltaire et même Logim, donc Magda Dodefeuille vient juste de vous en parler, chers auditeurs, vous avez annoncé sur votre compte X avoir saisi le ministre des Comptes Publics au sujet de cet institut. Est-ce que vous pouvez tout d'abord nous expliquer pourquoi ?
23: Je crois que vous avez quasiment tout résumé dans votre chronique. Donc l'Institut Laboétie, qui est un fauné de LFI, qui officiellement est un think tank ouvert, mais dans les faits, d'ailleurs ils le revendiquent eux-mêmes, hein, à une vocation très partisane, à la fois de formation, de colloques, organisation d'événements pendant leurs universités d'été, etc., etc. Donc est constitué sous la forme d'un fonds de dotation, donc qui permet d'ouvrir à la défiscalisation. Ça c'est l'article 200 du Code général des impôts, sauf qu'il y a des critères pour ça. Il y en a notamment deux. Premièrement, poursuivre un but d'intérêt général. Donc il faut pas que ce soit principalement politique et partisan. Alors, la frontière entre intérêt général et politique, ça peut être compliqué à apprécier. Hein. Et d'ailleurs, dans votre enquête croisée, vous avez noté toute une série d'associations politisées. Mais là, la particularité, c'est que c'est partisan et eux-mêmes le revendiquent. Donc ça, le premier critère, il faut que ce soit un intérêt général. Et deuxième critère, que ce soit l'association soit ouverte au public. Enfin, l'activité de l'association soit destinée au public. Or, l'Institut de la Boétie est destiné à des militants et cadres de la France insoumise. Donc, ils forment entre 70 et 140 militants et cadres de la France insoumise par an. Donc, c'est pour un public restreint. Voilà, donc toute la question est de savoir, est-ce que il rentre dans les clous ? Donc, c'est la raison pour laquelle j'ai saisi Monsieur Amiel. D'ailleurs, au même titre que Monsieur Coquerel, il y a à peu près un an, avait saisi le ministre des Comptes Publics au sujet de l'association... Alors, officiellement féministe et féminine, plus connue sous le nom de Némésis, parce que donc c'est une association qui bénéficie d'une défiscalisation. Ça avait fait l'objet d'articles de presse dans la gauche, dans Libération. Éric Coquerel donc avait saisi le ministre des Comptes Publics pour voir si cette association remplissait ce critère d'intérêt général, voilà, en s'offusquant au passage qu'il puisse y avoir des fiscalisations pour cette association. Bon, là, la particularité de l'Institut Laboétie, c'est le côté partisan. Et en plus, on est proche des élections présidentielles, parce que je rappelle que depuis le 1er avril de cette année, les comptes de campagne des partis politiques sont ouverts pour les élections présidentielles. Donc il y a des règles encore plus particulières pour la Commission nationale des comptes de campagne.
22: Et alors justement, est-ce que vous comptez donc vous inspirer de notre cher Éric Coquerel en interpellant le président de la commission des finances comme lui l'a fait il y a un an?
23: Ah ben, Monsieur Coquerel est président de la commission des finances. Ah ben, donc c'est, voilà, c'est à ce titre, c'est à ce titre qu'il a saisi donc le ministre des comptes publics. Donc de ce point de vue, il y a une sorte de parallélisme des formes. Alors je dois dire, pour être transparent, que le ministre des comptes publics ne peut pas diligenter un contrôle sur une association en particulier. Parce que les contrôles sont menés par la Direction Générale des Finances Publiques, donc c'est du contrôle fiscal, et qu'il y a un principe de séparation des exercices entre le politique et les services fiscaux. Donc ce qu'il peut faire, c'est donner des orientations générales, c'est-à-dire par exemple dire à ses services, mettez l'accent sur des associations politisées de manière générale, mais il peut pas dire faites un contrôle sur cette association en particulier. Voilà, donc c'est vrai pour la saisine que j'ai faite du ministre sur l'Institut Laboissy, mais c'était vrai aussi pour Éric Coquerel, hein, qui avait saisi le ministre pour l'association Némésis.
0: Alors la question directe, bien sûr, qu'on se pose, c'est concrètement qui pourrait agir sur l'Institut Laboissy, qui pourrait contrôler, et est-ce qu'il n'y a pas, qui devrait exercer sa vigilance, finalement, sur ce sujet?
23: Alors, c'est soit la Direction Générale des Finances Publiques, donc contrôle fiscal classique, soit la Cour des Comptes. Bon, là, c'est un peu plus rare parce que la Cour des comptes, en fait, programme d'ailleurs de façon autonome ses contrôles selon des critères divers et variés et qu'elle se fixe de manière autonome. Et parmi ceux-là.

0: Enfin là, c'est un cas très particulier.
1: On n'en est pas là non plus. Mais cela étant, oui, c'est ce qui est étonnant évidemment, c'est que Éric Coquerel, comme on l'a dit, est président de la commission des finances, ce qui ne manque pas d'ironie. Et à côté de ça, on va dire que la France insoumise, c'est toujours le parti qui, depuis un an, tombe à bras raccourcis sur une certaine Marine Le Pen, en expliquant que elle est coupable de détournement de fonds publics, en expliquant que finalement le Rassemblement National ne peut pas présenter de candidat pour ces raisons-là. Là, on a quand même une affaire hautement litigieuse qui s'apparente, en tout cas, on n'affirme rien ici, mais qui ressemble à un montage financier, presque un système, pour reprendre leurs propres termes.
0: Bah, écoutez, c'est vrai que LFI, enfin la gauche de façon générale et LFI en particulier s'appuie sur des grands principes pour attaquer ses adversaires, mais ne s'applique pas à eux-mêmes. C'est un classique pour la liberté d'expression, pour la liberté de manifester et effectivement pour l'utilisation de l'argent public. Bon, je rappelle, parce que vous avez fait référence à l'affaire dite des assistants parlementaires européens, que eux aussi étaient concernés. Donc il se trouve qu'il n'y a pas eu de preuves suffisantes pour montrer qu'il y avait un système équivalent. Et d'ailleurs, à l'époque, il faut le dire, l'intégralité des partis en Europe, d'ailleurs, pas seulement en France, hein, des partis en Europe utilisaient ce système. Et à la fin, on voit que par effet d'entonnoir, donc il y en a quelques-uns qui ont été inquiétés avec ouverture d'information judiciaire, et LFI en faisait partie, le MoDem aussi, et que en bout de course, il y a que le RN qui a été condamné. Mais enfin, effectivement, oui, il profite des largesses du financement public, ça c'est évident. Bon, maintenant, pas de faux procès, enfin en tout cas pas de diffamation.
1: Non,
0: j'ai envie de dire. Là, j'ai posé une question ouverte au ministre des Comptes publics. Est-ce que ce système est légal? C'est vrai que quand on regarde les critères du Code général des impôts, ça passe donc, je répète, intérêt général et public ouvert, oui, et non pas public restreint. Manifestement, il y a quand même un problème.
1: Oui, voilà. Parce que
0: ça reste dans l'appréciation
1: la question, c'est dans le cas où, par exemple, il dirait public ouvert, bien sûr, n'importe qui peut bénéficier du programme La Boétie et assister aux conférences de l'Institut La Boétie. Ça voudrait dire que, par exemple, théoriquement, des personnes comme vous, des personnes comme moi, devraient pouvoir participer à des programmes de l'Institut La Boétie.
0: Absolument, mais je crois qu'ils se cachent même pas, en fait, à la fois de leur objectif partisan. Quand on va sur leur site internet, ils disent que c'est une... j'ai plus les termes exacts, mais enfin, en gros, ils disent que c'est une machine insoumise. Enfin, le lien avec le mouvement La France Insoumise est clairement établi, et eux-mêmes disent qu'il y a des actions de formation pour des cadres en nombre restreint. Donc, je veux dire, tout ça est assumé. Je vais prendre, par exemple, si vous faites un parallèle avec la fondation Jean Jaurès,
1: oui,
0: qui est historiquement proche du Parti
1: Socialiste. Oui.
0: Alors, ça a été beaucoup plus le cas d'ailleurs par le passé que récemment. Mmh. On a une structure qui est beaucoup plus indépendante. C'est vrai qu'il n'y a pas ces liens qui ont été établis dans l'enquête, notamment de Radio Courtoisie, sur effectivement des locaux communs avec le parti de gauche, une direction commune. Il y a aussi une contribution annuelle. Enfin, c'est-à-dire que les ressources, quand vous prenez les ressources de l'Institut La Boétie, ça dépend à 88% de la France Insoumise.
1: Oui.
0: Vous avez une contribution annuelle de 1 million d'euros.
1: Mmh.
0: J'ai envie de dire que le lien entre la fondation et le parti politique est absolument évident. Et d'ailleurs, les partis, parce que il y a LFI et il y a aussi le parti de gauche.
1: Oui.
0: Le parti de gauche qui est le parti
1: qui
0: historique.
1: Existe toujours, alors qu'il n'est plus en campagne, mais qui est une structure.
0: Qui existe toujours, qui a des locaux, manifestement. D'ailleurs, ça faisait partie de votre enquête. Il y a eu une donation d'1,5 million d'euros.
1: Oui, c'est ça, d'un immeuble, effectivement, voilà, qui appartenait au parti de gauche.
0: Exactement. Alors, on ne sait pas si c'est formellement l'immeuble ou pas, les 1,5 million d'euros, mais enfin, on peut penser que, ça fait partie des points d'interrogation. Parti de gauche qui effectivement était la structure historique et elle-même peut recevoir des dons défiscalisés. Et il faut rappeler, enfin c'est l'occasion de rappeler que LFI en tant que structure, c'est une toute petite structure. Enfin, qui a de gros financements publics liés aux résultats législatifs comme tous les partis politiques, mais c'est une association composée de 3 membres.
1: Oui.
0: Ça, c'est assez rigolo de le rappeler. Il n'y a pas d'adhésion obligatoire.
1: Oui.
0: Et en fait, toutes les structures locales Alors, eux se revendiquent comme mouvement.

0: un peu autogéré, gazeux,
1: Ouais.
0: etc. C'est-à-dire que tout se fait localement, sans structuration juridique, de façon autonome. Le seul point, c'est évidemment l'allégeance à la personne de Jean-Luc Mélenchon et le respect de leur programme, l'avenir en commun. Et enfin, dans les structures, en fait, c'est une structure hyper centralisée
1: Oui.
0: à la main de trois personnes. Donc vous avez LFI, trois personnes, le parti de gauche et l'Institut Laboissy. Voilà, ça c'est un peu l'écosystème LFI.
1: Et tout ça semble fonctionner en cercle restreint, mais bon, c'est ce qu'on observera. Dernière question, il nous reste à peu près 2-3 minutes, Mathias Renault. Évidemment, là on est à un an de la présidentielle, vous l'avez dit. Les comptes de campagne ont été ouverts. Déjà, beaucoup de gens se posaient la question de savoir si les concerts de LFI pour la fête de la musique étaient
0: Exactement,
1: déjà
0: absolument.
1: comptés dans les comptes de campagne.
0: Vraie
1: Parce
0: question, vraie
1: qu'effectivement,
0: question.
1: on n'a pas encore la réponse, mais le parti a été largement interpellé à ce sujet. On voit que Jean-Luc Mélenchon veut mettre les bouchées doubles durant cette élection. Cette affaire de l'Institut Laboissy, est-ce que ça peut pas poser un problème pour la présidentielle, notamment alors que, évidemment, c'est un institut qui a pour objectif en partie de vraiment former les cadres insoumis.
0: Ben évidemment qu'il y a un risque, c'est-à-dire que si s'avère que l'activité de l'institut vise à former le candidat ou les comptes de campagne ou propose des événements qui font la promotion du candidat ou qui permettent de contourner, d'ailleurs c'est un risque compte de campagne, mais c'est aussi un risque de manière générale, contourner les règles de plafonnement de dons des partis politiques. 7 500 euros par personne par an, je rappelle. Bon, ça c'est déjà des critères assez importants. Évidemment, il y aura un risque de financement illégal de partis politiques dans le cadre des comptes de campagne. Donc il faut être très attentif à l'activité depuis le 1er avril et pour les prochains mois de l'Institut Laboissy pour voir si, effectivement, ça peut être considéré comme le concert. Hein. Le concert, vous avez tout à fait raison de revenir sur ce point. Hein. C'est-à-dire qu'à partir du moment où vous avez Mélenchon sur une estrade qui fait un discours politique, on peut se dire que c'est la promotion d'un candidat pour l'élection présidentielle, donc l'organisation matérielle doit rentrer dans les comptes de campagne. Enfin ça, c'est une vraie interrogation. Bon, peut-être qu'ils le feront, hein, mais c'est à vérifier. En tout cas, sur l'activité de l'Institut Laboissy, évidemment, il faut être très attentif à cette activité dans les prochains mois.
1: Effectivement, bah écoutez, évidemment, vous savez que nous on le sera, Mathias Renault. Évidemment, dans tous les cas, on a même pas eu le temps de parler de toutes ces autres associations de gauche qui, elles aussi, évidemment, touchent des subventions ou se défiscalisent sans être forcément de cet intérêt général. Merci d'avoir été
0: Merci
1: à
0: à
1: notre
0: vous.
1: antenne ce matin et d'avoir saisi donc ce ministre des Comptes. Écoutez, peut-être qu'on aura des réponses, qui sait, et peut-être que LFI, eh bien, n'est pas non plus un modèle de probité. Ça choquerait, je pense, tout le monde à cette antenne. Merci beaucoup, Mathias Renault.
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1: Et pour ce premier entretien, eh bien, j'ai le plaisir de recevoir ici Rodolphe Kahr. Bonjour Rodolphe.
3: Bonjour à tous.
1: Alors, vous êtes journaliste et auteur de plusieurs ouvrages, dont évidemment Mélenchon, le bruit et la fureur, portrait d'un révolutionnaire que vous aviez publié en octobre 2025 et pour lequel on a dû vous inviter des centaines de fois finalement ces derniers mois.
3: C'est toujours un plaisir.
1: Mais bien, merci. Alors, évidemment, première chose, il y a eu le premier meeting de campagne de Jean-Luc Mélenchon ce week-end à Saint-Denis. 26 000 personnes qui étaient présentes à un an de la présidentielle. C'est une démonstration de force réussie là, non ?
3: Ah bien sûr, les images parlent d'elles-mêmes. On a cet effet de masse justement dans les rues de Saint-Denis, et même j'ai envie de dire au niveau de la réalisation, on voyait qu'il y avait une volonté aussi de mettre en avant la basilique. De l'autre côté, la mairie avec le nouveau maire Bali Bagayoko. Donc oui, comme d'habitude, mais c'est pas vraiment une surprise. La France Insoumise nous a accoutumé à un professionnalisme, excusez-moi, et une mise en scène, en tout cas pour mettre en avant Jean-Luc Mélenchon et lancer le candidat Jean-Luc Mélenchon, qui est à chaque fois assez innovante. Alors là, par contre, pas d'hologramme. Vous en souvenez aussi de ces lancements-là. On part sur quelque chose peut-être d'un peu plus conventionnel. Et d'ailleurs, pas mal d'évocations de 2017, qui est à mon avis la meilleure campagne présidentielle de Jean-Luc Mélenchon. Ne pas oublier que lors de sa première campagne en 2012, il fait 4 millions de voix, ce qui est quand même beaucoup déjà à l'époque. 5 ans plus tard, en 2017, il est déjà à 7. Donc là, le bon électoral est vraiment, pour le coup, assez conséquent.
1: Ouais. Et alors, justement, sur ces questions un petit peu formelles, deux choses qui sont intéressantes. Peut-être la première, simplement que d'habitude, Jean-Luc Mélenchon, qui se tient très éloigné de son pupitre, qui est très souriant, qui va être effectivement essayer de jouer un petit peu avec la foule, là, on le sent beaucoup plus sérieux et déterminé.
3: Oui, des fois, il est même un peu volubile, c'est-à-dire il va marcher, faire les 100 pas. D'ailleurs, il y a parfois des configurations où le public est à 360 degrés autour de lui. Là, non, il est face à son public, face à cette rangée humaine qui était vraiment, en plus, assez étirée dans les rues de Saint-Denis.
1: Donc, il lit son discours.
3: Oui, il est quasiment martial, mais j'ai envie de dire, oui, Jean-Luc Mélenchon fait de la politique. Et d'ailleurs, si on le compare aux autres candidats de gauche, on va dire que lui fait un peu, excusez-moi la comparaison, de la Champions League pendant que les autres sont en Ligue 2. Oui. D'ailleurs, on a même le cas de la double primaire qui a été évoqué. Donc on voit vraiment d'un côté un homme en ordre de bataille avec ses troupes et de l'autre côté une gauche éparpillée façon Pulse qui se cherche et qui est un peu en panique devant.
1: Un déficit d'incarnation.
3: Exactement. Et cette dynamique qui est pour le coup assez conséquente et qu'il faut analyser quand même.
1: Et alors, c'est autre chose qui est, qu'on peut relever déjà, c'est la présence d'Annie Arnaud, de la présence en réalité de personnes qui ne sont pas des politiques pour aller mettre en avant ce meeting. Même on voyait dans la foule la chanteuse Zao de Sagazan finalement on sent que là cette campagne c'est on va dire l'ultime campagne et que je vais filer la métaphore mais en disant que les Avengers du gauchisme se sont réunis pour soutenir Mélenchon.
3: Oui, c'est fondamental d'avoir aussi des relais dans la société civile. Alors vous avez mentionné Annie Ernaux qui a fait un discours avec affublé d'un café. On a aussi toujours, et d'ailleurs c'est un article du Parisien qui nous l'a révélé, une volonté de mettre la main sur les influenceurs, ça c'est fondamental. Il y a eu des contacts avec Squeezie, Lena Situation et Théodora, c'est peut-être des personnes qui diront pas grand-chose à une partie de nos auditeurs, mais il faut vraiment comprendre que c'est des personnalités, chacun dans leur domaine, qui sont suivies par des millions de personnes.
1: Squeezie, alors deuxième plus gros youtubeur de France, Théodora, une chanteuse qui est particulièrement en vue, Lena Situation, effectivement pareil, youtubeuse de son, enfin influenceuse féminine, on va dire, qui
3: est mode surtout.
1: Et mode, voilà, effectivement, c'est des relais d'opinion importants. Et là, on sent encore une fois que ce qui se passe, c'est que tout le monde va être mobilisé durant cette campagne jusqu'au bout, ce qui n'avait pas été fait par le passé déjà.
3: Oui, oui, et là, il y a vraiment une volonté. Jean-Luc Mélenchon se projette déjà pour le second tour et même pour le premier. On sait aujourd'hui que dans certaines strates, que ce soit dans le monde universitaire, dans le monde culturel, dans le monde associatif, dans le monde sportif, de la musique avec les rappeurs, il va falloir à un certain moment pousser ces gens-là à dire justement à leur public cible engagez-vous, attention, la montée du fascisme, etc., etc. Ça fait partie de la mobilisation de la société civile. Et c'est vrai que la France insoumise n'est pas encore un parti de masse à l'ancienne, on pourrait dire. Même si, il y a quand même la prémisse, là on le voit à travers des manifestations comme on l'a connu au meeting, qui nous indique certaines choses. D'ailleurs, c'est peut-être aujourd'hui le seul parti politique, avec le Rassemblement National, à avoir ce socle inamovible. Alors, pour la France Insoumise, on le détermine entre 10 et 12%, quand peut-être celui du Rassemblement National est tout double. Mais par contre, là aussi, il faut voir la dynamique. Le Rassemblement National est un parti de masse électorale, ce que n'est pas encore la France Insoumise. En revanche, j'ai envie de dire que la France Insoumise, dans le sens, on va dire, un peu parallèle d'un parti politique, c'est-à-dire d'imprégnation dans la vie politique française, mais aussi dans la société civile, j'ai envie de dire que là, peut-être que la France Insoumise a un cran d'avance, en tout cas, sur le reste des autres partis politiques en France.
1: Mais alors, sur deux points. D'abord, effectivement, vous parliez de parti de masse. C'est vrai que là, faut dire que 26 000 personnes réunies pour un premier meeting de campagne, enfin, pardon, mais si je me souviens bien, en 2022, il y a peut-être un meeting, qui est celui des Zemmour au Trocadéro, qui réunit plus de monde, et encore pas beaucoup plus, je pense, mais c'est le seul de toute la campagne.
3: Oui, puis c'est un meeting, il me semble, de fin de campagne. Oui. En plus, là, on est quand même à moins d'un an, avant l'été, donc il faut quand même les bouger, excusez-moi, les personnes. Alors vous me direz, oui, Saint-Denis, avec Perfide, c'est la deuxième ville d'Île-de-France, c'est un bastion, on le sait, France Insoumise. Oui. D'un autre côté, la métropole parisienne, qui a un gros vote aussi, France Insoumise, est pas très loin, donc c'était plutôt aisé de déplacer les gens. Oui, bah faut quand même les déplacer les gens un dimanche après-midi plutôt ensoleillé. Donc non, il y a vraiment quelque chose qui se passe, il y a un mouvement, il y a une dynamique qu'il faut absolument pas sous-estimer du côté de la France insoumise. Et là peut-être cette volonté de rejouer un peu cette campagne de 2017, on a vu ils ont ressorti pas mal de drapeaux bleu, blanc, rouge, mais là aussi on les avait peut-être trop souvent catégorisé dans une volonté un peu sécessionniste anti-France. Non, il joue très bien sur les symboles.
1: Là, il y a une nouvelle stratégie qui est mise en place, notamment par certains députés comme Antoine Lehomans, qui est vraiment de mettre le drapeau français presque entre les mains de personnes qui sont descendantes de l'immigration, et en leur disant, en fait, ce drapeau, c'est le vôtre, et mettez le sens que vous voulez derrière, mais prenez-le. Parce que si vous le prenez pas, effectivement, vous allez passer pour l'anti-France. On sent qu'il y a quand même cette nouvelle stratégie.
3: Oui, et d'ailleurs, quand on voyait certaines musiques avant que le meeting commence, il y avait des meetings qui étaient quand même assez aussi significatifs. Il y avait par exemple Ma France de Jean Ferrat.
1: Oui.
3: Donc là, on parle à un certain électorat un peu plus âgé.
1: Il y a Ma France de Jean Ferrat et en même temps Chargé, qui est une musique très récente, effectivement, et qui vont,
3: qui rentre un peu en collusion.
1: Ouais, c'est ça,
3: mais c'est aussi le pari de Jean-Luc Mélenchon, et excusez-moi du peu, mais il fait de la politique. De la politique, et d'ailleurs on le voit par exemple avec les électorats du Rassemblement National, une partie des électorats du Rassemblement National vote pour ce parti pour des raisons qui sont parfois, je dirais pas opposées, mais qui sont différentes d'une aire géographique à une autre. Donc ça fait partie de la politique. Une offre politique, elle est vaste. Elle va plaire à certaines segmentations par certains arguments et à d'autres par d'autres. Ça fait partie du jeu politique et Jean-Luc Mélenchon arrive à tenir ça avec son concept de Nouvelle France, qui est absolument pas un concept à simplifier.
1: Je pense qu'on fera une émission, pour être tout à fait franc, on a que quelques minutes, Rodolphe Carte, mais je pense qu'effectivement un jour on fera une émission complète sur ce sujet, parce que c'est effectivement intéressant. Simplement sur un point de vue peut-être plus tactique, il y a aussi un point où on sent que cette année, Jean-Luc Mélenchon a une stratégie radicalement différente des précédentes campagnes, c'est que cette fois-ci, dès le début, il veut tuer le match à gauche.
3: Ah bien sûr, ça aussi c'est un des enjeux.
1: Il a peur finalement aussi, quelque part, non ?
3: Alors déjà, le fait de l'avoir mis aussi haut dans les sondages très vite, c'est quand même un peu à double tranchant. Lui, ça lui permet un peu de pavoiser, de dire il y a une dynamique, c'est moi le seul homme capable d'accéder au second tour, etc., etc. Et c'est vrai qu'il a besoin aussi dans cette quête d'accession au second tour de jouer sur le vote utile. Il faut que lors du premier tour, une partie des écologistes et une partie des communistes se disent il y a une seule carte à jouer pour qu'on ait un candidat de gauche au second tour, il faut la jouer dès le départ. Donc lui, il a tout intérêt justement à s'imposer comme le seul homme à gauche capable d'accéder au second tour. En revanche, de le mettre aussi haut, aussi vite, quand on sait que justement, côté bloc central, on a une incapacité à faire émerger un candidat aujourd'hui qui puisse jouer le trouble fête dans ce duel RN-LFI, peut-être que justement, ça va donner en tout cas une indication au bloc central qu'ils ont tout intérêt aussi à faire émerger une candidature, je dis pas qui sera au coude à coude avec Jean-Luc Mélenchon sur les sondages, mais en tout cas, pour empêcher qu'une partie de cet électorat petit bourgeois ne bascule à gauche. D'ailleurs, ce qui est intéressant, c'est qu'on a un peu la même chose à droite, où on a certains candidats, par exemple comme Bruno Retailleau, on sent qu'ils sont là aussi pour retenir encore un certain électorat avant qu'il fasse la bascule exactement, Rassemblement National. Donc à gauche, ils sont aussi dans cet inconnu. Et Jean-Luc Mélenchon l'avait d'ailleurs dit en février à l'Obs, les petits bourgeois voteront. Les petits bourgeois social-démocrates qui aiment bien les Ruffin, des personnalités comme ça, voteront pour la France insoumise dès le premier tour. C'est son pari. Il a besoin de les séduire. Et d'ailleurs, Manuel Bompard s'est adressé hier aux communistes et aux écologistes en disant, ou en tout cas en les invitant à rejoindre directement ce front. Parce que ne jamais oublier qu'il y a l'élection présidentielle de 2027, mais il y a aussi la législative derrière. Et là, on voit la stratégie au long terme de Jean-Luc Mélenchon, c'est de sortir de cette situation bloquée tripartite, ou en tout cas de trois blocs, pour revenir à une situation binaire et dual, bloc de gauche, bloc de droite, dont lui se ferait la principale, le principal fer de lance de ce bloc de gauche. Donc là aussi, il faut peut-être voir aussi l'après-présidentiel. Peut-être que Jean-Luc Mélenchon a tiré un trait sur le second tour, quoique je pense que ça sera beaucoup plus serré que ce à quoi on s'attend, en tout cas s'il accède au second tour. Mais lui, il voit aussi l'après, c'est-à-dire de revenir et de basculer peut-être sur ce parti de masse que vous évoquiez, c'est-à-dire un bloc de gauche ultra dominant, ultra performant, dominé par les Insoumis.
1: Et ce qu'il faut dire, c'est qu'en plus, il bénéficie évidemment de l'absence d'incarnation au centre aussi, qui signifie donc une absence de rival pour justement l'accession au second tour. Peut-être dernier point, il nous reste deux minutes, Rodolphe Kert, sur le fond. Qu'a dit Jean-Luc Mélenchon? Est-ce qu'il y a des choses, on a entendu parler bien sûr du SMIC à 1 700 euros, qui est sa nouvelle proposition, mais à part ça, est-ce que vous avez retenu d'autres choses, peut-être sur le fond du discours de Jean-Luc Mélenchon?
3: Bah justement, le concept de Nouvelle France, on ne peut pas le réduire à ce bouleversement démographique qu'on est en train de connaître. Oui, il revient dessus avec son fameux un Français sur trois a des ancêtres immigrés, etc., etc. Mais son concept de Nouvelle France, ce n'est pas que ça. C'est aussi une France qui est de moins en moins rurale et de plus en plus urbaine. C'est aussi une France, comment dire, qui devient de plus en plus âgée. Il a beaucoup parlé aussi de cette bascule générationnelle. Donc là, il englobe un peu tout ça derrière son concept de Nouvelle France. Et après, par contre, vous retrouvez vraiment... comment dire, les piliers idéologiques et les mythes politiques qu'il aime bien mettre en avant pour accompagner ce mythe de la Nouvelle France, c'est-à-dire le mythe antifasciste. Donc là, vous avez toute la diabolisation autour de Jordan Bardella, du Trumpiste. Il joue des cartes qui sont assez connues, mais qui sont des signifiants quand même à gauche. Et puis de l'autre côté, vous avez le côté écologiste, le côté antifasciste. Et puis le côté, du palestinisme, qui est aussi un mythe. Mais d'ailleurs, ce qui est intéressant, c'est qu'hier, il dédie ce meeting au peuple opprimé. Donc, il va mentionner le Congo, l'Ukraine, et à la fin, le peuple martyr, victime d'un génocide, etc., la Palestine. Donc là, vous voyez la dimension internationale anti-impérialiste.
1: Bien sûr.
3: Donc, il faut le reconnaître, Jean-Luc Mélenchon a une ligne cohérente, à une ligne déterminée. Il n'a pas d'adversaire en son parti et il avance à toute berzingue.
1: Ouais, c'est vrai que peut-être en 30 secondes, mais on sent que il y a aussi eu un tout petit changement dans l'état-major aussi de LFI, où certains sont plus mis en avant que d'autres.
3: Oui, bah ça c'est certain. Il a toujours eu son cercle premier. D'ailleurs, on l'a vu lors de sa déclaration de candidature à TF1. Il fallait voir les gens qui l'accompagnaient, Madame Chikirou, Madame Guettet, Bompard Coquerel, mais je suis pas sûr. Donc là, vous voyez vraiment le cercle. À côté, on a des petits généraux un peu plus volubiles. On pense à Loïc Boyard, Rima Hassan, etc., etc., qui bougent un peu dans tous les sens. Guiraud aussi, qui est une personne d'avenir, je pense, sur laquelle la France Insoumise va insister. mais là, vous voyez vraiment, oui, son cercle restreint avec ses personnalités.
1: Merci beaucoup, Rodolphe Kert, d'avoir été avec nous ce matin, ici sur Ligne Droite. Et écoutez, on vous retrouvera bientôt, sans doute, pour parler peut-être de cette Nouvelle France plus dans le détail. Merci beaucoup.
3: Merci à vous.
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4: Et tout de suite, bulletin d'actualité avec Alexandre de Galzin.
1: Rebonjour à tous, chers auditeurs. Ce week-end, la députée LFI Mathilde Panot, chef de son groupe à l'Assemblée nationale, était présente à Saint-Denis, ce qui a fait croire à de très nombreux médias et commentateurs qu'une foule de 26 000 personnes était présente à Saint-Denis. Il faut dire que l'illusion était trompeuse, alors gare à la désinformation en période électorale. Attendez que je retrouve mes fiches, mais en fait c'est moi qui me suis trompé, il y avait effectivement 26 000 personnes en plus de Mathilde Panot à Saint-Denis, c'est vous dire à quel point les rues étaient remplies. Alors pourquoi ces 26 000 personnes étaient-elles présentes à Saint-Denis? Eh bien à première vue, de très nombreux journalistes ont hésité. S'agissait-il d'une file d'attente à la CAF, de l'installation d'un nouveau centre de rétention administrative, du match retour entre le Maroc et le Sénégal, ou de l'ouverture du 19e Master Poulet de la commune? Mais la présence de drapeaux palestiniens et de Mathilde de Panot étaient deux indices qui auraient dû aiguiller la presse plus tôt. Il s'agissait en fait du premier meeting de campagne de Jean-Luc Mélenchon. Fait surprenant, les médias sur place ont publié plus de papiers qu'il n'y en avait dans l'assistance. Autre particularité, alors qu'on dit qu'en France on n'a pas de pétrole mais on a les idées, on peut observer que visiblement, à la France Insoumise, ils ont les deux. Devant une marée noire de monde, le grand timonier s'est donc fait tenir la barre par la députée Sophia Chikirou. Il a promis le SMIC à 1 700 euros pour tout le monde, sauf pour les élus de la France Insoumise qui, à l'image du maire de Roubaix, David Guiraud, bénéficieront d'une large augmentation de 475 euros par mois. Les membres du Comintern seront également exemptés de tickets de rationnement et auront le droit de dénoncer 10 voisins de leur choix. Autre personnalité présente, le prix Naël de littérature Annie Ernaux, dont la résurrection avait été réalisée deux jours auparavant par la sorcière Alma Dufour, l'autrice de nombreux ouvrages, tous plus oubliables les uns que les autres, a en effet été sortie du sarcophage où elle avait été placée avec Jack Lang et Bernard Cazeneuve il y a 6 mois par Yael Braun-Pivet. De fait, la présidente de l'Assemblée nationale les avait choisis comme, je cite, « premier bénéficiaire de sa campagne nationale d'euthanasie ». Elle avait ainsi ajouté « de toute façon, personne ne verra la différence ». Or, différence, on avait vu quand, suite à la décision d'Emmanuel Macron de restituer toutes les antiquités égyptiennes à leur pays d'origine, les archéologues du Caire avaient découvert Édouard Balladur à la place de la momie Thoutmose VI. On peut aussi observer la présence du maire de la commune, Bali Bagayoko, ou, pour citer Éric Zemmour, Bagui Nabala Bonoko. L'édile, de son côté, a défendu une proposition originale, renommée la Basilique de Saint-Denis en Cannabis de Saint-Denis. De même, ses déclarations ont surpris l'auditoire quand il a affirmé que, je cite, « les seuls poulets que nous accepterons seront chez Tasty Krusty ». Partant sur un discours alambiqué sur l'interdiction future des cochons d'Inde, qui serait selon lui une manière pour l'extrême droite de tromper les musulmans sur le halal. Il a cependant déclenché les premiers applaudissements depuis le début de la journée, en concluant son discours par ces mots. « Ah lakini fahimt laish makunu tusakriku kan lazem an atlakem bel arabia » ce qui signifie « ah, mais j'ai compris pourquoi vous n'applaudissiez pas, il fallait que je parle arabe. » Enfin, l'événement a été suivi d'un grand bal mosquée, au cours duquel le député LFI Antoine Léaumont se serait pris un 11e râteau par la directrice de l'Institut La Boétie, Clémence Guettet. Pour le consoler, il aurait été admis sur le fauteuil situé en face du lit de la chambre à coucher de Jean-Luc Mélenchon. Le reste appartient à l'histoire. Toutefois, l'opération n'a pas été dénuée de succès, puisque la présence de ces 26 000 militants à Saint-Denis a permis la saisie de 11 tonnes de marijuana, 1211 tenders avariés, la multiplication du taux d'OQTF appliqué par 7, l'arrestation d'un délinquant particulièrement recherché par les forces de l'ordre, répondant au nom de Raphaël A, ainsi que la rescolarisation d'un enfant perdu. Répondant au nom de Louis Grouillard, il a été démasqué puisqu'alors que les policiers arrêtaient Youssef, son dealer de méthamphétamine, Louis Grouillard aurait braillé « Bruno Retailleau, fasciste ». Ce à quoi les policiers lui ont répondu qu'il n'était plus ministre de l'Intérieur depuis un an. Quand même, Louis Grouillard aurait ensuite crié une demi-douzaine de noms correspondant aux auteurs de Ratus à la ferme et de personnages du magazine Astrapi, suivi du qualificatif fasciste. Devant cette absence manifeste de scolarisation, il a été rapporté à sa maman, qui n'en a pas voulu non plus. Mais la soirée s'est terminée de façon particulièrement dramatique pour Louis Grouillard, quand, en traînant non loin de l'Assemblée nationale, il se serait fait manger par Mathilde Panot. Son évacuation d'urgence aux toilettes du siège de la France insoumise vers 2h du matin aurait donné lieu à la production du programme économique du dit parti et la redécouverte de l'honneur d'Éric Coquerel, qui lui aussi avait été mangé par Mathilde Panot, plus de peur que de mal. Donc.
4: Non mais qu'est-ce que vous racontez, par pitié? Mais c'est pas du tout l'heure du bulletin d'actualité en plus.
1: Vous parlez de bulletin, je vous réponds. Baccalauréat hier, nos charmantes têtes blondes adeptes des 6-7 ont visiblement plus de difficultés quand il s'agit du français. En effet, l'épreuve suprême a eu lieu hier soir et beaucoup d'entre eux ont dénoncé un texte incompréhensible pour l'épreuve du commentaire. Je vous en livre aujourd'hui un extrait.
2: Moi, je le porterai dans la durée. Je le porterai jusqu'au bout. Mais maintenant, votre responsabilité, c'est d'aller partout en France pour le porter et pour gagner. Ce que je veux, c'est que vous, partout, vous allez le faire gagner parce que c'est notre projet. Vive la République! Vive la France!
1: Voilà, alors on ne comprend effectivement rien. Un beau message envoyé à tous ceux qui dénonceraient le bilan de Gabriel Attal à la tête de l'éducation nationale. Difficile d'accuser l'ancien ministre d'avoir baissé le niveau scolaire, car même la version 6.1 de ChatGPT s'est révélée incapable de produire une quelconque analyse cohérente. Autre fait marquant, la présence de l'ancien présentateur star de la chaîne CNews, Jean-Marc Morandini, à cette même épreuve du baccalauréat. Pour sa 42e participation, ce dernier aurait, selon certaines sources, fait exprès de rater totalement son épreuve dans le but, je cite, d'être présent au rattrapage. Jean-Marc Morandini aurait également postulé au brevet des collèges, mais aurait paradoxalement brillamment réussi le concours de professeur de classe de 3e, un examen qu'il aurait énormément révisé à l'aide de son ami Daniel Cohn-Bendit, selon les informations disponibles.
4: Bon, tant qu'on y est, vous pourriez peut-être évoquer l'affaire Liana.
1: Tout à fait, Richard. Dans toute la France, c'est la stupéfaction qui règne depuis qu'on a appris le viol et le meurtre de la petite fille. Nous en avons beaucoup parlé à notre antenne, mais il me semble que nous avons occulté l'aspect le plus choquant de cette affaire. En effet, si d'aucuns accusent, et souvent à raison, la magistrature ou la gestion déplorable de la justice française ces 30 dernières années, personne n'évoque l'éléphant dans la pièce. Le suspect lui-même. En effet, comment expliquer que celui-ci se retrouve aujourd'hui à 36% d'intention de vote dans les sondages pour la présidentielle 2027, loin devant tous ses concurrents ? De même, lors d'un grand entretien sur la chaîne LCI l'autre jour, aucun journaliste présent sur le plateau de Darius Rochebain n'a jugé bon de le confronter à cette affaire sordide. En lisant la presse de ces derniers jours, on aperçoit certes des critiques, mais dont la pertinence est parfois difficile à comprendre. On l'accuse d'être un robot, d'être trop lisse, de ne pas avoir fait d'études, de n'avoir aucun fond ou d'être trop libéral, mais pas un mot sur la jeune Liana. Plus choquant encore, une affaire qu'on pourrait comparer à celle de Nordal Lelandais qui avait eu il y a quelques mois un enfant alors qu'il était en prison. Notre personnage aurait été aperçu ce week-end au Grand Prix de Monaco en compagnie de Maria Carolina de Bourbon et de Sicile. Mais alors qu'il a eu l'audace d'être quasi candidat à l'élection présidentielle, tout devrait se décider lors d'un procès qui se tiendra le 7 juillet prochain.
4: Mais arrêtez-vous, Alexandre, vous confondez Jérôme Bardella et Jordan Bardella.
1: Ah bah vous aussi.
4: Bah oui.
1: Attends, mais la...
4: Ah, la vache. C'est
1: enfin, ouais, bah oui, bah, alors je retire tout ce que j'ai dit, je passe à autre chose. Hein. Bon, on reprend. L'Observatoire des mairies RN, émanation de l'Observatoire de l'extrême droite, a révélé des faits choquants et glaçants hier au sujet du nouveau maire Rassemblement National de Carcassonne, Christophe Barthès. Barthes, selon Sarkozy. Celui-ci aurait commis une série d'actes, je cite, qu'Adolf Hitler n'aurait pas renié, selon les mots de l'Institut. En voici la liste. Tout d'abord, un édile aurait fait le choix de supprimer la subvention à hauteur de 790 000 euros de l'association Un Sourire, Un Migrant, qui engageait des clowns inclusifs gratuits dans le but de faire sourire les Carcassonnais, qui se retrouvaient ensuite forcés d'accueillir un clandestin dans leur logis. Mais Un Sourire, Un Migrant n'est pas la seule association à avoir fait les frais d'une coupe de budget. Ainsi, la structure « Wesh, allez crever les Fransaoui, au nom d'Allah, on va vous égorger », qui se veut protectrice de la culture populaire et amie de toutes les solidarités antiracistes, a vu ses subventions disparaître. 155 000 euros évaporés qui devaient servir à l'édification d'un monument gratuit à la mémoire de Salah Abdeslam, martyr du racisme d'État, selon les mots de l'imam Iqwisen, parrain du projet. Enfin, toujours en citant l'Observatoire, vient ici le plus dangereux. Christophe Barthès aurait demandé à la police municipale de, je cite encore, « lutter le plus efficacement possible contre les viols, les tentatives d'homicide et autres crimes ». Ici, c'est le député LFI Thomas Porte qui s'est exprimé, attaquant l'appareil oppressif insupportable du Rassemblement National. Dans les colonnes du courrier de Carcassonne, il a ajouté que, aujourd'hui, tout le monde sait que lutter contre l'insécurité, c'est aussi lutter contre l'immigration. Ce racisme est insoutenable. Pire encore, l'information aurait fait rire Christophe Barthès, qui l'aurait qualifié devant tout le conseil municipal de, je cite, « gros débile ». Une prise de parole applaudie par la majorité municipale. Enfin, dernière information de ce bulletin d'actualité. Notre journaliste Maëlys Clozel aurait été surprise ce dimanche au meeting de Jean-Luc Mélenchon, mais pas pour couvrir l'événement. Selon des informations exclusives obtenues par moi-même, on l'aurait retrouvé à la sortie de l'événement politique à la tête d'un stand financé par Jean-Yves Le Gallou. Sous le nom « Un voile, un vol », elle aurait distribué pas moins de 220 coupons de réduction pour des allées simples Paris-Alger. Une générosité qui n'a manifestement pas touché le député Raphaël Arnaud, qui aurait demandé à ses nouveaux collaborateurs parlementaires de l'attendre à la sortie pour, je cite, « faire comme la dernière fois ». Procédure habituelle. Maëlys Clozel n'a d'ailleurs réchappé saine et sauve de l'événement que grâce à l'arrivée impromptue du directeur de la rédaction de Radio Courtoisie, Richard de Cesse, qui, affublé du costume de Super Richard, serait descendu du ciel en hurlant
5: Ouah ouah ouah Shabba.
1: Il aurait ensuite assommé les agresseurs à coups de « Les belles-mères sont-elles de droite ?» édition augmentée aux éditions de la Nouvelle Librairie pour seulement 18,90€. Bref, tout est bien, qui finit bien.
4: voilà, merci Alexandre de Galzon.
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7: Bonjour Yvan Rioufol, merci d'être avec nous.
8: Bonjour Lise-Lotte Dutreuil.
7: Alors est-ce que vous avez été surpris d'entendre Mélenchon se féliciter du grand remplacement il y a quelques jours ?
8: Pas vraiment, mais il a eu le mérite d'abattre ses cartes qui étaient déjà connues. Voilà ce qu'il a dit très exactement, c'était à Toulouse jeudi dernier, en invitant son parti, la France Insoumise, à démontrer lors des prochaines municipales, et là je le cite, sa capacité à incarner la nouvelle France, celle du grand remplacement, celle de la génération qui remplace l'autre, parce que c'est comme ça depuis la nuit des temps. Bon là, Mélenchon, naturellement, joue un peu sur les mots, parce qu'en effet, Tocqueville l'avait déjà remarqué, dans une démocratie, chaque génération est un peuple nouveau. Cependant, la France de Mélenchon n'est plus celle des descendants des autochtones, elle est celle de l'immigration maghrébine et africaine. D'ailleurs, il a déclaré un peu plus tôt, on ne parle pas assez arabe, et un de ses adjoints, Éric Coquerel, un des leaders de la France insoumise, a souhaité très récemment que les mères et les filles aient, je le cite, la couleur de peau du 93. Donc, qu'ils ne soient pas trop blancs. Suivez mon regard. Donc, non, je n'ai pas été surpris par cette déclaration. Elle est dans la continuité de son projet électoral qui vise à construire, une France métissée, créolisée, islamisée, en pariant sur la dynamique de l'immigration de peuplement qui a cessé de s'assimiler. Ce projet est d'ailleurs diabolique et il est même suicidaire pour Aimé Mélenchon lui-même, car le blanc, dans cette perspective, est appelé, dans une sorte de guerre de race qui se profile, est appelé à laisser la place. Mais en tout cas, c'est un projet qui a le mérite, je le reconnais, de la cohérence. C'est un projet qui a été pensé. Si rien, en effet, ne vient freiner l'immigration de masse et la déculturation qui l'accompagne d'ailleurs, la France française aura en effet disparu dans 50 ans, vu d'abord la dénatalité des autochtones et vu effectivement le fait que cette perspective d'une France réduite à des isolats, c'était d'ailleurs ce que craignait Jean Raspail quand il m'en parlait, que cette perspective n'advienne si rien n'est fait. Donc cet aveu donne raison, dans le fond, à Renaud Camus, qui est le premier à alerter sur ce grand remplacement qu'il définit comme étant un changement de peuple et de civilisation, et pas simplement un changement de génération, bien sûr. Et cette description a ensuite été reprise par Éric Zemmour, qui s'en est beaucoup inspiré. Mais quand on parle de Renaud Camus, et on s'arrête sur le fait que Renaud Camus ne parle du grand remplacement que pour s'en plaindre, que pour effectivement craindre ses effets. Et dans ce cas-là, le grand remplacement est vu comme une théorie complotiste ou un fantasme d'extrême droite. Et donc, il est intéressant de voir que le grand remplacement n'est accepté que si l'on accepte effectivement de l'applaudir, parce qu'il cautionnerait dans le fond les bienfaits d'une immigration régénérative, d'une immigration de peuplement régénérative qui viendrait suppléer un peuple ordinaire qui aurait fait son temps. Et donc, dans un cas, le grand remplacement n'existe pas. Dans l'autre cas, le grand remplacement existe et il faut l'applaudir. Mais bon, on comprend bien sûr quelle est la perversité de cette dialectique. Mais en tout cas, c'est non seulement ce grand remplacement reconnu par Mélenchon donne raison à Renaud Camus, mais il donne raison également à Donald Trump lui-même. Et je trouve que cette déclaration qui est arrivée à peu près en même temps que la prestation qui a été très commentée de Trump à Davos, très critiquée, de mon point de vue à tort, parce que les commentateurs se sont arrêtés naturellement à tous ces défauts que l'on connaît de Trump, ses excentricités, ses logorées verbales, etc., et sa guéguerre en Groenland. On n'a pas voulu entendre quelle était l'inquiétude qu'il avait voulu faire passer auprès des mondialistes de Davos quand il disait que l'Europe dont il venait, il a rappelé que lui-même était fils d'une Écossaise et d'un Allemand, que cette Europe-là devenait commencer à perdre son âme comme un corps perd son sang et que certains pays européens devenaient déjà méconnaissables. C'est le terme qu'il a employé. Alors, il n'a pas dit quels étaient les pays européens qui devenaient méconnaissables, mais on peut deviner qu'il pensait à l'Angleterre, qu'il pensait à la Belgique, qu'il pensait à la France également, qui sont tous trois pays, et d'autres encore, qui sont très vulnérables à cette nouvelle dynamique d'une immigration de peuplement qui ne s'intègre plus. Et donc, et d'ailleurs, il l'a dit, l'Europe ne va pas dans la bonne direction, a-t-il notamment regretté. Donc, on a le droit de pas aimer Trump, naturellement, mais on a tort de ne pas vouloir l'écouter sur ce qu'il nous dit et ce qui nous menace, et ce qui réjouit d'ailleurs Jean-Luc Mélenchon lui-même.
7: Alors, est-ce que ce grand remplacement dont on parle, il est évitable selon vous?
8: C'est toute la question. Non, il ne sera pas évitable si l'on continue ainsi à fermer les yeux, à ne pas vouloir entendre les lanceurs d'alerte et à considérer qu'il ne se passe rien. Donc, ce grand remplacement ne sera pas évitable si le système politique, médiatique, continue à diaboliser tous ceux qui alertent sur cette immigration de masse et surtout sur l'entrisme islamiste et sur la perméabilité de cet islam politique auprès des jeunes générations. On a vu beaucoup de sondages, vous en avez cité précédemment, qui montre aujourd'hui à quel point là, les jeunes musulmans sont perméables au charme de la charia, et très majoritairement qu'ils préfèrent la charia aux lois de la République. Donc il y a effectivement ce risque-là, et le parti de l'étranger, qui est représenté aujourd'hui par la France insoumise, qui est en dévotion effectivement face à cette nouvelle population, qui encore une fois ne poserait pas de problème si elle s'intégrait et s'assimilait, mais il ne veut plus s'intégrer parce que l'effet de masse le fait ainsi, et donc que la France insoumise est également soutenue dans ce séparatisme par toute la gauche qui en général la cautionne, c'est-à-dire que l'on a vu, je crois que c'était vendredi ou jeudi dernier, qu'un projet de résolution déposé au Parlement par les Républicains visant à inscrire les frères musulmans sur la liste des groupes terroristes, eh bien la France insoumise, les écologistes et le Parti socialiste ont voté contre cette inscription des frères musulmans. Donc on voit qu'il y a là une volonté chez eux, effectivement, de cautionner maintenant, à travers les frères musulmans, qui sont vraiment la matrice idéologique de cette France islamisée que veut soutenir Macron sous prétexte de créolisation, qu'il y a là un véritable danger de disparition. Donc il y a ce danger-là, et d'ailleurs il faut reconnaître à Mélenchon le mérite de la sincérité de dire qu'il cautionne en effet cette nouvelle France qui n'aurait plus rien à voir avec la France dont il est lui-même issu, et d'ailleurs cette nouvelle France qui le bouffera très rapidement si naturellement elle venait à advenir. Je pense malgré tout que ce grand remplacement est évitable si les hommes politiques se réveillent, si le peuple se réveille. Alors j'observe que Gérald Darmanin, très récemment, je crois que c'était ce week-end d'ailleurs, s'est enfin rendu compte que l'immigration posait un problème, et il a proposé de suspendre l'immigration pour 2 ou 3 ans. Il a même également proposé d'activer des quotas dans une immigration qui serait une immigration choisie. Je veux bien, c'est très bien effectivement que le ministre de la Justice se réveille ainsi, mais d'abord il devrait s'excuser en préalable de tout ce qu'il a pu dire comme sornettes et sottises et mensonges quand il nous disait par exemple que c'était les supporters anglais qui avaient semé des désordres autour du Stade de France il y a maintenant quelques années pour ne pas avoir à désigner les voyous de Seine-Saint-Denis qui effectivement avaient été les auteurs de violences. Quand il nous disait il y a 4 ou 5 ans qu'il était à 100 000 lieues de faire un lien entre l'immigration et l'insécurité, alors depuis il a changé bien sûr, et donc maintenant, ou quand il désignait l'extrême droite, dès qu'il entendait des critiques portées contre l'immigration, et singulièrement cette immigration de masse-là. Donc il a beaucoup à se faire pardonner, mais enfin bon, je reconnais effectivement que Darmanin arrive un peu comme les carabiniers dans l'opéra d'Offenbach, c'est-à-dire qu'il arrive en retard, et comme dirait Oscar Wilde, il a le courage des idées des autres. Mais enfin bon, c'est déjà mieux que rien. Et simplement, je pense que au-delà de ça, au-delà de ces postures très opportunistes de beaucoup d'hommes politiques, le grand remplacement ne sera évité que si les hommes politiques, sous la pression du peuple lui-même, prennent des mesures radicales de la part de et sans se soucier, dans le fond, des impératifs moraux déversés par l'idéologie antiraciste, qui est très très respectable en soi, mais qu'on voit bien que cette idéologie antiraciste a tétanisé toute critique portée précisément à cette immigration qui est vraiment le socle aujourd'hui de la crise existentielle que traverse la France, et pas que la France, et beaucoup d'autres pays, et qui inquiète donc à juste titre l'administration Trump notamment, parce que dans la solidarité qu'elle pourrait avoir avec une Europe, si cette Europe s'islamise, il n'y aura plus de solidarité dans le camp occidental. Donc on peut comprendre ces inquiétudes-là. Et je pense que l'urgence est de sortir en effet de ce politiquement correct qui encore aujourd'hui tétanise beaucoup d'expressions, parce que le politiquement correct, dans le fond, il est construit sur le refus des conflits. Or là, il faut accepter effectivement un conflit. Il faut accepter d'avoir à résister à un conflit d'identité, à un conflit de civilisation, à un conflit de culture. Donc la France pourra être sauvée. Moi, je fais le pari qu'elle pourra être sauvée, parce que j'entends que les Français, je vois les sondages, je vois que les Français sont irrités par ce somnambulisme. Mais beaucoup, encore faudrait-il que ce peuple indigné puisse majoritairement s'exprimer. Et c'est là tout l'enjeu de ces prochains jours, de ces prochaines semaines, de ces prochains mois, de donner la parole. Encore une fois, c'est ma marotte, mais c'est vraiment une nécessité démocratique de donner la parole à tout ce peuple oublié qui, lui, a encore les idées claires, qui voit très bien quelle est la vulnérabilité de l'État-nation, de sa nation. Et d'autant que ce peuple français, encore français, ou français d'origine ou français par assimilation, ce peuple-là est encore très largement majoritaire. Il représente plus de 70% quand même sociologiquement de la population. Donc les minorités n'ont pas encore à faire leur loi. Mais encore faudrait-il en effet que les hommes politiques acceptent de confier dans le fond ce qu'ils n'ont pas de courage à l'expression d'une volonté populaire à travers naturellement des référendums et afin que ce qu'on mette de mettre fin à ce cosmopolitisme militant qui effectivement envahit les belles âmes et de mettre fin à cette société ouverte qui devient une société ouverte à ses propres ennemis.
7: Merci beaucoup Yvan Rioufol pour cette chronique. Et effectivement, je pense que c'est un thème qui est cher à nos auditeurs, en tout cas qui les préoccupe beaucoup. Donc je pense qu'ils ont déjà trouvé quelques réponses à leurs questions dans ce que vous nous avez expliqué. Je vous dis à la semaine prochaine.
8: À la semaine prochaine.
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1: Et pour ce premier entretien, j'ai le plaisir de recevoir ici sur ligne droite Rodolphe Carte. Bonjour Rodolphe Carte.
3: Bonjour cher Alexandre.
1: Alors je rappelle que vous êtes journaliste à Éléments, mais également que vous l'êtes à Front Populaire, que à côté de ça vous êtes l'auteur de nombreux ouvrages, dont évidemment Mélenchon, le bruit et la fureur, et c'est sur ce sujet-là qu'on voudrait vous interroger aujourd'hui. Alors évidemment, dimanche soir aux 20h, eh bien de TF1, Jean-Luc Mélenchon fait son annonce de candidature, mettant fin à trois ans de faux suspense quelque part.
3: Faux suspense, exactement.
1: Cela étant, moi j'y ai cru quelques instants pour tout vous dire, quand il y avait son « faites mieux », certains sont prêts à prendre la relève, et vous l'aviez d'ailleurs relevé sur vos réseaux sociaux, mais ils citent François Ruffin, Mathilde Panot, Manuel Bompard, affirmant qu'ils souhaitent être remplacés. Pourquoi est-ce que Mélenchon n'a pas été remplacé ?
3: Comment dire, vraiment, l'un des phénomènes, on va dire, politiques des dernières années, on mentionne souvent la montée en puissance du Rassemblement National, c'est aussi la montée en puissance de Jean-Luc Mélenchon. Ne pas oublier que Jean-Luc Mélenchon, lors de sa première candidature à la présidentielle, il fait quand même 11%, ce qui est pas mal. En 2017, il échoue à l'accession au second tour à 600 000 voix près, et en 2022 à 400 000. Comment l'homme qui a échoué à 400 000 voix près pourrait, alors peut-être qu'on est à l'élection où il ne manque plus qu'une marche, l'esquiver. C'est pour ça, moi, ça m'a toujours semblé assez problématique. Les gens qui pensaient qu'il allait, passer le flambeau, j'étais absolument pas convaincu par cela. Et aussi peut-être mentionner que depuis hier, on dit souvent « Ah, il y pense depuis 15 ans », c'est-à-dire lors de sa première élection présidentielle. C'est même en amont qu'il faut remonter, je pense, c'est dès qu'il part du Parti Socialiste, c'est-à-dire en 2008, et qu'il fonde le Parti de Gauche, qu'il pense déjà à la conquête du pouvoir. Bien c'est sûr. Un homme qui a toujours été obsédé par la conquête du pouvoir. Dans ma biographie, le sous-titre, c'est « Portrait d'un révolutionnaire avec un S ». C'est vrai que j'ai différents portraits, le républicain, le tiers-mondiste, etc., etc. Mais par contre, à mon avis, il y a un portrait qui prévaut parmi tous les autres, c'est le stratège. C'est-à-dire c'est un homme qui met tout en place pour accéder au pouvoir. C'est son seul et unique objectif.
1: Mais d'ailleurs, on voit quelque chose qui est assez impressionnant. Rien que dimanche, dans la journée et dans la soirée, sur les réseaux sociaux, voir la Mélenchon-mania, si on passe l'expression, c'est impressionnant. On sent un niveau d'organisation chez les cadres insoumis qui est quand même particulièrement développé. Comment est-ce que il a ce sort de génie ? On sait que Manuel Bompard aussi a une certaine responsabilité aussi dans ce développement du mouvement militant.
3: C'est des gens qui font de la politique, excusez-moi du peu, mais tout simplement, moi j'ai vraiment été assez impressionné, c'est vrai, par la machine intérieure de la France insoumise. Alors oui, d'accord, c'est un mouvement autoritaire, vertical, tout ce que vous voulez, qui marche par cercle concentrique. Bon, quand on voit comment marchent les autres partis politiques, j'ai envie de dire que des fois on n'est pas bien loin, mais oui, c'est une machine faite pour un seul et unique objectif, accéder au premier tour. Et ça aussi, c'est peut-être, j'ai envie de dire, une leçon qu'a apprise Mélenchon, parce que Mélenchon, il était dans les équipes socialistes en 2002. Quand on sait justement que Jean-Marie Le Pen était accédé au second tour dame en le pion, comme ça, à Lionel Jospin. Et donc, il fait les choses dans l'ordre. Et les choses dans l'ordre, c'est d'accéder au premier tour avant de peut-être gagner l'élection présidentielle. Donc, il met tout en place pour le faire. Il a une fusée électorale, on va dire, qui est l'une des plus performantes aujourd'hui. Alors, c'est une fusée électorale un peu spéciale parce qu'elle marche par plusieurs électorats.
1: Et il lui-même utilise cette expression un petit peu la tortue, justement, qui avance, qui fait son chemin. Et
3: la tortue s'agace.
1: La tortue s'agace, pour être plus précis. Je voudrais revenir sur un point avant de rentrer peut-être dans la prospective, mais il y a quand même une dimension dans le fait que Mélenchon se représente, c'est évidemment le manque de démocratie interne à la France Insoumise. Alors évidemment, c'est pas mieux dans les autres partis. Cela étant, dans les autres partis, il n'y a pas la prétention, quelque part, démocratique que peut avoir la France Insoumise. La France Insoumise, on a l'impression d'une, quand même d'une grande farce sur ce sujet.
3: Oui, à une époque, on a même parlé d'un mouvement gazeux. C'est vrai qu'ils ont toujours voulu jouer un peu sur une horizontalité qui est complètement contrefaite. Mais comme je vous le dis, c'est un parti politique. Et c'est pas nous... si on se range sous la large catégorie des gens de droite qui allons critiquer justement ce phénomène quasi naturel dans tous les partis. Pour tous ceux qui ont lu les sociologues italiens sur les élites, on sait, notamment Roberto Michels, à quel point à chaque fois qu'il y a une organisation, bah quelque part on revient sur une logique verticale. Même si vous avez raison de mentionner cela, Alexandre, c'est vrai qu'au sein de la gauche on a toujours aussi fantasmé une organisation horizontale un peu anarchiste. C'est d'ailleurs des débats qu'ils ont souvent avec Frédéric Lordon, une figure qui est assez intéressante, qui lui revendique la relation horizontale prise de l'État, etc., etc. Bon, il y a peut-être que moi qui m'intéresse au débat d'extrême gauche, mais c'est intéressant de voir aussi dans la théorie comment ils ont certaines approches. Et je pense notamment aussi à des mouvements comme Nuit debout ou ZAD, qui ont montré, comment dire, leur capacité à la mobilisation, à la confrontation avec les forces de police, qui est important pour eux, mais par contre, l'incapacité à déboucher sur une vision, ou en tout cas un projet politique d'envergure pour, comme ils le souhaitent tous, renverser la société.
1: Oui, on pourrait même parler du NPA, qui lui aussi, de son côté, finalement, a beaucoup de problèmes de démocratie interne, on le sait. D'une certaine façon, il y a aussi une nouveauté dans cette élection, peut-être, c'est que Jean-Luc Mélenchon a peut-être le risque de se retrouver face à un de ses anciens... poulain, on va dire, qui est François Ruffin. François Ruffin qui est candidat donc pour la primaire de la gauche. Alors, on sait que ça peut être considéré comme une vaste blague, la primaire de la gauche, mais dans le fond, ça reste en théorie la moitié du PS, peut-être les communistes, les écologistes, et puis quelque part tous les anti-Mélenchon qui ne sont pas des sociaux-démocrates.
3: Alors moi, je pense qu'il redoute beaucoup plus un autre François, et plutôt François Hollande. Parce que justement, quand j'ai mentionné au début de notre entretien le départ de Mélenchon du Parti Socialiste en 2008, ça faisait suite justement au fameux traité constitutionnel européen de 2005 pour lequel il s'était opposé.
1: Bien sûr.
3: Avec notamment Fabius à l'époque, c'est intéressant parce qu'il pensait que ça lui permettrait de faire un pronunciamento à l'intérieur du Parti Socialiste pour quelque part le dessiller de la voie libérale, troisième voie blairiste, etc. Pour l'amener à nouveau sur une ligne de rupture. Il s'est rendu compte absolument qu'il pouvait pas changer l'appareil de l'intérieur. Et à l'époque, il se confronte à un os, c'est déjà François Hollande. C'est intéressant parce que François Hollande va revenir tout au long de sa carrière comme l'homme qui l'a empêché.
1: Exactement. Oui. C'est celui qui met des bâtons dans les roues à Mélenchon à chaque fois. C'est-à-dire que même déjà, je crois que c'est sous Jospin que ça commence.
3: Exactement, sous Jospin. Hollande deviendra président de la République. Enfin, c'est vraiment à chaque fois l'homme qui revient au moment du NFP. Il me semble, c'était, je sais plus si c'était Front Populaire ou NFP, quand François Hollande a été élu député de Corrèze. Oui. Ça a été un imbroglio complet aussi. Personne, il a surpris tout le monde. Parce que justement, François Hollande reste pour le coup un animal politique supérieurement intelligent, très habile tacticien, vraiment c'est, il est assez impressionnant là-dessus au-delà de son bilan politique. Et c'est vrai que, et même lors on va dire des querelles estudiantines, ils étaient opposés dans des syndicats opposés de gauche. Donc vous voyez que c'est vraiment l'homme qui revient et c'est sa némésis, on pourrait dire.
1: Exactement. Et alors autre point sur lequel je voudrais revenir, c'est peut-être sur la stratégie de campagne de Jean-Luc Mélenchon. En l'occurrence, on sait qu'il y a toujours ce côté où les insoumis commencent doucement, commencent à s'ébattre dans les sondages et finissent finalement très haut à la fin des fins. D'ailleurs, tant dans les résultats que dans les sondages, finalement, ils arrivent toujours à certains sommets quelque part. Dans le fond, est-ce que Mélenchon peut encore se poser, comme il le faisait en 2017 et en 2022, comme un rassembleur, alors qu'il est l'homme politique le plus détesté des Français ?
3: Oui, alors là, c'est peut-être, comment dire, le contre-coup de sa stratégie du socle. Stratégie du socle, c'est-à-dire que Jean-Luc Mélenchon, comme je vous l'ai dit, par le palestinisme, par exemple, avec une figure comme Rima Hassan, l'antifascisme avec Raphaël Arnaud, je crois que nos invités vont en discuter largement, après Li Bagayoko, c'est vrai que là, il arrive... à cause de son électorat segmenté, à les mobiliser. Ça, c'est important de mobiliser toujours son socle granitique. Et après, comme vous le dites très bien, il y a aussi cet inconnu de l'élargissement. Il en aura quand même besoin, je pense, pour accéder au second tour. Et là, il y a la fameuse théorie du quatrième bloc, théorisée justement par Manuel Bompard, c'est-à-dire faire sortir une partie des abstentionnistes de leur torpeur. Alors, comment les faire sortir de leur torpeur électorale, on va dire? C'est peut-être en revenant sur des logiques un peu plus populistes. On l'a vu, par exemple, dernièrement, il y a l'Institut de la Boétie, qui est le centre de formation intellectuelle de la France Insoumise, qui produit des fiches, des travaux, des livres aussi, il faut le reconnaître, c'est assez impressionnant. Ils ont par exemple fait une conférence sur la lutte interclassiste entre patrons. Là, Jean-Luc Mélenchon, on voit qu'il s'oppose au grand capital, vous savez, financiarisé, dématérialisé, etc.
1: D'ailleurs, dans son avance de candidature, il y va franco contre Patrick Pouyanné, le patron de Total. Enfin, c'est d'ailleurs presque ad hominem, c'est étonnant.
3: Exactement, mais par contre, il se fait le petit défenseur justement des TPE, PME.
1: Mais c'est quelque chose qui naît dans le discours insoumis, qui n'existait pas auparavant, mais c'est depuis 2 ans surtout que c'est le cas.
3: Vous avez raison, mais même en 2017, je dirais. Parce que cette logique, on va dire, d'alliance de classe, avec toujours une lutte assez verticale quand même prononcée, justement, elle est parfois un peu critiquée par les matérialistes un peu purs et durs. Parce que on est dans une perspective où on parle de peuple et non plus de prolétariat, de travailleurs, etc. Et là-dessus, c'est peut-être intéressant de mentionner à quel point le continent sud-américain et notamment le chavisme a imprégné vraiment le mélenchonisme. Parce que justement, Chavez, c'est... l'oligarchie contre le peuple, contre les laissés pour compte. Chavez avait énormément joué là-dessus.
1: Mais vous disiez justement que c'est, Mélenchon veut sortir aussi de cet aspect bloc élitaire, bloc populaire qui le dessert dans le fond. Parce qu'en réalité, aujourd'hui, le bloc populaire, qu'on le veuille ou non, ça reste beaucoup plus le Rassemblement National, que la France Insoumise, qui est dans un bloc presque sous-populaire, si je reprends l'expression de la peine prolétariat.
3: Alors disons que là, c'est un peu ma projection dans les années à venir, si j'ai un peu de temps, parce que je pense que c'est intéressant de voir aussi la
1: prospective.
3: J'ai
1: 3-4 minutes, allez-y.
3: Parfait. Oui, effectivement, comme vous l'avez très bien dit, depuis 2017, on est revenu sur cette fameuse classification réalisée par Jérôme Sainte-Marie de bloc populaire, bloc élitaire, qui est assez intéressante, et qui favorise, in fine, le RN, Marine Le Pen, peut-être demain Jordan Bardella, et aussi Emmanuel Macron, en tout cas le candidat du bloc central. Et vous en souvenez peut-être dans le livre d'après-campagne de 2023, il me semble, d'Éric Zemmour. Zemmour revenait sur le débat organisé sur BFM TV, vous savez, entre Mélenchon et Zemmour. Et à l'époque, les deux se mettent d'accord parce que ils le savent très bien qu'en réalité, ça les dessert cette opposition Macron-Marine Le Pen, parce que c'est une opposition élite contre peuple, quelque part, donc c'est une élite qui les dessert. Donc ils se disent, il faut qu'on reforme cette opposition bloc de gauche, bloc de droite, et on voit que c'est quelque chose peut-être qui est en train de réémerger. Aujourd'hui, moi je pense qu'on est dans un deuxième cycle du populisme, mais par contre qui reprend quelque part aussi cette opposition droite-gauche. C'est vrai que le moment 2017, il faut jamais oublier de le rappeler, Macron, va émerger sur une logique à l'époque très dégagiste, populiste. C'est le fameux système UMPS dont il faut se débarrasser, etc., etc. Je pense qu'on est toujours dedans. Il faut peut-être pas jeter le bébé avec l'eau du bain en disant on est revenu.
1: On peut voir avec même un Donald Trump par exemple.
3: Exactement.
1: Qui en fait finalement est un populiste, mais un populiste qui va ramener beaucoup de conservateurs avec lui et qui va créer sa propre élite, quoi qu'on en pense.
3: Exactement. Et aussi Jean-Luc Mélenchon, je pense qu'il voit très bien aujourd'hui qu'on est à la convergence de 3 crises. Une crise sociale, pas besoin de revenir sur l'international, le détroit d'Ormuz qui est en train de se passer, notamment avec le prix des énergies. Donc là, première crise, la crise sociale. Deuxième crise, c'est la crise de régime. On a aujourd'hui une 5e République complètement dévitalisée. Je vais pas revenir sur le gouvernement des juges. Juste après moi, il y a Pierre Gentillet qui a largement glosé sur le sujet bien mieux que moi. Donc on a une 5e République complètement dévitalisée. Puis on a aussi cette crise politique où on a 3 blocs. De plus en plus hermétique, où on voit que justement des électorats pivots qui peuvent basculer d'un côté ou d'un autre, c'est de plus en plus rare à trouver. Donc on a ces trois crises. Et là, c'est une formule qu'a parfois...
1: Mélenchon, ajouterait la crise écologique aussi, mais...
3: Exactement. Ça aussi, c'est intéressant. Alors même si je pense que c'est beaucoup plus un argument politique pour mobiliser une certaine base. En revanche, ce qui est intéressant, c'est que justement, cet interrègne, parce qu'on voit bien qu'on est à la fin d'un cycle politique et au début d'un nouveau, il y a un peu ces monstres qui peuvent se créer, comme disait très bien Antonio Gramsci. Et je pense que là-dessus, justement, Jean-Luc Mélenchon veut faire réémerger cette logique d'affrontement dual, bloc de gauche, bloc de droite, qui le servirait parce que ça lui permettrait de prendre, si vous voulez, le lead, excusez-moi pour l'anglicisme, mais en tout cas la tête de gondole justement de ce mouvement de résistance. Dimanche, il y avait deux matchs en réalité. Il y avait donc l'annonce de sa candidature sur TF1 et juste à côté, vous aviez un entretien sur Brut de 2 heures de Jean-Luc Mélenchon qui était un peu plus intéressant parce que là, on avait un peu plus de politique. C'est à ce moment-là où il qualifie Jordan Bardella de promoteur de la guerre civile et de péténiste. Oui. Parce qu'il y a vraiment cette idée de revenir comme à l'entre-deux-guerres sur une logique Hitler ou le Front Populaire. Oui. C'est vraiment souvent qui revient. Vous savez, c'est les innombrables vidéos
1: fatigantes. C'est les fascistes contre les antifascistes. Ouais, c'est tous ces...
3: Si vous regardez Blast, allez voir nos auditeurs, qu'ils aillent voir la chaîne YouTube de Blast.
1: J'y vais régulièrement, vous en faites pas. Effectivement, c'est un carnage.
3: Il y a Johan Chapoutot qui se répand à chaque fois dans des vidéos pour faire des parallèles hasardeux qui tiennent absolument pas. En revanche, je pense que c'est vraiment intéressant parce que peut-être qu'on va voir dans les années à venir la France Insoumise vraiment se désirer un peu un destin comme un parti léniniste d'avant-garde sur une masse résistentialiste avec un gloubi-boulga un peu de tous ces mythes politiques du palestinisme, de l'antifascisme, de la nouvelle France, de la résistance au bruit des bottes, etc. Donc je pense que Jean-Luc Mélenchon, parce que je pense qu'il a fait le deuil de sa victoire au second tour, en tout cas résistance au bruit des bottes, etc. Donc je pense que Jean-Luc Mélenchon, parce que je pense qu'il a fait le deuil de sa victoire au second tour, en tout cas, donc je pense qu'il veut

0: Français ne soient invités à aller aux urnes pour choisir celui qui présidera aux destinées de la France après le désastre Macron. Mais ce sondage des intentions de vote au premier tour élection présidentielle 2027, publié le 26 mai par Odoxa, est riche d'enseignements et de menaces. Si Jordan Bardella occupe solidement la tête des intentions de vote, avec 32% des sondés prêts à voter pour lui, Édouard Philippe ne devance Jean-Luc Mélenchon que d'un tout petit point, à 17%, contre 16% pour Jean-Luc Mélenchon. Ces trois candidats se détachent du peloton, loin devant Raphaël Glucksmann, 11%, devant Bruno Retailleau, 9%, ou Éric Zemmour, 6%, d'où la question Mélenchon président, hypothèse folle ou risque réel? Le magazine Marianne titre d'ailleurs son enquête cette semaine « Pourquoi Mélenchon peut gagner ?» Réaction de Robert Ménard, atterré par les 16% d'intention de vote au premier tour en faveur de Mélenchon. C'était jeudi, il était interviewé par Apolline de Malherbe sur BFM TV.
1: En fait, bizarrement, en France, et c'est d'ailleurs un drame pour nous, la justice a plutôt été affaiblie.
2: On est amnésique, madame. Ce peuple est amnésique. Vous voulez que je vous fasse la liste de tout ce qu'on peut lui reprocher? Je parle les plaisanteries, les jeux de mots antisémites.
3: Ou alors, est-ce
2: ça.
3: L'inverse? C'est-à-dire mais que vous le lui reprochez et peut-être
2: c'est exactement
3: que pour ces 16% sondés, c'est au contraire des
2: Apolline,
3: fédards.
2: C'est exactement ce que je crains. Ce que je crains, c'est que nous qui pensons que tous ces propos sont tellement monstrueux, tellement fou furieux que ça ne peut que lui desservir, peut-être qu'on se trompe et que ce qu'il dit, le tout blanc, tout moche, rien sur le sur
3: le. Pour vous, c'est une forme de racisme inversé.
2: Ah mais ils sont obsédés par la race. Mais vous les entendez, ils ne parlent que de ça. Et c'est parce que c'est leur fonds de commerce. À la France insoumise, ils estiment qu'il y a des voix glanées auprès de nos concitoyens qui sont noirs, arabes ou que sais-je encore, et que là, si tu dis des choses comme ça, qui je suppose nous choquent tous ici, non.
4: Robert Ménard, c'est pas pour vous taquiner que je dis ça, mais il y a de très nombreux Français qui doivent être atterrés aussi.
0: Voilà, c'était Robert Ménard, vous l'avez reconnu, son intonation inimitable. C'était donc ce jeudi, il était interviewé par Apolline de Malherbe sur BFM TV, donc Mélenchon, qui semble tout faire pour indigner les Français. Hein, ça marche, hein, puisque Mélenchon semble aux portes des présidentielles. Philippe Charlez, vous avez, je crois, compilé un certain nombre de sondages avec l'aide du cercle Le Millénaire.
5: Oui, c'est ça. Alors, Le Millénaire est spécialiste dans ce qu'on appelle l'analyse électorale. Mmh. Et donc, il a notamment publié récemment « Pourquoi Mélenchon a-t-il de grandes chances, un, d'arriver au second tour, et deuxièmement, de regarder ce qui peut se passer au deuxième tour ?» Mmh. Alors, en fait, il y a quatre grands arguments pour dire qu'il pourrait arriver au second tour. Le premier, c'est qu'il monte systématiquement quand il entre en campagne électorale, notamment en surmobilisant les quartiers populaires, les inactifs et les chômeurs.
0: Effectivement. Deuxièmement, donc, il a un potentiel de croissance.
5: Deuxièmement, il profite de la faiblesse de la gauche sociale démocrate, cette gauche social-démocrate qui valait à peu près 30%. Rappeler les deux dernières présidentielles, hein, Hamon avait fait 6% et Hidalgo avait fait 1,5%. Donc, ce qui veut dire que globalement, tout se draine vers Mélenchon. Mmh. Troisièmement, il profite aussi d'un socle commun divisé, 2 à 3 candidats, qui décourage le centre à venir voter et puis disperse les voix et donc le fait passer au-delà des 15, 16, 17% nécessaires.
0: Beaucoup de monde au
5: centre. Enfin, il faut pas perdre de vue qu'il y a à peu près 500 000 nouveaux votants potentiels par an, dont la moitié est fait de jeunes et d'immigrés régularisés chaque année qui votent à une écrasante majorité pour la gauche. Donc ça fait quatre arguments qui font que son arrivée au second tour est tout à fait crédible. Et je termine pour le deuxième tour où Le Millénaire considère que ça serait beaucoup plus serré que prévu, c'est-à-dire entre 55-45 et 51-49 pour l'instant en faveur de Bardella, parce que malgré le rejet généralisé de Mélenchon, le front républicain renaîtra de ses cendres, et ni à gauche, bien sûr, mais ni au centre et même à droite, personne ne dira « je vote pour le Rassemblement National ». Au mieux, il y aura « je

0: Je vote contre le Rassemblement national sans dire je vote Mélenchon et au mieux je m'abstiendrai. Et donc ça veut dire enfin,
1: donc,
0: oui, quand même
1: cercle...
0: intéressant, c'est de dire que selon le millénaire, face à un candidat de la droite ou du centre, le RN est perdant dans toutes les configurations. Il n'a pas les réserves de voix suffisantes pour atteindre les 50%, compte tenu dans ce cas d'un front républicain qui ira de l'extrême gauche à la droite.
1: Alors, intéressante analyse. Il y en a d'autres, hein. Par exemple, je vous donne la parole tout de suite, Gérard Gachet, mais il y a un sondage qui vient de tomber aujourd'hui, sondage Harris Interactive M6, et je vous le donne parce que c'est quand même très intéressant, et qui considère que le RN l'emporte à tous les coups. Bardella contre Philippe, ça donnerait 54% contre 46% pour Philippe. Bardella contre Attal, 57% Bardella, 43% Attal. Bardella contre Mélenchon, 68% pour Bardella, 32% pour Mélenchon. Et contre Le Pen, les scores sont toujours en faveur de Le Pen, 52, 54, 50, 67, selon qu'elle est opposée à Philippe, Attal ou Mélenchon.
0: Voilà. C'est là que selon,
1: sont des sondages,
0: que selon
1: mais...
0: le, simplement une minute, c'est que selon le millénaire, ils affinent en fait la carte électorale de façon beaucoup plus précise, en récupérant des historiques et des sondages, et c'est comme ça qu'ils affinent et qu'ils arrivent à démontrer, notamment qu'au second tour, les écarts sont beaucoup moins importants.
1: Gérard Gachet, puis Damien Chalamel.
2: Pour confirmer ce qui vient d'être dit, notre ami Yves-Marie Sevilla, habitués,
1: notre célèbre
2: nous a envoyé très gentiment pour l'émission, il vient de nous envoyer tout à l'heure, lui aussi, une compilation d'un certain nombre de sondages qui ont été effectués et qui montrent que par rapport aux campagnes précédente, que les intentions de vote pour Mélenchon sont, au jour d'aujourd'hui, un an avant, enfin,
0: bien
2: pas moins d'un an avant, sont bien supérieures
0: à
2: ce qu'elles étaient les fois précédentes, puisqu'elles se situeraient aux alentours de 15% aujourd'hui, alors qu'elles étaient entre 10 et 12% les campagnes précédentes.
0: Et donc, il a fait 22.
1: Il démarrait
2: plus haut.
1: De plus haut.
2: Mais il a effectivement, alors moi je ne crois pas à sa victoire finale, mais sa présence au second tour, en tout cas, me semble une hypothèse extrêmement fiable. D'une part parce que il a une stratégie, on la connaît, hein, c'est la stratégie Terra Nova qui a été définie depuis longtemps, c'est-à-dire de remplacer le prolétariat
1: la
2: traditionnel français, la classe ouvrière,
0: par
2: l'immigration et par l'immigration même arabo-musulmane, et Dieu sait qu'il a travaillé cet électorat et qu'il continue à le travailler tous les jours, et avec un certain nombre de succès, on l'a vu au moment notamment des municipales. Donc ça, il a une stratégie, il a un vrai talent de trimain, il a l'expérience des campagnes, donc il a beaucoup d'atouts pour lui. En plus, il a une chance également, c'est que entre le Rassemblement National et lui, il y a quasiment plus grand-chose, puisque le bloc central peine à se trouver un candidat, ou alors il en trouve
0: divisé.
2: Trop, il est très divisé. Il y a même des gens, je pense pas que M. Retailleau se considère comme appartenant au bloc central. Donc il y a quand même des tas de variantes.
0: Mais refuse toute alliance avec le Rassemblement National.
1: C'est un kaléidoscope extraordinaire, le bloc central.
2: Tout ça fait que je pense qu'effectivement, entre Attal, Philippe, Glucksmann et les autres, Mélenchon peut parfaitement émerger et arriver au second tour. Je ne crois pas à sa victoire finale, parce que
1: alors,
2: je crois que
1: s'il
2: y a un
1: front
2: républicain... Si un front républicain, là, cette fois-ci, il risque de se faire contre lui.
0: C'est là que c'est pas aussi évident.
2: Ouais.
0: Les gens de gauche, comme Glucksmann ou comme Tondelier, disent finalement, oui, il faut voter contre Mélenchon et pour le RN au deuxième tour, ça, j'y crois pas.
2: Ouais. Tondelier, c'est probable.
1: Damien Chalamel, on vous a pas entendu.
3: Écoutez-moi, non seulement je pense qu'effectivement la présence de Jean-Luc Mélenchon au deuxième tour est tout à fait envisageable, et que s'il était au deuxième tour face à Marine Le Pen, ou Jordan Bardella, je pense que son succès est aussi envisageable. Parce que la grande caractéristique
1: Pas ce que dit Harris Interactive.
3: Oui, mais moi, c'est ce que je pense. Parce que, de toute façon, tous ces sondages, on sait très bien
1: qu'est-ce qui vous allez à penser ça.
3: C'est que Jean-Luc Mélenchon, avant d'être ce tribun de pacotille pour faire frémir l'extrême gauche, c'est avant tout un brave sénateur socialiste, 30 ans au Sénat, dont on n'a jamais entendu parler. Tout ça pour vous dire que c'est quelqu'un qui a une culture de gauche avec ce que ça comprend, c'est-à-dire que c'est quelqu'un qui est habitué aux coalitions, qui est habitué au rassemblement au second tour, hein, qui est vraiment animé de cette culture-là de coalition parlementaire, hein, et que je pense qu'il est tout à fait capable. Alors même si on le trouve, bien évidemment, si vous écoutez tous ces seconds couteaux, en particulier Léaumont, Boyard, Rachel Kékier, Daniel Obono, Deloglou et j'en passe, qui sont autant de boulets. La réalité, c'est que lui, qui est bien évidemment bien plus intelligent que ses petits lieutenants...
1: Vous oubliez Mathilde Panot.
3: Mathilde Panot, oui. Mais là, il y en a que j'aime bien, par ailleurs, mais bon, c'est
0: Manuel
3: pas grave.
0: Manuel Bompard.
3: Alors, Manuel Bompard, mais je crois qu'il est capable... Et j'ai lu cet article de Marianne, et j'en arrête là, qui cite Manuel Bompard. Un Clément Beaune, donc là, on est dans le Marais central, hein,
0: oui.
3: Il votera Mélenchon face au RN. Il dormira mal la veille, se bouchera le nez, mais il votera Mélenchon. Pareil pour Charles de Courson. Eh ben, je crois que Manuel Bompard a tout ce que c'est juste.
2: Et en
3: dernier lieu de mon propos, j'ai lu un excellent article, une recension du dernier livre d'un certain Lucas Jakubowicz sur le vote religieux, un tabou français, et qui explique bien qu'effectivement aussi, enfin, étonnant ou pas, j'en sais rien, que ça puisse paraître, mais le vote de ces néo-français arabo-musulmans et effectivement, et donc qui est de plus en plus massif, parce que techniquement ils sont de plus en plus nombreux, est largement un vote acquis à la France insoumise. Donc l'hypothèse d'un Jean-Luc Mélenchon au deuxième tour est à mon sens crédible, et sa victoire n'est pas inenvisageable, contrairement à ce que certains peuvent... Moi en tout cas c'est ce que je pense. Voilà.
0: Donc vous êtes assez d'accord avec ce que je disais, finalement.
3: Oui, tout à fait.
1: Ah, oui, non, mais... Vous êtes d'accord pour... même pas, j'allais dire pour
2: je
1: une
2: suis
1: fois,
2: plus sceptique sur le second tour, mais... Je suis d'accord sur le fait qu'il peut y arriver au second tour sans problème.
1: Alors ça, atteindre le second tour, donc tout le monde a l'air assez d'accord. Hein, c'est même le plus structuré pour cela, hein, Jean-Luc Mélenchon. Mais après ça, une fois, parlons du second tour, là, cette fois. Vraiment, est-ce que vous pensez que les banlieues suffiront et la mobilisation des banlieues peut suffire à faire basculer? Aujourd'hui, il y a des sondages qui sont impressionnants. Je vous recite celui de Harris Interactive, hein. Bardella-Mélenchon, 68-32. Le Pen-Mélenchon, 67-33. On est qu'alors là, pour le coup, il y a quand même de la marge. Est-ce que c'est pas une assurance d'élection si jamais Mélenchon arrive au second tour?
0: Vous avez une
1: élection pour le RN.
0: Vous avez un électorat centriste que j'ai bien connu dans la compagnie dans laquelle j'ai fait toute ma carrière, qui a horreur d'une chose, c'est le bordel. Et une de leurs craintes, c'est effectivement
1: le désordre, vous voulez dire.
0: Oui. Bon, tout le monde l'a compris.
1: Mais oui.
0: Et le lendemain, leur crainte, c'est effectivement que le lendemain de l'élection de Bardella ou de Marine Le Pen, ce à quoi on n'échappera pas, la gauche jouera le désordre. Quand on entend le maire de Saint-Denis qui explique que de toute façon, bien évidemment, ils ne reconnaîtront pas le résultat des élections, ça, c'est quand même extraordinaire.
1: Incroyable.
0: Et donc ça laisse à penser ce qui pourrait arriver le lendemain dans Paris. Ça vous fait pas peur, Damien Chalamet?
3: Non, mais si, bien sûr, mais qui, c'est la grande peur des bien-pensants, comme disait Bernanos, mais c'est bourgeois.
0: C'est un mauvais calcul, hein, ça, je suis
3: voilà,
0: d'accord.
3: Donc, parce que, est-ce que pour autant, ça allait, dans un deuxième tour, dans une configuration telle que celle qu'on vient d'évoquer, est-ce que ça les conduirait à voter pour autant Mélenchon?
0: Au moins à s'abstenir.
3: Et effectivement, d'un Mélenchon qui se poserait bien évidemment en grand rassembleur. Et
0: absolument.
3: Ceux qui ont vécu par exemple...
0: Ah, mais il changera complètement. Il va devenir doux comme un mouton.
3: Le Mitterrand de 1981 avec son église romane en arrière-plan de la Force Tranquille.
1: La Force Tranquille. Son petit village.
3: Si vous lisiez les 110 propositions, mais il y avait un hiatus énorme. In fine, c'est l'église romane de Charente qui l'a fait gagner en quelque sorte.
0: Oui, alors Mitterrand, il n'y avait pas un rejet de Mitterrand
1: Charles
0: comme
1: Laza.
0: On peut aujourd'hui avoir un rejet de Mélenchon. Mitterrand n'a jamais eu les positions de Mélenchon quand même.
3: Non, mais il avait dans son programme des positions d'extrême gauche.
0: Et
3: la perspective d'avoir des communistes au pouvoir, alors qu'ils étaient en pleine guerre froide.
0: Qui était stalinien à l'époque.
3: Oui, ils étaient communistes, tout simplement.
1: Gérard Gachet, est-ce que, à force de considérer à droite que le RN, Bardella, Marine Le Pen ont des tas de défauts et des tas de points avec lesquels on n'est pas d'accord, à force d'insister là-dessus, est-ce qu'on prépare pas finalement une défaite en race campagne une fois que Mélenchon aura signé la mobilisation des banlieues?
2: Honnêtement, je n'en sais rien, mais je n'y crois pas, parce que d'abord, on est 10 mois avant la, la présidentielle et que beaucoup d'eau va couler sous les ponts d'ici là, beaucoup d'événements vont se passer. La fin de la période d'Emmanuel Macron, comment ça va se terminer?
0: Le jugement de Marine Le Pen.
2: Le jugement de Marine Le Pen, il y a beaucoup de choses. Voilà. Donc, à mon avis, c'est toujours, comme d'habitude d'ailleurs, les choses vont se cristalliser à la fin de cette année ou en début janvier. C'est là qu'on va commencer à y voir plus clair sur les chances réelles des uns et des autres. Mais encore une fois, je ne méconnais absolument pas les qualités, entre guillemets, de Jean-Luc Mélenchon et sa faculté d'arriver au second tour. Je ne crois pas à sa victoire finale, mais je peux très bien me tromper. Alors, ça m'est arrivé souvent, rassurez-vous.
1: Alors, j'ai regâché juste un auditeur qui est assez d'accord avec vous. Il nous dit merci pour votre émission intéressante, mais Mélenchon au second tour, je n'y crois pas du tout. Mélenchon, avant le premier tour, nous fera une phrase à la Jean-Marie Le Pen qui lui fera perdre des voix. Je vous donne le score de Mélenchon au premier tour, 8%. Mais écoutez, le ciel vous entende, cher auditeur. Oui. Mais alors, j'ai quand même des doutes.
4: Je répondrai déjà à notre auditeur que les petites phrases, y compris celles de Jean-Marie Le Pen, n'ont jamais fait gagner ou perdre une élection, de même que les débats télévisuels.
1: Bah, en l'occurrence, ces petites phrases de Mélenchon ne l'ont pas
4: carbonisé. Oui, mais exactement. En revanche, là où je rejoins Gérard, c'est qu'effectivement, on l'a vu par exemple dans les élections municipales à Saint-Denis, par exemple, c'est que l'électorat de LFI, c'est quand même un électorat qui est très marqué par l'abstentionnisme. On parlait des jeunes, des inactifs, des Français de fraîche date, de branche, pourrait-on dire. Eh bien, ils sont très largement abstentionnistes. Et en fait, par exemple, le maire de Saint-Denis, par exemple, en réalité, il a été élu par un nombre, je ne sais plus quel était le pourcentage de parmi ces électeurs qui se sont réellement déplacés ce jour-là, c'était assez faible.
5: Ligne droite.
6: Et pour ce nouvel entretien, eh bien, nous allons parler de cet antiracisme qui finalement dépasse les frontières. Il dépasse les frontières, que ce soit en Angleterre, que ce soit aux États-Unis. Et pour parler de ce sujet, eh bien, nous allons retrouver Paul-François Paoli. Bonjour Paul-François Paoli.
7: Bonjour.
6: Vous êtes journaliste et écrivain, auteur de nombreux ouvrages, comme récemment eh bien, La Tentation de Paris, quand le journalisme était un roman, qui est paru le mois dernier, si je ne m'abuse. Malheureusement, on ne parlera pas de ça aujourd'hui, ce sera peut-être l'objet d'un nouvel entretien. Aujourd'hui, si on vous a invité, c'est parce que eh bien, vous avez contribué à plusieurs articles sur le site Atlantico. Alors, l'un d'entre eux nous a effectivement frappé, c'était eh bien, un article qui parlait notamment du SPLC. Alors, les auditeurs ne savent pas nécessairement de quoi il... SLPC, pardon. Les auditeurs ne savent pas nécessairement de quoi il s'agit. C'est le Southern Poverty Law Center, donc le centre sudiste de la pauvreté, législative de la pauvreté, qui est une association, pour faire simple, de gauche radicale, qui aurait versé entre 2014 et 2023 plus de 3 millions de dollars à des informateurs affiliés à des groupes d'extrême droite, mais alors la vraie, quelque part, comme par exemple le Ku Klux Klan. Est-ce que vous voulez nous raconter un petit peu cette affaire?
7: Écoutez, en fait, l'interview que j'ai donnée sur Atlantico n'aborde pas directement cette affaire, parce que en réalité, j'ai pas d'informations précise, très précise sur cette affaire. Moi, ce qui m'a intéressé dans le débat que j'ai eu sur Atlantico, c'est effectivement, en particulier, le blocage de la situation française sur ces questions, du fait que cette notion de racisme et d'antiracisme sont des notions extrêmement vagues qu'on peut manipuler à volo. Mmh. Et en fait, moi, ce qui m'a concerné dans cette affaire, c'est qu'il se trouve que j'ai écrit un livre qui, je crois, a été assez prémonitoire. C'est un livre qui est paru en 2011, qui s'appelait « Pour en finir avec l'antiracisme idéologique chez François Bourin ». Et en fait, j'avais prévu que cette notion d'antiracisme était en fait un attrape-tout qui permettait en fait d'inculper ou de pénaliser n'importe qui sur ces questions de la race. Par ailleurs, j'ai publié il y a 2 ans un livre qui s'appelle « Race, sexe, identité » aux éditions Godefroy, de Jean Godefroy. et où j'expliquais aussi que le débat sur la race, cette question de race et de racisme allait devenir centrale dans la politique française, et on vient de le voir avec le meeting de Jean-Luc Mélenchon, qui a accusé évidemment la droite, tout ce qu'il appelle l'extrême droite, de raciser tous les débats, alors que lui-même et son officine et tous ses satellites ne cessent pas d'expliquer que toute une partie de la population française ou est racisée d'une manière implicite ou explicite.
6: Oui, alors, on reviendra sur le meeting de Jean-Luc Mélenchon plus tard, effectivement, j'avais prévu d'en parler, mais il y a un élément quand même, je reviens sur cette affaire, mais effectivement, donc, pour faire simple, l'extrême gauche qui finance l'extrême droite pour finalement se donner une raison d'exister. D'une certaine façon, on a l'impression quand même que l'antiracisme aujourd'hui est arrivé à une forme de fuite en avant où il a ses clients et ses opposants, on va dire, d'une certaine façon, et que il a besoin de s'entretenir. C'est quoi le mécanisme justement de l'antiracisme, Paul-François Paoli?
7: Eh bien, en fait, je crois que le mécanisme de l'antiracisme, c'est l'idée de culpabiliser systématiquement tous ceux qui n'acceptent pas, en fait, une immigration qui est devenue oppressive, et donc c'est une manière de pourrir tous les débats sur ces questions en créant une sorte de culpabilité. En fait, c'est un principe accusatoire. L'idéologie antiraciste aujourd'hui, c'est devenu une idéologie accusatoire. Et en fait, nous sommes nous-mêmes enserrés dans une toile d'araignée depuis les années 70 et en particulier depuis les lois Pleven. Ensuite, il y a eu les lois Guesso. Et en fait, nous n'avons pas le courage d'aborder ces vraies questions, ces questions d'identité, de race, d'ethnie, qui en fait étaient des questions tout à fait banales jusque dans les années 60-70. En fait, l'idéologie antiraciste a réussi à imprimer dans le grand public l'idée que c'était les catastrophes de la Seconde Guerre mondiale et en particulier l'histoire du nazisme qui avait discrédité complètement cette notion de race. En réalité, j'ai montré dans mes livres qu'il n'en est rien, que cette idéologie antiraciste se met pas du tout en place après la Seconde Guerre mondiale dans les années 45-50, elle se met en place en 1980 avec l'élection de François Mitterrand et avec la formation du mouvement SOS Racisme, parce qu'à ce moment-là, l'idéologie marxiste, la lutte des classes et des confrontations de classes est en pleine régression, elle est en train de se dissoudre, et il faut remplacer la lutte des classes, non pas par la lutte des races, mais par, au fond, l'idée qu'au fond, la France, la nation, est une nation d'immigrés, une nation fondée sur l'immigration. Et donc, il y a donc un projet idéologique qui consiste à brouiller le sens des mots. Et c'est ça qui est très, très important. La droite est piégée. En fait, la droite politique, grosso modo, elle est piégée parce qu'elle a adhéré à cette idéologie antiraciste qui s'est développée à travers notamment SOS Racisme, mais aussi des personnalités comme Robert Badinter, des gens comme ça. Et donc, la droite a été prise au piège parce qu'elle n'a pas eu le courage, par exemple, de rappeler que quelqu'un comme le général de Gaulle, pendant sa grande conférence en 1965, lorsqu'il a normalisé les relations avec la Chine, si vous écoutez sa conférence, il parle à un moment donné de la race chinoise. C'est en 1965, et à cette époque, c'est passé comme une lettre à la poste. Personne ne l'a relevé, parce qu'il n'y avait pas cette paranoïa et cette angoisse sur la question des races. Et en fait, cette paranoïa et cette angoisse est liée à une immigration extra-européenne qu'effectivement la France connaît depuis les années 70, et aussi aux questions liées au post-colonialisme, au colonialisme, à l'esclavage, etc. Donc en fait, l'antiracisme est devenu un vaste syndrome de Stockholm qui en sert la société française et qui fait que n'importe qui, aujourd'hui, à tour de rôle, peut être accusé de racisme, simplement sur un mot, une humeur, ou simplement sur une réflexion. Et c'est cela, le fond de commerce de l'extrême gauche, aujourd'hui, qui n'en a plus d'autre. En fait, la notion de capitalisme, la
6: On vous entend moins bien là, Paul-François Paoli. Essayez peut-être. Non, pas tellement. Faire un ou deux tests avec Franck un instant, le temps de retrouver une connexion stable. Ce sont évidemment des choses qui arrivent. On ne vous en veut pas. Vous êtes avec nous, Paul-François Paoli.
7: Je vous entends.
6: Donc, effectivement, est-ce que finalement le terme de, enfin, comme le disait Richard de Sèze, il y a une forme d'amalgame de la race prétendue par-dessus la nationalité, où effectivement maintenant il existerait un peuple noir, un peuple maghrébin ou arabe selon les dénominations, un peuple asiatique par la gauche justement. D'un autre côté, le terme de racisé, lui, réunit carrément toutes les nationalités, toutes les ethnies du monde. Sous un seul terme, sauf les Blancs.
7: Oui, absolument. En fait, ça fait partie de la stratégie perverse qui provient d'ailleurs du politiquement correct américain. C'est-à-dire que ce sont des idées qui sont nées dans les années 70-80 sur les campus américains. C'est une idée qui consiste à soutenir que les minorités sont racisées, c'est-à-dire que les Blancs, enfin ceux qui ne sont ni noirs, ni asiatiques, ni indiens, ont un regard négatif sur ces minorités. Et à partir de là, s'est développée cette idée que, effectivement, la race est une idée projetée par les Blancs en général et les Européens en particulier. Mais cette conscience identitaire, elle est exclusive, c'est-à-dire que nous, les Européens, nous n'avons pas le droit de nous désigner comme des Blancs. Aussitôt, si nous nous désignons comme des Blancs, nous sommes aussitôt ostracisés et considérés comme racistes.
6: Mais Paul-François Paoli, quel intérêt de se désigner comme des Blancs ?
7: Ben, en fait, personnellement, moi, je considère que cette notion de Blanc n'a pas beaucoup d'intérêt, parce qu'en fait, j'ai envie de le dire en plaisantant, on est toujours le Blanc ou le Noir de quelqu'un. Vous savez très bien que les Maghrébins, pour beaucoup d'entre eux, en particulier les Kabyles, ce sont pas des Noirs. Un certain nombre de Maghrébins ont le teint plus blanc que des Européens. Et en fait, cette notion de couleur de peau, elle est devenue, c'est une coloration idéologique. Vous avez aujourd'hui des Antillais, par exemple, qui ont une peau beaucoup plus blanche, beaucoup moins noire, oui, que des Soudanais ou des Nigériens.
6: Mais finalement, la pertinence de l'emploi de ce terme, en réalité, enfin, comme le disait Richard, mais c'est vrai que substituer cette idée aux nationalités, ou alors aux civilisations, ou aux cultures, etc., en réalité, c'est surtout, on a l'impression, une arme de la gauche, pour finalement s'en prendre à ce qu'elle appelait, dans une sorte de post-marxisme, l'oppresseur.
7: Oui, absolument. Mais en fait, alors vous savez bien qu'il y a plusieurs gauches. La gauche républicaine ou dite républicaine n'est jamais tombée dans ce traquenard. En réalité, c'est une gauche radicale qui a très bien senti qu'il y avait un ressentiment en Europe, en Occident et en particulier en France, un ressenti qui s'est transformé en ressentiment, en particulier chez des jeunes qui ont l'impression qu'on les regarde comme des intrus parce qu'ils ont une peau noire et comme des gens qui peuvent mettre en danger l'unité nationale. Et donc l'extrême gauche a très bien senti ce phénomène. Et donc elle a créé ce discours, elle a créé ce malaise et elle a créé cette ambiance. Et on l'a très bien vu dans le discours de Mélenchon. Il arrive très bien, il joue très très bien cette sémantique. À chaque fois qu'il a utilisé le terme de racisé, il a recueilli des applaudissements enthousiastes. Ça fait partie de son fond de commerce.
6: Mais justement, quelque chose qui est assez fascinant, Paul-François Paoli, c'est que bon, le terme de racisé, déjà, il vient pas des États-Unis. Il vient d'un Français, il vient de Frantz Fanon, qui l'utilise notamment, je crois, ou Fanon, je sais pas comment on dit, excusez-moi si jamais je fais un barbarisme, je commets un barbarisme, mais donc l'idée, c'est que, selon eux, comme vous l'expliquiez, on se Le terme de race, le terme de, d'être désigné comme étant un noir ou un arabe, etc., est acceptable quand on est de gauche, parce que effectivement, c'est quelque chose qui est objectivé, qui en fait, en réalité, c'est la personne noire qui est ramenée par l'oppresseur, par le blanc, à son statut de personne noire. Et donc, c'est pour ça qu'on peut utiliser ces termes-là qui étaient bannis pendant un temps. D'un autre côté, ce qui est assez intéressant aussi, c'est qu'aujourd'hui, justement, le blanc et la personne blanche va être ramenée à son statut de blanc. Et donc, parce que oppresseur par la gauche, en revanche, nous, ça nous est interdit.
7: Oui, absolument. Alors, vous évoquiez Frantz Fanon, vous avez raison, c'est quelqu'un qui a théorisé ces questions-là. En réalité, c'est vrai que c'est Frantz Fanon qui a pensé ces questions de racisation. C'est un des intellectuels qui les a initiés. Mais en fait, c'est vrai que c'est aux États-Unis, à travers des cultural studies, c'est-à-dire à travers les universités américaines, que ce concept a été popularisé dans l'intelligentsia américaine. Mais ce que vous dites, c'est évidemment vrai, mais en même temps, Frantz Fanon était un psychiatre, c'était quelqu'un de très intelligent, et qui a aussi écrit des choses incroyables que jamais l'extrême-gauche ne reprendra, et notamment l'idée qu'il fallait en finir avec ce ressentiment racial et anticolonial. Il l'a écrit, il a dit il faut que nous sortions de cette impasse. Donc, le racisme, il n'est pas question de contester que le fait que le racisme a existé, que le suprématisme existe encore, par exemple, dans certains milieux extrémistes au sud des États-Unis, c'est vrai qu'il y a encore l'idée d'une sorte de suprématie ontologique des blancs sur les noirs, tout ça existe. C'est vrai, ça a existé. On oublie que dans le monde islamique et le monde arabo-islamique, le racisme et le suprématisme existent terriblement.
6: Notamment, on parle des États-Unis, mais il y a Nation of Islam, qui est pour le coup un groupe...
7: Dans l'autre sens, Nation of Islam, c'est une réaction. Il y a aussi un suprématisme noir aux États-Unis. Il y a un suprématisme noir idéologique aux États-Unis à travers Nation of Islam, comme vous le dites. Il y a un suprématisme arabo-musulman et un suprématisme arabo-berbère en Afrique du Nord par rapport aux populations noires, notamment dans un pays comme la Mauritanie ou en Tunisie, où les Noirs, où les Africains, les migrants africains ont été expulsés manu militari. Et vous avez chez de grands théoriciens musulmans comme Ibn Khaldoun, par exemple, le grand penseur maghrébin, l'idée que le noir est un intermédiaire entre l'animal et l'homme. Et donc, dans le monde arabo-islamique, le racisme anti-noir et négrophobe a été extrêmement virulent, et il reste encore virulent aujourd'hui. La perversion de la gauche, d'une certaine gauche, a été de considérer que nous, les Blancs, ce qu'ils appellent les Blancs, c'est-à-dire les Européens, ont eu le monopole de ce suprématisme. Qui a eu un suprématisme européen et blanc, c'est incontestable tout au cours du 19e siècle. Mais aujourd'hui, c'est une notion qui est totalement battue en brèche.
6: Paul-François Paoli, c'est quand même une impression, enfin c'est quelque chose qui est parfois dit à droite, mais qui est toujours très polémique à dire, c'est que en réalité, enfin moi j'ai quand même voyagé dans de nombreux pays, dans un certain nombre de pays dans le monde, peut-être que vous aussi, mais le sentiment général, c'est que globalement les Européens, je parle précisément des Européens, hein, pas forcément des Américains, mais les Européens sont quand même la civilisation la moins raciste qui existe sur Terre.
7: Mais vous avez raison. Mais je veux dire, en plus, les Français sont les moins racistes de tous les Européens, parce que nous avons une culture de l'universel, un fantasme de l'universel, une notion, une idée que la France est universelle, voilà. Et donc, notre universalisme culturel va totalement à contresens de l'idée d'une hiérarchie des races. Et donc, nous avons cultivé cet universalisme à travers le catholicisme, notamment, qui veut dire universel, hein, catholique, ça veut dire universel. Et c'est vrai qu'aujourd'hui, il y a un tabou sur le racisme, par exemple, des Asiatiques, le racisme des Chinois, par exemple, à l'égard des Africains, le racisme des Berbères à l'égard des Noirs. Bien, tout ça, ce sont des réalités empiriques que chacun a pu constater, simplement en voyageant, mais ce sont des sujets qui ne sont considérés comme hors sujet par la gauche radicale, parce que c'est pas vendeur sur un plan idéologique et politique. Pour la gauche radicale, il s'agit en fait de cultiver le ressentiment d'une partie de la jeunesse d'origine afro-maghrébine qui se sent exclue de la société française, qui se sent exclue des institutions, qui se sent exclue du monde politique, etc., etc. Donc, en fait, c'est une politique qui est délibérée et qui a été et qui porte ses fruits à travers le mélenchonisme aujourd'hui.
6: Merci beaucoup Paul-François Paoli de nous avoir justement exposé un petit peu tout ça à travers les États-Unis, dans le monde entier, comme évidemment en France. Alors sans vouloir faire ma propre promotion, mais je vais le faire un petit peu quand même, j'ai effectivement tenu des propos qui justement touchent à ce sujet dans une vidéo que vous pouvez retrouver sur la chaîne YouTube de Ligne Droite, dans un petit discours que j'ai pu proposer au Parlement européen. Donc si jamais ça vous intéresse, n'hésitez pas à aller regarder cette vidéo sur notre chaîne YouTube. Merci beaucoup Paul-François Paoli d'avoir été avec nous ce matin, et on vous dit à bientôt ici sur Ligne Droite.
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8: Alors, nous voici dans le studio de Radio Courtoisie, donc où nous présentons la contre-enquête de Radio Courtoisie, menée en partenariat avec L'Incorrect, avec Boulevard Voltaire et avec Logim. Jean-Charles Soulier de Logim nous a quittés. Il est remplacé par Jean-Yves Le Gallou, président de Polémia. Bonsoir Jean-Yves.
9: Bonsoir Pierre-Alexandre.
8: Et nous allons donc maintenant passer à la structure en tout cas qui nous intéresse le plus ce soir, parce que c'est celle qui potentiellement a le plus gros risque de déclencher des conséquences graves si par hasard elle était en dehors des clous. C'est l'Institut La Boétie, donc, qui est le laboratoire d'idées, le think tank, comme on dit en bon français, de LFI, et qui a apparemment donc qui pose en tout cas beaucoup de questions. Alors, on va essayer d'y répondre calmement, sans accusation, mais néanmoins de manière claire, parce que c'est quand même un peu étrange. Alors Rodolphe Carte, vous avez beaucoup travaillé sur LFI en général, et puis là sur l'Institut La Boétie en particulier. Est-ce que vous pouvez nous présenter un peu ce qu'est cet institut ?
9: Oui, alors c'est un fonds de dotation. Des fonds de dotation, il y en a plusieurs. On sait que certains sont plutôt poreux aussi avec d'autres partis politiques. Je pense par exemple à Gabriel Péri avec le Parti communiste, la Fondation Jean Jaurès qui est assez proche, on dit, du Parti socialiste, ou même Fonds d'Apol qu'on classe plutôt à droite. Donc là, on a cette écurie justement à constituer des militantes pointes pour la France insoumise et même des cadres. Donc là, c'est peut-être un des premiers points sur lesquels on peut se poser des questions avec cet Institut de la Boétie. Et l'Institut de la Boétie, il faut bien comprendre aussi qu'il est vraiment, comment dire, plongé dans une toile d'araignée, si je puis dire, du mélenchonisme pris au sens large. Parce que l'Institut de la Boétie, tout simplement, c'est aussi un lieu physique. C'est 22 rue d'Hauteville, dans le 18e arrondissement. On est juste en face de la gare du Nord. Et c'est un lieu un peu emblématique pour Mélenchon, parce que c'était ici qu'a été les locaux du parti de gauche. Donc le parti qu'avait lancé Jean-Luc Mélenchon lorsqu'il est parti du Parti Socialiste en 2008. Et en réalité, il y a eu un peu, comment dire, un micmac de donations, justement, de lieux physiques. C'est quand même 500 mètres carrés, c'est pas n'importe quoi. À Paris, ici, on sait combien ça coûte le prix du mètre carré, oui. Même si c'est pas les arrondissements les plus prisés, mais quand même c'est important. Et d'ailleurs, il y a pour mener mon enquête, j'ai d'abord travaillé à partir d'une note du blog de Mediapart et ensuite d'un article de Marianne. Donc je suis pas allé chercher mes sources, comment dire, à droite. Et à l'époque, Marianne et cette note du blog de Mediapart reviennent sur, comment dire, une dotation du lieu emblématique du parti de gauche à la France insoumise, alors que Jean-Luc Mélenchon avait déjà quitté justement le parti de gauche depuis des années. Et ensuite, en remontant et en tirant un peu le fil, on se rend compte que derrière l'Institut de la Boétie, il y a plusieurs structures. Il y a cette structure donc du parti de gauche que je viens de vous expliquer. Il y a aussi l'Air du Peuple, qui était une structure qui avait accompagné Jean-Luc Mélenchon notamment dans la campagne de 2017. Et il y a aussi les œillets rouges. Les œillets rouges, c'est une société civile immobilière, donc une SCI qui a été gérée par la trésorière historique de Jean-Luc Mélenchon, qui est Marie-Pierre Auprandi. d'ailleurs, qui a été mêlé dans quelques affaires. En fait, à chaque fois, par exemple, que ce soit l'ère du peuple ou cette Marie-Pierre Oprandi, à chaque fois qu'il y a eu des campagnes présidentielles, derrière, ils ont été rapatriés, enfin, comment dire, rattrapés par la patrouille, et ils ont dû, comment dire, montrer justement que leur fonds de campagne était, comment dire, licite, ou en tout cas qu'ils étaient clairs. Et donc, on a toute une galaxie comme ça qui s'est constituée un peu comme, comment dire, au commencement de l'Institut de la Boétie. Et ensuite, le deuxième aspect assez intéressant, c'est la composition, on va dire, de l'Institut de la Boétie. Je crois que en allant sur le chemin, l'Institut de la Boétie a répondu à Julie. Si je me trompe pas, c'est Antoine Salle-Papou.
10: Oui, c'est ça, il me semble.
9: Et donc, qui est le responsable...
8: Ce qui n'est pas une injure raciste.
9: Non, du tout. Qui est le responsable de l'école de formation de l'Institut de la Boétie. Et par exemple, ce qui est intéressant, c'est qu'autour de cette galaxie de la France Insoumise, ou en tout cas de l'Institut de la Boétie, vous avez aussi des maisons d'édition, comme les éditions 2031. Je pense que vous les connaissez absolument pas autour de cette table. Mais par contre, dans un article du Canard Enchaîné, on lit... que la fille de Jean-Luc Mélenchon travaille dans cette maison d'édition qui édite une partie des gens qui sont à l'Institut de la Boétie. Par exemple aussi, on a Manuel Menal, qui est le secrétaire général de l'Institut de la Boétie, qui a sorti un livre pour un nouveau communalisme aux éditions d'Amsterdam. Et justement, le directeur des éditions de l'Amsterdam, Nicolas Vieilcaz, et le directeur des éditions d'Amsterdam. Donc on voit qu'en réalité, c'est vraiment une grande famille prise au sens large. Donc là, on revient un peu sur les considérations de Maître Gentillet, d'intérêt public, de caractère éducatif, qui quand même nous pose problème, parce qu'on voit vraiment, comment dire, un système très bien imbriqué, avec des liens très forts entre des sociétés, des entreprises, des sociétés immobilières, et aussi toute une flopée de personnalités. Et ensuite, pour finir sur la constitution de la Boétie...
8: Et puis ça pose aussi la question de la gestion des intéressés, parce que là, manifestement, ça s'alimente.
9: Comme je vous l'ai dit, il y a des fondations qui ont des liens plus ou moins avérés avec des partis politiques, mais là on voit vraiment dans chaque strate une marque très profonde de la France Insoumise. Il faut aussi comprendre que l'Institut de la Boétie a deux directeurs, Clémence Guettet, qui est la directrice du programme de la France Insoumise, et Jean-Luc Mélenchon. Premier point. Ensuite, vous avez...
8: Donc Jean-Luc Mélenchon est le directeur de l'Institut de la Boétie.
9: Co-directeur. Et d'ailleurs, quand il avait été appelé à comparaître devant la commission pour les liens entre les partis politiques et, il me semble, certains courants religieux, c'était... Vous savez, on a dit que c'était même le premier meeting de Jean-Luc Mélenchon parce qu'il avait été relativement bon. Eh ben, il avait comparu en tant que co-directeur de l'Institut de la Boétie. Donc là, vous voyez aussi encore dans quel bain on baigne. Et pour finir un peu cette présentation de l'Institut de la Boétie, ensuite, vous avez... une équipe, à proprement dit, on a parlé d'Antoine Salle-Papou ou même de Manuel Menal, et à chaque fois, vous voyez vraiment des liens directement avec la France Insoumise, et aussi dans peut-être ce qui constitue vraiment le cœur de l'Institut de la Boétie, c'est les compartiments, parce qu'ils donnent des cours, vous avez le compartiment de sociologie, le compartiment de géographie, etc., etc. Et là, vous retrouvez à chaque fois des députés qu'on connaît bien, comme Arnaud Le Gall, Adrien Clouet, ou Aurélien Trouvé, qu'on connaît très bien aussi. Donc là, c'est une petite présentation sommaire.
8: Alors, est-ce que ça s'ouvre également à d'autres courants? Est-ce qu'il y a des productions qui pourraient être d'intérêt général à l'Institut de la Boétie?
9: Eux, vous vont dire que oui. En réalité, l'Institut de la Boétie marche sur deux jambes. Il y a la formation, de cadres chaque année qu'ils font. Ils ont un système de rotation où ils vont former des cadres chaque année, 70 environ. Et ensuite, vous avez, on va dire, un peu le côté université populaire, où là, ils vont faire des colloques sur certaines questions. Mais là, par exemple, c'est la même chose. Quand vous voyez les intervenants, à chaque fois, c'est des personnes qui sont plus ou moins liées, justement, à la France Insoumise. Il y a, par exemple, Annie Ernaux, qui a fait le dernier meeting à Saint-Denis et qui a justement fait, qui a aidé...
8: qui a apporté un soutien politique à la candidature de Jean-Luc Mélenchon à la présidentielle.
9: Exactement, et il y a plusieurs autres personnalités comme ça. Vous avez par exemple Ignacio Ramonet, on le sait très bien, c'est quelqu'un qui était très influent au monde diplomatique. Et au début des années 2000, quand justement Jean-Luc Mélenchon a noué des liens avec le mouvement chaviste, on sait que ça a été vraiment un laboratoire d'idées, la redécouverte du populisme, on va dire, de gauche en Amérique latine. Et ben justement, on sait qu'il y a eu des liens plus ou moins peureux d'entremetteurs avec le monde diplomatique. Alors, Là, je ne vais pas prendre ma propre responsabilité. Il faut se référer au livre de Frédéric Martel qui est revenu sur des possibles liens, notamment des financements à partir du chavisme, notamment pour des partis comme Podemos, Syriza. Ça, il faut plutôt se référer à un livre qui est sorti récemment qui s'appelle Occident avec un S, il me semble, de Frédéric Martel. C'est pas en lien direct, mais bon, ça vous montre un peu dans quel bain on baigne. Et pour finir, une autre personnalité aussi qui fait partie de ce comité scientifique de l'Institut ABC, c'est Françoise Vergès, qu'on connaît bien aussi, qui est, comment dire, ça c'est mon avis personnel, moins doué que Monsieur Jacques Vergès, que Maître Jacques Vergès. Mais par contre, oui, on voit un peu vraiment un comité scientifique qui est complètement, j'ai envie de dire, soumis à la pensée insoumise. Et d'ailleurs, j'ai quelques citations que je pourrais reprendre de personnes plutôt de gauche qui disent qu'en réalité, il y a très peu d'ouverture de parole.
8: C'était ma prochaine question. Oui. C'est-à-dire, est-ce qu'on sent à l'Institut La Boétie des activités qui servent ou qui pourraient servir à toutes les gauches, à toute la gauche, ou est-ce que c'est vraiment recentré sur l'intérêt de LFI? Et surtout, j'ai l'impression qu'au début, au tout début des activités de l'Institut La Boétie, il y avait une certaine ouverture, et que avec le temps, ça s'est un peu...
9: Il y a un exemple qui est vraiment... j'ai envie de dire démonstratif de cela, c'est la bifurcation petit à petit de Johann Chapoutot, vous savez, le spécialiste du Troisième Reich, du nazisme, Monsieur Chapoutot a participé à un des livres justement de l'Institut de la Boétie, et il compare, il fait un jeu de mots entre Mélenchon et Mélenchon, pour ceux qui connaissent dans l'histoire allemande. Oui, Mélenchon, c'était
11: Mélenchon.
9: Ouais, Mélenchon, voilà, ouais. Exactement, il fait un jeu de mots comme ça. Et aujourd'hui, vous voyez que Johann Chapoutot, qui était il y a quelques années un universitaire assez reconnu, qui avait son prisme par contre, qui sortait des livres notamment aux presses universelles de France, etc., etc., on voit qu'il est devenu de plus en plus militant. Et même, là, permettez-moi d'avoir mon avis plus personnel, en tout cas que biographe de Mélenchon, aujourd'hui, la France Insoumise, ou en tout cas l'Institut de la Boétie, lui permet d'incarner le pôle idéologique qui disent qu'il faut penser à gauche, tout simplement. Là, même si on se projette un petit peu, je sors un tout petit peu du sujet, sur l'après 2027, on sent que Jean-Luc Mélenchon veut revenir à une opposition frontale, bloc de gauche, bloc de droite. Mmh. Et dans sa stratégie, justement, d'avoir un parti-mouvement, un peu sur le type léniniste, d'ailleurs, c'est pas seulement un parti politique, c'est un parti politique qui a son nombre de députés, mais qui a aussi, comment dire, des liens avec la société civile, avec, j'ai envie de dire, des groupes plus ou moins violents. On a vu avec les jeunes gardes au moment de l'affaire de Quentin de Ranque. On voit qu'il y a pour Jean-Luc Mélenchon, à travers l'Institut de la Boétie, une volonté, non pas d'éducation populaire au sens large, mais de devenir, j'ai envie de dire, l'école de formation idéologique de la gauche. Et tout ce qui sort en dehors de ça, sera rejeté au banc des Villigny et de la droite quelque part. Mais ça, c'est mon avis plutôt personnel, mais on voit vraiment que ça se tourne dans ce sens-là, en tout cas.
8: D'accord, donc il y a vraiment un centre, enfin, comment dirais-je, comme une sorte de nébuleuse qui se crée autour de LFI et qui utilise donc la jeune garde éventuellement comme un mouvement, je dirais pas de maintien de l'ordre, mais en tout cas de miliciens, oui, voilà, d'activistes de terrain.
9: Et si je me trompe pas, je crois que Raphaël Arnaud est d'ailleurs intervenu à l'Institut de la Boétie. Ça me revient en tête, d'accord. Mais il me semble là-dessus. Exactement.
10: Et Assa Traoré aussi.
9: Et Assa Traoré. Donc là, vous voyez vraiment la porosité entre le militantisme, le côté politique et le côté idéologique.
12: Et Andreas Malm aussi est intervenu à l'Institut de la Boétie. Il est même, il a donné deux séances de chaire. Je rappelle Andreas Malm qui est ce maître de conférence en écologie humaine, et qui avait expliqué qu'il avait joui des images du 7 octobre.
8: Voilà. D'accord.
12: Ah oui. Un type bien.
8: Oui.
12: Et le sujet, c'est sur la stratégie de désobéissance, évidemment. Donc ça vous donne une idée, sachant qu'il légitime la violence, ça vous donne une idée de ce qu'on peut entendre à l'insu de la Boétie.
8: Jean-Yves Le Gallou.
11: Juste une petite remarque.
8: Est-ce que vous êtes fidèle des conférences de l'Institut La Boétie?
11: Non. À tort, sans doute. Mais je trouve frappant que Chapoutot soit au centre, au fond de l'orientation idéologique. Et ce qui explique peut-être que maintenant on parle plus d'extrême droite ou de raciste, on parle directement de nazi, tant qu'à faire. Ce qui correspond aux intérêts économiques de Chapoutot, qui bien écrit sûr sur le sujet, quoi. Donc finalement, en développant cette thématique, lui, il se ramène de la clientèle, c'est sympa.
9: Pour le coup, on voit vraiment aussi, même, j'ai envie de dire, encore la ramification dans le monde des médias avec Le Média, justement, qui est un média, ou même Blast. On voit qu'il y a vraiment, là, pour le coup, des liens plus ou moins officieux directement avec la France Insoumise. Johan Chapoutot est un abonné récurrent de ces émissions. Et d'ailleurs, oui, c'est quelque part une manne financière. On sait qu'il sort de nombreux livres sur le sujet, aussi des BD sur Libre d'obéir, qui était un de ses derniers livres, justement. Mais en tout cas, là, on voit vraiment une volonté de mainmise sur l'idéologie qui est produite à gauche de la part de Jean-Luc Mélenchon, même si il dira qu'il fait venir des personnalités qui peuvent être un peu en, sur une autre ligne, on va dire, comme Thomas Piketty, mais Thomas Piketty n'est pas non plus, j'ai envie de dire, un libéral.
8: Alors, on a pointé là quand même les connexions idéologiques entre l'Institut La Boétie et le parti donc, de la France Insoumise. Comme je le disais en introduction, on a envoyé des questions à ces associations pour leur demander peut-être de nous apporter leur propre vision sur nos interrogations et leur donner un droit au contradictoire, comme on dit dans les médias de gauche. Ils n'avaient pas répondu, en tout cas l'Institut La Boétie n'a pas répondu, jusqu'à la sortie aujourd'hui sur nos réseaux sociaux de l'annonce du fait qu'ils étaient un peu... parmi nos préoccupations. Et là, d'un seul coup, la réponse est tombée. Donc, Julie Solveig, est-ce que vous pouvez nous dire un peu...
13: Je peux vous le lire.
8: Ben, allons-y, alors.
13: Allons-y, comme ça, les auditeurs seront dans la...
8: Et on demandera à Maître Gentil de rebondir après. Oui.
13: Bonjour, suite à votre courriel sur des éléments... Suite à votre courriel sur des éléments sur l'activité de l'Institut La Boétie, voici donc des réponses à vos questions que je suis ravie de vous apporter. L'article L200 du Code général des impôts prévoit que les dons de personnes physiques, fonds de dotation ayant un caractère philanthropique, éducatif, scientifique, social, humanitaire, sportif, familial, culturel, ouvrent droit à une réduction d'impôt sur leurs revenus égale à 66% de leur montant. L'Institut La Boétie rentre dans ce cadre et ses donateurs ont le droit à la réduction fiscale comme ceux de la Fondimpol, de l'ICEP, la Fondation Gabriel Péri, la Fondation Jean Jaurès, la Fondation pour l'écologie politique. En tant que fonds de dotation, l'Institut La Boétie doit également demander chaque année à la préfecture une autorisation pour procéder à un appel à la générosité du public. C'est le cas depuis 2023 et l'autorisation a été accordée chaque année par arrêté préfectoral. La procédure de rescrit fiscal est une procédure facultative dont nous n'avons pas besoin. Les comptes de l'Institut La Boétie sont déposés et publiés tous les ans et n'ont fait l'objet d'aucune remarque des services compétents. Cordialement, Antoine Salle Papou, Institut La Boétie.
8: Alors, Pierre Gentillet...
11: Il dialogue avec les fachos, alors. c'est une avancée inquiétante.
8: Il s'ouvre à la diversité. Pierre Gentillet, donc je rappelle, vous êtes avocat, vous êtes spécialiste du droit des associations, et encore plus pointu, vous êtes spécialiste des fonds de dotation. Est-ce que cette réponse de l'Institut La Boétie... Alors, j'en profite pour lire un auditeur de Radio Courtoisie, puisque nous, on est la radio de la francophonie, et qui nous dit « Bonsoir messieurs, pour l'invité, Rodolphe Carte, pas de particules dans le nom de l'Institut, comme celui de la rue du 8e, donc c'est l'Institut La Boétie, merci pour ces éclaircissements, courtoisement.
9: » C'est bien noté.
8: Soyons précis. Alors, Pierre, pardon.
14: Oui, donc j'ai écouté effectivement attentivement la réponse de l'Institut La Boétie. Et je dois dire qu'effectivement, je suis assez surpris. C'est-à-dire que pour justifier de sa capacité à émettre des reçus fiscaux et donc d'intérêt général, l'Institut répond qu'il procède à un appel public à la générosité. Ça n'a rien à voir. C'est une formalité qui est nécessaire compte tenu de la forme juridique du fonds de dotation. C'est un peu technique. Mais ça ne donne absolument pas le droit d'émettre des reçus fiscaux. C'est même sans lien en réalité. C'est simplement pour une question comptable, pour éviter que les dons soient directement affectés à la dotation. Ça, c'est sur le premier élément. Donc là, je commente cette réponse en direct. Ça me paraît tout à fait surprenant. Deuxièmement, l'Institut La Boétie énonce les différents caractères d'intérêt général, caractère éducatif, social, scientifique, sportif, etc., sans pour autant dire auquel il se raccroche. Sans pour autant définir précisément dans quel cadre s'ancrent ces activités. Sur le fait qu'il n'ait jamais été contrôlé, écoutez, tant mieux pour eux, en espérant que l'administration fiscale nous écoute actuellement. Cette réponse, effectivement, ne nous convainc pas. Et enfin, ils indiquent qui n'ont pas de rescrit et que ce n'est pas obligatoire. C'est juste. Ils n'ont pas, ça c'est la seule chose qui est vraie, mais ça ne veut pas dire qu'ils le peuvent pour autant. Une association n'a pas besoin d'un rescrit fiscal pour émettre des reçus fiscaux, je le disais. Une consultation d'avocat peut effectivement suffire. Évidemment, pas une consultation de complaisance, une consultation objective et fournie. Mais le fait de ne pas avoir été contrôlé par l'administration ne veut pas dire qu'ils sont en règle. Donc, je trouve leur réponse assez courte, pour tout dire. Et je me demande, je vais peut-être mal écouter, mais ils faisaient des parallèles avec d'autres structures.
8: Alors,
14: c'est
8: notamment l'ICEP. La fondation, enfin l'école de formation, donc fondée par Marion Maréchal, qu'elle ne dirige plus aujourd'hui. Mais l'ICEP a une particularité par rapport à l'Institut La Boétie, c'est que l'ICEP ne peut en aucun cas être rattaché au Rassemblement National, ça se saurait.
14: Absolument, absolument.
8: Et que donc, c'est quelque chose de totalement différent.
14: Alors, je vais vous dire une chose, en l'occurrence ici, l'ICEP a une vocation éducative. Si il se compare à l'ICEP, ça veut donc dire qu'ils considèrent que leurs activités sont d'intérêt général parce qu'elles ont un caractère éducatif. Alors il se trouve que c'est un critère qui est, je le connais bien, qui est apprécié de manière très stricte et très sévère par l'administration fiscale. J'ai ressorti là pour l'occasion un rescrit dont je ne vous dirai pas quelle association ça concerne, mais en tout cas je peux vous dire que l'administration fiscale avait refusé à une association éducative qui n'était peut-être pas orientée du bon... dans le bon camp, si vous voyez ce que je veux dire, parce que, je cite ici l'administration fiscale, il y avait une absence de neutralité dans les savoirs transmis. Et, semble-t-il, une orientation catholique traditionnelle de l'association. Alors, oui. Je ne comprends pas très très bien, parce que si on fait le parallèle ici, tout de suite, avec l'Institut La Boétie, bon, l'orientation, elle est clairement de gauche et d'extrême gauche. Et l'absence de neutralité dans les savoirs transmis, je pense qu'on peut rester perplexe si l'Institut La Boétie entend se raccrocher aux critères éducatifs de ses activités. On n'est pas sur une activité à caractère éducatif. C'est le but de l'Institut La Boétie ici, c'est d'être la caisse de résonance idéologique et de propagande de la France insoumise pour gagner le combat culturel, le combat métapolitique certes, mais directement en étant le bras armé d'un parti politique ici, la France insoumise, avec un candidat Jean-Luc Mélenchon, candidat à l'élection présidentielle. Donc, pour le caractère d'intérêt général, on passera encore une fois. Si on veut émettre des reçus fiscaux avec une activité politique, c'est possible. Ça, je le dis, c'est possible. Mais pour ça, il faut s'inscrire en tant que parti politique et pas en tant qu'association d'intérêt général. Et ça suppose d'avoir des comptes qui sont contrôlés par la Commission nationale des comptes de campagne. Et c'est ce qu'est la France insoumise.
8: Vous voyez donc ce que ça veut dire qu'on entre dans une logique de parti politique.
14: C'est un autre régime politique. Et exactement, on entre dans le régime des partis politiques, qui est un régime d'ailleurs qui est beaucoup plus contrôlé ici. Oui, pour l'Institut La Boétie, au vu de ce que j'ai lu, de ce que j'ai entendu là, je pense qu'on peut très sérieusement s'interroger. J'ajoute une dernière précision. Rodolphe Carte a expliqué que l'Institut La Boétie était un fonds de dotation. Un fonds de dotation, ce n'est pas une association. C'est, pour être très simple, un mi-chemin entre une association et une fondation reconnue d'utilité publique. C'est une petite fondation privée, si vous voulez. Et les avantages fiscaux d'un fonds de dotation sont beaucoup plus élevés que pour une association. Par exemple, un fonds de dotation qui reçoit un legs ou une donation notariée, prenons plutôt l'exemple d'un legs, il est exonéré à 100% des droits de succession. Alors qu'en principe, c'est 60% que prélève l'État.
8: Alors là, je rebondis sur ce que vous dites.
14: Vous voyez, l'enjeu est important ici aussi.
8: Je rebondis sur un point
14: très les fonds de dotation.
8: Pratico-pratique, Pierre Gentillet, parce que si j'ai bien suivi le travail, notamment de Julie Solveig sur l'Institut La Boétie, on a, Rodolphe Carte ayant travaillé plutôt sur l'aspect intellectuel et politique, et Julie Solveig sur l'aspect technique, économique, ils ont reçu un don très important d'1,5 million, je crois.
13: C'est ça, c'était en 2024, le bilan a triplé, mais pas grâce à l'activité. En 2023, on était à 820 000 et des brouettes d'euros de total, et en 2024, on est passé à 2,484 millions d'euros.
8: Alors ça pose une question importante, donc, parce que quelle était la nature de ce million et demi, c'est-à-dire est-ce que c'est un leg, est-ce que c'est un don, est-ce que c'est une subvention? En fait, ça serait intéressant
14: c'est
8: de savoir
14: indiqué, ce que c'est. Ça peut être indiqué dans les comptes. Je vous ai coupé, pardon, Pierre-Alexandre.
8: Non,
14: ça peut être indiqué dans les comptes. Mais tout dépend de l'intitulé.
13: Une dotation.
8: Une dotation.
13: Ouais.
9: De non, combien,
14: c'est pas une dotation,
9: de combien
13: 1,56 millions.
14: Non. Non, pardonnez-moi, je pense que là, vous lisez le bilan. Ce qu'il faut lire, en l'occurrence, puisqu'on parle de comptabilité, il faut regarder dans le compte de résultats et regarder exactement quelle est la nature de ce flux. Est-ce que c'est un leg? Est-ce que c'est un don? Est-ce que c'est une donation notariée?
8: Et puis sinon, on leur renverra la question, puisqu'ils ont la gentillesse de nous répondre. Oui. Je pense que... Ben non, c'est vrai, c'est important, parce que si jamais ils sont en règle, ben, il ne faut pas les accuser inutilement, mais par contre, on a le droit de s'interroger sur la nature, parce que imaginons que ce soit un bien immobilier dont ils aient fait l'héritage, ou que ce soit un énorme héritage, encore une fois, ou une subvention quelconque, s'ils l'ont reçu, et si c'est un héritage, c'est encore plus grave, parce que s'ils l'ont reçu sans droit de succession, et qu'ils l'ont reçu, ils l'ont perçu de manière irrégulière, potentiellement, le dommage est grave.
9: Bah, peut-être pour le don est de 2024, c'est ça?
13: Oui, c'est ça.
9: Et
13: oui.
9: Ben en 2024, en fait, le 1er mars, c'est à cette date-là, cette année-là, que le PG a cédé sans contrepartie financière ses parts à l'Institut de la Boétie, donc ce fameux bâtiment. Donc ça pourrait peut-être.
8: Et aussi, gauche,
9: peut-être, il me semble que des sans contrepartie financière ses parts à l'Institut de la Boétie, donc ce fameux bâtiment. Donc ça pourrait peut-être.
8: Et aussi, gauche,
9: peut-être, il me semble que Maître Gentilhem

0: compte par la France Insoumise. Or, pour demander au ministère de l'Intérieur d'avoir le statut de fondation reconnue d'utilité publique, il fallait dépasser un seuil d'1,5 million d'euros. Donc peut-être que depuis, en réalité, elle a peut-être été reconnue. Peut-être il faut demander aussi si cette reconnaissance de fondation reconnue d'utilité publique a été faite. Et c'est peut-être pour ça qu'à partir de 2024, il y a eu ce fameux gros don pour passer ce fameux seuil d'1,5 million.
1: Oh, ça serait, je pense, ça serait écrit dans les...
2: Ce que vous me dites, c'est que j'ai peut-être mal compris parce qu'à un moment ça a coupé. C'est que l'Institut La Boétie aurait été reconnu d'utilité publique par décret. Ça me paraît absolument impossible.
0: Oui, oui, non, en fait, je disais qu'en 2022, ils avaient eu un versement de la France Insoumise, et pour demander au ministère de l'Intérieur d'avoir ce statut de fondation reconnue d'utilité publique, il fallait dépasser ce seuil d'1,5 million d'euros, ce qu'ils ne pouvaient pas faire en 2022.
2: Oui, mais
0: donc,
2: fait,
0: c'est quand même intéressant que dans le message que Julie a reçu, il y a cette comparaison avec l'ICEP, c'est ça, et donc aussi avec les autres fondations qui, elles, sont reconnues d'utilité publique, que sont la Fondation Jean Jaurès et la Fondation Gabriel Péri.
1: Et la Fondapol également,
2: d'utilité publique. C'est ce qu'ils ambitionnent, oui. C'est vrai qu'effectivement, pour être une fondation reconnue d'utilité publique, alors c'est très long, ça suppose effectivement d'instruire un dossier, il y a un minimum, mais c'est vraiment un minimum, effectivement, d'1,5 million d'euros.
1: D'accord. Alors se pose ensuite la question quand même des liens ambigus entre l'Institut La Boétie, que ce soit un fonds de dotation ou une fondation, et le parti politique, la France Insoumise, dont il est potentiellement une courroie de transmission intellectuelle au moins.
3: Parce que moi j'avais une question justement, est-ce que ce qu'on reproche, ce qu'on peut reprocher, ou ce qu'on peut soupçonner, ou la question qu'on peut poser à l'Institut de la Boétie, c'est pas...
1: La Boétie.
3: C'est ce que j'ai dit, l'Institut de la Boétie. Écoutez, enfin, il a trop de cheveux, il n'entend plus rien. C'est pas que ça soit un laboratoire d'idées de gauche, mais que ça soit un laboratoire d'idées qui bosse exclusivement pour un parti. C'est une question, on peut être un laboratoire d'idées de droite qui bosse pour toutes les droites, un laboratoire d'idées du centre qui bosse pour tous les extrêmes centristes et de gauche qui bossent pour toutes les gauches. Mais là, si j'ai bien compris, ne peut être reconnu d'intérêt général un laboratoire d'idées qui bosse exclusivement pour un parti politique. C'est bien cela ?
0: J'ai juste une petite rectification avant de laisser Maître Gentillet. Dans un article de Mediapart, il y avait cette phrase qui était assez intéressante. On avait mentionné les universités d'été de la France Insoumise. Et donc, dans cette attaque de Mediapart, on peut lire l'Institut La Boétie qui organise chaque année la moitié des ateliers et conférences aux amphis d'été de la France Insoumise. Donc là, ils organisent eux-mêmes, j'ai envie de dire, la moitié de l'université de la France Insoumise.
3: S'ils organisaient les conférences de toutes les universités de partis politiques de gauche, ça serait moins choquant, mais c'est sûr qu'ils le font pas.
1: Jean-Yves Le Gallou.
4: Oui, moi je crois qu'il faut évoquer dans cette affaire la Fondapol. La Fondapol, je considère qu'aujourd'hui, elle fait un travail très intéressant avec Ragnier. Il y a des études, des sondages, etc. Au départ, ça a été créé à l'initiative de Jérôme Monod comme un moyen de contourner pour le RPR les contraintes de financement des partis politiques. Les contraintes de financement, publication des comptes, surveillance des comptes, limitation des dons. On peut donner à un parti politique, mais le don est limité à 5000 euros, je crois, par quidam. Je pense qu'au départ, la Fondapol a été conçue un petit peu comme l'Institut de la Boétie.
1: La Boétie,
4: décidément, avec LFI, comme un moyen de contourner les règles de partis politiques. Et d'un certain point de vue, ça a échappé, parce que je crois qu'aujourd'hui, ça fait un vrai travail tout à fait intéressant. Je ne pense pas qu'il y ait de lien financier ni particulièrement structurel avec LR. Voilà. Alors que dans le cas de l'Institut de la Boétie, ce qui peut paraître... ce qui, à mon avis, est le plus fragile, c'est le fait que
1: c'est la porosité, déjà, les dirigeants.
4: De fait, une branche d'un parti politique qui échappe au financement des règles très, très strictes et très contraignantes des partis politiques.
1: Ah, on peut contester.
4: C'est la fragilité. Pour le reste, qu'ils fassent appel à des dons et tout, pourquoi pas. Mais est-ce que ce n'est pas simplement une succursale d'un parti politique, auquel cas il devrait se soumettre aux mêmes règles que le parti politique? C'est ça le problème, à mon avis, avec La Boétie.
1: Oui, ça, je pense qu'on est d'accord. Pierre Gentil, je pense que vous serez d'accord aussi.
4: Et s'agissant de la Fondapol, au départ, il y avait bien l'idée, Monod était quand même un homme qui savait manier les affaires, il y avait bien l'idée d'avoir quelque chose à côté du parti qui n'aurait pas les mêmes contraintes que le parti.
1: Oui. Alors à une époque peut-être où les lois étaient déjà différentes.
4: Ah ben les lois sur les partis, elles existent quand même depuis.

0: certain temps, elles ont cessé de se renforcer, mais elles existaient déjà à l'époque. C'est une affaire qui doit remonter à 20 ans, ça, à peu près.
1: Ouais.
0: Mais il y avait déjà... Financement des partis politiques, ça remonte à 30 ans. Après, ça se durcit, ça se complexifie, mais ça se bureaucratise aussi.
1: Alors, Pierre Gentillet, pour conclure, oui. Ensuite, on va quand même passer aux autres sujets de cette émission, mais oui. L'Institut La Boétie, donc, a une gestion qui peut paraître poreuse avec LFI, notamment par le fait que ses dirigeants soient parfois les mêmes, que ses activités conduisent à la promotion de ce parti et pas à la promotion de la diversité des gauches. Et c'est peut-être cela qui peut être une limite à sa prétention à se revendiquer d'intérêt général. Est-ce que je résume bien le...
2: Alors, ce que vous dites... en fait, fait écho à ce que disait juste avant, où vous le résumez effectivement Arthur de Vatrigan. Une des questions qui peut se poser, outre le fait de savoir si ce sont des activités à caractère éducatif, scientifique, pour l'Institut La Boétie, c'est est-ce que l'Institut La Boétie, je reprends les critères de l'administration, ne fonctionne pas pour un cercle restreint de personnes ? Parce que finalement, ici, c'est au profit exclusif de la France Insoumise. J'ai retrouvé la définition que donne...
1: Avec des dirigeants de la France Insoumise.
2: Oui, avec dirigeants de la France Insoumise. Je vous lis la définition que donne l'administration fiscale. Alors, elle la commente ensuite abondamment, mais que l'administration fiscale donne d'un cercle restreint de personnes. Je cite. Un organisme fonctionne au profit d'un cercle restreint de personnes lorsqu'il poursuit des intérêts particuliers d'une ou plusieurs personnes clairement individualisables. On parle des personnes morales comme physiques. Hein, membres ou non de l'organisme sont ainsi considérés comme exerçant leur activité. C'est un exemple. Au profit d'un cercle restreint de personnes, des organismes qui ont pour but de servir des intérêts particuliers, notamment matériels et moraux, d'une ou plusieurs personnes, familles ou entreprises, de quelques artistes, chercheurs, etc. Vous voyez, c'est ça la définition que donne l'administration fiscale d'un cercle restreint de personnes. Donc effectivement, au regard de cette définition-là, il y a certains intérêts politiques particuliers, certains intérêts partisans particuliers exclusifs qui sont servis ici, qui sont poursuivis par l'Institut La Boétie et qui coïncident très nettement, même totalement, avec ceux de la France Insoumise et de Jean-Luc Mélenchon. Donc oui, je pense que c'est pour ça que la question peut être posée, bien sûr.
1: Eh bien, ce serait intéressant en tout cas qu'elle soit posée à Éric Coquerel, parce qu'il est le président de la Commission des Finances à l'Assemblée nationale, il est député LFI, et peut-être qu'avant de changer le droit pour que les associations de droite ne puissent plus bénéficier du statut d'intérêt général, avant de lancer des missions de contrôle des associations de droite qui ne seraient pas parfaitement en règle, ben, j'ai l'impression là que s'il veut lancer une grande mission, une grande commission d'enquête parlementaire, un truc comme ça, ça serait vraiment nécessaire et indispensable donc qu'il commence par balayer devant chez lui. Et voilà, donc il y a quand même un peu de boulot avant d'arriver jusqu'aux assauts de droite, j'ai l'impression. Et en tout cas, je ne vois pas comment, voulant taper sur les associations de droite, il pourrait se dispenser de vérifier également si les associations de gauche sont parfaitement aux normes. Voilà, c'était ma pensée philosophique du jour.
0: Par définition, parce qu'elles sont de gauche, elles sont aux normes. Enfin.
1: Ça, c'est vrai.
0: Il est vrai
1: que les gens de gauche ont cette conscience tapissée de pétales de rose qui font qu'ils sont toujours constamment dans leur droit.
0: Ils sont dans le camp du bien.
1: C'est vrai. Mais néanmoins, ils ne sont peut-être pas dans le camp du juste et du rigoureusement légal. Et voilà, je pense que c'est un vrai sujet.
3: Ligne droite, c'est fini pour aujourd'hui, mais Ligne droite de l'été se poursuit dès lundi à partir de 7h. 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

0: Et voici le programme de la journée de ce vendredi 31 juillet. Tout à l'heure, à midi, le libre journal des éditeurs de Jean-Paul Nadéo, rediffusion de l'émission du 13 mars dernier. Amour, roman et histoire. À 14h, le libre journal d'Aude de Kéros consacré à l'intelligence artificielle, l'IA face à l'humaine intelligence augmentée de cœur et conscience. À 15h30, le libre journal des débats de Charles de Meyer, rediffusion de l'émission du 20 mai 2026. Charles de Meyer recevait Mathieu Bloch-Côté et Laurent Dandrieux. À 17h, Histoire à la loupe de Patrick Simon, Marie-Josette Liégeois. À 17h30, Restons courtois de Marc Baudrieux, rediffusion de l'émission du 1er mai. Faut-il défendre le 1er mai férié avec Joseph Touvenel? Le rapport du député Charles Allong va-t-il dynamiter l'hégémonie de l'audiovisuel public? À 19h30, Il était une fois de Patrick Simon, au programme Marie-Josette Liégeois, les premiers, deuxième et troisième épisodes. À 21h30, prolongation de Stanislas Rigaud, justice, procès politique ou procès médiatique. À 23h, enfin, chant grégorien proposé par Patrick Banken, président d'Una Voce, dixième dimanche après la Pentecôte et fête de la transfiguration de notre Seigneur. Voici tout de suite Promenade et Flâneries au domaine de poésie de Pascal Payen à Penzeller, rare papier de poésie de François Riffard. Je vous souhaite une excellente matinée. Merci d'écouter Radio Courtoisie, il est 10h.
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0: Au nombre d'heures ne se compte pas à qui va chercher d'une vie les ombres. Écoute plutôt, là, dans les nids de roseaux, les oiseaux s'égayer de l'approche nuit, et, pour autant de jours envolés passés, à chanter en chœur les voix données par les ancêtres qui prient toujours en faveur de la jeunesse éternelle de notre ouvrage. Un chemin d'airain, balisé pour les mieux entendre et voir nos entrechats s'éblouir de la moindre rosée au plus petit soleil. Enveloppe-nous de lumière et vous, jour futur, montrez nos fronts lissés de paix et sur nos lèvres le frisson de sa louange. Mardi 19 mai 2026, nos âmes, signé François Riffard. Bonjour François.
1: Bonjour Pascal.
0: Et bonjour Christine.
2: Bonjour Pascal.
0: Ils sont toujours deux, ils sont souvent deux, depuis longtemps. Depuis combien de temps êtes-vous deux?
1: On est depuis, je sais pas, ça se compte plus.
0: Mais si, ça se compte, c'est 20 ans, 30 ans
1: Ensemble depuis 26 ans maintenant.
0: Oui, c'est à peu près le temps depuis lequel nous nous connaissons. Voilà. De retour donc...
1: Oui, ça correspond à peu près. Ouais.
0: Au micro de Radio Courtoisie, cher François. François, le temps passé, est-il pour vous important ou c'est le temps à venir?
1: Ah ben, c'est le temps à venir.
0: Est-ce que c'est la condition de l'artiste qui vous permet de parler d'avenir plutôt que de passé?
1: Oui, parce que c'est jamais fini. Donc il y a un futur.
0: Je vous ai connu écrivant sur les tables de café, oui. Un peu partout, sur les papiers qui enveloppent les pains. Alors de nos chers boulangers.
1: C'est l'objet du livre, ça.
0: Alors, c'est l'objet de ce livre, oui. Ce dont je me souviens. Justement, si je vous parle du passé, c'est qu'effectivement, nous avons dans... ce dont je me souviens, c'est un autre livre, mais c'est Rares papiers de poésie. Et ce dont je me souviens, dont je viens de parler, quel est ce livre que j'ai sous les yeux, qui vient de vous quand même, non?
1: Non, c'est pas
0: moi. Il vient pas de vous. Non. Donc il vient d'un autre, c'est quelqu'un qui me l'a déposé dans le tiroir, dans le classeur de Radio Courtoisie. Mais ça aurait pu vous convenir. Rares papiers de poésie, alors c'est un paradoxe, vous n'êtes pas un homme rare, vous êtes un homme abondant.
1: Oui, mais les papiers de poésie, eux, ils sont rares.
0: Pourtant, je vous ai connu écrivant pratiquement matin après matin, jour après jour, et finalement vivant de l'écriture et rattrapant votre vie à coup d'écriture.
1: Absolument.
0: Et alors, vos réponses étant résolument monosyllabiques, vous allez essayer d'être un peu plus complet. Qu'est-ce qui vous a sauvé lorsque vous étiez en perdition? L'écriture ou Christine ou l'amour?
1: Alors bon, il y a tout ça, mais ai-je vraiment été en perdition, quoi?
0: Oui. C'est ça. Oui, je vous ai connu en perdition. Bah, je suis, en tous les cas, je suis votre ami, et je vous ai vu dans cet état de révolte, de difficulté d'être,
1: oui.
0: De rattrapage, on peut dire, car bien entendu, vous avez publié, outre vos différents livres comme poète, aussi un ouvrage, je crois, chez le même éditeur. Enfin,
1: oui, Marcel, ça s'appelle.
0: Marcel, qui est une sorte d'épopée sur les avatars, on peut dire ça comme ça, du Crédit Lyonnais, dont vous étiez un des collaborateurs.
1: Oui.
0: Comment on passe de banquier à poète? Vous avez pas seulement poète, puisque vous êtes aussi peintre. Je m'intéresse moins à votre peinture, mais peu importe, vous êtes quand même, au sens propre, et c'est ce que j'aime en vous, artiste. D'ailleurs, qu'est-ce que c'est qu'être artiste pour vous?
1: Ouh là là, je me suis jamais posé la question.
0: Mais moi, je vous la pose. C'est pas parce que vous ne l'êtes pas posé que vous n'allez pas recevoir la question.
1: Alors artiste, bon, faut donner une définition parce qu'il y a énormément de de personnes qui
0: chacun a la sienne.
1: C'est plutôt les autres qui vous voient comme ça plutôt que de dire je suis ceci ou cela.
0: Oui, non, mais vous n'êtes pas employé de banque, vous êtes.
1: Ça veut dire qu'on n'est pas tellement dans les clous de la société, je dirais normale.
0: Vous êtes anormal donc. Ça, j'ai toujours pensé.
1: Il y a une certaine forme d'anomalie, oui, mais. Il y a une certaine forme d'anomalie qui permet d'ailleurs de survivre dans ces difficultés.
0: Justement, vous parlez de survivre. Et au fond, je vous ai connu comme une sorte de survivant. Pendant longtemps, qu'est-ce qui vous a permis de passer de survivant à vivant? Ah, c'est des questions, que hein. Et je vois sourire Christine pendant ce temps-là qui se dit « Ah, il lui pose des questions !»
1: Parce que, auparavant, j'étais pas né, en réalité.
0: Vous n'étiez pas né, voilà une chose. Et voilà un événement fondamental. Et vous êtes né à quel moment ?
1: Je suis né, alors, bon, plusieurs fois. Je suis né plusieurs fois. Je suis né une première fois dans le pays où je suis né.
0: C'est-à-dire ?
1: En Ardèche.
0: Oui, je le sais, mais voilà. Nos auditeurs et auditrices ont pu oublier alors, depuis que vous êtes venu ici.
1: C'est à Aubenas, en Ardèche. Ensuite, je date ma deuxième naissance en 1974, quand je travaillais à la rue Lafayette, et où là, je me suis embringué dans le syndicalisme et les grèves qui ont suivi à ce moment-là, une aventure qui pour moi a été absolument imprévisible depuis l'Ardèche, mais qui était faisable à Paris quand j'y étais arrivé en 68, et j'avais déjà vu les gens se révolter, donc oui. ça restait, il fallait que je le fasse parce que sinon il me manquait quelque chose. Donc il y a eu une deuxième naissance là.
0: Et la troisième ?
1: Et la troisième, c'est...
0: Car elle s'annonce.
1: La troisième, c'est nous deux.
0: C'est Christine et vous.
1: C'est quand on s'est rencontrés au Crédit Lyonnais, parce qu'on était tous les deux employés au Crédit Lyonnais, en 79, et puis surtout en 2000-2003, quand nous, on s'est connus tous les deux.
0: Oui.
1: Où là, on s'est installés en couple à Courbevoie, et où, alors, nous réalisions un rêve que... J'exprime, moi, à la ressemblance du début de la bohème de Puccini, dans l'atelier où il y a le poète et l'artiste. Et qui... C'était mon rêve, ça. Voilà, c'était mon rêve de la province. Je rêvais d'aller à Paris et de vivre dans une chambre comme ça, sous les toits, en étant amoureux perpétuellement. Je ne sais pas d'où ça vient, mais c'était ça, mon rêve.
0: Mais c'est ce qui fait que nous sommes amis. C'est vrai, parce que c'est là le moment où... l'émotion, alors l'émotion est très à la mode aujourd'hui, mais l'émotion n'est rien auprès d'être ému. Et donc je suis ému de vous voir aussi ému. Vous me choisissez pour aujourd'hui, pour cette émission sur laquelle vous m'avez écrit, hein, j'aimerais bien une rétrospective. Alors c'est amusant qu'un artiste parle de sa rétrospective, ça se fait beaucoup dans les arts plastiques.
1: C'est notre rétrospective.
0: Et voilà, et j'ai vu, et c'est, vous me prenez d'ailleurs presque la parole, mais c'est une rétrospective commune entre toi, allez, on va se tutoyer, moi.
1: Non, c'est pour ça que j'ai écrit cette poésie dite au départ,
0: oui,
1: qui commence par « Nos âmes, oui, au nombre d'heures, ne se comptent pas », etc. En parlant de nous, nos âmes ne se comptent pas.
0: Alors vous voyez, chers amis, que finalement... L'autre jour, je demandais à Claudia, qui souvent enregistre nos émissions du promenade des flâneries au domaine de poésie, depuis combien de temps j'étais là, parce que je finis par ne plus savoir. Et puis elle m'a retrouvé la date depuis laquelle je suis dans cette radio, c'est-à-dire depuis bientôt 30 ans. Et depuis 30 ans, je vais même lancer une deuxième émission avec une amie très chère, plus que chère d'ailleurs, sur contes et fables et poésie pour les enfants. Et ça sera une deuxième émission par rapport à celle-ci. Mais c'est que, finalement, à ce micro, à ces micros, le studio, entre-temps, a beaucoup changé. Ça s'appelle des améliorations, des évolutions. En tous les cas, nous sommes entourés de bleu. Et peu à peu, eh bien, au départ, on entre dans une histoire et on devient soi-même un peu l'histoire. Et c'est nous, là, de part et d'autre de cette table, avec Christine aujourd'hui, et ce trio que nous sommes, eh bien, qui incarnons un peu notre histoire dans cette histoire. Hein, c'est la mise en abîme de l'historien, qui est l'histoire étant mon premier métier avant l'architecture et après la musique. Et vous avez choisi, et tu as choisi, une série de poèmes. Est-ce que tu en as choisi l'ordre dans lequel nous allons les découvrir ensemble, pour que ça raconte un peu une histoire, ou est-ce que... Quel est le critère qui t'a permis de choisir ce que nous allons entendre là, puisque bientôt le titre est « Mystérieuse Madame S », entre parenthèses, Seigneur Boss. Peut-être tu pourrais commenter et le choix et le titre.
1: Alors j'ai choisi en fonction de la qu'elle puisse être lue par toi.
0: Ah, alors qu'est-ce que c'est être lu par moi? Parce que c'est toute une histoire, ça.
1: Ben, parce que tu sais le faire, c'est ton métier.
0: Ce n'est pas mon métier, j'ai mis le métier.
1: Tu mets les poésies en valeur en les disant.
0: Ah oui, peut-être. J'ai
1: choisi des poésies qui
0: allaient entrer dans ma bouche.
1: Qui allaient entrer et qui n'allaient pas gêner quoi que ce soit, quoi.
0: C'est bien, parce qu'en général, je dis ça à celles que j'aime, qu'elles entrent dans ma bouche par le baiser et réciproquement. Alors, allons...
1: Parce que dans le livre, il y a des poésies qui sont liées au support sur lequel elles sont écrites et qui posent, voilà, et qui poseraient des problèmes de lecture.
0: Et oui, parce que, en fait, héritier d'Apollinaire, nous tous, ou de Nodier, les deux auteurs de graphisme accompagnant par leur dessin les textes, eh bien, nous sommes là devant le livre. Et là, à ce micro, nous sommes devant autre chose, nous sommes devant ce qui se délivre. L'immense forêt de froid, l'immense forêt de froid pétri crie, que la misère soulève aux franges dentelées de la robe du saint. Et dans l'oasis de fortune arrosée d'eau douce, au milieu des allées sinueuses et penchées de discours inutiles, se dresse un chalet de bois, tout plein de ses rêveries encore. De même, le fond sombrement éclairé de taches rouges des églises conserve-t-elle, y flotte, ses bouffées de chaux, sa pensée et même son parfum qui ne meurt pas. Mais ne serait-ce pas si près que la chimie se fait et se consume? Elle aussi demeure enfant et moi, lui, qui... trop paresseux pour entendre s'égayer en mille mélodies l'inatale et leur vent compliqué, ne sait que tenir la bourse d'une kermesse improvisée. À Pâques 65, disparu de longtemps, son nom était-il encore prononcé. 23 octobre 07. Qu'est-ce que cette date de Pâques 65?
1: Ben, Pâques 65, c'est, je crois, peut-être une des premières fois où je suis venu à Paris. Alors, ça, pourquoi Madame Seignobos? C'est que Madame Seignobos, c'était la femme du député de l'Ardèche, à l'époque où Mallarmé était professeur de lettres à Tournon. Et elle avait comme élève ses deux enfants, qui sont aujourd'hui connus, puisqu'il y en a un qui est célèbre, un historien, l'autre, je ne sais plus exactement. Bon, mais là, on est en 1800 et quelques. Hein. Et sans doute, alors, il y a des lettres faites par Mallarmé. Alors, Mallarmé, il faisait des enveloppes illustrées.
0: Oui, c'était la grande mode.
1: Oui, oui, c'était la grande mode.
0: Moi, j'ai lu beaucoup les lettres, les enveloppes de Whistler,
1: voilà,
0: qui sont exceptionnelles, voilà, aussi.
1: Alors, il a envoyé ça à Mme Seignobos, à Paris, justement. D'où le à Pâques 65 à Paris. Et à travers ce qu'on sait à peu près, il devait sans doute être amoureux, parce que lui était très malheureux à Tournon en Ardèche. Et elle était toute seule, puisque son mari était à Paris.
0: Et il a beaucoup aimé les femmes.
1: Donc je vois une histoire d'amour qui ne se dit pas et qui est...
0: Alors vous allez profiter, chers amis,
1: j'invente,
0: d'une chose que je fais de temps en temps. Maintenant que vous avez eu l'histoire du poème, je vais vous le relire une seconde fois. Parce que je me le suis mis en bouche à l'improvisade, au moment où il m'a été donné, même si j'avais pu le lire auparavant. Et vous allez l'entendre maintenant que vous êtes en quelque sorte complice de ce sous-texte tel que l'a décrit notre ami François. Donc, mystérieuse Madame S. Et vous allez voir la différence entre les deux lectures, puisque... En l'écoutant de manière muette, je viens de le relire et je me suis dit que j'allais le lire tout à fait différemment. L'immense forêt de froid pétri crie, que la misère soulève aux franges dentelées de la robe du saint, et dans l'oasis de fortune arrosée d'eau douce, au milieu des allées sinueuses et penchées de discours inutiles, se dresse un chalet de bois tout plein de ses rêveries encore. De même, le fond sombrement éclairé de taches rouges des églises conserve, elles y flottent, ses bouffées de chaux, sa pensée et même son parfum qui ne meurt pas. Mais ne serait-ce pas si près que la chimie se fait et se consume ? Elle aussi demeure enfant. Et moi, lui, qui, trop paresseux pour entendre, s'égayer en mille mélodies, lit natale et leur vent compliqué, ne sait que tenir la bourse d'une kermesse improvisée à Pâques 65, disparue de longtemps. Son nom était-il encore prononcé ?

0: Quel moment à la fois douloureux et délicieux, arrêter la musique pour entendre une autre musique, celle des voix. Quand, cher François Riffard, tu ou vous écrivez, est-ce que vous entendez en même temps que vous écrivez? Ou est-ce que c'est un récit et c'est après que vous l'entendez? Parce que là, vous entendez vos textes, puisque on les dit et la poésie, c'est ma thèse qui est celle d'Homère et tous les autres, et d'abord celle des Aèdes. Est-ce que ça chante d'abord chez vous, ou est-ce que ça se pense et ça se dit et ça se déroule? Ah! Là, j'ai devant moi une espèce de visage qui ressemble à Walt Disney, mal dégrossi. Il fait une moue, quoi, autrement dit.
1: Non, c'est difficile à expliquer, mais en même temps, l'explication, la réponse à la question que tu poses, demande une définition de ce que c'est que la poésie.
0: Alors chacun a la sienne, quand même.
1: Non, mais justement, chacun a la sienne, mais la réponse à ta question,
0: oui,
1: c'est pour moi la définition de la poésie. C'est-à-dire, et ça, il faut beaucoup, beaucoup de temps pour s'en rendre compte, ça vient pas d'un coup, c'est une espèce d'antériorité que nous avons. Alors elle vient d'ailleurs, elle vient de nos ascendants, de notre culture, de notre pays sans doute. On a dû capter tout ça. Et elle se fait dans une espèce d'infusion dans le cerveau, mais à quel endroit, j'en sais rien. Est-ce dans le cerveau d'ailleurs, je sais pas. Qui arrive par un mot, par exemple dans la deuxième, là.
0: Oui, les anciens mouvements.
1: Il y a les anciens mouvements, alors ça a dû venir par les anciens mouvements, une espèce de musique. Ça vient un peu avec la musique des mots. C'est-à-dire que ça arrive parce que c'est musical et que ça passe dans quelque chose.
0: Autrement dit, au lieu de l'horloge qui sonne et dont la sonnerie découle du temps, eh ben c'est le contraire. C'est de la sonnerie que découle la suite. Donc tout d'un coup, ça sonne dans ta tête et puis il sonne des mots. Et ces mots vont enchaîner.
1: Voilà, ils s'enchaînent de manière assez. Alors après, l'expérience se fait que ça s'arrête au bout d'une page, parce que sinon c'est trop long, c'est illisible.
0: Oui, nous avons une sorte de mesure dans notre démesure.
1: Il y a une mesure. Alors non, mais souvent ça correspond grosso modo à un sonnet, hein, 4-4-3-3. Ça rentre très bien, ça. Je peux tout dire ce que j'ai envie de dire là-dedans.
0: Oui, c'est surtout pas ce que j'ai devant moi, mais c'est pas grave.
1: Ah ben, non, c'est pas un sonnet, mais je veux dire ça.
0: Oui, oui.
1: Il y a pas plus de lignes. Il y a une petite conclusion à la fin, donc ça.
0: La conclusion est chez moi. Alors, je le dis souvent à ce micro. C'est ce que je cherche. C'est à la fin où je dis sur lit du verbe aimer, parce que effectivement, beaucoup de mes poèmes sont des poèmes d'amour. Donc, je sais pas où ça va arriver. Je sais pas comment ça va y arriver, mais ça y arrive toujours. Et voilà. Voici que nous entendons les anciens mouvements remontent du temps dans le froid et croisent les employés de Chanel. Il semble que l'ondulation du stade auquel il file le matin soit encore nouveau et gris devant un horizon arrêté. Puis, il y a le retour. Il fait encore froid. Saura-t-on ménager le vent qui ne veut pas se lever devant tant de formes instables qu'elles s'envoleraient au premier coup? Peut-être une danse en tutu d'Indien les aiderait à trouver. Enfin, une nouvelle place musicale, une toute petite analyse. Apparemment, on est là plutôt devant une vision, comme une sorte...
1: Fugitive.
0: Et voilà, de passage, comme ça.
1: Oui, c'est ça.
0: Eh bien, c'est de ce passage que nous allons revenir à la musique.

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1: En un instant, tout s'écroule. Les vieux rêves amassés. Une orgie de boue, de verre, qui brille sur le sol. Je vais le reprendre parce que c'est pour les auditeurs, c'est imprimé d'une manière extrêmement pâle et je suis sur le pâle. En un instant, tout s'écroule, des vieux rêves amassés, une orgie de boue de verre qui brille sur le sol. L'ennemi, lui, rase les murs de toute sa suffisance avec les Ophélies enrubannées dans, pavanées autour, en chambre close. On aurait pu, avant, les faire taire, leur demander de se déshabiller et de poser pour le photographe aligné à genoux sur le canapé, mais ce n'est ni le lieu, ni le temps. Ces fantômes ont disparu depuis longtemps, il ne reste que désordre de la peine à suffire et des douleurs remontées en un instant avec l'amertume de ces fêtes nocturnes. Une pensée vague et soutenue, une colère qui ne dit pas son nom et l'apaisement attendu ne vient pas. Triste réconfort, les nuits même sont froides dans ce fatras informe, et le manège fou de la mémoire s'emballe. Cauchemar ?
2: C'est un cauchemar vécu. On était à... comment ça s'appelle ? C'est là où vous avez mis des...
1: Voilà que François consulte Christine.
2: Des trucs brisés par terre, là.
1: Qui ne se souvient plus forcément.
2: Bernardin. Bernardin.
1: Oui.
2: Il y avait une exposition qui consistait...
1: Je rappelle que le réfectoire des Bernardins est une des écoles du diocèse de Paris, oui.
2: Et il y avait une exposition dans l'ancien cloître qui consistait à avoir cassé du verre et des tas de verre par terre. Alors j'ai trouvé ça tout à fait idiot. Et comme une espèce de blessure dans un endroit aussi majestueux, une espèce de blessure faite par des gens qui comprennent rien. Il y avait d'ailleurs là un religieux qui trouvait ça très bien et des jeunes que j'ai pas osé à qui j'ai pas osé rien dire parce que elles sont pas. En fait, c'était blessé l'endroit et ça m'a inspiré ce truc.
1: Vous appelez un poème ce truc
2: qui va oui ce poème dans lequel je dis ce que je pense quoi, c'est que nos ennemis sont là pour foutre un fatras informe, un manège, un truc
1: alors,
2: idiot.
1: Il y a le contenu, il y a le contenant c'est la forme. Nos auditeurs ne voient pas ce que je lis et en réalité, ce sont des phrases qui reviennent au début de la suivante. Ce ne sont pas exactement des vers. Comment faites-vous, comment ça vient cette mise en page ? Qui, évidemment, avec des lignes inégales, suppose une prose de poète, parce que c'est une prose de poète, d'une certaine façon. Et c'est comme toujours, dans ton travail, cher François, c'est toujours une sorte de discours continu. Il n'y a pas vraiment de point, ça s'enchaîne, ça coule exactement comme une rivière, et c'est très caractéristique de ton écriture.
2: Alors, tu me viens une idée qui ne m'était jamais venue grâce à ce que tu dis. C'est que ça devrait ressembler à l'écriture de Jean-Sébastien Bach, qui est un flot continu sans indication,
1: exactement,
2: sans ponctuation, sans rien.
1: Et à telle enseigne que le continuo...
2: Parce après,
1: que
2: c'est aux musiciens à trouver comment il faut faire.
1: Voilà, de Bach, qui fait que Bach a tellement inspiré les jazzman, parce que tu peux le rythmer comme tu souhaites.
2: Voilà, c'est ça.
1: Et tu peux le rythmer, voilà, en syncopé, tu peux au contraire l'enchaîner, enfin voilà. Et malgré tout, tes poèmes sont un discours. Ils sont un vrai discours.
3: et tu t'adresses, je ne dirais pas politiquement, parce que là, à l'instant, tu as donné un peu l'esquisse d'une opinion, mais il y a quelque chose comme un journal.
2: Je ne dirais pas, parce que un journal, ça s'inscrit dans une durée hors... c'est dans la durée, dans ce que je fais, mais pour moi, c'est assez statique. C'est pas quelque chose qui...
3: Oui, mais tu sais, l'image dans les albums de famille de nos grands-parents, ça a l'air d'être statique, mais en fait, ça vibre d'une certaine façon. C'est inscrit dans une lumière qui a été stabilisée par les techniques. Mais j'entends bien que... Et comme je sais dans quelles conditions, souvent, tu as écrit tes poèmes... ou du moins ces textes qu'on appelle poèmes, en tous les cas tu es d'abord poète, c'est pas parce qu'on est poète qu'on fait des poèmes,
2: non.
3: Ça n'a strictement rien à voir. Et les deux se pèsent. Mais pour autant ça peut être de la poésie. Voilà.
2: Moi je le comparais plus à un travail d'artisan, un menuisier par exemple, qui tous les jours se met sur l'ouvrage et au bout du compte ça va faire un meuble. Et on parle plus des bouts qu'il a mis pour le faire.

0: Ah, je n'ai jamais désannoncé les musiques depuis le début de cette émission, mais comme vous le savez, chers amis, de Radio Courtoisie, je demande à mes invités de choisir. Et là, en l'occurrence, concerto pour deux pianos et Célesta de Bartok, ça fait partie de quoi? De tes écoutes favorites.
1: Ah oui, j'aime beaucoup la musique de Bartok.
0: Voilà. Et ce qui te touche chez lui, c'est le rythme, c'est la percussion, c'est...
1: C'est lui.
0: C'est l'homme.
1: Oui. Ah oui, j'ai une grande admiration pour ce monsieur.
0: Eh bien, écoute, c'est commun à nous deux. Et en l'occurrence, j'ai beaucoup d'intérêt pour lui à travers sa manière de récolter. D'ailleurs, Chopin en a fait autant et d'autres. Les musiques locales et pour en faire une musique du monde. C'est vrai que de Bartok à Dvorak, là j'ai deux pôles pour moi. Mais revenons à ces poèmes. Et là, je vois s'intituler un poème « Les deux pingouins ». Alors, « Les deux pingouins », les titres viennent. Moi, quand je donne des titres aujourd'hui, puisque j'écris à l'ordinateur, quand il faut le classer... Je me dis comment je vais l'appeler, parce que je l'appelle d'un nom, mais c'est jamais le nom que je lui donne pour le classement. Je donne un autre nom, peut-être d'un des vers ou d'un passage. Enfin, c'est un peu au hasard. Bon, les deux pingouins, si on ne lit pas le reste, on pourrait se dire c'est une fable. Est-ce que il y a quelque chose de cet ordre dans ce que tu écris? Est-ce que tu écris pour les autres ou pour te dire toi?
1: Non, je sais pas à quoi il correspond. On pourrait l'enlever d'ailleurs, je pense.
0: Mais... Oui, parce qu'il m'a semblé ne pas correspondre. Oui. Mais ma vraie question, c'est écris-tu pour toi ou pour les autres?
1: Non, j'écris pour. C'est moi qui. Non, je ne me pose pas la question.
0: Donc tu te laisses lire, mais parce que moi je n'écris que pour les autres. Je pense que je n'écrirais pas si je n'écrivais pas à l'autre. C'est pour ça que je suis un, comme le disait Vénus Kourougata, qui n'est plus de ce monde et que j'ai souvent reçu à ce micro et qui
1: ah bon, je savais pas ça.
0: Qui a souvent préfacé mes livres. Oui, elle est disparue il y a quelques mois maintenant. Et elle me disait, Pascal, vous êtes le poète de l'amour. Et l'amour, il s'adresse évidemment à l'autre et pas à Narcisse. Mais écoutons donc les deux pingouins. Ô caducité de l'esprit, emparée de faux feux. Ô jalousie attisée de manches mortes.
1: Des branches.
0: Ben oui, mais ça pourrait être des branches. Moi, je suis dans le bâtiment, alors laissons les branches.
1: Laissons les branches.
0: Au foie bafoué sur l'autel de l'instant. Petits ailerons d'une machine infernale, ils se déploieront de manière indéfinie. Ainsi naviguera dans une nuée floue, une nacelle folle et désorientée. Petit ballon d'enfant qui se dégonfle dans un vacarme de lavabo siphonné. Seront alors des branchages couchés pour accueillir leurs dépouilles qui, séchées au grand soleil, brûleront leurs cendres mélangées à la poussière que le premier vent du nord aura tôt fait d'éparpiller loin de là. Seule une prière dite aurait pu porter leurs souvenirs jusqu'à l'endroit haut dans le ciel d'où ils ont choisi, d'où ils ont chuté, pardon. Mais la rescousse de l'ange souhaité, sans une certitude véritable, n'a pas vu son bras déployé. Une fois de plus, un espoir déçu, encore une fois des actes manqués, des brochettes de ruban mal accrochées sur des corps qui, jeunes, ne se seront jamais confrontés à la montagne, je pense.
1: Oui.
0: Et je n'ai pas la suite.
1: Et vieux seront restés sans aucune victoire. Ils seront restés sans aucune victoire. Mais je pense que les deux pingouins, en fait, c'est des anges qui n'ont pas d'ailes, quoi, qui ne peuvent pas déployer.
0: Je voudrais revenir sur ce que j'ai dit, ils ont choisi au lieu d'ils ont chuté. Souvent, dans mes lectures, au cours de ces années de Radio Courtoisie, il m'arrive de changer un mot pour un autre, ayant bien lu le mot « haut dans le ciel d'où ils ont choisi ». Alors, ce qui ne veut rien dire, d'où ils ont choisi, d'où ils ont chuté,
1: choisi,
0: c'est mieux.
1: Choisi de partir, quoi.
0: Oui, mais pour moi, chuter est un mot impossible. C'est d'abord un mot qui sonne mal. La chute n'est pas dans mon idée. Nous sommes là la veille de la Pentecôte. J'ai eu la chance d'avoir mon anniversaire cette année, le 13 mai, le jour de l'Ascension.
1: Ah, bravo.
0: Et j'ai écrit un livre entier sur moi, sous la figure de l'ange. Donc, je suis heureux de rencontrer ici un homme que j'ai devant moi et qui a traversé dans sa vie, comme chacun d'entre nous, des chutes successives. Tu t'en es relevé. Et aujourd'hui, où en est ton ascension, François ?
1: Alors, pour parler de lecteur, oui, j'ai un lecteur privilégié qui est une lectrice, et ça me suffit comme lecteur. Si elle me dit, bon, je comprends bien ce que tu as écrit, mais je dis, est-ce que c'est beau ? Elle me dit, oui, c'est beau. C'est bon, ça suffit.
0: C'est ta manière.
1: On en est là.
0: Non pas de chuter.
1: Je ne cherche pas à être compris, quoi. En fait, j'ai rien à dire.
0: Si,
1: je fais, si ce que je fais, on me dit c'est beau, ça me suffit. C'est tout ce que je veux.
0: Ta villa de lecteur s'appelle Ça me suffit.
1: Oui, voilà.
0: Puisque j'ai fait cette expérience tout à l'heure de lire une première fois, je vais lire une deuxième fois ce texte, parce que ce qui est caractéristique chez toi, puisque tu écris un peu dans une espèce de continuité qui n'est pas si simple, il faut la comprendre, mais il faut la faire entendre. Et là, je sais que je vais, comme tout à l'heure, le faire entendre d'une manière très différente. À propos des deux pingouins. Ô caducité de l'esprit, emparée de faux feux. Ô jalousie, attisée de branches mortes. Ô foi bafouée sur l'autel de l'instant. Petits ailerons d'une machine infernale. Ils se déploieront de manière indéfinie. Ainsi naviguera dans une nuée floue, une nacelle folle et désorientée, petit ballon d'enfant qui se dégonfle dans un vacarme de lavabo siphonné. Seront alors des branchages couchés pour accueillir leurs dépouilles qui, séchées au grand soleil, brûleront leurs cendres mélangées à la poussière, que le premier vent du nord aura tout fait d'éparpiller. Loin de là. Seule une prière dite aurait pu porter leurs souvenirs jusqu'à l'endroit haut dans le ciel d'où ils ont chuté, mais la rescousse de l'ange souhaité, sans une certitude véritable, n'a pas vu son bras déployé. Une fois de plus, un espoir déçu. Encore une fois, des actes manqués, des brochettes de ruban mal accrochées sur des corps qui, jeunes, ne se seront jamais confrontés à la montagne et...
1: Vieux seront restés sans aucune victoire.
0: Alors, est-ce que, avant d'écouter une nouvelle plage musicale, cher François, tu es vieux avant d'avoir remporté aucune victoire ?
1: Ah, c'est possible. C'est possible.
0: Vivre sans remporter une victoire, n'est-ce pas la sagesse ?
1: Bravo.

0: ouvrir le voile des univers seconds, sur les miroirs aux éclairs, et la voix s'élèvera, soudain, en une autre image d'héroïque sonorité. C'est elle, la voix, qui marche, avance, court, vers la lointaine ligne. Mais est-elle encore jeune? Tromperai-je les purs jours qui lèveront enfin le voile? Non, Calendée, il se compte sur bosses et creux de la main jusqu'à la disparition de la nuit. Les anges furent si longtemps stridents, perçant même les voix grossières et leurs enflements, tant que l'émission de fond de leur âme presque inaudible laisse petitement se lever le voile. Sauf le faible passage offert entre leurs flottements, rien ne filtre de ce pays des songes. Il y faudra tendre une oreille plus aimante, un œil plus attentif, pour leurs vallons comprendre et leurs monts admirer. J'aime beaucoup, cher François, la manière, je l'ai de temps en temps, et ça m'arrive en ce moment, comment mettre l'accusatif, enfin le complément d'objet, avant le verbe, et leurs vallons comprendre. Ce qui est très précieux, ce qui est une manière d'écrire à la Tristan l'Ermite.
1: C'est un peu désuet, oui, quand même.
0: Ce n'est pas désuet, c'est évidemment baroque. C'était une manière de mettre le verbe à la fin, c'est très latin en réalité, puisque je veux dire, nous venons quand même de cette langue. Et ceci se passe naturellement, c'est-à-dire sans rectification particulière, c'est né de ton bavardage avec le papier.
1: Ça vient tout sans réfléchir.
0: Voilà. C'est ça que je voulais que nos amis auditeurs comprennent, c'est qu'effectivement, il n'y a pas chez toi réflexion, mais y a-t-il libération ? Une fois écrit.
1: Ah oui, parce que sinon ça va pas si je le mets pas.
0: Autrement dit, c'est
1: quand il est bouclé, ça va beaucoup mieux.
0: Ces textes, est-ce que aujourd'hui, quel âge as-tu ?
1: Je dis plus mon âge.
0: Mais si.
1: 80.
0: Eh bien alors, je suis ton aîné et tout va bien.
1: Oui, mais je sais que tu es.
0: Donc tu es qu'un jeune homme légèrement tardif. Je veux dire, est-ce que tu continues d'écrire tous les jours ?
1: Oui.
0: Et tout ce que tu amoncelles. Qu'est-ce que ça deviendra après ta disparition ?
1: J'en sais rien.
0: Donc,
1: ça sera trop feu.
0: Ouais, tu écris parce que ça te nourrit. Avant de nourrir les autres, tu te nourris.
1: Je sais, c'est ma manière.
0: Tu me disais l'autre jour, ou il y a longtemps, au téléphone, que finalement la peinture était devenue chez toi moins importante que l'écriture.
1: C'est pas nécessaire. La peinture, je le fais parce que ça a un côté artisanal. Il y a un objet, il y a des pinceaux, il y a des cadres, il y a des bois, il y a des trucs. Et puis ça se montre. Et puis c'est décoratif quoi. Si on le met contre un mur, alors une poésie.
0: Oui.
1: La poésie c'est plus intime, c'est plus ouvert sur les autres la peinture.
0: Je comprends bien.
1: Mais je pense que je suis moins original en peinture qu'en poésie. Sans fausse modestie.
0: Je le crois aussi, parce que pour une raison très simple. C'est qu'en peinture, puisque tu n'es pas abstrait mais figuratif, tu prends un sujet et le sujet se glisse entre toi et l'expression rendue.
1: Tandis que c'est pas moi qui commande.
0: Et ben voilà,
1: en poésie, peinture, c'est pas moi qui commande.
0: En poésie, tu commandes absolument tout et de ce point de vue, eh bien, tu es plus libre. En fait, la poésie, c'est ta forme d'expression de la liberté. Oui. Charles Péguy, dans un livre que j'ai sous les yeux, Charles Péguy, maître de la lecture, par Philippe Villaret, paru d'ailleurs aux éditions L'Harmattan, dit que l'homme, depuis le bébé, suit trois objectifs. D'abord, il voit, ensuite il marche, et ensuite il lit.
1: Oui.
0: Et aujourd'hui, nous avons passé un moment ensemble. Quel effet t'a donné le quatrième volet de la vie de l'homme, c'est-à-dire écouter ? Tu as écouté tes textes. Et qu'est-ce que ça produit en toi ?
1: Alors, quand je les écoute, d'abord...

0: me demande si c'est bien moi qui les écris. Et je dois reconnaître que... voilà, ma modestie va en souffrir, mais je suis obligé de reconnaître que... voilà.
1: Tu es heureux de te voir dans ton miroir.
0: Mais je suis étonné et ça me dépasse presque.
1: Le mot principal, c'est le mot étonné. Alors, il faut savoir qu'étonné, évidemment, ça signifie être soudainement surpris par le tonnerre.
0: Hein, oui.
1: Alors que l'émerveillement est différent. Je dis souvent que je suis émerveillé parce que quand je dis étonné, je me dis, oh là là, j'en ai pris plein là. La tronche, Jupiter et ou Zeus sont encore venus me surprendre. Ce dernier poème que tu as choisi, avant que je le lise, tu pourrais d'ailleurs le lire. Tu vas le lire.
0: Oui.
1: Sur le jeu de tierces, pour qu'on écoute comment tu lis presque aussi bien que moi. C'est pas sûr. Mais voilà, on est entre nous, on est dans l'intimité de Radio Courtoisie et notre émission passera dans quelques semaines, donc au cours de cet été qui vient. Je t'en prie, je te laisse lire et après je te poserai une énième question.
0: Sur le jeu de tierces, l'aventure est entre les pointes et cette étoile née d'ici au temps doux d'automne fixe sur la voie lactée des songes. Et Dieu sait s'il y eut des prières sempiternelles, des remords invaincus, de téméraires rencontres illustres, ô combien chargées d'or. Œil éternel pointé depuis 1889, unité dont on ne saura jamais la nature. Et vivra-t-elle encore après que les jeux seront jetés pour le dernier pari? Seul le jeu tiercé à son aventure, enserré en soi avec la bille affolée, a sans cesse tourné sur un cylindre, se poser sur un jour gagnant et rejoindre toujours la nuit pour peut-être cette fois perdre et recommencer.
1: Écrit le 21 janvier, le 27 janvier, vu cette journée de naissance de ma mère, 2024. Je vais le lire parce que je n'ai pas aimé ta lecture.
0: Bon.
1: C'est comme ça. Parce que tu as un peu écrasé le rythme. Et c'est très important. Sur le jeu de tierces, l'aventure est entre les pointes. Et cette étoile née d'ici, au temps doux d'automne, fixe sur la voie lactée des songes. Et Dieu sait s'il y eut des prières sempiternelles, des remords invaincus, de téméraires rencontres illustrées ô combien chargées d'or. Œil éternel pointe depuis 1889 unités dont on ne saura jamais la nature. Et vivra-t-elle encore après que les dés seront jetés pour le dernier pari? Seul le jeu tiercé à son aventure, enserré en soi, avec la bille affolée à sans cesse tourner sur un cylindre, se poser sur un jour gagnant, et rejoindre toujours la nuit pour peut-être cette fois perdre et recommencer. Peut-être que c'est le testament de cette émission, perdre et recommencer. Demain, tu recommences.
0: Oui.
1: Aujourd'hui, je t'ai revu. Nous nous connaissons, comme tu l'as dit, depuis un peu plus de 20 ans.
0: 2002,
1: oui.
0: Exactement.
1: Et ça me paraît l'éternité. Mais une éternité qui me donne envie de la continuer.

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1: 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Dans quelques instants, à 11h après le programme du jour, nous marquerons une pause musicale avec le concerto pour piano numéro 2 de Johannes Brahms.
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0: Voici le programme d'aujourd'hui, vendredi 31 juillet, semaine B du cycle de nos émissions. Tout à l'heure, à 13h30, votre pause musicale de chansons françaises des origines à nos jours. Précédemment, dans une heure à midi, le libre journal des éditeurs de Jean-Paul Nadéo au programme Amour, Roman et Histoire. À 14h, le libre journal d'Aude de Kéros, l'intelligence artificielle face à l'humaine intelligence augmentée de cœur et conscience. À 15h30, rediffusion du libre journal des débats de Charles de Meyer, l'émission du 20 mai dernier. Mais il recevait Mathieu Bloch-Côté et Laurent Dandrieu. À 17h, histoire à la loupe de Patrick Simon, Marie-Josette Liégeois. À 17h30, restons courtois de Marc Baudry et rediffusion de l'émission du 1er mai. Faut-il défendre le 1er mai férié avec Joseph Touvenel? Et le rapport du député Charles Alloncle va-t-il dynamiter l'hégémonie de l'audiovisuel public? À 19h30, il était une fois de Patrick Simon. Il vous propose les trois premiers épisodes de son feuilleton Marie-Josette Liégeois. À 21h30, prolongation de Stanislas Rigaud. Justice, procès politique ou procès médiatique. Et à 23h, chant grégorien proposé par Patrick Banken. 10e dimanche après la Pentecôte et fête de la transfiguration de notre Seigneur. Nous marquons une pause musicale pour terminer la matinée avec le concerto pour piano numéro 2 de Johannes Brahms, opus 83 en si bémol majeur, ici interprété par Sviatoslav Richter au piano avec l'Orchestre Symphonique de Chicago, dirigé par Eric Lensdorf. Il s'agit d'un enregistrement édité sur disque compact RCA Red Seal. Je vous souhaite une très bonne fin de matinée à l'écoute de Radio Courtoisie. Il est 11h.
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Les deux premiers mouvements, Allegro non troppo à l'instant, Allegro appassionato du concerto pour piano numéro 2 opus 83 de Johannes Brahms, interprété par Vyacheslav Richter. Vous écoutez Radio Courtoisie, il est 11h25 et nous poursuivons l'écoute de ce concerto numéro 2 de Johannes Brahms avec les mouvements Andante et Allegro, Allegretto Grazioso. Nous retrouvons l'Orchestre Symphonique de Chicago dirigé par Eric Lansdorf. Et bien sûr, au piano, Sviatoslav Richter.

0: Nous venons d'écouter le concerto pour piano numéro 2, opus 83 en si bémol majeur de Johannes Brahms avec à l'instant le dernier mouvement Allegretto Gracioso, interprété par Sviatoslav Richter au piano et l'Orchestre Symphonique de Chicago dirigé par, Eric Lensdorf. Cet enregistrement est édité sur disque compact RCA.
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0: Il est 11h48 tout à l'heure, à midi, le Libre Journal des éditeurs de Jean-Paul Nadéo. Nous vous proposons la rediffusion de l'émission du 13 mars dernier au programme Amour, Roman et Histoire. Et nous retrouvons la musique de Johannes Brahms d'ici là avec le premier mouvement Allegro de sa sonate pour piano numéro 1, opus 1, en ut majeur.

0: piano Sviatoslav Richter. Nous l'écoutions dans le premier mouvement Allegro de la sonate numéro 1 opus 1 en ut majeur de Johannes Brahms, version éditée sur disque compact RCA BMG. Dans quelques instants après le programme du jour, à midi, le libre journal des éditeurs de Jean-Paul Nadéo, rediffusion de l'émission du 13 mars avec au programme Amour, Roman et Histoire.
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0: 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À 14h, le libre journal d'Aude de Kéros, consacré à l'intelligence artificielle, l'IA face à l'humaine intelligence augmentée de cœur et conscience. 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À 17h, Histoire à la loupe de Patrick Simon, la suite des aventures de Marie-Josette Liégeois. 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À 19h30, Il était une fois de Patrick Simon avec les 3 premiers épisodes du feuilleton Marie-Josette Liégeois. À 21h30, prolongation de Stanislas Rigaud. Il s'agira de la rediffusion de l'émission du 28 mars. Enfin, à 23h, chant grégorien proposé par Patrick Banken, 10e dimanche après la Pentecôte et fête de la transfiguration de notre Seigneur. Voici le libre journal des éditeurs dirigé par Jean-Paul Nadéo, l'émission du 13 mars 2026. Amour, roman et histoire. Je vous souhaite une très bonne après-midi à l'écoute de Radio Courtoisie. Il est tout juste midi.
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0: Eh bien, chers amis auditeurs, bonjour. Ce journal des éditeurs aujourd'hui sous la pluie à Paris après hier une journée de soleil. Décidément, on n'a pas de chance. J'aimerais que le printemps arrive et je crois que vous êtes d'accord avec moi.
1: Oui. Voilà.
0: Alors, aujourd'hui, on a deux auteurs. On a Liane Guillaume. Alors, Liane Guillaume, c'est une grande voyageuse. Elle a circulé un petit peu partout, dans l'Inde, New Delhi, la Russie, Saint-Pétersbourg, Moscou.
2: J'ai vécu dans ces pays.
0: Et vous avez vécu. Vous
2: c'est
0: avez
2: différent
0: vécu.
2: De voyager.
0: Vous avez vécu jusqu'en 86 à New Delhi, je crois.
2: Oui, j'ai fait deux séjours en Inde.
0: Voilà, et puis vous avez vécu aussi en Afghanistan.
2: Oui, deux fois.
0: En Ouzbékistan. Je suis allé en Afghanistan.
2: Ah oui,
0: voilà, et en Inde aussi d'ailleurs, j'ai fait la route la plus haute du monde en Inde, à New Delhi, monté jusqu'au col de Kardungla qui est à 6000 mètres en moto, voilà, passionné aussi de voyage, vous voyez, moi j'adore échanger, avoir des gens avec qui on a les mêmes vécus, les mêmes passions, quoi, voilà. Et vous avez écrit plusieurs livres, vous êtes de Bourg-en-Bresse.
2: Oui.
0: Vous avez vécu là-bas.
2: Oui, enfin mon enfance jusqu'à la terminale.
0: Voilà, ouais. Et puis ensuite l'université, et vous êtes à la Société des gens de lettres, dont je suis aussi sociétaire.
2: J'ai une formation théâtre, danse.
0: Théâtre aussi.
2: Je fais de la danse aussi beaucoup, la danse indienne d'ailleurs, en Inde, et du yoga en Ouzbékistan. Voilà.
0: D'accord.
2: C'est original, mais...
0: Non, mais un parcours tout à fait intéressant. Vous avez eu le prix Jacques Bouquin en 2008, le prix Roland de Jouvenel en 2022, voilà.
2: Décerné par l'Académie française.
0: Oui, il faut le préciser,
1: Bravo.
0: Il faut le dire. Hein. Et vous êtes membre, je le disais, de la société, vous êtes sociétaire de la Société des gens de lettres.
2: Oui, et du SJPP, les journalistes, la presse périodique.
0: Voilà, bah écoutez, formidable. Et vous venez de publier un livre, Liane Guillaume, Perverse ou le roman de Jeanne. Alors, ce livre, au départ, je me suis dit... Perverse, c'est quoi? C'est qui? Alors, nous sommes aussi avec Sylvana Bergonzi, qui nous parlera de notre livre après, de Nicolas Le Nain, un général qui parlera de l'armistice, avec la chute de Dien Bien Phu, les prisonniers qui remontaient, on échangera là-dessus. Général de chasseurs alpins, voilà. Et donc, Perverse ou le roman de Jeanne. Et là, vous avez rencontré, tout à fait, en allant place des Ternes.
2: Bah oui, en fait, cette autrice a passé les 5 dernières années de sa vie dans mon immeuble, figurez-vous. Et elle était complètement oubliée et même occultée. Son nom ne figure pas sur le tombeau familial au cimetière de Montparnasse. Donc je l'ai exhumée. Alors, il y avait une universitaire américaine qui l'avait étudiée, qui écrit d'ailleurs un essai sur elle. Vous savez, dans le cadre de ces départements de gender studies aux États-Unis. Mais moi, je pense que j'ai été la première française à vraiment l'exhumer.
0: La redécouvrir. Mais comment alors cette personne qui s'appelle Jeanne de La Vaudère, comment vous êtes? Comment ça vous avez habité à cet endroit-là? Vous avez rencontré, vous avez visité ce lieu qui est magique. Je ne l'ai pas visité, mais ça m'a donné envie d'aller le voir.
2: Alors, je vais vous dire comment ça s'est passé. Quand je m'installe quelque part avec mon mari, donc, on aime bien connaître l'histoire du lieu où on habite.
0: Oui.
2: Et on avait trouvé un appartement 9 Place des Ternes. Et on voulait savoir un petit peu l'histoire, surtout que c'est un immeuble intéressant avec une cour ronde au milieu qui est classée. Et on a cherché partout des livres, et puis chez un bouquiniste des Quai de Seine, je trouve un vieux guide de Paris, d'un certain André Bay de Fouquières, qui raconte Paris à travers les adresses de célébrités. Il est mort dans les années 50, ce monsieur-là. Et donc, je regarde Place des Ternes, et je vois Jeanne de La Vaudère a vécu au 9 Place des Ternes. Elle est oubliée, mais est-ce qu'elle méritait de passer à la postérité? Certainement pas. Et ça m'a fait bondir. Parce que aussitôt, j'ai regardé sur Internet, parce qu'elle a quand même une petite page Wikipédia.
0: Je l'ai là, je suis allée la voir.
2: Et là, j'ai vu qu'elle avait beaucoup publié.
0: Oui, absolument.
2: Et non seulement elle a beaucoup publié, mais en cherchant, en faisant des recherches, etc.
0: Près d'une trentaine de livres,
2: Une trentaine de romans, mais quarantaine d'écrits, plus des articles. Elle était une brillante journaliste. Et je me suis rendu compte qu'en plus, elle avait eu un succès énorme, elle avait gagné beaucoup d'argent. Elle a vendu quand même Le Mystère de Kama à 25 000 exemplaires. À l'époque, c'était Une Vie de Maupassant, c'était vendu à 25 000 exemplaires aussi. Donc c'est dire qu'il... Et alors, il y a, j'explore dans mon livre les raisons pour lesquelles elle a été oubliée, occultée, etc. Bon, alors, il y a des hommes là derrière, évidemment, hein, vous vous en doutez.
0: Oui, elle avait un côté, là, c'est le côté, le titre du livre d'ailleurs, le côté perverse.
2: Bah, c'est-à-dire qu'elle, au début, elle a écrit des romans assez... sur la vie parisienne, où elle critiquait beaucoup les Parisiens, le snobisme, etc. Elle a écrit des romans en rapport avec l'actualité. Elle s'intéressait beaucoup à l'actualité, donc les expositions universelles, la loi sur les congrégations de 1901. Il y a que l'affaire Dreyfus dont elle oui. ne parle pas vraiment. Mais sinon, elle parle du conflit Arménie-Turquie, la façon dont les Arméniens étaient massacrés par les Turcs. Elle parle de tas de choses. Et puis, en 1897, elle publie un livre qui s'appelle « Les demi-sexes », dans lequel elle révèle... Alors, un livre qui a été pareil, on a arrêté de le publier.
0: C'était une des premières féministes.
2: Ah bah alors des premières non, il y en avait eu déjà avant, mais c'était une féministe absolument. Oui. Mais dans son livre Les demi-sexes, elle raconte une histoire que personne ne sait. C'est que entre les années 1895 et 1900, il y a eu un phénomène incroyable, c'est que des femmes de la haute société, des jeunes filles, etc., se faisaient retirer les ovaires par des médecins corrompus, qui gagnaient beaucoup d'argent là-dessus, etc., pour vivre leur sexualité en toute liberté, sans risque. Vous voyez que même les féministes...
0: Il n'y avait pas les protections qu'on a aujourd'hui,
2: ah ben bien sûr.
0: Etc.
2: Oui, mais enfin, vous vous rendez compte, elles renonçaient à avoir des enfants pour toute leur
0: oui,
2: vie.
0: Bien sûr.
2: Et même les féministes des années 70-80 n'avaient pas pensé à ça. Hein, vous vous rendez compte, n'était pas allé jusque-là, se faire enlever les ovaires, en plus à une époque où on pouvait risquer sa vie
0: mais
2: dans une opération.
0: Racontez-nous alors votre arrivée, oui. Place des Ternes, où vous rentrez dans cette oui. maison, cette cour ronde-là, mmh. et vous rencontrez une personne qui vous a aussi aidé, c'est la concierge,
2: voilà,
0: la gardienne.
2: C'est la gardienne, alors tout ce que je raconte dans mon livre est à peu près vrai, elle s'appelle Elisa, dans le roman c'est Elisa, mais en fait, si vous voulez, mon alter ego, l'enquêtrice, la narratrice-enquêtrice de mon livre, c'est mon alter ego, mais elle est quand même différente de moi. Moi, je la fais découvrir l'immeuble, ensuite rencontrer la gardienne qui lui dit « Ah, vous cherchez un personnage, une héroïne féminine ?»« Oh, ben écoutez, alors il y a une dame dans l'immeuble, une vieille dame qui est la descendante
0: d'un... » Qui avait 80 et quelques années.
2: Oui, oui, c'est ça.
0: Et très dynamique, très vivante.
2: Voilà. Et alors, sinon... Comme héroïne, en tout cas, elle pourra vous donner des informations, elle est très cultivée, etc. Donc, ma narratrice-enquêtrice va voir cette dame qui lui dit « Mais pourquoi est-ce que vous ne vous intéresseriez pas à Jeanne de Lavaudère ? Elle est complètement oubliée, mes grands-parents l'avaient connue un petit peu, mais on prononçait ces mots à voix basse parce qu'elle a écrit des choses très sulfureuses. » Donc c'est comme ça que...
0: Alors, il faut rappeler que c'était l'époque, c'était la belle époque, c'était
2: oui,
0: les
2: voilà.
0: années 1900...
2: Et c'est vrai qu'il y avait, à la belle époque, une espèce de joie de vivre, une espèce de... la libération des mœurs, que je mets un petit peu en parallèle avec les années 70-80 chez nous. Et il y a eu véritablement... les gens pensaient à l'amour, au flirt, à aller au cabaret,
0: C'était Montmartre, c'était Saint-Germain.
2: Voilà, c'est ça, le Moulin Rouge, etc. D'ailleurs, à la fin de mon livre, je raconte un épisode, le fameux baiser entre Colette et son amante Missy sur la scène du Moulin Rouge qui a créé un scandale. Et ce texte avait été piqué à Jeanne de Lavaudère. C'était Jeanne de Lavaudère qui
0: avait... Et vous racontez, vous parlez du Moulin Rouge et vous racontez... Pourquoi il s'appelle le Moulin Rouge ? Vous racontez un petit peu
2: la légende qui est derrière cette histoire des moulins. Quand les Russes sont arrivés à Paris, ils ont massacré ceux qui tiennent les moulins.
0: Oui.
2: Et il en restait un qui s'est rebellé contre...
0: Les meuniers.
2: Les meuniers, bien sûr, les meuniers. Excusez-moi. Et donc, un mot aussi simple, j'aurais dû m'en souvenir, mais bon. Et le dernier qui se rebellait contre les Russes,
0: ouais.
2: Eh bien, ils l'ont découpé en morceaux, ils l'ont suspendu aux ailes des moulins. Les ailes tournaient, ça faisait du sang qui dégoulinait partout. Ben, c'est pour ça que ça s'est appelé Moulin Rouge. Et Jeanne de Lavaudère, quand elle rejoint son mari au Moulin Rouge, elle dit « Mais pourquoi ça s'appelle comme ça ?» Et le serveur lui donne une brochure et elle découvre, voilà.
0: Alors, on découvre donc le personnage de Jeanne. Oui. Mais on découvre aussi, vous écrivez très bien, tout le Paris de cette époque. Il y a des descriptions du Paris de cette époque qui sont magnifiques.
2: Oui, alors justement, à travers Jeanne de Lavaunaire, qui en elle-même est un personnage exceptionnel, on découvre effectivement le Paris des années 1900, de la Belle Époque, qui était, alors comme je vous dis, une période de joie de vivre, et puis pour les femmes, ça a été formidable, elles ont eu des acquis, etc. Mais en même temps, c'est une période un peu noire, il y a eu quand même l'affaire Dreyfus, qui a empoisonné la vie politique et sociale française entre 1880 et 1906, ça s'est terminé en 1906. L'incendie du bazar de la Charité, on a oublié, mais c'était quelque chose d'épouvantable. Tous ces corps de femmes grillées, exposées à la vue, etc. Il y a eu quand même un certain nombre d'événements qui ont noirci cette belle époque.
0: Mais alors là, vous parlez, moi je vous cite Arquebouté, je mets des lunettes, hein, parce que... voilà. Arc-boutée, le cœur battant, elle pose enfin le pied sur la plateforme du second étage. Une douleur lui barre la poitrine dont elle vient à bout en ralentissant la respiration. De là-haut, on domine la capitale étourdie, mais éblouie par la vue enivrée d'air pur.
2: Oui,
0: Jeanne avait ressenti un vent de liberté. Ouais. Lui fouettait le visage. À nous de Paris, avait-elle murmuré, se souvenant de Rastignac, de Balzac, bien sûr, une pensée espiègle qui lui avait traversé l'esprit. Et si elle faussait compagnie à cet individu resté en bas et devenu si petit, petit, petit, son mari.
2: Oui, alors la pauvre Jeanne de Lavaudère, elle avait été mariée par sa sœur, qui avait 8 ans de plus qu'elle, qui a voulu un peu se débarrasser d'elle. Elle l'a mariée à un brave garçon du coin, qui était propriétaire terrien, propriétaire du château de Lavaudère, à Parigné-l'Évêque, à côté du Mans. Et puis, bon, c'était... Non seulement il n'avait pas son niveau intellectuel, culturel, etc., mais en plus, il entretenait des maîtresses. Enfin bon, ça, c'était pas très rare à l'époque, mais il a fait des dettes que Jeanne de Lavaudère a épongé. Elle a gagné beaucoup d'argent avec ses livres et c'est elle qui épongeait les dettes de son mari et qui et elle a réussi à divorcer en 1898 et elle a gagné, enfin elle a son divorce à son avantage et elle a pu devenir propriétaire du château de Lavaudère parce que elle seule était capable financièrement de l'entretenir.
0: Elle a vécu dans l'appartement que vous avez occupé.
2: Alors, ça, je ne sais pas, j'aimerais bien, mais... Excusez-moi. Non, elle a vécu dans l'immeuble, on a essayé de savoir dans quel appartement, on n'a pas réussi à le savoir, mais en tout cas, Bette Fouquière, donc dans son livre « Mon Paris et les Parisiens », là, qui est assez méprisant à son égard, hein, oui, une femme, écrivain, mais il était très jaloux, parce qu'en fait, lui aurait bien aimé publier autant qu'elle, et... Elle ne parle pas de l'immeuble dans son œuvre, mais elle parle beaucoup du parc Monceau qui était tout à côté. Elle a vécu rue de la Boétie, elle a vécu avenue de Messine, tout près du parc Monceau, dans ce coin-là qui était à la limite du 17e et du 8e et qui était un quartier extrêmement recherché à la Belle Époque et en même temps vivant parce qu'il y avait des théâtres, etc.
0: Voilà, alors vous avez trouvé ce livre, le livre de
2: Bette Fouquière.
0: D'André de Fouquière, qui a testé dans son ouvrage la page élogieuse qui lui consacrait.
2: Et il donne son adresse, il dit,
0: Exactement.
2: Voilà, elle habite. Alors, de temps en temps, elle fait des apparitions déguisées en japonaise, etc. Mais, comme elle aime bien travailler calmement, elle va souvent au château de Lavaudère pour écrire en face de son étang couvert de nénuphars, etc. Pour autant, elle a vécu quand même les 5 dernières années de sa vie dans cet immeuble donc que j'habite, et elle a connu... Alors, c'est là que c'est très intéressant. Ce qui m'a aidé, c'est de vivre à Paris et de vivre dans son immeuble, parce que « Dis-moi qui sont tes voisins, je te dirai qui tu es », ça, c'est vrai. Elle habitait tout près de Liane de Pougy, qui avait son hôtel particulier à 100 mètres de notre immeuble, qui s'appelait la Cité Mondaine à l'époque. Et donc, Liane de Pougy, d'ailleurs, est une des rares personnes à parler d'elle, à l'époque, et dans son roman Les Sensations de Mademoiselle de la Brinque, parce que Liane de Pougy, toute grande horizontale qu'elle était, elle a quand même écrit un petit peu, et dans ce roman, elle parle de Jeanne de Lavaudère sous le nom de Vanne de la Jaudère, quelque chose comme ça, et elle la montre participant à une orgie.
0: Oui, voilà. Très libertine. Hein.
2: Très libertine. Alors, en ce qui concerne sa vie, on ne sait pas grand-chose, parce que les archives de Jeanne de Lavaudère n'ont pas été conservées. Alors, est-ce qu'elles sommeillent quelque part?
0: Je à la Bibliothèque nationale, on ne les retrouve pas.
2: Y a non, il n'y a rien, je suis allée voir. Est-ce qu'elles ont été détruites? Alors, c'est possible qu'elles aient été détruites. Et alors, je ne veux pas dévoiler, parce que ce livre est une enquête biographique qui fonctionne un peu comme une enquête policière, donc je ne vais pas dévoiler
0: comment
2: la fin.
0: Comment vous avez travaillé? Mais, parce que c'est rempli de détails, c'est rempli d'informations. Vous avez mis combien de temps pour écrire ce livre?
2: 4 ans au moins.
0: Bravo. Bravo, parce que s'accrocher 4 ans avec
2: mais c'était
0: un
2: tellement de bonheur de poursuivre cette fin.
0: Parce que vous avez vraiment, et puis alors vous nous décrivez le Paris de l'époque,
2: les cabarets,
0: on rencontre plein de personnages, Zola, on rencontre...
2: Elle a adapté au théâtre une nouvelle de Zola, et on a encore la correspondance entre elle et Zola. Enfin, on a uniquement les lettres de Jeanne de La Houdère à Zola, on n'a pas les réponses de Zola. Mais elle lui dit, voilà, j'ai envie d'adapter une de vos nouvelles au théâtre. Pourriez-vous, s'il vous plaît, monsieur, me fixer une date pour que nous nous rencontrions? Elle était culottée quand même.
0: Alors, il y a toute une partie aussi sur l'exposition universelle.
2: Oui, les deux expositions universelles, mais en particulier celle de 1900, qui était l'apogée de la France.
0: Avec la Tour Eiffel,
2: oui,
0: dont vous parlez, la construction de la Tour Eiffel. Dont vous parlez. Et puis, Jeanne est clouée, stupeur, face à une réplique de la pagode d'Angkor.
2: Oui. Alors ça, c'était l'exposition universelle de 1889, puisqu'elle en a visité deux. Et alors, celle qui a vu l'inauguration de la Tour Eiffel, donc c'est celle de 1889. Et c'est bien 1889, oui c'est ça. Oui. Et effectivement, alors on voit Jeanne grimper à la Tour Eiffel et se réciter son poème qu'elle a écrit sur la Tour Eiffel. On la voit parcourir éblouie les différentes stands avec la pagode d'Angkor, effectivement. Alors pour elle, vous imaginez, pour les Parisiens de l'époque, c'était des découvertes extraordinaires. Ces pays, l'Inde. Alors c'est amusant parce que, donc comme vous l'avez dit, j'ai vécu moi-même en Inde, en Ouzbékistan, etc. Alors à travers Jeanne de La Houdère, j'ai découvert quand même une sœur de cœur, par-delà les années.
0: Encore,
2: les
0: vous connaissez, vous êtes allée, bien sûr.
2: Non, je ne suis pas allée encore, malheureusement, parce que c'était...
0: Alors, votre description est magnifique, parce que moi, je suis allée, visité le temple d'Angkor, et on retrouve dans votre description une espèce de réalité.
2: C'était très fidèle, les reconstitutions,
0: Vos reconstitutions sont très, très, très fidèles, quoi. Et encore vite, on y est, quoi. On se dit, bravo. Donc, vous avez fait des recherches, vous avez cherché, documentation.
2: Alors, j'ai tout ce qu'on trouvait sur elle au niveau de sa vie. J'ai tout rassemblé pour avoir une base absolument solide pour ne dire que des choses vraies. Et à partir de là, bon, j'ai lu toutes ses œuvres. Naturellement, ça a été des mois et des mois à la Bibliothèque nationale parce qu'on ne trouvait plus ses romans. Maintenant, ça commence à changer.
0: Elle en a écrit presque une quarantaine de romans.
2: Alors, une trentaine de romans, une quarantaine d'ouvrages. Et plus des articles dans la presse qui sont extraordinaires parce qu'elle avait un sens sociologique et un humour, une ironie extraordinaire. Et j'ai lu toute son œuvre. Et en ce qui concerne sa vie, j'ai essayé de trouver des recoupements entre la vie et l'œuvre, j'en ai trouvé. Et à partir de tout ce qu'on savait, j'ai émis des hypothèses par recoupement ou déduction, mais uniquement vraisemblables, pour que tout soit crédible, si vous voulez. Voilà. Alors, donc, c'est mon alter ego, c'est cette enquêtrice, narratrice, qui accomplit l'enquête. Alors, pourquoi est-ce que je me suis pas mise, moi? Je voulais quand même établir une distance. Et puis, cette femme, c'est quand même pas moi. Et en plus, ça me permettait de parler, par exemple, en ce qui concerne le féminisme, de mettre le féminisme de l'époque de Jeanne de La Houdère et le nôtre en parallèle.
0: Bien
2: ce qui permettait quand même, voyez, une... Et le féminisme n'était pas moins virulent à l'époque qu'il ne l'est maintenant. De même que l'appétit pour l'individualisme et l'appétit de soi, de la vie, etc., était aussi développé à l'époque que maintenant.
0: Vous avez retrouvé à la Société des gens de lettres des documents sur Jeanne.
2: Alors j'ai retrouvé des documents. Alors la Société.
0: Ils sont à l'hôtel de Massa.
2: Oui.
0: Sont...
2: Alors je fais un parallèle. Vous avez vu entre la Bibliothèque nationale de France, qui est un bâtiment écrasant, épouvantablement, intimidant, et puis le petit hôtel de Massa où se trouve la Société des gens de lettres, dont je suis moi-même membre sociétaire. Et vous voyez, beaucoup de parallèles avec Jeanne, et qui est un endroit absolument charmant. Donc j'ai fait les deux, Et à partir des archives, alors il y avait déjà un certain nombre d'archives qui avaient été découvertes, en particulier par Sharon Larson, cette universitaire américaine qui a écrit un essai, mais surtout orienté vers le féminisme, donc sur Jeanne de La Vaudère. Moi, je voulais véritablement la faire découvrir de façon à la fois historiquement vraie et romanesque, pour la faire connaître un public, certes cultivé, mais quand même élargi. Et je me suis rendu compte que toutes sortes de gens différents sont heureux de découvrir ce livre et le trouvent passionnant.
0: Voilà, alors en 1896, Paris se transforme en capitale mondiale du féminisme,
2: oui.
0: Il y a un congrès international, vous décrivez tout ça, et toutes ces archives, vous les avez retrouvées dans différents endroits, la Société des gens de lettres, la Bibliothèque nationale...
2: Oui, j'ai fait beaucoup de... Mais vous savez, déjà sur Internet, il y a déjà beaucoup de choses, mais j'ai fait naturellement des recherches, j'ai retrouvé dans l'œuvre de Jeanne de La Vaudère des allusions à ce grand congrès féministe 1896. Et d'ailleurs, elle était tellement... C'était une femme extrêmement... qui voulait toujours garder son indépendance d'esprit. C'est pour ça qu'elle n'a jamais adhéré à aucun parti, qu'elle n'a jamais... elle a toujours gardé son... Et elle était très ironique, quelquefois, vis-à-vis des féministes de l'époque. Et il y a quelques descriptions assez rigoles. Tout en étant elle-même féministe, puisque, ayant vécu un mariage malheureux... Elle a réussi à divorcer à son avantage et elle a milité pour que la nouvelle législation sur le mariage soit modifiée parce qu'elle la trouvait trop favorable au mari. Voilà.
0: Alors vous citez en préface, en prélude de votre livre, Maupassant dans les lèvres à Cartul Mendès. Alors ce texte m'a vraiment beaucoup amusé.
2: Oui.
0: Je vous le lis. Je veux n'être jamais lié à aucun parti politique, quel qu'il soit, à aucune religion, à aucune secte, à aucune école, ne jamais entrer dans aucune association professant certaines doctrines, ne m'incliner devant aucun dogme, devant aucune prime et aucun principe, et cela uniquement pour conserver le droit d'en dire du mal. J'ai trouvé ça.
2: Ah oui, ça
0: c'est Maupassant, un texte de Maupassant.
2: Un Maupassant dans une lettre à Cartul Mendès. Et j'ai mis en exergue parce que ça décrit absolument le caractère de Jeanne de La Vaudère, qui a toujours gardé ses distances vis-à-vis de toutes les idéologies, de tous les partis. Elle était extrêmement sur son compte à soi. D'ailleurs, on a du mal à comprendre à comprendre quelles étaient ses convictions. Ce qu'on sait, c'est qu'elle était proche de Zola. Elle a été présente au procès de Zola dans le cadre de l'affaire Dreyfus. Elle n'est jamais intervenue, elle n'a jamais parlé dans ses articles de l'affaire Dreyfus parce que d'abord, donc, elle a toujours voulu garder ses distances.
0: Distance.
2: Et d'autre part, elle avait une grand-mère alsacienne qui portait un nom. Elle avait la trouille de passer pour juive, en fait.
0: Oui. Alors, elle était gigantesque, orgueilleuse, absolue, souple, serpentine, charmante et féroce.
2: Ouais.
0: Artiste séduisante et caustique, dont le charme étrange, fascinateur, m'obsède, me fait courir d'un frisson dans le dos. Ça, c'était son analyse graphologique.
2: Oui, c'est un certain Rochental, graphologue, qui a analysé l'écriture de Jeanne de La Vaudère, et on a presque l'impression qu'il tombe amoureux d'elle en analysant son écriture.
0: Alors, sa vie, parce qu'elle est morte très jeune, elle est morte à 51 ans. 51
2: ouais.
0: ans, je crois.
2: Dans notre immeuble. Ouais.
0: Dans votre immeuble. Mmh. Et donc, sa vie, donc, elle a écrit quand même, on le disait tout à l'heure, une quarantaine de textes écrits, de livres, de romans, de documents et autres.
2: Poèmes et des articles.
0: Comment s'est passée sa fin de vie?
2: Alors, la fin de vie, je la raconte, on a des témoignages sur sa fin de vie. Elle a, se sentant mourir, elle avait une pleurésie, elle a convoqué autour d'elle son fils. Elle avait un fils unique qui d'ailleurs avait honte des écrits de sa mère, de ses romans érotico-exotiques, ça, elle avait vraiment honte de ça. Lui-même n'a eu que deux fils qui sont morts très tôt, donc la lignée s'est éteinte assez vite, ce qui est une des explications aussi à la...
0: Ces romans érotiques, c'était des romans qui étaient quand même très légers, on n'était pas dans les textes...
2: C'est léger.
0: Vous avez retrouvé ces romans, ces livres?
2: Bien sûr, j'ai tout lu. Alors, quelquefois, sa plume langoureuse et audacieuse est allée voir du côté de la du sadomasochisme quand même.
0: Ah oui, quand même, elle est allée jusque-là.
2: Il y a même il y a certains passages avec de très jeunes bayadères courtisées par de vieux messieurs. Il y a des choses qui peuvent nous révolter.
0: Des expériences à l'époque avec les femmes, elle avait.
2: C'était une autre époque. C'est une époque qui est très grivoise. L'époque 1900. Et elle n'a pas été la seule à écrire des choses un petit peu osées, mais je pense que c'est quand même celle qui est allée le plus loin. Mais ça n'empêche pas d'avoir une écriture absolument magnifique. On peut écrire des choses érotiques et le dire avec une plume magnifique. Et elle avait une plume d'ailleurs qui annonce un peu Proust, assez chantournée dans le style de l'art nouveau en vogue à l'époque dans la décoration. Et oui, alors par rapport à la fin de sa vie, elle a donc autour d'elle, il y avait son fils, un ami, sa sœur unique d'ailleurs, qui n'est pas pour rien dans l'occultation de Jeanne de La Vaudère, les rivalités familiales. Alors qui l'a trouvée morte? C'est pas du tout quelqu'un qu'elle connaissait, c'est un employé des gens qui étaient de passage dans l'immeuble par hasard, qui l'ont trouvée morte, mais c'est une fin assez assez triste, on va dire. Et puis, ce qui s'était passé un an avant sa mort, c'est cet épisode au Moulin Rouge, où elle s'est rendue compte que Colette et Missy lui avaient piqué son texte sur l'Égypte, son
0: plagié,
2: rêve de Mises.
0: Oui. Il y avait une histoire de plagiat là avec Colette, quoi.
2: Oui.
0: Mais là, vous parlez, à un moment, vous parlez de, pas de Martini, de Mariani.
2: Ah oui, alors exactement.
0: Marrant cette anecdote.
2: Oui, alors effectivement, la narratrice rentre dans un café, elle vient d'apprendre que son éditeur accepte son manuscrit, alors elle est contente, elle rentre dans un café, qui, d'ailleurs qui existe à l'angle de la...
0: Qui existe toujours, qui est toujours là.
2: Qui existe toujours, oui. Et le 1903...
0: C'est l'étoile toujours, non?
2: L'étoile 1903.
0: C'est ça, oui.
2: Et ils sont toujours là. Et elle demande un vin Mariani. Parce que c'était un vin qui était très...
0: C'est à l'angle de la rue de Wagram.
2: Voilà.
0: Et de la rue Tixit.
2: C'est ça.
0: C'est ça, hein?
2: C'est ça.
0: Oui,
2: et
0: oui.
2: Alors elle demande un vin Mariani, parce que le vin Mariani était un vin très, très à la mode dans les années 1900. Et alors le Mariani, qui était un pharmacien qui avait découvert la...
0: Il confond, le garçon veut lui servir un verre de Martini.
2: Oui, alors bah oui, parce que comme le Mariani n'existe plus, n'existe pas, ouais. Il a été interdit parce que ça contenait de la cocaïne et une grande quantité de cocaïne. Donc les gens, vous rendez compte que Zola, le pape, ils ont tous goûté du Mariani et ils étaient... Alors pour se faire de la publicité, Monsieur Mariani demandait aux célébrités de leur écrire un petit texte sur le vin. Alors il envoyait une caisse. Vous voyez, ce sont des méthodes qui existent. Toujours, il envoyait une caisse, et puis la personne qui recevait la caisse devait faire un petit texte. Alors Jeanne de La Vaudère a écrit un petit quatrain fort joli sur le vin Mariani, et vraiment, ça les boostait, hein, comme on dit. Voilà. Et donc,
0: elle a écrit oui, parce que j'ai regardé, oui, ça m'intéressait en disant qu'est-ce qu'elle a écrit sur le vin Mariani. Boire du vin Mariani, c'est chanter, croire, aimer sans trêve, c'est ouvrir au pas du rêve une porte sur l'infini.
2: Et c'était oui, donc M. Mariani était très content d'avoir ces quatrains de Jeanne de La Vaudère qui était tellement célèbre à l'époque pour célébrer son vin.
0: Et on ne le trouve pas en Corse parce que...
2: Mais non,
0: Mariani,
2: c'est fini.
0: Il était Corse, hein, Mariani.
2: Oui, bien sûr.
0: Hein?
2: Mais il a été interdit, ce vin, parce qu'il était... C'était beau. Alors, le Coca-Cola est vaguement une ressuscité du vin Mariani, mais en beaucoup moins fort quand même. Hein,
0: parce à l'époque, on se saoulait beaucoup à l'absinthe plutôt.
2: L'absinthe, l'éther, il y avait des fumeurs d'opium. Oui, c'était l'époque aussi. Eh oui, la belle époque, c'était ça. Hein.
0: Aujourd'hui, ouais, l'absinthe et tout.
2: C'est une époque plus triste maintenant, peut-être. Hein.
0: C'est différent.
2: Il y a beaucoup plus d'interdits.
0: Alors, beaucoup plus d'interdits, et je pense que Thomas Moret sera d'accord
2: aussi,
0: avec moi.
2: Même
0: par rapport aux années qu'on a vécues, les années 70, 80, 90, quand je suis pas passéiste, mais je suis un peu nostalgique de ces,
2: écoutez,
0: de ces belles
2: savez,
0: années qui étaient...
2: Je suis d'accord avec vous, parce que je parle beaucoup de ces années 1900, de cette époque où la France était au summum de sa gloire, Paris, ville lumière, etc. Et on a le droit d'être un peu nostalgique de cette époque. Et en plus, et je le dis pour les féministes, En plus, les femmes ont eu beaucoup d'acquis à cette période-là.
0: Écoutez, c'est un livre magnifique. Moi, j'ai découvert Jeanne. On rentre dans le roman de Jeanne, on visite Paris, on circule avec elle, on boit du bon vin Mariani.
2: Oui. J'ai pas trouvé le vin Mariani. Tous, on aime tous Jeanne de La Baudère.
0: On aime tous Jeanne de La Baudère. On termine, on pose le livre, on revient. Je suis revenu sur des passages de votre livre tout à fait intéressants, disant est-ce que j'ai bien lu ça. Voilà quoi.
2: Il y a des choses étonnantes, c'est vrai.
0: Merci. Et je conseille à tous nos lecteurs. Il est en librairie, il est publié aux éditions du Rocher. Et le premier éditeur de Jeanne était Ohlendorf, c'est ça, non, je crois.
2: Exactement. Elle a publié chez Ohlendorf, chez Flammarion. Oui, de très bons éditeurs. Elle a été traduite à l'étranger. Il y a une fleur qui porte son nom. Ah non, mais elle était incroyablement célèbre et elle est complètement oubliée. C'est ça, voilà, qui est incroyable.
0: Elle est enterrée au cimetière du...
2: Oui, au cimetière de Montparnasse. Mais son nom ne figure pas sur le tombeau familial.
0: Oui, alors c'est ça. Alors ça, j'ai pas compris pour ça.
2: C'est incroyable. Alors, c'est une histoire de rivalité familiale. Ça n'a pas grand-chose à voir avec le fait qu'elle ait été occultée pour des histoires de romans osés. Je ne pense pas.
0: C'est ça. Donc ils étaient un peu choqués par...
2: Ben la famille a la famille a mal la famille oui bien sûr la famille a mal pris tout ça, bien sûr.
0: Voilà, écoutez, moi je vous le conseille, Pervers, ou le roman de Jeanne de Liane Guillaume aux éditions du Rocher.
2: Merci.
0: Dans toutes les bonnes librairies. Voilà, on va écouter on va faire une petite pause musicale avec un air que Jeanne aimait beaucoup.
2: Ah, elle aimait beaucoup Verdi, oui.
0: Elle aimait beaucoup Verdi, donc oui. On va écouter La Traviata.

0: Eh bien voilà, on a écouté Verdi, un air cher à Jeanne. Elle aimait beaucoup la musique de Verdi, donc voilà, on lui rend un petit hommage avec cette musique de Verdi qui est toujours magnifique.
1: Et avec la voix de la Callas.
0: Avec la voix de la Callas. Ah bah oui, on n'allait pas s'en priver quand même. Hein. Voilà. Alors, on va parler maintenant d'un livre magnifique, un petit livre, parce qu'on a des gros livres, un petit livre, 174 pages.
2: À peine.
0: De bonheur, écrit d'une manière... Je vais le faire rougir Thomas, brillante. Moi j'étais habitué, j'avais lu quelques livres de Thomas Morales il y a bien longtemps, mais qui était un spécialiste plutôt de livres policiers.
2: Oui, j'ai démarré justement au Rocher avec une sorte de détective privé, voilà, un Nestor Burma des années 2000. On a fait deux enquêtes, il s'appelait Jos Beaumont, en rapport avec... Jean-Paul Belmondo, qui porte le nom de Jos Beaumont dans le film Le Professionnel. Mais j'ai surtout fait beaucoup d'essais, on va dire, sur la nostalgie et les Trente Glorieuses. Voilà, c'est le sillon que je creuse depuis une quinzaine d'années.
0: Voilà, et là, vous avez, j'ose pas dire bifurqué.
2: Mais oui, vous pouvez le dire.
0: On peut le dire, vous avez bifurqué sur un roman d'amour magnifique.
2: Oui, c'est un vrai, je le considère comme un vrai changement de cap. Hein. Alors pas de carrière, parce que je m'imagine pas dans une carrière d'écrivain, mais c'est une vraie rupture. Je me suis rendu compte que je m'étais souvent caché derrière des sujets. Hein, quand on fait des essais plus ou moins liés à l'actualité, on se masque un petit peu. Et je pensais que passé l'âge de 50 ans, il fallait peut-être s'attaquer à ce qui est le plus dur, c'est-à-dire le roman d'amour. Et le roman d'amour, dans une forme extrêmement simple et très réduite, c'est-à-dire un homme, une femme... Une vraie histoire, pas d'autres personnages, peu de dialogue. Donc effectivement, c'est un livre qui tient essentiellement, je l'espère, sur le style. Il faut... à imposer dès le départ une sorte de rythme, de ton, qui est la mélancolie, mais pas une mélancolie triste, parce que moi, j'imagine ce livre-là plutôt comme quelque chose
0: Il est pas triste du tout.
2: De lumineux, voilà.
0: C'est lumineux, c'est... Alors moi, ce qui m'a épaté, parce que je vous connais, vous avez été rédacteur de revues automobiles.
2: Oui,
0: moi, je suis un passionné, on est tous les deux des passionnés d'automobiles. Je me souviens du magazine Mercedes, je me souviens du Rétroviseur.
2: Bien sûr, j'ai longtemps été une chronique dans Rétroviseur.
0: Vous avez fait toute une... Vous étiez rédacteur dans là, et vous avez publié dans Causeur, dans au Figaro, vous avez une carrière là, et vous avez... petit à petit bifurqué, toujours en automobile, bien sûr, on parle d'automobile un peu dans
2: toujours,
0: le...
2: Toujours, ça reste mon fond culturel, on va dire, j'ai beaucoup travaillé pour l'auto, j'ai fait quelques livres sur l'auto, et alors j'ai essayé, j'ai eu la chance que vous m'avez lu plusieurs fois, j'ai essayé sans vraiment de grands résultats de traiter l'automobile sur un angle culturel.
0: Ouais.
2: C'était un peu ma marque de fabrique. Et donc je parlais de l'automobile sous l'angle de la littérature, de la chanson, du cinéma. C'est une de mes véritables passions. Et là, je me suis dit, allez, on arrête avec tout ça. Et on se lance dans totalement une autre aventure littéraire. Voilà.
0: Et vous avez eu le prix Tillinac.
2: Oui, j'ai eu cette chance-là d'avoir eu le prix Tillinac, le premier. Je suis le premier lauréat du prix Tillinac.
0: Et Denis, qui était un de mes amis, vous êtes sans doute connu aussi.
2: Voilà, je l'ai connu et fier parce que bon, j'aime beaucoup l'œuvre de Denis Tillinac. Et puis, on avait un peu en parallèle, on va dire pas tout à fait la même carrière, mais quand même, il a démarré dans la presse quotidienne régionale.
0: Oui, à Brive.
2: À Brive. Moi, j'ai démarré dans le centre de la France.
0: Hein, oui, donc il y avait un rapprochement.
2: Je suis un Berruyer, un Berrichon. Voilà.
0: Il a été, Denis Tillinac, je suis ravi d'en parler, parce qu'on était très proches, et enfin très, très amis, et je l'aimais beaucoup. Il a été un des précurseurs de ce qu'on appelait l'école de Brive.
2: L'école de Brive.
0: À l'époque, où il y avait Jacques Pochemort, il y avait tous ces gens-là, tous ces auteurs avec, qui avaient formé Jacques Pochemort, qui était le directeur littéraire de Lafon, qui avait créé cette école de Brive.
2: Il a été à la jonction de pas mal de mouvements littéraires aussi, des néo-hussards, ce qu'on a appelé.
0: Oui, oui.
2: Voilà,
0: oui.
2: Alors, il était le plus âgé des néo-hussards, avec des gens comme Éric Neuf, Patrick Besson, Et puis, il a, alors, moi, j'aime beaucoup parce que l'œuvre, elle est une œuvre très prolixe dans plein de domaines. Il peut aussi bien écrire sur sur le rugby, sur Simenon, sur le rock.
0: Chirac, parce qu'il
2: sur
0: était.
2: Sur Chirac. Je en profite pour dire que c'était un très grand styliste.
0: Oui, exactement.
2: Souvent, on l'a oublié. Exactement. Parce que finalement, les dernières années, comme il a été un peu associé à Jacques Chirac, alors il s'est occupé de la francophonie, on a oublié un peu que c'était un très, très grand écrivain. Et quand on relit, il a écrit beaucoup de chroniques, c'est une très belle plume, très fluide, très, vraiment très agréable.
0: Écoutez, je suis ravi qu'on parle de Denis Tillinac parce que c'était un être délicieux, c'était un ami, on déjeunait de temps en temps ensemble. Moi, j'étais plutôt éditeur, j'avais pas encore écrit, mais je faisais, voilà. Et je voyais Denis qui me tombait dans les bras, il me dit, tu as lu mon dernier livre, tu l'as pas encore lu, c'est un scandale.
2: Oui, c'était un personnage avec un,
0: c'était un personnage
2: beaucoup de caractère.
0: En couleur, avec ouais, du caractère et tout, c'était,
2: Et j'ai la chance de faire partie du jury, du prix.
0: Du prix Tillinac, oui, c'est ce que j'avais.
2: Le président Eric
0: Nord, c'est ce que j'avais noté.
2: Il y a vraiment, on est une belle équipe, il y a Jacques Maillot, par exemple, là, qui est vraiment le, un des derniers chansonniers français.
0: Ouais, absolument.
2: Qui est délicieux, qui a beaucoup d'esprit.
0: Oui, on parlait des années 70, 80, 90, c'était cette époque-là.
2: Oui, bien sûr.
0: Voilà, ça m'a fait très plaisir d'échanger déjà avec vous, avant de rentrer dans le détail de votre livre, de l'ami Denis Tillinac, quoi. Que peut-être de là-haut, il doit se dire, en allez, cause de moi, allez, avec sa gouaille. Voilà. Alors, ce livre, l'idée est venue comment?
2: Alors, l'idée est venue, j'ai une veine un peu poétique que je n'ai jamais exploitée totalement. Parce
0: qu'il faut. Qu'on retrouve dans le livre, hein.
2: Voilà. Et là, donc, voilà, je suis là, pas là, allé, peut-être que la prochaine fois, ou dans 5 ans, dans 10 ans, c'est peut-être la prochaine étape de ma vie littéraire, d'aller jusqu'à la poésie. Finalement, il faut oser aller jusqu'à la poésie. Et là, on est un peu en un entre-deux, entre un roman, et j'appelle ça un poème en prose, une ode, une lettre à une épouse, un portrait également, hein, le portrait d'une femme.
0: Dont on ne donne pas le nom d'ailleurs.
2: Non, non, justement, on a.
0: Dans le livre, je me suis fait. Elle s'appelle comment cette personne?
2: Oui, je me suis fait. C'est un peu une littérature sous contrainte, voilà.
0: Ouais.
2: Je m'étais dit. Pas de personnage, uniquement deux,
0: ouais.
2: Peu de dialogue,
0: ouais.
2: Pas de nom, voilà, pour garder un certain mystère, et puis parler de l'amour. Alors là, l'amour, je suis pas le premier, je serai pas le dernier à en parler. Donc c'était un peu risqué quand même, parce que des livres d'amour, il y en a partout. Donc je me suis dit, comment on aborde quelque chose d'intemporel?
0: Ouais.
2: Et donc un couple et un amour sur une longue distance, voilà. Un peu un amour éternel, un peu mythifié aussi, et tout ça mélangé avec les sentiments, hein, du narrateur, mélangé à une époque sur les 25 ans, parce que je garde ma référence de Monsieur Nostalgie, donc je mais comme ça par petites touches impressionnistes, j'essaye de remettre dans l'époque, les années 80, voilà, des détails vestimentaires, des détails là en époque, les années 80, voilà, des détails vestimentaires, des détails là on en revient à,

0: ce genre de roman-là, c'est de verser vers quelque chose de larmoyant, pleurniche, victimaire même. Là, il n'y avait pas ça. Parce que c'est quand même le
1: non,
0: portrait
1: c'est un
0: d'une
1: livre
0: femme.
1: heureux.
0: Et
1: C'est un livre
0: heureux.
1: heureux.
0: Et il faut montrer en quoi cet amour-là était fantastique. Voilà. Et alors, aussi, un couple, et ça c'est une particularité, ce couple sur ses 25 ou 30 ans, on ne le dit pas exactement, est un couple sans enfant, et qui est
1: Oui, qui
0: choisi.
1: vivent, ils
0: Voilà,
1: vivent tous les
0: ils
1: deux.
0: vivent, donc c'est un noyau très fort. J'ai un de mes collègues critiques littéraires qui a parlé d'un couple qui est un peu en dissidence. Je trouve que le mot est ça, c'est assez juste. Ils vivent évidemment, ils sont intégrés dans la société, hein, ces deux personnages-là. Ils travaillent, mais leur foyer, leur amour est une sorte de protection. Ils vivent un petit peu en parallèle.
1: Alors ce roman, parce qu'il a perdu sa femme il y a 30 ans, c'est ça à peu près, non? Une trentaine d'années, non, c'est ça?
0: Oui, il a, voilà,
1: Hein?
0: il
1: revisite, il remonte
0: revisite, ouais, il
1: le
0: revient
1: temps,
0: sur.
1: les endroits aimés, les lieux, les années heureuses, les voyages qu'ils ont fait
0: Les voyages, les
1: ensemble.
0: brasseries, voilà, il y a quelques passages sur les brasseries parisiennes, et tout ça égrené de souvenirs de chansons, voilà, de chansons, généralement de chansons populaires. J'aime beaucoup la variété française de Michel, mais aussi de la chanson italienne, voilà, de réminiscences de cinéma, voilà. J'en profite aussi parce que le narrateur, il a une part de moi, hein, ce narrateur. Et voilà, j'en profite pour faire quelques échappées sur, par exemple, le cinéma que j'adore, le cinéma de Philippe de Broca. Je suis un grand fan de Philippe de Broca. Et je trouve
1: Bravo.
0: qu'il est souvent sous-estimé par la
1: Oui,
0: critique, un peu
1: exact.
0: snobé. C'est un grand cinéaste, qui a évidemment fait des films qui ont rempli les salles pendant quasiment 30 ans. Et c'est aussi un cinéaste qui est très romantique et qui marie quelque chose que j'aime assez. Il y a un peu d'action, il y a de la drôlerie, parce que souvent il y a les dialogues de Michel Audiard, et puis quelque chose de très sentimental aussi. C'est un cinéaste qui filmait très bien la province. Donc il y a tout ça, voilà. Alors,
1: Il y a les balades en Paris en Vespa.
0: Vespa, voilà, ils sont tous les deux, ils traversent Paris l'été, voilà, c'est Paris au mois d'août comme René Fallet, il y a personne, la capitale est
1: René
0: vide.
1: Fallet encore. Un personnage fabuleux.
0: Et voilà, ils revisitent des quartiers, notamment des quartiers de la rive gauche, le 14e arrondissement, le 13e, la place d'Enfer Rochereau, voilà, le boulevard Arago. Montsouris, les arènes de Lutèce. Donc ils ont eu leur géographie un peu intime.
1: Oui. Mais c'est que du bonheur parce que on s'arrête sur des passages, on dit tiens, c'est vrai, mais tiens, faudrait que j'aille faire un tour là, mon tour, pour revoir.
0: Oui, il y a des fois une piscine,
1: Oui,
0: voilà.
1: oui, oui.
0: Et donc vous voyez, c'est une gageure un peu parce que c'est assez délicat. Voilà, d'aborder ce. Comme je me suis contraint à avoir peu d'éléments, j'ai été obligé, évidemment, de trouver. Il y a quelque chose. C'est pour ça ressemble à un poème et un peu à une chanson. Voilà, de trouver le bon rythme et que le lecteur, bah, voilà,
1: Et
0: soit
1: vous avez
0: emporté.
1: trouvé le bon rythme, trouvé la cadence. Alors, vous en parlez dans la première partie du livre, vous en parlez. Je pratique l'écriture alimentaire par habitude. Vous parlez un peu. C'est vous, ça.
0: Oui, je mets un peu. Alors,
1: Vous mettez un peu en
0: et
1: scène,
0: je
1: c'est
0: parle même
1: vous.
0: du. Alors, vous savez, le roman,
1: Oui.
0: on y met tout.
1: On y met tout.
0: Voilà. Il y a de tout. Finalement,
1: Oui,
0: dans
1: oui.
0: ces moins de 150 pages, il y a tout. Il y a même. J'en profite même pour faire quelques théories sur le roman. Voilà. Parfois, moi, je m'ennuie dans le roman. Le roman où il y a énormément de personnages, le roman cathédrale. Vous voyez, moi, je suis pas un grand fan parce que il y a des
1: Mais
0: moments plats, il y
1: c'est tout le
0: a,
1: charme de votre roman
0: voilà.
1: avec, je le disais tout à l'heure, avec de mémoire 174, 70 pages. Mais ça se lit, c'est magnifique.
0: Oui, je voulais
1: On
0: quelque chose
1: passe.
0: d'assez prime sautier. Voilà.
1: Prime
0: On
1: sautier,
0: était,
1: on
0: voilà,
1: est. Oui,
0: on.
1: ben c'est réussi.
0: Ça, c'était. Ben, je suis content parce que
1: C'est
0: vraiment
1: réussi.
0: l'ennui, c'est ce qui me dérange le
1: Mais t'arrives à
0: plus.
1: plonger dans des romans là qui font 300 pages. On dit bon, non, non, mais je parle pas du livre de Liane, de Liane Guillaume, Perverse, où là
0: Non,
1: aussi
0: parce
1: je me
0: que
1: suis
0: là,
1: pas ennuyé du tout,
0: dans
1: hein.
0: le livre, c'est toujours très rythmé.
1: C'est
0: Souvent,
1: très
0: dans
1: rythmé,
0: beaucoup
1: c'est
0: de romans,
1: très, avec des
2: vous avez raison,
1: chapitres
2: le rythme, c'est
1: avec des
2: fondamental
1: chapitres,
2: dans un roman,
1: avec des chapitres à chaque fois et tout, ça c'est bien parce qu'il y a un rythme, il y a tout un.

0: T'es en train de se dire, bon alors, pardon ?
1: Non, non, j'ai très envie
2: de c'est gentil.
0: Ah bah attendez, alors je vous le conseille, vraiment. Ouais.
2: Alors j'avais aussi, alors c'est un peu grandiloquent de dire ça, mais bon, on est là entre nous, je le dis.
0: Oui.
2: Il y avait quand même la volonté de faire quelque chose de beau. Voilà. Rien de plus. Quelque
0: oui,
2: chose.
0: Oui, oui.
2: Ça paraît bête quand on le dit, mais c'est ça. Et il faut doser, parce que on peut du beau au ridicule parfois, ou au mièvre.
1: Oui, c'est ça.
2: On peut être des fois. Je crois que bon, ça se tient pas trop.
0: Ce qui est intéressant aussi, ce qui m'a beaucoup plu, je vais dire, c'est que vous êtes entouré, vous levez les yeux de votre clavier, vous le dites un moment. Je suis entouré de modèles réduits, de petits autos, de gadgets, de breloques, de gamineries. Je me croyais chez moi, parce que j'ai ma bibliothèque, j'ai des petits modèles de voitures. Ce que je n'ai pas, c'est le chariot lunaire de la NASA.
2: Oui, il y a tous des objets.
0: Mais j'étais en train de dire ça, je revenais là-dessus en me disant...
2: Il y a beaucoup d'objets, oui.
0: Thomas Morales, attends, mais... Il est venu chez moi, c'est pas possible.
2: Il est venu en secret un soir, une nuit.
0: Dans mon bureau, avec mon clavier et tout, quoi.
2: Ben oui, parce que c'est un... Le narrateur est un homme qui a passionnément aimé les Trente Glorieuses. Donc, dans les Trente Glorieuses, y a les voitures, il y a des objets, des montres.
0: C'est vous, quoi.
2: Une brocante personnelle.
0: Une esprit blanche subaquatique posée sur une table basse face à une Aston Martin DB5 avec son siège éjectable. Stationné en surplomb dans une bibliothèque en acajou, une Honda S800, plus personne ne sait ce que la première auto Honda, là, d'un quitte œil, jeune paille, collabite avec un spacieux break, automobile. Enfin, vraiment, c'est...
2: Comme c'est quand même ma partie, l'automobile, je suis très précis, souvent. Parfois, des gens me disent, mais t'exagères parce que tu mets exactement le nom du modèle, mais ça, c'est obligé, voilà, c'est plus fort que moi. Si c'est une 404, c'est pas une 504. Des fois, aujourd'hui.
0: C'est de la 403, en plus.
2: De la 403, tout ça. C'est un monde à chaque fois. Donc, bon.
0: Thomas, si on se met à parler de Thomas, on va passer la journée sur la radio, là.
2: Parce qu'on m'a posé une question. Est-ce que vous. J'ai fait quelques interviews. Et dans un questionnaire un peu à la Proust, on m'a dit est-ce que vous êtes plutôt DS ou 504? Voilà. Donc, j'ai eu cette question-là. Alors, j'ai répondu plutôt Peugeot, donc plutôt 504.
0: Ouais. Hein,
2: mais en réalité, plutôt 404.
0: Voilà. Ouais.
2: Donc, on était parti dans un débat auto.
0: Voilà. Alors, votre livre, donc, c'est. Vous avez travaillé combien de temps dessus? Parce qu'il y a des descriptions, vous êtes retourné sur les lieux.
2: J'ai la chance d'écrire relativement rapidement. Voilà. C'est pas une gestation longue. Hein. Parce qu'il fallait aussi pas perdre ce fameux rythme. Donc quand j'ai décidé de me lancer dans cette écriture-là, j'y suis allé quand même à fond dans une période bien... Je pouvais pas laisser papillonner, sortir dehors, il fallait que je sois pour justement avoir une belle harmonie, voilà, des mots et une symphonie à la fin.
0: Alors un jour, une lettre arrive, la lettre de l'hôpital Georges Pompidou, et là c'est on apprend.
2: Oui, il y a un moment. Alors très rapidement, parce qu'il y a pas de là, il y a pas de suspense dans le premier quart. On sait que c'est une histoire qui se finit mal là. Et le narrateur, le narrateur est déboussolé, voilà, parce qu'il peut pas, il peut rien faire, il peut pas agir, voilà, comme quand on est face à quelqu'un. Touché par une maladie grave, il n'a pas de solution, voilà. Et il y a quelques lignes, et l'hôpital non plus n'a pas de solution. Ah donc tout le monde est totalement
0: désarmé,
2: démuni, en colère au départ, et puis rapidement fataliste. Alors j'aurais pu creuser là ce sillon-là et faire quelque chose. De dur, de revanchard, par exemple, sur les soins.
0: Non, mais justement,
2: on s'arrête là.
0: Oui, oui.
2: Et on va éclairer, parce que le but du jeu est d'éclairer cette femme. Mais il y a quelques passages, évidemment, où chacun se retrouve en se demandant, mais c'est pas possible.
0: Vous parlez de Rome.
2: Je parle de Rome. Oui, parce que c'est une ville, pour moi, c'est la ville de l'amour. Alors c'est bizarre parce que souvent on dit Paris, mais Rome. D'abord il y a le climat.
0: Il y a le climat.
2: Quand même, c'est cette chaleur. C'est très au sud.
0: Oui.
2: Il fait très chaud. Les mains parasols. je vois un pain parasol, ça y est. je revis, il suffit pas grand chose.
0: Je connais.
2: Et puis, voilà, il y a une douceur, on parle de la douceur angevine, hein, mais il y a là une douceur romaine. Voilà, une certaine nonchalance aussi, et des Romains, hein,
0: l'ambiance
2: qui sont assez, l'ambiance chalant et piquant aussi, Italiens, il y a un peu un entre-deux. Non, on est, et bon, c'est pas très loin de Paris.
0: L'été dernier, Rome et son odeur de pain grillé sur la cime, les parasols. Enfin, vous en parlez brillamment.
2: Oui, parce que il y a une déambulation dans Paris, il y a une déambulation de Rome, des jardins de la Villa Borghese jusque dans le centre, jusque au bord du Tibre. Donc le couple amoureux, je revisite quelques.
0: Alors moi, je vous retrouve là aussi parce que je vais vous faire sourire. Vous allez tous rire. Tous mes amis qui vont à Rome m'envoient une photo parce que sur la place Saint-Pierre, il y a un magasin de souvenirs et le magasin de souvenirs s'appelle Nadeo Souvenir, c'est mon nom.
3: Non.
0: Donc à chaque fois que j'ai des amis qui vont à Rome, j'en ai encore reçu une la semaine dernière. On a pensé à toi, il y a ton cousin qui est en face du pape. Et Rome est un endroit aussi magnifique, quoi. C'est.
2: Ah oui, non là, Rome, je conseille à tout le monde d'aller au moins une fois dans sa vie. On doit venir une fois dans sa vie à Paris, hein, pour un étranger ou un provincial, mais Rome aussi.
0: Non, et votre livre est, alors je sais pas comment en parler parce qu'il y a tellement d'émotions dedans, il y a tellement de bonheur, il y a tellement de paysages, on s'arrête, on revient en arrière, on relit une ligne, la brasserie Lutetia à un moment,
2: la brasserie historique Lutetia avec le décor, les
0: Lutetia, de l'ancien Lutetia.
2: Mais c'est, vous savez, c'est aussi pour l'auteur, avec un livre comme ça, c'est plus compliqué. Évidemment. Là, je peux pas plaquer un argumentaire sur ce livre qui est très particulier. Comme c'est un patchwork, c'est un livre d'émotions et d'émotions successives. Donc, il y a pas une. Je peux pas vous dire. C'est voilà. Je dis, c'est un roman d'amour parce que c'est
0: oui,
2: le cas.
0: Oui, c'est un roman d'amour.
2: Mais après,
0: il y a les descriptions, la jupe que Marie-France Pizier. Oui. Il y a des.
2: Il y a toujours des références.
0: Une référence avec des références là, et on recroise. Alors, j'ai recroisé des tas de gens qu'on a connus dans l'édition, que j'ai retrouvé. Tiens. C'est un livre extraordinaire, quoi. Un livre.
2: Non, c'est. Il y a des petits. Dans un passage, je parle par exemple de Philippe Noiret. Voilà,
0: oui,
2: ce couple-là croise Philippe Noiret. Je rejoins la vérité, la réalité. Ça m'arrivait vers les Invalides de croiser Philippe Noiret au volant de sa voiture. Il avait une Volvo et Monique Chaumette, qui était donc son épouse, toujours vivante, Monique Chaumette. Ouais. Ils étaient tous les deux. Lui était assez immense, hein. Il paraissait immense. Et Monique Chaumette, toute petite, dans cette voiture-là. Alors, c'était une apparition pour moi céleste, quasiment.
0: Mais bien
2: sûr. J'adore Philippe Noiret.
0: Ben oui.
2: Et, Philippe Noiret. Alors, c'est magnifique. Là, j'avais gagné ma journée.
3: Thomas.
0: Alors, vous avez aussi inventé une expression, les ancrés.
2: Oui, les ancrés. Oui, il y a des.
0: Les combats orgueilleux aux ancrés. Nous avions inventé cette expression, les ancrés désignant les hommes acceptant la confrontation. Ou du moins une certaine proximité entre eux, et les ébrures sur le papier, des gribouillis illisibles et sans dessin, des zigzags indéfrichables, nous étions de la race de ces éphémères. Ouais. Mais c'est plein de magnifiques phrases. Paul Guimard aussi est dans le livre.
2: Oui, parce que Paul Guimard, les choses de la vie.
0: Membre du jury du prix Interallié.
2: Voilà, donc c'est un écrivain un peu. Alors, comme c'est certains de ces. Livres ont été adaptés, notamment Les choses de la vie, donc on l'a pas oublié, surtout que le film de Sauté avec Piccoli et Romy Schneider est un superbe film, mais l'écrivain est un petit peu disparu. Je crois qu'il existe en poche, hein. Il y a encore quelques Paul Guimard,
0: Des gens qui étaient à une époque qui étaient Paul Guimard, c'était.
2: Non, c'était une. Mais d'abord, c'était un proche de François Mitterrand.
0: Oui.
2: Voilà,
0: oui,
2: vraiment.
0: Oui,
2: un ami, l'ami écrivain proche. Hein, Benoît Groult et lui. Alors c'est pareil, souvent Paul Guimard a écrit des petits romans.
0: Hein, c'était pour la communication audiovisuelle, Paul Guimard, c'était.
2: Oui, il a eu des responsabilités à un moment. Mais peut-être, vous voyez, pour les écrivains, c'est pas bon signe. Aussi bien pour Paul Guimard que Denis Tillinac. Quand ils ont commencé même pas vraiment par carriérisme, mais à flirter avec la politique. Ouais. On a oublié l'œuvre. On oublie Paul Guimard, qui est un superbe écrivain, et Tilinac aussi. Et on retient, si je dis dans une assemblée Paul Guimard, je suis sûr que des gens ont oublié, mais certains vont dire « Ah oui, c'était pas un copain de
0: Mitterrand. »
2: De Mitterrand. Oui, je pense aussi à un écrivain qui est totalement oublié, qui s'appelle Georges Conchon. J'ai écrit plusieurs fois. Oui. Georges Conchon qui a eu le prix Goncourt.
0: Bien sûr.
2: Quasiment tous les prix. Georges Conchon, qui était un proche de Michel Rocard. Tous ces livres ont quasiment été adaptés au cinéma avec des grands acteurs. Il y a Piccoli, Jean Carmé. Et Georges Conchon, il a vendu, mais... des centaines
0: de livres.
2: On les retrouve dans les boîtes des bouquinistes. Et c'est quasiment, il n'y a aucune reparution de Georges Conchon. Il n'y a même pas les amis de Georges Conchon. Voilà. Il y a des écrivains, j'aime beaucoup Christine de Rivoire. Et il y a des amis de Christine de Rivoire qui ont une association très active dans les Landes. Mais Georges Conchon n'a pas eu le droit à une postérité.
0: Non, mais vous citez des tas de gens. Moi, j'ai retrouvé, je me suis replongé là, parce que j'ai retrouvé des tas de gens. À un moment, vous citez, vous dites qu'Henri Miller avait pour la première fois, lu Giono par l'entreprise de la fille d'un libraire de rue d'Alésia.
2: Oui. Ben, j'aime bien, il y a quelques anecdotes, voilà,
0: ouais,
2: comme
0: des
2: ça.
0: Des anecdotes comme ça qui arrivent
2: sur Paris, voilà,
0: qui sont magnifiques. Voilà, vous parlez de Jean-François Deniaux aussi.
2: Eh oui, alors Jean-François Deniaux, je suis donc Berruyer, né à Bourges, et Jean-François Deniaux a été donc académicien, navigateur, ancien ambassadeur, ministre. Ça a été la grande figure politique de mon département, le département du Cher, pendant plusieurs décennies. Le seul écrivain, parce qu'évidemment il écrivait, qu'on voyait régulièrement à la télé quand j'étais jeune, et qui était à 20 km de chez moi, c'était Jean-François Deniaux. Voilà. Aujourd'hui, il a été remplacé, le grand écrivain de Bourges, c'est Jean-Christophe Ruffin. Voilà.
0: C'est Ruffin.
2: Ruffin qui est aussi
0: son ambassadeur, père, qui a été
2: ambassadeur,
0: aussi,
2: et qui a écrit sur Jacques Coeur, la figure historique de Bourges.
0: Vous savez où j'ai rencontré Jean-François Deniaux ?
2: Non.
0: Sur la muraille de Chine.
2: Oh. C'était un voyage.
0: C'était un voyage que j'avais fait en Chine il y a très longtemps. Et j'étais un des premiers à aller en Chine. J'avais passé un mois en Chine. J'étais rentré par Canton et Hong Kong, Canton. Et puis j'étais monté jusqu'à Pékin. Et j'étais allé, bien sûr, la muraille de Chine, quoi, là. Et je montais sur cette muraille de Chine. Et en face de moi descend un petit groupe. Et il y avait qui ? Jean-François Deniaux.
2: Incroyable.
0: C'était incroyable. Alors j'étais un des seuls Français, il y avait des petits Chinois, c'était encore la Chine des années... Oh, c'était dans les années 75, là, quoi, c'était la Chine avec les chapeaux pointus, rien à voir avec l'école Mao, etc. Et je vois un gars en costume et tout, avec un petit aéropage de gens, et j'étais très jeune, et j'étais tellement timide que j'ai pas osé lui dire bonjour. j'ai gardé cette image...
2: Ça me fait penser, j'ai croisé jeune, je suis un amateur de tennis, donc je suis allé très souvent à Roland-Garros, et tout gamin, j'ai croisé Chaban-Delmas, qui était évidemment un tennisman, j'avais une dizaine d'années, et j'avais dû le voir à la télé, Chaban-Delmas, mais je savais pas vraiment qui c'était, et je me suis arrêté comme ça, et il est venu me saluer. C'était assez drôle, c'était quasiment un sketch. Je savais pas, et mes parents m'ont dit, c'est Chaban. Ah oui, d'accord. Et il est venu, il a vu un petit garçon qui le regardait comme ça.
0: Alors, vous parlez des plages de Normandie aussi, un moment, des balades sur les plages de Normandie, des coupes de foulée, le sable des plages de Normandie. Je l'entends dire, la place de Fürstenberg m'a déçu cet après-midi, je souhaite revoir la fontaine Wallace de l'avenue Saint-Mandé. Tu sais qu'il existe 107. 6 de plus que les Dalmatiens. Enfin, mais c'est bourré de passages, d'anecdotes.
2: Il y a la Normandie. Alors moi, je suis très sensible à la Normandie, et ça, c'est lié à mes lectures, mais la Normandie de Villerville, voilà, d'un Saint-Jean-Hiver. Donc ça, c'est vraiment...
0: Quand on arrive à Villerville, qu'on voit là, au carrefour, voilà, là, avant de descendre sur la plage, on voit la photo Belmondo, puis vous descendez plus bas dans Villerville, et vous avez le restaurant dont j'ai plus le nom en tête, avec la caricature de Saint-Jean-d'Hiver, de Belmondo et tout, quoi. Parlez de Honfleur aussi.
2: Honfleur aussi. Alors, Honfleur, il y a aussi on parle de Philippe de Broca, et j'ai un de mes films fétiches qui s'appelle Tendre Poulet, donc il y a Philippe Noiret et Annie Girardot. Philippe Noiret est un professeur de grec, Annie Girardot une commissaire de police, c'est des enquêtes, une petite enquête assez souriante, et ils s'échappent dans le port de Honfleur, voilà, tous les deux. Mais la Normandie, pour moi, reste liée à un Saint-Jean-Hiver et à Blondin. Voilà.
0: Et à Blondin,
2: Blondin est quand
0: sûr.
2: Même une
0: bien sûr, bien
2: pour
0: sûr.
2: Moi, une...
0: Oui, oui.
2: Saint-Jean-Hiver, grande
0: figure. À Villerville, quand vous arrivez sur cette place, là, enfin, à l'entrée de Villerville, là, vous avez une grande peinture murale.
2: Peinture, ouais, c'est ça.
0: C'est une merveille, quoi.
2: Ah, oui, oui.
0: C'est tout un truc. Et alors, il y a un truc aussi qui m'a beaucoup amusé. J'aimais ces encouragements quand nous étions en course dans des rallyes entre les vignes de Bourgogne, au lieu de calmer mes ardeurs de pilote, elle m'incitait à prendre plus de risques. C'était une copilote d'un genre téméraire.
2: Alors ça, c'est vrai. Alors là, ça, on va dire ça, c'est vrai. C'est vrai, oui, c'est vrai. C'était pas rassurant.
0: Parce que alors là, je l'ai lu trois fois parce que je fais beaucoup aussi, je fais beaucoup de rallyes. Et j'ai une compagne
2: qui pousse au crime.
0: J'étais au taquet, elle me dit, mais tu traînes, on a pris deux.
2: Oui, non, c'était pas... Quand vous avez une copilote qui est relativement énervée, il y a besoin quand même parfois de calme et de sérénité,
0: surtout
2: quand les virages arrivent vite. Et là, vous êtes totalement déstabilisé.
0: Je connais ça, j'ai connu ça. Je me suis retrouvé, je me suis dit, c'est pas vrai, Thomas, il a piqué ça où, c'est chez moi.
2: Oui, mais ça arrive souvent. Soit le copilote, il y a deux genres de copilotes. Soit le copilote extrêmement calme, ce qui est souvent le cas chez les copilotes professionnels en championnat du monde, très calme, très posé, surtout qu'ils voient les virages arriver très vite. Et puis le copilote, je dirais, amateur, qui lui est pas rassurant. On va, vous avez raison, soit jamais assez vite, soit on n'a pas pris le virage comme il fallait.
0: T'es allé au truc.
2: La voiture fume partout et vous vous dites bon, c'est déjà le dernier virage, je l'ai passé déjà à la limite, donc on va essayer de revenir vivant, voilà, de finir la spéciale.
0: Vous citez aussi Claire Bretécher.
2: Ouais, oui. Alors là, on parlait de féminisme.
0: Voilà.
2: Moi, j'ai écrit il y a peut-être 2-3 ans. J'ai fait 2-3 chroniques sur Claire Bretécher. J'avais lu ses bandes dessinées, ses dessins de presse essentiellement, et j'étais tombé sur un reportage où on venait la voir chez elle dans son atelier, et elle m'a subjugué. Voilà, la liberté de ton de Claire Bretécher.
0: Jolie femme en plus,
2: jolie femme
0: brillante,
2: avec une gouaille, quelque chose de
0: sa bouche qui descendait un petit peu,
2: très radicale, un discours. Je me suis dit, mais c'est incroyable. Ça, alors là, c'est une féministe. Si les féministes devaient trouver une porte-parole, visionner n'importe quel extrait, parce qu'elle est comme ça très naturelle, voilà, très naturelle, très frontale. Elle dit, bon, je dessine. C'est une grande dessinatrice, une grande illustratrice, alors qu'il y avait peu de femmes. Il y a quasiment un métier.
0: Oui.
2: Et elle dit, oh non, je fais des petits dessins comme ça, comme si c'était rien, mais on voit que c'est fantastique. Beaucoup d'intelligence et d'humilité, et puis de force de conviction.
0: Ah, complètement.
2: On voit l'intervieweur.
0: Moi, j'ai eu la chance de la rencontrer avec Volinsky, avec Cavana, parce que je m'occupais beaucoup de Cavana, Lérital, Leruskov, m'occupais de ses bouquins et tout, avec Pierre Belfond et tout. Et je me souviens qu'un midi, je crois que c'est Cavana qui me dit, ah, oh viens, je déjeune avec Claire, on sera pas assez de deux pour... Cavanagh, ses moustaches pendantes, là, c'était... Non, mais ce livre est une pépite, vraiment, est une pépite. Là, aujourd'hui, je suis ravi, je suis aux anges, parce que deux auteurs, deux pépites, vraiment, dans des tons, dans des styles différents, mais qui sont... Et vous donnez aussi dans chaque petit chapitre un petit texte.
2: Ouais, une petite citation généralement.
0: Une petite citation générale.
2: Une citation qui me tient à cœur ou d'un auteur. Alors il y a des citations d'auteurs célèbres et puis d'autres un peu moins célèbres.
0: C'était que du bonheur. Voilà, on va refaire une petite pause et puis après vous allez assister à un grand moment parce que je vais donner la parole à mon amie Sylvana, qui va nous parler de Nicola Le Nain, l'armistice. Mais avant, on va faire une petite pause musicale et on va se reposer un petit peu.
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1: Eh bien voilà, Thomas Morales, Les tendresses de Zanzibar. Alors ce livre a une couverture magnifique, ouais, magnifique, magnifique.
2: C'est une de mes grandes fiertés.
1: C'est vous qui avez...
2: Alors, moi qui l'ai déniché et qui l'ai proposé. Et j'ai eu la chance que les éditions du Rocher fassent un travail pour retrouver les droits et acquérir les droits de cette illustration. Donc c'est une illustration de Ted Benoit. Peut-être que vous vous souvenez de lui, il a... quand les Blake et Mortimer ont reparu, ouais. Voilà, il a été le dessinateur des Blake et Mortimer. D'accord. Et c'est un dessinateur des années 70-80. Il a créé un personnage qui s'appelait Ray Banana. Les amateurs de bande dessinée
1: le connaissent bien.
2: On est vraiment dans la ligne claire. Bon, pour moi, c'est un très très grand illustrateur. Alors, j'étais un peu, quand j'ai proposé au Rocher, je me suis dit, bon, ça va peut-être être compliqué, les droits vont être... Ils ont fait un travail formidable. Et il correspond parfaitement à l'esprit du livre.
1: Non seulement ça, mais quand vous le posez sur une table de librairie où il y a des livres, et c'était quand j'étais éditeur, je faisais ce travail, c'est-à-dire qu'on me proposait une couverture, entre midi et deux, j'allais à la librairie du Divan à l'époque, ou à la Une, et j'arrivais avec ma maquette de couverture, je la posais sur la table, au milieu des livres qui étaient posés, je regardais, non, ça va pas. Et je faisais comme ça. Et celle-là, je peux vous dire qu'elle est visuellement très très belle, très très belle. Alors, et le titre, Les tendresses de Zanzibar.
2: Et le titre est un peu mystérieux, c'est voulu, hein, et un peu mélodique et poétique, hein, ce titre-là. Ouais. Alors, Les tendresses de Zanzibar, c'est pas moi qui l'ai inventé. Voilà. Ça provient d'une chanson, d'une strophe d'une chanson de Paolo Conte. La chanson s'appelle Hemingway. Ouais. Et une courte chanson, il chante à la fois en italien et en français. Voilà la fin.
1: On écoutera peut-être tout à l'heure la chanson Hemingway
2: de Paolo Conte.
1: Et je trouvais que de sa voix,
2: j'aime beaucoup. On est quelque aussi. Chose aussi de jazz.
1: Oui.
2: Je suis amateur de musique italienne. Paolo Conte, c'est vraiment le.
1: Ici, vous êtes bien placé parce qu'entre Sylvana Bergonzi qui est italienne, et moi qui suis d'origine italien avec mon nom sur la place de Rome.
2: Moi, j'ai demandé absolument à avoir une attachée de presse italienne.
1: Ah oui, j'ai bien fait.
2: On me l'a dit, que c'était.
1: J'ai fait un très bon choix parce que c'est une excellente attachée de presse.
2: Sinon, je peux vous dire que c'était la priorité, c'était la recommandation avant de signer.
1: Elle commence à me connaître, elle me dit il faut que je t'envoie ça, il faut que tu lises ça, il faut qu'on fasse ça. Et je suis content parce que je la reçois maintenant dans l'émission et elle parle et s'exprime très bien. Et à chaque fois, je lui laisse présenter un livre. Donc je pense que c'est une attachée de presse qui est hors du.
2: Ah, c'est indispensable.
1: Indispensable. Parce que
2: vous savez, le livre vient de sortir il y a une semaine, hein, c'est tout frais. On est quand même un peu fébrile. Voilà. Ben l'auteur, il veut bien faire le malin, mais il est quand même un peu fébrile. Il faut un soutien. Et une bonne attachée de presse, c'est déjà la moitié du succès.
1: Auteur. Moi, j'ai fait des livres sur l'automobile, sur les routes. Mon best-seller, c'est La Route 66, que j'ai fait 5 fois. C'est un grand best-seller, j'ai 5e, 6e édition. J'ai fait l'histoire de la National 7, les routes de Corse. J'ai fait La Route de Napoléon, qui est mon dernier livre, je décris tout, que je fais avec mes voitures là. Et j'aurais bien voulu avoir une attachée de presse qui s'occupe de moi. J'en dirai pas plus. Voilà. On va. Je vais donner la parole à Sylvana. Je voudrais rappeler votre livre, Thomas Morales, Les tendresses de Zanzibar. Un livre. Alors, je vais même donner son prix parce que c'est vraiment un investissement peu cher. 14 euros, bravo. Un livre à vous procurer. Un magnifique roman d'amour. Un magnifique.
2: Merci. Vraiment, merci infiniment.
1: Fabuleux, bravo. Voilà. Alors, je vais laisser. Sylvana nous parlait du livre de Nicolas Le Nain. Alors Nicolas Le Nain, c'est un militaire français, général de division, qui a dirigé le commandement pour les opérations interarmées. Et il a dirigé le 27e bataillon de chasseurs alpins. Alors c'est dommage qu'il soit pas avec nous parce que j'en faisais partie.
3: Oui.
1: J'étais aussi chasseur alpin il y a très longtemps dans le service militaire et tout. J'étais au 159e régiment d'infanterie alpine, qu'on appelait le régiment de la neige après l'école de montagne de Chamonix. Donc, je pense qu'on aurait pu échanger avec le général tous les deux pas mal de choses. Et puis, aujourd'hui, on va en profiter pour le dire. On a quand même eu un chasseur alpin qui s'appelle Arnaud Frion, qui est mort hier avec ses, où il y a eu 6 autres soldats blessés. Voilà, donc. Un petit hommage à ce chasseur alpin qui est décédé hier. Voilà, alors, moi je suis étonné que tu aies choisi ce livre.
3: Eh oui.
1: Armistice, parce que c'est un livre assez particulier, qui parle de la chute de Dien Bien Phu, de ces prisonniers qui ont été là, et qui ont marché pendant, qui ont été amenés dans des camps et tout. Mais je crois que tu vas nous en dire plus.
3: Mais oui, parce que jamais 203, voilà la troisième pépite.
1: Voilà la troisième pépite.
3: Alors, il y a une petite histoire. Armistice, on est venu dans mon bureau, on m'a donné le manuscrit, on m'a dit « ce livre est génial ». Je commence à lire, on voit là sur la couverture une image d'un soldat, et je commence à lire la quatrième de couverture. Donc l'histoire, ça se passe le 7 mai 1954, c'est la chute de Dien Bien Phu, et ça part de la guerre d'Indochine. Et je me suis dit, c'est pas un livre pour moi. Et bien ce livre a changé ma vision du monde, et oui, je le dis. Il a changé la vision du monde. Il y a eu un avant et un après la lecture de ce livre. Pourquoi ? Alors Nicolas, comme on l'a dit, est un officier et il sait de quoi il parle. Il parle de la guerre. Et bien sûr, il parle de la guerre d'Indochine. Le roman se passe au moment où il y a une reddition, où il y a 3 officiers qui vont être faits prisonniers. Nous avons un officier qui sort de Saint-Cyr, qui a quand même quelques petites coïncidences avec l'auteur Nicolas Lenain.
1: Oui, parce qu'il a fait Saint-Cyr aussi.
3: Voilà, on voit que c'est un officier qui sort des grandes écoles, qui arrive avec plein de théories. On a un deuxième officier, alors lui c'est un petit gars. Qui vit en France et qui a décidé de rentrer dans l'armée pour gagner des sous, pour gagner sa vie, qui est pas forcément l'âme d'un soldat, c'est un fonctionnaire. Et on a le troisième soldat. Et c'est ce troisième soldat qui va, en fait, après cette lecture, changer ma vision du monde. C'est un légionnaire qui, lui, va faire plusieurs guerres. Et là, c'est tout l'art de Nicolas Lenain. C'est grâce à ces 3 soldats, il vous montre les 3 visions de la guerre. Celle intellectuelle, par ce général de Saint-Cyr. Et ce général va causer la perte de tous ses soldats. Donc, il va avoir une espèce de remords. On a ce jeune garçon qui, lui, va devenir soldat pour gagner sa vie. Et au moment d'aller au combat, il va partir en courant. Parce qu'il a eu peur. Et on a le troisième, alors lui c'est légionnaire, il y a toute la philosophie de la guerre. Et c'est tout l'art de Nicolas Lenain de nous expliquer l'art de la guerre. Qui fait que quand moi j'ai fini ce livre, quand je vois les images de guerre à la télé, eh bien il y a des passages du livre de Nicolas qui me reviennent.
1: J'ai exactement ressenti la même chose.
3: Ouais.
1: Voilà, j'ai exactement ressenti, j'ai fait une lecture comme toi. Je ne l'ai pas terminé, mais je...
3: Mais la fin est exceptionnelle.
1: J'avais 2 livres qui m'ont occupé. Mais je vais le terminer parce que j'ai ressenti la même chose que toi.
3: En fait, il décrypte la guerre parce que toutes les guerres se ressemblent. C'est ça, en fait, la philosophie de ce livre. L'âme du soldat, il y a plusieurs âmes du soldat. On a le fonctionnaire, on a celui qui veut diriger, et on a celui qui se demande qu'est-ce qu'il fait là, en fait. Et il nous explique les grandes théories, les différentes phases de guerre. Et voilà. Vu le contexte auquel on vit, eh bien, en fait, c'est exactement, on retrouve exactement ça dans la guerre d'Indochine, dans la guerre, la Seconde Guerre mondiale, puisqu'on fait un parallèle entre toutes les guerres. Et dans ce livre, il y a quand même quelque chose. Ces 3 soldats sont faits prisonniers. Et dans le lot, il y a, et ce qui est vrai, en guerre d'Indochine, la France avait envoyé des cinéastes pour filmer. Et ces films, c'est vrai, ils ont disparu. Il ne fallait absolument pas qu'ils tombent dans les mains de l'ennemi parce qu'on voyait la reddition de la France. Et aujourd'hui, d'aujourd'hui, nous ne savons pas ce qui est...
1: Où sont passées ces images.
3: Sauf que Nicolas, au cours d'un dîner, a parlé à un officier d'un autre pays, qui lui a donné un indice, une supposition. Et il va, tout au long, parce que c'est ça ce livre, étirer à savoir où sont passés ces films. Voilà.
1: Voilà, un livre formidable, Nicolas Lenel, que je regrette de ne pas avoir rencontré, parce que j'aurais pu échanger sur le 27e BCA. Je fais toujours partie de l'amicale des chasseurs alpins du Régiment de la Neige, où je reçois là aussi un magazine tous les mois, qui est imprimé et tout. Et voilà. Et en plus, il a intégré très tôt l'armée, parce qu'il a fait l'école militaire d'Aix-en-Provence, où il y a une école militaire préparatoire qui accueille les gens de 15-16 ans, et il a fait toute une carrière brillantissime, je vais dire, dans l'armée. Voilà, donc le livre de Nicolas Lenel, Armistice, très bien décrit, présenté par Sylvana Bergonzi, aux éditions également du Rocher. Voilà, l'émission se termine. Il nous reste une petite minute, donc on va pas avoir le temps d'écouter encore faire une pause musicale. Je voudrais rappeler les livres dont on vient de parler, le livre de Liane Guillaume, Perverse ou le roman de Jeanne, là aussi, Précipitez-vous par les temps qui courent, ça réchauffe le cœur, aux éditions du Rocher. Le livre de Thomas Morales, qui est avec nous aussi aujourd'hui, La tendresse de Zanzibar, un magnifique roman, à ne pas louper, vous allez passer un moment délicieux. Je le rappelle parce que c'est un petit livre, mais un grand livre sur le plan du contenu, une véritable merveille. Et puis, on vient de l'entendre, le livre de Nicolas Lenel, Armistice, aux éditions du Rocher, ce roman sur la guerre d'Indochine, qui nous explique un peu comment ça fonctionne et qui nous fait un parallèle fatalement. On ne peut pas penser à ce qui se passe aujourd'hui dans le monde. Voilà, merci, bon vendredi, bon week-end à tous, et puis à très bientôt sur nos ondes.
2: Merci.

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1: Bonjour, il est 13h29, c'est Mickaël. Voici votre pause musicale de chansons françaises des origines à nos jours. Nous écouterons Emmenez-moi de Charles Aznavour, Claude François, chanson populaire, Parole Parole de Dalida, Alain Delon, France Gall évidemment, Syracuse d'Henri Salvador, Hervé Christiani, Il est libre Max, Jeanne Brel au suivant. Et tout de suite, voici Brigitte Bardot en Harley Davidson.

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0: Vous venez d'entendre Jacques Brel au suivant.
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0: Vous avez écouté Hervé Christiani, Il est libre Max, Syracuse d'Henri Salvador, évidemment de France Gall, Dalida, Parole Parole, chanson populaire de Claude François, Charles Aznavour, Emmenez-moi, et Brigitte Bardot en Harley Davidson. Prochaine pause musicale, chanson française, lundi à 13h30 avec Benoît.

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0: Chers amis, j'ai le plaisir de partager avec vous aujourd'hui la présence de Anne Brassier.
1: Bonjour.
0: Bonjour.
1: Bonjour, chers auditeurs.
0: Et Anne Brassier, on ne la présente pas, tout le monde la connaît. Et puis Pierre Delacoste.
2: Bonjour.
0: Qui n'est pas venu depuis longtemps, je crois.
2: Oui, absolument.
0: Et nous l'avons aujourd'hui parmi nous à cause d'un livre qui vient de paraître. Et c'est la même chose d'ailleurs pour Anne Brassier.
1: Oui.
0: Et alors, il se trouve que le sujet, vous verrez, permet d'associer les deux curieusement. D'abord parce qu'il y a un sujet qui est passionnant, que vous abordez, Pierre Delacoste, c'est évidemment l'IA. On y pense tous les jours parce qu'on commence à l'utiliser tous les jours aussi. On l'utilise, parfois elle nous rend de grands services, et elle nous étonne. La guerre se fait maintenant avec des ressources venant de ce côté-là. Enfin bref, ça modifie notre quotidien, notre vie intellectuelle, notre vie artistique, absolument tout le temps. Donc, ce sujet est bienvenu, n'est-ce pas, quand on pense à l'art et à l'écriture. Et d'ailleurs, Pierre Delacoste, vous êtes écrivain. Je dirais même plus que ça, vous êtes poète. Et puis, par ailleurs, journaliste, évidemment, tout le monde connaît votre parcours. Et quant à Anne, elle est auteure, puisqu'elle nous a...
1: Biographe.
0: Biographe. Mais pourquoi donc?
1: C'est
0: enfin,
1: plus
0: en tout
1: modeste.
0: Cas, une femme de plume, il n'y a pas de problème.
1: C'est plus modeste.
0: Et elle nous a enchantés avec deux biographies, dont La Varande et...
1: Brasiliac.
0: Non. Et aussi d'autres livres, bien d'autres livres.
1: Un petit pamphlet.
0: Et bien d'autres livres.
1: Cessez de nous libérer.
0: Voilà, c'est ça. Ça aussi, on en a entendu parler. Et on en avait bien besoin à ce moment-là. Et Anne, là, vous nous apportez un livre qui va être une sorte de... comment dire? De réponse. C'est pas une réponse, non, c'est pas ça. C'est qu'au fond, on va parler de l'intelligence artificielle. Et on va la mettre, on va parler de tout le problème que pose formidablement l'intelligence artificielle, et également de cette intelligence qui est celle du cœur et de la conscience, qui lui fait face tous les jours. Or, Anne, vous avez écrit un livre qui est une lettre à vos petites filles.
1: Mes quatre petites filles.
0: À vos quatre petites filles. Et une lettre aux quatre petites filles, la lettre d'une grand-mère, donc.
1: Oui.
0: Elle fait tout ce que l'IA ne peut pas faire. Donc, dans la deuxième moitié de notre émission, Anne va nous parler de tout ce que l'IA ne peut pas faire. D'ailleurs, Pierre Delacoste, vous savez très bien ce que l'IA ne peut pas faire. Vous le dites partout dans votre livre, hein, vous avez une conscience parfaite que l'IA est une machine et qu'elle ne peut pas faire ce que les hommes font, pas tout. L'IA donc n'a pas la notion du temps, comme l'homme, qui grandit, vieillit, évolue et se souvient. Et nous aurons donc que les souvenirs...
2: L'IA ne peut pas être une grand-mère, ça c'est clair.
0: L'IA ne peut pas être une grand-mère, elle ne peut pas écrire une lettre à ses petites filles. L'IA n'a pas non plus la notion de l'espace. Elle est nulle part et partout à la fois. Elle n'a aucune notion du lieu où elle est. Elle connaît toutes les cartes sans les situer elle-même. Elle ignore donc la vitesse et la lenteur. Par exemple, dans le domaine de la pensée est un processus très long, curieusement. Et donc, elle va si vite que c'est évident qu'elle ne pense pas. Elle oblige donc l'homme à la suivre partout à la fois. Elle est dotée du don d'ubiquité et pas nous, sauf si on est saint, bien sûr. Si on est saint, on se privilège. Donc, Pierre, vous êtes parfaitement conscient de tout ce que l'IA ne peut pas faire. Et dans votre livre, pourtant, vous dites « nous faisons face à un danger qu'on n'a jamais connu, qui est un danger absolu, essentiel ». Et vous nous décrivez, donc c'est très important pour le lecteur, c'est-à-dire que quand vous lirez le livre de Pierre Delacoste, vous aurez toutes les raisons pour lesquelles le danger de l'IA est extrême et qu'il peut être fatal pour l'humanité. Donc c'est une position, c'est la vôtre et vous la défendez très bien tout le long en regardant tous les aspects. Et d'ailleurs, on va rentrer un peu dans tout ça et surtout, votre conclusion est passionnante parce que vous soulignez et vous montrez quelle est la nouvelle idéologie qui est reprise, je dirais, par ceux qui défendent absolument l'IA. Donc, nous avons là un livre qui est totalement cohérent dans sa démonstration. Alors, nous rions tout à l'heure en disant que vous étiez extrêmement contre. Anne nous disait qu'elle l'était aussi. Et je sais que Christine Sourgens, qui fera la chronique tout à l'heure, l'est absolument, de façon absolue également. Et moi, je suis moins. Donc, vous voyez... Autour de la table.
3: C'est curieux parce que...
2: Comme ma femme.
3: C'est curieux parce que, en tant que peintre, j'ai vu l'illustration d'une vie de Jésus par un grand historien. Je sais plus comment il s'appelle, mais bon, on lui a demandé, il a fait un gros livre, on lui demande de leur en faire un plus petit illustré. Et l'éditeur a utilisé l'IA pour illustrer ça. Et
2: bien
3: ça
2: entendu,
3: a été catastrophique.
2: Bien entendu.
3: C'était du sous-Michel-Ange, du sous-tous les Italiens qui ont peint Christ.
0: Ben voilà la bonne raison pour laquelle ça ne m'affole pas. Oui. C'est que tout le monde s'en...
3: Bon, vous me rassurez.
0: Vous me rassurez.
2: Moi, ça m'affole. Ça m'affole. Parce que, si je puis me permettre, moi, je suis tout simplement, je ne suis pas un scientifique, je ne suis pas un philosophe, je suis tout simplement un écrivain français. Et mon point de départ, c'est intelligence artificielle. Cet oxymore. Oui. Cette contradiction dans les termes, c'est tout de même étrange.
3: Elle a conquis
2: le monde, l'IA générative, c'est-à-dire l'IA populaire, elle a conquis le monde en quelques années seulement.
0: Parce qu'elle rend de grands services.
2: Alors, c'est possible, mais en tout cas, c'est étonnant que dans le monde européen, dans le monde américain d'où elle vient, et également malheureusement dans le monde chinois, la Chine communiste, l'IA a strictement envahi le monde. Et c'est quand même très ennuyeux. Alors,
0: vous le soulignez.
2: Oui.
0: Vous dites que... Elle a envahi le monde, mais pas de la même façon.
2: Bien sûr.
0: Les Chinois prennent certaines choses et la pratiquent d'une certaine façon, les Américains aussi, et nous, les Européens, autrement. Donc, c'est une machine.
2: Exactement.
0: Et on la pratique différemment.
3: Ou pas, absolument.
2: Mais c'est une machine qui fait semblant de croire qu'elle n'est pas une machine. Mais
0: elle ne fait pas semblant, parce que vous avez dit qu'elle n'a pas conscience du bien et du mal.
2: Oui.
0: Parler de son immatérialité, de son manque d'imagination.
3: Ceux qui l'utilisent font semblant de croire que...
0: C'est là le fond.
2: Fait semblant d'en avoir de l'intelligence, de la vraie intelligence. Or, c'était, comme vous le dites exactement, c'est une énorme masse de 0 et de 1 qui ne fait pas la différence entre le vrai et le faux, le bien et le mal... L'homme et la femme.
3: Et le bon et le mauvais.
2: Le bon et le mauvais, bien
3: sûr. Très juste.
2: Comme l'a rappelé une chose extraordinaire, c'est-à-dire l'encyclique du pape contre l'IA.
3: Oui, oui.
2: Ce qu'il dit le pape.
3: Léon XIV.
2: Léon XIV, j'oublie toujours. Je me rappelle Louis XIV, Léon XIV. C'est mon. Léon XIV a écrit une encyclique extraordinaire, dont la première partie est consacrée à la doctrine sociale de l'Église. Rappeler, et comme application à d'abord une condamnation de l'IA, qui est une condamnation totale, et aboutit à une condamnation évidemment encore pire de ce que je fais dans mon livre aussi, condamnation du transhumanisme et du post-humanisme.
0: Oui, alors ça, c'est d'idéologie. Alors ça, on en parlera tout à l'heure, parce que c'est fondamental, dans la mesure où aujourd'hui, il faut apprendre tout le vocabulaire de l'IA, ces différents types de ces différents usages, il faut vraiment avoir une culture dans ce domaine, sinon on ne survivra pas.
2: Oui.
0: Mais aussi, et ça vous le soulignez à la fin, et c'est très important, l'IA est récupérée par des idéologies très particulières dont nous parlerons tout à l'heure. Mais on va peut-être laisser ça comme conclusion, parce que je pense que quand on a pris conscience de l'idéologie, on y voit beaucoup plus clair. Mais pas facile, parce que tout est mélangé. Et si vous remarquez, tout le monde ne parle que de ça tout le temps. Dans tous les domaines, comment on fait avec ça? Et tout le monde essaye de se cultiver. Vous avez fait une bibliographie fort intéressante dans votre livre pour dire quels sont les livres, ceux qui vous diront comment faire comment pratiquer l'IA, comment regarder l'esprit critique, comment l'utiliser, etc. Un mode d'emploi absolument indispensable. Donc tout ça, quand même, vous vous apercevez qu'il n'y a pas de jour où il n'y ait pas des articles, où il n'y ait pas des rencontres, des colloques. Moi, j'étais invitée déjà à plusieurs colloques sur ce sujet. En Occident, tout le monde réfléchit là-dessus.
2: Absolument.
0: On ne peut pas dire que l'homme ne réagit pas
2: voilà,
0: et vite.
2: Ça, c'est clair.
0: Et vite.
2: C'est clair. Et c'est pour ça, d'ailleurs, que mon livre... il faut le mettre, il faudrait l'actualiser chaque mois. Bon. C'est pour ça que j'ai donc associé au livre un blog qui s'appelle sansia.net, dans lequel, par exemple, j'ai parlé de l'encyclique, la fameuse encyclique, et d'autres choses encore. Il y a déjà des choses supplémentaires, des débats à propos de cette encyclique.
0: Absolument.
2: Et ça, c'est extrêmement intéressant. Alors, un petit détail à propos de l'encyclique. Le jour même où le pape a présenté devant un certain nombre de personnalités son encyclique, à la seconde même, le site vatican.va a publié l'encyclique dans toutes les langues du monde, à commencer par le latin, évidemment, en anglais, en français, en tout ce que vous voulez. Et donc, l'Église catholique est la seule à pouvoir rivaliser avec l'IA, qui, comme vous savez, tout est traduit instantanément par l'IA. On dit que c'est très bien traduit, et je ne suis pas d'accord. Donc, la seule... Alors, certains l'ont dit, et non des moindres, enfin bon... Mais certains l'ont dit, moi je ne le pense absolument pas. Quand vous traduisez du français en anglais, puis l'anglais en question en allemand, puis d'allemand en japonais, puis en japonais en chinois, puis de chinois en français, vous revenez, ben vous avez un autre texte.
3: Pierre, vous avez parfaitement raison, c'est du boulga. Je suis très adepte de petites vidéos. Les traductions sont toutes faites par l'IA. C'est à sauter en l'air tellement c'est effrayant. Enfin, je suis ancien professeur de français.
0: Vous en apercevez.
3: Pas de grammaire, des mots pour un autre. Il hocha la tête. Alors, O-A-U-C-H-A-T. C'était assez rigolo quand même.
2: C'est
3: quand même très ennuyeux.
2: Il y en a des plus ou moins bonnes. Mais ce qui est encore pire, c'est quand on ne sait pas, on est devant une vidéo de YouTube par exemple, on ne sait pas que la personne qui parle, on a traduit quelque chose de l'anglais au français, et on ne sait pas que c'est une IA qui parle. Et donc, alors il y a des petits détails, moi j'arrive à les... Et parfois c'est très bien fait, malheureusement, si vous voulez. Parce que l'IA est un pastiche parfait de l'intelligence humaine. Presque parfait, on va dire. L'IA est sophiste. Vous savez que les sophistes de l'Antiquité grecque, ils savaient, prétendaient, que dans un procès, ils étaient capables de défendre aussi bien une partie que l'autre.
0: Parce
2: que leur intelligence était tellement subtile qu'ils y arrivaient.
0: Bon. C'était l'exercice obligatoire.
2: Voilà. Mais l'IA est une sorte de sophiste presque parfait. Mais heureusement, elle n'est pas parfaite.
0: Heureusement, bien sûr. C'est comme ça qu'on reconnaît. Mais aussi, ce que nous faisons parfois est loin d'être parfait.
2: Mais nous sommes des êtres humains.
0: Oui,
2: que rien n'est parfait.
0: Donc la machine n'est pas parfaite, nous non plus. Mais si on peut reconnaître.
2: Non,
0: le
2: parce
0: style,
2: qu'elle fait semblant de l'être.
0: Oui, mais quand même,
3: oui,
0: on reconnaît.
3: Oui, il y a ce refuge.
0: On reconnaît quand même.
3: Est-ce que vous abordez tout le côté économique? Moi, ce qui m'effare, c'est le nombre de gens
0: qui vont être
3: laissés sur le carreau.
2: Bien entendu.
3: Parce que je suis à l'heure de la grande retraite, que je ne prends pas, mais pour les autres. Qu'est-ce qu'ils vont faire ?
2: Vous avez tout à fait raison. L'IA, on parle de destruction créatrice à la Schumpeter, où il y aura des emplois détruits, des emplois créés. C'est faux. Il y aura très peu d'emplois créés et énormément d'emplois détruits.
3: Bien sûr.
2: Il y a des métiers étonnants, comme avocat, comme juriste, comme ouvrier, comme vendeur de supermarché, les sont en place par des IA, etc. Et donc, il y a médecins, infirmières, etc. Il y a
3: avec
2: les conséquences désastreuses.
3: Soignés par l'IA.
2: Il y aura peu d'emplois créés et beaucoup d'emplois détruits.
0: Mais mon cher Pierre, vous devriez raconter que vous avez été sauvé par l'IA quand même.
2: Exactement.
0: Racontez-nous.
2: C'était la question que je ne voulais pas que vous me posiez.
3: Ça, c'est le coup dur. Racontez, Pierre.
2: Eh bien, j'ai été sauvé par l'IA, une manière de présenter les choses, mais disons. Je le dis, donc je vais le répéter. J'ai été sauvé par l'IA et je le regrette. Alors, vous allez bien.
0: Alors, ça, c'est insultant pour le bon Dieu. Franchement, moi, je ne serais pas. J'irais me confesser à votre place.
2: Je pense que je n'ai pas le droit de me suicider, mais j'ai le droit de dire que je regrette d'avoir été sauvé de l'accident vasculaire cérébral qui m'a transformé en poisson rouge. Et le poisson rouge est toujours... On a tous un poisson rouge, il y a des millions d'années dans la tête. Et moi, il y a quelques années seulement. Et il y a eu une destruction, après mon AVC, une destruction, mais réelle, de mon intelligence immédiate.
3: Oui, mais
2: c'est-à-dire que
3: vous en reste beaucoup quand même, Pierre.
2: C'est pas certain. Alors, d'abord, vous m'auriez vu quelques mois ou quelques années après, après mon AVC, vous n'auriez pas dit ça. Mais ma mémoire ancienne reste parfaitement intacte, ma mémoire future aussi, et ma mémoire immédiate, elle, a été transformée en poisson.
0: C'est comme beaucoup de vieilles dames que nous allons être.
3: Et vieux messieurs.
2: Je suis un vieux monsieur par ailleurs. Mais...
0: oui, mais je pense que là, le truc du poisson rouge...
3: Mais Pierre, on est au tout début. On ne sait pas que les neurones se recréent par des massages au bas de la nuque. J'ai vécu avec un père qui a eu un AVC. En 10 ans de temps, il a récupéré moult neurones et il a pu reprendre des conversations qu'il avait avant son AVC.
2: Oui, alors,
3: ça, il faut que vous tabliez sur cet avenir.
2: Une chose d'abord, je voudrais citer Saint-Augustin, si vous permettez.
0: Allez-y, on a du peuple.
2: Il n'y a pas le présent, le passé et l'avenir. Il y a le présent du passé, le présent du présent et le présent de l'avenir.
3: C'est joli, bon, oui.
2: C'est très, très joli, selon les confessions. Eh bien, moi, j'ai été privé du présent du présent, que les médecins aujourd'hui appellent la mémoire immédiate.
3: Immédiate, voilà. Ça, oui.
2: Alors, le problème, vous me dites, oui, on arrive toujours. Alors, c'est vrai que quand la neurologue pure, parce qu'on a, avec avant 1968, il y avait des neuropsychiatres qui s'occupaient des neurotuyaux et de ce qui coule dans les tuyaux, si j'ose dire. Or, on a coupé en deux, d'un côté les neurologues, d'un côté les psychiatres. Oui. Et les neurologues m'ont sauvé dans un très bel hôpital parisien, catholique, l'hôpital Saint-Joseph. On a sauvé les neurones tuyaux. Et on m'a dit, allez voir les psychiatres. Mais non, il faut être neuropsychiatre. Eh ben,
0: voilà des métiers d'avenir.
2: Oh oui, alors ça, bien entendu.
0: Voilà,
2: bien
0: ça
2: entendu,
0: y est, oui,
2: bien
0: quoi
2: entendu.
0: C'est
2: mais je, bon. Alors, la dernière fois que j'ai vu cette neurologue, charmante d'ailleurs, elle m'a dit, ben voilà, vous avez, au début, le cerveau se répare relativement vite. Et c'est vrai que je suis passé de poisson rouge à...
3: un requin des hautes mers.
2: Un requin des hautes mers, effectivement, son cousin germain, d'ailleurs, simplement. Et puis finalement, je m'améliore encore un petit peu. Mais.
3: Toujours.
2: Et malgré tout, les neurologues ont sauvé les tuyaux. Et donc, quand elle m'a dit ça, elle m'a dit maintenant, vous ne remonterez plus tellement. Au bout de 2 ou 3 ans, ça y est, 3 ou 4 ans.
3: Alors, ça, c'est faux.
2: La neurologue.
3: C'est faux.
2: Et après avoir écouté la neuropsychologue, qui est la petite main en quelque sorte. Et donc, je suis sorti de l'hôpital, je n'ai pas pris le métro, parce que j'avais trop peur de me suicider. J'ai erré dans Paris, je me baladais, et pendant une semaine, j'avais envie de me suicider 3 fois par jour. Et au bout d'un certain temps, cette souffrance, j'ai payé à débloquer un certain nombre de neurones, si j'ose dire, dans mon esprit, et ma mémoire s'est améliorée.
3: De l'utilité de la souffrance.
2: Bien entendu.
3: Tout ce qui ne me
2: tout
3: tue pas.
2: Tout ce qui s'est cassé dans ma vie.
3: Me rend plus fort.
2: Ma vie professionnelle s'est écroulée. Ma vie familiale s'est écroulée, etc. Mes amis que j'avais avant ne sont plus mes amis, etc. Tous mes amis sont de nouveaux amis. Alors, sauf vous. Ah. Pardon. J'espère que je. Mais. C'est bon. Mais mes amis, j'espère que vous, que je connaissais avant, vous restez mes amis, mais mes amis proches, tout s'est écroulé.
3: Oui, je connais ça, oui.
2: Ouais. Donc, c'est absolument sidérant. Donc, c'est pour ça. Alors, j'ajouterai encore une chose. Un, il faut, puisqu'on parle de médecine, c'est pas tellement intelligence artificielle, mais il faut que les neurologues redeviennent des neuropsychiatres. Deux, il faut que les neuropsychologues soient remboursés par la Sécurité sociale. Ce n'est pas le cas aujourd'hui. C'est eux qui m'ont sauvé mes neurones. Et troisièmement, il faut encore aller plus loin. Et là, je rappellerai, alors c'est tout à fait loin de notre sujet, mais je rappellerai mon professeur de philosophie en terminale, M. Eugène de Tappe, à Sainte-Croix-de-Neuilly, qui nous disait « J'aurais beaucoup de mal à être chrétien s'il n'y avait pas dans le credo de l'Église catholique la notion de résurrection de la chair. » C'est-à-dire que ce n'est pas, le christianisme n'est pas un platonisme pur, avec la chair qui s'effondre et l'âme qui s'en va dans le ciel des idées. Non, on croit au corps glorieux. On croit que nous allons soit au paradis, soit en enfer, soit entre les deux, mais avec le corps et l'âme intrinsèquement liés. Et donc, dans ce cher hôpital Saint-Joseph, qui est chrétien encore un petit peu, eh bien, on a mis d'un côté, on s'est occupé des neurones physiques. Et de l'autre côté, on me disait, allez voir ce qu'il y a dans les neurones chez les psychiatres. Non, il faut tout reconstruire vers peut-être une neuropsychiatrie chrétienne.
0: Eh bien, je vois que ce livre va servir à ça, ces quatre.
2: Bon, c'est un aspect du livre.
0: Oui, je pense. Mais je vais vous poser une question. Cette histoire de la machine qui remplace l'homme, c'est une vieille histoire. Bon, je crois que la première fois où ça devient vraiment très, très visible, c'est le golem 18e siècle à Prague. Ce monstre d'argile qui a tous les pouvoirs au-delà de l'homme. Et puis vous avez Faust, évidemment, vous avez tout. L'apprenti sorcier, vous avez. Enfin, je crois que dans les contes et légendes, il y a toujours ce thème.
2: L'apprenti sorcier qu'on retrouve chez Walt Disney.
3: Oui,
2: à l'époque où Walt Disney était très drôle.
0: Qui a plongé dans toutes ces choses-là. Donc c'est une vieille histoire.
3: Et puis les temps modernes de Charlie Chaplin.
2: Bien sûr.
0: C'est donc quelque chose qui.
2: Tout a été dit sur l'IA.
0: Et tout a été dit sur l'excès du mal.
2: Oui.
0: Et sur cette folie de l'homme qui se prend pour Dieu.
2: Bien sûr.
0: Sauf que là, on est un peu. Disons que. On va peut-être aller dès à présent. Que vous faites évidemment une description dans tous les domaines de la santé, de l'art, de l'économie, des bouleversements colossaux dans la guerre aussi, de cette IA qui, bouleverse les méthodes, les stratégies, enfin, tout est à revoir. Mais au fond, moi, ce qui m'a beaucoup intéressé, c'est votre développement sur ces deux nouvelles chose qu'on voit apparaître de façon très forte, qui est le transhumanisme et le post-humanisme.
2: Ouais, post-humanisme.
0: Alors, ça, c'est quelque chose qui apparaît, disons, vers la fin des années 90. Vous le décrivez bien, et c'est pas évident d'ailleurs, c'est pour ça que ça vaut la peine peut-être qu'on en discute.
2: Il y a une distinction entre les deux.
0: Et la distinction entre les deux, et en fait... Je pense que c'est très important pour nous de relier ça à nos idéologies totalitaires, en grande partie totalitaires, que nous avions avant. Et même avant, je dirais, pas forcément totalitaires.
2: On peut dire simplement que le transhumanisme, c'est Luc Ferry, qui est un transhumaniste gentil, qui l'a dit, qui l'a avoué.
3: Oui, qui est tout à fait pour.
2: Qui est transhumaniste, mais seulement. Et il dit « je ne suis pas post-humaniste ». Autrement dit, il veut qu'on vive 150 ans, remboursé par la sécurité sociale, et donc c'est un transhumaniste gentil.
3: Oui.
2: Le post-humanisme, c'est Laurent Alexandre. Oui. Laurent Alexandre, il suffit de citer un titre d'un de ses livres.
3: Oui.
2: ChatGPT vous rendra immortel.
3: Oui. Là, c'est...
2: Ce qui est non seulement une gigantesque connerie,
3: on est dans le délire,
2: mais
3: là.
2: Criminelle. Une connerie, une sorte de connerie criminelle, si on peut dire. Laurent Alexandre, pourtant, qui est médecin, qui est énarque, qui est ceci, qui est cela, qui est bon.
3: Mais
2: les livres sont de pire en pire, d'ailleurs. C'est un post-humaniste. Et il va vers... c'est un eugéniste, en fait. Vous savez, Laurent Alexandre...
0: L'eugénisme, il existe aux États-Unis déjà. Depuis
2: et chez nous, c'est
0: le 19e siècle.
2: Oui, bien sûr. Et dans le nazisme aussi, il y avait ça, etc.
3: Et nous, ça va nous arriver la semaine prochaine.
2: Dans les pays démocratiques, il y a eu un moment, il y a eu de l'eugénisme. Mais enfin, malgré tout, les moyens techniques n'étaient pas encore ce qu'ils sont aujourd'hui. Mais je vais vous raconter ma première rencontre avec Laurent Alexandre. C'était dans un endroit qui s'appelle le Cube Art 3000, sympathique, qui était à Issy-les-Moulineaux à l'époque. Et on avait invité Laurent Alexandre à faire une conférence. Il arrive droit vers moi, il ne me connaissait pas, il me tutoie, bon, très bien. Et il me dit, est-ce que tu sais combien il y a d'enfants trisomiques qui naissent chaque année en France?
3: Oui, ça y est.
2: La réponse est J'ai dit non, je ne sais pas. La réponse, il n'y a aucun. Parce qu'ils sont tous avortés avant l'heure. Avant l'heure.
3: Ça, oui.
2: Et il ne dit pas il faut avorter les enfants trisomiques.
3: Non,
2: il dit les faits sont les faits, qu'on le veuille ou pas, on va faire de l'eugénisme.
3: Oui, oui.
2: Parce que demain, on va avorter ou ne pas avoir tout simplement des enfants s'ils ne sont pas blonds aux yeux bleus, de 2m10 de haut, etc. Bon. C'est qu'il s'est trouvé déjà dans le nazisme, il y avait des fermes.
0: Et beaucoup,
2: où les femmes...
0: aux États-Unis.
3: Aux États-Unis, oui, oui.
2: D'une manière générale.
3: Bonne égalité, là.
2: En France, en Europe, on est obligé quand même de freiner un peu. Il y a beaucoup de freins en Europe, malgré tout. Mmh. Alors qu'aux États-Unis, il y a le meilleur et le pire. Le meilleur, c'est, le pire, c'est Trump, et le meilleur, c'est le pape Léon.
0: Ne lui donnez pas une nationalité. Il est français, espagnol, italien.
2: Il a le Vatican maintenant. Oui, alors, mais il est quand même très américain, il ne faut pas oublier. Donc, c'est curieux quand même que ce qui est très, vraiment néfaste aux États-Unis. Alors, heureusement, aux États-Unis, vous avez les IA, sont terribles, mais elles se concurrentes entre elles.
0: Voilà,
2: elles
0: c'est ça qui est très important. Et c'est ça la différence.
2: Alors,
0: il faut revenir à ça. Les stratégies de l'Amérique, du soft power, a été, comment dire, rayée de la carte, mais il a été remplacé par l'arme de l'IA. Pourquoi ? Là-dedans, il court un risque, c'est-à-dire qu'ils mettent l'IA en open source, avec même pour les codes, c'est-à-dire qu'ils vont loin dans l'open source. Il n'y a jamais d'open source. Attendez une seconde. Il
3: n'y
0: a jamais d'open
3: source.
0: C'est-à-dire que tout le monde peut avoir accès.
3: Ah oui.
0: Bon. Okay. Alors, l'open source, il est, disons, à 80% et on garde les 20% qui peuvent être militaires, stratégiques ou autres. Bon. Mais c'est possible dans c'est l'idée démocratique d'une certaine façon, et c'est possible dans un pays où il n'y a pas de fermeture des frontières. Les Chinois et les Russes, eux, ferment les frontières, ils ont intranet. Et ils ne peuvent pas être dans cette ouverture de la, ce que vous dites très bien, de la concurrence.
2: Il faut
0: cette ouverture de la concurrence, elle permet, c'est ça le nouveau soft power américain, de ramasser toutes les données de tous ceux qui profitent, hein, nous en profitons tous les jours de l'IA, qui évidemment donnent leurs données à ceux qui donnent ce service de l'IA. Et donc, c'est par ce biais-là qu'ils pensent, disons, prendre le meilleur de la science, de l'entrepreneuriat, de la création dans le monde.
2: Tout à fait.
0: Donc ça, c'est important, faire cette distinction de l'usage de l'IA.
2: Alors, il y a un usage différent, quand même, entre l'Europe, les États-Unis, où les IA sont, et les entreprises sont concurrentes terriblement entre elles, tant mieux, les requins se mangent entre eux. Et puis, malheureusement, la Chine, où là, il ne faut pas oublier que la Chine est toujours un pays communiste, avec un parti communiste, un parti unique, et un intranet fermé avec des passerelles, mais pour aller envahir ailleurs, parce que quand même, les IA chinoises viennent attaquer quand même le marché européen, par exemple, et américain, et mondial, en fait. Mais pour les Chinois eux-mêmes, l'exemple flagrant, c'est TikTok, qui a une version pour le monde et une autre version pour la Chine.
3: Oui, oui.
2: En Chine, c'est un intranet dans le monde, et qui a pour but, dans le monde, de pourrir
3: les autres,
2: qui est autre que la Chine.
3: Oui, et une protection de son propre peuple.
0: À partir du moment où on est attaqué, on se défend, etc.
2: Oui, voilà, c'est ça.
0: Ça, c'est la nouvelle guerre. Mais revenons à donc transhumanisme, qui est disons le fait qu'on est d'accord pour une humanité augmentée, c'est-à-dire que si vous pouvez plus marcher, on va vous mettre quelque chose qui va vous permettre de marcher, que si vous pouvez plus voir, on va vous mettre des yeux qui vont vous permettre de voir, des oreilles qui vont permettre d'entendre. Enfin, il y a tout cet aspect de l'humanité augmentée. C'est pour ça que vous dites, c'est tout à fait innocent chez Luc Ferry, et que ce transhumanisme, il a déjà une longue histoire avec Alexis Carrel, avec Pierre Teilhard de Chardin. Enfin, bref, vous vous parlez des ancêtres et vous dites que c'est quelque chose qui est né en France.
2: Oui.
0: Selon un Jean Courtois dont j'avais jamais entendu parler.
2: Ça ne veut pas dire que ça soit bon pour autant, mais
0: l'idée d'un progrès et d'avoir une jambe qui marche quand vous n'avez plus de jambe, franchement, si ça m'arrive, je suis pour.
2: D'abord,
0: je suis pour ça à 100%.
2: J'aime beaucoup Teilhard de Chardin et je refuse de penser qu'il est transhumaniste. Il l'est pas. Pour moi.
0: Disons qu'ils sont optimistes du progrès.
2: Voilà, ben oui, ça peut l'être. Mais le pape actuel l'est aussi.
0: En fait, il y a un accommodement dans le transhumanisme entre la machine et l'humanisme. Mmh. Et là, on est encore dans cet humanisme du XVIIIe siècle et chrétien derrière. S'il n'y avait pas le christianisme derrière, il n'y aurait pas eu l'humanisme du XVIIIe siècle. Et que quand on passe au post-humanisme, là, il y a une rupture avec l'humanisme, que ce soit chrétien comme celui du XVIIIe siècle. C'est assez frappant et vous le montrez bien. Ça.
2: Alors, je dis récemment que je suis totalement hostile au transhumanisme, même celui de Luc Ferry. Il est bien tout gentil qu'il soit. Pourquoi ? Parce que quand par exemple on crée un squelette externe pour apprendre à quelqu'un à marcher, eh bien on dit c'est de l'intelligence artificielle. Mmh. Je refuse ça. Je dis que c'est de la mémoire informatique augmentée, mais qui n'existe que dans son rapport, son rapport avec la matière, le squelette externe métallique lui-même, avec toute une série de la notion incarnée de droite, de gauche, c'est pas politique, de droite et de gauche, de haut et de bas, etc. Et tout ça, c'est pas de l'intelligence artificielle, c'est de la globalement un ensemble qu'on peut avec un élément très important qu'on peut appeler la mémoire donc augmentée, la mémoire informatique augmentée, qui n'est pas qui, alors là qui pour le coup c'est la langue des opes, c'est-à-dire ça peut être bon, ça peut être mauvais. Et d'ailleurs quand on parle de la défense, en gros on va toujours dire la même chose, comme pour les arbalètes et les canons, etc. Si c'est moi qui le fais, c'est bon. Et si c'est l'adversaire, c'est mauvais. Donc, vous voyez, tout est bon ou mauvais.
3: Le progrès, dans le cas de l'arbalète et du canon, est tout à fait pathétique. Dans un cas, on tue un homme et maintenant, en tue des millions. Alors, le progrès d'autres, c'est quand même relatif, excuse-moi, mais ne parle pas de la bombe atomique qui élimine tout un continent. Donc,
2: c'est la fin de la parenthèse. C'est la fameuse langue des opes, c'est la meilleure et la pire des choses.
0: Oui, mais on a toujours eu, depuis la nuit des temps,
3: choses. Oui, mais c'est pour ça qu'il faut être très, très, très méfiant. C'est ça.
2: D'un point de vue IA, l'IA que je condamne absolument et que vous condamnez, en fait, toutes les deux, et l'utilisation dans un squelette artificiel, c'est la même chose. C'est-à-dire c'est une masse énorme de 0 et de 1. Mais c'est là où le problème, c'est qu'il ne faut pas voir l'IA d'un point de vue technique, c'est-à-dire du point de vue de l'IA elle-même, mais du point de vue humain, c'est-à-dire quel est le but, quelle est la fonctionnalité.
0: Comme toute chose. Toute chose. Et d'ailleurs, quand vous parlez des post-humanistes, vous vous rendez compte qu'il y a presque une idéologie organisée dans tout ça. Cette idéologie, elle n'est pas nouvelle. C'est la suite du matérialisme historique qui, avant, avait ce déterminisme historique, la fin de l'histoire, etc., la lutte des classes qui mène à la fin de l'histoire. Là, ce n'est pas la lutte des classes qui nous mène à la fin de l'histoire, c'est le même matérialisme qui nous mène à la fin de l'histoire par la technologie.
2: Oui,
0: c'est la technologie qui a remplacé la lutte des classes.
2: Comme l'a dit le pape, l'intelligence artificielle est bien... c'est un peu moi qui brode. L'intelligence artificielle est bien inférieure à l'intelligence humaine, mais elle est même inférieure à l'intelligence du diable. Le diable, lui, il a la notion du bien et du mal. Puisqu'il sait que Jésus, c'est le bien, et que lui est le mal.
3: C'est sûr,
2: donc, l'IA ne sait pas la différence entre
0: donc,
2: le bien et le mal.
0: Donc, ça, c'est une chance pour nous, parce que si lui ne le sait pas, et que nous le savons, il y a quand même déjà cette asymétrie qui permet la guerre.
2: Bien entendu. Mais l'intelligence artificielle est même inférieure à l'intelligence animale. Le chien, par exemple, très intelligent, bien entendu, surtout le labrador, il a une notion du danger, il a une notion de l'amitié, il a de la fidélité, etc. Voilà. Mais on peut même dire que l'intelligence artificielle est inférieure à l'intelligence végétale. Le végétal, il connaît la vie et la mort. S'il n'a pas d'eau, il y a une sécheresse, il meurt. Donc la notion de vie et de mort existe. Il se reproduit plus facilement à tel endroit, etc. Les racines vont tomber. Donc l'intelligence artificielle, c'est juste de la matière. C'est juste au-dessus, un tout petit peu au-dessus, une apparence, juste au-dessus des neurones, non pas des neurones, mais des atomes. C'est un tout petit, à peine plus que les atomes, une masse d'atomes. Qui, encore une fois, ces atomes n'ont pas la notion du bien et du mal, du vrai et du faux, de la différence des sexes, etc.
3: Mais Aude a lancé un mot très important, le matérialisme. Est-ce que cette IA n'est pas une entreprise commerciale extrêmement utile pour faire gagner beaucoup d'argent à certains? C'est ça qui me fait douter. C'est ça qui me fait douter.
0: Oui, mais il y a toujours le but.
3: Le but dans, commercial
0: dans,
3: n'est
0: dans, à... dans chaque geste humanité, il y a des buts qui diffèrent.
3: Oui,
0: ça mais, peut être fait dans,
3: oui, mais le poids commercial, le poids financier, le but financier,
0: comme toujours,
3: là,
0: comme
3: est en train
0: toujours.
3: De bouffer tout l'espace.
2: Comme tout le monde a toujours envie toujours. D'avoir plus d'argent ouais. possible, ouais. Mais il faut bien faire attention que l'IA s'intègre à une idéologie qui est proprement protestante, où le fait de gagner de l'argent, ça signifie le paradis.
3: C'est un don
2: c'est
3: de Dieu.
2: C'est la prédestination, don de Dieu. Et c'est ce qu'on retrouve même de manière... complètement, parce que les vrais protestants, j'en connais, je veux dire, ils ne raisonnent pas comme ça, mais les États-Unis d'Amérique sont la patrie de ces... Alors, il y a des catholiques, évidemment, mais elle est fondamentalement WASP,
3: absolument.
2: White Anglo-Saxon Protestant,
3: absolument,
2: évidemment. Oui. Et donc, alors l'IA, là, prend cet aspect-là.
0: Oui, mais, en Chine, mais maintenant, dans le post-humanisme, c'est toute la oui. critique de l'humanisme
2: bien sûr, bien
0: qui a lieu. Et qu'est-ce qu'elle va critiquer? Le fait que le pouvoir, c'est les hommes blancs de plus de 50 ans, dominants, qui dominent la nature et l'humanité. Mmh. Et c'est toute l'idéologie woke qui passe dans le transhumanisme.
2: Bien entendu.
0: Cela dit, à mon avis, c'est une stratégie pour certaines personnes pour se cacher...
2: Alors, quand
0: pour cacher leur pouvoir. Oui. Mais bon, ça, c'est une
2: autre chose. Le patron de ChatGPT, le patron de OpenAI,
3: oui.
2: Sam Altman. Alors, il est homosexuel, ce qui est son droit le plus strict.
3: Bien sûr.
2: Mais il est aussi végétarien, survivaliste. Il ne se déplace jamais sans une sacoche avec une ration de survie.
0: Je connais énormément de gens autour de moi, et en particulier de vieilles dames que nous sommes, qui ont dans leur sac leur parachute, l'aspirine, le passeport, le téléphone.
2: Vous ne l'avez pas, et vous non plus, vous ne l'avez pas. Donc, il ne faut pas dire...
3: On est un peu atypique, il faut bien le dire.
2: Oui, mais je ne crois pas que les vieilles dames sont comme ça.
0: Les vieilles dames ou les jeunes, on est... comment dire? C'est dans le caractère. Ceux qui veulent tout avoir et tout prévoir.
3: Tout prévoir.
2: Voilà. Bon, mais c'est aussi mon cas, enfin, bon, etc. Mais Sam Altman, bon, c'est le patron de plus grosses réussites de l'IA, justement. Mais il est complètement fou. Il paraît qu'il ne va jamais aux toilettes. Je ne sais pas comment il fait quand il y a des réunions, etc. Ben, il n'a pas besoin des toilettes.
3: Non,
2: parce qu'il a tout prévu à l'avance.
3: Il y a des petits tuyaux et tout ça. Je vous expliquerai après.
2: Ah oui, bah, allez-y, expliquez-le moi.
0: On ne va pas le faire.
2: Il faut
0: que nous écoutions.
2: Non, allez-y, je vous en prie.
3: Non. D'accord. On est après le repas. Je ne vais pas rentrer dans les détails.
0: Pierre, je crois qu'on va peut-être basculer du côté des grands-mères.
2: Bien sûr.
0: Parce qu'il faut qu'à 15h10, nous téléphonions à Christine et nous reprendrons après avec le temps qui nous restera. Alors, voilà, je pense que vraiment, c'était très important.
3: C'était passionnant, en tout cas, c'est passionnant.
0: C'était très, très important.
3: Je craignais le plaidoyer pour. Mais
2: de moi
3: non, mais je ne... Pas...
0: Voilà. Donc, effectivement, oui, il faut qu'on passe le bobino d'abord, voilà.
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0: Oui, alors, Anne Brassier, qu'est-ce qui vous a donné cette idée d'écrire une lettre à vos petites filles. Alors, quatre petites filles absolument magnifiques, que vous aimez follement, et vous sentez à des grands devoirs de grand-mère, voilà, que l'IA ne pourra jamais leur donner.
3: En fait, j'ai eu ce sentiment atroce d'un enterrement, un vieux monsieur que je connaissais, qui était un homme richissime intellectuellement, spirituellement, en fait. Et il y avait plein de petits enfants, et je me suis mise à pleurer en me disant, ces petits enfants ne connaîtront pas leur grand-père. Mmh. Et puis j'ai réfléchi, je me suis dit, mais toi, pauvre cloche, c'est la même chose. Elles arrivent, tu vas bientôt sortir de la carrière, ça va être ton cas. Que faire? Eh bien, tu vas leur laisser une lettre, tu vas leur laisser des petites choses, des petits souvenirs. Alors, d'abord, leur apprendre d'où elles viennent. En fait, c'est une découverte récente pour moi. J'avais quelques petites connaissances de qui étaient mes grands-parents, mais pas du tout avant. Le hasard a voulu que quelqu'un de l'ouest de la France me donne les quatre généalogies des quatre grands-parents. Ça a été pour moi un cadeau somptueux. Et donc, l'une d'entre elles est une bretonne, c'est pour ça que sur la couverture, il y a cette photo marrante d'une bretonne avec une coiffe de bigouden qui parle à un petit enfant, et qui est une photo de ma propre petite pomme, puisque cette coiffe de bigouden m'a été donnée par mon père, qui savait bien lui aussi que ses ancêtres étaient bretons, donc il nous avait acheté des coiffes. Et comme je garde tout, j'ai cette coiffe de bigouden que je ressors de temps en temps. Et si vous voulez, je leur donne donc leur parce qu'elles me répétaient sans arrêt qu'elles étaient de Marseille, parce que leur maman est marseillaise et pied-noir. Et elles me répètent, et elles savent que ça m'agace, nous sommes de Marseille. Je suis obligée de leur dire, non mais cocotte, vous avez aussi une ascendance normande et bretonne. Et puis, si vous voulez, je leur ai fait un petit chapelet de tous les merveilleux moments passés à la maison. Et quand vous écoutez les enfants, il y a toujours des répliques délicieuses. Et la première des répliques, c'est la plus jolie. C'est une petite fille, elle a 7-8 ans. Je l'emmène en Normandie, en voiture, nous sommes seuls. Et tout d'un coup, elle me dit, mais Mia, où sont tes parents? Elle avait encore son arrière-grand-père. Où sont tes parents? J'ai trouvé que c'était merveilleux qu'elle se préoccupe de savoir où sont mes parents. Je lui dis, chérie, ils sont au ciel. Quand est-ce que je les verrai? Et quand tu seras morte à ton tour. Bon, alors je veux mourir tout de suite. C'était extraordinaire. C'est ce désir de connaître mes parents. Je l'emmène, alors je lui dis, mais on va aller les voir au cimetière, ils sont au cimetière. On va au cimetière, avant nous passons dans la maison de mes parents, on cueille des camélias, elle pour sa mère, moi pour mes parents, et je dépose ces camélias. Et je lui dis, tu sais, quand je serai très vieille, je dormirai là, avec ma famille. Et elle m'a répondu, et je viendrai t'apporter un bouquet de fleurs. C'était le poème de Victor Hugo. Je viendrai t'apporter un bouquet de houverts et de bruyères en fleurs.
5: Demain dès l'aube.
3: Voilà.
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3: C'est quand même un moment. C'est un moment délicieux. C'est un moment fabuleux. Et puis il y a eu l'aîné qui est beaucoup plus rapide et brutal. Le chien de mon mari meurt et elle rentre dans la maison, et elle apprend la nouvelle et elle a ce mot. Ouf, ce n'est pas Mian. Là, vous vous sentez, mais... Hein, c'est... Bon, j'en ai comme ça une kyrielle. Et puis, la troisième partie, j'ai eu la chance d'avoir un père qui parlait très peu, mais qui parlait d'or. Et qui, à plusieurs moments de ma vie, entre 13 et 16 ans, il a continué après, mais m'a donné les principes fondamentaux, les conseils fondamentaux. C'était les suivants, il y en a trois catégories. Ne sois pas une proie sexuelle, ne sois pas une proie politique, et ne sois pas une proie spirituelle. Et si vous voulez, quand vous êtes armé par ces trois conseils, vous pouvez passer toutes les bêtises de la Terre et de notre époque contemporaine si merveilleuse.
0: Et de toutes les époques.
3: Vous êtes blindé. parce que vous voyez très très vite, vous voyez très très vite les problèmes. Et alors c'est incroyable parce que ne soyez pas des pros asexuels, c'est quand même un peu d'actualité aujourd'hui, n'est-ce pas? Et je ne parle pas même pas du danger que courent les filles dans la rue. Je parle du danger d'une fille qui ne comprend pas que, comme dans l'opéra de Faust de Marguerite, le diable dit à Marguerite, que fais-tu donc, la belle, que fais-tu donc devant la maison de celui qui t'adore? Tu peux rentrer fille, mais tu ne peux pas en sortir fille. C'est quand même facile à comprendre. Donc, toutes les femmes qui se jettent à la tête de tous les hommes.
2: Patrick Bruel et autres.
3: Et les autres. Elles sont responsables. On ne va pas dans la chambre d'un homme, c'est tout. Point barre. Il faut le savoir. C'est quand même. Mais ça, je pense que c'est le rôle des grands-mères de le dire. Il faut les prévenir. Il faut leur dire que tout ça est très compliqué et très. Mais il y a des règles. Il y a des règles. D'ailleurs, on le savait très bien puisque jadis les jeunes femmes avaient un chaperon. Alors, pas dans toutes les sociétés, évidemment. Mais à la campagne, les filles, elles savaient très bien ce qui se passait. Hein, la vie naturelle, le taureau qui monte la vache, la jument qui est montée par les talons, tout ça, elles le connaissaient. Donc, elles savent. Mais il me semble qu'il y a quand même beaucoup de conseils à donner. Et puis, lutter contre cet effroyable refus de la transmission actuelle qui me paraît... tellement mais prégnant. J'ai lu pour préparer cette émission, je l'ai lu après mon livre, le livre de François-Xavier Bellamy qui s'appelle Les Déshérités. Et alors c'est brillantissime. Il déclare « Je ne crains pas le choc des cultures, je crains le choc des incultures. » Et pourquoi règne cette inculture? Eh bien ici, il fait le portrait, c'est un agrégé de philo, hein, c'est pas n'importe qui. Il est clair comme de l'eau de roche. Il cite trois grands responsables. Descartes,

0: déjà le mythe de l'égalité. Il faut qu'on soit tous, en quelque sorte, des petits animaux pour que chacun garde sa nature profonde, son indépendance, son individualité. Et puis, le dernier bonhomme, eh bien, c'est Bourdieu, qui fiche en l'air, excusez du peu, tout l'enseignement en France. Nous ne devons pas... Le Bourdieu veut que tout le monde soit à égalité et qu'il ne veut pas qu'il y ait de gens qui se distinguent. Or, la culture, c'est ce qui distingue chacun. Que ce soit une culture de la campagne, une culture de la mer, une culture... Et c'est une idée complètement fausse.
1: Et vous avez encore le dernier bouquin de Laurent Alexandre, qui veut la destruction totale de l'éducation.
0: Mais bien sûr.
1: En disant,
0: mais bien
1: tout
0: sûr.
1: Est sur ChatGPT, donc.
0: c'est ça, oui. Non, non.
2: Je suppose qu'il n'a pas d'enfant.
1: Si. Il a des enfants. Ah bon. Et il passe son temps à le dire, d'ailleurs.
2: Ah bon. Enfin, oui, parce qu'on reconnaît souvent.
0: Mais c'est quand même gravissime. Parce que d'ailleurs on le voit bien, il ne faut plus apprendre ni le grec, ni le latin, ni la peinture, ni la musique, parce que au lieu de dire il faut multiplier les occasions de mise en contact des enfants avec la peinture, la musique, non, il ne faut surtout pas les traumatiser avec ça, et pour ne pas faire se reproduire une élite. C'est hallucinant. Moi, j'ai reçu ici à Radio Courtoisie Pierre-Jacques Elias, qui était quand même ce paysan breton fantastiquement intelligent, qui a récupéré toutes les légendes bretonnes, tout le fond culturel breton.
1: Le cheval d'orgueil.
0: Le cheval d'orgueil, qui était un être. Bon, si on lui avait. Enfin, je veux dire, faisait partie de cette élite. La véritable instruction fait de chacun, du petit ouvrier au fond de l'usine, jusqu'au fond de la campagne, jusqu'au gars des villes, il en fait de l'élite. C'est quand même incroyable, ce refus de faire progresser chacun. Moyennant quoi, on leur donne pardonnez-moi l'expression, mais à bouffer n'importe quoi. Je me rapproche de l'émission d'Aude. On leur dit que n'importe quel coup de crayon, c'est de l'art. N'importe quel phallus sur un mur, c'est de l'art. Alors, on l'appelle même street art. En anglais, c'est beaucoup mieux. Il y a des taggers qui sont absolument extraordinaires, j'en connais, notamment à Montmartre, qui font des trucs. Enfin, c'est quand même pas le gros de la troupe. La musique, on vous fait prendre des basses, des accumulations de basses qui sont faites uniquement pour provoquer des transes pour de la musique. Ça n'en a jamais été. C'est un procédé pour provoquer des transes. Vous vous souvenez de ce professeur, le docteur Nguyen, ce Vietnamien qui, à sa retraite, entraînait les enfants au patinage artistique. Et il disait qu'on ne pouvait plus rien leur apprendre comme danse sur le patin parce qu'ils avaient dans la tête, les rythmes contemporains. Ça, je le vois, mais extraordinairement. Vous le voyez bien, la moitié des chansons n'ont pas de mélodie, c'est-à-dire de thème musical. Le thème musical est rayé du paysage. Voilà. Et je pense que moi, faut dire que je suis aussi un ancien prof. Donc les profs, jusqu'au moment où on les met dans la boîte au cimetière, continuent à vouloir enseigner. C'est plus fort qu'eux, il faut qu'ils enseignent. Et moi, depuis que les petites filles sont nées, je leur mets les primitifs italiens devant les yeux, je leur mets de la musique, de l'opéra à fond, du Schubert, du Bach, du Mozart. Moyennant quoi, malheureusement quoi, ils seront quand même un petit peu cultivés. Elles seront un peu cultivées et elles savent très bien voir ce qui est beau et ce qui ne l'est pas, déjà. Vous voyez?
2: Oui, parce que c'est anthropologique, dans
0: voilà.
2: Un sens.
0: Voilà.
2: C'est-à-dire qu'on préfère ce qui est harmonieux à ce qui est désharmonieux.
0: Oui, mais je vous promets qu'on est en train d'apprendre aux enfants que ce qui est disharmonieux, c'est très bien.
2: Oui, ça c'est l'enseignement de l'art contemporain.
0: Voilà, et de la musique contemporaine et tout ce qu'il y a. Et puis alors, cette idée, si vous voulez, du refus de la transmission, c'est quand même effrayant. Enfin, je veux dire,

0: Nous sommes des, c'est dans la, j'ai une très belle préface de Guillaume de Tulloye. Nous sommes des nains perchés sur des épaules de géants. Sans nos ancêtres, nous ne sommes quand même que pas grand chose. C'est évident. Et vouloir rayer tout ça, c'est d'une stupidité phénoménale.
1: Je pense que ce sont des stratégies.
0: Oui, ce sont des stratégies de crétinisation généralisée.
1: Bon, et puis ça fait partie des idéologies dominantes que nous avons connues déjà depuis, je dirais, la deuxième moitié du XXe siècle.
0: Oui, absolument, absolument.
1: On a quand même connu plusieurs totalitarismes, certains affirmés, d'autres oui. cachés, etc. Et en fait, aujourd'hui, il faut qu'on... C'est pour ça que c'est très important d'en revenir à une réflexion sur l'idéologie que cache... on peut dire que l'IA a été appropriée par certaines idéologies. Oui. Là, il faut bien montrer que l'IA, c'est une machine et qu'il y a des idéologies qui s'en sont appropriées. Mais il faut y voir clair, parce que il y a une métamorphose permanente des idéologies, une métamorphose permanente des stratégies et il faut les suivre comme ça. Ça va très très vite maintenant. Il faut être tout de suite, il faut se mettre à lire tout ce qui peut nous apprendre.
0: Mais avant l'IA, il y a le smartphone. Et le smartphone a provoqué un raz-de-marée de crétinisation. Les enfants n'ont plus recours aux livres. Et les adultes aussi, n'ont plus recours aux livres, ils ont recours au petit écran. Et qu'est-ce qu'il y a dans le petit écran? C'est rien.
2: Vous avez bien un iPhone.
0: Pardon?
2: Vous avez bien un iPhone.
0: J'ai un iPhone et je suis moi-même une victime.
2: Voilà.
0: Je suis une parfaite victime. Mais moi, si vous voulez, ça fait 50 ans que je lis, donc je peux me reposer. Le problème, c'est que ces petites filles, qu'elles ne lisent pas très bien. Le problème, c'est que c'est un vecteur d'images nocives. C'est un vecteur qui leur dit « Désobéissez à vos parents, vous avez votre propre goût, vous pouvez vous habiller à poil, c'est très bien. Le goût des gens d'avant, c'est idiot. » Le problème, c'est que c'est un vecteur de révolution. C'est ça, le drame.
1: Mais je voudrais quand même revenir à votre livre, Anne, parce que là, vous nous dites vos convictions comme d'habitude, mais votre livre, c'est pas ça du tout. Je vous rassure, chers auditeurs, lisez-le, parce que je crois qu'il faut qu'on écrive toute une lettre à nos petites filles. Moi, je sais que dans mes archives, j'ai le testament spirituel de ma grand-mère, de mon grand-père, de mon arrière-grand-père.
0: Fantastique.
1: Et donc, j'ai une collection de testaments spirituels, d'une certaine façon. Oui. Il y a quelque chose du testament spirituel. Pourquoi ? Parce que le testament spirituel, on l'écrit longtemps avant sa mort.
0: Oui.
1: Et on dit vraiment la pépite qu'on voudrait transmettre à ses enfants. Ce que je voudrais que pour aucun, à aucun prix, vous n'ayez pas.
0: Oui.
1: Donc, ma chère, vous faites votre testament spirituel. Et qu'est-ce que vous racontez dans ces quelques pages? Eh bien, vous racontez ce souvenir délicieux de ce repas pris tel jour, tel printemps, au bord de la mer, avec la grand-mère machin qui disait ci, qui disait ça. Bref, tous ces instants extraordinaires passés avec eux, parce que c'est leur souvenir d'enfance, et les souvenirs d'enfance, c'est fait pour briller toute la vie.
0: Et vous, non seulement briller, mais Dostoïevski dit très joliment... Les bons souvenirs d'enfance vous aident à passer les moments dramatiques de votre vie.
1: Voilà.
0: C'est très joli, ça.
1: C'est les souvenirs qui nous illuminent.
0: Oui.
1: Et donc, vous avez cette habileté de raconter le souvenir commun, ce moment merveilleux que vous avez passé, et qui est écrit noir sur blanc. Et elles vont se souvenir de ce moment en vous lisant.
0: Oui, oui.
1: Donc, si vous voulez, il y a une sorte d'augmentation de la mémoire ou de... comment dire, sanctuarisation de la mémoire que vous faites. Et c'est le fond même de votre livre, d'un bout à l'autre. Et donc, il y a effectivement toute la thématique que vous avez évoquée au début, de se dire, de quoi vais-je parler? Je vais parler de mon grand-père, de mon père, de ma mère,
0: de mes grands-parents, arrière-grands-parents,
1: de mes cousins, de mes cousines, de mes amis, etc. Et je vais parler des lieux.
0: Oui.
1: Donc, si vous voulez, il y a cette... association avec le lieu.
0: Oui, absolument.
1: Qui est très important. Donc, tout d'un coup, l'enfant n'est pas seulement marseillais, il est aussi breton, du côté de Paimpol, et puis normand, mais aussi de la banlieue parisienne, et même de Paris. C'est-à-dire que, bon, ça c'est le pavillon de banlieue de famille, dans cette merveilleuse banlieue, avec ses petites maisons, ses petits jardins, et tout ça est plein de saveurs. Donc, en fait, vous avez fait un livre de saveurs et d'images.
0: Non, vous avez raison. Mais le but, en effet, que je poursuis, c'est d'inciter toutes les grand-mères à faire ce que j'ai fait. Et l'été arrive. Et je pense que les femmes ou les hommes doivent on doit demander à nos grands-parents, faites ce travail. C'est très facile maintenant. Soit vous avez des dons pour écrire, vous jetez vos idées sur le papier.
1: Vous demandez à l'IA de...
0: Non. Soit vous aidez, soit vous faites aider. Je donne dans mon livre des adresses et allez sur mon blog annebrassier.fr je vous donnerai toutes les...
2: Je suis un lecteur...
0: C'est gentil, Pierre. Je donne toutes les adresses. Il y a des jeunes femmes qui rédigent pour vous. Merci. Donc, vous leur envoyez votre documentation c'est elles qui vont...
2: Vous voulez dire des êtres humains.
0: Des êtres humains. Vous vous rendez compte?
2: Pas des intelligences humaines.
0: Et des gens qui sont des filles qui sont très fines et qui comprennent très bien ce que vous avez voulu dire et qui... Donc ça, c'est pareil, à mon avis, très, très important. Parce qu'en plus de ça, quand même, ce sont des témoins d'un monde qui, là je suis un petit peu sinistre, mais qui disparaît complètement.
1: Non, mais il ne faut pas croire ça.
2: Alors, si je puis me permettre, non, mais moi je suis catastrophé.
0: Vous avez deux catastrophes.
2: Mais tout est foutu. L'armée perse envahit la Grèce.
1: Mes petites filles sont beaucoup plus sages que moi.
2: L'armée perse a envahi la Grèce. L'armée perse est beaucoup plus importante que l'armée grecque.
1: C'est le dernier chapitre.
2: Il fallait pas le dire. Les Athéniens envoient à la Pythie de Delphes une délégation pour dire qu'est-ce qui va se passer.
0: Oui.
2: La Pythie, quand elle le voit, qui était une folle dingue, il faut bien le dire, se roule par terre en disant mais c'est fini, tout est foutu, fuyez loin de vos cités, donc abandonnez. Tout est terminé. Alors ils s'en vont catastrophés puisqu'ils croient. Les Grecs croient au destin.
1: Oui, mais ils croient à la lettre, c'est ça.
2: Voilà, à la lettre. Mais il y a un des Grecs qui leur dit, écoutez, faut pas désespérer, on va retourner voir cette dame avec des cadeaux, on va lui parler gentiment.
0: On va l'acheter.
2: Et on va l'acheter. C'est la représentante d'Apollon sur Terre, donc c'est pas mal. Et on va négocier, ça c'est très grec. On est fataliste, mais on croit qu'on peut négocier. Alors,
1: c'est un peu du Trump, ça.
2: Alors, oui, un peu, oui. Alors, la Pythie s'était calmée. Elle avait fumé un joint, parce que vous savez, elle était vraiment. Elle fumait, elle avait des fumées partout, etc. Et elle leur dit bon, éventuellement, peut-être, si ça va bien, vous serez sauvés par vos murailles de bois. Alors, les Athéniens reviennent encore plus catastrophés en disant elle se moquait de nous, en fait.
0: Ça brûle une muraille de bois.
2: Ben voilà. Donc il y a certains qui croient que c'est l'ancienne muraille de bois qui est sur l'Acropole à l'époque néolithique. Alors ils construisent une muraille de bois. L'armée perse arrive, détruit la muraille de bois, brûle tout, viole toutes les femmes, tue tous les hommes, réduit en esclavage tous les enfants. Alors, tout est foutu, terminé, il n'y a plus rien. Il restait quelque chose. Il restait la flotte grecque. Commandée par Athènes. L'armée de terre était commandée par Sparte. L'armée de terre, la marine, était, si on peut dire, était commandée par Athènes. Mais elle était plus petite que l'armée perse. Simplement, sur l'armée perse, c'était des esclaves qui ramaient.
0: Oui.
2: Alors que du côté grec, c'était des citoyens.
0: Des hommes libres.
2: Voilà. Et à part ça, il y avait un bon amiral qui a dit que il fallait entrer. Et alors, qui est parvenu à entraîner la flotte perse dans un étroit goulet où le fait d'être plus nombreux n'était pas un avantage mais un inconvénient.
0: Bien sûr.
2: Et les bateaux perses ont commencé à s'entrechoquer. Et ils étaient près d'une petite, un petit pic, un petit cap qui s'appelait Salamine.
0: Salamine, c'est ça, la bataille de Salamine.
2: Les Grecs ont été sauvés par leur muraille de bois.
0: Eh oui.
2: C'est ça qu'elle voulait
0: dire.
2: C'est
0: le bateau.
2: La vieille
0: le bateau.
2: Folle. Oui. En fait, elle voulait dire.
0: C'est-à-dire que les prophéties, il faut savoir les lire.
2: Et voilà.
0: Très compliqué.
2: Donc voilà, on en
1: et puis il y a toute la sémantique quand même. C'est que c'est les murs de bois, c'est les bateaux.
0: Oui, c'est ça. Oui.
1: Je crois qu'on est bientôt à notre chronique de Christine Surgens qui nous renseigne sur ce qui s'est passé dans le monde culturel en France. Dieu sait s'il s'en passe des choses ces derniers 15 jours, ce dernier mois.
3: Oui, je voulais avertir les auditeurs. Enfin, c'est parti d'un des chapitres de mon dernier livre qui s'appelle Les bienfaits du beau. Il y a tout un chapitre qui est consacré à un éloge de l'attention. Parce que je crois que l'attention est quelque chose d'absolument crucial, capital dans l'art et pour la beauté. C'est-à-dire qu'avant de solliciter notre mémoire, notre imagination, notre logique, avant même de déclencher des émotions, la première faculté en fait que l'art et le beau sollicitent en nous, c'est l'attention. Et la beauté va vraiment développer notre capacité à observer. Et d'ailleurs, Aude, vous savez que beaucoup de chefs-d'œuvre en peinture, par exemple, en font leur sujet exclusif. Par exemple, la dentelière de Vermeer au Louvre, c'est un tableau qui a pour thème l'attention. L'enfant au Toton de Chardin, vous savez, le gamin qui est absorbé par sa toupie, c'est pareil. Les nombreux joueurs de cartes, vous voyez, qui sont complètement obnubilés par le jeu qu'il y a sur la table et qui se font dévaliser par les belles bohémiennes parce qu'ils regardent ailleurs. Donc, ce sur quoi je voudrais insister aujourd'hui, c'est que jusqu'ici, le grand art séculaire autorisait de déployer son attention lorsqu'on est visiteur du musée, spectateur, autorisait de déployer son attention dans une relative confiance. Mais récemment, une nouvelle donne a brouillé le jeu d'esthétique et c'est le cas de l'art post-Duchampien dont la transgression, vous le savez, Aude, c'est vraiment son fond de commerce. Or, une des fonctions de l'art, c'est de transférer ses émotions aux autres, certes, mais sans leur nuire. Mais depuis l'art dit contemporain, que nous appelons lacé, pour bien montrer que c'est quelque chose de très spécifique, que c'est un art officiel, volontiers financiarisé, volontiers conceptualisant, art dit contemporain, c'est assez, ça n'est plus vrai. Par exemple, dans nombre d'expositions, vous avez une affichette où il est marqué « Cette installation est déconseillée aux personnes sensibles », qui est quand même un comble. Bon. Or,
0: bravo.
3: Ce danger de lasser s'ajoute à un autre problème qui lui aussi est relativement nouveau, qui date d'à peu près 20-25 ans, qui est celui de l'économie de l'attention. Et là, évidemment, je fais référence à tous ces flux numériques sur nos écrans, nos smartphones qui bougent sans arrêt, où vous avez des données qui s'affichent à l'écran à un instant précis, et puis l'instant suivant, ça vire dans le néant. Or, les œuvres d'art, telles que les peintures et les sculptures, elles ne bougent pas. Donc, elles calment le jeu. Elles permettent de se poser et de regarder en profondeur. Enfin, une peinture et une sculpture, s'il y a quand même quelque chose d'extraordinaire, ça ne tombe jamais en panne. Vous voyez ce que je veux dire? Bon. Donc, le monde moderne a un problème avec l'attention. Et d'ailleurs, j'ai observé que plus les Occidentaux délaissaient les pratiques d'attention qui normalement étaient dévolues à l'art et à la beauté, bah, plus ils remplissaient les salles de méditation orientale comme pour compenser. Mais en art, il ne s'agit pas de cultiver une pure réceptivité pour elle-même, il s'agit simplement d'ajuster notre attention à l'œuvre qu'on a sous les yeux. Vous savez que Baudelaire disait qu'il fallait regarder les œuvres en enfance, c'est-à-dire avec ce regard qui se situe avant le langage, puisque le tout-petit ne parle pas. Et au fond, Bergson dit la même chose. Il dit « il faut trouver une certaine manière virginale de voir, d'entendre ou de penser ». Et c'est là qu'il faut faire attention, parce que justement, il y a cette nouvelle donne qui ne concerne pas seulement les nouveautés technologiques qui captivent l'attention notre attention dans les réseaux sociaux, les jeux vidéo, etc. Mais il y a ce danger qui est ce plus sournois, qui est venu de l'intérieur de l'art avec l'émergence à partir du milieu des années 70 de cet art dit contemporain. Car depuis cet assez volontiers conceptualisant, l'évidence décrite par Schopenhauer ne va plus de soi. Vous savez que Schopenhauer disait « les arts ne parlent jamais que la langue naïve et enfantine de l'intuition, et non le langage abstrait et sérieux de la réflexion ». Alors évidemment, avec une partie de l'art contemporain qui se veut conceptualisant, évidemment, là, on sent que on n'est plus du tout sur le même terrain. Hein. Et Schopenhauer ajoutait que toute œuvre d'art véritable et réussie répond à sa manière et toujours bien à cette question « qu'est-ce que la vie ?». Or, Lassée, qui ne veut que l'art dit contemporain, hein, qui ne veut que détournement, transgression, rupture d'avec les mondes et sociétés antérieures, pour lui, réussir, ça implique d'abolir, d'annuler, de rendre dérisoire l'art tel que Schopenhauer pouvait le connaître, c'est-à-dire inséparable de la beauté. Et Dieu sait si Duchamp, qui est le pape de cet art dit contemporain, a méprisé la beauté, la transformant avec ses ready-made en beauté d'indifférence, c'est-à-dire au fond en non-beauté. Donc, une œuvre d'assez pour qui perturber c'est créer ne répond jamais. Elle questionne à tout va, elle remet en cause, elle subvertit, elle réclame, elle revendique, elle cherche non pas des réponses, mais elle exhibe des constats aussi déceptifs et transgressifs soient-ils. Et donc la question qui tenaillait œuvre d'art et artiste depuis des siècles, qu'est-ce que la vie? Eh bien, Lassée la change en « pourquoi y a-t-il quelque chose plutôt que rien ?» Et il est évident que rien, très rapidement, devient supérieur à être, parce que être, bah, l'être, il est toujours limité et imparfait. Et c'est ce qui fait la force des utopies et de des idéologies par rapport au réel. Donc aujourd'hui, l'être ne mérite que consommation, destruction, ce dont s'acquitte fort bien d'ailleurs la transgression chère à l'art très contemporain, hein, d'où cette redéfinition du mot contemporain qui avait été donné par un philosophe et qui est très juste. Le contemporain est ce qui lutte contre ce qui est, EST. Vous voyez, c'est pire que je tire sur tout ce qui bouge. Là, il vous suffit d'exister pour devenir la cible de ce contemporain-là. Et c'est celui qui s'exprime, bien sûr, dans l'art du même nom. Donc, c'est une formule qui est aux antipodes de ce que l'homme de la rue hein, s'imagine de la contemporanéité. Eh ben, cet art contemporain n'est pas l'art de tous nos contemporains. Ça ne désigne pas une catégorie temporelle, mais l'arrêt mortifère du cours des choses, une forme de nihilisme, et la beauté est un ennemi à abattre. Donc, nous ne pouvons plus, dans ces conditions, prendre refuge comme Baudelaire. Vous savez, Baudelaire prenait refuge dans une impeccable naïveté, disait-il. Bah, ça, on peut plus le faire, parce que sinon, on prend le risque d'être abusé par des tableaux qui ont l'air de tableaux, mais qui ne sont là que pour déconstruire la peinture, qui est un euphémisme, hein, des constructions qui cachent un travail de sape, qui ne réclame l'attention du spectateur que pour mieux duper ou subvertir, bref, contraindre en douceur. Et je voudrais, Aude, vous donner un exemple que j'avais cité dans un précédent livre qui s'appelait « Les mirages de l'art contemporain ». Et je me souviens d'une visite au musée du Jeu de Paume qui exposait au sol des silhouettes humaines hein, avec des empreintes de pas bleu et rouge. Vous savez, ces silhouettes qui ressemblent un petit peu à ce que font les inspecteurs de police autour de la corps de la victime, n'est-ce pas ? Eh bien, vous aviez comme ça des silhouettes humaines et puis des empreintes de pas bleus et rouges. Et là, il y avait un conférencier qui s'adressait à un groupe d'adultes et il leur dit « Comment recevez-vous cette œuvre ?» Alors évidemment, les visiteurs, ils voient la silhouette avec les pas bleus et rouges. Et le conférencier dit « Quand je montre cette œuvre aux enfants, ils se mettent à danser spontanément sur les silhouettes en empruntant les pas de couleur. » Hein, sous-entendu, vous les adultes, vous êtes coincés, vous n'avez rien compris. Bon. Mais le conférencier ajoutait perfidement, quand je dis aux enfants que la position des pas sur les silhouettes correspond au catalogue de blessures infligées par les Grecs aux guerriers troyens d'après les descriptions d'Homère, les enfants se figent. Fin de citation. Ah bah oui, pardi, les gamins, ils croyaient s'être engagés dans une innocente gigue et puis ils découvrent en fait que c'est une danse de mort. Donc vous voyez, l'œuvre fonctionne comme un piège et même tout ce monde, sous ce petit milieu de l'art dit contemporain, s'enorgueillit de piéger même les enfants. Donc on comprend pourquoi l'art contemporain a d'ailleurs souvent été comparé à un art furtif, hein, comme les avions qui frappent sans prévenir. Et d'ailleurs, à l'époque, il y avait quelqu'un qui avait proposé une nouvelle définition du mot néophyte hein, pour l'art contemporain. Et il disait néophyte, c'est une nouvelle espèce de pigeon. Donc, autant on peut avoir confiance, enfin une certaine confiance avec les formes d'art à l'ancienne, si vous voulez, ou traditionnelles, autant avec l'art dit contemporain, eh bien, disons que méfiance, hein, le sens critique est de rigueur et assez rapidement. Et alors, ce qui est intéressant, Aude, c'est que finalement, l'art est un laboratoire, parce que ce qui se produit d'abord dans les galeries, dans les musées, se produit ensuite dans le reste de la société. Donc, on a vu la méfiance, la sensation d'être en terrain hostile, d'être manipulé, enfin, une sorte de malaise, d'inconfort. On a vu ça monter d'abord dans l'art très contemporain, et puis ben, maintenant, c'est dans les rues. On sait maintenant qu'il faut se méfier en permanence et partout, ce qui n'était pas le cas il y a encore quelques décennies. Alors, dans le dernier livre que j'ai fait paraître chez Bolène, il y a encore bien d'autres bienfaits du beau. Il y a la contemplation en particulier, qui évidemment permet à la beauté d'ouvrir des voies spirituelles. Ces voies spirituelles, il y a évidemment les voies philosophiques qu'avait dégagé Platon, il y a toute la voie judéo-chrétienne du christianisme, qui ont en art donné des beautés transcendantes. Mais il y a aussi des voies non religieuses ou areligieuses qui ont donné des beautés immanente, hein, la beauté est pleine de ressources. Et donc, si vous cherchez de la lecture pour les vacances, eh bien, les bienfaits du beau chez Bolène sont à votre disposition.
1: Merci Christine. Et cela nous prépare pour une rentrée prochaine où un quatrième livre devrait paraître. Comment s'appelle-t-il ?
3: Alors, le prochain livre s'appellera « Beauté singulière ». Alors là, ce sera une ambiance très différente des bienfaits du beau, puisque ce beauté singulière, en fait, c'est toutes les beautés qui fâchent, toutes les beautés qui font polémique. Alors ça va de la beauté des nus à la beauté du mal, à la beauté de la croix, la beauté du diable, enfin, toutes les beautés qui fâchent.
1: On a hâte, mais on va commencer par celui qui est
3: mais
1: déjà...
3: Mais il faudra voir justement, ce qui est intéressant, c'est de voir comment la beauté réussit à se sortir de situations extrêmement difficiles. À la différence de l'art contemporain qui fait beaucoup plus de dégâts, à mon sens. Oui. Mais c'est la beauté qui est attaquée.
0: Bonjour Christine, c'est Anne. J'étais à la gare de Toulon, je tourne la tête et je tombe sur la langouste de Kuntz, le homard de Kuntz, la tête en bas, une pince accrochée à une poubelle renversée et une autre accrochée à au dos d'une chaise. Et là, je suis rassurée, ce homard est à la Fondation Carmignac à Porquerolles. Donc ceux qui se promèneraient par là, c'est pas tout à fait la peine d'aller à la Fondation Carmignac. Voilà, Kuntz existe toujours et il sévit
3: plus que jamais.
0: Plus que jamais.
1: Oui. C'est une valeur encore sûre. Et en fait, c'est le homard qui était à Versailles.
0: Absolument.
1: Donc, il vous poursuit, ma chère.
0: C'est le homard contre lequel nous avons tous lutté. Enfin, on a gagné. On a gagné parce qu'il n'y a plus de statue d'art contemporain dans le château de Versailles.
3: Ce qui pour l'instant, Anne. Soyons modestes.
0: C'est pas grave, je serai morte à la prochaine exposition.
1: Non, vous serez à la rentrée de la grille, comme d'habitude.
0: En tout cas, merci. Merci Christine.
1: Merci Christine. Et nous... Alors, donc, peut-être que c'est le moment aussi de dire quels sont les éditeurs de Pierre Delacoste. Peut-on vivre sans IA, sous-titre, elle sait tout de toi, tu ne connais rien sur elle, et c'est aux éditions Temporis. Voilà, je pense qu'il faut commencer tous à avoir une bibliothèque qui nous promène dans cette IA, qui change tout le temps, donc je veux dire, il va falloir faire chaque année un chapitre supplémentaire.
2: Exactement, c'est le but de mon blog.
0: Voilà. Oui.
2: Mon blog, c'est chaque page du blog est une page supplémentaire du livre, en quelque sorte.
1: Alors aussi, il y a un marché, c'est aussi important, c'est-à-dire que vous dites, moi, quand je constate... Alors, parce que c'est quand même grâce à ChatGPT qu'il a fait son livre. Et pas seulement ChatGPT, mais un certain nombre d'autres, parce que, d'ailleurs, vous les citez abondamment, vous leur mettez des étoiles ou pas des étoiles.
2: Ce n'est pas des étoiles, mais effectivement, il y a un nombre incalculable d'IA, différentes les unes des autres, et notamment concurrentes entre elles aux États-Unis. Il y a l'ignoble Grok, puisqu'en fait, c'est Elon Musk qui l'a créé, et c'est de l'humour sud-africain des années 50.
1: Mais vous voyez, il faut tout pour faire un monde, c'est très important.
2: L'IA n'est pas neutre, elle est toujours manipulée d'une manière ou d'une autre. Parce qu'ils se sont aperçus que quand on laissait des IA libres, elles tombaient vers le bas, c'est-à-dire elles tombaient vers le racisme, vers la misogynie, vers etc.
0: La nature, quoi.
2: Vers la nature, si on veut. Si on veut. Alors donc, on a corrigé humainement, et c'est en particulier vrai, l'expérience que j'ai eue avec une IA chinoise, je ne sais plus laquelle, je crois que c'est la... Enfin bon, peu importe. Et j'ai posé des questions qui fâchent, du genre, qu'est-ce qui s'est passé à Tiananmen,
1: oui,
2: etc.
1: Ne comptez pas sur nous pour vous raconter.
2: Et bien, l'IA, non, mais l'IA, il a fait un clash. Elle a un bug, il y a eu un bug, ma question a fait bugger l'IA chinoise, qui était DeepSeek. Voilà, DeepSeek, je crois.
0: Ah oui, elle n'a pas voulu répondre.
2: Et après quelques 0,01, machin, etc., il y a eu une voix, enfin une écriture visiblement humaine, qui disait, ce que vous posez comme question est trop politique, mais venez donc visiter la Chine, vous verrez le mur de...
0: La Grande Muraille.
2: La Grande Muraille, la place Tiananmen, le palais d'été, machin, etc., la cité interdite.
0: Et donc, c'est ça.
2: Donc,
0: circuler, il n'y a rien à voir. Oui.
2: J'ai reposé la question, qu'est-ce qui s'est passé à Tiananmen quand il y a eu le massacre atroce? Bon. Donc, vous voyez, les IA sont corrigées par l'être humain pour... Grok est une des plus ignobles qui soit. Grok est à la fois l'IA qu'on trouve sur X, c'est-à-dire l'ex-Twitter, mais c'est aussi une IA qui a créé un concurrent à Wikipédia.
1: Mais c'est une excellente idée, parce que Wikipédia n'a pas de concurrent. Donc il faut de la concurrence dans tous les domaines. Je crois que le seul moyen dans le monde humain, c'est qu'il y ait de la concurrence. Et quand Elon Musk a créé un concurrent à Wikipédia, j'ai trouvé ça bien.
2: Alors c'est un concurrent. Je vais quand même aller jusqu'au bout. Peut-être, c'est une bonne chose. Je participe à Wikipédia. Oui. Je suis un auteur. Enfin, je corrige, etc.
0: Oui, parce qu'il y a plein de mensonges sur Wikipédia.
2: Oui, mais enfin,
0: effrayant.
1: La guerre sur Wikipédia, c'est normal.
2: Il y en a partout. C'est la guerre, exactement. Voilà. Mais si je puis me permettre, Grokipédia. J'ai été sur Grokipédia. Alors sur les questions, donc c'est uniquement l'intelligence artificielle qui répond. Sur les questions les plus simples, les plus basiques. Des dates historiques, géographiques, etc. Il n'y a pas trop de problèmes. Mais quand vous commencez à rentrer sur des sujets plus précis, vous apercevez qu'il y a une idéologie, qu'elle est totalement transhumaniste, post-humaniste, et qu'elle est celle d'Elon Musk, dont il ne faut pas oublier qu'il est favorable à l'augmenter avec des neurones artificiels.
1: Alors c'est pour ça qu'il est très important de lire votre livre, parce que vous saurez ce que c'est que le transhumanisme, le post-humanisme, et que ce sont des idéologies structurées avec, disons, on peut prendre et on peut se dire, moi j'y crois pas. Sinon, on voit des machines et on comprend pas l'idéologie qui est derrière. C'est, vous savez, même pour une idéologie, une technique qui est le management, tant que vous ne savez pas toutes les idéologies qui peuvent être cachées derrière, eh bien, vous devez faire attention au contenu de ce qui paraît simplement une technique.
2: Absolument.
1: Voilà. Donc, surtout, lisez pendant vos vacances, cultivez-vous, sachez quel est le bon IA, parce que vous donnez quand même quelques conseils.
2: Que j'appelle pas IA, je l'appelle mémoire informatique ajoutée.
1: Voilà, donc il faut, effectivement, il faut lutter sur le plan du vocabulaire. Merci Pierre Delacoste.
2: Merci beaucoup.
1: Peut-on vivre sans IA? Merci Anne Brassier pour le lancement de la mode de la lettre à mes petites filles et du testament spirituel que nous allons transmettre à nos enfants.
0: Nous attendons le vôtre. Et je préviens les auditeurs qu'il y aura un joli salon du livre le 3 octobre à Paris. bien se consulter mon blog annebrassier.fr et vous aurez les lieux et les et puis les façons de trouver ce livre, qui est Livres en famille, c'est le plus simple. Vous téléphonez, vous n'employez pas Internet, puisqu'il y a beaucoup de gens qui ne veulent pas commander sur Internet.
2: Et c'est une très bonne chose. Il faut aller chez un libraire et le demander.
0: Et le demander, absolument. Ah. Oui, oui.
1: Merci, chers amis, et on se retrouve dans un mois.
0: Merci, Aude.

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0: On est d'entendre Pavarotti, Caruso. Tout de suite, le libre journal des débats archives du 20 mai 2026 de Charles de Meyer avec le pessimisme joyeux. 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

0: Amis auditeurs de Radio Courtoisie, ravi de vous retrouver pour cette nouvelle édition du Libre Journal des Débats. Elle est dirigée ce soir par Charles de Meyer et préenregistrée grâce aux bons soins de Benoît. Nous avons le plaisir et l'honneur de recevoir Mathieu Bock-Côté. Mathieu Bock-Côté, bonsoir.
1: Bonsoir.
0: Vous avez commis un livre d'entretien avec un grand ami de cette émission, en la personne de Laurent Dandrieux. Laurent, bonsoir.
2: Bonsoir.
0: On ne vous présente ni l'un ni l'autre. Laurent, parce que vous êtes un habitué de cette studio. Mathieu Bock-Côté, parce que vous les avez fréquentés tout dernièrement et puis que nos auditeurs vous suivent, vous lisent et vous apprécient. Le titre de votre livre d'entretien, c'est « Le pessimiste joyeux » aux éditions Fayard. On a une heure avec vous pour apprendre à mieux vous connaître, connaître vos combats, votre réflexion, mais aussi votre personnalité. Et puis également pour connaître ce qui a intéressé, et je crois beaucoup plu à Laurent, à la fois dans la forme de la de réflexion qu'est la vôtre, mais aussi dans votre amitié jubilatoire. Laurent, si ce n'est pas vous faire insulte de commencer par là, Mathieu Bock-Côté n'a pas exactement le même tempérament que vous.
2: Non.
0: Qu'est-ce qui vous a plu dans cette rencontre? Qu'est-ce qui vous a d'abord intéressé, surpris, charmé?
2: C'est un peu la rencontre du feu et de la glace, effectivement. Et d'aucuns diraient peut-être d'Astérix et d'Obélix.
0: Alors, je ferai idée fixe pendant la reste de cette émission.
2: La principale motivation était évidemment d'être en photo sur la couverture du livre à côté de quelqu'un de beaucoup plus connu que moi. Ça, tout le monde l'a raconté.
0: Bon, ça, c'est un succès. Félicitations, Laurent Dandrieux.
2: Non, mais c'est vrai que moi, j'ai toujours eu en tête le modèle du livre d'entretien qu'a fait à la fin de sa vie Raymond Aron sous le titre « Spectateur engagé ». Et je m'étais dit que j'aimerais bien faire ça un jour avec quelqu'un que j'admire. Et il se trouve que j'ai trouvé quelqu'un que j'admire et qui en plus est un joyeux compagnon, qui a fait que les 15 heures d'entretien que nous avons eu en face à face pour préparer ce livre ont été beaucoup plus joyeux que pessimistes, autour de bons plats de fromage et de saucisson et de bons vins et de whisky. Et donc ça a été à la fois passionnant et très sympathique, et ce qui est un cocktail qui finalement définit très bien Mathieu, dont j'ai eu la chance de devenir l'ami il y a déjà de cela 12 ans maintenant. Et effectivement, ce qui m'a tout de suite frappé chez lui, c'est que c'était l'inverse de ce qu'on imagine en France quand on pense à un intellectuel, c'est-à-dire quelqu'un qui se prend terriblement au sérieux, quelqu'un qui pontifie volontiers, quelqu'un qui prend ses idées au sérieux et qui en oublie toute la joie et la gaieté de l'existence. Et Mathieu est évidemment l'inverse de cela, non pas qu'il ne prenne pas sa pensée au sérieux, mais il la décline d'une manière qui est extraordinairement vivace, vivante, enthousiasmante. Voilà. Et puis c'est vrai que, pour rebondir sur votre question, je trouve que ce qui est intéressant dans notre attelage, c'est qu'on justement on ne se ressemble pas du tout au niveau du tempérament, et que ça permet un dialogue qui, me semble-t-il, en devient plus riche et plus intéressant.
0: C'est en effet foisonnant, passionnant. Vous ne ressemblez pas à la caricature de l'intellectuel français, sous bien des rapports. On va en parler ce soir, Mathieu Bock-Côté. Est-ce que, en même temps, vous rendez hommage, d'une certaine manière, dans ce livre d'entretien, à la vie intellectuelle française? Vous dites qu'il est très appréciable, qu'elle déborde de l'université, qu'elle habite la cité de manière un peu plus vaste.
1: Ah oui, non, mais la vie intellectuelle française, en fait, on pourrait dire depuis la Deuxième Guerre, mais plus encore tout au long du XXe siècle, elle est passionnante parce que les grandes thèses qui s'affrontent ne se confrontent pas seulement dans l'arène universitaire, avec un vocabulaire exagérément empoulé, avec une fausse prétention à la science très souvent, avec la volonté de neutraliser la charge existentielle du propos dans une querelle qui s'épuise entre chers collègues. Non. La vie intellectuelle française se passe au cœur de la cité et elle structure en bonne partie la vie démocratique du pays. Et dans la longue histoire intellectuelle française, disons mes préférés, appelons-les comme ça, sont toujours ceux qui étaient néanmoins en opposition avec le consensus progressiste de Sartre à Boucheron aujourd'hui. On peut trouver des figures comme Aron, évidemment, Freund, Jouvenel, et là on prend les jusqu'au temps présent. Donc c'est dans cette tradition d'opposition au consensus progressiste dans la vie intellectuelle française que je me suis tout jeune projeté, parce que mon père s'y projetait aussi, donc c'est une dimension familiale là-dedans. Donc c'est je pense qu'elle est absolument fascinante. Ensuite, dans cet environnement, les intellectuels de gauche sont absolument remarquables pour produire une pensée désincarnée, étouffante, et qui en dernier instant France liberticide et souvent totalitaire. Mais ceux qui s'y opposent ont une vie intellectuelle ne serait-ce que de combat plus que féconde. Et donc c'est pour ça que je dis de Aron jusqu'à Finkielkraut aujourd'hui, en passant par Jouvenel, Girardet, Nomellet, on est devant des gens qui ont défendu à la fois l'esprit des libertés et un véritable patriotisme de civilisation, un patriotisme tout court aussi.
0: Vous, on a cité Le Spectateur engagé comme livre de référence. Vous êtes un lecteur engagé et un grand lecteur qui n'hésitait pas à écrire, à rentrer en conversation avec les gens qu'il admirait, les ouvrages qu'il admirait. Vous faites l'amitié à Laurent de citer quelques-unes des admirations que vous avez dans ses œuvres. Finalement, cet exercice d'admiration, cet exercice de plaisir à lire les autres, c'est aussi un trait caractéristique, j'ai trouvé, de ce que on voit dans vos réponses. Votre édification intellectuelle, elle n'est pas du tout une action solitaire, elle est aussi une action de piété, peut-être un grand mot, mais vous savez admirer, vous savez aimer.
1: Mais il y a un bonheur dans l'admiration, premièrement. Ça permet de garder la tête haute, de regarder au-delà de soi, c'est quand même déjà pas mal. Ensuite, je me suis toujours méfié, je me rappelle quand j'enseignais, puis j'ai entendu ça souvent au fil du temps, des gens qui disent « je ne veux pas trop lire, je ne veux pas que ça m'influence ». j'ai trouvé ça absolument fascinant. Donc là, je veux d'abord penser par moi-même avant de savoir ce que les autres pensent. Et moi, il y a une formule de Finkielkraut que j'ai toujours trouvé remarquable, c'est « on ne pense pas par soi-même de soi-même ». On passe toujours par le détour des œuvres, le détour d'autres que soi pour être capable d'accéder à sa propre réflexion. Et ça, de ce point de vue, la conversation, elle se fait à la fois avec des amis, elle se fait avec des auteurs vivants, morts. Et par ailleurs, il y a un vrai, véritable plaisir, et ça aussi, je le dois à Finkielkraut en partie, le plaisir de la citation, c'est quelque chose. C'est-à-dire, qu'est-ce que c'est? C'est rendre hommage. C'est ne pas faire croire que tout vient de notre petite caboche, qu'on est capable véritablement de tendre la main. Et à partir d'une citation, mais c'est que ça crée, en fait, ça crée une conversation nouvelle. Donc non, je pense qu'il y a un bonheur d'admiration et je me méfie de ces espèces d'esprits auto-engendrés qui rejettent toute forme de filiation et qui sont incapables de dire merci.
0: Laurent Dandrieu, est-ce que vous vous souvenez de votre première rencontre avec Mathieu Bock-Côté?
2: Oui, je m'en souviens très bien. Il se trouve que Mathieu avait eu la gentillesse de m'envoyer un petit courriel de Montréal pour me remercier de la lecture qu'il était en train de faire de mon dictionnaire passionné du cinéma. Et je ne savais pas trop qui était Mathieu à cette époque-là. En France, il y avait peu de gens qui le savaient. Mais il se trouve que le hasard a fait que je devais me rendre à Montréal quelques mois plus tard et que donc son mail était suffisamment sympathique pour que je lui propose que nous nous rencontrions. Et donc, je suis allé à ce rendez-vous sans trop savoir à quoi m'attendre et un peu inquiet, comme quand on doit passer une soirée avec quelqu'un qu'on ne connaît ni Dave ni d'Adam. Et j'ai eu de la surprise tout de suite de constater qu'il avait organisé un banquet, puisque c'est un de ses grands plaisirs. Et donc, il avait convoqué deux de ses très bons amis québécois de Montréal, avec lesquels nous avons passé une excellente soirée. Je dois compléter en disant qu'il s'était enquis de savoir auparavant, avant même que je mette le pied à Montréal, si je ne passais pas par la ville de Québec auparavant. Et c'est sur ma réponse positive, il s'est arrangé pour me faire rencontrer un de ses amis professeurs de philosophie sur place, qui m'a reçu dans sa famille, fait visiter la région. Donc j'ai eu tout de suite un avant-goût de la chaleur et de l'hospitalité et de la gaieté québécoise, et puis aussi de cet enthousiasme tout à fait étonnant pour nous autres Français qui sommes souvent mal reçus à l'étranger parce que considérés comme arrogants. Et
0: ce qui est évidemment faux. Hein,
2: ce qui n'a rien à voir avec le tempérament. Mais là, au Québec, effectivement, on a ce grand plaisir de susciter une sympathie immédiate et instinctive du simple fait d'être Français.
0: Dans le livre de Mathieu Bock-Côté et Laurent Dandrieu, Le pessimiste joyeux, aux éditions Fayard, on parle beaucoup du Québec et on va en parler beaucoup. Je crois que c'est une manière intéressante d'aborder cette discussion que de vous demander, Mathieu Bock-Côté, quand vous rencontriez des intellectuels ou des journalistes français de passage dans votre pays, qu'est-ce que vous vouliez leur montrer, leur faire découvrir en premier, finalement? Qu'est-ce que vous vouliez leur transmettre prioritairement?
1: Alors, d'abord et avant tout, je voulais leur rappeler, et je l'ai toujours fait, qu'ils avaient rendez-vous avec l'histoire dans quelques années. Je ne savais pas exactement à quel moment, mais se poserait tôt ou tard la question à nouveau de l'indépendance du Québec. Et donc, il y aura un troisième référendum sur l'indépendance. Et à ce moment précis, le Québec allait avoir besoin de la France. Et je comprends. Alors, les Français, avec raison, ne pensent pas à l'indépendance du Québec tous les jours. C'est pas
0: alors que vous, c'est toutes les minutes.
1: Oui, ben ouais, exactement. Alors, mais bon, moi, donc là, je veux combien de fois chez moi, mais quand je venais ici, aussi, puis encore plus quand je m'y suis installé, je prenais toujours la peine de leur dire, bon, voilà où en est la question québécoise, voilà où nous en sommes, voilà ce que nous espérons, et par ailleurs, voilà ce que nous attendons de vous. C'est-à-dire, globalement, de prendre au sérieux le mouvement national. Je connais, si on fait l'histoire des, on pourrait dire, des 70 dernières années, on connaît pas de pays indépendants qui parvenaient à l'indépendance, de pays qui parvenaient à l'indépendance sans l'appui d'une grande puissance. Donc, on peut dire que c'est la différence entre la Croatie, la Slovénie et la Catalogne. Donc, les Croates, les Slovènes avaient l'appui de l'Allemagne, les Catalans avaient l'appui d'eux-mêmes et croyaient avoir l'appui de structures générales européennes, tout ça. Le résultat était catastrophique pour eux. Le Québec a l'appui de la France. La marque gaullienne compte encore. Le Vive le Québec libre est un moment qui compte dans notre histoire. Et le fait est que ça a créé un engagement longtemps vécu comme un devoir de réparation à l'endroit des Québécois. De Gaulle le voyait ainsi. C'est-à-dire, nous les avons abandonnés, ce qui était plus ou moins exact, mais bon, nous les avons abandonnés, nous devons payer la dette de Louis XV. C'est le titre, d'ailleurs, du très beau livre de Christophe Tardieu, consacré au voyage général de Gaulle au Québec. Et donc, moi, j'ai toujours eu ce souci de leur rappeler que nous avons une tâche à accomplir ensemble le jour où le Québec aura de nouveau rendez-vous avec l'histoire. Bon, ensuite, une fois que c'est dit, eh ben la conversation se noue sur mille sujets, mais il y a toujours cette dimension qui est fondamentale, qui est la quête du Québec libre.
0: Cette quête du Québec libre, elle transporte votre personne, oui, votre œuvre, mais c'est aussi une tradition familiale. Et vous avez beaucoup de pages, beaucoup de lignes sur cette question de la transmission. C'est important pour vous de faire état du fait que c'est pas simplement une découverte personnelle, c'est aussi une transmission.
1: Ah bah, surtout, évidemment, mon paternel avait eu la chance d'avoir comme professeur à la fin des années 50 et au début des années 60 parmi les principaux intellectuels de l'indépendantisme renaissant. Donc des gens comme Raymond Barbeau, Maurice Séguin, Michel Brunet, Guy Frégaud, des noms qui ne sont pas connus en France, mais que vous connaissez indirectement néanmoins, parce que notre plus grand cinéaste a été formé à l'école, ce qu'on appelle l'école de Montréal, qui est l'école d'interprétation historique. Qui a été celle qui a marqué mon père pour sa vie avec Maurice Séguin, donc qui est le grand disciple chez les cinéastes de l'école de Montréal, Denis Arcand. Donc Denis Arcand, quand on regarde ses films, c'est truffé de références à l'école de Montréal. Faut être québécois pour le savoir. Mais ce qui est intéressant, c'est de voir donc cette école de formation historique à compter. Donc mon paternel est passé par on pourrait dire par cette école historique. Il a été professeur toute sa vie. Alors, c'était pas un militant de tempérament, mais il était profondément indépendantiste et profondément nationaliste. Chez nous, c'est pas un gros mot. Et combien de fois l'ai-je entendu? J'étais tout petit, là, j'entendais des formules qui m'emmenaient, je vais finir par comprendre au fil du temps, mais parlant de l'importance de se gouverner soi-même, il disait « l'agir par soi collectif, comme l'avait dit Séguin ». Bon, Maurice Séguin. Donc là, ouais, je devais avoir une petite tête de singe chavant, 12-13 ans, j'ai probablement dû dire aux gens « mais ça, c'est l'agir par soi collectif, c'est important, Séguin l'a dit ». Quel Séguin? Ah! Donc il y a quelque chose là-dedans. Je prétends pas avoir découvert au terme de je ne sais quel parcours initiatique mes idées politiques. Je suis né dans une tradition familiale qui me convenait. La crise d'adolescence n'est jamais venue et ne viendra pas. Dès lors, je poursuis la tradition. Enfin, ensuite, il y a des sensibilités différentes. Il y a un tri qui s'opère probablement. Mais globalement, je m'inscris dans la continuité d'un combat qui remonte à très longtemps quand même pour s'assurer que le Québec demeure et que le Québec advienne.
0: Laurent Dandrieu, on a compris que la truculence de Mathieu Bock-Côté rendait son plaidoyer indépendantiste en début de repas convaincant et enthousiasmant.
2: Mais enfin également.
0: ce qui peut frapper, c'est que finalement peut-être que vous n'étiez pas très habitué à la question ou pas très intéressé à la question. Est-ce qu'il a su vous saisir? Et si oui, qu'est-ce qui vous a saisi dans cette question?
2: Non, j'y ai toujours été sensible, même si je connaissais mal l'histoire du Québec, comme malheureusement beaucoup trop de Français. On est Je suis très frappé et de plus en plus choqué par l'indifférence des Français et la méconnaissance des Français vis-à-vis de notre histoire américaine, ouais, qui est pourtant absolument cruciale dans notre histoire. Mais c'est vrai que la cause québécoise, pour moi, a toujours été différente de la cause catalane, ou de la cause écossaise, pour lesquelles on peut avoir de la sympathie ou pas, mais c'est vrai que chez nous ça touche une fibre tout à fait intime, et c'est une cause qui m'a toujours été d'autant plus sympathique, bien qu'étant modérément gaulliste, que effectivement l'indépendance du Québec sera, j'emploie le futur à dessein, une manière de renaissance de cette aventure française en Amérique, qui est une des pages les plus touchantes et en même temps les plus pathétiques de notre histoire. Donc il y a une dimension tout à fait à la fois émotionnelle et politique, parce que l'indépendance du Québec sera une sorte de nouvelle étape de cette plus grande France dont l'aventure américaine a été l'une des pages.
0: Alors cette nouvelle étape de la plus grande France, elle nous amène forcément à réfléchir à votre relation personnelle et nationale à la France, et vous essayez de bien distinguer cette question à la fois de l'origine, du lien culturel, et puis en même temps des singularités entre Québécois et Français, et vous essayez de peaufiner un petit peu ces différences. Qu'est-ce que, après des années de réflexion sur cette question, à quelle conclusion en êtes-vous arrivé, Mathieu Bock-Côté ?
1: Alors, le Québec est une petite nation très égalitaire, c'est-à-dire chez nous, ces liens de bourgeoisie, c'est simplement des gens qui, en quelques générations, se sont un peu plus enrichis, mais qui conservent globalement les mêmes comportements culturels que la population. Donc on est une société assez égalitaire avec un fond paysan qui, on est tous à deux ou trois générations du cul des vaches en quelque sorte. Donc ça fait en sorte que c'est une société où il n'y a pas de le sentiment de hiérarchie qui est inscrit dans la culture française, qui vient de l'ancien régime et qui est la structure encore, quoi qu'on en dise, avec le besoin, par exemple, fascinant à Paris d'être repéré. Moi, j'en ai souvent parlé avec Laurent, ça.
0: Il y a un passage, d'ailleurs, sur le terme repéré.
1: Oui. Mais moi, à un moment donné, j'arrivais ici, puis j'entendais des gens me dire, ah oui, qui t'a repéré? Ah, lui, j'espère qu'on va me repérer. Moi, j'étais repéré. Qu'est-ce que c'est pour
2: moi? Je suis inconsolable de ne pas avoir été le premier Français à avoir repéré Mathieu. Je m'en suis jamais tout à fait remis.
1: C'est un terme très étonnant. Ça veut dire donc qu'il y a une espèce d'autorité de contrôle qui repère les bons éléments à faire monter à la cour pour qu'on puisse ensuite jouir ensemble des privilèges aristocratiques de ce monde. Donc ça, c'est un contraste. Ensuite, il y a le Québec est très noble, donc c'est très égalitaire, et ce n'est pas, moi qui n'ai pas très égalitariste, ce n'est pas désagréable une société qui conserve quand même cette dimension familiale. Ensuite, c'est une société nord-américaine pour le meilleur et pour le pire. Société du confort, comme on dit. Société du lien qui se fait et se défait rapidement. À la différence des relations sociales en France, ce qui m'a toujours frappé, c'est que le lien d'amitié ici, lorsqu'il se crée, prend une profondeur, tout à fait singulière. Je dis pas que ça n'existe pas en Amérique du Nord, je dis que c'est pas la norme. Je pense que j'ai raconté d'ailleurs à Radio Courtoisie, mais il y a quelques semaines. Je me permets de vous le dire encore parce que ça m'a frappé. Au Québec, si on croise quelqu'un, on me dit « Oh oui, tu viendras manger à la maison. » Au Québec, si on croise quelqu'un, on me dit « Oh oui, tu viendras manger à la maison. » Ça n'engage à rien, en fait.

0: Il y a une fascination, je crois, puis ça je le vois, il y a une fascination québécoise, mais ça c'est du quotidien, hein, pour l'art de vivre à la française qui existe. Tous les Français qui croient que la grandeur de leur pays à l'étranger tient dans la mythologie républicaine, le génie de la République, des droits de l'homme, tout ça, peut-être un peu, mais surtout c'est quand même globalement, c'est l'art, le Québécois qui arrive ici est à la recherche de son moment apéro. C'est-à-dire, et vous me direz que c'est un détail, mais c'est un art de vie, c'est une manière, c'est plus riche, c'est une manière d'aborder l'existence autrement que dans le caractère industriel et robotique et programmé nord-américain. Les Français qui arrivent chez nous souvent découvrent une société où l'ascenseur social fonctionne peut-être un peu mieux et une société aussi plus, les rapports sont plus simples, une société comme je dis de confort mais de moins de raffinement.
1: Si je peux me permettre de rajouter Mathieu a dit que effectivement ce qui caractérisait la population québécoise c'était sa proximité avec les origines paysannes et il me semble qu'il y a une conséquence très concrète de ça qui est que c'est une société très pragmatique. Et que ça touche également, ça influence également la vie intellectuelle québécoise, oui, oui. C'est-à-dire que cette origine proche encore de ses origines paysannes, eh bien fait que le établit une sorte de barrage contre l'intellectualisme, contre l'abstraction, contre le côté très très parfois nébuleux peut avoir la vie intellectuelle en France et qui n'est pas du tout, qui me paraît assez étranger à la vie intellectuelle québécoise en général et à la pensée de Mathieu en particulier.
2: Est-ce que vous confirmez, Mathieu Bocoté?
0: Oui, on est une société assez pragmatique, assez, je dirais, j'aime pas le mot anglo-saxon, donc on n'est pas anglo-saxon, mais assez pragmatique parce que oui, plus rural, il n'y a pas si longtemps, on n'a pas fait notre vie intellectuelle, c'est longtemps, on est une société, petite société paysanne, société, un peuple vaincu, faut pas l'oublier, avec une vie intellectuelle qui tournait essentiellement pendant un temps autour du clergé. Il y avait aussi une vie intellectuelle plus libérale, mais qui était sur le mode de, on s'ingère ce qui se passait dans les métropoles pour se donner l'impression de ne pas être des provinciaux cutés. Perdus à Montréal ou à Québec ou à Trois-Rivières. Donc, il y avait, notre vie intellectuelle n'était pas sans intérêt. Il y a des grandes figures qui s'en détachent au fil de l'histoire. Mais le fait est que ce qui s'est construit, par ailleurs, depuis les années 20, avec Lionel Groulx, qui est une figure qui compte, et ensuite, à partir de la Révolution tranquille, les Québécois sont toujours, dans leur vie intellectuelle, occupés à faire la preuve de leur propre existence. Et ça, c'est très psychologie des petites nations. C'est-à-dire, puisque notre existence ne va pas de soi à l'échelle du monde, puisque pour les empires, les petites nations sont des résidus folkloriques aux alentours qui peuvent disparaître, il y a une formule qu'on prête au chanoine Groulx, il dit rien, on dit à l'époque, non pas les Québécois, mais les Canadiens français, rien ne meut autant le Canadien français que de lui faire la preuve de sa propre existence. Et ça, quand on est Québécois, dans un pays, le Canada, qui globalement nie l'existence du peuple québécois ou ne lui reconnaît qu'une existence strictement symbolique sans portée constitutionnelle, quand on est en Amérique du Nord, on nous explique par ailleurs que, surtout dans les temps présents, avec le racialisme présent, ben, l'identité québécoise disparaît dans une forme de blanchité nord-américaine un peu étonnante, alors que comme Québécois, que je sache, on fait pas j'ai pas souvenir de notre grand moment de domination impériale sur tous les peuples du monde. On est plus proche des Irlandais de ce point de vue, des Estoniens, des Lituaniens, ben, quoi qu'il en soit. Donc, conserver la trace québécoise et surtout, c'est toujours facile quand on est d'une petite nation de se dire, ben, est-ce que ça vaut la peine de poursuivre? Parce que bon, on est sur le territoire nord-américain, on a accès à l'Empire si on le veut, il suffirait d'une ou deux générations pour se convertir à l'identité impériale, puis désormais faire partie nous-mêmes de cette force impériale de notre temps. Puis en dernière instance, les Québécois, depuis deux siècles et demi, et un peu plus depuis la conquête anglaise, s'entêtent à exister par eux-mêmes dans leurs différences vitales. Je pense qu'il y a à travers cela une forme de réflexe existentiel, mais qui ne se conjugue pas, sauf chez les moins intéressants de nos intellos, dans la passion théoricienne qui peut exister quelquefois dans la française.
3: Mathieu Bocoté a utilisé un mot qu'on connaît un petit peu en France, c'est celle de révolution tranquille. Est-ce que j'ai eu l'impression que c'était un élément qui vous intéressait de définir avec lui, Laurent Dandrieu?
1: Oui, parce que c'est un moment historique assez crucial dans l'histoire du Québec et assez paradoxal. La révolution tranquille, c'est un mouvement de réappropriation par les Québécois de leur identité nationale qui survient dans les années 60 avec un double mouvement, c'est-à-dire effectivement réaffirmation nationale, mais en même temps rupture avec un certain nombre d'éléments de l'identité québécoise perçus comme liés à la domination anglaise et notamment avec le catholicisme. Et c'est vrai que pour un Français, ça paraît assez étonnant, ce double mouvement de renationalisation et en même temps de détraditionnalisation. Et donc c'est pour ça que j'ai beaucoup voulu interroger Mathieu dans ce livre là-dessus, pour qu'il

0: nous permettent de comprendre un peu mieux ce mouvement qui peut paraître un français très paradoxal.
1: C'est ça, en fait l'Église au Québec a été comme gardienne, de fait ou pas, d'une partie de la tradition et des identités, jusqu'à ce qu'elle semble être mise de côté, pas tellement avec véhémence, mais...
2: Un peu quand même.
1: Allez-y Mathieu.
2: Alors disons globalement, au moment de la colonie, l'Église joue son rôle d'institution culturelle, mais ce n'est pas la seule. Le pouvoir politique compte en Nouvelle-France, la société est organisée, et pas sur le mode clérical. Après la conquête anglaise, l'Église devient notre seule institution collective. Ensuite se développe de 1791 à 1840 environ un pouvoir politique spécifiquement canadien-français, donc encore une fois une dissociation relative du politique et du religieux. Après 1837-38, donc des rébellions pour l'accession à l'indépendance de ce qu'on appelle alors le Bas-Canada, les Canadiens-Français, les Québécois, le pouvoir anglais décide d'abolir l'existence politique canadienne-française qui s'appelait le Bas-Canada. Et là, la seule institution dont on dispose à ce moment-là, c'est l'Église. L'Église devient une Église nationale, le refuge et l'expression et l'institution de la nation. Donc, pour le meilleur et pour le pire. Donc, pour le meilleur, parce que je pense que notre incroyable vitalité démographique qui a permis notre survie est évidemment liée à notre catholicisme. Ensuite, c'était notre médiation vers l'Occident, qu'on en pense. C'est-à-dire que à travers Rome, on avait accès au cœur vital, au cœur philosophique, au cœur religieux du monde occidental. Et au même moment, d'ailleurs, c'est important, la tradition des missionnaires canadiens-français est une longue tradition un peu oubliée aujourd'hui, mais c'était l'institution par laquelle on se projetait dans le monde. Ensuite, à partir de, on pourrait dire, des années 30, 40, 50, 1930, 40, 50, l'Église bascule dans une forme de réflexe clérical assez lourd, ce qui fait qu'en 1900, et par ailleurs, collabore aussi avec les Anglais, faut pas l'oublier. C'est-à-dire, le haut clergé est un clergé qui est dans une psychologie de collaboration avec le conquérant, même si on n'utilise plus nécessairement ces termes-là, alors que dans le bas clergé, c'est beaucoup plus nationaliste. Et en 1960, avec la Révolution tranquille, c'est comme si les Québécois veulent se débarrasser à la fois du conquérant et du clergé, et ils ont réussi à se débarrasser du clergé. mais ce qui fait par ailleurs, bon, il y a eu une période de révolte très vive contre le catholicisme, et depuis 20 ans, je vous dirais, une forme de réappropriation lente, d'abord des symboles identitaires du catholicisme, donc globalement le crucifix sans le crucifié, c'est le retour, donc une forme de patrie, on réintègre l'histoire longue du Québec, notamment par le catholicisme dans l'identité nationale québécoise, sans trop savoir qu'en faire, on conserve une vraie hostilité envers la religion en général. Ça, c'est, je pense que le Québec est le seul endroit sur Terre où le mot « la religion » en général veut dire quelque chose. Donc, on dit que globalement, c'est pas par, on a fait dégager les curés, c'est pas pour faire rentrer les imams. Quelque chose qui ressemble à ça dans l'état d'esprit des gens. Ensuite, je vois par ailleurs, dans la jeune génération, chez nous, c'est tout récent, c'était dans la presse il y a quelques semaines, au moment de Pâques, une forme de petite renaissance dans une partie de la jeune génération d'un catholicisme de conviction. Et là, je vois que la nomenclatura boomer dans les médias dit « Aïe, aïe, aïe, c'est terrifiant, qu'est-ce qui se passe? Qu'est-ce qui est à l'origine? » Et on dit « Ça doit être la faute de TikTok. » Donc, il y a une forme de bêtise dans l'incapacité à penser le religieux chez une partie de nos élites culturelles, il n'en demeure pas moins qu'au fil... Puis je comprends, soit dit en passant, le fait que les Québécois, au fil de l'histoire, quelque part dans les années 60-70, en avaient marre. C'est-à-dire, je pense que toutes les mères québécoises ou les grands-mères québécoises ont à peu près le récit suivant. Je le dis sans y adhérer, mais je sais qu'il existe dans la société. C'est toujours le même récit. C'est, je sais pas, Madame Tanguay qui vient d'avoir son 13e enfant. Puis là, Monsieur le curé vient passer. Félicitations, Madame Tanguay, pour le 13e. Bientôt le 14e. Et là, il a dit, non, Monsieur le curé, c'est plus possible, j'en peux plus. Eh bien, en chair, le dimanche suivant, Madame Tanguay est une mauvaise chrétienne, elle veut interrompre la famille, et ainsi de suite. Ce souvenir-là, je ne sais pas dans quelle mesure c'est arrivé une fois, deux fois, trois fois, mais ça laissait une trace dans l'imaginaire collectif tel qu'encore aujourd'hui, c'est une histoire qui peut remonter facilement à la surface dans des moments de réflexe anticatholique.
0: Alors que plus grand monde n'a 14
1: ans. Laurent d'André, oui. Oui, 14e, et puis depuis, l'Église a plus insisté sur la notion de paternité responsable ailleurs. Alors.
0: Mais c'est vrai que on sent poindre au Québec, dans une moindre mesure, l'équivalent de ce qui se produit en France aujourd'hui avec cette vague de baptême de jeunes adultes qui frémillent également au Québec, d'après ce que je me suis laissé dire.
1: On va digérer cette première partie d'émission, amis auditeurs de Radio Courtoisie, puis nous retrouvons Mathieu Boccoté et Laurent Dandrieux à l'occasion de leur livre d'entretien, Le pessimiste joyeux, aux éditions Fayard. 3, 4...

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1: Et vous êtes de retour dans le Libre Journal des débats dirigé ce soir par Charles de Meyer. J'ai le plaisir de partager ce plateau avec Mathieu Boccoté et Laurent Dandrieux qui publient un livre d'entretien intitulé « Le pessimiste joyeux » aux éditions Fayard. Pendant la pause musicale, vous voulez nous dire quelques mots du groupe que nous avons écouté, Mathieu Boccoté?
2: C'est les Corbeils Fringants, c'est un groupe alors qui émerge dans les son émergence, c'est vraiment dans les suites du référendum de 95, et puis qu'il y a un grand succès ensuite. C'est une musique très mélancolique. Moi, je suis très attaché aux différents temps dans l'histoire de la musique québécoise. Donc, il y a des temps romantiques, conquérants, joyeux. À un moment donné, quand on a l'impression que tout est foutu, on se met à chanter en anglais. Les Corbeils Fringants ont eu un succès absolument remarquable. Donc, il y a quelque chose de très, presque, il y a un peu traditionnel dans leurs chansons, mais pas comme chez mes aïeux. Par ailleurs, il y a une puissance, comme je dis, mélancolique, une mélodie assez remarquable. Et leur chanteur, Carl Tremblay, qui est mort il y a 3 ans, je crois, quand il est mort, il y a eu une espèce de sursaut culturel assez étonnant au Québec. Des gens ont fait des veillées funéraires un peu partout pour témoigner de leur attachement à cet homme par qui la chanson québécoise, mais québéco-québécoise, authentiquement québécoise, avait trouvé le moyen de s'incarner à nouveau comme... pour moi, c'est un peu... Ils ont pris le relais d'un groupe qui s'appelle Beau Dommage, que vous avez peut-être connu ou non, qui...
1: Années 70.
2: Voilà.
1: Le référent musical.
2: Donc, Beau Dommage, moi, j'aime beaucoup, et je pense que les Corbeils Fringants ont pris le relais, en quelque sorte, du son typiquement québécois pour décrire, à travers une forme de la quotidienneté, décrire par exemple ce que veut dire être... Elle voit québécois et humain en ce monde.
1: La sonorité typiquement québécoise, ça nous amène à la question de la langue, Laurent Dandrieux. Et on sent que la question du français et de l'amour et de l'intérêt du français pour les Québécois et pour Mathieu Boccoté tout particulièrement vous a intéressé aussi dans les questions que vous avez
3: voulu poser. Oui, parce que d'abord ça m'a frappé quand je suis arrivé à Montréal. J'ai vu dans les boutiques, on vendait des t-shirts vivre et parler en français. et donc effectivement, il y a ce sentiment que la culture française et notamment la langue n'est pas quelque chose de l'ordre du souvenir ou de la mémoire pour les Québécois, mais c'est pleinement existentiel. Et donc ça, je suis toujours content d'entendre Mathieu nous expliquer pourquoi.
2: Ah ben, si je peux voir, il y a une belle formule d'André Bello qui dit « On n'a pas besoin, parce que tu es poète québécois, on n'a pas besoin de parler français, on a besoin du français pour parler. » Et ça, un peuple qui perd sa langue, ça, on a tendance à l'oublier. Ensuite, sur 4-5 générations, j'en sais rien, mais pendant qu'on perd sa langue, pendant qu'on perd son identité, pendant qu'on devient étranger à soi-même chez soi, pendant qu'on se déculture, pendant qu'on est plus reconnaissable pour soi-même, mais c'est absolument atroce. C'est absolument atroce. Il y a une forme de dégradation existentielle qui s'opère à travers cela. Et dans la Révolution tranquille, on en parlait, il y a une reconquête linguistique, notamment, je donne un exemple, mais sur le vocabulaire technique du quotidien. Donc, vous avez une voiture. La génération de mes grands-parents, donc pour la voiture, c'était globalement, ben là, j'ai mon steering, et puis là, c'est avec le bumper, donc je vais traduire tout ça. Donc, le steering, le bumper, là, quelque chose est tombé sur le hood, et puis là, les tires ont crevé. Donc, je traduis. Donc,
1: mais
2: le
1: heureusement,
2: steering,
1: j'avais mon break à main.
2: Ben, là, le break à bras.
1: Si break à bras.
2: Donc là, globalement, donc, le steering, c'est le volant, le frein à main, c'était le break à bras, le hood, c'était le capot, le bumper, c'était le pare-choc, le coffre arrière, c'était le trunk. Donc, quoi qu'il en soit, il y a une volonté de reconquête linguistique un mot à la fois. Carl Bergeron en a parlé dans son livre qui était là derrière notre premier dîner avec Laurent en 2014. Ouais,
1: 2014
2: à Montréal, qui était là, a écrit un livre qui s'appelle « Voir le monde avec un chapeau » et montre comment lui qui vient d'un milieu où qui était un peu... je ne dirais pas en voie d'assimilation, mais en voie de déculturation, il y avait une volonté de reconquérir sa langue un mot à la fois. Ce qu'avait fait Gaston Miron aussi. Gaston Miron, peut-être qu'il y a eu un écho en France. Bernard Pivot l'aimait beaucoup. Puis il disait quelquefois, on se moquait des Québécois qui quelquefois déformaient la langue. Hein. C'est-à-dire, on reproche souvent aux Québécois leur accent de déformer la langue. Par exemple, pendant longtemps, on disait plutôt que le cheval, en campagne, on disait le joual. Bon, eh bien, Miron disait, ben, quand on dit joual, au moins on dit pas horse.
1: Vous citez par ailleurs dans une des réponses que vous faites à Laurent le début de l'Option Québec de René Lévesque, c'est le fondateur du Parti québécois. Vous dites
3: plus connu sous le nom de PQ.
2: Oui, le PQ, bien sûr.
1: Il dit notamment être nous-mêmes, c'est essentiellement de maintenir et de développer une personnalité qui dure depuis 3 siècles et demi. Au cœur de cette personnalité se trouve le fait que nous parlons français.
2: Ah oui. Alors René Lévesque fait avec Option Québec, c'est le manifeste fondateur de ce que deviendra le Parti québécois. Lévesque est une des grandes figures de la Révolution tranquille. C'est un peu, comme dirait l'autre, c'est notre René Coty à nous, comme dirait OS77. C'est le général de Gaulle, disons ça comme ça. Donc, René Lévesque, qui est une, qui a fait, par exemple, qui, au moment de la première, la deuxième guerre mondiale, s'engage, une famille nationaliste, il s'engage dans l'armée américaine comme, comme journaliste, parce qu'il veut pas recevoir d'ordre des Britanniques. Donc, de recevoir des ordres en anglais des Américains, ça va, mais recevoir des ordres des Britanniques son propre pays, ça l'intéresse plus ou moins. Carrière de journaliste, en 1960, s'engage en politique au Parti libéral, qui à l'époque prend le relais de la modernisation du nationalisme. Il a bien changé entre-temps. Mais à un moment donné, il dit, ça fonctionne pas, ça a échoué, on réussira pas à faire avancer davantage le Québec dans le Canada. Et là, il écrit Option Québec, le manifeste, et ça deviendra le texte à l'origine du Parti québécois, où le texte, il récapitule l'histoire du Québec pour fonder la légitimité du projet national. Donc ça, je trouve ça passionnant, même d'un point de vue philosophique. Vous voulez fonder un projet national, vous récapitulez d'abord l'histoire qui marque votre singularité, qui marque votre personnalité, et qui témoigne de votre désir de vivre et de poursuivre cette aventure. Et donc, il raconte l'histoire de la Nouvelle-France à travers deux paysages, le coureur des bois. Le coureur des bois, c'est-à-dire c'est l'aventurier au temps de la Nouvelle-France. C'est celui qui est en Amérique, puis il s'en va partout planter à la fois, je voudrais, le drapeau français sur le continent et aussi, par ailleurs, avoir une vie d'aventure peut-être un peu à l'écart des mœurs plus rigoureuses des autres. Et du paysan, l'enraciné. Donc, il raconte cette histoire-là, puis à la fin, il dit, du passage que je cite dans le livre, tous ceux qui ne se reconnaissent plus dans cette histoire, je le dis de mémoire, là, mais il le dit bien mieux que moi.
3: Je peux le lire, sûr, je l'ai sous mes yeux.
1: Laurent était prêt à jaillir.
3: Voilà. Nous sommes aussi les héritiers de cette fantastique aventure que fut une Amérique, d'abord presque entièrement française, et plus encore de l'obstination collective qui a permis d'en conserver vivante cette partie qu'on appelle le Québec. Tout cela se trouve au fond de cette personnalité qui est la nôtre. Quiconque ne le ressent pas à l'occasion n'est plus l'un d'entre nous. C'est vrai que c'est magnifique.
2: Ah mais je trouve ça. Moi, je lis ça, puis je me dis qu'aujourd'hui, nous qui sommes enfermés dans des définitions très administratives et juridiques de l'identité, René Lévesque aujourd'hui ne passerait probablement pas le test des valeurs républicaines.
1: 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Charles de Meyer a le plaisir et l'honneur de recevoir Mathieu Bock-Côté et Laurent Dandrieu qui publient un livre d'entretien, Le pessimiste joyeux, aux éditions Fayard. Il y a beaucoup de choses sur le Québec dont on n'a pas encore parlé. Les auditeurs s'y retrouveront. C'est vraiment passionnant, notamment pour ceux qui, comme moi, connaissaient très mal. On apprend beaucoup de choses et c'est très intéressant, ne serait-ce que si on croit à la comparaison des sociétés
3: politiques. Si je peux me permettre, il y a une chose sur le Québec dont on n'a pas parlé, mais qui rejoint tellement les problématiques françaises aujourd'hui, c'est que la condition pour que l'indépendance du Québec puisse advenir, finalement, enfin, moi j'en ai noté trois qui sont effectivement la langue, la mémoire et puis le nombre. Et c'est le nombre qui permet de maintenir, donc la démographie qui permet de maintenir et la langue et la mémoire. Et je pense que la France est en train de se trouver confrontée exactement à cette même problématique que le Québec finalement.
2: Ah, mais je suis absolument d'accord. En 1995, au référendum, 94% de participation, alors que c'est pas obligatoire. Soit 82% de Québécois francophones au Québec, à peu près 8-9% d'anglais, puis le reste des immigrés anglicisés, ou des communautés culturelles, comme on dit. 61% des francophones votent oui, 99% des anglophones votent non, 95% environ des immigrés votent non. Résultat, 49,4% pour le oui, 50,6% pour le non. C'est un crève-cœur absolu à l'échelle de l'histoire, et c'est ça nous ramène à ce que disait Toynbee, cité par par Michel Brunet, j'en parlais tantôt, cité par Denis Arcand, cité par Éric Zemmour, ouais, les chemins de l'histoire. Il y a trois facteurs qui comptent dans l'histoire, le nombre et le nombre. Et quand ce qu'on appelle la majorité historique francophone, de pudique manière, sera mise en minorité ou ne sera plus suffisamment nombreuse pour avoir une véritable emprise sur son destin, ben ce sera le début de la fin de notre histoire en Amérique.
1: On sent qu'il y a des convergences, c'est le moins qu'on puisse dire, intellectuelles, politiques entre vous, Laurent Dandrieu et Mathieu Bock-Côté. Est-ce qu'il y a des aspects de Mathieu Bock-Côté sur lesquels vous êtes moins convaincu? Vous disiez par exemple, Laurent, je crois dans les entretiens, que la thématique du régime diversitaire, vous avez au début peu médiocrement...
3: Oui, mais j'avoue que Mathieu m'a complètement converti là-dessus. Je trouvais le terme de régime diversitaire un peu trop... globalisant, et en fait à la lecture de Mathieu et en l'écoutant défendre cette idée, je pense qu'il a parfaitement raison d'employer ce terme. Je pense que si on a eu des divergences, mais qui se sont résolues aussi sur la question
1: du dessert,
3: du Covid, et on n'a pas eu la même analyse par rapport à à la pandémie et surtout par rapport aux politiques de lutte contre la pandémie et leur caractère liberticide. Et je pense qu'on a, si on a encore des divergences, c'est probablement sur l'importance des questions éthiques dans le combat politique. Je pense que moi j'y attache probablement à cause de mon catholicisme militant plus d'importance que Mathieu, qui a choisi de se battre sur d'autres terrains.
1: C'est un regard intéressant que le vôtre là-dessus, puisque dans la droite française et chez ces intellectuels ou ces militants conservateurs ou réactionnaires en fonction des écoles auxquelles ils appartiennent, il y a quand même cet ancrage, quoi qu'on en dise, très catholique, très militant, qui fait que ça fait un peu partie du package, finalement, pour utiliser un mot que vous détestez, évidemment, Mathieu Bock-Côté. Quel regard vous portez là-dessus? Est-ce que ça vous intéresse? Est-ce que ça vous gêne? Qu'est-ce que ça vous fait penser?
2: Ma sensibilité n'est pas celle-là nécessairement, mais évidemment, c'est passionnant. Je constate que nos sociétés, devant la multiplication de ce qu'on appelle les revendications sociétales, n'ont plus de frein. Ce qui fait qu'on a, par exemple, l'aide médicale à mourir, comme on dit chez nous, une véritable inflation. C'est absolument... ça en est terrifiant. Donc, le catholicisme, à la manière d'un frein anthropologique, permet de contenir certaines des dérives sociétales d'aujourd'hui. Premier élément. Ensuite, je pense que ces questions-là ne sont pas vaines, mais l'urgence pour notre temps, et sachant qu'en politique, il faut hiérarchiser, l'urgence pour notre temps, j'y reviens, c'est la question identitaire et démographique. C'est-à-dire, fondamentalement, je pense, vous pouvez, une natalité qui se décompose peut être relancée, une société qui s'endette peut se désendetter, des impôts peuvent être baissés, l'insécurité peut être combattue. Mais si vous devenez minoritaire chez vous, tout le reste est foutu. Donc, je donne une priorité à cela. Ensuite, j'ai probablement une sensibilité plus libérale que d'autres en la matière. Je suis plus spontanément porté à pardonner à la bête humaine dans sa complexité, sa tendance à trébucher au quotidien. Bon, mais cela dit, ce ne sont pas les questions qui sont au cœur de mon engagement. Je ne les trouve pas vaines, je ne les trouve pas inutiles, mais elles ne sont pas au cœur ni de mon réflexion ni de mon engagement. J'en reconnais la légitimité, mais je pense que si on veut construire quelque chose comme un programme commun du camp national aujourd'hui, ces questions, sauf sur les plus extrêmes, par exemple la théorie du genre, ça c'est véritablement, c'est du lysenkisme, c'est terrifiant, c'est traiter toute une génération comme des enfants cobayes. Tout ce qui touche à la théorie du genre, la négation du masculin et du féminin, là on est véritablement dans une entreprise de destruction délirante des corps et des âmes. Ça, je trouve que c'est un vrai délire. Pour le reste, on verra bien dans un siècle où nous en serons, mais notre responsabilité à l'échelle de l'histoire consiste à empêcher la submersion.
3: Oui, moi j'ai effectivement toujours un léger désaccord avec Mathieu sur ce sujet, dans la mesure où je considère que il n'y a pas de philosophie politique qui ne repose pas sur une anthropologie, et que donc les questions anthropologiques sont des questions cruciales, et que d'une certaine façon, donc la question du mariage pour tous, pour moi, est une question fondamentale, politique fondamentale. Voilà, mais je pense qu'entre Mathieu, la vision de Mathieu et la mienne, c'est une question de priorité plus que de divergence, effectivement.
1: Ces priorités, vous l'avez dit, pour vous, c'est la lutte contre le régime diversitaire, le multiculturalisme imposé qui en est, sinon sa source, au moins son âme, vous amène à percuter un petit peu aussi les habitudes, le confort de la droite française, en la tenant avec parfois de nouveaux concepts, de nouveaux titres, la droite Tolkien, etc., qui sont nouveaux. Quand vous regardez ce réveil identitaire, en partie français également, qu'est-ce que vous lui trouvez? Vous lui trouvez de la vigueur, de l'intérêt, de la désunion? Qu'est-ce qui vous apparaît? Qu'est-ce qui vous frappe?
2: Alors, je vais aller sur un thème d'actualité, le fameux canon français. Ça, je trouve ça passionnant. C'est-à-dire que on a pendant 30 ans, 40 ans, on a voulu définir l'identité par des concepts abstraits. Même dans le camp national, à la rigueur, c'est identité nationale, identité nationale. Et là, qu'est-ce qu'on voit? Mais tout ça doit s'incarner, doit se vivre. Une culture doit être vécue. Donc, c'est un art de vivre, c'est une manière d'habiter l'existence, c'est une manière de se projeter dans le monde, de l'habiter, donc, dans les rapports entre les sexes, dans la manière de chanter, dans la manière de manger, dans la manière de boire. Et qu'est-ce que je vois, c'est qu'il y a un désir de réenracinement au quotidien. Tout comme quelqu'un qui, je dirais, revient à la religion, à sa religion, il n'en veut pas la version tiède de prêtre au col romain relâché. Eh bien, quelqu'un qui revient à son identité nationale, qui veut renouer avec elle, Bon, c'est moins contraignant, évidemment, mais ce que j'entends par là, c'est qu'il y a une volonté de retrouver les signes et les marques de ce commun au quotidien. Donc ça, la figure du banquet n'est pas que lieu de réjouissance personnelle, c'est aussi un symbole aussi d'une manière de fêter que nous avons de notre côté, dans notre coin du monde. De la même manière, je pense que ce réveil identitaire, ce désir de se délivrer d'un certain universalisme, pas de l'aspiration universelle en elle-même, mais un certain universalisme sans médiation, sans culture, sans enracinement. Donc l'universalisme sans la médiation enracinée, c'est l'autre nom d'une désincarnation. Ça, je pense qu'on constate aussi, donc tous les discours républicano-républicains désincarnés. Encore une fois, j'ai rien contre la forme républicaine en elle-même. La question n'est pas là. Comme disait l'autre, maire de roi d'Angleterre qui nous a déclaré la guerre.
4: Ah, mais c'est un discours anti-républicain insupportable.
2: Mais bon, cela dit, je pense que l'existence concrète, la manière d'habiter l'histoire, le fait de se délivrer d'un récit pénitentiel, la volonté de renouer avec tout ce qui fait le concret de l'existence, témoigne de la nouvelle étape de ce renouveau identitaire.
1: Et d'ailleurs, vous le dites dans le tout premier page de l'ouvrage Laurent Dandrieu, cet amour commun de l'incarnation, c'est quelque chose qui vous réunit complètement avec Mathieu Bock-Côté.
3: Oui, c'est ce que ça rejoint ce que je disais tout à l'heure sur le fait que probablement en partie à cause de son origine québécoise, Mathieu est le contraire d'un intellectuel de bibliothèque. Mais c'est vrai que cette histoire de canon français et d'autres polémiques similaires font partie des choses qui m'ont convaincu de la justesse de ce concept de régime diversitaire et de son côté totalisant et totalitaire, c'est-à-dire que ce régime diversitaire ne veut pas se contenter d'avoir imposé un modèle multiculturaliste à la société française et aux sociétés occidentales en général, mais veut vraiment effacer toute trace des cultures d'origine de manière à forger littéralement un homme nouveau au sens totalitaire du thème et ne supporte plus effectivement tout ce qui peut rappeler une mémoire, une culture, des coutumes françaises, même réduites au niveau folklorique, parce que le canon français, ça n'est évidemment pas un projet politique, c'est du folklore, c'est de la coutume incarnée si on veut, mais même réduit à ça, la culture française est insupportable au régime diversitaire.
2: Ça en est fascinant de manière très très concrète, on l'a vu ces derniers temps. D'un côté, on a l'extrême gauche qui multiplie les tracts de supposés saluts nazis dans ces fêtes-là. La méthode est exceptionnelle. Même le service public s'y est mis pour nous prouver qu'il est objectif. Donc on se présente dans un événement comme ça. On cherche la conversation. Parce que inévitablement, dès que vous avez 15 personnes, il y a au moins 2 crétins dans la bande. C'est inévitable. Si vous avez plusieurs milliers de personnes, il va y avoir un lot significatif de crétins. Donc ils vont dire des conneries, c'est leur job. Et là, que fait le service public? On tend le micro. Puis là, on trouve les phrases qui pourraient être coupables en oubliant que je serais curieux de savoir ce qui se passe si on décide de passer le micro en cachette à la mosquée. Ou si on passe le micro en cachette chez Libé, ou si on passe le micro en cachette chez Média, je serais curieux de savoir. Mais là, on fait ça. Au même moment, on prend des photos où les gens ont les bras dans les airs en train de fêter, on décide de décréter que ce sont des saluts nazis, mais c'est de la folie. Et au même moment, le grand recteur de la mosquée de Paris nous explique qu'un repas, une fête centrée sur le porc est une fête fondamentalement discriminatoire et exclusive parce que tous n'y sont pas théoriquement convenus. Bon, autrement dit, l'expression de la culture française en France est désormais discriminatoire, donc mieux vaut l'évacuer, la neutraliser pour que tous puissent être inclus à rien. Ah, ça commence à être lassant quand même. Donc je trouve que cette querelle-là est très révélatrice du mouvement d'expulsion symbolique mais gastronomique même des Français de leur propre pays, de leur propre culture.
3: Ce à quoi on pourrait répliquer d'ailleurs que les rave parties, pourtant vivement soutenues par la gauche, sont exclusives des gens qui ne fument pas de pétards et qui ne prennent pas de drogue.
1: Même. Oui, et puis je suis pas sûr que si on tendait le micro, on n'aurait pas parfois des...
2: J'ajouterais, de ce point de vue, c'est intéressant parce que c'est deux types... Moi, j'ai fait quelques éditos face à l'info sur ça. C'est même deux types de fêtes différentes. Le banquet, qu'est-ce que c'est? Ben, c'est des amis tous ensemble, qui chantent ensemble, qui mangent ensemble. Il y a la singularité, on est tous ensemble, mais il y a la singularité de chaque individu qui, par sa voix, se joint par exemple aux différentes chansons. Bon, c'est la conversation. Le propre de banquet, c'est qu'on parle entre soi, on parle entre amis. Le propre de ces espèces de rave parties bizarres, ben, c'est une forme de transe qui abolit les individus, qui transforme les corps en masse de corps, qui sont commandés par une espèce de musique qui fait bouger la masse sans aucune parole véritablement, ou alors des mots anglais qui apparaissent de temps en temps, genre energy, sex. Bon, ok, mais sur le fond des choses, il y a une forme d'abrutissement sur le mode de la transe. Il y a un immense nihilisme qui s'exprime dans cette culture, je trouve, alors qu'inversement, le canon français, le banquet français, c'est tout autre chose. C'est véritablement l'esprit de fête tel qu'on l'a toujours connu sous nos latitudes.
5: Il y a quelque chose de rassurant, c'est qu'il y a quelques années, la droite institutionnelle se serait dépêchée d'abandonner les organisateurs du canon français. Là, on sent quand même que la leçon est petit à petit apprise et qu'il y a une défense, sinon unanime, du moins majoritaire.
2: Oui, avec une nuance, c'est-à-dire qu'il y a, donc, je sais pas, 50-60 ans, ce que l'on mange sur le mode de la revendication militante et folklorique et identitaire au canon français, ça faisait partie de notre évidence pour tout. Donc, on a refait de ce qui allait de soi un programme. Donc, il a fallu passer par l'étape de l'idéologisation de l'héritage pour en faire un folklore qu'on peut revendiquer jusqu'au béret pour montrer qu'on a fait vraiment partie de la fête. Mais peut-être est-ce une étape, en fait, c'est assurément une étape pour ensuite renormaliser tout ça dans nos pratiques culturelles.
5: C'est vrai qu'il y a quelque chose de vrai. Parfois, cette espèce de réinvestissement un peu caricatural de cet aspect identitaire peut être parfois
3: ce qui nous vaut malheureusement chez les jeunes générations la résurrection de la moustache, qui est une faute de goût ce qui est une faute de goût atroce, mais qui est devenu un marqueur identitaire d'une certaine forme de fierté française.
5: Nous continuons notre discussion avec Mathieu Boccoté et Laurent Dandrieux à l'occasion de la publication de l'ouvrage d'entretien « Le pessimiste joyeux » aux éditions Fayard.
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0: Et vous êtes de retour dans le Libre Journal des débats de Radio Courtoisie, dirigé ce soir par Charles de Meyer. Nous venons d'avoir Mathieu Bock-Côté avec nous pendant une heure. Il a vogué vers d'autres moyens audiovisuels. Et nous allons terminer cet entretien avec celui qui a posé les questions, Laurent Dandrieux. Vous publiez, je rappelle, le titre de l'ouvrage, Le pessimiste joyeux, aux éditions Fayard. Laurent, bon, c'est pas trahir un secret énorme que vous n'avez pas de tradition exactement similaire avec Mathieu Bock-Côté. Alors, évidemment, son aspect québécois et vous français facilite les choses, mais on peut dire que Mathieu Bock-Côté, au-delà de la question nationaliste propre au Québec, est plutôt marqué par une tradition de la démocratie libérale, auquel il fait un certain nombre d'amendements ou d'actualisations, bien sûr. Vous, c'est pas votre tradition première, Laurent Dandrieux ?
1: Si, c'est ma tradition première, mais je m'en suis un peu éloigné pour me rapprocher d'un courant, je dirais, un peu plus... Bon, on va dire les choses, un peu plus réactionnaire, mais c'est vrai que moi, quand j'avais 17 ans, comme Mathieu, j'étais plongé dans la lecture de Raymond Aron. Après, effectivement, je me suis frotté à des pensées un peu plus contre-révolutionnaires qu'il pratique aussi, mais qui sont moins qui correspondent moins à son identité politique, qui est à la fois très conservatrice et très libérale. Je pense que dans la pensée politique de Mathieu Bock-Côté, la liberté occupe un rôle absolument central. Et peut-être d'ailleurs, de plus en plus, à mesure que l'empire du politiquement correct s'étend d'une part, ce qui a renforcé par contraste son appétit pour la liberté d'expression, qui est vraiment un de ses grands combats, et je dirais peut-être aussi son installation en France, qui a probablement renforcé son côté anti-étatique et son côté anti-fiscal, ça certainement. Je pense qu'il a été, il dit toujours que ce qui le surprend en France, c'est une forme de résignation que nous semblons avoir vis-à-vis de l'emprise de l'État et de sa puissance normative et vis-à-vis du fisc. C'est des choses qu'il a beaucoup de mal à intégrer.
0: Le chapitre numéro 3, intitulé Petite philosophie politique de Mathieu Bock-Côté, recèle d'éléments qui vont animer notre conversation. Vous notez, ça c'est une marque assez semblable avec des généalogies de droite classique en France, qu'il est foncièrement anti-utopiste. Il dit, vous avez raison, l'anti-utopisme arrive en premier. Le contenu positif est d'une autre nature. Oui. Il vient de l'histoire, il vient de la culture, il vient des mœurs.
1: C'est une divergence, en tout cas une nuance que nous avons, et qui a nourri une partie importante de ce chapitre sur sa philosophie politique. C'est que... moi, je suis toujours soucieux de donner à notre conservatisme un contenu positif et un contenu civilisationnel. Et le conservatisme de Mathieu, outre la question souverainiste, qui fait d'ailleurs qu'il se définit souvent comme un national conservateur, le conservatisme de Mathieu est plus effectivement construit contre, en réaction à ce qu'il appelle l'ingénierie sociale, c'est-à-dire la tentation progressiste de construire ex nihilo une société idéale en jouant en quelque sorte au mécano avec les institutions, avec les hommes, ce qui lui paraît à juste titre fondamentalement liberticide et fondamentalement destructeur de la civilisation, dans la mesure où la civilisation, par définition, est quelque chose qui se construit de manière empirique, pragmatique, par sédimentation de coutumes et de sagesse successives.
0: Ainsi, il vous répond dans le chapitre « Je suis passé du conservatisme comme frein au conservatisme comme riposte ». J'ai trouvé la phrase très heureuse, puisque ça explique peut-être la place un peu singulière qu'il a pris dans le débat public français. C'était pas évident, forcément, que un auteur québécois
2: arrive et arrive à la place qui est la sienne aujourd'hui, oui, au Figaro, à CNews, dans diverses publications, mais même ses premiers ouvrages au CERF étaient très très remarqués. Peut-être que ça explique aussi son succès, oui, cette singularité.
1: C'est vrai que nous avons tendance en France à vouloir tout intellectualiser, idéaliser, théoriser, et on a tendance à vouloir théoriser aussi notre conservatisme, c'est probablement aussi mon penchant, tandis que lui le voit plus comme une dénonciation de l'imposture progressiste et de cette tentation utopiste de refaire la société à frais nouveaux. Oui, c'est très étonnant cette place qu'il a occupée en très peu de temps dans le paysage intellectuel français et dans le paysage médiatique français, ce qui n'avait rien d'évident dans le portrait de Mathieu Bock-Côté qu'à l'occasion de la sortie de ce livre nous avons publié dans Valeurs Actuelles sous la plume de Michael Fonton. Il y avait Michael rapportait un propos de d'Alexandre de Vecchio qui me paraît très juste, qui disait on ne se rend pas assez compte du prodige que ça a constitué pour Mathieu Bock-Côté de prendre la place sur CNews d'Éric Zemmour dans Face à l'info et de tout de suite s'y imposer. C'est-à-dire que effectivement Éric Zemmour avait pris grâce à cette émission une stature et une aura auprès du public et une place dans le débat intellectuel tout à fait remarquable. Et c'était quand même un pari très risqué. De le remplacer par un Québécois quasi inconnu du public français et la greffe a pris de manière remarquable. Elle a pris d'une part parce que effectivement par son exotisme non seulement géographique mais aussi un peu intellectuel, c'est-à-dire cette façon très particulière qu'il a d'aborder les choses, Mathieu a pu apporter à nos débats un regard et un souffle nouveau. Elle a pris aussi parce que il y a quelque chose d'aussi stupéfiant chez Mathieu Bock-Côté, ça m'a frappé dès notre première rencontre en 2014. C'est quelqu'un qui connaît l'histoire politique française et particulièrement l'histoire politique de la droite française mieux que n'importe quel Français. Il connaît la moindre anecdote, la moindre péripétie, la moindre sous-revue d'un sous-courant scissionniste, dissident de on ne sait trop quel mouvement conservateur. Et il a absolument tout lu, tout retenu. Et donc il a à la fois cette connaissance intime absolument prodigieuse de la vie politique française et en même temps un regard extérieur. Et un regard extérieur qui est particulièrement intéressant dans le contexte actuel où à travers ce qu'il a baptisé du nom de régime diversitaire, nous voyons s'imposer en France une forme de progressisme qui est arrivée en Amérique du Nord quelques 15 ou 20 ans avant d'arriver en France. Donc ce qui nous apparaissait, et notamment je pense à ce qu'on a baptisé du nom de wokisme, ce qu'on a vu arriver en France comme une nouveauté, était quelque chose, lui, dont il était déjà familier depuis des années, ce qui lui a permis évidemment de l'analyser et de le décrypter avec une acuité particulière.
2: Cette spécificité, ce rôle qu'il a pris, vous avez parlé du succès vient de sa singularité. Elle vient aussi, je crois, de son aspect un peu joyeux.
1: Oui.
2: Et vous insistez beaucoup dans le début de l'ouvrage. Il y a de vastes citations. Cette amitié m'apparaît d'autant plus miraculeuse qu'elle n'avait rien d'évident entre deux tempéraments aussi opposés, on l'a dit. Avec Mathieu Bock-Côté, les choses se sont produites en un sens singulier. D'abord est venue la rencontre qui a produit une immédiate amitié, puis est venue l'admiration. Et on sent que sa faconde, sa manière d'être est aussi un peu spéciale dans notre monde du commentariat très hiérarchisé ou parfois un peu froide.
1: Oui, c'est vrai que il y a sa faconde, sa bonhomie, il y a son accent aussi qui permet de dire de manière des choses qui peuvent être parfois dures à entendre mais qui passent mieux quand elles sont dites avec un accent québécois. On a vu aussi, je vais faire un parallèle, je ne sais pas si s'il le validerait lui-même, mais quand, à travers la campagne municipale de Sarah Knafo, et bien que il pouvait être utile de dire certaines choses avec le sourire plutôt que sur un ton de déploration. Mathieu a effectivement ce talent de tenir un discours qui est un discours qui n'est pas toujours extrêmement joyeux, puisqu'il nous incite à prendre en compte le tragique de l'histoire, le fait que les civilisations sont fragiles et peuvent disparaître, et que donc il faut être sur nos gardes de manière à pouvoir contrer cette possible disparition, ce qui est un discours qui n'est pas forcément toujours très facile à entendre, mais qu'il fait passer grâce justement à cette verve, à cette faconde, à cette bonne humeur perpétuelle.
2: Son obsession anti-politiquement correcte est très très frappante. Alors ça parfois partagé, mais on sent chez lui qu'il y est, j'allais dire presque spontanément hostile. Enfin, ça lui sort par les yeux.
1: Oui.
2: Tout de suite. Est-ce que ça vous a marqué dans les entretiens, et comment expliquez-vous cela?
1: Bah, il y a une question de tempérament, évidemment. Il y a une question d'attachement personnel à la liberté d'expression, à la liberté de dire ce qu'on veut et de déborder, parce que c'est vrai que Mathieu est une personnalité débordante, et le mot revient souvent dans sa bouche au cours de ses entretiens, et je pense qu'il a caractérisé effectivement la société progressiste, enfin l'idéologie progressiste sous la coupe de laquelle nous vivons, comme une société fondamentalement puritaine qui ne supporte pas ce qui déborde, ce qui est excessif, et qui a tendance à traiter tout ce qui déborde, tout ce qui ne rentre pas dans les cadres, et tout ce qui tend à exprimer une forme d'exubérance, à traiter tout cela comme une pathologie. Par ailleurs, je pense que c'est aussi l'une des raisons de son acclimatation en France, c'est que il est aussi en réaction, tout aussi québécois qu'il soit, il est aussi en réaction contre un certain état d'esprit dominant au Québec, qui est une société très consensuelle, une société qui a du mal à supporter le clivage. Et donc je pense que de ce point de vue-là, Mathieu, avec sa nature exubérante et sa verve, devait se sentir un peu bridé dans la vie intellectuelle québécoise, même si il est très très loin de renier ses origines, et s'il garde toute sa fierté à son pays. Mais je pense qu'il a pu s'ébrouer plus librement dans la vie intellectuelle à Paris qu'il ne pouvait le faire à Montréal.
2: Ça nous permet de poser la question de l'estimation de son importance au Québec, parce que c'est assez loin de nous. Il vous confie une anecdote passionnante avec Macron, qui essaye de le faire contacter par son cabinet pour l'accompagner en voyage officiel au Canada. Il répond à la personne qu'on croit deviner dans le récit que ça risque d'être très compliqué. On lui dit mais si ça va s'arranger, et appelle une demi-heure après, non, pas possible, t'es un ennemi désigné du Canada, ce qu'il prend évidemment, oui, comme une fierté.
1: Au Canada, certainement. Au Québec, il a un statut un peu compliqué. C'est une véritable vedette qui suscite des sentiments divers. Bon, il a évidemment beaucoup d'admirateurs et beaucoup de gens qui partagent ses combats et ses enthousiasmes. Et puis il y a des gens qui ne le supportent pas et qui ne supportent pas son côté très clivant et ses positions jugées droitières, mais qui en même temps ne peuvent pas s'empêcher d'être un peu fiers de voir que ce Québécois a si bien réussi à Paris. Parce que ça, c'est une chose, je pense, auquel les Québécois, de toute sensibilité, sont sensibles, c'est de voir l'un des leurs reconnu comme une sommité dans son domaine à Paris, dans la mère patrie, dans ce qu'il n'appelle plus très souvent la mère patrie, mais que malgré tout, il continue à considérer ainsi.
2: Ce qui est intéressant, c'est que vous nous avez décrit cet aspect très consensuel de la société québécoise. Et pourtant, quand on entend Mathieu Bock-Cocheté réfléchir à ce qu'est la gauche, la condamnation est très forte. La gauche, c'est celle qui refuse à la droite le droit d'exister, qui veut lui imposer non simplement une prison mentale, mais une prison concrète, et notamment attentatoire aux libertés publiques. C'est aussi une manière qu'on entend peu à droite, cette condamnation aussi ferme de ce qu'est la gauche et cette volonté d'alerter, d'alarmer presque, en disant faites attention, la gauche vous veut du mal.
1: Oui, c'est-à-dire que Mathieu explique que le progressisme est d'essence religieuse en réalité et ne se pense pas comme une philosophie politique qui pourrait être confrontée à d'autres philosophies politiques qui seraient tout aussi légitimes et de manière à ce qu'on puisse organiser un débat une confrontation de l'une avec l'autre, mais la gauche religieuse se pense finalement comme la seule voie possible vers le bien de l'humanité et donc considère que la philosophie politique de droite est quelque chose qui cherche à justement freiner ce progrès de l'humanité vers son bien. Et donc finalement, la seule droite qui est admissible par la gauche, c'est la droite complexée, la droite qui s'excuse d'être de droite, la droite qui n'est finalement qu'une gauche en retard. Quelqu'un comme Jean-François Copé ou Alain Juppé pourrait donner fournir d'assez bonnes incarnations. Et tout ce qui à droite s'obstine à être vraiment de droite et à contester non pas seulement le rythme imposé par la gauche, mais les buts définis par la gauche, eh bien, toute cette partie-là de la droite, eh bien, la gauche l'appelle extrême droite pour mieux la diaboliser, pour mieux la marginaliser et éventuellement pour pouvoir à terme l'interdire quand c'est possible.
2: Et cette lutte, elle rejoint un autre rejet très fort chez lui politiquement. Il écrit ainsi sur le plan politique, « Il n'importe pas de savoir si on croit en Dieu ou non, il importe de savoir si on se prend pour Dieu ou non. »
1: Oui, ça c'est une réponse qu'il m'a faite dans un passage du livre où je l'interrogeais sur le fait de savoir si pour lui la notion de droite et de gauche avait véritablement un sens. Il n'aime pas tellement se définir comme quelqu'un de droite parce que il dit que finalement la droite aujourd'hui c'est un concept qui est utilisé par la gauche pour repousser les gens qu'elle n'aime pas dans la gêne extérieure. Mais malgré tout, il reconnaît des différences fondamentales entre l'anthropologie de droite et l'anthropologie de gauche, et notamment autour de la question du péché originel, puisque c'est vrai que la droite est le parti du péché originel, c'est-à-dire le parti des gens qui croient que l'homme est faillible par nature et imparfait par nature, et qu'il n'est donc pas du pouvoir du politique de forger un homme nouveau qui serait enfin libéré de ses faiblesses et de ses failles par la grâce de la politique. C'est toute la tentation effectivement du constructivisme et de progressiste et de l'ingénierie sociale qui imagine que à grand coup de réformes sociétales ou autres, on va pouvoir forger une société libérée finalement, alors même si la gauche évidemment n'appelle pas ça comme ça, mais du péché originel, ce qui est une utopie et ce qui est une utopie extrêmement dangereuse parce que ça conduit à vouloir jouer au mécano avec les sociétés, avec les hommes et en n'étant pas trop attentif aux dégâts qu'on peut causer puisque c'est pour faire entrer l'humanité dans un âge nouveau de bonheur et de prospérité.
2: Danger qui est consubstantiel à la gauche, on l'a dit, entre le parti du péché originel et celui qui ne l'est pas. Dans une de ses acceptions contemporaines, c'est le wokisme, qui est dans une manière contemporaine. Il fait bien attention à dire que le wokisme ne n'est pas de rien. Il vous répond, quand le wokisme apparaît, je n'y vois pour ma part rien d'autre que la suite de ce sur quoi je travaille depuis des années. C'est intéressant parce qu'il fait bien la généalogie intellectuelle du wokisme. Il n'en fait pas un événement spontané, auto-spontané.
1: Il inscrit ça dans une histoire intellectuelle au long cours et notamment dans les mutations du marxisme. C'est-à-dire que le marxisme a d'abord prétendu faire advenir la société idéale par le biais du prolétariat. Et puis s'est rendu compte progressivement que finalement le peuple était plus conservateur que qu'il ne croyait et que toute une partie du prolétariat n'aspirait que à devenir bourgeois, à devenir des bourgeois comme les autres. Et donc le marxisme est dans ses mutations successives a cherché à trouver un nouveau vecteur révolutionnaire pour remplacer ce prolétariat et ce peuple défaillant, et finalement l'a trouvé dans ce qu'on a appelé les minorités. Et donc en fait le wokisme n'est jamais que le stade ultime de cette évolution du marxisme, c'est-à-dire que on considère que l'union de la convergence des luttes des différentes minorités va être le levier révolutionnaire qui va permettre de transformer du tout au tout la société pour la conformer à l'égalitarisme progressiste hérité du marxisme.
2: L'émergence de Mathieu Bock-Côté, si je ne la situe pas mal, en France, a correspondu à un certain moment conservateur, 2017-2018, je ne sais pas quand date son premier ouvrage au CERF.
1: Oui, ça doit être à peu près ça, oui.
2: Il est assez représentatif de l'évolution de ce paysage intellectuel et politique, en gros de l'émergence de figures d'intellectuels de droite plus variées à la télévision et dans les médias français. Vous êtes un observateur affiné de cette expression publique.
1: 2016, son premier livre aux éditions du CERF, c'était « Le multiculturalisme comme religion politique ». Vous n'étiez pas loin.
2: On voit que il y a eu l'émergence de cette variété, alors sous des formes ou d'autres. Est-ce que vous considérez que c'est un moment important pour l'évolution des idées conservatrices ? Est-ce que vous pensez qu'il faut modérer notre appréciation? Certains parlent de victoire de la bataille culturelle et en feraient par exemple un exemple de cette victoire. Quel est votre point de vue d'observateur très aiguisé sur cette question?
1: Je pense qu'il est totalement illusoire de penser qu'on a gagné la bataille culturelle. Je pense que il y a évidemment des avancées du camp national et du camp conservateur, tant sur le plan politique que sur le plan des idées, peut-être moins par le fait qu'on ait gagné un certain nombre de combats intellectuels que par le fait que l'opinion a fini par être rattrapée par le

0: un exemple évident qui est le domaine de l'insécurité. Aujourd'hui, ce phénomène a pris tellement d'ampleur qu'il n'est plus possible de continuer à espérer masquer ce phénomène en parlant de sentiment d'insécurité sous peine de se ridiculiser immédiatement. Et on pourrait dire la même chose en matière d'immigration. Donc il y a effectivement une irruption du réel dans le débat public qui a permis aux représentants du camp du réel, qui par définition sont les conservateurs, d'occuper davantage d'espace sur le terrain médiatique. Cela combiné évidemment avec des conditions conjoncturelles qui sont notamment l'émergence de CNews, la nouvelle orientation prise par Europe 1 et qui ont permis aussi d'ouvrir un peu le champ du débat intellectuel, avec quand même cette contrepartie, c'est que le régime diversitaire dont parle Mathieu Bock-Côté, sentant que le sol est en train de se dérober sous ses pieds et qu'il est en train de perdre le monopole de la parole légitime, eh bien, ce camp diversitaire se durcit et se radicalise de manière extrêmement forte. D'une part, l'exclusion de son champ d'intervention de tout ce qui ressemble de près ou de loin à une parole de droite. C'est vrai que sur ces 10 dernières années, on a vu une impossibilité de plus en plus grande pour des interlocuteurs de droite d'être invités sur des chaînes comme France Inter ou France Culture. C'est devenu vraiment très compliqué, alors que dans les années 90, c'était encore possible. Et puis par ailleurs, cette radicalisation se traduit aussi par une agressivité de plus en plus forte des médias progressistes vis-à-vis de la parole de droite, qui est maintenant définie très rapidement comme étant d'extrême droite. Il y a une extension du domaine du fascisme qui est absolument spectaculaire et qui va de plus en plus jusqu'à la tentation de l'interdiction. Et vous avez par exemple le sociologue Geoffroy de la Gannerie, qui est un militant d'extrême gauche, qui est invité sur France Inter, où il explique tranquillement que il y a un certain nombre d'idées qui ne sont pas des idées progressistes et qui donc ne devraient pas avoir le droit à la parole, et qui dans son dernier ouvrage explique que si les gens votent mal, il faudrait, pour sauver le progressisme, apprendre à se passer de la démocratie et faire une démocratie sans le peuple. Et donc il va expliquer ça tout tranquillement sur les ondes de Radio France. Donc il y a une double radicalisation, je pense, du progressisme, qui fait que on est très très très très loin de pouvoir parler d'une victoire de la bataille culturelle.
1: Vous avez connu, sans faire insulte à votre âge, Laurent Dandrieu, les moments où il y avait davantage de solitude, ou moins de monde, ou moins de possibilités de porter ses combats de droite dans un certain nombre de médias. Radio Courtoisie a fait sa part pendant des années. Comment vous regardez cette évolution? Vous dites le travail a été accompli, vous dites elle est aussi porteuse de danger. Comment vous regardez cette émergence?
0: Alors, j'essaye de la regarder sans amertume, parce que c'est vrai que pour les gens de ma génération, il y a un côté, un peu
1: injuste,
0: parfois un peu amer, à se dire que avoir des jeunes journalistes talentueux de 20 ans, avoir micro ouvert un peu partout, alors que effectivement dans ma génération, on était vraiment condamné à une marginalité à peu près totale. J'essaye de positiver en me disant que c'est une très bonne chose pour le débat public et pour le bien commun, et voilà, et oublier ma petite amertume personnelle. Non, je suis dans ce double mouvement d'intérêt et de gratitude vis-à-vis de cette plus large parole donnée sur certains médias à des gens qui portent une parole conservatrice. je

0: Puis je calme aussi mon amertume en me disant que ben, ma génération y est peut-être aussi pour quelque chose, et que si on n'avait pas été quelques-uns à maintenir la flamme dans notre coin, ben, peut-être que cette flamme se serait éteinte. Et puis en même temps, évidemment, l'inquiétude, parce que tout cela est très fragile, que malgré tout, France Télévisions décide de faire appel à Eugénie Bastier pour animer une émission politique, on a l'impression que le fascisme est à nos portes et que c'est le retour des heures les plus sombres. À écouter certains communiqués de journalistes de l'audiovisuel public, le débat autour de la commission à l'oncle a quand même témoigné que, de la même façon qu'il y a deux gauches irréconciliables, eh bien il y a aussi deux audiovisuels irréconciliables, et que effectivement les temps qui sont devant nous s'annoncent être des temps d'affrontement politique et idéologique extrêmement violent et extrêmement sectaire.
1: Vous pouvez découvrir davantage les réflexions de Laurent Dandrieux dans son ouvrage d'entretien avec Mathieu Boccoté, Le pessimiste joyeux, chez Fayard. Je vous remercie, amis auditeurs, je remercie Benoît à la technique, et je vous dis à la semaine prochaine.

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2: Le doute fut définitivement levé lorsque Marie-Jo avoua à Khalil, après 10 ans de fréquentation d'abord tumultueuse dans le lointain passé, puis 15 ans de mariage tranquille, qu'elle avait le projet de renouer avec l'hôtel de la Tortue.

0: Contre toute attente, Khalil Mahmoud ne s'offusqua pas de cette intention malsaine, car il n'ignorait rien, ni de la platitude conformiste de leur nouvelle vie bourgeoise, ni des aspirations de son épouse à des initiatives sortant de l'ordinaire, ni de l'indéboulonnable fiabilité dont toujours elle avait fait preuve. Lui aussi était conscient qu'il ne fallait pas s'enliser dans la routine peinarde du quotidien et attendait du nouveau. En somme, après 25 ans, il ne voyait plus les choses de la même façon qu'au début. Aussi, quand elle aborda le sujet délicat de l'hôtel de la Tortue, il n'émit aucune objection et manifesta plutôt une vive curiosité.
1: « Dis-le franchement, madame, ça t'amuse ou ça t'excite ?»«
2: Disons que cela me réveillera, parce que je pourrai vérifier des choses. »«
1: Qu'est-ce que tu veux dire ? Quelles choses tu veux vérifier ?»«
2: D'abord, si j'ai toujours du succès auprès des hommes, ou si la beauté est un inconvénient. »
1: Qu'est-ce que tu me racontes là?
2: La beauté, c'est un immense avantage. Pas toujours. Maintenant que j'ai 56 ans, j'ai remarqué que j'en intimidais plus d'un. Comme j'ai l'air d'une star, ils n'osent pas m'aborder.
1: Et ça t'ennuie?
2: Un peu. Il y a quelques chenots qui auraient pu, mais ils n'osent pas.
1: Tandis que si tu fais le trottoir, ils vont plus se gêner.
2: Exactement. Surtout quand ils me verront me palater dans la rue, en mini-jupe, hyper mini, et en décolleté, montrant mes bonichons.
1: Attends une seconde. Parmi ceux à qui tu plairais, il y en a des bien moches.
2: Tu les accepteras aussi, ma duchesse? Justement. Même avec eux, faudra que je m'y mette.
1: Ce salopard de Joe y veillera, j'en suis sûre.
2: C'est ça qui est emballant. Serais-je capable de leur donner satisfaction?
1: À eux, certainement. Mais à toi, il risque d'y avoir les pugnances.
2: Ah, faut pas, monsieur, car ce métier, c'est un sacerdoce.
1: Tout de suite les grands mots.
2: Je ne comprends pas le plaisir que tu peux éprouver à coucher avec des mecs vilains ou disgracieux.
1: Je peux t'expliquer?
2: Si le cul c'est laid et qu'il peut me prendre malgré tout, moi qui suis si pelle, il va ressentir un puissant désir et une fervente admiration. Et c'est justement cela que je recherche, être admiré et désiré grâce au contraste. La belle et la bête, quoi.
1: Ouais, le succès, ça va, ça vient. Et tu l'auras forcément avec ton physique.
2: Pas de surprise. C'est pourquoi le succès ne me suffit pas. Il me faut aussi l'admiration qui est si gratifiante, car elle me permettra de fidéliser les clients. Avez-vous été satisfait de mes services, que je leur dirai après la passe? Si vous voulez, on recommence un autre jour, non? Et je préciserai, c'est facile de me trouver. Je suis là tous les samedis et vendredis. Jamais le dimanche, car c'est le jour du Seigneur. Mais je peux vous laisser aussi mon numéro de téléphone.
1: Parmi les clients, il peut y en avoir des méchants. T'as pas peur?
2: Pas vraiment, car c'est une excitation trépidante, même s'il y a un peu d'appréhension. Un bon coup d'adrénaline. Les Fislards, j'en ai connu autrefois. Je sais comment les manier. J'ai prévu des trucs pour prendre le leadership de la situation.
1: Ah oui, c'est quoi ces trucs?
0: Et Marie-Jo expliqua à son mari les procédés et autres surprises qu'elle avait imaginées et qu'elle tirait à l'évidence de sa vie agitée passée. En effet, à ceux de ses clients qui seraient des allumés, et en particulier à ceux qui séduit par le bombage de ses formes, entendrait lui infliger les divers sévices dont elle était autrefois friande, elle avait préparé de subtils scénarios destinés à en alléger la brutalité. Par exemple, la scène du tire-bouchon, ou celle de la girandole, ou du colimaçon, ou de l'amazone, ou de la brouette du jardinier arroseur. Mahoud s'attendait à de telles truculentes excentricités. Il s'en amusa, s'en moqua, finit par les déguster. Puis, se penchant vers sa digne épouse, lui en chuchota d'autres encore plus corchés. La partition de l'élargissement préalable des fesses au godelureau, ou celle du fignolage prolongé sur le thème « Par passant moi, chérie, tu connais pas la route !» ou encore celle du « coitus interruptus en pleine poire ». Bref, tout un tas de vicelardises mitonnées aux petits oignons qui fit penser à Marie-Jo que Khalil, en somme, aurait été le client idéal et que c'était dommage qu'il n'ait pas davantage mis en pratique sa fertile imagination. Elle alla même jusqu'à penser qu'elle pourrait peut-être lui suggérer de venir la sauter à l'hôtel de la tortue. Mais non, se dit-elle finalement, taisons-nous et laissons-le prendre l'initiative. Elle se persuada, néanmoins, de l'amener subrepticement vers cette issue des plus tordues.
2: Ça fait quand même un bout de temps qu'il ne m'a plus honoré. Ce serait une bonne occasion de pimenter nos affaires et de recommencer nos anciennes parties de jambes en l'air. Il viendrait à l'hôtel et me paierait sans dire un mot, ni moi non plus. Et moi, je me mettrais un paillon sur la bouche. Oh, ce serait exaltant!
0: Ayant obtenu le feu vert de son mari, Marie-Josette Liégeois vint se présenter un soir à Toulon, à Joe, qui la mit aussi sec sur le trottoir. Parmi les gourgandines qui y tapinaient, il y en avait une avec laquelle elle avait sympathisé, une certaine Patricia Andressa Benatar, d'origine brésilienne. Avec Marie-Jo, c'était la plus sexy de la bande, ce pourquoi elle était beaucoup sollicitée et montait souvent en chambre. C'était une fille qui aimait rigoler et semblait rechercher des sensations fortes.
2: « Dis donc, hé, ma poule, ça te dirait pas d'accompagner des messieurs en voiture jusqu'à Toulouse, aller et retour ?»« Toulon, Toulouse, c'est long comme voyage. Et qu'est-ce qu'il faut faire avec tes messieurs ?»« Rien du tout. » Juste accompagné. Sans coucher? Pas besoin, mais c'est pas exclu. Oh, ça ne m'intéresse pas si on ne couche pas. T'es vraiment une obsédée de première, toi, hein? T'as pas envie de changer tes habitudes pour une fois? Je ne vois pas l'intérêt de faire 5 heures de route à l'aller et 5 au retour, juste assise à l'arrière d'une caisse. Et d'abord, pourquoi les accompagner? Les conducteurs ont besoin de filles dans la voiture, car on évite plus facilement les contrôles de police quand on aperçoit un groupe de jeunes en goguette. Et qu'est-ce qu'il a caché? Ça, je ne peux pas te dire. Mais tu vois qu'il y a du ténébreux derrière, ce qui peut t'amuser et t'intéresser. Seulement si on me donne les clés du mystère.
0: Patricia Benatar ne voulut pas en dire plus. Mais le lendemain, elle relança sa proposition en des termes plus clairs.
2: Puisque tu veux tout savoir, je vais te mettre au parfum. À la bonne heure. Est-ce qu'il t'est déjà arrivé de travailler pour les flics? Jamais. Je ne vois pas pourquoi je l'aurais fait. Bon, tant mieux pour toi. Moi, ça m'arrive. C'est même pour ça que je tapine. Si je suis un tic, c'est pas parce qu'ils me tiennent et qu'ils me font chanter. Non, non. C'est seulement parce que je veux infiltrer les gangsters qui ont tué un membre de ma famille. C'était il y a longtemps. Tu veux te venger? Exact. Mais je commence à être trop repérée, tandis que toi, ma poule, t'es blanche comme une colombe. Et donc, tout pour servir des chèvres. Comment? Disons des témoins. Je ne percute rien à ton histoire. Entrons dans les détails. La police a dans les viseurs un certain Abdul Wafat qu'elle soupçonnait d'incendie criminel. Les Abdul en question fricotent avec les milieux toulonnais et marseillais. Il a un pote qui s'appelle Walid et qui travaille avec lui. On les a mis sur écoute et on sait que la semaine prochaine, ils doivent faire une petite virée et chercher deux ou trois accompagnatrices. Je connais une fille de la famille d'Abdul. Elle m'a fait venir de temps en temps pour amuser Walid. Et tu l'as amusée? Bien sûr. Mais il m'a dit qu'il voulait du neuf. Tu vois ce que je veux dire? Très bien. Donc le neuf, ça pourrait être toi. Tu me remplacerais en somme. De toute façon, je suis un peu trop bronzée, trop voyante pour une promenade en auto. Mais il faut une fille qui passe plus inaperçue. Et tu crois que je pourrais faire l'affaire? Tu sauras certainement prendre un style discret, passer muraille, foulard et lunettes. Tu aimes te déguiser, je t'ai vu à l'œuvre. Et si Walid te demande, tu n'auras plus qu'à t'exécuter pour agrémenter les voyages. Pas de problème, puisque c'est ce que tu cherches. Pas de problème, mais le but dans tout ça. T'as bien saisi qu'il s'agit d'alpaguer ces deux voyous. Donc maintenant, les tisseurs de route t'apparaissent plus pigmentés. Vu qu'au cours de la promenade, il n'est pas exclu que tu passes à la casserole avec Walid ou même avec Abdul. Baisser avec un voyou, ça peut t'intéresser, non? Ton histoire prend meilleure tournure. Et tu le connais bien, cet Abdul? Ouais, je le connais des lèvres et des dents. Et alors? C'est pas ton genre.
3: J'ai pas de genre.
2: Mais si, Marie-Jo. Tu crois que je t'ai pas entendue dans ta chambre en train de gueuler avec certaines brutes qui te font des misères parce que tu les leur proposes?
3: T'as entendu?
2: Oui, tout entendu. Tu sais, chez les poutes, tout se sait. En tout cas, Abdul, c'est pas le style. Il est tout doucereux et mielleux, car il garde en réserve sa brutalité pour ses activités criminelles.
3: À moins que quoi?
2: À moins que il lui suggère moi-même.
3: Suggère quoi?
2: De t'appliquer la méthode forte, ma belle.
3: Non, je ne m'entends pas. Car les voyous, ils sont imprévisibles et moi, j'aime les choses bien cadrées.
2: Bon, moi, il disait ça pour t'égayer ton voyage.
3: Tu verras comment il est, si tu te décides d'y aller.
0: Patricia le décrivit. C'était un barbu qui avait l'air affable en surface, précisa-t-elle. Mais dès que on l'auscultait dans le blanc des yeux, derrière ses sourcils broussailleux, on discernait une expression pas joyeuse et surtout un regard glaçant qui te jaugeait en moins d'une seconde et qui ne cherchait nullement l'approbation de ses interlocuteurs. Au contraire même, développa-t-elle. C'était clair qu'Abdul n'appréciait pas les effluves sucrées de la sympathie ou de la convivialité. C'était pour lui un mauvais signe. Le signe qu'il allait se laisser distraire de son inexorable objectif. Je te signale qu'il fait l'amour comme s'il prenait un médicament. Pas le moindre mot, ni le moindre cri, silence radio sur toute la ligne. Son médecin a dû lui recommander de faire ça régulièrement car c'est bon pour la santé. Oh, quoique non, un type comme lui n'a pas de médecin. Ricana Patricia. Elle raconta à Marie-Jo comment ça s'était passé après. Dis donc, l'ami, après cette récréation, on pourrait peut-être causer. T'as presque pas dit un mot jusque-là, qu'elle lui avait lancé un peu pour se moquer. Et voilà que, après un silence pesant, il lui avait répondu « Ne nous laissons pas encombrer de détails, poupée. Mieux vaut aller droit au but. Ah, toi, tu sais parler aux femmes. Avec moi, faut éviter les futilités. » À l'évidence, le terme « futilité » avait été choisi à dessein par Abdul Wafat. Et Patricia Benatar avait parfaitement compris qu'il venait de lui signifier que c'était pas parce qu'il était taiseux qu'il était dépourvu de vocabulaire ou d'éducation. Tout simplement, il ne voulait pas se laisser embringuer dans l'effervescence des conversations. Autrement dit, son mutisme n'était pas innocent ou insuffisant. Il était volontaire, tout le reste étant ravalé par lui au rang de pure frivolité féminine. C'est qu'il ne voulait pas se laisser influencer par les femmes. Il y avait là quelque chose d'un peu viriliste ou masculiniste, comme diraient les mauvaises langues. Tout ce tableau plutôt défavorable, loin de faire fuir Marie-Jo, eut pour effet de la motiver. Aiguisée par ses futures épreuves, enflammée par l'objectif d'infiltrer les gangsters, la Liégeoise ne résista pas à la tentation et, finalement, accepta l'aventure. Quand elle se pointa, elle se présenta sous le nom de Sarah Bachary, ce qui faisait moins français et serait sans doute plus facilement accepté par la bande, même si Sarah était un prénom commun aux trois religions du livre. Elle avait suivi les conseils de Patricia Benatar en adoptant un style vestimentaire discret. Et elle avait pris soin en arrivant de serrer la main de tout le monde pour avoir leur trace ADN en souvenir. Ça pourrait toujours servir. La copine de la famille Wafat, une certaine Sonia, était déjà assise dans la voiture, prête pour ce périple. Une fois que le conducteur se fut engagé sur l'autoroute, il donna des instructions. Éteignez vos portables, les filles.
3: C'est clair. On ne part pas pour une promenade de santé,
0: se dit Marie-Jo, et elle éteignit son téléphone. Ce qu'elle ignorait, c'est que la Fiat 500 était déjà géolocalisée par la police, de sorte qu'il était inutile de prendre la précaution d'éteindre les téléphones mobiles. Walid conduisait le véhicule.
3: Pourquoi on ne roule pas plus vite ?
0: Demanda la fauche Sarah naïvement.
3: L'autoroute est vide à cette heure de la nuit.
4: Walid n'a pas le permis,
0: précisa Sonia.
4: Donc il fait gaffe à éviter tout contrôle.
0: L'application Waze de la Fiat 500 guidait Walid vers sa destination et affichait le nombre de kilomètres restant à parcourir. Il avait opté pour une musique de rap qui résonnait à plein tube dans l'habitacle.
3: Il va falloir se taper cette triste musique pendant tout le voyage,
0: se dit Marie-Jo.
3: Vous auriez pas quelque chose de plus gai ?
0: S'enquit-elle timidement. Si, si, si, on a, répondit Abdul placidement. Et il mit de la danse orientale égyptienne.

0: puis des chansons de Fait Rouge tirées du festival de Beit Edin.
1: Ah, c'est plus classe,
0: proclama Sonia.
2: Chic, en voilà un qui s'est rangé de mon côté. Tant mieux.
0: Mais donc, Shu Hayyam, c'est plus dansant, demanda Walid.

0: Et les trois se mirent à scander la mélodie en tapant des pieds suivant le tempo, en applaudissant des mains suivant la mesure et en se bougeant des hanches en cadence. Même Walid, qui conduisait, abandonna un instant le volant pour frapper en rythme ses mains bien en l'air. Ce qu'il put faire grâce au régulateur de vitesse.
1: L'ambiance a l'air festif. Ça vaut mieux pour les percer à jour. Ils seront moins vigilants. J'ai bien fait de faire mettre du feu rouge.

au fur et à mesure qu'on entrait dans le cœur de la nuit, la musique s'adoucissait vers du blues oriental. Enfin, après de longues heures, la Fiat 500 parvint non loin de sa destination et sortit de l'autoroute.

0: Marie-Jo jeta un coup d'œil sur sa montre. 2h30 du matin. La voiture s'arrêta en rase campagne, à côté d'un bosquet. Abdul en sortit et dit à Walid « Tu m'attends là jusqu'à ce que je revienne. Ça ne sera pas long, mais quand même pas quelques minutes seulement. » Là-dessus, il prit dans le coffre un bidon d'essence, le mit dans un sac qu'il se fixa sur le dos et partit en tenant une paire de gants et une cagoule. Il se dirigea vers le petit bois qu'il traversa, suivi des yeux par les autres passagers. Puis marcha sur une clairière déserte. Après quoi, on le perdit de vue. Marie-Jo se demandait donc ce qui allait se passer.
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13: Bonjour chers auditeurs, heureux de vous retrouver en compagnie de toute l'équipe de Restons Courtois du vendredi soir, 17h30, 19h30, émission réalisée en partenariat avec Boulevard Voltaire, le grand quotidien de la France droite. C'est parti pour 2 heures avec ce soir 2 voix d'exception pour observer l'envers de l'actualité de notre cher et vieux pays. Jean-François Coulon-Desart est là, journaliste et écrivain. Bonsoir Jean-François.
14: Bonsoir à tous.
13: Et Philippe Charlez, expert en questions énergétiques. Bonsoir Philippe.
15: Bonsoir Marc.
16: Il est partout.
13: Il est partout. C'est extraordinaire, Philippe Charlez. On l'a vu 5 fois sur les télévisions. Il fallait vraiment avoir des yeux de mouche. Et on pouvait voir Philippe Charlez sur combien? Alors, il y a eu BFM, il y a eu...
15: Europe 1, BFM, CNews... France 2 et Public Sénat hier.
13: Voilà, tout ça dans la même journée. Voilà, le recordman.
15: Arassan.
13: Le recordman de la semaine est avec nous ce soir. Vous pouvez, chers auditeurs, nous appeler au 01 46 51 00 85 ou nous envoyer vos courriels à courtoisie@rc.fr. On les lira à l'antenne dans toute la mesure du possible. Martine est là, elle attend vos messages. Vous êtes les bienvenus au programme ce soir. Édito, pourquoi la dissolution confirmée de la jeune garde éclabousse LFI et son chef Jean-Luc Mélenchon. Notre grand dossier, ce sera « Faut-il défendre le 1er mai férié ?» Et nous en débattrons avec Joseph Touvenel, l'ancien président du syndicat CFTC, qui connaît le sujet par cœur et qui a des idées précises sur la question. En deuxième partie, nous évoquerons les Français. Les Français vont-ils s'arracher le rapport à l'oncle? Quelle suite à donner au rapport à l'oncle? Quelle réforme faut-il privatiser tout ou partie de France Télévisions? La méthode à l'oncle va-t-elle faire tache d'huile? Je rappelle que le rapport à l'oncle sera publié donc lundi. Et puis nous aurons en finale le moment que vous attendez tous, qui est notre petit clin d'œil culture, ce qu'on a vu, lu, entendu et ce qu'on vous recommande ou non, ou qu'on vous décommande pour la semaine dans la sphère culturelle. Mais auparavant, notre traditionnel tour d'actualité. Qu'avez-vous retenu de l'actualité de cette semaine? Et comme Philippe Charlez a l'air concentré, je m'adresse à lui. Philippe.
15: Moi, je peux pas passer sur les résultats trimestriels de Total Energy et de ses
13: bien sûr de grand
15: ses,
13: sujet
15: de ses super profits diaboliques. Donc Total Energy en une journée est redevenu le diable français, si j'ose dire. Donc Total Energy a effectivement augmenté ses bénéfices trimestriels, donc calculés depuis le début de l'année, de 50%. Et donc effectivement, la gauche est montée au créneau en demandant à nouveau la taxation des super profits, traitant Total Energy de profiteur de guerre. Je trouve que vis-à-vis du groupe et surtout quand même de ses 100 000 salariés, ça manque beaucoup de respect. Je pense à ces 100 000 salariés, enfin je les connais pas tous, mais j'en connais un certain nombre, qui ont dû se sentir visés dans la chair et je voulais à l'occasion leur donner tout mon support. Alors simplement d'expliquer de façon très rapide, que Total Energy fait peu de bénéfices en France.
13: Pourquoi est-ce que c'est aberrant? Déjà, c'est aberrant parce que une entreprise française parce qu'elle fait des bénéfices,
15: il faut reconnaître, et ça c'est vrai, que mécaniquement, l'augmentation du prix du baril et l'augmentation des produits raffinés, dont Total n'est pas responsable. Ce que je veux dire, c'est pas Total qui a déclenché la guerre, mais disons qu'elle est un peu un bénéficiaire heureux et indirect.
16: Mais comme toutes les autres compagnies. Comme Shell, comme tout le monde.
15: Absolument. Et puis on pourrait faire la même chose sur d'autres produits et d'autres matières premières. On n'a pas parlé des engrais, on n'a pas parlé de l'aluminium, on n'a pas parlé de l'acier, dont les taux ont fortement augmenté.
16: Aussi
15: les engrais ont augmenté de 50%, ce qui d'ailleurs est dramatique pour nos agriculteurs. Donc les sociétés qui vendent des engrais ont aussi fait des super profits. Alors pourquoi est-ce que ces super profits, en fait, n'en sont pas. Tout simplement parce qu'ils ne sont pas faits en France, mais ils sont faits dans les filiales étrangères de Total. Mmh. Et dans les filiales étrangères de Total, la compagnie est fiscalisée, et parfois avec des taux de fiscalité extrêmement élevés. Je prendrai un seul exemple, c'est la Norvège, où vos bénéfices sont fiscalisés flat, donc c'est-à-dire de façon depuis le premier euro jusqu'au dernier euro, à 75% quand même. Hein.
16: Ah ouais.
15: Voilà. Et donc,
16: ce qui fait que...
15: Alors en moyenne sur l'ensemble des filiales c'est 43%, mais Total paye quand même dans le monde 25 milliards de dollars de taxes et d'impôts. Donc quand on dit que Total n'est pas imposé, c'est pas vrai. Donc moi je dis, et à ceux qui veulent imposer Total, donc Total paye évidemment ses charges et ses impôts sur ses bénéfices français, mais qui sont relativement faibles parce qu'il n'y a pas d'activité de production en France. Et donc
16: Total ne fait des bénéfices en France que sur la distribution et un peu le raffinage.
15: Distribution et le raffinage. C'est ça, aujourd'hui raffinage. Sur le raffinage, les marges de raffinage étant. Mais sur la distribution, comme Total a réduit les prix à la pompe, aujourd'hui joue pratiquement. Alors on ne peut pas vendre à perte, mais cela étant, pratiquement ne fait aucun bénéfice. Donc ce qui veut dire que cette année, Total sera imposé sur des bénéfices quasi nuls, donc ne payera pratiquement pas d'impôts en France, mais on payera énormément dans ses filiales. Donc moi je dis, inversons un peu la situation. Imaginons Total par exemple produit du pétrole au Nigeria. Imaginons une société nigérienne en France qui dirait, ben moi je ne paye plus d'impôts en France, je paye un impôt sur un super profit au Nigeria. Je crois que l'État français ne serait pas d'accord, bien évidemment. Ce que je veux dire, la règle générale, c'est que vous payez vos impôts dans le pays où vous avez gagné l'argent, c'est comme ça que ça se passe, et c'est comme ça que ça se passera. Et je dirais qu'en plus, légalement, c'est impossible, puisque la double fiscalité n'est absolument pas permise. Donc je vais dire, En tout cas,
16: la publicité pour la France, terre d'accueil de l'entreprise, est quand même pas terrible.
15: Absolument.
16: Ça veut dire que si vous faites des pertes, vous mettrez la clé sous la porte, et si vous faites des profits, l'État viendra vous les réclamer. Voilà. En gros, c'est ça.
15: Ça se résume à ce que pense la gauche, on va dire.
16: Voilà, c'est ça. C'est un bon résumé de la gauche.
15: En tout cas, je rajouterais que j'ai fait un post qui a eu beaucoup de succès sur LinkedIn là-dessus. J'ai dû une centaine de commentaires. Ils étaient tous pro-Total.
16: Ah, bon, comme quoi...
15: Ça veut dire que les Français sont quand même intelligents.
16: Mais les hommes politiques et les responsables politiques, pour beaucoup, y compris certains qui ont été assez décevants, je trouve...
15: Marine Le Pen a particulièrement été décevante en disant qu'elle était pour la fiscalité, alors que Bardella était contre.
16: Ah bon ?
15: Absolument. Il l'a exprimé que lui était opposé
16: qu'il était contre.
15: Voilà. Ce qui démontre d'ailleurs une différence de... J'étais un peu long, excusez-moi.
16: Non, mais c'était très intéressant. Jean-François Coulon-Desart.
17: Eh bien, écoutez, moi, il y a un monsieur qui a retenu mon attention cette semaine, il s'appelle Kamel Daoud. Vous savez que c'est le prix Goncourt 2024 pour Ouris, où il dénonçait ce qui s'était passé pendant la dernière guerre entre barbus en Algérie. Et pour ce faire, pour ce livre... Donc pour un roman, il est condamné à 3 ans de prison en Algérie, par contumace, bien sûr. On lui reproche d'avoir piétiné l'article 46 de la Charte pour la paix et la réconciliation nationale, je cite, instaurée à la fin de la guerre civile. Donc cette charte réprime ceux qui ont l'audace d'évoquer les événements dans un sens qui contredit le récit officiel. Donc 3 ans de prison pour cet écrivain. Et où j'ai été frappé, c'est là où je voulais en venir, c'est qu'on n'a pas attendu grand monde quand même pour monter au créneau et pour défendre à la fois l'homme et l'écrivain, que ça soit aussi bien dans la sphère politique, peut-être encore moins dans la sphère médiatique.
16: En tout cas, tous les pétitionnaires qu'on a entendus
17: sont
16: roulés par terre pour l'affaire
17: ils sont aux abonnés absents. C'est marrant, on n'entend personne là. Ouais. Voilà. Donc c'était ça qui a retenu mon attention cette semaine.
16: Magnifique.
13: Allez, on passe à l'édito. Hein. Pourquoi la dissolution confirmée de la Jeune Garde éclabousse LFI et son chef, Jean-Luc Mélenchon?
18: Le 1er mai, c'est la fête des travailleuses et des travailleurs. Parce que...
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13: Le Conseil d'État, saisi avant le meurtre de Quentin Derenque, a donc rejeté ce 30 avril le pourvoi de la Jeune Garde. Il a confirmé sa dissolution, la dissolution de ce mouvement d'extrême-gauche ultra-violent. Une décision rare pour des organisations de gauche. Depuis 2017, 24 dissolutions ont été prononcées avant celle de la Jeune Garde. Parmi elles, 19 mouvements de droite radicale et 5 seulement d'ultra-gauche. On dissout donc 4 fois moins à gauche qu'à droite, je referme la parenthèse. Pour dissoudre la Jeune Garde, le Conseil d'État a évidemment des arguments graves. Il accuse les nervis du groupuscule créé par Raphaël Arnaud de se préparer à des affrontements violents, je cite, et de chercher, je cite à nouveau, à exclure physiquement de l'espace public toutes les personnes considérées comme fascistes. Fin de citation. Le 3 avril dernier, lors de l'examen du recours, le rapporteur du Conseil d'État avait évoqué la dérive totalitaire, entre guillemets, de ce mouvement devenu, je cite encore, une milice. Le tableau judiciaire étant désormais éclairci, le temps est donc venu d'examiner les conséquences de cette décision. Car la Jeune Garde n'est pas perdue dans la nature, loin s'en faut. Sa dissolution éclabousse violemment un parti et son chef, LFI et Jean-Luc Mélenchon. Pourquoi ? Parce que Raphaël Arnaud est député LFI, couvé par ses membres qui l'ont accueilli chaleureusement à son retour à l'Assemblée nationale, vous vous souvenez de ces images. Parce que cette milice dissoute a imprimé son logo sur des milliers d'affiches de campagne de candidats LFI lors des dernières législatives. Parce que Raphaël Arnaud, triple fiché S devenu député LFI, a créé la Jeune Garde. Il l'a façonnée, il lui a donné sa mission, ses méthodes, ses équipes, ses objectifs. Parce que Raphaël Arnaud, député LFI, n'a jamais renié sa violence. Il lançait sur X ces mots « suprémaciste, religieux ou nationaliste, on va tous vous dézinguer ». Parce que deux des plus proches collaborateurs de ce député LFI sont impliqués à la fois dans la Jeune Garde qu'il a fondée et dans le meurtre sordide du jeune étudiant Quentin Derenque le 12 février dernier à Lyon. Parce qu'enfin, ce député LFI n'a jamais rien renié. Il a lancé dans l'enceinte de l'Assemblée nationale un vigoureux « Vive l'antifascisme, vive la Jeune Garde !» sous les applaudissements nourris des députés LFI, ce que notait Georges Michel, vidéo à l'appui, dans un article de Boulevard Voltaire du 15 février 2026. LFI est éclaboussé enfin parce que Mélenchon a Auxerre le 30 avril 2025, alors que la Jeune Garde était déjà en cours de dissolution, évoqué, je cite, une organisation alliés, liés au mouvement insoumis. C'est simple, ce mouvement dissous a été couvé, promu, protégé, utilisé, défendu par le leader de LFI, Jean-Luc Mélenchon, et par ses troupes. Dès lors, des questions se posent. LFI peut-elle conserver à l'Assemblée nationale une place aux créateurs et inspirateurs d'un mouvement ultra-violent dissous? LFI elle-même peut-elle encore siéger et parader au Palais Bourbon? LFI peut-elle continuer à donner des leçons sur tous les sujets sans rendre de compte? Pour LFI, le temps est venu d'affronter ses responsabilités et pour les responsables politiques, la justice et les médias, le temps est venu de demander des comptes. Voilà. Est-ce que vous avez suivi cette affaire? Comment est-ce que vous avez réagi à la dissolution de la Jeune Garde, Jean-François Collomb des Arts, par exemple?
17: Eh ben, en tout cas, après ce que vous venez de dire, en 2027, si LFI arrive au pouvoir, vous serez l'un des premiers à monter à l'échafaud, mon cher. Hein.
13: Ça, je le crains.
17: Soyons très clairs. Nous vous suivrons aussi. Mais vous serez le premier.
13: Vous défendrez.
17: Bien sûr. Non, mais c'était une émanation, vous l'avez très bien dit, de LFI. Moi, je me souviens des propos de Mélenchon où il appelait ces gens-là de la Jeune Garde nos jeunes camarades. Et ils étaient partout dans les meetings, ils assuraient une espèce de service d'ordre bizarroïde. Vous l'avez rappelé, il parlait d'organisation alliée, c'est Mélenchon qui parle. Oui, que Raphaël Arnaud soit fiché S, mais tout ça, c'est... Qu'est-ce que vous voulez que je vous dise? On va porter plainte, il paraît que l'État va à nouveau porter plainte pour reconstitution de l'île dissoute. Oui, c'est en train de se passer.
13: Oui, ça, j'en ai pas parlé. Il serait en train de se reconstituer.
17: Ils vont changer de nom et ça va, ça sera comme avant. Je crois que le mal est bien plus profond et bien plus.
16: Il y a quelques semaines, ils avaient encore leur espace X, leur compte X.
17: Oui. Non, mais c'est hallucinant. Ouais. Déjà, on n'a pas fait le ménage sur les réseaux sociaux. Je veux dire, c'est.
16: Philippe Charlaise, oui, est-ce que Yael Braun-Pivet doit intervenir?
15: Alors, d'abord, je dirais que les milices d'extrême gauche, c'est une. Je l'ai déjà dit. Hein, c'est vieux comme le monde. Hein, ça a été inventé par le grand Staline. Il suffit de lire le dernier livre de Stéphane Courtois, qui est absolument remarquable et qui explique que même pas Staline, que Lénine a tout inventé de A jusqu'à Z. Et que les autres ne sont que des... D'ailleurs, il le dit que Hitler, par exemple, n'est vraiment qu'un médiocre copieur, mais c'est Staline qui a tout inventé. Et donc, les milices existent à peu près depuis... On peut même remonter, hein, les sans-culottes étaient une forme de milice sous la Révolution française. Alors, quant à dire... Faut-il dissoudre LFI ? Moi, je ne pense pas. Je pense que LFI, dans l'anonymat et dans la clandestinité, serait encore beaucoup plus dangereux que existant officiellement. Donc, moi, je ne suis absolument pas partisan de les mettre au... Alors oui, la milice, bien sûr, parce que, notamment après le meurtre du pauvre Quentin, on le sait. Mais je pense que l'extrême-gauche doit pouvoir se présenter devant les citoyens. Et s'il a des représentants... Bon, alors, il faut les condamner juridiquement quand ils dépassent les bornes, bien évidemment, ce qu'on ne fait pas toujours. Mais par contre, je ne suis pas contre la non-existence et la clandestinité d'un groupe politique. Il est beaucoup plus dangereux quand il n'existe que dans la clandestinité que s'il existe de façon ouverte. Mais c'est mon point de vue.
16: Oui, oui, mais je suis assez d'accord avec vous. J'ai d'ailleurs pas parlé de dissolution.
15: Mais c'est ce que j'avais compris.
16: Non, mais je trouve que on doit leur demander des comptes. C'est ça que j'ai
15: alors
16: dit.
15: Leur demander
16: on
15: des
16: doit
15: comptes.
16: Leur demander des comptes
15: comme à tous. Comme à tous, et quand ils dérivent...
16: Comme à tous,
15: ils doivent...
16: là, en l'occurrence, ils ont soutenu un mouvement qui finit par être interdit tellement il est dangereux.
15: Oui, ça on est d'accord.
17: On se place où sur la morale, sur le droit, on leur demande des comptes, on leur demande des comptes à quel niveau?
15: Sur le droit, hein.
17: Sur le droit.
15: Bah oui, à partir du moment où vous agissez, que vous cassez tout, que vous intégrez des black blocs, on les a vus aussi dans des mouvements écologistes affronter les forces de l'ordre, etc. C'est là-dessus qu'il faut les attaquer. Non, pas sur le plan moral du tout. Alors là,
17: mais est-ce que juridiquement, on a les outils pour ça ou pas?
15: Bah oui, la preuve, c'est que ça a quand même été dissous. La dissolution est bien une décision juridique.
17: Politique.
15: Oui, du Conseil d'État. Une décision morale.
17: Oui, tout à fait. Sûr. On n'en a pas fini, mais si vous voulez, ils sont très forts parce que regardez un peu le temps d'antenne que cela prend. Ça fait une publicité à LFI comme s'ils en avaient besoin. Je l'ai dit, mon politique a toujours besoin de publicité, mais absolument incroyable.
15: Oui, enfin, ce sont souvent les médias de droite qui en parlent beaucoup. Et qui leur en font la publicité.
17: Hein. Ah bah les médias de gauche, évidemment, ils les caressent dans le sens du poil.
15: Oui.
17: Que ce soit dans Libération ou dans...
16: Non, mais c'est là qu'on voit quand même encore...
17: C'est intéressant de voir ce qu'a dit Le Monde là-dessus sur sa dissolution et Libération. Ça serait pas mal, ça.
16: Ouais, j'ai pas vu, mais la prégnance de la gauche, on le voit, on la sent là-dessus, sur des sujets comme ça. On voit bien que ça n'a aucun retentissement, personne n'accuse les filles, il n'y a pas de rebondissement. Vous pensez bien que si c'était un mouvement d'ultra-droite qui avait les mêmes liens avec le Rassemblement National, on en aurait... Partout.
17: Matin,
16: partout,
17: midi et soir.
16: Partout.
15: Mais Marc, aujourd'hui.
16: Les kiosques seraient tapissés pour 6 mois, là.
15: Aujourd'hui, les socialistes ne sont qu'une Jeanne garde en cravate.
17: Quel joli mot.
16: Ils vont quand même pas aussi loin dans le.
15: Ah, dans la pensée, j'en suis. Dans la pensée.
16: Oui, mais enfin là, il n'y a pas que de la pensée.
17: Là, il y a de la violence. C'est tout à fait différent.
16: Il y a même assez peu de pensée, pour être tout à fait franc.
17: Oui.
16: Il y a surtout des actes. Allez, à venir, nous allons. Parler de ces Français, nous nous demanderons si les Français arracheront... Nous nous demanderons si les Français s'arracheront le rapport à l'oncle...

0: Convenons-en, on plonge directement dans l'art français du débat de principes à conséquences économiques. La gauche s'arc-boute sur ses avantages acquis. La CGT défile d'ailleurs aujourd'hui même à Paris et ailleurs pour défendre ce jour férié et chômé. La droite réclame des libertés et dénonce l'aveuglement économique de la gauche. Le Rassemblement national donne l'impression de naviguer un peu à vue sur ces sujets pour éviter les coups. Et au-dessus de cette empoignade bien gauloise se dégage la figure sympathique et barbue de notre ami Joseph Touvenel. Bonjour Joseph.
1: Bonjour Marc.
0: Vous êtes l'ancien vice-président du syndicat CFTC, la Confédération des travailleurs chrétiens. Vous êtes aujourd'hui le vice-président du Centre européen des travailleurs qui regroupe 70 organisations dans 30 pays d'Europe. Vous m'arrêtez si je dis une bêtise.
1: Non, c'est tout à fait exact.
0: C'est exact. Vous avez dirigé le magazine Capital Social et tout ceci fait de vous un expert consulté dans beaucoup de médias sur ces questions au croisement du social, de l'économie et de l'identité de la France, de la gauche ou de la droite. Alors justement, cher Joseph Touvenel, pendant que la CGT défile dans nos rues, à Paris et ailleurs, vous signez une tribune dans le journal du dimanche. Je donne son titre, « Travail le 1er mai, la droite la plus bête du monde ». Et vous y expliquez que le 1er mai reste un marqueur puissant de l'histoire de France. Alors, on va commencer, si vous voulez bien, par l'histoire. Vous rappelez l'événement qui a été à l'origine de la fête du travail en France. C'est un événement oublié, qui est la fusillade de Fourmies. Alors, oui. Que s'est-il passé à Fourmies, qui est une petite ville du Nord, en 1891
2: Joseph Touvenel.
1: Je vais remonter un peu avant.
0: Alors, remontons encore.
1: Je vais remonter en 1791 avec la loi Le Chapelier, qui a supprimé toutes les protections que pouvait avoir le monde du travail.
0: Absolument.
1: Et donc,
0: vous
1: la
0: avez
1: grande
0: raison.
1: Misère du 19e siècle, et notamment du monde ouvrier, avec le développement de l'industrie. Mmh. Nous avons des gens qui travaillent dans le Nord.
0: On l'oublie beaucoup, il faut insister sur cette loi Le Chapelier.
1: C'est l'œuvre de la Révolution française.
0: C'est l'œuvre de la Révolution française de jeter les ouvriers dans le...
1: De supprimer, d'interdire toute protection en faisant un délit de coalition. Il faisait que si on se
3: réunissait... Donc vous entendez que sous l'Ancien Régime, il y avait davantage de protection qu'après la loi Le Chapelier.
1: Ben c'est évident.
0: Oui. Absolument. D'accord. C'est
1: vous
0: factuel.
1: Vous êtes allé à l'école, vous devez le savoir. Et donc, que se passe-t-il à Fourmies? Alors, il y a eu des événements aussi aux États-Unis, parce que le monde ouvrier est quand même très très maltraité à cette époque-là. Fourmies, il y a une manifestation qui au départ est pacifiste, c'est une petite ville du Nord, ville ouvrière avec beaucoup de textiles. Les ouvriers du textile, c'est de 12 à 15 heures de travail par jour dans des conditions très difficiles. Ils défilent et ils réclament la journée de 8 heures. Ils reprennent d'ailleurs le slogan d'un dangereux gauchiste qui s'appelle le comte Demain, Albert Demain, qui s'était battu pour la journée de 8 heures, et qui a fini par l'obtenir d'ailleurs. On oublie souvent que nos grandes conquêtes sociales sont des conquêtes sociales chrétiennes, et non pas du tout des conquêtes marxistes.
0: Montalembert, Albert Demain.
1: Absolument.
0: Ouais,
1: et donc Albert Demain s'est beaucoup battu pour que la durée du travail devienne raisonnable. Donc il y a une manifestation à la fin des échauffourées, à la fin de la journée. La troupe tire. Alors la troupe tire pourquoi ? La troupe tire parce qu'il y a un officier qui s'est affolé devant la foule. Il donne l'ordre de tirer. En plus, c'est les nouveaux fusils, les fusils Lebel, qui sont bien plus performants que les anciens Chassepot. Et donc il y a 9 morts, dont 2 enfants, plus de 45 blessés. Et il y a un homme qui est là, qui n'est pas qu'un homme, c'est le curé de la paroisse, parce que ça s'est passé devant l'église de Fourmies. Et ce brave prêtre, Alfred Margerin, qui devrait avoir une statue, on devrait défiler le 1er mai devant sa statue, il s'engage entre la troupe et les manifestants. Et celui qu'en parle peut-être le mieux, c'est le gendre de Karl Marx, franc-maçon, membre des mouvements communistes internationaux, qui écrit ce jour-là, si le curé n'était pas sorti, donc c'est Paul Lafargue dont je parle, n'était pas sorti, la boucherie, je le cite, la boucherie aurait duré encore longtemps. Et moi, je m'étonne que du côté de ceux qui sont de droite, qui se disent attachés au roman national et au retour de mon national, qui nous disent le puits du fou, c'est très bien, et ils ont raison. Quand il s'agit de la classe ouvrière, il n'y a plus personne. C'est démission. La droite la plus bête du monde. Ensuite, ils vont pleurer.
0: Mais s'il y a encore des ouvriers en
1: disant,
0: France.
1: Les marxistes, je parle des travailleurs, de tous les travailleurs. Les marxistes nous ont piqué l'histoire sociale, mais les amis, vous leur avez donné

0: On
1: le terme
0: donné.
1: De travailleur.
2: Non, mais c'est pour ça que
1: le
2: d'ailleurs,
1: le travailleur est intéressant. Un travailleur, c'est qui? Un travailleur, c'est un
2: Joseph
1: salarié,
2: Stouvenel.
1: C'est un patron, c'est un indépendant, c'est une profession libérale, c'est un militaire. Tous sont des travailleurs. Il faut le rappeler.
2: Joseph Stouvenel, vous sembliez considérer que tout le monde connaît l'histoire de la loi Le Chapelier. Personne ne la connaît. Personne ne connaît cette histoire.
1: La droite n'a jamais été au pouvoir. La droite ne s'est jamais occupée de l'éducation nationale.
2: Non, personne ne sait que la loi Le Chapelier d'essence révolutionnaire a supprimé les droits des salariés, les a jetés dans cette... Et pour cause, parce que l'ultra-gauche se revendique en permanence de la Révolution française.
1: La droite Le Chapelier, elle est d'essence révolutionnaire, mais elle est surtout une loi ultra-libérale. Le brave Le Chapelier... Brave bourgeois de son état, et j'ai rien contre les bourgeois, moi je suis issu de la bourgeoisie, personne n'est responsable du milieu où il naît. Brave bourgeois de son état a beaucoup lu Jean-Jacques Rousseau. Et notamment, il a lu tout ce qui était sur la liberté contractuelle. Et il s'est trouvé que c'était une très bonne idée. Alors, il a fait passer un texte qui était « Citoyens, vous êtes maintenant tous libres, il y a eu la révolution. C'est la liberté contractuelle. Et donc, vous pouvez signer ou pas signer un contrat. » Dans le monde du travail, entre celui... Donc c'est ultra-libéral. La liberté, vous faites ce que vous voulez, vous êtes libre de signer ou pas. Sauf que dans le monde du travail, entre celui qui peut donner du travail et celui qui a besoin de travailler pour vivre et faire vivre les siens, si on laisse sans règles, eh bien c'est ce qui s'est passé au 19e siècle.
2: C'est ce que disait...
1: C'est celui qui peut donner du travail ou pas, qui peut tout imposer à l'autre. C'est exactement
2: c'est
1: une
2: ce
1: loi
2: que disait
1: ultra-libérale.
2: Kane, hein, le renard libre dans le poulailler libre.
1: Absolument. Hein,
2: voilà.
3: Mais attends, à l'époque, quand même, la France était paysanne à quoi? À 92%. Ça change au 19e siècle où les usines arrivent, où l'industrialisation arrive, le chemin de fer, etc. Donc ça, le rapport de force change là
1: ça
3: aussi.
1: Ça s'aggrave au 19e siècle. Ouais. Mais même, on avait, nous sommes à Paris, les corps de métier étaient organisés. Les couvreurs, les charpentiers avaient des caisses de sécurité sociale. C'est-à-dire qu'un couvreur qui tombait du toit, sa famille était prise en charge par
4: sous
1: la corporation.
4: Sous l'ancien régime.
1: Oui, bien sûr. Oui, avant la loi Le Chapelier. Il y avait...
2: Non, mais Philippe a raison de poser la question, parce que c'est inconnu.
1: Vous voyez, par exemple, les jours de grandes fêtes. Normalement, les magasins étaient fermés. Mais on autorisait... On autorisait un certain nombre à ouvrir. Notamment ceux qui faisaient des bijoux, etc. La corporation s'organisait et en laissait ouvert un certain nombre. La différence... C'est que ces jours de grandes fêtes religieuses où cela ouvrait, l'ensemble de leurs bénéfices était mis dans une caisse pour les pauvres. Et à Paris, ça donnait l'occasion de faire un grand repas pour les pauvres à l'Hôtel Dieu. Toutes les grandes surfaces qui ouvrent le 14 juillet, les jours, toutes nos grandes fêtes, leurs bénéfices soient mis dans une caisse pour les pauvres.
2: Oui, ce serait assez extraordinaire. Je ne connaissais pas du tout cet épisode, mais c'est vrai qu'on connaît très mal la monarchie.
1: Sur l'histoire du 1er mai,
2: les aspects sociaux ont été caricaturés.
1: Il faut reprendre notre histoire sociale pour mettre la vérité. Et la vérité de notre histoire sociale, c'est que la gauche, évidemment, des gens de gauche ont fait des choses.
2: Mais Joseph Stouvenel, il faut que vous nous écriviez l'histoire sociale.
1: Mais ça m'arrive. J'ai écrit il y a quelque temps un article sur le père de la sécurité sociale. Qu'on nous vend comme étant le communiste Croizat, pour démontrer que c'était absolument pas le communiste Croizat, qu'au contraire, il y avait une émission sur France Inter totalement mensongère, puisqu'on nous le présentait comme communiste, c'est vrai. Ouvrier à l'origine, c'est vrai. Résistant et déporté, ce qui est complètement faux. Il a soutenu le pacte germano-soviétique, il s'est fait arrêter pour ça, il s'est fait condamner à la prison et déchu de ses droits civiques par la République. Il est sorti, il a fait plusieurs prisons, il a terminé en prison en Algérie. Il est sorti de prison plusieurs mois après la libération de l'Algérie par les troupes alliées, notamment américaines. Comme résistant et déporté, on fait mieux. Et sur la loi sur la sécurité sociale, c'est facile de vérifier que ce n'est pas le père, puisque les décrets et les textes sont sortis avant qu'il soit ministre. Le vrai père de la sécurité sociale, c'est quelqu'un qui était un radical modéré, qui avait travaillé sur le sujet avant-guerre, qui a été d'ailleurs dans un des premiers cabinets à Vichy, du gouvernement de Vichy. Ça n'a pas duré très longtemps, parce que comme il était juif, il s'appelle Larocque, comme il était juif, il est parti, il est allé à Lyon, où il est tout de suite rentré dans un réseau de résistance, c'est le réseau Courma, qui est un réseau de droite. Ensuite, il est passé à Londres, il est rentré avec le général de Gaulle, et juste après-guerre, prenant les décisions du Conseil national de la Résistance, donc je rappelle que celui qui a succédé à Jean Moulin, était un militant de la Confédération française des travailleurs chrétiens. Il a mis en place. Il a fait les textes et il a mis en place.
2: Qui s'appelait
1: les... Son nom échappe, ça me reviendra. Vous le trouvez facilement. Le successeur de Jean Moulin, ça m'en viendra. Qui était un militant de la CFTC. Bon,
2: mais Joseph Touvenel, donc, question.
1: Et donc, c'est pas les communistes qui ont mis en place la sécurité sociale en France. Quand le ministre communiste a été nommé, les textes étaient publiés.
3: Bon, elle a été mise en place d'ailleurs même bien avant la sécurité sociale, entre guillemets. Puisque, en fait, qui a mis en place la sécurité sociale? Ce sont les grandes familles françaises qui, lorsque leurs domestiques vieillissaient, on leur donnait un arpent de terre, une maison, et on leur donnait une retraite, des sous. Je veux dire. C'est comme ça. Alors, c'était certes à petite échelle. C'était pas pour c'était pas l'échelle.
1: De l'ensemble.
3: Ça a été inventé comme ça. Je veux dire, on n'a pas laissé les gens qui ont travaillé 50 ans avec vous. On les fout pas dehors comme ça.
1: Ça a été inventé, en fait, par la société chrétienne depuis le Moyen-Âge.
3: Absolument. Ouais.
0: Absolument. Non, mais moi j'attends le livre sur la vraie histoire sociale de la France, débarrassée des mensonges communistes et socialistes, qui de fait en ont fait leur fromage depuis très longtemps.
1: Mais c'est la faute de la droite qu'elle laissait faire, qu'elle laissait prendre.
0: Bien sûr, mais ça.
1: Qui s'est pas intéressé à la culture, qui s'est pas intéressé à l'histoire, et qui ensuite.
3: Non, ils se sont intéressés, mais ils ont laissé le champ libre.
1: Ils ont laissé le champ libre.
3: C'est pas pareil.
1: Absolument, vous avez raison.
0: Bon, alors, est-ce que Joseph Touvenel, il faut donc pas y toucher à ce. D'après vous.
1: Attendez. Nous avons un jour férié qui est même chômé depuis 1947.
0: Ah oui ?
1: Très bien.
0: J'ai entendu toutes les dates, d'ailleurs. Hein, non, 47, il est, 36, il est, je ne sais pas quoi.
1: Le 1er mai, la fête du 1er mai, fête du travail, a été instituée sous le régime du maréchal Pétain. Mmh. Et le fait que ce soit chômé, c'est 1947.
0: Ah, d'accord, c'est ça. Ah oui.
4: Oui, donc ça n'est pas juste après l'événement dans le Nord que le 1er mai a été... Donc il n'y a pas eu une symbolique de ce...
1: Il y a la symbolique parce que du côté...
4: Ça a été repris du côté pour justifier...
1: Du côté des mouvements ouvriers, ça a toujours été célébré. Et puis c'est dans le monde entier, ça s'est développé. C'est-à-dire qu'à partir des événements qui avaient eu lieu aux États-Unis, où il y avait eu des manifestations aussi ouvrières... où la police a tiré, où ils ont pris des responsables syndicaux qui étaient même pas sur le terrain et ils les ont pendus. Ça marque l'histoire ouvrière. C'est pour ça ce que je reproche à la droite, c'est de pas voir cette réalité et laisser les marxistes s'en emparer.
0: Joseph, vous n'avez pas répondu à ma question. Est-ce qu'il faut laisser ce jour?
1: Alors, bien sûr, parce que en plus je suis catholique. Et c'est la Saint-Joseph. Aujourd'hui, nous sommes le jour de la Saint-Joseph, artisan, patron des travailleurs. C'est le pape Pie XII qui l'a mis en place.
0: Absolument.
1: Ensuite, il y a évidemment une gamme d'exceptions. Nos services publics fonctionnent, vous l'avez remarqué. Vous travaillez aujourd'hui. On a toutes les exceptions.
0: C'est pas un travail pour nous. On est là par plaisir.
1: J'entends en boucle. Oui, mais les boulangers et les fleuristes ne peuvent pas ouvrir. D'abord, c'est faux. Quand je suis artisan boulanger ou fleuriste, j'ai le droit d'ouvrir.
3: Tout seul.
1: Et de faire travailler des membres de ma famille.
3: Ouais, bon.
1: Et la famille, ça peut être très large.
0: Donc, donc vous êtes d'accord avec des exceptions, quoi.
1: Mais justement, et après, regardons tranquillement. Ça fait des années que ça se passait bien. Personne ne disait rien. Et puis, il y a deux inspecteurs du travail qui ont déboulé en Vendée, qui ont mis des PV. Je note que ces PV ont été mis en 2024 et que le tribunal, en 2025, a blanchi les boulangers en question. Hein. Donc, ils n'ont rien payé. Mais alors, laissons les professions dans ces cas-là s'organiser.
0: Ouais.
1: C'est-à-dire, laissons la profession des boulangers s'organiser.
0: Alors, pour mettre Joseph Touvenel, vous allez voir, on va passer quelqu'un, je vous demanderai ensuite si vous êtes d'accord avec lui juste après ce petit espace.
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0: Et avec Philippe Charlaise, Jean-François Coulon-Desart et Joseph Touvenel, qui est notre grand invité, ancien vice-président de la CFDT.
1: CFTC.
0: Confédération
1: française des travailleurs
0: chrétiens. Bien sûr, de la CFTC. Je voulais vous demander si vous étiez d'accord avec la personne que nous allons entendre. Il s'appelle Thomas Porte. C'est un député LFI. On l'écoute.
6: Le 1er mai, c'est la fête des travailleuses et des travailleurs, parce que on l'oublie souvent quand même dans le débat public. J'ai entendu Bruno Retailleau, mais pas que, Sébastien Chenu, dire la fête du travail, c'est pas la fête du travail. Pour que les gens qui nous écoutent comprennent, le 1er mai, c'est ancien, c'est 1886. Mm-hmm. C'est des ouvriers aux États-Unis qui se mobilisent pour la défense et pour gagner une journée de travail de 8 heures. Et c'est 5 ans après, en France, en 1891, à Fourmies, où il y a démobilisation qui se termine dans le sang, puisqu'il y a 9 ouvriers qui sont morts sous les balles de la répression d'État, notamment une jeune fille qui s'appelait Marie Blondeau, qui avait 18 ans, qui a été abattue simplement parce qu'elle portait un bouquet de fleurs pour demander une journée de travail de 8 heures. Donc, il faut aussi remettre ça dans le contexte, c'est pas la fête du travail, c'est pas la célébration de la valeur travail, non. C'est la fête des revendications des travailleuses et des travailleurs. C'est un jour qui est extrêmement important pour la classe ouvrière, donc c'est important de se mobiliser aujourd'hui.
2: Donc vous êtes à peu près d'accord avec LFI, si je comprends bien, Joseph Touvenel.
1: Absolument pas, parce que...
2: pour le maintien de, cette, de ce 1er mai.
1: Non mais c'est très intéressant, quand il parle travail, on ne parle
2: je
1: pas de la même chose.
2: Évidemment.
1: Je suis très attaché à la valeur travail. Visiblement, ce n'est pas la même. Qu'est-ce que c'est que
2: pourquoi
1: le travail? Travailler, c'est participer au bien commun. Par mon travail, je me grandis. Je suis d'ailleurs co-créateur. C'est-à-dire que pour un chrétien, je suis co-créateur, je suis quasiment à l'image de Dieu.
2: Oui,
1: c'est-à-dire que dans les travailleurs, la mère de famille...
2: C'est la pensée chrétienne du travail. Hein,
1: la mère de famille qui élève ses enfants travaille. Bah je
2: oui,
1: ne suis
2: ça,
1: pas
2: sûr.
1: Sûr que ça soit la notion de LFI. Et donc pour moi, un travailleur, c'est évidemment un ouvrier, un salarié, mais c'est aussi un chef d'entreprise, un patron, un indépendant. C'est toutes ces personnes travaillent. Et c'est cette notion de travail qu'il faut faire revenir.
2: Oui,
1: il faut remettre au centre. Après, on a des questions qui sont des questions quand même relativement résiduelles sur le commerce. Et là, je dis, cadron, c'est toujours un jour férié chômé. Il y a des exceptions. Eh bien, laissons les branches professionnelles s'organiser.
2: Elles donc le principe, c'est pas de travail, mais il y a des exceptions. Jean-François Coulon-Desart.
3: Oui, non, mais je rebondis sur le mot travail que vous employez et... Je trouve ça, depuis des décennies, extrêmement irritant que la gauche ait préempté le mot, en fait, et que le travail soit forcément une aliénation de l'homme vis-à-vis du patron. Je trouve ça absolument odieux. Il y a des gens qui aiment travailler. Il y a beaucoup de gens qui adorent ce qu'ils font. Il faut arrêter avec cette espèce de tropisme gauchiste, si vous voulez, où le travail est une aliénation... une exploitation de l'homme par l'homme. Donc vous connaissez
2: et
3: la fameuse définition.
2: Absolue, ouais.
3: Voilà, absolument. C'est, tout ça c'est passé, c'est fini, c'est terminé tout ça, c'est derrière nous. Donc je supporte mal que la gauche ait préempté ce mot avec des trémolos dans la voix, travailleurs, travailleuses. Non, mais tout ça est un confine maintenant grotesque vu la situation du pays, parce que c'est aussi ça qu'il faut prendre en compte dans la façon dont on définit le travail aujourd'hui, avec 3 600 milliards de dettes. Avec chaque enfant français qui naît, sur chaque Français, une dette de 75 000 euros, il va falloir rembourser un jour. Donc pour ça, il faut travailler, il faut créer de la richesse. Et tous les gens ne sont pas, tous les patrons ne sont pas des oppresseurs, loin de là. Tous les entrepreneurs ne sont pas, etc., etc. J'en ai assez de cette chasse, bah ça revient à ce que disait Philippe tout à l'heure, cette chasse au super profit. Mais tant mieux que Total soit un groupe absolument admirable et rayonne, c'est aussi la France qui rayonne à travers Total dans le monde entier. Mais tant mieux.
2: Philippe Charlès,
3: je mets en colère ça quand tu dis.
2: Mais oui, c'est bien. On aime les colères de Jean-François Coulon-Desart.
4: Je suis tout à fait d'accord avec ce que vous dites. Mais les jeunes aujourd'hui ne sont pas du tout d'accord avec ce que vous dites. Enfin, moi, les jeunes que je peux pratiquer, j'ai une fille qui a 35 ans, et je dois dire qu'il y a un malaise des jeunes vis-à-vis du travail, avec notamment une insuffisance des salaires et une difficulté à vivre, en considérant justement que, et ça n'est pas, je suis tout à fait d'accord avec vous, que de la faute des patrons, mais c'est que finalement le travail ne paye plus. Et donc là, il y a réellement un sentiment chez les jeunes que le travail ne paye plus. Et ça n'était pas, et c'est vrai, le cas de mon époque. Le travail permettait, à mon époque, c'est-à-dire dans les années, à partir quand moi j'avais 35 ans, donc c'est-à-dire dans les années 1990, permettait, quand vous aviez notamment un diplôme supérieur, de vivre beaucoup mieux qu'aujourd'hui. Avec... un point essentiel, à mon avis, dont on ne discute jamais, c'est le coût du logement.
3: Non, mais le chômage de masse des années Mitterrand, juste une petite phrase, vous rebondirez, j'espère, là-dessus. Le chômage de masse des années Mitterrand, finalement, le grand pacte qui a été passé, c'est on va tout faire pour embaucher des gens, mais on ne touche plus au salaire. Parce que là, on ne pourra pas, sinon. Et voilà ce que ça nous donne aujourd'hui. Voilà ce que ça donne aujourd'hui. Aujourd'hui, c'est vrai que les salaires en France ne sont pas du tout au niveau où ils devraient être. D'où les difficultés, etc.
2: Joseph Touvenel, les salaires et le malaise des jeunes,
1: Avant les salaires, il faut avoir conscience. Quand on nous dit, j'ai vu des statistiques qui sont totalement viciées, on nous dit qu'en fait, les Français travaillent peu. Si je prends l'ensemble de la population française, oui. Si je prends ceux qui travaillent, non. C'est-à-dire que l'enjeu crucial aujourd'hui, c'est de mettre au boulot les 5 millions de personnes qui sont inscrites à France Travail, ex-Pôle emploi. Ça me semble être une priorité. Alors, il y a ceux qui ne trouvent pas de travail réellement. Je pense à des plus de 50 ans ou aux jeunes qui ont beaucoup de mal à trouver du travail. Et il y a ceux qui veulent pas travailler. Et ben, alors, il faut y aller. Et là, on retrouve du grain à moudre. La deuxième chose sur les jeunes. Ben, les jeunes, ils ont compris, ça fait des années qu'on leur a raconté que le but dans la vie, le but de la société, le but des entreprises et du système économique, c'était d'avoir le meilleur rendement. C'est quoi le meilleur rendement? C'est quand j'en donne un minimum pour en tirer un maximum. Eh bien, ils ont compris qu'eux, puisqu'il n'y a plus la nation, parce qu'il n'y a plus ce sentiment collectif, puisque la France n'existe plus, eux sont une petite entreprise. Alors, leur but dans la vie de petite entreprise, personnelle,
2: c'est de faire du profit.
1: Eh bien, c'est d'avoir le meilleur rendement. J'essaye d'en tirer le plus en faisant le moins. C'est mortel pour une société. Mais on nous a vendu pendant des décennies Bernard Tapie. C'était ça l'exemple. Je suis pas contre les bénéfices. Je pense que les bénéfices, c'est absolument indispensable dans une entreprise, dans une société. Et aujourd'hui, regardez bien ce qui se passe quand on parle des salaires. Mais aujourd'hui, on a le petit coup d'État de la Commission européenne avec l'accord du Mercosur qui rentre en vigueur à titre provisoire. Parce que la démocratie, on s'en moque totalement, on nous en parle, mais on s'en moque. Le Parlement européen a dit non, mais à titre provisoire, ça rentre.
2: C'est du provisoire.
1: Le salaire minimum
2: qui va durer, ça.
1: Au Brésil, c'est 277 euros par mois.
7: Ouais, dramatique. C'est dramatique.
1: Cette concurrence-là, qui est une concurrence totalement déloyale en matière, alors salariale, mais en matière sociale, en matière environnementale, en matière fiscale. Tant qu'on l'acceptera.
7: Est-ce qu'il travaille pour le 1er mai au Brésil? On ne sait pas. Mais bon, peut-être.
1: Normalement, c'est un jour férié, mais je ne suis pas persuadé que dans la campagne.
7: En tout cas, Philippe Charlet.
4: Non, est-ce que vous ne croyez pas qu'il y a justement entre la situation brésilienne que vous décrivez et la situation française un juste milieu,
1: un juste milieu
4: à trouver.
1: Évidemment.
4: C'est-à-dire que globalement, entre un système. D'ailleurs, que je reviens souvent, que décrit très bien Jérôme Fourquet dans un article qu'il avait écrit l'an dernier, qu'il appelle l'étato-consumérisme, donc c'est-à-dire on ne produit plus. Dans les années 60, on consommait ce qu'on produisait. Aujourd'hui, on consomme ce qu'on importe et c'est en partie financé par l'argent public.
1: Et par l'endettement.
4: Comment ?
1: Par l'endettement.
4: Et donc par l'endettement, bien évidemment. Et ça peut pas continuer comme ça. Donc c'est-à-dire que l'exemple brésilien est peut-être pas un exemple, mais l'exemple français qu'on porte toujours au pinacle, à mon avis, n'est plus un exemple non plus à suivre.
3: Non, mais est-ce qu'il est normal, Philippe, que nos chaînes, nos magnifiques forêts de chaînes, vous savez qu'il y a une pénurie de chaînes dans le monde entier, parce que pour faire pousser un chêne, il faut 100 ans pour avoir des chaînes, la forêt de troncée, etc. Alors, les chaînes, on les coupe, les Chinois les achètent, ils les transforment, et nous les renvoient, et on repaye 5 fois plus. On ne sait pas transformer les chaînes en France.
7: Non, mais c'est ça
3: qu'on a su refaire la charpente de Notre-Dame d'une façon admirable.
4: C'est ce que j'appelle l'étato-consumérisme.
7: Nos petites séries ferment par dizaines, par centaines.
4: Allez, le nombre de faillites actuellement est effrayant.
7: Je voulais quand même qu'on écoute notre amie Sophie Binet, c'est la patronne de la CGT.
3: C'est pas mon amie.
1: La merde, vous allez les amis de vous.
7: Je vous les laisse. Voilà. Elle dit qu'il ne faut pas que le 1er mai devienne un dimanche comme les autres. On l'écoute et on en parle.
8: Ce que nous attendons du gouvernement, c'est qu'il tienne la parole qu'il a donnée aux organisations syndicales lundi. Le 1er mai doit rester un jour exceptionnel, férié, chômé et rémunéré. Pas question d'ouvrir tous azimuts.
9: Sans exception, donc.
8: Aujourd'hui, les boulangers artisanaux peuvent déjà ouvrir. C'est la raison pour laquelle la situation actuelle est un non-sens. Ça fait 80 ans depuis 1947 que la loi est rédigée comme ça et qu'elle ne pose pas problème. Ce qui intrigue aujourd'hui pour ouvrir, ce sont les boulangeries industrielles, c'est la grande distribution. La proposition de loi de Gabriel Attal, c'est la pire attaque contre le 1er mai depuis que le 1er mai existe, parce que son objectif, c'est de permettre des ouvertures tous azimuts, dans l'industrie agroalimentaire, dans la grande distribution, dans les jardineries, etc.
7: Est-ce que le 1er mai, Joseph Touvenel, c'est le 1er mai férié, est-ce que c'est l'apanage des grands industriels, ce sont eux qui serrent la vis et qui profiteraient d'un 1er mai travaillé?
1: Non, mais ça, j'en sais rien, mais c'est effectivement les mêmes courants et les mêmes forces qui ont fait l'autorisation d'ouvrir les grandes surfaces le dimanche, ce qui est absolument un non-sens. C'est un non-sens social et un non-sens économique. Mmh. Alors, un non-sens économique, pourquoi?
7: Non, mais justement, Sophie Binet, elle s'élève contre ça.
1: Et là-dessus, elle a pas tort. De faire la différence entre les boulangeries industrielles et l'artisan boulanger. Mmh. Mais mettons les choses en ordre. L'artisan boulanger, s'il choisit d'ouvrir, peut ouvrir. S'il choisit d'avoir ses salariés, un, deux ou trois, il peut le faire. Et puis, les boulangeries industrielles, c'est facile à repérer, savoir ce que c'est une industrie, c'est pas un artisan.
3: Oui, et puis le pain n'est pas bon.
1: Elles sont fermées. C'est simple. Mais nos pouvoirs publics, vous avez vu comment Emmanuel Macron, en janvier, avec de mal propos, il allait le régler, le problème du 1er mai, c'était fait, et depuis, un jour on doit ouvrir, un jour on peut pas. Enfin, ouais. Ces gens-là ne savent en plus pas gouverner. Non seulement ils nous ruinent, mais en plus ils savent pas gouverner. Et il faut faire la différence. Confions au monde de l'artisanat, et quand je dis le monde des artisanats, c'est à la fois les patrons et les salariés et leurs représentants, le soin de s'organiser ce jour-là. Mmh. Et ils le feront comme ils le font pour les retraites. Est-ce que vous avez noté que...
3: Les régimes de retraite sont bénéficiaires.
1: Dont on nous dit que les retraites, il y a un gros problème, sauf que ce qui est géré par les syndicats patronaux et les syndicats de salariés...
3: La GIRARCO.
1: C'est la GIRARCO, c'est obligatoire pour tous les salariés
7: privés. C'est les seuls qui fonctionnent.
1: Il y a 91 milliards de réserves, 0,2.
7: Ah oui.
1: C'était encore cette année avec
7: 91 milliards de réserves.
1: Oui. Ça pourquoi 91 milliards de réserves?
4: Qu'on voulait saisir d'ailleurs.
1: Oui, que l'État. Que l'État pourquoi
3: ils ont essayé aussi pour la caisse des notaires de saisir, parce que ça marche très bien la caisse des notaires.
1: Pourquoi ces réserves? Notre réflexion, c'est de dire que s'il y a une crise économique grave, qui peut durer quelques mois, nous, le privé géré par les méchants patrons et les méchants syndicats, on pourra verser les retraites. Parce qu'il n'y a pas un endettement depuis que ce système existe, pas un emprunt, pas un endettement. Et vous voyez les réserves qu'on a, et ça a dégagé un excédent d'1,2 milliard de mémoire en 2025. Ça veut dire que quand on nous laisse notre champ de responsabilité, réellement, alors, il y a ceux qui disent toujours non, bon voilà, dans le monde syndical, très bien, mais on est capable de construire et on est beaucoup plus efficient, visiblement, que l'État.
3: Mais sur les syndicats, j'ai une question à vous poser, Joseph Touvenel, sur les syndicats, en France, si mes chiffres sont exacts, sur les salariés, quoi, sur les gens qui travaillent, les travailleurs, 6% de gens syndiqués. En France, très peu de syndicalistes, on est d'accord par rapport à l'Allemagne, si on prend, etc. Sur ces 6%, la CGT ont perdu... c'est plus le premier syndicat de France depuis quelques années. Maintenant, c'est la CFTC.
1: C'est la CFDT.
3: CFDT. Voilà. Donc, ça fait combien de milliers de personnes finalement?
1: Alors,
3: ça fait peu.
1: Je vais reprendre parce que là, vous confondez comme beaucoup deux choses.
3: D'accord.
1: Le nombre d'adhérents et le poids des organisations.
3: Oui.
1: Le nombre d'adhérents en France, c'est 6-7%, 8% peut-être, et avec une surreprésentation dans tout ce qui est public par rapport au privé. Si, par contre, le classement que vous avez indiqué, c'est un classement qui est tiré des élections.
3: C'est-à-dire
1: que pendant 4 ans, les gens votent dans les entreprises, celles où il y a des listes qui se présentent, dans les plus petites, il n'y a personne, etc. Et au bout de 4 ans, on regarde... Et effectivement, la CFDT est passée devant la CGT, mais elle n'est pas passée devant parce qu'elle a fait de meilleurs résultats. En fait, elle a moins baissé que la CGT. C'est
3: parce que non, oui, mais la CGT a perdu son bastion, la SNCF, si je ne dis pas de bêtises.
1: Il y a Sud aussi, l'extrême-gauche, mais il y a des bastions comme ça. Mais en fait, quand on regarde, les participations aux élections dans les entreprises sont pas mauvaises. Et si on veut, alors si on regarde, quand on nous dit, oui, les syndicats, vous pesez rien... je dis, alors si c'est un homme politique qui me dit ça, mais si vous me parlez des adhérents, on a beaucoup plus d'adhérents que les partis politiques et l'adhésion coûte plus cher. Les comparaisons internationales
7: ça, c'est vrai.
1: N'ont pas vraiment de sens. Pourquoi? Parce qu'en France, en fait...
3: La culture est différente.
1: Il y a vraiment un problème culturel. Ça, axe 1, il y a un problème culturel. Mais en plus, si vous prenez les pays nordiques, qui ont 90% de syndiqués, etc. Oui, mais... si je suis au chômage, comme en Belgique par exemple, si je suis au chômage, c'est mon organisation syndicale qui me verse le chômage. C'est-à-dire qu'ils font ce travail, il n'y a pas de suel emploi, etc. Et donc, on s'aperçoit que ce n'est pas du tout la même chose.
7: Le système est très différent, comme en Allemagne, d'ailleurs.
1: En Allemagne, le système aussi est différent. Il y a des pays où ne bénéficient des accords signés au-delà du code du travail que les adhérents des organisations.
4: Oui, ça aide.
1: Ça aide. Oui, c'est pour ça que la comparaison... Oui,
3: mais ça veut aussi dire qu'en Allemagne notamment, comme vous dites, c'est que IG Metall, par exemple, c'est ce syndicat qui me vient à l'esprit, est beaucoup plus, j'allais dire, responsable que la CGT en France. Pourquoi ? Parce que quand IG Metall fait une grève, c'est une grève une fois tous les ans, ou tous les deux ans, ou tous les trois ans, et là, les patrons tremblent, entre guillemets. La CGT, elle est là tout le temps. Donc,
1: Non, mais vous avez raison, mais il y a des différences essentielles. Par exemple, l'Allemagne... moi, je suis pour qu'on augmente considérablement le nombre de représentants des salariés dans les conseils d'administration, les conseils de surveillance, donc dans les grandes entreprises. En Allemagne, ils sont à parité. C'est-à-dire qu'il est normal qu'il y ait des représentants des actionnaires, ils mettent de l'argent, c'est tout à fait naturel, 50% de représentants des actionnaires, 50% de représentants des salariés dans les entreprises de plus de 3000 salariés. C'est-à-dire que ça change tout. L'actionnaire, en fait, il va vouloir un retour sur investissement rapide, et c'est normal. Le représentant des salariés, il va avoir peut-être la pérennité de l'outil de travail. Et c'est un équilibre. Parce que j'ai pas remarqué que l'industrie allemande allait plus mal que l'industrie française. Donc, dans les très grosses, c'est 50%. Dans les entreprises, de mémoire, c'est après plus de 300 salariés, c'est un tiers de représentants des salariés. Mais ça veut dire aussi une chose. C'est que si il faut fermer un site... Parce que il est pas rentable et ça risque de mettre l'ensemble de l'entreprise sur le bord de la faillite. Les partenaires sociaux s'engagent, ils assument en France, mais ils ne veulent pas. Parce que si vous êtes en co-gestion comme en Allemagne, c'est pas de l'autogestion, c'est de la co-gestion. Si vous êtes en co-gestion, alors il y a un patron. Hein, la co-gestion, c'est je réfléchis à l'avenir, je co-gère pour l'avenir, je construis l'avenir. Mais si vous prenez ces décisions, il faut les assumer.
7: Bien sûr.
1: Et nous, c'est très facile de dire j'en veux plus, je suis contre, etc. J'assume pas.
7: Joseph Touvenel, je rappelle que vous êtes l'ancien vice-président de la CFTC. On est avec vous. Je vais vous poser quelques questions sur la droite. Vous y avez été fort dans votre texte que vous avez publié dans le journal du dimanche.
1: La plus bête du monde.
7: Sur la droite, la plus bête du monde.
9: Reste en courtois avec Marc Baudrier et Boulevard Voltaire.
7: Et avec Philippe Charlez et Jean-François Coulon-Désart. Et en compagnie donc de Joseph Touvenel. Donc vous avez publié un point de vue dans le journal du dimanche et votre conclusion, je voulais la citer, cette droite des pupitres et des micros n'est pas la droite, elle n'est que la copie de cette bourgeoisie qui fit la Révolution française et priva les travailleurs de toute protection en 1791 par le vote de la sinistre loi Le Chapelier, cette loi dont nous parlions tout à l'heure. Non seulement cette droite est stupide, mais elle est fréquemment socialement irraisonnable au risque d'accentuer les fractures du pays. Pourquoi êtes-vous si méchant avec la droite, Joseph Touvenel?
1: Je ne fais qu'un constat. Je ne fais qu'un constat. Regardez l'état des lieux. Enfin, alors, je vais prendre un exemple. Nicolas Sarkozy avait eu une bonne idée. Et la bonne idée, c'était de dire on travaille, quand vous travaillez pendant 35 heures, et que vous cotisez, est-ce qu'il faut des cotisations sociales ?
7: Oui, bah oui, c'est nécessaire.
1: Et au-delà, la 36e heure, il n'y a plus de charges sociales, c'est-à-dire que l'entreprise, le coût du travail n'est pas plus élevé à la 35, à la 36 ou à la 37e heure, et le salarié, lui, s'il travaille plus longtemps, il gagne plus.
7: Ouais.
1: Ça, c'était intelligent, mais ils ne l'ont pas fait.
7: C'est une stupidité. Ça a été fait un peu et supprimé, non ?
3: Bah, ça a été supprimé par la gauche.
1: C'est complètement...
3: C'est la gauche qui a supprimé. Ouais. Ça avait été mis en place, ça.
1: Mais ils ne se battent pas.
3: On ne
1: les entend pas.
3: Travailler plus pour gagner plus,
1: quand
3: ça s'appelle.
1: Quand on nous parle des 35 heures, par exemple, ils sont là, les 35 heures. C'est quoi les 35 heures ? C'est la durée légale du travail à partir de laquelle je paye en heures supplémentaires. C'est-à-dire qu'en France, il n'y a pas un texte qui interdit de faire travailler un salarié au-delà de 35 heures. Ça n'existe pas. Et par contre, toute la droite se met dans la tête, c'est interdit. Non, c'est pas interdit. Seulement pour l'entreprise.
3: C'est si plus rentable.
1: Si je fais travailler 36 et 37 heures... Les deux heures supplémentaires, ça obère ma rentabilité. Évidemment, je vais pas le faire. Acte 1. Acte 2, si j'ai pas de clients. On voit toutes les fermetures en ce moment. Le drame des fermetures.
7: C'est terrible.
1: Ça tombe comme à Gravelotte. Évidemment, je vais pas faire travailler plus longtemps. Donc, comment remettre la France au travail?
7: Donc, pour vous, c'est un manque de dynamisme de l'économie française.
1: Absolument. Qu'on puisse travailler plus longtemps. Encore faut-il que l'entreprise ait les moyens de faire travailler plus longtemps et les contrats qui permettent de faire travailler plus longtemps.
3: Mais moi, je me souviens, ouais, quand j'ai commencé à travailler, ma feuille de paye faisait 3 lignes. Mmh. Aujourd'hui, elle fait 3 pages.
1: C'est
3: assez intéressant, cette complexité qu'on nous a tissée, tressée, ouais, au fil du temps.
1: Je vais vous donner un exemple sur notre complexité. Toutes les entreprises doivent au moins une fois tous les 4 ans écrire en recommandé accusé de réception à tous les syndicats représentatifs en France, il y en a 5, pour leur dire « nous allons organiser des élections ». C'est-à-dire que c'est un morceau de courrier qui arrive.
7: Oui, oui, c'est ça, avec en plus les bulletins de chacun, etc.
1: Avant, elles doivent nous avertir pour venir éventuellement négocier un accord, etc., etc., par recommandé accusé de réception.
3: Les écolos sont d'accord, parce que ça fait pas mal d'arbres coupés, ça, hein, pour envoyer.
1: Ouais. Mais ça serait pas possible de faire un site internet.
3: Voilà.
1: Où l'entreprise dit j'organise des élections, on va regarder, c'est dans mon département, et j'ai des gens à présenter, j'y vais. Non, lettre recommandée, accusé de réception.
7: Allez, je voudrais qu'on revienne sur le 1er mai et qu'on écoute David Lisnard. Alors c'est un libéral, hein, David Lisnard, et lui il a une position assez simple, hein. Il dit simplement qu'on laisse les salariés libres, ceux qui veulent travailler travaillent, et les autres, eh ben ils travaillent pas. On l'écoute.
10: Non mais c'est très simple. Ouais. C'est-à-dire que le 1er mai reste un jour chômé. Donc férié payé, comme c'est le cas depuis 1941, je crois, je rappelle au passage. Mais en revanche, travaille qui veut. Parce que moi, j'ai, comme vous certainement, j'ai payé mes études, je bossais, j'étais toujours volontaire pour travailler les jours fériés. Et le 1er mai, j'avais le droit de travailler dans un McDonald's, mais j'avais pas le droit de travailler dans un magasin de vêtements. J'ai eu des magasins ensuite, et j'ai eu des salariés qui voulaient travailler ce jour-là, et on les payait double, à condition donc de payer double. Ensuite, le chef d'entreprise... Soit il décide de fermer parce qu'il estime qu'il n'a pas intérêt à ouvrir en payant double, soit il ouvre avec les seuls volontaires. Et on garde donc le symbole du jour férié et on crée la liberté de travailler. C'est quand même extraordinaire, pardon, mais d'avoir des gens qui sont censés défendre les salariés des syndicats qui empêchent les salariés d'avoir du pouvoir d'achat.
7: C'est aussi la position de Charles Rodwell, position libérale. Qu'est-ce qu'on a à répondre à ça? Rien.
1: Non, c'est pas simple, c'est simpliste. Sauf s'il vote une loi au Parlement disant que le contrat de travail n'est plus un contrat de subordination. Et moi, je suis pour que le contrat de travail reste un contrat de subordination. C'est-à-dire que dans l'entreprise, il y a un chef, le patron, qui décide de qui vient travailler, qui vient pas travailler, des horaires d'ouverture, des dates de vacances. Parce que la liberté telle qu'ils la conçoivent, ça veut dire moi j'ai envie de venir et je viens, j'ai pas envie de venir... C'est une fiction, cette liberté. Premier point, c'est une fiction, parce que celui qui dit « je veux pas venir travailler », il verra pour ses augmentations, ses dates de vacances, etc. C'est une fiction de celui qui travaille pas vraiment en entreprise. Donc c'est pour ça qu'il faut un cadre. Et puis le commerçant, l'artisan, il a aussi besoin de jours de repos. Parce que quand on regarde un peu, on nous dit la France, il y a une natalité qui s'écroule. C'est vrai. Et tous ces enfants qui sont laissés à eux-mêmes, parce que les parents travaillent. On a besoin aussi d'organiser la société pour permettre d'avoir une vie familiale. Alors, sauf, moi je comprends. Je comprends les ultralibéraux et les marxistes, ce sont des matérialistes. C'est-à-dire que la dimension humaine, c'est produire et consommer. Oui, moi je ne suis pas un matérialiste, moi je suis un chrétien. Je pense que la dimension humaine, il y a toute une autre dimension, et que la société et le monde du travail doivent s'organiser
7: pour respecter cette dimension. Il laisse la place aux chrétiens, par exemple, ou aux autres, qui n'ont pas envie de travailler, qui ont envie de faire autre chose ce jour-là. Mais vous avez raison de dire
1: notre intelligence française et notre intelligence chrétienne, c'est de respecter la dimension matérielle et la dimension spirituelle. La dimension spirituelle, c'est celle qui nous permet d'avoir des temps collectif pour la vie familiale, la vie personnelle, la vie associative et la vie spirituelle. Si j'écoute la liberté, d'abord il n'y a pas la liberté, ce n'est pas vrai, ou c'est une fausse notion de la liberté. Le contrat de travail est un contrat de subordination et je pense que c'est raisonnable. Mais dire laissons libre, ce n'est pas vrai. C'est un renoncement du politique. Ces gens-là ont toujours renoncé, ils continuent à renoncer. Cette liberté, elle n'existe pas. Eux, peut-être, ils ont le choix, parce qu'ils ont les moyens. Mais ceux qui n'ont pas les moyens, ils n'ont pas le choix. Et pourtant, ils ont aussi besoin d'avoir une vie familiale, une vie associative, une vie personnelle, une vie spirituelle.
0: Voilà, donc il faut conserver ce premier. Mais Jean-François Coulon-Desart.
3: Oui, mais si je vous pousse un peu dans vos tranchements, l'infirmière de bloc qui va être appelée à travailler le 1er mai, le médecin, les pompiers, les gendarmes.
1: Le médecin,
3: oui,
1: non. Attends,
3: il y a tout
1: alors,
3: un tas
1: de... Je vous arrête tout de suite. Oui. Ça, c'est l'excellent exemple. Évidemment, on a besoin de métiers le dimanche, voilà, les jours fériés, qui travaillent...
3: Moi, j'ai besoin de boulanger aussi,
1: pour
3: je suis
1: le bien commun. Boulanger, on peut. L'artisan boulanger qui décide, moi je suis pas contre. Hein. Donc, et d'ailleurs, ça se fait ce matin dans ma petite commune de banlieue populaire. Boulanger était ouvert et le marché aussi. Hein. Ça posait aucun problème à personne. Le médecin, c'est très intéressant. Regardez le principe de la liberté. Les médecins libéraux sont libres d'ouvrir quand ils veulent. Si vous me trouvez un médecin libéral qui ouvre volontairement le dimanche, vous me donnez son adresse. Oui. Lui, il a le vrai choix parce qu'il a les moyens.
3: Oui, mais il avait les moyens. Non, il a les moyens. Avant, il y avait. C'était organisé par commune.
1: Ah, mais il y a la
3: tour de garde, etc.
1: C'est
3: donc,
1: pas de la liberté.
3: Voilà.
1: C'est obligatoire.
3: C'est eux qui se sont mis cette obligation.
1: Non. C'est une obligation qui est surveillée par le préfet.
3: Oui, et qui date de quelle année?
1: J'ai pas la date. Bon. C'est pour les, que ça soit pour les, je suis fils de médecin, petit-fils de médecin.
3: Moi
1: libéral,
3: aussi.
1: Je connais bien, hein.
3: Moi aussi.
0: On est tous
1: la garde obligatoire. Mais donc, c'est pas Philippe la liberté Charlaise de faire ou de pas faire, c'est obligatoire.
0: Philippe Charlaise.
4: Je suis aussi fils de cardiologue.
3: Que des fils de médecin.
4: Et donc, simplement pour vous dire.
3: Rhumatologue.
0: C'est pour ça qu'on soigne nos auditeurs.
4: Mon père, avant d'être cardiologue, avait été généraliste, donc il avait été diplômé juste après la guerre. Et de fait, à cette époque-là, il y avait des tours de garde.
1: Il y a toujours.
4: Il y avait des gardes.
3: Comme pour les pharmacies.
1: Absolument.
4: Et c'est bien. Et c'était relativement bien organisé.
0: Absolument.
4: Je voulais vous poser
0: une autre
4: question qui va un peu dans le sens. Est-ce que vous ne croyez pas aujourd'hui, parce que David Lisnard, que j'aime bien, même si vos arguments sont tout à fait recevables sur la part du travail, du familial et du spirituel. Est-ce que vous ne croyez pas que le code du travail demande quand même à être fortement allégé?
1: Comme tous les codes en France.
3: Oui.
1: Est-ce que le code du commerce, le code des impôts, le code de la sécurité sociale, enfin, je peux tous vous les faire, sont plus simples que le code du travail? Et je note qu'il y a une obsession sur le sol
4: qui est de les
1: complexifier. Protège le travailleur. Enfin, le code des impôts, c'est de la compétitivité. Il faut tous les simplifier. Évidemment. Ils sont tous trop complexes. Évidemment.
3: Surtout le code dans l'environnement, qui au début de l'ère Macron était de 3000 pages. Aujourd'hui,
4: si
3: fait
4: vous
3: 6000
4: aviez,
3: pages.
4: Si vous aviez dans, on va parler du code du travail, puisqu'on parle de ça. Si vous aviez deux ou trois grandes règles à conserver dans le code du travail, quelles sont-elles?
1: Je veux dire, comment je gagne plusieurs pages dans le cadre du travail? Je reviens à ce qui se faisait il y a encore 15 ans. Le dimanche, c'est fermer les grandes surfaces et centres commerciaux. Par contre, le commerçant, l'artisan qui veut ouvrir, peut ouvrir.
4: Mais donc, vous le justifiez comment, ça? Parce que c'est pas juste.
3: On justifie pas, on décide.
4: Oui, vous décidez, mais enfin...
1: Je justifie, un, pour cet équilibre dans la société de ce temps collectif, pour la vie familiale, personnelle, associative et spirituelle. Il se trouve que j'ai fait du rugby. Eh bien, c'est mieux d'avoir le même temps de repos collectif pour mettre 15 gaillards à droite, 15 gaillards à gauche, les arbitres au milieu, de préférence des spectateurs autour. C'est ça qu'on protège. Et donc, on a besoin de ce temps collectif avec la gamme des exceptions qui nous permettent d'avoir aussi des activités. C'est ce que nous avions fait avec l'équilibre depuis le Moyen-Âge. Économiquement.
0: Il faut séparer l'artisan de l'industriel. Le petit industriel, le gros artisan, ça peut être compliqué.
1: Il ouvre le dimanche matin et il ouvre pas le dimanche après-midi. Et c'est sa liberté et c'est très bien. Et tout le monde, là, en faisant ça, en disant non aux grandes surfaces, aux centres commerciaux, ça a été et les sarkozystes et les socialistes qui ont agrandi les ouvertures.
3: On protège le commerce de
1: proximité. On protège de l'emploi. Parce que vous avez dû remarquer qu'au rayon chaussures de ma grande surface, il y a zéro salarié. Par contre, mon chausseur de centre-ville, c'est un, deux ou trois emplois. Donc on protège l'emploi. On protège les territoires. Parce qu'on permet à tous ces petits artisans commerçants de vivre. Et celui qui en parle le mieux, qui dit, mais ça sert à rien, c'est Michel-Édouard Leclerc. Michel-Édouard Leclerc, quand on lui posait la question, est-ce que vos centres Leclerc, vous avez intérêt à les ouvrir le dimanche? Il expliquait, mais non, je n'ai aucun intérêt. Je vais vendre le même volume avec une journée de charge supplémentaire. J'ouvre uniquement si mon concurrent ouvre. parce qu'il me prend des parts de marché. Mais si toutes les grandes surfaces sont fermées, on s'en trouve qu'au mieux. Et il complétait en disant, et puisqu'on va ouvrir parce que la concurrence ouvre, mais que ça nous revient plus cher puisqu'on vend toujours le même volume, eh bien il faut qu'on s'y retrouve. Comment on s'y retrouve ? En tuant le plus faible. Le plus faible, c'est l'artisan, c'est le commerçant, c'est le... C'est imparable. Et pourtant, on a les... ils ont aussi leur intérêt, hein, ces centres. Mais on avait bâti un équilibre qui a été déséquilibré. Et aujourd'hui, on pleurniche parce que les centres-villes se dépeuplent. Ben oui, c'est les conséquences de décisions politiques malsaines qui ont été prises.
4: Et c'est parce que là, vous me répondez simplement sur le fait de fermer ou pas des... Alors, je sais que c'est la thématique du débat d'aujourd'hui. Mais je parle d'une façon plus générale sur le code du travail. Je pense qu'il y a quand même beaucoup de choses à simplifier, par exemple en matière environnementale.
1: Mais non, mais on est là. Il faut déjà changer dans la Constitution le fait qu'on ait mis un principe de précaution qui ne veut strictement rien dire.
3: C'est Chirac qui a fait ça, absolument.
4: C'est la droite. Hein.
3: C'est Chirac. Toujours.
1: Et vous voyez, quand je titre la droite la plus bête du monde.
7: Eh ben voilà, on y est. Allez, y a-t-il trop de jours fériés en France ? Ça, c'est une question qu'on entend très souvent. On va en parler juste après.
11: 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Restons courtois avec Marc Baudrier et Boulevard Voltaire.
7: Et avec Philippe Charlez et Jean-François Coulon-Desart, nous recevons Joseph Touvenel, l'ancien vice-président de la CFTC. Et nous parlons avec lui du 1er mai. Entre autres, y a-t-il trop de jours fériés en France ? Alors, les statistiques européennes vous donnent raison, hein, Joseph Touvenel, en tout cas à votre article du journal du dimanche. La France compte 11 jours fériés par an. Selon le site européen Toute l'Europe, qui a la réputation d'être plutôt fiable, même s'il est un peu européiste, la moyenne de l'Union européenne est à 12 jours fériés par an. Donc on est un petit peu en dessous. Alors il y a plus de jours fériés à Chypre, hein, avec un total de 15 jours par an. Les Chypriotes, ils célèbrent 9 fêtes religieuses, 2 fêtes nationales grecques, leur propre fête d'indépendance, 2 jours également, 2 jours durant les fêtes de Noël. Et puis ensuite, il y a la Croatie, l'Espagne, la Slovaquie, la Bulgarie, la Roumanie, Malte avec 14 jours. Et les moins généreux, ce sont les Pays-Bas et le Danemark avec 9 jours. Mais en fait, on n'est quand même pas dans les pays, là, c'est là où vous avez raison, qui donnent des jours fériés sans compter, quoi.
1: Surtout qu'en France, c'est 11. Mais si ça tombe un dimanche ? Alors qu'il y a des pays où quand ça tombe un dimanche, ils récupèrent le lundi.
7: Ah oui.
1: Dans les statistiques que vous citez, qui sont, oui, vous avez raison, c'est un peu européiste, mais c'est fiable.
7: Ouais.
1: Toute l'Europe, là, le site que vous avez vu.
7: C'est ça.
1: Et par exemple, sur l'Allemagne, ils vont nous dire, oui, mais l'Allemagne, c'est 9. Oui. Sauf qu'en Allemagne, il y a aussi les jours fériés des Landes.
7: Oui.
1: Des Länder.
7: Qui s'ajoutent.
1: Qui s'ajoutent. Et c'est plus 9, ça vient à 12 à 14.
3: Et ils ne travaillent pas 35 heures.
1: Alors, c'est intéressant aussi de voir, par exemple, ce qui est donné sur moins de jours fériés pour les Hollandais. Oui, mais les Hollandais, ils travaillent beaucoup moins que nous. En heures.
7: En heures.
1: En heures par semaine et par an.
7: Ah oui.
1: Et oui.
7: Bon.
1: Et donc, en fait, il y a des équilibres.
3: Mais ils n'ont rien, les Hollandais. Ils ont des tulipes et des polders.
1: Ils ont des tulipes, des polders et ils ont un miracle permanent. C'est-à-dire qu'ils exportent en volume agricole plus que la France. Comment est-ce possible ?
4: Parce qu'ils importent et qu'ils exportent.
1: Exactement.
7: Voilà.
1: C'est-à-dire qu'avec l'Union européenne, on nous trompe.
4: Absolument.
1: Et ils importent. Et par exemple, les roses, ils font marner des malheureux au Kenya.
4: Ils importent des roses du Kenya qu'ils vendent après comme des roses hollandaises.
1: Voilà, ils enlèvent 2 feuilles. Et
4: ça devient une rose hollandaise.
7: J'avais oublié c'est
1: un scandale.
7: Arnaque.
4: Ah oui, la Hollande est un pays d'import-export.
1: Comme vous voyez, la surface hollandaise, il est impossible en volume, ils puissent exporter plus que la France.
4: Oui, surtout que la moitié est sous le niveau de la mer.
7: Ouais, en plus. Enfin, il a été gagné par
4: il
7: les polders.
4: Mais
1: donc, pour les jours fériés, vous avez raison, quand on regarde, là j'ai vu encore un truc de l'OCDE qui nous disait...
7: Donc
1: que
7: on n'est pas si riche en jours fériés que
1: non,
7: ça.
1: On est dans la moyenne.
7: Alors, ça, c'est pour répondre à tous ceux qui nous disent qu'on en a trop, qu'il faut qu'on travaille plus, notamment pour cotiser plus.
1: Il faut sans doute travailler plus. Mais
7: ce constat ne règle pas le déficit de la sécurité sociale.
1: Vous voyez, il y a quelques années, il y avait toute une polémique, les jours fériés du mois de mai, il y en a trop, machin. J'avais vu que ça réduisait le PIB de je ne sais plus combien, 0,3%, un truc comme ça. Et donc, j'avais écrit à l'INSEE, le directeur général m'a répondu très gentiment, lui disant, mais voilà, très bien, j'ai bien compris votre étude, je crois, mais comment vous mesurez le gain de productivité généré par des salariés bien dans leur peau, qui ont passé du temps en commun, du temps en famille, à d'autres activités qui se sont reposées? Et il m'a répondu, vous avez entièrement raison, ça joue, mais comme on peut pas le mesurer, on n'en parle pas. Ouais. Et ben c'est comme l'amour. Il nous parle jamais de l'amour, pourtant chaque être humain a besoin d'aimer et d'être aimé, mais on n'en parle pas parce qu'on peut pas le mesurer.
3: Ouais. Mais c'est Raffarin qui avait décidé que le lundi de Pentecôte serait travaillé et que la journée serait donnée pour les anciens, c'est ça?
1: Ça c'est très intéressant.
3: Et ça a généré combien d'argent? Un milliard, c'est ça, non?
4: 4 milliards,
3: oui.
1: Non,
4: 4 milliards dans la tête.
1: Dans la réalité, ça génère zéro, la journée de solidarité. Pourquoi? Parce que c'est, tout le monde peut le vérifier sur sa fiche de paye, c'est une taxe sur les salaires de 0,3%, prélevée mensuellement. Et donc, dans leur système, la journée où on oblige un salarié à travailler sans être rémunéré, donc, il travaille et il gagne zéro. 0,3% de zéro, ça fait toujours zéro. C'est-à-dire que la seule journée qu'ils rapportent rien à la solidarité dans leur système, c'est la journée dite de solidarité. C'est quand même magnifique. Sinon, ils ont augmenté. Ils ont mis une taxe supplémentaire, 0,3%. Et cerise sur le gâteau, comment ça se passe? Alors, chez une grande surface, on va demander à une caissière de venir travailler un jour, peut-être même un jour férié, sans être payée. D'accord? À la SNCF, dont je rappelle que le patron, c'est l'État, actionnaire à 100%, comment ça se passe cette journée dite solidarité? Eh bien, les agents de la SNCF sont censés travailler 3 minutes, 2 en plus par jour.
7: Ah bon?
1: Ça, c'est drôle. Ça, c'est le bon patron de l'État. C'est un scandale.
3: Le principe. C'est société d'État à la française.
1: C'est un vieux principe. Tout travail mérite salaire. Ouais. Alors, de notre travail, on cotise, ça c'est normal, mais en plus, le plus ridicule, c'est la seule journée qui rapporte rien, c'est justement celle du
4: Alors,
1: de
4: sur ce, sur, je peux?
3: Oui, oui,
4: sur ce sujet-là, justement, puisque c'est quelque chose qui est fortement débattu et qui, à mon avis, va être un point central lors de la présidentielle de 2027, c'est donc de rapprocher le salaire brut du salaire net, ou le salaire net plutôt du salaire brut, puisqu'on dit qu'en France, comparé à nos concurrents, le salaire brut est relativement élevé, mais le net est beaucoup plus faible. Voilà. Et donc, quelles seraient vos arguments, vos préconisations pour rapprocher le salaire net du salaire brut? Je reviens aux jeunes, parce que chez les jeunes, c'est vraiment une question récurrente.
1: Et bien sûr, et vous avez parlé du logement, qui est une question très importante. On en a parlé déjà, c'est que à partir de l'heure supplémentaire, elle est défiscalisée. Ça permet que le salarié qui travaille plus longtemps, il touche plus, et l'entreprise, le coût n'est pas plus élevé.
4: Il est obligé de faire des heures supplémentaires en ce moment.
1: Oui, mais il peut travailler 36 heures. Et d'ailleurs, aujourd'hui, si on demande à un salarié de faire des heures supplémentaires, il n'a pas le choix. Hein. C'est obligatoire.
4: Ah, c'est oublié, d'accord.
7: Okay. Il peut pas
1: contrat
7: refuser.
1: De subordination, ce qu'a l'air d'ignorer un certain nombre de députés et ce qu'a l'air d'ignorer Monsieur Lénard. C'est un contrat de subordination et c'est normal que ce soit le chef d'entreprise qui organise le travail et les horaires de travail. Mais ce qui veut dire que si on veut donner plus, il faut un, s'attaquer à ceux qui ne travaillent pas. Et il faut deux, faire des économies. C'est-à-dire qu'aujourd'hui, on fait rentrer sur notre territoire des centaines de milliers de personnes qui ne travaillent pas ensuite, qui sont à la charge de la collectivité.
7: Absolument.
1: C'est une évidence. On commence par là.
7: L'écrasante majorité de ceux qui...
1: Mais bien sûr, quand on regarde l'immigration étrangère...
7: L'immigration extra-européenne, comme on dit.
1: Absolument. Et donc...
7: La majorité ne travaille pas.
4: Et quand on nous dit, par exemple... Le chômage est beaucoup plus important.
1: Bien sûr. Bien plus élevé. Et quand on a un président de la République qui nous dit « Oui, mais on a besoin de médecins. » Mais monsieur le président, on n'a pas des Français qui peuvent devenir médecins? Et en plus, ces gens-là qui sont...
7: On les écarte dès la première année de médecine.
1: Ouais, exactement. C'est un véritable scandale.
7: Par milliers.
1: C'est un scandale. Et en plus, puisqu'on nous dit qu'il faut penser au malheur du monde, et c'est vrai, il ne faut pas être insouciant du malheur du monde. Mais quand des médecins sont formés en Algérie, au Maroc, en Afrique.
3: Il faut bien d'y rester.
1: La situation sanitaire dans ces pays est merveilleuse. Ils n'ont pas besoin de médecins. Ça s'appelle du colonialisme à l'envers. Et moi, je suis quand même assez étonné.
4: Peut-être que le médecin algérien travaillant en France est mieux payé que travailler en Algérie.
1: Ah, mais il est mieux payé. Il ne travaille pas dans une dictature, parce que l'Algérie est une dictature. D'accord. Mais à la limite, depuis qu'ils ont pris l'indépendance, c'est pas vraiment mon problème.
4: C'est pas vraiment
1: mon problème prioritaire, c'est redresser l'économie française, c'est nous désendetter, c'est faire que des jeunes puissent se loger décemment. C'est ça mon problème.
3: Non, il y a une théorie pour joindre ce que disait Philippe. Il y a une théorie intéressante pour augmenter les salaires. Et elle est assez simple. C'est, vous baissez les charges salariales de 10%. Donc ça donne 10% de plus sur la feuille de paye. D'accord? Vous faites la même chose pour les charges de l'entreprise. Donc, les produits sont 10% plus compétitifs. Alors, vous allez me dire, l'État a manque à gagner. Et là où la théorie est intéressante, c'est que... qu'on refait une TVA, une TVA vraiment sur mesure. Et la théorie de ces économistes disent que l'État est gagnant au final, parce que vous relancez la consommation et que l'État est gagnant. Bon, qu'est-ce que vous en pensez?
1: Là, je ne suis pas assez affiné sur le sujet pour vous dire, ça paraît... Moi, ça demande à être regardé de plus près. Voilà. En tout cas, il y a quelque chose...
0: On invitera Agnès Verdier-Molinier pour lui demander ce qu'elle en pense.
1: Oui, je ne suis pas sûr qu'elle donne les meilleures réponses, Agnès Verdier-Molinier. Posez-lui la question de l'exploitation familiale.
0: Oui, ah bon.
1: D'accord.
0: Bon.
1: Moi, j'aime bien les gens qui sont les deux pieds sur terre et qui, voilà. Mais,
0: je sais pas très bien ce que vous voulez dire.
1: Posez-lui la question de l'exploitation familiale dans le vignoble. Ce qu'elle est devenue.
4: Je voulais vous donner.
1: Une des priorités pour pouvoir baisser ces charges, c'est faire des économies. Et on voit très bien que, effectivement, la protection sociale, c'est quelque chose de nécessaire. Mais encore faut-il que ça soit cadré. Plus d'un milliard maintenant, ça va être 1,4 milliard maintenant, nous coûte le fait que ces tables ouvertes pour les étrangers qui sont en situation irrégulière pour les soins médicaux. C'est-à-dire qu'un étranger en situation régulière, un brave Français, n'a pas les mêmes droits pour les soins médicaux que des gens qui sont sur le territoire national de façon irrégulière.
0: Absolument.
1: Et qui se font... Alors, je n'ai pas inventé, j'ai une épouse qui était enseignante et qui a vu des enfants, on va rien reprocher à ses enfants, qui se sont fait, donc, qui étaient issus de personnes en situation irrégulière sur le territoire national, qui se sont fait recoller les oreilles.
0: Oui.
1: Et on a payé. Oui. Ben moi, je pense que ce système-là, il y a 1,4 milliard d'économies à faire. D'abord, on le supprime. Évidemment, on conserve ce qui existe. C'est-à-dire que quelqu'un en France qui a un grave accident, une grave maladie, il est pris en charge, qu'il soit étranger ou pas. Et ça me paraît normal pour les grosses choses. Mais enfin... recoller les oreilles, refaire une dentition, etc., on se moque du monde.
3: Mais ça va plus loin que ce que vous dites. Si vous êtes un garçon et que vous voulez devenir une fille, en étant étranger et sans papier, vous, on vous paye l'opération.
1: Mais d'ailleurs, on rembourse maintenant ces opérations.
3: Hallucinant.
1: Et on les rembourse. Ça c'est pas de la maladie.
0: On s'éloigne du 1er mai. Philippe Charles.
4: Alors malheureusement, ce que j'allais dire, non. C'était deux chiffres et je voulais savoir ce que ça vous inspire, parce que c'est très actuel. Je me suis amusé à prendre le prix du litre d'essence en 1960 et de l'actualiser par l'inflation aujourd'hui. Et j'arrive à 2 euros le litre. Et j'ai fait la même chose avec le prix de l'immobilier à Paris et j'arrive à 1000 euros le mètre carré à Paris. Qu'est-ce que ça vous inspire?
1: Et ça m'inspire qu'on l'a tous vu, qu'il y a eu la bulle immobilière, etc. Mais
4: on ne parle par contre que de la bulle pétrolière.
0: Il y aurait une mécanique qui nous amènerait...
4: Je dis que le logement est vraiment l'une des clés.
1: Pourquoi le logement devrait être prioritaire? Parce que c'est un des droits essentiels de pouvoir se loger et se loger décemment. Mais on avait un système, par exemple, pour les salariés qui s'appelait le 1% patronal, qui était bien géré et qui fonctionnait bien.
4: Ça a été supprimé?
1: Mais bien sûr, c'est l'État qui a mis la main dessus. Maintenant, c'est plus 1%, c'est je ne sais plus combien. Et de toute façon, c'est plus géré pour les salariés et géré par les représentants des salariés, représentants patronaux et représentants syndicaux, c'est l'État en fait.
4: Donc ça a disparu dans le tonneau des Danaïdes.
1: Oui, et donc sont logés des gens qui sont pas du tout salariés, etc. C'est-à-dire qu'on a pris, comme ça fonctionnait et qu'il y avait de l'argent, l'État a mis la main dessus. Si on veut redonner aux travailleurs français des possibilités plus faciles de se loger, retrouvons que ce système et que l'État s'occupe de ses affaires. Et ne viennent pas. J'ai été administrateur.
0: On en revient toujours à ça. Que
1: j'ai été administrateur dans un de ces systèmes. Et mon premier conseil d'administration, il y avait la possibilité de construire des logements, un achat de terrain, un projet, etc. Et on construisait des logements sociaux. Très bien. Et là, le représentant du préfet qui était là, il le sait dire. Et à la fin, le représentant du préfet dit « Oui, bon, d'accord, mais très bien. Mais vous en donnez combien à la préfecture ?» C'est-à-dire qu'une opération immobilière payée par nous, par les entreprises. Donc, pour moi, l'entreprise, c'est à la fois les salariés et les patrons. Hein, c'est ça, l'entreprise. C'est le monde du travail. Eh bien, l'État, son représentant, dit « Je vous autorise à faire votre opération immobilière. » Mais moi, vous me donnez combien ? Et après, l'État loge qui veut, etc.
0: Alors, on est en pleine socialie à la française.
1: Et absolument.
3: Voilà. Ajoutez à cela, pardon Marc, mais la cupidité aussi...
0: Très vite, parce que
3: la cupidité tout à chacun.
0: De nos amis quand
3: vous prenez, oui, quand vous prenez les villes de bord de l'eau, les gens ont vendu des sommes folles, les natifs ont vendu des sommes folles parce que c'était beaucoup, beaucoup d'argent. Et puis après, ils s'étonnent de ne plus trouver à se loger à bon prix. Il y a aussi ce côté-là, quand même.
1: Peut-être dernier point rapide. Toutes les réglementations, les lois et les machins sur le logement. Ce qui fait que moi, quand j'étais jeune, j'ai commencé à travailler à l'âge de 16 ans et demi. À 19 ans, j'ai pris mon indépendance et je logeais dans une petite chambre, etc. Peut-être que les fenêtres fermaient mal. Peut-être que les fenêtres fermaient mal. Mais je me logeais.

0: continue.
1: Voilà, non, non, parce que je voulais qu'on revienne au 1er mai, mais vous savez, je suis un peu obsessionnel.
2: On y revient tous les ans, Marc.
1: Tous les ans, mais là, en l'occurrence, nos amis de LFI ont eu des idées. Ils ont des idées pour le 1er mai.
3: C'est
1: Antoine Léaumont, qui est député LFI, voudrait, lui, supprimer un certain nombre de jours fériés, notamment des jours fériés catholiques. Et puis, il voudrait en ajouter d'autres. Et on l'écoute, c'était sur Sud Radio, c'était en avril 2025, il y a un an.
4: Ah, le 1er mai, moi, c'est un jour qui est un jour sacré pour nous. C'est
3: C'est
4: la fête des travailleurs.
3: Déjà,
4: moi, s'il faut supprimer des jours fériés, il y en a un certain nombre d'autres qui sont associés à la question de la religion qu'on pourrait éventuellement modifier. Il y a quand même d'autres jours à modifier. Non, mais je laisse libre. Moi, je propose d'en rajouter. J'ai déposé une proposition de loi pour faire un jour férié en plus le 18 mars, qui est le point de départ de la Commune de Paris. Je trouve que c'est une grande date de notre histoire nationale.
1: Et voilà, donc notre ami Antoine Léaumont, député LFI, voudrait ajouter des jours fériés, éventuellement supprimer les jours fériés catholiques et en ajouter d'autres. Donc il propose d'en ajouter 7, hein, c'était le 7 avril dernier, en conférence de presse à l'Assemblée nationale.
0: On explose la norme européenne.
1: Voilà, ils ont proposé d'autres jours fériés. Alors je voulais vous les citer, vous réagirez après. Donc ils proposent d'ajouter le 16 janvier. Alors pourquoi le 16 janvier? Parce que c'est une référence à la publication en 1982 de l'ordonnance généralisant la cinquième semaine de congés payés. Voilà, donc pour fêter la cinquième semaine de congés payés. Le 4 février, cette fois, ça sera en commémoration du vote en 1794 par la Convention nationale de l'abolition de l'esclavage dans les colonies françaises. Alors, il y a aussi le 18 mars. Hein, le 18 mars,
0: de le voir,
1: là, c'est en l'honneur de la Commune de Paris, en hommage aux morts de la répression pendant la semaine sanglante. Le 26 juin, en mémoire de la sanglante répression qui s'est abattue sur les ouvriers mobilisés lors des journées de juin 1848. Le 30 juillet, alors là, cette fois, c'est pour célébrer les amitiés. L'amitié est une notion politique au potentiel révolutionnaire, écrit la France insoumise. C'est vrai, c'est extraordinaire.
3: Ils ont écrit ça ?
1: Oui, ils ont écrit ça. Je cite entre guillemets. Le 4 août, là, cette fois, ça sera en référence au vote en 1789 par l'Assemblée nationale de l'abolition des privilèges féodaux, des nobles et des membres du clergé. Et puis le dernier, hein, je vous le cite pour la bonne bouche, en l'honneur de la proclamation de la Première République, avec l'objectif de valoriser ce moment marquant de notre histoire commune, etc., qui marqua le début de la fin de siècles d'oppression féodale. Voilà ce qui est
0: écrit. Alors moi,
1: il ne manque pas d'idées.
0: Je souhaiterais,
1: Philippe Charlez,
0: si vous voyez M. Léaumont, de lui glisser dans l'oreille que moi, je souhaiterais encore en rajouter une. C'est le 21 juillet, parce que c'est la fête nationale belge.
1: Ah, mais alors pourquoi pas?
3: On a annexé la Belgique, ça y est.
1: Mais il faut que les Belges acceptent le 14 juillet à ce moment-là.
0: Et on peut proposer aux Belges le 14 juillet.
1: On est dans le délire.
2: Il y a deux choses qui sont intéressantes. La première chose, c'est la lâcheté. C'est-à-dire, il commence par dire on peut supprimer des fêtes qui ont connotation religieuse. Après tout, c'est son droit de le dire. Et quand on lui demande lesquelles, il n'y a plus personne. Ça s'appelle de la lâcheté. Il faut qu'il nous le dise, il veut faire interdire les crèches, il veut faire interdire Noël, il faut faire interdire Pâques, etc. C'est-à-dire qu'il veut gommer l'histoire de France.
1: C'est exactement ça.
0: Et la remplacer par une autre histoire.
2: Alors, ce qu'il propose, c'est intéressant, je vais prendre que deux dates. La première, c'est le 18 mars, la Commune. La Commune, c'est une abomination. C'est une abomination révolutionnaire avec des assassinats. Ouais.
3: Notamment
2: de prêtres, d'évêques, mais du bon peuple aussi. C'est-à-dire que c'est une dictature révolutionnaire et marxiste. Et de l'autre côté, effectivement, du côté des Versaillais, c'est pas beaucoup mieux. Où quand ils ont pris le dessus, ils ont fusillé à Thiers-Larigot. C'est exactement ce que je rejette. Cette violence des uns et des autres. Les communards, c'est une dictature. Faut qu'on ait conscience, quand on nous vante la Commune, c'est une dictature qui a fait couler le sang.
3: Et ce sont eux qui ont le plus abîmé Paris.
2: Ah bah bien sûr.
3: Ils ont mis le feu à l'hôtel de Salm, le Louvre a été sauvé in extremis, c'est eux qui ont le plus massacré Paris. Les archives nationales,
0: je m'étonne de votre étonnement que LFI ne soit pas admirateur, puisque c'est un mouvement révolutionnaire. Il est logique qu'ils admirent la Commune.
2: Oui, il y a de la cohérence. Il y a de la cohérence, mais il y a aussi de l'ignorance. Quand tu nous parles du vote de la cinquième semaine de congés payés, Mais avant la Révolution française,

0: les salariés, les travailleurs français, tous ceux qui travaillaient, alors c'était essentiellement rural, mais y compris dans la ruralité, où les ouvriers, les artisans, les commerçants, avaient plus de jours de repos que les 5 semaines de congés payés, avec toutes les fêtes religieuses qui étaient les fêtes nationales et locales, et c'était respecté. Camarades, regarde l'Ancien Régime.
1: Allez, on se demandera tout à l'heure si les Français vont s'arracher le rapport à l'oncle qui paraîtra lundi dans les 400 pages, je crois que c'est plus de 400 pages du rapport à l'oncle qui a fait tant de bruit. Mais auparavant, deux mots d'auditeur. Comme le dit votre invité, je pense qu'il a raison sur le fait que les entreprises peuvent trouver elles-mêmes des solutions pour ouvrir ou non le 1er mai. Il est par contre bon que le rappel des réalités historiques sur l'influence de la chrétienté pour améliorer le sort des travailleurs soit effectué. C'est ce que a fait Joseph Touvenel. Brillamment. Ce n'est pas le fait de travailler ce jour du 1er mai qui peut relancer l'économie, mais le temps de travail tout le reste de l'année et arrêter le système du SMIC qui paupérise tous les petits travailleurs. Voilà, c'est un ancien employé, indépendant et employeur qui nous écrit ces mots.
2: Pour y réagir peut-être là.
0: Oui, sur... oui,
1: Joseph Touvenel.
0: Si on est attaché à la valeur travail, ça veut dire que tout ce qui a une valeur a un prix. Et ce prix, il a été peut-être défini au Moyen-Âge, au XIIIe siècle, par un étranger, un Italien, il s'appelle Saint Thomas d'Aquin, qui disait que chacun, de par son labeur, doit pouvoir vivre dignement, lui, sa famille, et épargner. C'est le respect du travail, c'est-à-dire que quand je travaille, je dois pouvoir vivre dignement de mon travail. Ce qui veut dire qu'on a besoin d'un socle qui s'appelle le salaire minimum, et au-dessus, c'est-à-dire que chacun puisse vivre dignement de son travail. C'est vraiment un but, un objectif dans la société, pour la vie économique et pour la vie sociale.
1: Oui, mais pour cela, il faut que nos dirigeants ne mettent pas les 10 travailleurs en concurrence avec d'autres travailleurs du monde entier qui sont payés 20 fois moins.
2: Et puis, je dirais aussi, pour enfoncer le clou, c'est qu'aujourd'hui, compte tenu du prix du logement, est-ce que le SMIC, à son niveau actuel, permet de vivre dignement? C'est discutable.
0: En tout cas, dans les grandes villes, non.
3: Dans les grandes villes,
0: c'est impossible. C'est ça qui est socialement...
2: Et pourtant, je vous dis que je suis plutôt un libéral. Donc,
0: mais c'est absolument anormal.
1: Un libéral intelligent.
2: Merci, ouais, Marc.
0: Vous avez, moi, je suis un libéral aussi, parce que je suis un libéral au sens de pour la liberté d'entreprendre, pour la liberté du commerce, pour ces libertés-là.
2: Oui, absolument.
0: Encore que, comme toutes les libertés, si on ne veut pas que ça soit uniquement la loi du plus fort, il faut qu'il y ait un encadrement. Le tout, c'est que cet encadrement soit raisonnable. Et peut-être pas figé dans le temps. Parce que les choses évoluent. Et les problèmes qu'on rencontre aujourd'hui ne sont pas forcément ceux qu'on aura demain. Et donc, il faut avoir cette capacité à faire évoluer les choses en fonction aussi des circonstances, avec des grandes bases. La grande base, tout travail mérite salaire, un salaire qui permet de vivre dignement. Mais comme ça, Thomas d'Aquin était quelqu'un qui réfléchissait bien, il a aussi théorisé... après le juste salaire, sur le juste prix. En disant, il est normal que les prix puissent évoluer, qu'il y ait l'offre et la demande, et que ça fasse évoluer de la concurrence. Mais il doit y avoir deux bornes. Première borne, ce n'est pas parce que j'ai de l'eau et que quelqu'un meurt de soif que je peux lui vendre à n'importe quel prix.
1: Au prix de sa vie.
0: C'est-à-dire une borne morale. Deuxième borne, en disant, si on veut le juste salaire, alors il faut payer un juste prix. C'est-à-dire que il faut que l'artisan ou celui qui rend un service, celui qui fabrique ou qui rend un service, soit justement rémunéré pour le travail qu'il fournit.
4: Acheter français.
1: Eh bien, on est loin du système dans lequel on vit aujourd'hui et dans lequel vit notamment l'Union européenne, par exemple.
0: Absolument. Et nous sommes dans la sagesse. C'est le Moyen Âge, 13e siècle, Saint Thomas d'Aquin.
1: Voilà, voir nos agriculteurs qui s'échinent comme des ours pour perdre de l'argent chaque année. Et moi qui suis fils d'agriculteur, je peux en parler. Un autre auditeur nous donne ce petit rappel historique, mais que vous avez fait, cher Joseph. Je rappelle que les ancêtres de LFI sont des communards. Nous sommes en 1871. Savez-vous comment le pouvoir de l'époque s'en est débarrassé? Et il répond, c'est Monsieur Thiers. Et de fait, vous les avez mis dos à dos tout à l'heure.
2: Qui était le premier président de la Troisième République.
0: Absolument. Et donc, quand il célèbre la République, moi je suis prêt à célébrer la République, mais ne pas oublier aussi ce qu'a fait la République au niveau social. Elle n'a pas tout construit, loin de là. Elle a construit des choses. Et Monsieur Thiers, il a été avec les Versaillais à faire fusiller, y compris aussi des innocents.
2: Il avait un nom difficile à porter parce qu'il s'appelait Adolphe en plus.
1: Oui, enfin à l'époque,
4: c'était un très bon historien napoléonien. Très bon historien napoléonien, Monsieur Thiers. Oui, son histoire du consulat et de l'Empire est remarquable.
0: Je ne sais pas si c'est pour ça, mais on sera beaucoup pardonné.
2: Exactement. Est-ce qu'on dit tiers ou tiers?
1: Tiers. Monsieur Thiers, allez, on va abandonner Monsieur Thiers. Nous aurons tout à l'heure notre clin d'œil culture, mais d'abord, je voulais qu'on parle de ces Français qui vont sans doute s'arracher le rapport à l'oncle.
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1: Allez, Joseph Touvenel reste avec nous. Je suis heureux qu'il reste. C'est un bon débatteur.
0: Non, non, monsieur, surtout que je vais vous surveiller.
1: D'ailleurs,
0: j'ai une âme de commissaire politique.
1: Ah, voilà. On adore les commissaires politiques, nous, ici. Donc, on a beaucoup parlé de ce rapport à l'oncle. Vous le savez, on l'a toujours pas vu, et pour cause, il sera disponible ce lundi 4 mai à tous les Français qui s'intéressent à la question, et ils sont nombreux parce que jamais une commission parlementaire n'avait suscité autant de reprises, autant d'intérêt médiatique. Les audiences des articles de Boulevard Voltaire, entre autres, qui se penchaient sur cette commission, en témoignent, c'était absolument incroyable, ça a passionné les Français. C'est un rapport phénomène qui pose donc quelques questions. D'abord, ce rapport a échappé de justesse à la censure, à l'ancienne, ce qui pose quand même quelques questions. Ensuite, France Télévisions se remettra-t-elle d'une telle charge face au grand public? Deuxième question. Troisième question, maintenant, quelle suite à donner à ce rapport à l'oncle? Qu'est-ce qu'il faut faire? Est-ce qu'il y a des réformes à faire? Et quatrièmement, accessoirement, est-ce qu'il faut privatiser tout ou partie de France Télévisions? Parce que ça fait partie du débat. Alors, je vous propose qu'on reprenne ces quatre questions les unes après les autres. Peut-être, est-ce que ce rapport parlementaire, à votre avis, sera le plus lu de l'histoire parlementaire, de l'histoire des rapports parlementaires, en fait, récentes?
4: Alors, ce rapport...
1: Jean-François Coulon-Desargues.
4: Oui, alors, ce rapport, il a échappé, vous l'avez dit, Marc, à une voix près, finalement, aux oubliettes. Parce que si jamais il n'avait pas... Deux voix, pardon. Oui, si jamais il n'avait pas été...
3: 8 contre 10.
4: Voilà. Oui, mais si c'était égalité, c'était pareil. Si c'était égalité, messieurs, c'était égalité, 11-11, le rapport n'était pas publié.
1: D'accord.
4: Le rapport passait aux oubliettes et tout était détruit.
1: Oui.
4: Dans l'histoire de la cinquième, si je ne dis pas de bêtises, il y a eu un rapport qui est passé comme ça, qui n'a pas été publié. Et c'est un rapport, comme par hasard, sur le financement des syndicats.
0: Absolument, vous avez raison.
4: C'est bien ça?
0: Je m'en rappelle bien.
4: Et qu'est-ce qu'il y avait dans ce rapport?
0: C'est un scandale,
4: monsieur Touvenel.
0: Je l'ai dit.
4: Il y avait quoi dans ce rapport?
0: C'est pas vous qui l'avez trappé, quand même. Non, j'ai pas pu le voir, puisqu'on n'a pas pu le voir. Mais ce qu'on sait, d'abord, c'est un scandale. Voilà. Je l'ai dit à l'époque, donc je peux le redire maintenant. Le terme de rapport sur le financement des syndicats, dans le grand public, est mal compris. C'est le financement de tous les syndicats, de salariés et patronaux. Et il y a eu un lobbying, alors, des syndicats de salariés aussi, mais un lobbying encore plus fort du côté patronal.
2: Je pense
0: plutôt pas vraiment à ce qui s'appelle maintenant la CPME,
2: mais plutôt
0: ce qu'on appelle le MEDEF, notamment parce que du côté de la métallurgie, il y avait quelques facéties avec des financements sous la table à des organisations syndicales.
1: Oui, bien sûr, on a vu le scandale de l'UMM.
0: Mais absolument. En fait, c'était très malsain et il aurait fallu sortir ce rapport. Moi, je suis très attaché au syndicalisme. Mais s'il y a des choses négatives qui sont faites, il faut nettoyer les écuries de GIAS. Point barre, on s'en sortira mieux.
1: Je suis pas sûr que ça ait été complètement fait.
4: Non, mais alors sur ce rapport, oui. Alors,
0: je termine. Vous aviez aussi noir sur blanc, ou alors il a loupé son rapport. Le financement d'une partie des fêtes du Parti communiste par EDF, SNCF, etc.
4: Bien sûr.
3: Et l'humanité.
4: Oui, absolument.
3: Jean-François Colom.
4: Alors voilà, donc ce rapport, il revient de loin, si j'ose dire. On a tous hâte d'être lundi matin pour voir ce qu'il y a dedans, même si les pistes du rapporteur, elles ont un peu fuité quand même, etc.
3: Oui, mais enfin, il y en a 80.
4: Gardons en service public, la réponse est oui. Maintenant, il faut tout remodeler. Il faut fusionner certaines chaînes. Il faut interdire les transferts, notamment comme je crois que c'était Madame Garrigon ou Bariban. Je ne sais plus qui s'occupait des programmes sur France Télévisions,
3: Darrigan,
4: et qui les donne à une boîte de production pour les fabriquer, ces programmes, très bien. Et puis, elle s'en va, elle prend 400 000 euros, puis elle se retrouve dans cette boîte de production. Donc tout ça, il faut qu'il y ait des frontières étanches, quoi. Le rapport le dit. On ne va pas rentrer dans le détail, parce que ça serait beaucoup trop long et peut-être un peu fastidieux.
3: Sur la censure, d'abord.
4: Pour ceux qui nous écoutent, la censure, ils ont raté leur coup. Ils ont raté leur coup. Ils voulaient tous. Et Dieu sait s'il y a eu des pressions énormes, et peut-être même au plus haut niveau de l'État, peut-être même, je n'affirme rien, mais peut-être même, le coup est raté. Voilà, le rapport, il sort. Mais c'est une bonne nouvelle.
6: Absolument. Sur la censure, Philippe Charest, ça vous a surpris quand même? Est-ce qu'on aurait eu ça en Belgique, par exemple, des débats pour savoir s'il fallait publier ou non un rapport?
2: Ah, je ne pense pas, non. La société belge, et spécialement la société suisse, sont des sociétés qui sont quand même assez démocratiques. Et donc, la censure, elle vient quand même aussi... La censure, elle vient quand même aussi un peu de... La Ve République avait a initialement un côté censure. Il faut quand même savoir qu'au départ, l'ORTF était quand même fortement... Vous avez dû connaître ça, Jean-François Coulon-Désart, était quand même fortement censuré.
4: Après, à l'ORTF, non, j'ai pas connu. Là.
2: Vous n'avez pas connu l'ORTF.
4: J'étais enfant, non, merci.
2: Pas encore connu l'ORTF.
6: Jean-François, il a connu la censure sous Napoléon III.
4: Enfin, au moins.
2: Mais on sait que le...
4: Ministre de l'Information,
2: c'était... Le ministre de l'Information, c'était qui a écrit le livre sur la Chine.
4: Sur la Chine. Alain Perfit.
2: Alain Perfit. Ouais.
6: Regardez le programme du 20h.
2: Et qu'Alain Perfit vérifiait le programme du 20h. Non, mais c'est une réalité.
6: C'est une réalité.
2: C'est une réalité. Donc ça veut dire que globalement, dès le départ, il y avait une chaîne... donc ce que je veux dire, c'est que la censure, il y a quand même un peu de censure
6: Là, il s'agit d'un rapport parlementaire.
2: Mais le rapport parlementaire, on a dit que c'était une exception, sauf ce rapport sur le financement des syndicats. Je crois que ça aurait été un... je pense réellement que si le rapport n'était pas sorti, c'était 5% de plus pour le Rassemblement National.
6: Ah oui, c'est probable. C'est probable. Moi, j'ai trouvé ça, mais Joseph Touvenel, vous allez nous dire ce que vous en pensez, mais moi, j'ai trouvé ça absolument extraordinaire qu'en 2026, alors qu'on croule sous les réseaux sociaux, que tout est transparent, que c'est d'une facilité absolument incroyable de publier ce rapport, de redonner les 80 résolutions, tout serait sorti. C'était absolument évident. Enfin, personne ne doute que l'ensemble du rapport serait sorti aussitôt. Il y aurait toujours eu quelqu'un pour le publier. Par ailleurs, il y a eu des débats pendant 4 mois qui ont tous été diffusés sur la chaîne parlementaire, LCPAN, qu'il y a eu des articles qui ont retraduit tout ça. Enfin bref, ça a été jamais aucune commission d'enquête n'a été aussi couverte que celle-là. Qu'on puisse imaginer qu'en votant contre la publication du rapport, on allait enterrer l'affaire, je trouve ça... totalement surréaliste. On a un siècle ou deux de retard. On est sous la censure, sous Napoléon III, quoi.
4: Oui, mais enfin, rassurez-vous, il ne se passera rien dans les mois qui viennent, parce qu'il y a des élections présidentielles, ça ne nous a pas échappé, ce dossier ne bougera pas avant, si tout va bien, avant 2027. Hein.
2: Et
4: il ne se passera rien. Et encore. Voilà. Ouais. Donc...
6: Oui, c'est certain. Alors ensuite,
2: parce que les rapports sortis et enterrés par la suite, il y en a eu beaucoup.
4: Ben, c'est le principe du rapport, oui.
0: Mais on peut remercier les réseaux sociaux, qui ont leurs inconvénients, mais là, pour étouffer un rapport aujourd'hui comme celui-là, ça devenait impossible grâce aux réseaux sociaux qu'on fait un lobbying. On a vu la montée en puissance de ce qui concernait ce rapport, à juste titre. Juste un point sur censure de la Ve République, très bien. Suisse, je connais pas. Belgique, aujourd'hui, ça censure. Aujourd'hui, en Belgique, la censure est très forte.
6: Sur les médias.
0: Sur les médias.
6: Il y a plein d'exemples.
0: Alors, c'est depuis quelques années.
6: Philippe Charlès est belge, je le dis pour nos auditeurs.
2: Non, je ne suis plus belge. J'étais belge.
6: Alors, il est né belge, c'est ça?
2: Je suis né belge et j'ai perdu ma nationalité belge en devenant français parce que les Belges n'admettent pas la double nationalité.
6: Voilà, ce en quoi ils ont tout à fait raison. Bon. Bienvenue.
0: Mais il y a une vraie censure sur les médias belges aujourd'hui. Et alors, ils sont, on va dire, une autocensure, mais enfin, c'est quand même une règle qu'ils se sont imposée.
6: Bon, non mais...
2: Alors, disons, ça dépend quelle chaîne. Il y a des chaînes non censurées qui ont été menacées à l'heure actuelle, comme la chaîne LN24, qui effectivement a été assez pluraliste et a été menacée. Mais il y a aussi, du côté de la Belgique, une très forte pression de la gauche sur les médias.
6: Ouais, c'est ça.
2: Il y a le même phénomène en Belgique. Il y a le même phénomène en Belgique que ce qui s'est passé en France, c'est-à-dire que la gauche social-démocrate s'est complètement marxisée.
6: Allez, je voulais qu'on revienne à France Télévisions. Deuxième question, France Télévisions se remettra-t-elle d'une telle charge face au grand public? Elle a quand même, on a vraiment dévoilé un poteau rose terrible. Philippe Charlès.
2: C'est compliqué et que la meilleure voie aujourd'hui pour, je vais dire, faire pour percer l'abcès, c'est vraiment la privatisation. Mmh. Alors, je sais qu'on en avait déjà discuté. Vous connaissez mieux, beaucoup mieux les médias que moi, Jean-François Coulon-Désart, et que vous étiez partisan de maintenir quand même une ou deux chaînes, oui, comme les chaînes internationales.
4: Absolument.
2: Alors, non, mais ça, c'est 24 dans le carcan.
4: Ou RFI, parce que voilà, ou Radio France Internationale, qui est finalement une émanation de la diplomatie française, notamment en Afrique. Alors c'est peut-être un peu moins vrai maintenant, oui, que les réseaux, en quoi que les réseaux sociaux c'est aussi un canal de diffusion.
2: Même la chaîne parlementaire.
4: Ou la chaîne parlementaire. On ne peut pas avoir une politique qui serait verte et que la radio dise c'est noir, c'est pas possible. Il faut que ça reste, il faut une cohérence. Donc l'État a besoin d'avoir des outils de communication qui soient, mais ça ne veut pas dire de la censure. Ça veut dire que
6: non, ça voilà, veut dire qu'on maintient quelques canaux sur l'ensemble.
4: Voilà, c'est des canaux, c'est la prolongation d'une politique étrangère vis-à-vis.
2: Enfin, il y a certainement
6: mais ça, c'est
2: des
6: France Média Monde, c'est une centaine de millions d'euros.
2: Hein, comparé aux 4 milliards, on n'y est pas.
6: Voilà, sur les 4 milliards, donc c'est vraiment une goutte d'eau.
4: Non, mais la gap sheet France Télévisions, vous savez, moi je me souviens quand j'étais à la 5, celle de Robert Hersant, on était 80 journalistes et on damait le pion de la rédaction de France 2, qui il y avait 380 cartes de presse. De leur côté, nous on était 80 et on les mettait Mina tous les jours. Ouais, donc il y a des gains de productivité à faire, mais alors là, étonnant.
6: Ah bah oui, non mais là je rappelle que c'est un peu moins de 9000 salariés, hein, France Télévisions dans l'ensemble. France Inter c'est 3500. Alors on me dira à France Télévisions,
4: c'est l'armée mexicaine, ils sont tous rédacteurs en chef.
6: Ils auront raison que c'est pas tout à fait pareil, qu'il y a des chaînes locales à France Télévisions, France 3 Limousin, France 3 Lorraine, etc.
4: Mais est-ce qu'on a besoin d'avoir deux orchestres à Radio France?
6: Mais voilà, c'est tout le problème.
4: Est-ce la question, j'ai pas la réponse.
6: Est-ce que la France, Jean-François, a besoin de financer des antennes locales partout? Est-ce qu'on ne devrait pas plutôt les donner aux quotidiens régionaux qu'on aurait bien besoin, par exemple? Et on pourrait dire ça pour pas mal de choses. Bref,
0: je pense qu'il faut maintenir le principe d'un service public. Pas celui d'aujourd'hui, mais ça c'est aussi la responsabilité du politique. C'est un service public qui est le patron. Voilà, ils ont laissé dériver, ils laissent. Mais on a besoin, ça a été très bien dit pour l'international, on a besoin quand même d'avoir une voix pour la France qui puisse porter, qui puisse aller à l'international, et y
6: ça,
0: compris au national.
6: Ça justifie l'existence de France Média Monde.
0: Oui, alors après, quand on va à l'étranger, on a plusieurs chaînes qui sont des chaînes issues du service public à l'étranger. Peut-être qu'on n'a pas besoin d'en avoir plusieurs. Donc il y a sans doute des économies à faire, mais le principe d'un service public, de l'information, ne me choque pas. Le tout, c'est que le patron fasse son boulot de patron, et aujourd'hui il ne le fait pas, ça doit être aussi du pluralisme. Aujourd'hui, à l'évidence,
4: il n'y a pas
0: le pluralisme. Le matin, pour m'énerver, je mets France Info, voilà.
6: Ouais, France Inter, si vous mettez France Info, Inter, par exemple, vous mettez une chaîne qui est, à mon humble avis, est totalement aberrante, puisqu'elle est arrivée...
2: Parler de France Info TV.
6: De France Info TV.
2: Non, je parle de France Info. Il y a pas mal de plateaux sur France Info TV. Je trouve que les débats sont quand même de qualité.
6: Absolument.
2: Les débats
6: sont... Oui, mais certes, mais Jean-François, juste un mot. France Info TV, c'est 0,9% d'audience, sauf lorsque Philippe Charles y va, parce que alors là, à ce moment-là, ça explose.
2: C'est gentil.
6: Mais sur 2005, en moyenne, c'est 0,9% d'audience. Cette chaîne est arrivée alors qu'il en existait déjà trois autres.
2: Absolument.
6: En France, trois chaînes d'infos, ce qui était déjà un record en Europe. Aucun pays d'Europe n'a autant de chaînes d'information, on en a créé une de plus,
2: la
6: volonté de François Hollande, qui évidemment n'arrive pas à avoir d'audience, cette chaîne France Info TV. Donc on est vraiment dans l'aberration du service public, dans toute sa splendeur, soumis aux politiques, aux caprices, et payé par le contribuable.
4: Une dimension aussi dont on parlait tout à l'heure avec Joseph Touvenel, les jeunes qui regardent de moins en moins la télévision. Et ça aussi peut-être à prendre en compte. Dans cette économie, France Info devrait être mis avec France 24, etc. Quoi, il faut être des rapprochements, France 2 avec France 5. Tout ça est absolument grotesque. Moi, je me souviens de regarder Radio France, vous aviez les radios dans tout l'Hexagone, ça s'appelle France Bleu. France Bleu Berry, France Bleu Limousin, France Bleu, etc., etc. Et ça, les gens, ils sont très attachés, c'est la culture locale, la presse de proximité.
6: France 3, France 3,
4: ça marche très bien. France Bleu, c'était la radio.
6: France Bleu.
4: Et Madame Pigalle qui s'occupait de ces radios, maintenant ça s'appelle Ici.
6: Voilà.
4: Pour transformer France Bleu en Ici, ça a coûté des millions d'euros. Juste pour changer les logos. Rien n'a changé. Et c'est ça, on parle de mauvaise gestion et de stupidité, là c'en est l'illustration parfaite.
6: Donc il y a un peu de boulot et
0: Charles Allonge a eu une très bonne expression. Charles Allonge lui dit, mais il faut conserver un service public, mais il faut arrêter d'ouvrir la privatisation telle qu'elle est aujourd'hui. Et il a raison, parce que quand on voit la sous-traitance...
6: Ouvrir la privatisation, ben oui, qu'est-ce que vous voulez dire?
0: La sous-traitance massive, 9000 salariés... et une sous-traitance massive pour produire les émissions. Il dit, mais c'est de la privatisation, ça. Oui, et il a raison.
2: Et puis surtout avec
0: quand c'est confié à l'extérieur.
2: Et surtout avec de la sous-traitance, on va dire, entre guillemets, entre quelques... incestueuse.
0: Et puis entre quelques rares mains. Mais il a raison de prendre cette expression en disant, mais attendez, la privatisation, vous la faites. Quand vous confiez à des gens qui ont des intérêts politiques.
2: Ben là, il y a un exemple qui vient de sortir, c'est celui d'Hugo Clément. Qui est un environnementaliste bien connu.
6: Animateur de télévision.
2: Voilà, et qui est en même temps un animateur de télévision et qui a gonflé sa compagnie avec uniquement des fonds publics.
4: Il faut faire attention parce que, regardez, lorsque certains animateurs comme
6: Presque
4: Nagui...
6: pour terminer, j'ai encore
4: oui, comme Nagui, par exemple, qui est animateur, mais il est aussi producteur. Et les gens, là, gagnent beaucoup, beaucoup, beaucoup d'argent. Je veux dire, animateur, vous avez un salaire, c'est...
6: Oui, mais il rapporte plus encore que ce qu'il gagne, donc c'est quand même un souci.
4: Paraît-il. Et de la publicité, il faudra en parler, la publicité, pourquoi il y a publicité sur Radio France, sur France Inter? On avait de la publicité institutionnelle, ça ne devait pas dépasser 15 millions d'euros par an. Maintenant, on en est à 20 ou 25, on a publicité sur les voitures, c'est pas une chaîne privée.
6: Non, mais si
4: alors comment laisser vivre les chaînes privées? Ils vivent que de la pub, ils vivent pas de l'argent public. Oui, il y a tout ça à revoir, quoi. Ce qu'a très bien dit à l'oncle.
6: Justement, vous savez que le principal adversaire de la privatisation de la télévision publique.
4: Ce sont les privés, bien sûr.
6: Ce sont les télévisions privées, parce que, évidemment, c'est privatisé.
4: Le gâteau devra être partagé.
6: Publicitaire devra être partagé.
2: C'est un gâteau qui n'est pas extensible.
6: C'est un gâteau qui n'est pas extensible. Allez, j'avais une dernière question pour vous. Est-ce que la méthode à l'oncle va faire tache d'huile? Et je voulais qu'on écoute Éric Ciotti. Là, il annonçait que son parti, l'UDR, demandera une commission d'enquête sur l'immigration.
2: Le coût de l'immigration.
6: C'était hier sur CNews face à Laurence Ferrari.
7: Notre groupe, comme je l'avais fait sur l'audiovisuel public, va lancer une commission d'enquête sur le coût de l'immigration. Il faut qu'on ait la vérité des chiffres, parce qu'on nous ment depuis des années. On nous dit on a besoin d'immigration pour travailler, mais ceux qui arrivent ne viennent pas travailler. Et ils représentent aujourd'hui une charge lourde, trop lourde, pour notre pays. Et Monsieur Macron est le premier responsable de cette situation.
6: Éric Ciotti et son inimitable accent. Alors, donc, est-ce que la méthode Ciotti va faire tache d'huile? Est-ce que c'est nécessaire, à votre avis?
2: Je vais simplement dire que sur le sujet, on a déjà la réponse. Je vous renvoie sur l'excellent rapport qui avait d'ailleurs été commandé par les Républicains à l'Observatoire de l'immigration, Nicolas, dont je ne me rappelle
6: pas. Pauvre Monti.
2: Voilà. Mmh. Et donc, il a évalué le coût annuel de l'immigration à 50 milliards d'euros.
6: 40, non? 41 ? Non, il me semble que c'est 41 milliards.
2: On est même hors de grandeur, c'est quand même significatif.
6: Ah bah, c'est le moins qu'on puisse dire, oui. C'est plus que significatif.
2: Et donc, c'est une étude très détaillée qui a été faite, donc il n'y a peut-être pas besoin de refaire une commission complète.
6: Sauf que ça sert quand même de caisse de résonance.
2: C'est vrai, c'est vrai.
0: Et puis que ça peut permettre de...
6: Joseph Touvenel.
0: L'immigration, il y a une immigration extra-européenne, mais il y a une immigration... européenne dont on parle peu et qui est dramatique, c'est tous ceux qui viennent des pays de l'Est. Alors, vous avez dit, je suis vice-président du Centre européen des travailleurs, je travaille beaucoup avec mes amis roumains, bulgares, etc. On ne sait pas que plus du tiers de la population active, de la Roumanie, de la Bulgarie, de ces pays, travaille à l'extérieur. Ça veut dire quoi? Ça veut dire que quand ils essayent de se développer, qu'ils forment des médecins, qu'ils forment des ingénieurs, qu'ils forment des carreleurs, si nous les absorbons une fois qu'ils sont formés, comment voulez-vous que ces pays se développent? On aurait une réflexion à faire
6: européenne.
0: L'immigration
6: est un drame pour le pays de départ et pour le pays d'accueil.
0: Et
4: le plombier polonais, souvenez-vous, polonais il y a quelques années.
0: Absolument. Et comment peuvent-ils se développer si ceux qui sont formés, plus du tiers de la population active, c'est énorme. Et ce que j'avais pas vu, c'est une Roumaine, la présidente du comité des femmes du syndicat Frères Cartel Alpha en Roumanie, qui dit, mais Joseph, tu ne vois pas le drame de ces enfants livrés à eux-mêmes parce que leurs deux parents travaillent en France, en Italie, en Allemagne. Et il y a maintenant des villages en Roumanie, en Bulgarie, qui sont peuplés d'enfants, d'adolescents et de personnes âgées. C'est dramatique pour l'avenir de ces pays.
6: Donc pour ou contre une commission d'enquête sur l'immigration, Joseph Touvenel?
0: Ah bah je suis pour, si c'est...
4: Pour.
0: C'est, oui, c'est le rôle du Parlement.
6: Philippe Charlès aussi. Oui. Jean-François Colomb-Désart, pour, contre?
4: Pardon?
6: La commission d'enquête sur l'immigration.
4: Pour, je vous l'ai dit. Je vous l'ai déjà dit, bien sûr. Sur le coût de l'immigration, bien sûr qu'il faut le faire.
2: Il a bien dit sur le coût de l'immigration, pas sur l'immigration.
6: Oui. Absolument, sur le coût de l'immigration. Allez, quelques mots d'auditeurs avant de passer à notre clin d'œil culture. Un auditeur nous dit « La privatisation de chaînes de télévision intéressera-t-elle des investisseurs ?» La télévision n'est pas un secteur d'avenir, les jeunes ne la regardent plus. Alors c'est vrai que les jeunes ne la regardent plus, il a tout à fait raison, notre auditeur, malgré tout, ça quand même, ça intéresserait des investisseurs, c'est évident, à partir du moment où elles ont des bénéfices. Elles
4: oui, mais regardez, là, le
6: ce
4: journal...
6: C'est le cas de beaucoup de télévisions.
4: Le journal de 20h, c'est un moment où vous avez des millions de Français qui sont devant leur poste et qui ont la même information au même moment. Et ça, c'est, ça reste un socle quand même. Parce que sinon, on a des bribes de réseau, de machin, on a le même truc à même moment. Parce que si vous n'avez pas la
6: mais
4: même...
6: C'est ça qui se délite.
4: Mais oui, mais ça, il ne faut pas que ça se délite. Parce que
6: ah
4: sinon,
6: oui, c'est
4: on va...
6: trop tard.
4: Non, je n'ai jamais trop tard.
6: Alors, un autre auditeur nous dit, je voulais surtout dire que le fait d'employer obligatoirement au SMIC pour n'importe quel travail n'est pas judicieux et surtout empêche de donner un bon salaire à ceux qui se donnent beaucoup dans leurs tâches. Résultat, les employeurs payent au SMIC et n'arrivent pas à augmenter une partie du personnel qui se démotive en définitive, surtout si l'effectif est important.
0: Je ne suis pas sûr que ce soit la bonne raison.
6: Joseph Touvenel.
0: En fait, le SMIC est quasiment intégralement défiscalisé. Et ce qui fait que si on augmente le salaire, à un moment donné, on passe une barre et le coût du travail pour l'entreprise devient considérable par rapport à ce qu'elle devait. Il y a un vrai problème là.
6: Alors, un dernier auditeur qui nous dit, ça c'est pour Joseph Touvenel, il apprécie énormément, et c'est souligné deux fois par Martine, Joseph Touvenel, il tient à ce que cela soit dit, et bien voilà, c'est dit, cher auditeur, il aimerait que Joseph Touvenel soit réinvité, et bien je vous promets, nous réinviterons Joseph Touvenel.
0: Merci à cet auditeur.
6: Voilà, peut-être pas chaque semaine, mais il reviendra, j'espère, le
4: voilà,
6: plus
4: vous avez votre
6: possible.
4: Ancien maintenant.
6: Voilà. Allez, notre petit clin d'œil culture.
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6: Et avec Philippe Charlès, Jean-François Colomb-Désart et Joseph Touvenel, je ne sais pas, il parle.
0: Allez,
6: reste...
0: je vais essayer de me cultiver.
6: Allez, cultivez-vous, restez avec nous, cher Joseph, vous êtes le bienvenu. Par qui on... Qu'est-ce qu'il veut Philippe Charlès.
2: Oui,
6: allez,
2: alors...
6: Qu'est-ce que vous nous recommandez cette semaine?
2: Alors, j'ai été coup sur coup visiter d'abord le Art Paris, qui se passait au Grand Palais, et puis après Art Bruxelles, qui se passait à côté du Heysen à Bruxelles. Et je dirais qu'en comparant...
6: Donc ce sont deux expositions
2: d'art moderne, d'art contemporain plutôt, pas d'art moderne. Et je dois dire que je conseille beaucoup plus Art Bruxelles, qui est beaucoup plus intimiste, avec moins d'exposants, moins de galeries, et un rapport aux galeristes beaucoup plus intéressant, beaucoup plus direct et beaucoup plus facile. Je trouve que en ouvrant le premier étage du Grand Palais, Art Paris est devenu une véritable usine.
6: Ah oui, et vous aviez, je crois, un peu crossé, si j'ai bonne mémoire.
2: Oui, je vous avais envoyé quelques toiles assez nulles. Oui, alors pas
4: c'est
2: tout,
4: ça.
2: Mais il y en
4: l'art
2: avait
4: contemporain.
2: Mais l'art contemporain, ça peut
4: l'art
2: être n'importe
4: pour
2: quoi.
4: Rien. L'art contemporain, voilà. Contemporain.
6: Jean-François Colomb-Désart.
2: Pour rien. Ouais,
4: d'accord.
6: Jean-François Colomb-Désart, j'ai un défi pour vous, 20 secondes.
4: Voilà. Bah, alors écoutez, c'est une femme. Elle est originaire de la Mitteleuropa. Elle a fasciné ses contemporains, elle parlait 7 langues, elle a été l'inspiratrice de Proust, l'amie de Cocteau, elle s'appelait Hélène, elle est née Chrysoloveni, grande famille grecque, elle a épousé le prince Suzzo, et puis elle a divorcé, puis elle a épousé un monsieur absolument incroyable qui s'appelle Paul Morand. Donc, faut-il
6: Paul
4: préciser,
6: Morand,
4: voilà,
6: écrivain
4: vedette des années folles.
6: Ouais.
4: Et il y a un bouquin qui sort sur leur couple qui s'appelle Hélène et Paul Morand, c'est signé David Bonneau, c'est chez Plon. Et c'est absolument formidable. Cette femme était absolument incroyable. Derrière chaque grand homme, il y a une femme. Mais alors là, elle y est. Donc, lisez, elle est où la caméra? Parce qu'il paraît qu'on est filmé maintenant.
6: Ouais,
4: détestable.
6: Ouais.
4: Hélène et Paul Morand, c'est un livre formidable.
6: Un couple sulfureux.
4: Voilà,
6: c'est un livre absolument
4: fantastique. Chez Plomb.
6: Voilà. Très, très bien vendu, bravo, quel talent. Il y a seul Jean-François Coulon des Arts est capable de faire ça. J'ai un petit livre très rapidement, Le mystère Le Pen de Hubert Coudurier, qui vient de paraître chez Plomb également. Inutile de dire que le personnage de Marine Le Pen va susciter un peu l'intérêt dans l'année qui vient. En tout cas, elle est un peu à l'heure du jugement, c'est ce que nous dit Hubert Coudurier. Et il fait une plongée en eau profonde dans l'univers de la leader du Rassemblement National, qui est un peu à la croisée des chemins, ses rapports avec Bardella, Marion, l'Empire Bolloré. Je ne l'ai pas encore lu, pour être tout à fait franc, 350 pages. C'est un livre qui n'est pas partisan, pas hostile non plus, mais dès que je l'ai lu, je reviens vers vous.
4: Moi, je l'ai lu. C'est chez qui ?
6: C'est chez Plomb.
4: Le vôtre ?
6: Chez Plomb, également.
4: Ah bah c'est Plomb. Le quart d'heure Plomb sur RC.
6: Absolument. Joseph Touvenel, une petite recommandation en deux secondes.
0: Oui, peut-être un livre qui est déjà sorti il y a quelques temps, qui s'appelle Padré, coécrit par Frédéric Ponce, et sur le Padré de la Légion étrangère. C'est un très très beau livre, c'est un très grand homme.
6: Sur l'aumônier de la Légion étrangère, c'est ça.
0: Qui est un gars extraordinaire, qui a pas fait que la Légion étrangère. Il a vécu en Afrique quasiment seul à certains moments. C'est vraiment un livre d'une grande humanité, d'une grande sagesse. C'est un livre très français.
6: Et édité chez...
0: Il ne l'a plus.
6: Pas vrai, on trouvera.
2: Chez Plomb.
6: Je ne sais pas. Allez, restons courtois du vendredi, c'est fini. Merci à vous tous, merci à la technique qui nous a accompagnés. Merci, chers auditeurs, de nous avoir suivis, accompagnés, commentés. Heureux d'avoir passé ces deux petites heures en votre compagnie. 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Nous, on se retrouve le vendredi 7 mai, le vendredi 7 mai, même heure, même adresse, restons courtois,
2: 17h30, 19h30, on est le 1er mai aujourd'hui, donc
6: le vendredi 8 mai, vous avez raison, Philippe Charlès a raison, comme d'habitude, donc 17h30, 19h30 sur Radio Courtoisie avec Boulevard Voltaire et toute la joyeuse bande. Ça sera une émission exceptionnelle avec le député européen Nicolas Bay. On parlera notamment de la lutte contre l'organisation des Frères musulmans. Ne ratez pas cela, ça va être formidable. Je ne sais pas vous, mais nous, on a déjà hâte.
9: Ça suffit maintenant.
10: Au revoir. C'était Marc Baudrier avec Restons Courtois. Sachez que cette émission sera rediffusée lundi à 5h. Vous pouvez également nous retrouver sur notre chaîne YouTube, la chaîne YouTube de Radio Courtoisie, et également sur X. Dans un instant, à 19h30, Il était une fois, dirigé par Patrick Simon, Marie-Josette Liégeois, première, deuxième et troisième partie. Ce sera une émission rediffusée.
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10: À 21h, nous ferons une pause musicale avec Donizetti. 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Justice, procès politique ou procès médiatique, Marine Le Pen, Depardieu, Sarkozy. Militantisme, les partis politiques tutillent les idées au profit des personnalités politiques fiction, et si Marine Le Pen était inéligible, la fin justifie-t-elle les moyens face à l'extrême gauche? À 23h, votre soirée chant grégorien proposée par Patrick Banken, 10e dimanche après la Pentecôte, est fête de la transfiguration de notre Seigneur. Tout de suite, voici « Il était une fois », ces trois émissions en une sur le sujet de Marie-Josette Liégeois, première, deuxième et troisième épisode qui ont été assemblés spécialement pour vous pendant les vacances. Je vous souhaite une très bonne écoute sur Radio Courtoisie. Il est 19h30.
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0: Marie-Josette Liégeois venait souvent à Paris alors qu'elle habitait Strasbourg et en avait l'accent lourd alsacien, ce qui ajoutait à son charme, car ses roulages de R ainsi que sa lenteur d'élocution convenaient bien à son allure nonchalante comme à ses formes plantureuses, leur donnait même un effet de sublimation. Si elle se rendait si souvent dans la capitale, c'était pour administrer ses soins à certains de ses patients, car elle exerçait la profession d'ostéopathe et était très demandée vu le succès de ses techniques. Elle n'aurait pas aimé qu'on dise d'elle qu'elle avait un style et un physique germanique, car nuage gris qui s'élève du passé lointain, sauts qu'on remonte du puits profond d'anciennes générations, les Alsaciens ne veulent pas être confondus avec les Allemands. De loin, il pouvait y avoir ressemblance, mais vu de plus près, elle n'avait nullement la tournure prussienne, faute d'avoir acquis l'austérité spartiate de ces gens-là. Non, elle avait plutôt celle des Rhénans ou des Bavarois, dont elle avait la gourmandise, voire la truculence. Cette gourmandise, elle l'appréciait, et tout à la fois, elle voulait la réprimer, d'une façon ou d'une autre. On verra comment par la suite. Malgré tout, elle adorait s'envoyer régulièrement baba au rhum, feuilletée à la crème pâtissière, religieuse au chocolat. Ce qui n'avait pas manqué, bien sûr, d'accentuer son embonpoint. Mais le résultat de ses excès était plaisant et ne se remarquait pas trop, car elle était de haute taille et avait un physique avantageux, style Magali Noël en blonde ou Sandra Milo en plus grande.
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0: Un matin, où elle siégeait à la table d'une pâtisserie viennoise de la Petite France et mangeait son gâteau habituel tout en toisant les passants qui marchaient dans la rue et la regardaient furtivement, car elle appréciait le contraste qu'elle suscitait entre la voracité un peu triviale de son engloutissement alimentaire et la désinvolture un peu arrogante de son regard altier et indiscret sur les gens. Elle tomba sur un autre regard tout aussi insistant que le sien, celui d'un homme.
2: C'est bon,
0: lui dit-il ex abrupto alors qu'elle avait des taches de crème sur les bajoues.
3: Ouais.
0: Marmonna-t-elle de sa bouche obstruée.
2: Ça donne envie.
1: Venez donc vous asseoir pour goûter.

0: une invitation aussi directe, l'homme n'hésita pas une seconde, et d'un air narquois et sûr de lui, vint s'asseoir auprès d'elle. Il n'eut pas le temps de héler un garçon pour passer une commande, qu'elle lui avait déjà fourré la crème chantilly de son feuilleté en pleine poire. À cette bonne farce, Marie-Jo se mit à rire à gorge déployée. C'est ainsi, sur ces acerbes prémices, qui auguraient bien de leur futur dérapage, qu'ils firent connaissance. Le passant s'appelait Khalil Mahoud, un marchand libanais, teint basané, cheveux ondulés sur le crâne et moustache. Il était venu à Strasbourg pour vendre, espérait-il, plusieurs de ses bijoux précieux à un client exigeant lequel ne se déplaçait jamais. Il avait été séduit par le coup de la crème chantilly, car il s'était dit
1: « Si elle est aussi comique et festive en toutes choses, ça promet un bon petit festin érotique. »
0: Quant à Marie-Jo, qui cherchait toujours à épater les mecs, elle s'était dit de son côté
2: « Je vais pouvoir le chahuter un peu, ce bronzé, pour voir ce qu'il a dans le caisson. »
0: Ils causèrent l'un et l'autre, en se lançant de temps à autre des vannes ou des plaisanteries. Le courant étant bien passé, malgré ce festival de glorieuses inepties, et le bijoutier n'ayant rien de spécial à faire jusqu'au lendemain, elle lui fit visiter la petite France, ainsi que tout le quartier environnant, puisqu'il ne connaissait pas les lieux. Au cours de la promenade, elle lui montra, comme un guide l'aurait fait, les vieilles maisons, les tours du XIVe siècle, les ponts couverts. Et, comme un professeur, raconta les événements passés. La découverte de l'imprimerie par Gutenberg, la construction de la citadelle par Vauban, l'entrée triomphale de Louis XIV à côté de l'évêque Fürstenberg dans la ville, le baron de Dietrich un siècle plus tard, et les généraux Keller, Kellermann, Rapp, le peintre Gustave Doré. Alors qu'il traversait le parc de l'Orangerie, elle lui dit
2: « Cet après-midi, il y a un concert ici dans ce kiosque à musique. Ça vous intéresse ?»«
1: Mon spot, pourquoi pas ?»
2: Ce sera de la musique folklorique, jouée par une fanfare municipale. Et je ferai partie de l'orchestre.
1: Non, vraiment? De quel instrument jouez-vous? Violon, flûte?
2: Grosse caisse, caisse claire et cymbales.
1: Ah, inhabituel pour une dame de faire de la percussion.
2: Exact, c'est inhabituel, mais j'ai toujours eu envie d'en jouer. C'est mon hobby.
0: Khalil Mahoud était assez surpris d'imaginer cette belle femme en train de frapper en cadence ces instruments typiquement masculins. Il avait même du mal à y croire, de sorte que sa curiosité en fut des plus stimulées, et qu'il ne manqua pas d'assister à la performance quelques heures plus tard. Marie-Jo avait revêtu l'uniforme de rigueur des membres de la fanfare, veste rouge de cirque à épaulettes et galons brandebourg mordorés, chapeau à pompons, mini-jupe blanche à multiples plis. Les instrumentistes mâles portaient la même veste, mais étaient bien sûr en pantalon noir. Ils commencèrent par une musique militaire célèbre, Alte Kameraden, vieux camarade, où la grosse caisse et la caisse claire ont un rôle majeur dès le début.

ils enchaînèrent avec des marches tyroliennes, des valses et un morceau Kastelruther Tschussenmarsch où la percussionniste devait simultanément rythmer la marche à la grosse caisse et frapper la caisse claire.

0: C'est là que Miss Liégeois se surpassa pour coordonner ses mouvements et fut applaudi. Le bijoutier en fut tout subjugué.
1: Comment se fait-il qu'elle y arrive avec autant de facilité? On a l'impression qu'elle a fait ça toute sa vie.

0: Peu après le concert, il lui exprima son admiration pour sa virtuosité.
1: Vous devez avoir répété et rejoué cette marche depuis des années pour y arriver si bien.
2: Oh non, seulement quelques jours. Il suffit de suivre et de mémoriser la partition.
1: Ça n'est pourtant pas facile d'actionner les deux instruments en même temps.
2: Une question d'intuition au début, puis d'habitude. C'est comme le massage ostéopathique que je pratique. Au début, on cherche où l'on peut débloquer la vertèbre ou le muscle. Et une fois qu'on a trouvé, on répète inlassablement le geste.
1: Ah, j'aimerais bien voir ça, Yanni. Mais je n'ai pas de douleur nécessitant un déblocage.
2: Pas besoin de douleur pour faire un massage.
0: Khalil perçu dans cette réflexion et surtout dans le ton un peu mielleux avec laquelle elle le proférait, une invitation implicite, une sorte d'ouverture.
1: Ma parole, elle me fait du grain où je rêve.
0: Ne laissant pas passer l'occasion, il saisit la balle au bond et répliqua immédiatement
1: « Parce que ça vous arrive de faire des massages purs et simples, en ostéopathique. »
2: Oh, ça m'arrive rarement. Mais ça pourrait m'arriver. Avec vous, par exemple.
1: Ah, punaise des punaises. Ça y est, c'est dans la poche. J'ai quand même du bol. Une sacrée chance. Être dragué comme ça par une femme si belle. Mais qu'est-ce qu'elle peut me trouver ?
0: Se dit Khalil Mahoud. Quant à la Liégeoise, elle se disait
2: « Encore un petit effort et je le ferai entrer dans mes fantasmes, ce bronzé. »
0: Une fois qu'ils furent parvenus à la porte de son immeuble, elle se mit à prendre des précautions de ténébreuse conjuration, lui faisant signe de ne pas faire de bruit en mettant son index en croix devant sa bouche. C'était pas à cause des voisins pour éviter de les incommoder par du bruit. Non, c'était pour l'ambiance. S'agissait de le préparer à la bizarrerie qui allait suivre. Une fois dans l'appartement, elle ne le laissa pas suivre le schéma classique et préprogrammé du rapprochement charnel et lui déclara
2: « Puisque vous avez aimé la grosse caisse, je vais vous apprendre à en jouer. Ça vous dit ?»
0: Tout lui disait au bijoutier. Il était d'accord pour tout et du même avis qu'elle en chaque chose. Une pareille aubaine, ça ne se refusait pas. Seulement voilà, ce qu'elle lui proposa en guise d'enseignement musical et rythmique commença un peu à l'inquiéter. Surtout lorsqu'elle lui montra l'engin qu'elle entendait lui confier pour qu'il l'utilisât contre elle, en précisant
2: « Disons que je serai la grosse caisse et vous serez le batteur. »
1: « Oh non !»
0: se dit Mahoud.
1: « Ne serais-je pas tombé sur une cinglée ? Ce qu'elle me propose, c'est un peu borderline. »
0: Mais considérant la superbe anatomie de Marie-Jo, qu'elle avait commencé à dévoiler plus avant, considérant le balancement fastueux de son arrière-train, ainsi que le bombage somptueux de son balcon, il éloigna cette réflexion chagrine et préféra se laisser entraîner par ce qu'il voyait plutôt que par ce qu'il

0: il n'eut pas à le regretter et devint finalement un adepte fervent des extravagances, pour le moins spéciales, de la thérapeute. Certes, celle-ci commençait par des choses assurément un peu sévères pour elle, mais qui semblaient lui donner entière satisfaction. Pour se terminer, joie qui enflamme le cœur, bouquet final du feu d'artifice, par une réconciliation permettant d'atteindre des sommets. C'était ce qu'elle avait appelé la théorie de la remontada. Lorsque, par la suite et après plusieurs séances répétées suivant le même scénario, elle avait expliqué sa philosophie du carnaval fornicatoire au pauvre Mahoud qui, jusque-là, était loin de se douter de toutes ces étranges subtilités un peu tordues. Lui se serait volontiers contenté de prouver gentiment et classiquement son admiration à la dame. Mais, comme elle insistait sur la façon bien particulière qu'elle avait de procéder, il eut à cœur de se caler dans cette savante mise en scène. Il n'eut pas à le regretter, puisqu'il finit par devenir un adepte fervent de ses extravagances, au point qu'il y participa plus activement, en inventant une formule incantatoire pour entrer dans la cérémonie. S'adressant à la thérapeute, il lui disait
1: « Il est minuit, docteur Schweitzer. »
0: C'était le signal. Et aussitôt, Marie-Jo obtempérait et donnait suite à cette mystérieuse affirmation en soulevant lentement sa jupe jusqu'à son nombril pour que Khalil bénéficie d'un accès plus facile à son ventre comme à son derrière. Elle le faisait dans un silence religieux, comme s'il s'agissait d'une liturgie très millimétrée, à laquelle elle se prêtait bien sûr avec ferveur. C'est ainsi que Marie-Josette Liégeois prit l'habitude lors de ses déplacements à Paris d'aller rendre visite à son amant libanais qui l'attendait avec impatience et enthousiasme. Elle ne venait pas dans sa boutique de la rue du Faubourg du Temple, ni dans l'appartement qui le surplombait, car il ne le jugeait pas assez chic pour la recevoir. Il se donnait rendez-vous à l'hôtel d'Isly, rue Jacob, dans le quartier latin, où il pouvait s'adonner en toute discrétion au scénario savamment concocté par l'ostéopathe. Il lui arrivait aussi de la rejoindre quelques jours l'été à Saint-Tropez, où elle passait de courtes vacances avec une bande d'amis strasbourgeois. Il existait là-bas une plage dite de l'Escalet, avec des cabanes de pêcheurs qu'on pouvait louer pour un jour ou pour une semaine.

Marie-Jo appréciait bien cet endroit car la crique escarpée rendait l'accès difficile. Et cette difficulté permettait de pratiquer le nudisme, encore que ce fût difficile. Officiellement interdit.

0: clitoride. Et après de telles provocations, d'y recruter de nouveaux amants susceptibles d'adopter ses pratiques. Les bleus qu'elle arborait crânement lui servaient même de prétexte à conversation. C'était d'un abordage facile, le garçon l'interrogeait sur le motif de leur présence sur sa peau et elle sortait le poteau rouge en désignant le coupable d'un index vengeur.
1: « C'est lui !»
0: Mais en donnant une précision curieuse du genre
1: « Il n'a fait qu'exécuter mes ordres. »
0: « Ou ?»«
1: Il m'a fait une belle décoration corporelle, vous ne trouvez pas ?»«
0: Ou encore ?»«
1: J'adore quand c'est bien rouge. »
0: Et là, de deux choses l'une. Ou bien le gus questionneur repartait intimidé, penaud ou dégoûté. Ou bien ça l'intéressait. Dans ce dernier cas, elle s'attachait à l'attirer dans ses filets pour un approfondissement plus sérieux du dossier. De sorte qu'au bout d'un certain nombre de saisons, la bande s'était étoffée de pas mal d'obsédés ou de gens étranges un peu allumés, garçons ou filles, qui s'étaient greffés sur le noyau initial. Khalil, en frayant avec cette faune que Marie-Jo lui avait présentée, se demandait parfois s'il avait bien fait de poursuivre cette liaison avec celle qu'il dut finalement se résoudre à qualifier de nymphomane. Anecdote par-ci, rumeur par-là au sein de la bande, il en a pris de plus en plus, et des vertes et des pas mûres, susceptibles de le refroidir, punaise. Mais il repensait alors à sa suprême beauté, à la fanfare municipale où elle régnait, et surtout à ses exceptionnels talents comiques et provocateurs, et il avalait tout de même la couleuvre.

Parmi les habitués de la bande, il y en avait un qui émergeait du lot. Il faisait tache parce qu'il n'était pas du même milieu. C'était en effet le tenancier d'un camping qui se trouvait à proximité des cabanes de plage. C'est lui qui avait trouvé ces cabanes à louer aux Strasbourgeois et ils avaient sympathisé

0: chauve à la voix criarde de Fauchet qui s'appelait Joe. Souvent, il portait un béret basque pour couvrir sa calvitie. Et c'était curieux de le voir en maillot de bain avec son béret. Il était dépourvu d'éducation. Pourtant, même s'il était rusto et manquait de manières, la ruse lui tenait lieu d'intelligence. Il savait voir les failles des gens et saisir les opportunités des moments. Sa façon de se comporter avec la liégeoise, son ton patelin, ses rires gras et insistants, ses tactiles approches lui donnant l'accolade par-ci ou la touchant furtivement par-là pour s'en éloigner aussitôt, en feignant d'être gêné. Tout laissa penser à Mahoud qu'il l'avait connu bibliquement, autrefois, et peut-être même encore aujourd'hui, et qu'il lui jouait une sorte de rôle sur catalogue. Ce qui agaçait Mahoud, c'était pas tellement qu'il ait été son amant, car il était loin d'être le seul. C'était plutôt ce petit jeu pré-programmé qui lui apparaissait comme une attitude convenue. Il la narguait, mais un peu comme si elle le lui avait demandé. Aussi, il ne put se retenir de lui dire
1: « Comment tu peux accepter avec un pareil goujat ?»
2: Histoire à la loupe.
0: Il la regarda dans le fond des yeux et elle aussi. Après un moment de silence et voyant qu'il avait deviné, Marie-Jo partit d'un rire hystérique et en cascade. Puis répondit
3: « J'aime bien les goujats !»

0: celui-là. Il a une manière de faire qui n'est pas la nôtre.
1: C'est quoi la nôtre ?
0: Oh, disons, la façon bien polie et sucrée des bons bourgeois.
1: Eh oui, qu'est-ce qu'il a de si spécial qu'on n'a pas, nous, les bourgeois ?
0: Et il me tourne autour comme un fauve qui me renifle. Ça m'excite. Et puis, pour la castagne, c'est un pro.
1: Et allez, dans beaucoup de détails.
0: Non, ces choses-là, je ne veux pas en parler. Ça les démystifierait. C'est mieux d'en préserver le mystère.
1: Préserver le mystère ? Tu parles,
2: pensait-il.
1: Elle a de ses façons de parler de ses marottes et obsessions qu'elle ne se gêne pas de révéler à la plage.
3: Khalil était assez crispé par le style de ce rustre. Surtout depuis que Marie-Jo avait fermé la porte à toute discussion sur ce sujet. Il le voyait pourtant à l'œuvre, et cela ne faisait que l'horripiler davantage. Il le voyait notamment lui faire des clins d'œil ou lui enlacer la taille subrepticement et sans insister. Il le voyait emballer d'autres filles de la bande sans effort. Sans effort, alors qu'il était quand même vilain, ou au minimum peu distingué. Il l'entendait aussi parler à Miss Liégeois à la troisième personne.
4: « Alors, la dame a passé une bonne nuit, elle a eu sa ration, sa bonne dose ?»
3: Ou, plus subtil, « La dame est déjà sans rien par ce beau matin. Il lui faudrait un bracelet, ça ferait plus distingué. Ou un bijou à l'annulaire, ça ferait plus habillé. » Et après cette vanne, il partait d'un éclat de rire vicelard. Mahoud était d'autant plus irrité qu'il sentait que la Liégeoise était envoûtée par ce langage agressif qui la provoquait, la picotait de ci, de là et remettait le couvert, rechargeait les batteries à des moments où, en principe, elle devait s'estimer vidée de toutes ses pulsions nocturnes. D'ailleurs, elle finit par suivre les recommandations comiques de Joe et en vint à plus s'habiller sur cette plage. Mais les colliers, chapeaux de cérémonie à large bord ondulé, boucles d'oreilles à pendentif, chaussures à talons aiguilles, et même parfois, quoique plus rarement, les fines culottes noires très ajourées et quasi transparentes qui convenaient bien à sa peau mate, tous ces accessoires ne faisaient qu'accentuer, voire sublimer, sa nudité ostentatoire et suscitait de la part de Joe des compliments non dénués d'ironie. « Ah, la dame s'est couverte aujourd'hui. Joli chapeau, ça pourrait faire parasol. » Ou « Très bien, le slip qui ne cache rien et les ongles sont bien peinturlurés. Comme il se doit, faudra bientôt penser aux accessoires nocturnes. Rouge à lèvres, mouche aux joues, fond de teint, fossile. » Il persiflait, en plaisantant. Mais il y avait dans son ton quelque chose de légèrement impératif, comme si tout ça allait de soi et à quoi elle devrait se plier, que ça lui plaise ou non, de sorte qu'on ne savait plus trop s'il plaisantait pour de bon ou s'il donnait des ordres. Il arrivait même à Marie-Jo de s'habiller sur la plage d'une robe longue, figurez-vous. Ce qui était inhabituel. Mais les dites robes, beige ou noire, avaient été spécialement confectionnées pour elle et étaient constituées de petits carreaux suffisamment larges pour que l'on puisse tout voir de ses formes généreuses. En fait, cette robe était plus indécente que la nudité elle-même. Et quand elle en mettait une, c'était le signe qu'il y allait avoir le soir une grande fiesta. Anecdote par-ci, rumeur par-là, Khalil en a pris toujours un peu plus. On disait que ce n'était pas seulement un camping que Joe gérait non loin de la plage, de l'escalet, mais aussi un hôtel, l'hôtel de la Tortue à Toulon, un hôtel pas très recommandable, disait-on. Un hôtel où l'on pouvait faire des passes, et même des passes payées. Bref, une sorte de bordel. On allait jusqu'à murmurer que la Liégeoise elle-même y aurait fait quelques séjours.
2: Un des Strasbourgeois aurait même poussé sa curiosité malsaine jusqu'à venir épier les abords de l'hôtel de la Tortue peu avant les vacances et prétendait l'y avoir vu faire les 100 pas dans la rue en perruque brune. Quand on lui objectait qu'il avait dû la confondre avec une vraie brune, que ce n'était pas possible, que jamais elle n'aurait pu accepter de se dégrader à ce point, pour un acte d'ailleurs, souvent réduit à sa plus simple expression, alors qu'au contraire, elle recherchait le fignolage copulatoire sophistiqué. Le gars n'insistait plus ou disait « Je me suis trompé ». Pourtant, elle lui ressemblait, de sorte que le mystère continuait de planer. Ça jasait, ça glosait, il y en avait même des tortueux qui disaient « C'est parce qu'elle doit aimer palper du pognon pour se faire baiser, ça doit l'exciter, et ceci et cela ». Évidemment, quand Marie-Jo se pointait, tout le monde la fermait. Car une bonne calomnie ne prospère bien que si elle n'est pas mise au grand jour, mais plutôt propagée mezzo voce.
3: Bon sang, c'est-il pas Dieu possible qu'elle se livrât de telles infamies monnayées? C'était certainement une calomnie que des langues de vipère avaient colportée. Un jour, où il n'y tenait plus, le bijoutier mit sur le tapis l'affaire de l'hôtel de la Tortue, attendant, espérant, des dénégations véhémentes de la demoiselle. Et quelle ne fut pas sa surprise d'entendre la réponse qui tomba, brute et sans fioriture.
0: J'en ai toujours eu envie.
1: Envie de quoi ?
0: De faire le trottoir.
3: Stupeur et stupéfaction. Comment une bourgeoise sophistiquée et plutôt de la haute, spécialiste d'ostéopathie et tout, et au surplus percussionniste dans un orchestre municipal, aurait-elle pu s'abaisser à se livrer à une prostitution de bas étage ? C'était ahurissant.
1: Donc cette rumeur était vraie ?
0: C'est moi qui l'ai faite courir.
1: Comment ça ?
0: Je suis sûre que tu y as cru et que t'es tombé dans le panneau.
3: Khalil n'y comprenait plus rien. Ainsi, cette rumeur était fausse et c'est Marie-Jo qui la propageait.
0: J'en ai toujours rêvé, mais je ne suis jamais passée à l'action.
3: Avoua-t-elle en souriant. Mais ce sourire était un peu étrange, énigmatique en fait. Et celui de Joe, quand il la regardait, l'était aussi. Était-ce si sûr qu'elle n'était jamais passée à l'action à l'hôtel de la Tortue ? Ah, ce doute, ce doute. Une dizaine d'années passèrent, et Marie-Jo atteignit glorieusement la fin de la trentaine. Elle s'aperçut alors qu'il lui manquait quelque chose. En fait, elle manquait de mari pour avoir des gosses. Il était donc urgent d'en trouver un, car passé la quarantaine, ce serait plus difficile d'enfanter. Certes, ce ne sont pas les hommes qui faisaient défaut autour d'elle, car ils se pressaient tous au portillon pour la bousculer, vu sa vie tumultueuse, ou se partager ses faveurs. Mais quant à causer mariage, c'était une toute autre affaire. Et là, ils étaient plutôt du genre évasif, voire fuyard. Tous, sauf un, Mahoud. Il était toujours là, il était toujours admiratif, toujours fervent et nullement découragé au bout de 10 ans.
0: Mais qu'est-ce donc qu'il avait de mieux que les autres ?
3: Auraient pu demander les copines de la plage.
0: Il n'était pas plus charmant ? Non.
3: Aurait pu répondre Marie-Jo.
0: Plus intelligent ? Non. Plus énergique ? Non plus. Mais alors qu'est-ce qu'il avait de spécial ? Il était là.
3: Entre-temps, la relation s'était un peu approfondie. Même si Khalil n'était pas jaloux puisqu'il supportait sans difficulté cette situation consistant à partager sa jaugette avec bien d'autres admirateurs, Il avait néanmoins des petites manies, comme s'il avait reporté sur les choses son attachement à l'exclusivité. En particulier, il tenait à avoir la propriété matérielle de certaines musiques et de quelques films, et il avait conservé, bien que ce ne fût plus à la mode, une collection de CD et de DVD qui les contenait. Quand on lui faisait remarquer qu'il lui était loisible d'y avoir accès par Internet ou autre moyen de communication moderne, il répliquait
1: « Peut-être, mais c'est fastidieux pour les retrouver, tandis qu'avec ça,
3: il montrait le coffret.
1: Pas de problème. »
3: Si l'on objectait qu'il suffisait de taper ou de donner au téléphone le nom de la chanson ou de la musique ou de l'œuvre cinématographique pour en disposer automatiquement sans se mettre en peine de la rechercher, il disait
1: « Possible, mais ce n'est pas à moi et immédiatement disponible. C'est dans le domaine public. »
3: Son expression « domaine public » avait quelque chose d'un peu méprisant. Sans doute était-il habitué par son commerce à avoir des objets qui ne resteraient pas longtemps dans sa boutique puisqu'ils étaient offerts à la vente. Il faisait ainsi une distinction nette entre les bijoux qui étaient proposés à l'achat et les choses qu'il gardait, des formations professionnelles. Il préférait par exemple le Sacre du Printemps dirigé par Pierre Monteux, mais plus précisément l'enregistrement de 1913 qu'il avait réussi à se procurer, même si la prise de son était à cette époque moins bonne. Et si on lui signalait que justement le vieux film qu'il voulait, Vérité et mensonge d'Orson Welles ou Spartacus de Stanley Kubrick, pouvait se trouver sur Internet à la vente ou à la location, il prétextait que ces versions avaient été expurgées ou très légèrement censurées de scènes licencieuses de quelques quarts de seconde. Et même si on lui démontrait que ce n'était pas le cas, il prétendait avoir la version d'origine subliminale, disait-il. En fait, il tenait à disposer de sa collection personnelle, qu'il avait soigneusement classée par ordre alphabétique. D'ailleurs, quand il en extrayait un numéro, il sifflotait toujours et rituellement le même petit air

paradoxalement, ces marottes, loin de le ridiculiser aux yeux de Georgette et de la faire fuir, étaient au contraire fort appréciées car elles piquaient sa curiosité toujours insatiable. Elle les percevait comme un signe d'originalité ou d'authenticité ou même de différenciation par rapport à elle-même car elle était plus moderne. Et justement pour cette raison, parce qu'elle était plus moderne, recherchait la compagnie secourable de personnes autres, s'attachant à éviter tout ce qui pouvait lui ressembler. De même, quand ils allaient danser au Papagayo ou au Bibelot, chez qu'une musique de rock'n'roll était exceptionnellement diffusée, il n'était pas question pour Khalil de s'y livrer banalement. Il tenait à le faire acrobatiquement et l'avait appris à Marie-Jo, qui se prêtait volontiers à ce genre de gymnastique chorégraphique, car elle lui permettait de mieux exhiber ses tournures corporelles et ainsi de se faire remarquer et mater par les mecs, surtout quand elle avait réduit au maximum sa tenue vestimentaire, ce qui était fréquent. Rock signifiait donc acrobatie, automatiquement et irrémédiablement.

0: Il y avait ainsi une série d'incongruités, même dans le domaine sexuel, qui donnait à Khalil une spécificité. Si Marie-Jo était sensible à ses maniaqueries, c'est qu'elle avait une raison inavouée. Comme ils avaient l'un et l'autre, ou plutôt l'une plus que l'autre, une vie assez tumultueuse, la connaissance de ses habitudes lui paraissait une entrée secrète dans une sorte d'intimité avec Khalil qui venait racheter ses débordements sexuels tous azimuts. Ce
1: « rachat de la faute »
0: lui plaisait, comme s'il effaçait le reste et apportait une complicité, un partage qui plaçait Mahoud en dehors de la bande en lui donnant une sorte de supériorité. C'est elle qui proposa à Khalil de lui mettre la bague au doigt. Ce choix s'expliquait pour deux raisons. D'abord, il lui fallait s'assurer que l'époux tiendrait le choc des épreuves et s'occuperait bien des enfants, les Orientaux étant plus doués pour cela que les Occidentaux. Ensuite et surtout, il lui fallait rapidement mettre un terme définitif à la vie dissolue qu'elle avait menée jusque-là. Et Khalil, qui la connaissait depuis si longtemps, pourrait constituer une sorte de sas entre la vie d'avant et la vie future. C'est ce qu'elle se disait. Et en effet, elle arrêta tous ses excès du jour au lendemain. Et pendant plus de 15 ans, on ne la vit plus à Saint-Tropez, car elle se consacrait à ses enfants. Quand elle atteignit le milieu de la cinquantaine, les enfants étaient devenus des adolescents, presque des grands. Et Marie-Jo entendit en son fort intérieur l'appel de la fanfare et du feuilleté à la crème. Toutefois, une nouvelle difficulté se présenta. Après cette sorte de retraite familiale pendant plus de 15 ans, Marie-Jo avait un peu perdu ses habitudes baroques et ses audaces excentriques. Par ailleurs, son intensité de libido avait nettement décliné faute de pratique. Certaines dames, pour renouer avec de tels vilains penchants, ont parfois recours aux hormones. Ce ne fut pas le cas de Marie-Jo, qui avait une meilleure solution, laquelle portait un nom, celui de Joe. Ce fut à ce moment qu'il lui téléphona.
2: « Alors, après cette si longue absence, la dame serait-elle de nouveau disponible ?»«
3: Oui, »
0: s'entendit-elle répondre.
2: « Et même à l'hôtel de la Tortue ?»«
3: Même, »
0: osa-t-elle répondre. Alors la question se pose dans toute son ampleur. Allait-elle reprendre du service à la Tortue ? Ah, ce doute, ce doute.

ça. Le doute fut définitivement levé lorsque Marie-Jo avoua à Khalil, après 10 ans de fréquentation d'abord tumultueuse dans le lointain passé, puis 15 ans de mariage tranquille, qu'elle avait le projet de renouer avec l'hôtel de la tortue.

0: Contre toute attente, Khalil Mahoud ne s'offusqua pas de cette intention malsaine, car il n'ignorait rien, ni de la platitude conformiste de leur nouvelle vie bourgeoise, ni des aspirations de son épouse à des initiatives sortant de l'ordinaire, ni de l'indéboulonnable fiabilité dont toujours elle avait fait preuve. Lui aussi était conscient qu'il ne fallait pas s'enliser dans la routine peinarde du quotidien et attendait du nouveau. En somme, après 25 ans, il ne voyait plus les choses de la même façon qu'au début. Aussi, quand elle aborda le sujet délicat de l'hôtel de la Tortue, il n'émit aucune objection et manifesta plutôt une vive curiosité.
1: Dis-le franchement, madame, ça t'amuse ou ça t'excite ?
2: Disons que cela me réveillera, parce que je pourrais vérifier des choses.
1: Qu'est-ce que tu veux dire ? Quelle chose tu veux vérifier ?
2: D'abord, si j'ai toujours du succès auprès des hommes, ou si la beauté est un inconvénient.
1: Qu'est-ce que tu me racontes là ? La beauté est un immense avantage.
2: Pas toujours. Maintenant que j'ai 56 ans, j'ai remarqué que j'en intimidais plus d'un. Comme j'ai l'air d'une star, ils n'osent pas m'aborder.
1: Et ça t'ennuie ?
2: Un peu. Il y a quelques chenots qui auraient pu, mais ils n'osent pas.
1: Tandis que si tu fais le trottoir, ils vont plus se gêner.
2: Exactement. Surtout quand ils me verront me palater dans la rue, en mini-jupe, hyper mini, et en décolleté, montrant mes ponichons.
1: Attends une seconde. Parmi ceux à qui tu plairais, il y en a des bien moches. Tu les accepteras aussi, ma duchesse.
2: Justement. Même avec eux, faudra que je m'y mette.
1: Ce salopard de Joe, il veillera, j'en suis sûr.
2: C'est ça qui est emballant. Serais-je capable de leur donner satisfaction ?
1: À eux, certainement. Mais à toi, il risque d'y avoir quelques nuances.
2: Ah, faut pas, monsieur, car ce métier, c'est un sacerdoce.
1: Tout de suite, les grands mots. Je ne comprends pas le plaisir que tu peux éprouver à coucher avec des mecs vilains ou disgracieux.
2: Je peux t'expliquer. Si le cul, c'est laid, et qu'il peut me prendre malgré tout. Moi qui suis si pelle, il va ressentir un puissant désir et une fervente admiration. Et c'est justement cela que je recherche, être admiré et désiré grâce au contraste. La belle et la bête, quoi.
1: Ouais, le succès, ça va servir. Et tu l'auras forcément avec ton physique. Pas de surprise.
2: C'est pourquoi le succès ne me suffit pas. Il me faut aussi l'admiration qui est si gratifiante, car elle me permettra de fidéliser les clients. Avez-vous été satisfait de mes services, que je leur dirai après la passe? Si vous voulez, on recommence un autre jour, non? Et je préciserai, c'est facile de me trouver. Je suis là tous les samedis et vendredis. Jamais le dimanche, car c'est le jour du Seigneur. Mais je peux vous laisser aussi mon numéro de téléphone.
1: Parmi les clients, il peut y en avoir de méchants. T'as pas peur?
2: Pas vraiment, car c'est une excitation trépidante, même s'il y a un peu d'appréhension. Un bon coup d'adrénaline. Les Fislar, j'en ai connu autrefois. Je sais comment les manier. J'ai prévu des trucs pour prendre le leadership de la situation.
1: Ah oui, c'est quoi ces trucs ?
0: Et Marie-Jo expliqua à son mari les procédés et autres surprises qu'elle avait imaginées et qu'elle tirait à l'évidence de sa vie agitée passée. En effet, à ceux de ses clients qui seraient des allumés, en particulier à ceux qui séduit par le bombage de ses formes, entendrait lui infliger les divers sévices dont elle était autrefois friande, elle avait préparé de subtils scénarios destinés à en alléger la brutalité. Par exemple, la scène du tire-bouchon, ou celle de la girandole, ou du colimaçon, ou de la majone, ou de la brouette du jardinier arroseur. Mahoud s'attendait à de telles truculentes excentricités. Il s'en amusa, s'en moqua, finit par les déguster. Puis, se penchant vers sa digne épouse, lui en chuchota d'autres encore plus corchés. La partition de l'élargissement préalable des fesses au godelureau, ou celle du fignolage prolongé sur le thème « Par pas sans moi, chérie, tu connais pas la route !» ou encore celle du coitus interruptus en pleine poire. Bref, tout un tas de vicelardises mitonnées aux petits oignons qui fit penser à Marie-Jo que Khalil, en somme, aurait été le client idéal et que c'était dommage qu'il n'ait pas davantage mis en pratique sa fertile imagination. Elle alla même jusqu'à penser qu'elle pourrait peut-être lui suggérer de venir la sauter à l'hôtel de la Tortue. « Mais non, se dit-elle finalement, taisons-nous et laissons-le prendre l'initiative. » Elle se persuada, néanmoins, de l'amener subrepticement vers cette issue des plus tordues.
2: « Ça fait quand même un bout de temps qu'il ne m'a plus honorée. Ce serait une bonne occasion de pimenter nos affaires et de recommencer nos anciennes parties de jambes en l'air. » Il viendrait à l'hôtel et me paierait sans dire un mot, ni moi non plus. Et moi, je me mettrais un paillon sur la bouche. Oh, ce serait exaltant!
0: Ayant obtenu le feu vert de son mari, Marie-Josette Liégeois vint se présenter un soir à Toulon, à Joe, qui l'a mis aussi sec sur le trottoir. Parmi les gourgandines qui y tapinaient, il y en avait une avec laquelle elle avait sympathisé. Une certaine Patricia Andressa Benatar, d'origine brésilienne. Avec Marie-Jo, c'était la plus sexy de la bande, ce pourquoi elle était beaucoup sollicitée et montait souvent en chambre. C'était une fille qui aimait rigoler et semblait rechercher des sensations fortes.
2: « Dis donc, hé, ma poule, ça te dirait pas d'accompagner des messieurs en voiture jusqu'à Toulouse, aller et retour ?»« Toulon, Toulouse, c'est long comme voyage. Et qu'est-ce qu'il faut faire avec des messieurs ?»« Rien du tout, juste accompagner. »« Sans coucher ? Pas besoin, mais c'est pas exclu. » Oh, ça ne m'intéresse pas si on ne couche pas. T'es vraiment une obsédée de première, toi, hein? T'as pas envie de changer tes habitudes pour une fois? Je ne vois pas l'intérêt de faire 5 heures de route à l'aller et 5 au retour, juste assise à l'arrière d'une caisse. Et d'abord, pourquoi les accompagner? Les conducteurs ont besoin de filles dans la voiture, car on évite plus facilement les contrôles de police quand on aperçoit un groupe de jeunes en goguette. Et qu'est-ce qu'il a caché? Ça, je ne peux pas te dire. Mais tu vois qu'il y a du ténébreux derrière, ce qui peut t'amuser et t'intéresser. Seulement si on me donne les clés du mystère.
0: Patricia Benatar ne voulut pas en dire plus. Mais le lendemain, elle relança sa proposition en des termes plus clairs.
2: « Puisque tu veux tout savoir, je vais te mettre au parfum. À la bonne heure. Est-ce qu'il t'est déjà arrivé de travailler pour les flics ?»« Jamais. Je ne vois pas pourquoi je l'aurais fait. Bon. » Tant mieux pour toi. Moi, ça m'arrive. C'est même pour ça que je tapine. Si je suis un tic, c'est pas parce qu'ils me tiennent et qu'ils me font chanter. Non, non. C'est seulement parce que je veux infiltrer les gangsters qui ont tué un membre de ma famille. C'était il y a longtemps. Tu veux te venger? Exact. Mais je commence à être trop repérée, tandis que toi, ma poule, t'es blanche comme une colombe. Et donc, tout pour servir des chèvres. Comment? Disons des témoins. Je ne percute rien à ton histoire. Entrons dans les détails. La police a dans les viseurs un certain Abdul Wafat qu'elle soupçonne d'incendie criminel. Les Abdul en question fricotent avec les milieux toulonnais et marseillais. Il a un pote qui s'appelle Walid et qui travaille avec lui. On les a mis sur écoute et on sait que la semaine prochaine, ils doivent faire une petite virée et chercher deux ou trois accompagnatrices. Je connais une fille de la famille d'Abdul. Elle m'a fait venir de temps en temps pour amuser Walid. Et tu l'as amusé? Bien sûr. Mais il m'a dit qu'il voulait du neuf. Tu vois ce que je veux dire? Très bien. Donc le neuf, ça pourrait être toi. Tu me remplacerais en somme. De toute façon, je suis un peu trop bronzée, trop voyante pour une promenade en auto. Mieux vaut une fille qui passe plus inaperçue. Et tu crois que je pourrais faire l'affaire? Tu sauras certainement prendre un style discret, pas ces murailles. Foulard et lunettes, tu aimes te déguiser, je t'ai vu à l'œuvre. Et si Walid te demande, tu n'auras plus qu'à t'exécuter pour agrémenter les voyages. Pas de problème, puisque c'est ce que tu cherches. Pas de problème, mais le but dans tout ça. T'as bien saisi qu'il s'agit d'alpaguer ces voyous. Donc maintenant, les 10 heures de route t'apparaissent plus pigmentées. Vu qu'au cours de la promenade, il n'est pas exclu que tu passes à la casserole avec Walid ou même avec Abdul. Pêcher avec un voyou, ça peut t'intéresser, non? Ton histoire prend meilleure tournure. Et tu le connais bien, cet Abdul? Ouais, je le connais des lèvres et des dents. Et alors? C'est pas ton genre.
3: J'ai pas de genre.
2: Mais si, Marie-Jo. Tu crois que je t'ai pas entendu dans ta chambre en train de gueuler avec certaines brutes qui te font des misères parce que tous les leur proposent?
3: T'as entendu?
2: Oui, tout entendu. Tu sais, chalepoute, tout se sait. En tout cas, Abdul, c'est pas le style. Il est tout doucereux et mielleux car il garde en réserve sa brutalité pour ses activités criminelles. À moins que...
3: À moins que quoi?
2: À moins que... Il lui suggère moi-même.
3: Suggère quoi?
2: De t'appliquer la méthode forte, ma belle.
3: Non, je ne m'entends pas. Car les voyous, ils sont imprévisibles et moi, j'aime les choses bien cadrées.
2: Bon, moi, il disait ça pour t'égayer ton voyage.
3: Tu verras comment il est, si tu te décides d'y aller.
0: Patricia le décrivit. C'était un barbu qui avait l'air affable en surface, précisa-t-elle. Mais dès que on l'auscultait dans le blanc des yeux, derrière ses sourcils broussailleux, on discernait une expression pas joyeuse, et surtout un regard glaçant qui te jaugeait en moins d'une seconde et qui ne cherchait nullement l'approbation de ses interlocuteurs. Au contraire même, développa-t-elle. C'était clair qu'Abdul n'appréciait pas les effluves sucrées de la sympathie ou de la convivialité. C'était pour lui un mauvais signe. Le signe qu'il allait se laisser distraire de son inexorable objectif. Je te signale qu'il fait l'amour comme s'il prenait un médicament. Pas le moindre mot, ni le moindre cri, silence radio sur toute la ligne. Son médecin a dû lui recommander de faire ça régulièrement car c'est bon pour la santé. Oh, quoique non, un type comme lui n'a pas de médecin. Ricana Patricia. Elle raconta à Marie-Jo comment ça s'était passé après. Dis donc, l'ami, après cette récréation, on pourrait peut-être causer. T'as presque pas dit un mot jusque-là, qu'elle lui avait lancé un peu pour se moquer. Et voilà que, après un silence pesant, il lui avait répondu « Ne nous laissons pas encombrer de détails, poupée. Mieux vaut aller droit au but. Ah, toi, tu sais parler aux femmes. Avec moi, faut éviter les futilités. » À l'évidence, le terme « futilité » avait été choisi à dessein par Abdul Wafat. Et Patricia Benatar avait parfaitement compris qu'il venait de lui signifier que c'était pas parce qu'il était taiseux qu'il était dépourvu de vocabulaire ou d'éducation. Tout simplement, il ne voulait pas se laisser embringuer dans l'effervescence des conversations. Autrement dit, son mutisme n'était pas innocent ou insuffisant. Il était volontaire, tout le reste étant ravalé par lui au rang de pure frivolité féminine. C'est qu'il ne voulait pas se laisser influencer par les femmes. Il y avait là quelque chose d'un peu viriliste ou masculiniste, comme diraient les mauvaises langues. Tout ce tableau plutôt défavorable, loin de faire fuir Marie-Jo, eut pour effet de la motiver. Aiguisée par ses futures épreuves, enflammée par l'objectif d'infiltrer les gangsters, la Liégeoise ne résista pas à la tentation et, finalement, accepta l'aventure. Quand elle se pointa, elle se présenta sous le nom de Sarah Bachary, ce qui faisait moins français et serait sans doute plus facilement accepté par la bande, même si Sarah était un prénom commun aux trois religions du livre. Elle avait suivi les conseils de Patricia Benatar en adoptant un style vestimentaire discret. Et elle avait pris soin en arrivant de serrer la main de tout le monde pour avoir leur trace ADN en souvenir. Ça pourrait toujours servir. La copine de la famille Wafat, une certaine Sonia, était déjà assise dans la voiture, prête pour ce périple. Une fois que le conducteur se fut engagé sur l'autoroute, il donna des instructions. Éteignez vos portables, les filles.
3: C'est clair. On ne part pas pour une promenade de santé,
0: se dit Marie-Jo, et elle éteignit son téléphone. Ce qu'elle ignorait, c'est que la Fiat 500 était déjà géolocalisée par la police, de sorte qu'il était inutile de prendre la précaution d'éteindre les téléphones mobiles. Walid conduisait le véhicule.
3: Pourquoi on ne roule pas plus vite ?
0: Demanda la fauche Sarah naïvement.
3: L'autoroute est vide à cette heure de la nuit.
4: Walid n'a pas le permis,
0: précisa Sonia.
4: Donc il fait gaffe à éviter tout contrôle.
0: L'application Waze de la Fiat 500 guidait Walid vers sa destination et affichait le nombre de kilomètres restant à parcourir. Il avait opté pour une musique de rap qui résonnait à plein tube dans l'habitacle.
3: Il va falloir se taper cette triste musique pendant tout le voyage,
0: se dit Marie-Jo.
3: Vous auriez pas quelque chose de plus gai?
0: S'enquit-elle timidement. Si, si, si, on a, répondit Abdul placidement. Et il mit de la danse orientale égyptienne.

0: puis des chansons de Feu Rouge tirées du festival de Beit Edin.
1: Ah, c'est plus classe,
0: proclama Sonia.
2: Chic, en voilà un qui s'est rangé de mon côté. Tant mieux.
0: Mais donc, Shu Hayyam, c'est plus dansant, demanda Walid.

0: Et les trois se mirent à scander la mélodie en tapant des pieds suivant le tempo, en applaudissant les mains suivant la mesure et en se bougeant des hanches en cadence. Même Walid, qui conduisait, abandonna un instant le volant pour frapper en rythme ses mains bien en l'air. Ce qu'il put faire grâce au régulateur de vitesse.
1: L'ambiance a l'air festif. Ça vaut mieux pour les percer à jour. Ils seront moins vigilants. J'ai bien fait de faire mettre du feu rouge.

au fur et à mesure qu'on entrait dans le cœur de la nuit, la musique s'adoucissait vers du blues oriental. Enfin, après de longues heures, la Fiat 500 parvint non loin de sa destination et sortit de l'autoroute.

0: Marie-Jo jeta un coup d'œil sur sa montre. 2h30 du matin. La voiture s'arrêta en rase campagne, à côté d'un bosquet. Abdul en sortit et dit à Walid « Tu m'attends là jusqu'à ce que je revienne. Ça ne sera pas long, mais quand même pas quelques minutes seulement. » Là-dessus, il prit dans le coffre un bidon d'essence, le mit dans un sac qu'il se fixa sur le dos et partit en tenant une paire de gants et une cagoule. Il se dirigea vers le petit bois qu'il traversa, suivi des yeux par les autres passagers. Puis marcha sur une clairière déserte. Après quoi, on le perdit de vue. Marie-Jo se demandait donc ce qui allait se passer.
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2: Vendredi 31 juillet, nous sommes dans la semaine B du cycle des émissions de Radio Courtoisie, la suite de vos programmes avant une pause musicale. 21h30, prolongation, une émission du 28 mars 2025 avec Stanislas Rigaud, justice, procès politique ou procès médiatique. Marine Le Pen, Depardieu, Sarkozy, militantisme, les partis politiques tuent-ils les idéaux au profit des personnalités? Politique et fiction, et si Marine Le Pen était inéligible, la fin justifie-t-elle les moyens face à l'extrême gauche? À 23h, votre soirée Chant Grégorien avec Patrick Banken, président d'Una Voce France. Le 10e dimanche après la Pentecôte est fête de la transfiguration de notre Seigneur. À minuit, le libre journal des éditeurs avec Jean-Paul Nadéo, une émission du 13 mars 2026, Amour, roman et histoire. À 2h, le libre journal des traditions en compagnie d'Alain Laurence. 3 moments, les vertus cardinales, vertus du chef au quotidien et en situation de crise avec Arnaud Judos. Alain Lanavert pour le livre de Jean de la Varande, Heureux les humbles et 20e université d'été de la fraternité Saint-Pie-X. Du 12 au 16 août 2026 avec l'abbé François Delmotte. À 4h, promenade et flâneries au domaine de poésie, proposé par Pascal Payen-Appenzeller, rare papier de poésie de François Riffard. À 5h, les répliques du nouveau conservateur, dirigé par Guillaume de Thieulois, comment recueillir le consentement à mourir. À 6h, le français en partage avec Albert Salon, le français dans la présidentielle de 2027. Et à 7h, on retrouve Anne Collin pour les mardis de la mémoire, émission du 31 octobre 2023, Madame de Sévigné, une femme et son monde au grand siècle. Tout de suite, une pause musicale un peu anticipée car l'émission d'avant était très courte. Je vous propose donc d'écouter Donizetti avec un extrait des symphonies interprétées par l'orchestre du Théâtre de San Carlo de Naples sous la direction de Diego Dini Ciacci. C'est un disque compact paru chez les éditions Sony Classique. Je vous souhaite une très bonne soirée, chers auditeurs sur Radio Courtoisie. Il est 20h44.
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0: C'était Donizetti, vous venez d'entendre un extrait des symphonies, de ces symphonies interprétées par l'orchestre du théâtre de San Carlo de Naples sous la direction de Diego Dini Chiazzi, un disque compact paru chez les éditions Sony Classique. Restez bien avec nous dans un instant, prolongation du 28 mars 2025, une rediffusion avec Stanislas Rigaud qui vous propose comme sujet justice, procès politique ou procès médiatique, Marine Le Pen, Depardieu, Sarkozy. Militantisme, les partis politiques tuent-ils les idéaux au profit des personnalités, politique fiction, et si Marine Le Pen était inéligible, la fin justifie-t-elle les moyens face à l'extrême gauche?
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0: Tout à l'heure à 23h, chant grégorien proposé par Patrick Banken, 10e dimanche après la Pentecôte et fête de la Transfiguration de notre Seigneur. Tout de suite, voici Prolongation avec Stanislas Rigaud. C'est une rediffusion, donc n'essayez pas d'intervenir par téléphone. En tout cas, vos mails seront les bienvenus et nous les enverrons au patron d'émission. Je vous souhaite une très bonne soirée sur Radio Courtoisie. Il est 21h30.
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0: Emmanuel Mistral. Bonsoir à tous, très heureux de vous retrouver pour cette nouvelle émission de Radio Courtoisie. J'ai le plaisir d'être avec Paul Lefebvre. Paul, bonsoir.
1: Bonsoir Stanislas.
0: Merci d'être parmi nous ce soir et d'être avec Emmanuel Mistral. Emmanuel, bonsoir.
2: Bonsoir Stanislas.
0: Alors ce soir sur la table, beaucoup de sujets. Alors même si l'actualité n'est pas aussi riche que nous aurions pu le souhaiter, nous sommes heureux de pouvoir débattre pendant une heure et demie. Alors je vous rappelle le concept de cette émission. Une fois toutes les deux semaines, de 21h30 à 23h sur Radio Courtoisie. Radio Courtoisie, c'est une radio libre, indépendante, que je vous invite à soutenir du mieux que vous pouvez. 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Alors pour commencer cette émission, un sujet, alors évidemment, on va d'abord parler du sommaire. Le sommaire, nous évoquerons le sujet de la justice, puisque beaucoup d'affaires sont en cours, des affaires extrêmement médiatiques, l'affaire Sarkozy, l'affaire Le Pen, dont nous parlerons longuement tout à l'heure, et l'affaire, évidemment, Gérard Depardieu, ces trois affaires qui occupent l'actualité, qui saturent l'espace médiatique. Nous aurons l'occasion d'en discuter. Puis, le sujet qui sera peut-être un sujet crispant, mais le sujet des moyens de notre camp, des moyens de la droite pour arriver à ses fins, pour arriver au pouvoir. Est-il bon, est-il juste de censurer, est-il bon, est-il juste de prendre les méthodes de la gauche pour faire avancer nos idées? Devons-nous prendre les mêmes armes qu'eux quand on voit leurs résultats, leur guerre culturelle menée depuis tant d'années? Le militantisme est-il le frein, les partis politiques pardon, sont-ils un frein aux militants? Les partis politiques freinent-ils les idéaux, les personnalités politiques freinent-ils les idéaux militants qui parfois, à force de vouloir défendre bec et ongle leurs candidats, leurs partis, leurs structures, ne tombons-nous pas dans un parfait culte du chef en délaissant toute forme de nuance? Et puis, alors, une petite politique fiction, je vous en parlais, mais sur le sujet et après Marine Le Pen, que faire? Qu'imaginer si Marine Le Pen, la favorite de cette élection présidentielle à venir en 2027, aujourd'hui dans la tourmente, puisque lundi 31 mars, elle aura le verdict de son procès. Alors évidemment, elle pourra faire appel et nous ne sommes pas là pour nous prononcer sur les décisions de justice, mais évidemment pour nous exercer à cette fiction possible, malheureusement, dans ce pays. Avant, quelques mots pour vous, chers auditeurs, puisque j'ai eu une actualité qui était évidemment bien moindre que les sujets dont nous allons parler dans quelques instants, mais j'ai le plaisir de vous parler également de mes choix récents, puisque j'ai pris la décision de quitter mes fonctions du mouvement Reconquête. Il était important pour moi d'en parler ce soir également, pour que toutes les choses soient au clair, avec cette radio que j'apprécie énormément, qui est Radio Courtoisie, puisque c'est une radio qui a précédé mon engagement militant au sein du mouvement d'Éric Zemmour. Et donc, pour commencer évidemment cette petite explication, je suis évidemment très heureux des années passées aux côtés d'Éric Zemmour et je le remercie encore une fois pour sa confiance et je suis très heureux de pouvoir continuer mon engagement d'une façon différente dans les prochaines semaines et les prochains mois, et mon engagement de toute façon se poursuit puisque j'ai la joie, la chance et le privilège d'être à cette antenne une fois toutes les deux semaines. Alors chers amis, encore une fois merci d'être parmi nous. Je parle évidemment à nos auditeurs, évidemment à vous Paul et à vous Emmanuel.
1: Merci à vous Stanislas. Et est-ce que justement vous voulez nous expliquer pourquoi vous quittez Reconquête ou pas?
0: Ah ben écoutez, non mais c'est une décision qui a été prise évidemment. Mince, il y a eu un petit problème studio puisque un verre a été renversé, on en sommes désolés. Mais tout va bien, la situation est sous contrôle. J'ai quitté ces fonctions à Reconquête de façon un peu moins brutale que le verre qui vient de se renverser. Mais non, c'est une décision qui a été prise, puisque ça faisait maintenant quelques années que j'étais à la tête de ce mouvement. Et il était temps de passer la main à Hilaire Bouyer, qui sera le nouveau président. Et puis, je crois que si tout est politique, d'autres engagements sont possibles. Et nous aurons l'occasion dans les prochaines semaines d'en parler.
2: Et Stanislas, pour rebondir sur ce sujet-là, Hilaire donc reprend les commandes, si je puis dire, de Génération Zemmour. Et j'imagine que tout ça s'est fait en très bon terme, voire même en excellent terme, puisque vous êtes très proche d'Hilaire. Et est-ce que vous avez discuté des, vous avez participé à la réflexion sur les prochaines générations, prochain mouvement, prochaine actualité de cette ce mouvement jeune.
0: Oui, alors je crois que l'un des sujets qu'Hilaire, il y a deux grands sujets dont Hilaire voudra parler dans les prochaines semaines, et je laisserai évidemment le soin de faire les annonces. C'est évidemment continuer la formation, et c'est l'un des chantiers importants pour notre génération et pour le mouvement jeune d'Éric Zemmour, et plus globalement pour notre génération. C'est évidemment de se former pour pallier aux résultats déplorables de l'éducation nationale et à pallier évidemment à l'université française qui est en train de se casser la figure. Et puis le deuxième point, c'est évidemment l'étranger, puisqu'il est bouillé à d'excellentes relations avec les différents mouvements à l'international, aussi bien les Suisses, qu'il aura l'occasion de visiter dans les prochaines semaines, que nos amis hollandais, italiens, espagnols. Et nous avons eu l'occasion avec Hilaire par le passé de nous rendre dans différents pays, notamment en Espagne et aux Pays-Bas, nous avons lié de solides liens.
1: Et vous savez ce que vous ferez ensuite ou pas encore?
0: Écoutez, j'écouterai vos conseils avec attention. Mais non, je réfléchis. Je crois qu'il est important de ne pas être apparatchik en politique et de diversifier ses compétences tout en continuant de servir la cause.
2: On a hâte de savoir en tout cas.
0: C'est gentil de vous en préoccuper. Ces quelques minutes auto-centrés sont désormais terminés et je remercie Emmanuel et Paul pour leur sollicitude et leurs questions bienveillantes. Je pense également à l'occasion d'un message que je reçois à l'instant à nos autres chroniqueurs qui ne sont pas là ce soir mais qui écoutent notre émission. Évidemment, Hippolyte Laure Blanchet, Étienne Darjac, Pierre Galland qui n'est malheureusement pas parmi nous ce soir.
1: On le salue, on espère qu'il va bien en tout cas.
0: Évidemment. Et Gabriel Minac ainsi que Guylain Dubois, qui ne sont pas là, mais qui seront là aux prochaines émissions. Sujet justice, beaucoup moins amusant, beaucoup moins distrayant pour nous ce soir, mais un sujet qui vous a beaucoup intéressé cette semaine, c'est ces procès face à ces personnalités publiques, donc on en parlait, Gérard Depardieu, Nicolas Sarkozy ou encore Marine Le Pen. Comment avez-vous vécu cette semaine médiatico-judiciaire Emmanuel Mistral?
2: Alors, c'est vrai que c'est assez étonnant. Maintenant, on s'y habitue, mais il y a beaucoup, beaucoup de procès politiques qui émaillent l'actualité dans ces dernières années, et puis particulièrement en ce moment. Ce mois-ci, mais aussi le mois prochain, puisqu'il y aura encore François Fillon, dont les peines seront examinées dans l'affaire des emplois fictifs. Et il y aura évidemment Marine Le Pen, il y aura encore Nicolas Sarkozy dans une autre affaire, si je ne me trompe pas. Et la première chose que j'ai envie de dire, c'est que c'est quand même quelque chose qui faut pas négliger. C'est assez triste de voir un ancien président de la République, évidemment, devant les tribunaux. Moi, je n'ai pas particulièrement envie de le défendre. Et je pense que quoi qu'on en pense, on peut dire que c'est une manipulation, qu'il est victime de je ne sais quelle attaque. En réalité, quoi qu'il arrive, moi je trouve ça assez triste que nos hommes politiques soient devant la justice, et je pense qu'ils ont forcément une part de responsabilité. Et l'autre aspect de cette semaine qui m'a intéressé, c'est évidemment le procès de Depardieu, puisque il y a eu d'autres procès de ce type, évidemment. Alors, je pense qu'il y a eu beaucoup, beaucoup, beaucoup de procès qui étaient légitimes, et celui-là l'est sans doute forcément en partie. On ne finit pas devant les tribunaux en étant parfaitement, en tout cas en ayant sans qu'il n'y ait de réalité derrière.
0: C'est un peu le drame, Emmanuel.
2: C'est un peu le drame.
0: Non, mais au sens où ce que vous dites, c'est évidemment que dans le cas des affaires dont nous parlons, il y a des faisceaux qui permettent de penser qu'un tel ou un tel sont les cités.
1: Ils sont tous présumés innocents et on n'en sait rien.
2: Mais ce que je veux dire, c'est qu'il y a forcément des faits qui ont, enfin, le plus souvent, il y a des gens qui sont totalement innocents. Mais en l'occurrence, il y a forcément des faits qui ont permis à ce que cette accusation ait lieu. Là, moi, ce qui me gêne,
0: c'est ça un peu le drame, Emmanuel, si je puis me permettre.
2: Si je prends l'exemple,
0: c'est-à-dire que Gérard Depardieu, pour l'instant, il est présumé innocent. Il a la réputation d'être quelqu'un d'un peu vulgaire. Il y a des vidéos de lui qui sont pour le moins accablantes. D'un point de vue de l'opinion publique, peut-être d'un point de vue moral, et ça, je laisserai à chacun des chroniqueurs sur ce plateau se prononcer. Pour autant, judiciairement parlant, il n'est coupable d'absolument rien.
2: Bien sûr, mais ce que je veux dire, c'est que si on reprend le récit du procès, de fait, il y a des choses que Gérard Depardieu ne conteste pas. Ce qu'il conteste, il y a des faits par ailleurs qu'il conteste, mais de manière générale, ce qu'il conteste essentiellement, c'est la définition qu'on donne à ces faits Et voilà, mais il y a quand même des actes qu'il a posés et qu'il assume. Et qui voilà légitime cette action en justice. Moi, ce qui m'a gêné et ce sur quoi d'ailleurs un article du Monde est revenu de manière assez intelligente, je trouve, c'est l'article s'intitule "Le crépuscule d'un monument de l'ancien monde" et je trouve ça assez juste parce qu'en fait on a l'impression que ce type de personnalité est en fait quoi qu'il arrive perdante, prisonnière d'un système médiatique et d'un système social, on pourrait dire, enfin en tout cas. De pression sociale, parce que voilà, Gérard Depardieu, de fait, vient d'un autre monde, que le monde des années 70, et même si moralement, il n'a pas forcément, enfin, on n'est pas obligé de cautionner, je pense que le procès dépasse en fait le cadre juridique, et qu'aujourd'hui, et on l'a vu dans les témoignages, on l'a vu dans les répercussions médiatiques, on l'a vu dans les manifestations, avant même d'être un procès, juridique, il y a une forte pression médiatique et c'est ça qui est détestable. Et l'exemple évidemment qu'on connaît, c'est le regard que maintenant on porte sur ces films. Et en cela, moi j'ai trouvé le témoignage de son amie Fanny Ardant extrêmement déjà élégant et courageux de sa part. Et d'ailleurs, elle a mentionné que d'autres de ses amis n'avaient pas voulu faire ce même témoignage. Et je pense qu'elle a eu le courage de, sans défendre excessivement Gérard Depardieu, de remettre quand même certaines évidences sur le fait que, quoi qu'il arrive, il ne faut pas tout mélanger, il ne faut pas mélanger sa carrière avec sa vie personnelle. Et puis, il faut aussi ne pas être anachronique dans notre jugement. De fait, c'est un homme d'un autre temps, et notamment avec la révolution MeToo, les mœurs ont énormément changé. Donc il y a quand même
0: c'est sur le débat. C'est est-ce que les mœurs ont changé ou la parole s'est libérée d'une certaine façon ? C'est-à-dire que certains comportements, sans justement faire défendre du phénomène MeToo, et certains comportements étaient déjà répréhensibles à l'époque, mais étaient simplement mis sous le tapis parce que justement mainmise, notamment dans le monde du cinéma, de certains producteurs, de certains grands acteurs. Et donc c'est toujours un peu ce qui est ambigu, et ça me permet de passer la parole et d'interroger Paul Lefebvre sûrement là-dessus. Mais la sensation que j'ai en suivant ces affaires, notamment, là, je sors du cadre politique de François Fillon, Nicolas Sarkozy ou Marine Le Pen, mais dans le cas d'affaires concernant des personnalités publiques comme Gérard Depardieu, j'ai l'impression que le camp national ou la droite française plus généralement a tendance non pas à les défendre directement ou publiquement, mais en tout cas à au moins en privé se dire, bon, vu les personnes qui attaquent Depardieu, c'est tous des gauchistes, ils sont place de la République, ils ont les cheveux bleus, donc en fait Depardieu il est victime d'une époque de woke, dégénéré, censeur et absolument castrateur, dans leur approche de la vie sexuelle des gens, de la liberté des gens, etc. Et c'est un peu le sentiment que je peux avoir en regardant tout ça.
2: Oui, je vois très bien ce que vous dites. Pardon. Mais simplement pour dire, avant de vous laisser la parole...
0: Non, mais c'était dans une boutade.
2: Je comprends très bien. Moi, de fait, c'est pas mon point de vue et je pense que... Je ne pense pas de cette manière, mais ça m'a marqué en lisant le récit du procès de voir que en fait cette dimension-là était quand même extrêmement présente et j'avais pas l'impression. Enfin, je trouve qu'il y a une forme de partialité en fait dans ce procès et c'est assez dommage et d'ailleurs ça montre aussi une certaine faiblesse, c'est-à-dire qu'on sent qu'on n'est pas capable d'aborder ce sujet-là. En enlevant sa dimension un peu polémique et d'enlever l'image qu'on avait de Gérard Depardieu et de n'observer que les faits. C'est un peu l'impression que j'ai eue en lisant le récit ce matin.
0: Paul Lefebvre qui avait en plus de ça, hein, il faut le dire pour nos auditeurs, un regard avisé sur les questions médiatiques, puisque vous avez une certaine expérience désormais.
1: Merci beaucoup. Moi, effectivement, je suis assez mal à l'aise avec ce procès parce que je pense que ce qu'a fait Gérard Depardieu et les vidéos qu'on a pu voir dans certaines émissions, sur certains réseaux sociaux, etc., effectivement, c'est pour le moins qu'on puisse dire assez peu flatteur. Et de ce point de vue-là, on n'a pas forcément envie de défendre un homme qui se comporte d'une telle façon. Et ceci dit, je pense que ce qui est assez injuste, et c'est ce que vous avez assez bien dit, Emmanuel, c'est que c'est l'homme d'un autre temps, et en fait... on a du mal à voir dans quelle mesure le procès est celui de Gérard Depardieu ou celui de l'autre temps qu'on est en train de quitter. Et c'est pour ça aussi que peut-être qu'il y a un réflexe pavlovien de la droite qui veut rester accroché à une certaine époque et avec un peu de nostalgie, et en voulant préserver cet autre temps, cette époque révolue, qui se retrouve à défendre des gens et des comportements surtout qui objectivement... ne méritent pas forcément d'être défendus, effectivement, qui sont, à défaut d'être des infractions, au moins dégoûtants. Et donc, de ce point de vue-là, pour le coup, c'est ce qui pourrait presque me donner un peu de pitié et de compassion pour Gérard Depardieu, c'est que malgré ce qu'il a fait, il n'a pas à être jugé pour la libération sexuelle des années 70. En fait, c'est pas lui qui est responsable. C'était une époque qui était encouragée par
0: toute la gauche,
1: par toute la gauche,
0: par la gauche d'hier,
1: qui le condamne,
0: condamné par la gauche d'aujourd'hui,
1: par tout le système médiatique, tout le système surtout culturel. Et c'est pour ça que personne ne disait rien, parce que c'était valorisé, c'était encouragé. Et donc, de ce point de vue-là, je pense pas qu'il ait à faire les frais de comportements dont il est responsable de ses comportements, mais il n'est pas responsable de l'histoire de son époque.
0: Non, c'est vrai, il n'a pas à payer pour, évidemment, ce qui s'est passé avec la libération sexuelle prônée, il faut le rappeler à chaque fois avec force, par une partie de la gauche. Pour autant, c'est un peu toujours la ligne de crête que l'on doit, sur laquelle nous marchons, notamment nous, notre génération à droite. Il y a un retour extrêmement fort du puritanisme depuis quelques années, et je crois que Éric Zemmour, pour le coup, en parle extrêmement bien depuis quelques années. Mais voilà, défendre, s'opposer à cette gauche qui aujourd'hui veut tout détruire et veut emprisonner l'homme, veut de nouveau retenir à une époque castratrice et tout ce que vous voulez, c'est très bien, mais est-ce que notre cheval de bataille doit être Gérard Depardieu pour dire c'est le vieux monde qui essaie de tuer, Gérard Depardieu représente le vieux monde, donc il faut défendre Gérard Depardieu. Tout comme la gauche se trompe, à mon sens, d'un point de vue intellectuel, en disant on veut tuer le vieux monde, Gérard Depardieu représente le vieux monde, donc il faut tuer Gérard Depardieu.
1: Exactement, et on en reparlera un peu plus tard dans l'émission, mais on n'est pas obligé de reprendre tout le temps les méthodes de la gauche, et de ce point de vue-là...
0: Mais c'est pour ça qu'on n'est pas obligé de défendre des types
1: non,
0: qui...
1: Non, exactement, je suis d'accord. Et c'est pas parce que la gauche prend des boucs émissaires pour faire avancer ses causes que...
2: qu'on est obligé d'en faire des
1: égéries. Voilà, exactement, de défendre ces personnes-là qui ne sont pas forcément défendables.
0: Oui, mais à l'inverse, justement, vous avez tous les deux dit, et je me fais évidemment un peu l'avocat du diable, sans mauvais jeu de mots, puisque Gérard Depardieu n'est pas le diable et que je ne suis pas avocat. Non, je rigole évidemment. Non, simplement, vous avez tous les deux dit, et vous êtes tous les deux présenté le procès de Gérard Depardieu comme le procès de l'ancien monde, ou peut-être d'un ancien monde. Mm-hmm. Et donc, de fait, en mettant sur un piédestal Gérard Depardieu, étant l'incarnation de cet ancien monde. Mais vous-même, en réalité, en disant cela, vous lui accordez un crédit qui est immense. C'est qu'il soit un grand acteur, très bien, que son morphotype incarne la France des années 70, très bien. Est-ce une raison pour considérer qu'il est le représentant d'une époque dont vous êtes nostalgique sans l'avoir connu?
2: Mais justement, moi je pense que...
0: Pour faire un peu le gauchiste, quoi. Mais...
2: Non mais moi, non, en l'occurrence, cet ancien monde, enfin moi c'est pas celui que je souhaite, c'est pas celui dont je suis nostalgique. En réalité, la libération sexuelle, c'est pas vraiment mon... Enfin, c'est pas un modèle que
0: on s'en serait douté.
2: Non, mais voilà, c'est quand même un monde qui est responsable de tout ce qu'on connaît aujourd'hui sur le plan politique, sur le plan moral, et même aussi d'ailleurs sur le plan économique. Donc moi, ce que je ne défends pas, c'est pas l'ancien monde de Gérard Depardieu. Ce que je trouve dommage, c'est que dans trop de procès aujourd'hui, et notamment qui concernent ce type de personnalité, on sent très bien qu'il y a un mouvement qui est beaucoup plus fort que celui de la justice. Et c'est ça qui est dommage. Et d'ailleurs, on sent qu'il y a une... Mais un peu, c'est exactement la même chose pour l'histoire. On sent bien que quand le regard qu'on porte aujourd'hui sur une époque précise, par exemple sur le Moyen-Âge, est un regard qui est anachronique. Et nous, jeunes gens de droite du XXIe siècle, on ne veut pas reproduire le Moyen-Âge. On ne veut pas reproduire des pratiques, des habitudes de vie qui aujourd'hui nous semblent étonnantes. Simplement, moi, ce que je trouve dommage, c'est évidemment cette incapacité à juger les choses avec objectivité. Et surtout, ce que je trouve effrayant, c'est la force qu'a aujourd'hui la gauche sur ces sujets-là, sur ces sujets judiciaires. On sent très bien qu'ils ont une puissance quand même qui est assez extraordinaire, à la fois médiatique et puis aussi militante, parce qu'ils ont une capacité à se mobiliser sur ce type d'affaires et à les monter en épingle. Le procès de Depardieu devait être un grand procès, mais c'est assez impressionnant de voir l'ampleur qu'il a prise.
0: Êtes-vous d'accord, Paul Lefebvre, avec ce mantra, je crois que le terme est le bon, de la droite de notre camp, de souvent dire que les procès sont faits sur les plateaux télévisés, dans les journaux, plutôt que dans les tribunaux?
1: Oui, bien sûr.
0: Est-ce que dans les faits, c'est réellement appliqué?
1: Oui, je pense, mais je pense que c'est inévitable, évidemment, parce que On va pas attendre 2 ans entre le moment où l'information qu'une plainte a été déposée contre un tel et le jugement sorte pour en parler. Donc ça, je pense que c'est malheureusement inévitable.
0: Et c'est presque une bonne chose de temps en temps. On est content que la justice, les forces de l'ordre se saisissent aussi rapidement de l'affaire du petit Émile.
1: Alors oui, mais en l'occurrence, les médias, c'est les médias qui s'en saisissent vite.
0: La justice est tellement poussée un petit peu.
1: Elle va à son rythme et fait ce qu'elle peut.
0: Elle manque de moyens.
1: Et elle manque de moyens, évidemment. Mais ça va pas très vite. Bah, on le voit très bien pour Émile. Ça va bientôt faire 2 ans qu'il a disparu cet été. Et on en est aux premières gardes à vue. C'est une digression, mais en tout cas, ça prend son temps. Et les médias et certains journalistes ont eu l'occasion d'avoir des théories, des nombreuses théories plus ou moins fondées sur la personnalité du coupable. Déjà,
0: il y a eu beaucoup de travail pour avoir moi-même suivi de très près des journalistes travaillant sur ce travail, enfin sur cette sordide affaire, qui est l'affaire du de très près des journalistes travaillant sur ce travail, enfin sur cette sordide affaire, qui est l'affaire du petit Émile.

0: à mon avis, incomparable, parce que sur l'épidémie, il y a une vraie dimension d'enquête, et on connaît des journalistes très talentueux qui rédigent d'excellentes enquêtes. En revanche, pour ce qui est de Gérard Depardieu, le journaliste et les journalistes qui se sont prononcés, pareil dans l'affaire Nicolas Bedos, qui était condamné, ne se sont pas prononcés pour apporter des faits, pour aider la justice. Au contraire, ils se sont prononcés sur le volet moral. Or, la justice n'a pas du tout besoin de l'aide de ces journalistes pour dire si le vrai et le faux, ce qui est juste dans les faits qui lui sont reprochés. Et d'ailleurs, l'exemple de Bedos va dans le même sens. Pour le coup, les faits étaient, sans vouloir les légitimer, ou les défendre, étaient assez faible, et il a subi un procès médiatique parce qu'il a subi la condamnation d'une époque, d'un style de vie, d'une incarnation. Et c'est ça qui aujourd'hui, je trouve, se produit quand même très souvent.
1: Mais pour terminer sur ce sujet, peut-être qu'après on pourra passer au procès Sarkozy et du RN, mais pour finir sur ces projets de mœurs, entre guillemets, c'est effectivement, en fait, c'est à la fois, c'est assez compliqué comme position, parce qu'à la fois le comportement, comme le dit Emmanuel, on le cautionne évidemment pas, mais pour autant, faut pas être anachronique, et je pense que voilà, c'est pas Depardieu de payer pour son époque, et à une époque où c'était permis et encouragé ces comportements-là.
2: Il y a prescription en réalité, c'est ça.
1: En l'occurrence, je suis pas sûr, mais sauf que.
2: Bah donc voilà, c'est là où je comprends pas votre argument. J'ai fait le spray d'être un peu taquin.
1: Mais ce qu'il y a, c'est que.
2: Et anachronique, pardon, ces gestes, encore une fois, ils ont à être jugés en tant qu'acte mauvais ou bon, ou en tant que.
0: Mais le problème, c'est que encore une fois, en lisant le récit, j'ai pas l'impression que beaucoup d'accusations, beaucoup de témoignages ne portaient pas sur ces gestes. Beaucoup de témoignages
2: sur
0: l'incarnation,
2: en fait,
0: sur le personnage médiatique qu'il est, sur le personnage qui est connu, parfois même, les accusations portent sur l'espèce de France qu'il incarne aux yeux de certains, fantasmée plutôt d'ailleurs par ceux qui l'accusent que par Gérard Depardieu lui-même. Et c'est ça qui est dommage, c'est que moi je ne veux pas défendre ce qu'il a fait. En revanche, je pense que les attaques que Gérard Depardieu subit sur certains sujets, nous cible aussi, c'est-à-dire que c'est une mine de rien. Moi, je ne veux pas défendre encore une fois les années 70, mais par contre, je pense que certains l'accusent parce qu'il incarne trop la France, parce qu'il incarne trop une certaine vision.
1: Alors moi, je suis pas d'accord pour le coup.
0: Ah, moi, je l'ai senti pour le coup.
2: Bah, écoutez, c'est parfait parce qu'on va passer une chanson qui n'a pas de lien, avec notre sujet. Et Emmanuel m'a fait une très belle transition en parlant de Nicolas Bedos. Puis nous parlerons justement des moyens légitimes ou non de combattre nos adversaires politiques, mais vu que vous n'êtes pas d'accord, on y reviendra. Merci beaucoup, chers amis, nous sommes toujours sur Radio Courtoisie avec Prolongation.

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1: Et de retour en studio à Paris avec mes invités du soir pour l'émission Prolongation. Je suis toujours avec Paul Lefebvre qui me fait le plaisir d'être parmi nous ce soir et Emmanuel Mistral. Emmanuel, Paul, bonsoir de nouveau, merci d'être là.
2: Bonsoir Stanislas, merci beaucoup.
3: À nouveau.
1: Écoutez, l'honnêteté m'oblige à lire un courriel, l'un des nombreux mails, messages que l'on reçoit tout au long de l'émission. Un courriel qui me reprend, puisque il faut nous reprendre quand nous faisons des fautes, quand nous commettons des erreurs. Bonsoir à tous, un petit détail, on ne dit pas pallier à quelque chose, mais pallier quelque chose. Le pallium est un manteau romain repris par l'Église pour les prélats. Pallier, c'est couvrir d'un manteau, pardon. Bravo en revanche pour votre engagement et pour l'émission, bien courtoisement. Bah écoutez, merci Laurie pour ce courriel. Vous avez raison de nous reprendre. Je n'hésite pas d'ailleurs à reprendre mes chroniqueurs souvent fautifs d'erreurs politiques. Alors n'hésitez pas à me reprendre sur mon langage. Paul, vous souhaitiez répondre à Emmanuel sur le sujet de la justice de Depardieu, le sujet qui nous animait il y a quelques instants.
2: Oui, simplement pour clore le sujet. Mais là où je suis pas d'accord avec Emmanuel, c'est que quand vous dites que en voulant atteindre Depardieu, ses ennemis cherchent à atteindre une certaine façon de vivre et une certaine France, ça pourquoi pas, mais je pense que pour autant ça n'impose pas de se raccrocher à tout prix aux branches pour défendre des gens qui ne méritent pas forcément de l'être, et que en fait on n'a pas besoin de quelqu'un qui a des comportements, enfin justement je pense que c'est la pire défense qui soit, c'est d'admettre des comportements qui ne sont pas admissibles tout simplement, et que on a assez de gens qui défendent une façon de vivre et une façon d'être français qui sont tout à fait honorables, pour ne pas se raccrocher aux personnes connues qui le sont parfois moins.
3: Oui, enfin vous avez tout à fait raison, Paul. Mais moi, je pense deux choses par rapport à votre remarque avant de définitivement conclure sur ce sujet.
1: Mais même si Paul répondra de nouveau.
3: Mais c'est d'une part défendre en quelque sorte Depardieu, c'est pas le défendre sur ses actes qui lui sont reprochés, c'est défendre sa figure, c'est défendre ses films, c'est défendre l'acteur qu'il est d'ailleurs. Il y a un grand réalisateur dont j'ai oublié le nom, mais qui disait que Gérard Depardieu était sans doute le plus grand acteur du cinéma français. Donc je pense que ça déjà, faut pas l'oublier, il faut quand même dissocier les deux. Et ensuite, l'autre chose, c'est que vous avez raison, on est souvent pris dans un piège qui est délicat. C'est que moi, je pense qu'on attaque Gérard Depardieu parce qu'il a sans doute quelques faits, et ça c'est un débat juridique, mais aussi par la figure qu'il représente pour la France. Et donc, on est dans une position difficile, parce que nous ne sommes pas Gérard Depardieu, nous ne voulons pas que Gérard Depardieu soit notre égérie. En revanche, moi je suis persuadé que les ennemis de Gérard Depardieu veulent attaquer la France à travers Gérard Depardieu. Donc moi j'ai envie quand même, parce que je me sens plus proche de Gérard Depardieu que de ses ennemis, de le défendre, et en même temps, j'ai pas non plus envie de tomber dans le piège d'en faire un étendard.
1: Les ennemis sont mes amis.
3: Oui,
1: c'est un peu ça en réalité.
3: Et pour revenir un tout petit peu sur l'affaire Bedos, sur un autre sujet, c'est un peu la même chose, puisque Nicolas Bedos, comme vous le rappeliez tout à l'heure pendant la pause musicale, n'est pas du tout au même titre que Gérard Depardieu, l'incarnation de la France et l'incarnation d'un certain patrimoine, puisqu'il a souvent détesté la droite, insulté les personnalités de droite et tout ça. En revanche, sur la question de la masculinité, il est attaqué par les féministes, alors qu'il n'y avait d'ailleurs pas beaucoup de faits derrière ça, parce qu'il incarne la masculinité.
1: Une main aux fesses, hein, pour être très précis.
3: Et ce qui est délicat, c'est que nous ne voulons pas défendre la même vision de la masculinité que Nicolas Bedos. En revanche, nous sommes plus proches de la vision de Nicolas Bedos que de la vision de l'extrême-gauche et des féministes qui l'attaquent. Et surtout, je pense que la gauche, en attaquant Nicolas Bedos, pense attaquer la vision masculine qui domine en France. Donc c'est vrai, on est dans une position délicate, et je pense que, mine de rien, il faut essayer, non pas forcément de les défendre à corps perdu, mais en tout cas de rétablir une forme de, enfin, une dissociation entre les faits juridiques et l'incarnation que représentent ces personnalités.
1: Et bien écoutez, vous faites une transition, une fois n'est pas coutume, absolument parfaite, cher Emmanuel, puisque...
2: C'est quand même la deuxième fois de ce soir, on peut le saluer.
1: Moi je n'en ai noté qu'une.
3: Si, si.
1: Deux.
3: De fait, j'en ai fait deux.
2: La musique.
1: Oui. Ah oui, mais c'est la même en réalité. c'est toujours sur Bedos, donc Nicolas Bedos qui est l'égérie intellectuelle d'Emmanuel Mistral, en revanche. Enfin, c'est votre...
3: Ah non, je dirais pas. D'ailleurs, confession, je n'ai pas du tout vu tous les OSS 117 qu'il a réalisés, et je suis pas forcément...
1: Il en a réalisé un seul, il me semble.
3: Deux, non?
1: Un seul, il me semble.
3: Ah bah décidément, je le connais très mal, et ce n'est définitivement pas mon égérie.
1: Mais il est pas si mauvais que ça, d'ailleurs, son OSS 117-3, je sais pas si vous l'avez vu, Paul.
3: Celui avec Pierre Niney?
1: Oui.
3: Non, moi je l'ai pas vu, mais j'en ai pas forcément entendu du bien, d'ailleurs.
1: Oui, mais je crois qu'il a été critiqué très sévèrement, oui. parce que en Afrique, avec... une petite dose de wokisme.
2: Il a été un peu pris entre deux feux, en fait.
1: Ouais, exactement.
3: Ah, oui.
1: Par les gauchistes, en disant c'est OSS 117, ouais. C'est la vieille France, c'est Jean Dujardin, etc. De l'autre, par les types de droite qui sont tombés sur le film en disant évidemment, bah, c'est en Afrique, donc en fait, ça va être ouin-ouin, la colonie, etc. Et en réalité, non, mais c'est vrai, c'est là, je dis ça évidemment de façon caricaturale, mais la réalité, c'est que il est plutôt drôle, plutôt subtil, que beaucoup de blagues se cachent dans les détails de ce film, que Pierre Niney, qui est sûrement, pour le coup...
3: Original pour un OSS 117.
1: Ah non, mais alors là, c'est là où vous avez toujours très mal regardé les OSS 117. Non, mais premier degré, je crois que le génie des OSS 117, le génie, le mot est un peu fort, mais l'idée des OSS 117, c'est qu'il y a la partie humoristique en surface...
3: L'émission dérape complètement.
1: Non, mais oui, mais c'est hyper intéressant. Il y a ce que l'on voit en surface, à savoir les blagues connues, comment est votre blanquette, les choses un peu potache, un peu OSS 117, les cascades, les courses-poursuites grotesques, ubuesques, tout ce que vous voulez. Et derrière, il y a toutes ces petites références, tous ces petits détails dans le fond, dans le décor, qui sont absolument incroyables. Et quand on a eu la chance, comme moi, ou alors justement le peu d'ouverture comme moi, de ne regarder que trois films dans sa vie, à savoir les deux OSS 117 15 fois et Babfait de la Résistance 15 fois, on commence à les repérer.
3: Et les touristes.
1: Les choristes et maintenant le comte de Monte Cristo, parce que comme dans OSS 117, il y a le plus grand et le plus complet des acteurs français, à savoir Pierre Niney.
3: J'ai un peu perdu. Ah.
1: Pierre Niney, qui je crois, d'ailleurs je crois qu'il n'y a plus de sujet, c'est un sujet qui a été clos il y a peu de temps. Mais
3: Pierre Niney sera l'objet d'une autre émission, je crois.
1: Dans Je rigole, chers auditeurs, on va revenir à un sujet plus sérieux, puisque c'est vrai que nous pourrions faire une émission sur le cinéma, mais je disais ça puisque Emmanuel Mistral est un
2: féru.
1: Est un féru de cinéma, et surtout un ennemi résolu et déterminé du clone de Monte Cristo version Pierre Niney. Alors évidemment, on préfère
2: tous. N'hésitez pas à envoyer des mails d'ailleurs pour dire ce que vous en pensez. On attend vos commentaires.
1: Et si vous l'avez vu ce film, moi je suis très fan je suis un grand adepte des musiques qui sont absolument incroyables. Bon, ceci étant dit, recentrons nos sujets. Nicolas Bedos, on l'a dit, a été un adversaire farouche de nos camps, a incarné le gauchisme bobo le plus complet par sa personne, et aujourd'hui il paye le fait, si nous sommes encore une fois dans la caricature, de l'homme blanc hétérosexuel blanc pourchassé par des gauchistes féministes excités qui lui tombent dessus pour une malheureuse main aux fesses, condamné d'ailleurs pour cela. La question qui est pour nous, ce n'est pas savoir si on défend Bedos ou pas, ce n'est pas le sujet. Pour autant, la gauche utilise des méthodes d'une violence rare, la justice, la censure, les attaques parfois physiques, la calomnie, la caricature, on l'a vu évidemment avec Charlie Hebdo pendant des années, le canard enchaîné, pour les calomnies, pour les attaques perfides, la censure avec l'université. Et la sensation que j'ai depuis quelques mois maintenant, c'est qu'évidemment la droite est toujours victime de ces tentatives-là. On l'a vu avec C8, on le voit avec l'Arcom, on le voit avec Éric Zemmour qui a encore été condamné à 9000 euros pour avoir dit que les tueurs du petit Thomas, enfin que ceux qui tuaient étaient les Chaïd et ceux qui se faisaient tuer étaient les Thomas. On le voit avec le procès de Le Pen et le procès Fillon. On est encore harcelé d'un côté, mais de l'autre, et je vais arrêter de parler, je vais donner la parole à mes excellents chroniqueurs, mais de l'autre côté, on a Jean-Michel Apathy sur RTL qui est mis à pied puis quitte la radio après des propos sur la guerre d'Algérie et sur Harold Urselane, un humoriste du service public viré parce qu'il y a une polémique sur les réseaux sociaux qui explique que c'est un islamiste et parce qu'il a fait des blagues à l'époque qui sont soit interprétées comme étant des blagues potaches, un peu mascu, soit comme des blagues islamistes ou alors des propos islamistes, a été viré. On a récemment eu des vagues de pression sur tel ou tel spectacle de drag queen, tentative de de rencontre de gauche. On a évidemment eu l'affaire autour de Cyril Hanouna et de la caricature qui a été faite par la France Insoumise, qui a valu à la France Insoumise des torrents d'insultes, d'injures et de campagnes contre eux. Est-ce justifié, puisque ce sont nos ennemis politiques et ne nous font jamais aucun cadeau? D'ailleurs, dans les certaines affaires que je viens d'évoquer, les attaques sont très souvent méritées. Mais est-ce une bonne chose, par honnêteté intellectuelle, pour notre camp? Et plus globalement, si la droite a toujours du retard sur la gauche, n'est-ce pas parce qu'elle lui court après, au lieu d'essayer de créer son propre paradigme de lutte politique? Paul ou Emmanuel, je vous ai laissé sans voix. C'était brillant, je sais.
2: Bah, c'est délicat, c'est le moins qu'on puisse dire. Moi, je pense, je suis pas tout à fait d'accord avec vous, et je pense que...
1: J'ai posé deux trucs, efficacité ou honnêteté.
2: Mais en fait, je pense que la droite...
1: Caricature.
2: Je vais pas faire de la nuance à deux balles, mais déjà, c'est au cas par cas. Mais en règle générale, je dirais que la droite a raison de pas se laisser marcher sur les pieds, et que en fait, il y a un moment, quand on a, pour parler de l'exemple que vous donniez là... Merwan Ben Lazar, qui est humoriste sur France, qui vient sur C'est à vous, qui est sur la radio publique, etc. Quand on voit les propos qu'il a tenus, notamment sur les réseaux sociaux, dans ses spectacles, etc. En fait, que quelqu'un comme ça c'est pas qu'il n'ait pas accès, parce que la question c'est pas de le censurer, mais qu'il ne soit pas promu pour autant, notamment par le service public, moi ça me choque absolument pas. Et qu'on s'oppose à ce que le service public fasse la promotion de personnalités ou d'idées de gauche, tout simplement, qui sont contre notre camp, ça ne me choque pas. Après, ça dépend des moyens qu'on met en œuvre pour ça, évidemment. Mais je pense, enfin à ma connaissance, ou alors en tout cas c'est rarissime, mais que les faits de violence, pour le coup, proviennent toujours de nos adversaires, exclusivement. Et que, en fait, faire des campagnes d'opinion et de la pression médiatique, je pense que c'est plutôt de bonne guerre.
1: Emmanuel ?
3: Moi, je pense que je suis tout à fait d'accord avec ce que vous dites. Simplement, peut-être comme Paul, je ne suis pas d'accord avec les exemples que vous prenez. Moi, j'ai l'impression qu'effectivement, toutes les personnalités de gauche que vous avez citées avaient effectivement plus que dépassé les limites. Et que il était non pas de bonne guerre, mais qu'il était légitime à la droite et de s'indigner. Alors peut-être que certains y sont allés trop vertement, mais je crois que vraiment ces personnalités-là n'avaient pas la place à la radio et que c'était vraiment des motifs suffisants d'indignation. Et d'ailleurs, je pense que si la droite n'avait pas réagi avec cette virulence et que ces personnalités étaient restées par exemple à l'antenne, ça nous aurait choqué en fait qu'on n'ait pas à droite la puissance de frappe pour faire changer ces choses et faire changer des émissions qui font la promotion d'humoristes de ce type. Donc ça, c'est une première chose. Et par ailleurs, ce qui me gêne, c'est pas qu'on réagisse à ces faits qui, à mon sens, sont assez graves, mais c'est que certains, en tout cas, se limitent à cela. C'est-à-dire que, de fait, on voit que sur les réseaux sociaux, et en particulier sur Twitter, il y a une vraie, il y a un vrai combat qui est mené par des influenceurs de droite qui harcèlent des personnalités de gauche, qui les insultent, qui essayent d'aller chercher dans leur vie privée avec des méthodes parfois assez hallucinantes et qui ressemblent à celles de la gauche des faits pour les condamner. Et moi, ce qui me gêne, c'est que ça se limite à ça. Pour moi, c'est des choses qui sont toujours faites, voilà, qu'on réagisse à une polémique, qu'on essaye comme ça de monter une affaire. Ça a toujours existé. Mais par contre, j'ai l'impression qu'aujourd'hui, certains se spécialisent là-dedans. Et un peu comme la gauche le fait, qu'on n'ait plus du tout un combat d'idées, qu'on n'ait plus des propositions, qu'on n'ait plus voilà, mais qu'on ait des vraies meutes comme ça, notamment sur les réseaux sociaux, et que la politique se résume à ça. Moi, c'est plutôt ça qui me gêne.
1: Oui, mais et si nous croyons les discours employés par les figures de notre camp, à savoir que la guerre civile couve, que la situation est urgente, et que nous sommes en réalité en guerre politique avec nos adversaires, n'est-il pas, d'une certaine façon, le moyen de se dire, après tout, à la guerre comme à la guerre, plus de pitié, plus de cadeaux. Je fais exprès d'employer des termes militaires et volontairement guerriers pour illustrer mon propos, mais si nous allons au bout de la logique, si nous considérons par exemple comme beaucoup que la France insoumise est aujourd'hui un agent de l'étranger, ou en tout cas ne lutte plus pour les intérêts nationaux, encore moins pour l'intérêt des Français, mais pour des intérêts bien différents, n'y a-t-il pas de raison de se dire qu'après tout, censurons-les, interdisons-leur de s'exprimer, considérons-les comme des ennemis, comme ça a été réclamé par des adversaires politiques il y a encore peu de temps. Certains voulaient empêcher Éric Zemmour d'être candidat à l'élection présidentielle. Le système des parrainages a fait pour beaucoup, certes de façon subtile, mais pour empêcher des candidats dits plus petits, ou en tout cas dits hors cadre, de se présenter. Jean-Marie Le Pen a été harcelé par le passé. On a toujours été dans Fillon, Sarkozy, ont été harcelés judiciairement parlant. Enfin, est-ce que nous ne sommes pas à chaque fois trop bons, trop cons? Alors permettez-moi, chers auditeurs, cet écart de langage, mais est-ce que ce n'est pas ça, en fait, le fond du problème dans notre camp? Trop bons, trop cons?
2: C'est ce que je disais. Moi, je pense qu'il ne faut pas se laisser marcher sur les pieds, il ne faut pas se laisser faire, et il faut être capable d'agir, et que quand Apathy fait une sortie scandaleuse, que la droite soit capable de faire pression pour qu'on l'entende un peu moins, parce qu'il reste très présent, ça, je trouve ça très bien. Après, qu'on soit, on est peut-être en guerre, mais ça ne justifie pas tous les moyens, et ça ne justifie pas d'abandonner justement les principes pour lesquels on se bat. Et censurer quand on prétend défendre un peu de liberté et un peu de même de confiance dans la population et dans la démocratie, je pense pas que ce soit une solution. Donc, ne pas. En fait, ça dépend des exemples que vous prenez. Si c'est
1: Typiquement les trois que j'ai pris tout à l'heure, l'humoriste, vous en avez parlé, l'humoriste du service public dont je n'arriverai pas à prononcer le nom sans l'écorcher, c'est pour ça que je ne le prononce pas. Mais typiquement, dans le cas d'un Guillaume Meurice sur le service public, qui fait une blague sur le prépuce de Monsieur Netanyahou.
2: Bah en fait, moi je pense pas qu'il faudrait le virer pour ça.
1: Ah bah
2: je
1: voilà,
2: pense qu'il faudrait le virer parce que il y a que des gauchistes sur le service public.
1: Mais en fait, il faudrait l'équilibrer.
2: Exactement. Mais qu'il y ait des blagues comme ça de tous les côtés, moi ça me choquerait pas en soi.
3: Je vois ce que vous voulez dire. C'est pas le problème central. Une blague de Guillaume Meurice n'est pas le problème central du service public. Mais après, voilà, moi en soi, ça me dérange pas. Qu'un humoriste soit viré parce qu'il a dépassé les limites, c'est l'éternel débat de est-ce qu'on peut rire de tout. De fait, je pense que quand un humoriste dépasse une limite, oui, je pense que c'est bien qu'il soit sanctionné. Moi, ça me choque pas. Et d'ailleurs, les journalistes, je pense qu'ils jouent en fait évidemment sur cette ligne de crête et que de temps en temps ils perdent. Ça arrive. Moi, ça me gêne pas. Mais pour revenir à votre remarque, Stanislas, qui était très très pertinente, c'est que moi, je pense que le jour où effectivement on jouera, on assumera, ou en tout cas on considérera de manière systématique que nos ennemis sont les ennemis de la France et qu'il faut lutter avec les mêmes armes sans aucune limite. En fait, je pense qu'on aura d'une certaine manière un peu perdu, puisqu'on on assumera en fait qu'il n'y a plus aucune espérance, et que c'est un combat avec deux camps absolument irréconciliables, et surtout ça veut dire qu'on assume la loi du plus fort. Et dans ce cas-là, si on perd, malheureusement, on sera contraint de l'avouer en quelque sorte. Et je pense que c'est abdiquer en fait la politique, mais que c'est peut-être ce qui va nous arriver, que ce sera le signe d'une vraie rupture absolument irrémédiable. Mais je veux espérer qu'on n'en est pas encore là, et qu'on peut considérer nos ennemis non pas comme des ennemis de la France, mais comme des ennemis politiques. Mais peut-être que je me trompe, et qu'il faut absolument qu'il y ait deux camps irréconciliables et qu'on se batte avec les mêmes armes. Je pense qu'il reste quand même un peu de politique encore.
1: J'ose espérer comme vous. Alors, deux choses. L'une, évidemment, j'espère que ce que vous dites est vrai et que vous avez raison, simplement et très rapidement. Moi, la fâcheuse tendance que je vois se dessiner dans le pays, c'est que des militants d'extrême-gauche, LFIsés, et en nombre, c'est-à-dire que c'est pas simplement une petite minorité, ne supportent pas la présence d'adversaires ou d'ennemis politiques, et ils en font des ennemis mortels, puisque encore une fois, encore ce matin, la cocarde étudiante dénonçait le port d'une arme d'un militant et d'un opposant politique. Les actes de vandalisme, d'attaque physique, au couteau, à la batte par des militants d'extrême-gauche, ça dépasse le cadre de cette adversité politique dans les prétoires, dans les assemblées, etc. Et je crois que c'est, et encore une fois, je n'ai pas la réponse, mais c'est un peu l'éternel débat jusqu'où, et je me souviens avoir discuté de ça avec Paul Lefebvre en 2000, après à La Roche-sur-Yon, si je ne dis pas de bêtises, suite à l'assassinat terrible, à l'attentat qui visait le père Hamel. Jusqu'où allons-nous tomber, enfin jusqu'à quand, et jusqu'où tomberons-nous pour enfin nous dire en fait, on va peut-être arrêter de penser que c'est un problème politique qui va se résoudre par deux réformes, et jusqu'où tomberons-nous pour enfin se dire ah bah oui, le problème dépasse largement la régulation du port du couteau en France. Voilà, c'est pour être encore une fois, évidemment, encore une fois, dans les grandes lignes, dans les grands traits, mais...
3: Mais le problème, c'est que la responsabilité de celui ou de ceux qui marqueront cette rupture-là, elle sera immense, et qu'il faudra être capable de l'assumer le jour où on assume que le combat n'est plus politique, mais qu'en fait, il passe par, pas forcément un affrontement physique, mais en tout cas, qu'il passe par une lutte comme ça, acharnée en dehors des arcanes traditionnelles du pouvoir. Bah, je pense que ça implique une énorme responsabilité parce que.
1: Mais est-ce que c'est pas l'histoire du monde en réalité?
3: Oui, mais c'est. C'est un peu la définition de l'anarchie, donc.
1: Mais pas du tout. Enfin, si à la fin des fins c'est pour justement remettre un ordre juste et bon, cette base de combat elle n'est pas choquante. Enfin,
3: sur le moment ça reste de l'anarchie. Et l'anarchie en soi.
1: Ah bah d'accord, dans ce cas on fait plus rien.
3: Non, mais c'est pas ça.
1: On se laisse perdre et on continue. Bah,
3: de fait, aujourd'hui, SNCF, vous en êtes le meilleur exemple. On peut encore mener des combats, vous l'avez fait
1: bien sûr
3: avec enfin voilà de manière admirable. Donc moi je dis pas que c'est pas possible et que ça n'arrivera pas, simplement la personne qui ou les personnes qui acteront cette rupture dans le débat politique et qui instaureront ce vrai rapport de force dans les autres sphères du pouvoir que les sphères du pouvoir traditionnelles auront une responsabilité, parce que peut-être que l'anarchie arrivera, mais ceux qui la causeront...
1: Ah, être un chef, c'est prendre ses responsabilités aussi.
3: Ouais, peut-être, et peut-être que ce sera juste et prudent à ce moment-là, mais je pense qu'il ne faut pas non plus nier, en fait, le poids de cette... De cet élément-là.
1: Oui, et puis d'autant, rappelons-le, c'est pas ce que nous souhaitons, évidemment, pour le pays. Non, mais c'est vrai, soyons précis là-dessus. Paul Lefebvre, peut-être toujours sur ce sujet, avant de poursuivre sur les sujets, les thématiques de notre émission.
2: Non, et moi, c'est ce que je dis. Mais en fait, ça dépend des exemples que vous prenez. Pour reprendre l'exemple du père Hamel dont vous parliez, en fait, si la question, c'est est-ce qu'il faut reprendre les méthodes de la gauche, évidemment que non. Enfin, de nos ennemis, évidemment que non. Quand ça a conduit à des actes d'une telle violence. Après, est-ce qu'il faut aussi... je pense que ça n'empêche pas de se défendre et de défendre la France. Et on peut le faire sans prendre tout à fait les méthodes de nos adversaires. Sans être un paillasson et se laisser marcher dessus, on peut tout à fait...
1: Oui, mais ce que vous dites, c'est être dans la défense et jamais dans l'offensive. Et en fait, c'est...
2: Non, pas du tout. Je pense qu'on peut être dans l'offensive, mais en ayant des méthodes honnêtes, tout simplement.
3: Et oui, moi, pour rebondir sur ce que vient de dire Paul, c'est vrai que moi, je pense que le jour est... On en parlait là sur les réseaux sociaux, sur les espèces de meutes qui se sont organisées comme ça pour cibler des personnalités à tort ou à raison. Je pense que le jour où on considérera qu'il faut agir par ces mécanismes, qu'il faut agir de la même manière que l'extrême gauche en manifestation, sur les réseaux sociaux, en ciblant des personnalités dans leur vie privée, en les attaquant en dehors des idées politiques, moi je pense qu'on se sera vraiment fragilisé. J'ai peur d'ailleurs que ça nous menace de manière très pressante, parce que imaginons qu'on mène ce combat-là avec ces armes-là, c'est-à-dire des armes relativement basses et des attaques personnelles, et qu'on gagne, je pense qu'on n'arrivera pas à garder le pouvoir, puisqu'à ce moment-là, l'opposition sera d'autant plus forte que nous serons au pouvoir, et donc finalement on va arriver dans un système de... Comment dire, d'instabilité qui serait extrêmement dommageable. Donc moi je pense qu'il faut qu'on arrive à la fois sur des sujets qui sont importants, comme l'était par exemple le sujet de cette chronique là d'un islamiste sur le plateau de C'est à vous. Ça, je pense qu'il faut être capable de réagir.
1: Mais il était islamiste, il avait une barbe et en fait ce qui m'agace c'est ça.
3: C'est les mêmes personnes qui
1: n'arrivent pas à combattre en réalité, qui n'arrivent pas à dire, qui disent oui l'islam est compatible avec la République, il faut l'immigration, il faut la réguler. Et en fait ils voient, et pardon moi c'est un argument que j'ai trouvé très bon à gauche, c'était dès qu'ils voient un barbu dans le service public, ils se mettent à hurler. Mais c'est la conséquence de 40 ans de politique migratoire ouverte aux quatre vents et de vannes ouvertes aux quatre vents. Le type, en réalité, pardon, on ne sait absolument pas.
3: Il n'aurait pas une barbe, il n'aurait pas été... ce serait été quelqu'un qu'on connaissait déjà. Peut-être qu'on n'aurait pas eu cette réaction-là.
2: Il a quand même pris des positions pour la charia, etc.
3: Oui.
1: Mais attendez, je dis pas que ce n'en est pas un. Je dis simplement qu'au moment où il se fait tomber dessus pour ça, parce que c'est un arabe qui a la télé.
3: Ouais, je pense que c'est un peu excessif. Bon, mais en tout cas, juste pour finir mon...
1: Moi, je les ai vus tomber dessus le soir même sur les réseaux.
3: En tout cas,
1: sur Apathie, pardon, je vous laisserai finir après, excusez-moi, mais Apathie, et encore une fois, je ne suis pas d'accord avec lui, je trouve ça honteux, et pour moi, Apathie est un ennemi aussi des intérêts nationaux. Simplement, il ouvre un débat qui dure 5 minutes sur RTL en disant Parce qu'il faut rappeler à nos auditeurs ce qu'il a dit, que si c'est passé en Algérie, en réalité, c'est 120 ou 130 au radeau sur Jeanne. Il ouvre un débat historique, évidemment ultra clivant, notamment dans ce contexte de tension, de l'euphémisme avec l'Algérie. Enfin,
2: Moi je suis d'accord, c'est pour ça que je pense pas qu'il faille censurer Apathy. Mais il faut simplement rééquilibrer les choses.
3: Mais c'est pas nous qui décidons de la censure d'Apathy. Là, moi, j'ai trouvé
2: Si, pour le coup.
1: C'est la pression.
2: Non, c'est quand il y a une pression nombreuse qui.
3: Moi, j'ai trouvé ça bien. Juste pour finir ce que je voulais dire, je trouvais ça très bien que sur ces sujets qui, à mon sens, sont relativement graves, même si voilà, on passe sur la question de l'émission de C'est à vous, quand il y a vraiment des sujets qui méritent une réaction, je pense que il faut employer les moyens des réseaux sociaux, il faut employer une forme peut-être un peu injustice, enfin, vous voyez, de provoquer un peu pour faire réagir les institutions. Ça me dérange pas quand c'est grave, mais le risque, c'est d'utiliser ces moyens de manière un peu absolue et systématique, et que ça affaiblisse par là même nos vraies positions. Moi, je pense que la droite aujourd'hui, même les partis de droite d'aujourd'hui qu'on peut critiquer, voilà, ont vraiment une ligne idéologique qui existe, ce qui n'est pas le cas chez la France insoumise. Eux, pour le coup, ont fait de TikTok leur ligne politique et de cette politique superficielle leur stratégie. À la droite, c'est pas encore le cas, et je pense qu'il faut maintenir une certaine exigence sur le plan des idées et de pas toujours reprendre systématiquement ces armes de la gauche, parce que le jour où on gagnera, c'est ce qui nous permettra de durer.
2: Et je me permets simplement d'ajouter, pour terminer, que et notamment l'activisme judiciaire qui est extrêmement utilisé par la gauche, à mon sens, devrait l'être plus par la droite. Et il y a beaucoup de choses qui pourraient permettre de débloquer des situations, de faire monter des sujets. Et voilà, il y a, enfin, en fait, la gauche est intransigeante et mène beaucoup d'actions et contre la droite. On en parlait tout à l'heure, mais je pense qu'en fait, on devrait simplement faire pareil pour faire avancer nos idées.
1: C'est pour conclure sur ce débat, important de le rappeler, ce que vous venez de dire, Paul, est extrêmement important, puisque nous avons trop longtemps sous-estimé, ou surestimé plutôt pour être précis, la résistance de la gauche, qui en réalité, face à la pression, n'a pas plus de courage que les gens de droite. C'est-à-dire qu'une fois sous pression, une fois attaqué, ou une fois que leurs erreurs, leurs fautes, leurs saloperies sont révélées au grand jour, ils ont la même panique que les gens de droite qui pendant longtemps étaient assez lâches.
2: Et d'ailleurs, je me permets de terminer sur le sujet de la justice. Évidemment que beaucoup de magistrats sont de gauche, etc., y compris au Conseil constitutionnel dans ces instances-là. Simplement, si les décisions sont aussi unilatérales, c'est parce que la droite n'a jamais fait ce travail d'influence et de saisine. Je parle notamment du Conseil constitutionnel, puisqu'ils ont rendu une décision aujourd'hui intéressante sur l'inéligibilité. S'il y a eu beaucoup de décisions de gauche, on pense notamment à la décision sur Cédric Herrou, etc., au nom du principe de fraternité, qu'on ne pouvait pas interdire d'accueillir des migrants illégaux et tout. Je rappelle que, par exemple, tous les citoyens, toutes les associations peuvent intervenir devant le Conseil constitutionnel, proposer des arguments juridiques dans un sens ou dans l'autre quand il y a une affaire, et que la droite ne le fait jamais parce que on n'est pas organisé, parce qu'on ne prend pas le temps. La gauche le fait systématiquement. J'ai noté que sur la décision de tout à l'heure du Conseil constitutionnel, l'association Anticor notamment était intervenue, donc avait pris un avocat, produit des écritures, etc., pour défendre son point de vue. Forcément, s'il y a un point de vue argumenté qui est le seul qui est produit, qui est celui de la gauche, le juge, qu'il soit flemmard ou qu'il soit gauchiste, ou les deux, il va reprendre cet argumentaire-là. Et donc c'est pour ça que là-dessus, comme sur tout un tas d'actions, je pense que la droite gagnerait à s'organiser et à agir.
1: Écoutez, Paul, vous nous faites en plus une transition parfaite, puisque nous allons parler de ce cas lié au Conseil constitutionnel avec Marine Le Pen dans quelques instants, mais maintenant, place à une petite pause musicale.
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0: chers amis, nous voici de nouveau pour cette dernière partie de l'émission Prolongation. L'émission passe vite quand on est avec quand on est en bonne compagnie. En l'occurrence, je suis avec Emmanuel Mistral et Paul Lefebvre. Bonsoir messieurs, pour la troisième fois, pour la quatrième fois. Il faut évidemment que vous ayez conscience, chers auditeurs, que les débats sont passionnés hors antenne également et qu'ils n'ont pas pu profiter des deux chansons en réalité de Jean Palz, mes frères, de ces deux merveilles qui ont fait vibrer tant de générations et j'espère qu'ils continueront ces chansons qui continueront de le faire. Pour cette dernière partie, peut-être le sujet encore évidemment, puisque nous allons nous prêter à un exercice de fiction. Et si Marine Le Pen était inéligible le 31 mars prochain? Alors, évidemment, en préambule de ce propos, nous ne le souhaitons pas, et ce serait évidemment scandaleux que Madame Le Pen ne puisse se présenter à l'élection présidentielle. Et deuxièmement, cette discussion n'a pas pour objectif d'être des Madame Irma en puissance un vendredi soir en vos compagnies, chers auditeurs, mais bel et bien de se prêter à ce jeu, d'imaginer ce que serait la situation politique et dans le pays si Marine Le Pen n'était plus candidate, ne pouvait plus se présenter à l'élection présidentielle en 2027. Paul Lefebvre.
1: Évidemment, comme vous l'avez dit, d'abord, ce serait scandaleux et ce serait signe à la fois d'un affaissement du niveau et même démocratiquement, ça poserait un vrai problème. Ceci dit, je ne sais pas si... en fait, il y a deux choses. C'est que d'une part, je pense que le passé a montré que c'était pas la meilleure candidate pour représenter nos idées, parce que au-delà des scores, je pense pas qu'elle soit en mesure de remporter l'élection.
0: Encore aujourd'hui.
1: Et en même temps, si ce n'est pas elle, qui serait mieux placé? Et je pense que dans son parti, en tout cas, on a personne de tel. Donc, de toute façon, évidemment, même sur le principe, on ne souhaite pas ça. Mais en fait, est-ce que ça changerait beaucoup de choses? Je ne suis même pas si sûr.
0: Emmanuel.
2: Oui, je suis assez d'accord avec vous, mais moi j'ai peur. C'est vrai que cette décision est très délicate, et pour avoir lu, comme vous, je pense, Paul et Stanislas,
0: Le Figaro.
2: Dans Le Figaro et ailleurs aussi, la décision donc, du Conseil constitutionnel de ce matin par rapport à cet élu mahorais. La question est très délicate et j'ai peur que de l'issue de ce procès, à vrai dire, sur la question de l'exécution provisoire. Mais je pense que si jamais Marine Le Pen était condamnée, ce serait dommage, évidemment, parce que ça créerait, à mon avis, une très forte instabilité. Elle a été trois fois déjà, de mémoire, candidate à la présidentielle. C'est aujourd'hui une personnalité, mine de rien, qui est extrêmement, extrêmement appréciée par beaucoup de Français. Et qui est toujours en tête, enfin pas forcément en tête, en première place, mais qui est très bien placé dans les sondages. Et donc une période politique très compliquée avec un premier ministre qui n'est pas du tout plébiscité et un président qui l'est encore moins, je pense que ce serait vraiment vraiment délicat et d'autant plus délicat que la guerre, à mon avis, au sein du Rassemblement national serait très compliquée, je crois, puisque Jordan Bardella a prouvé cet été qu'il n'avait pas la carrure pour être Premier ministre, je crois. Enfin, Stanislas me fait une moue, mais en tout cas, je crois même...
0: C'est pas de la faute de Jordan Bardella s'il n'a pas gagné l'élection. Hein.
2: Non, bien sûr, mais d'ailleurs, j'ai cru le lire dans certains articles qu'en interne aussi, s'était rendu compte que Jordan Bardella n'était pas forcément sur le moment prêt à cela, et ce qui est compréhensible, évidemment.
0: Il sortait de 9 mois de campagne,
2: évidemment.
0: Il était attaqué de toutes parts, il a enchaîné 15 débats pendant que d'autres étaient bien planqués.
2: C'est pas forcément le jour malheur, mais voilà, c'est pour dire que c'est pas du tout le meilleur moment pour Jordan Bardella.
1: Pardon, mais le fait que ça ait été le candidat à Matignon, que ce soit lui, malgré ses résultats en interne dans le parti, en réorganisation du parti, recrutement de cadres, formation, etc. Au-delà de sa campagne européenne qui a été évidemment sans faute, mais pour le reste, le fait qu'il ait été choisi montre peut-être justement qu'en interne, le vivier de profils compétents n'est peut-être pas si énorme qu'on le croit.
0: Oui, mais ça se travaille. C'est-à-dire que c'est du travail sur le long terme de former une nouvelle génération, d'avoir des cadres efficaces dans les années à venir.
1: Oui, peut-être. Puis, mais c'est
2: d'ici 2027, ça va être compliqué.
0: Ce que vous nous dites
1: depuis les années 70, il y aurait eu le temps de le faire d'ailleurs.
0: Ce que vous nous dites tous les deux, c'est que si Marine Le Pen était inéligible, vous ne voyez pas Jordan Bardella aller à la présidentielle ou la remporter.
1: Je pense qu'il ira.
2: Ah, je pense, non.
1: Enfin, je pense qu'il ira parce qu'il n'y a personne d'autre et que le RN devra présenter un candidat. Je pense pas qu'il. Je suis même pas sûr qu'il soit au second tour.
2: Oui, il ira. Oui, en fait, on est d'accord. Il ira, mais il ne sera pas au second tour. Oui.
0: Ah oui, vous pensez qu'il ne sera pas au second tour?
1: Ah, je pense pas.
0: Et est-ce que vous pensez qu'il est possible que l'élection de 2027 soit l'élection des jeunes loups de la vie politique française? Si on regarde un peu, si Marine Le Pen est inéligible, Gabriel Attal pour le camp centriste.
2: Stanis Asriou.
0: Si Jean-Luc Mélenchon n'y va pas parce qu'il est trop âgé, avec une Clémence Guettet. Si Sarah Knafo à Reconquête essaie d'y aller, si Jordan Bardella y va, est-ce qu'on peut se retrouver avec une présidentielle junior, si je puis dire,
2: moi,
0: en termes d'âge?
2: Non, personnellement, je n'y crois pas.
0: Oui, moi non plus.
2: Je prendrais comme exemple la parenthèse Gabriel Attal. Pendant quelques mois, tout le monde s'est pâmé de ce jeune.
0: 10 ans de parenthèse Macron, hein.
2: Oui, mais on est là pour revenir sur. Oui, c'est vrai, bien vu. On est quand même revenu assez facilement sur Michel Barnier et François Bayrou. Et
1: moi, je suis Gabriel Attal, pardon, mais.
0: Vous avez coupé la parole de façon très vulgaire à Emmanuel. Mais allez-y,
2: Mais...
1: Pardon, il est ultra.
2: Les missions sont venues.
1: Il est ultra plébiscité dans son parti, hein, pour le coup.
2: Gabriel Attal, ouais. Bien sûr, non, donc, mais je comptais ce passage.
0: Par les cadres ou par les militants.
1: Par les
0: deux.
1: Il est
0: populaire encore.
1: D'ailleurs. Ouais, les deux, il est très populaire.
0: Je suis plutôt d'avis de croire au retour. Et alors là, je vais vous livrer une analyse très personnelle, comme toutes mes analyses. Mais je pense, et actuellement en tout cas, qu'il va y avoir un retour justement à cet amour des vieux politiques installés pour les Français parce qu'ils sont gages de stabilité.
2: Et Michel Barnier.
0: Mais exactement, Barnier-Bayrou manœuvre extrêmement bien depuis quand même plusieurs semaines. Il a réussi.
2: Mais est-ce qu'il joue sur ce terrain, je ne sais pas.
1: Bayrou s'écroule dans toutes les enquêtes d'opinion. Hein.
2: Barnier joue sur
0: mais
2: ça,
0: il tient et il tient bien.
1: Mais pas avec l'opinion, avec l'Assemblée.
0: Mais c'est ce que je vous dis, avec les deux.
1: Sauf que c'est pas l'Assemblée qui est le président.
0: Mais Barnier était populaire, lui, à l'inverse, à l'extérieur de l'Assemblée, il s'est fait censurer.
1: Populaire, c'est un grand mot.
0: Populaire, non, mais il était plutôt plébiscité et il est.
1: Il était pas détesté.
2: Et aujourd'hui, c'est fou la présence qu'il a encore aujourd'hui dans les médias. Et dans l'opinion, alors même qu'il est censé avoir été.
0: Et qu'il n'a jamais rien fait pour.
2: Bien sûr.
0: Mais Bayrou, Barnier, Mélenchon, Marine Le Pen, Zemmour, etc. Moi, je constate, Dominique de Villepin, François Fillon qui ressort, moi, je crois vraiment qu'il y a aussi cette quête de socle, de stabilité, fait, qui rassure les gens parce qu'ils rappellent aux Français que c'était un peu mieux quand ils prenaient la parole il y a 30 ans. Et c'est eux qui ont plombé le pays pour la plupart des gens que je viens de citer, hein, bien sûr.
2: Et moi, d'ailleurs, pour revenir sur l'exemple d'Emmanuel Macron, je suis pas sûr. Alors, effectivement, il a été élu parce qu'il était jeune, parce qu'il incarnait la nouveauté. Mais déjà, il est quand même, je pense, beaucoup plus. Il était plus âgé que ne l'est aujourd'hui Gabriel Attal, de mémoire. Il a été élu à 38 ans.
0: 37, il me semble.
2: 38. Et moi, je pense qu'il a été plus élu par la proposition ou l'absence de proposition qu'il incarnait que juste par rapport à son âge et par l'effet de nouveauté d'un jeune après François Hollande. Je pense que c'était vrai, sans doute, peut-être un peu, par exemple, pour Valéry Giscard d'Estaing à côté de François Mitterrand, voilà. Je pense que c'est pas forcément le cas pour Emmanuel Macron, et je suis convaincu que plus les années passent, plus effectivement, surtout les générations plus âgées qui sont extrêmement nombreuses, cherchent en fait une stabilité avec des personnalités, comme vous le dites.
1: Moi, je pense plutôt qu'il y a deux choses qui justifient ce goût éventuellement pour les vieux politiques entre guillemets. Un, c'est que les gens ne connaissent pas les personnalités politiques parce que dans l'immense majorité des cas. Personne ne suit les élections. Donc, quand ils arrivent dans l'isoloir, les trois personnes qu'ils connaissent, c'est Mélenchon, Le Pen et Macron, en gros, en ce moment. Donc, forcément, Mélenchon et, enfin, ces trois-là ont une prime de notoriété énorme dans les résultats électoraux. Et deuxième chose, pour prendre plutôt les Barnier, Bayrou, Villepin, c'est qu'en fait, les gens n'aiment pas les politiciens et que ça fait tellement longtemps qu'on ne les entend pas, ceux-là, que je pense qu'ils sont même plus considérés comme des politiciens, notamment Villepin, qui passe plutôt pour un directeur d'ONG que pour un homme politique aujourd'hui dans les médias.
0: Il y a un mauvais directeur rapidement. D'ONG, mais...
1: Plutôt bien payé pour un directeur d'ONG, mais c'est un autre problème.
0: Attention à la diffamation.
1: Je pense que c'est ce qui justifie que... que les gens puissent avoir un peu de apprécier ces gens-là.
0: Et alors moi, alors je vous rejoins sur le premier élément qui est très juste, et d'ailleurs, c'est même, il faut le reconnaître, Nicolas Sarkozy qui avait cette analyse, attention, hein, pas brillantissime, mais en tout cas qui avait le mérite d'être dite, c'était évidemment sur l'aspect, le rapport aux médias entre sa génération et la nôtre, et en tout cas celle d'aujourd'hui, puisque aujourd'hui il y a à peu près 15 matinales quotidiens, qui permettent donc d'avoir une flopée de personnes qui interviennent dans les médias rapidement, qui peuvent gravir les échelons, avoir une exposition notamment aussi avec les réseaux sociaux, contrairement à une époque où évidemment pour passer sur la une, sur Europe 1, il fallait batailler, sur Radio Courtoisie aussi, qui conserve elle, Radio Courtoisie, son prestige, sauf ce soir. Évidemment, je rigole. Mais là où je ne suis pas d'accord, où je compléterais tout du moins, c'est que Villepin, qu'on l'aime ou qu'on ne l'aime pas, Mélenchon, qu'on l'aime ou qu'on ne l'aime pas, Zemmour, qu'on l'aime ou qu'on ne l'aime pas, quand ils prennent la parole sur une émission d'une heure, ils ont un discours, ils ont des choses à dire, ils ont une culture. C'est-à-dire que Barnier, même Bayrou, qui est lui très mauvais en termes de forme, je dis pas qu'il est brillant sur le fond, je dis simplement que c'est des personnes sans fiche, sans éléments de langage, ils font une heure d'émission facilement. Et moi, ce qui me fascine, c'est que j'ai l'impression, quand j'ai tous les grands rendez-vous du dimanche sur RTL, sur d'autres chaînes que Radio Courtoisie, mais au bout de 10 minutes, on s'emmerde. Et moi, les seules matinales, alors que j'étais, et vous le savez, cher Paul, un féru d'émissions politiques, les matinales maintenant de plus de 20 minutes, ça m'agace, sauf quand il y a évidemment une annonce ou un sujet précis. Mais
2: Et je pense, Anissa, que c'est pas tant une question, vous l'avez dit pour Bayrou, de fond, de contenu intellectuel, de grande dimension idéologique, c'est aussi une question de personnalité. C'est-à-dire que Bayrou, il a beau avoir tous les défauts qu'on lui connaît, il a une carrière politique qui est extrêmement longue et il a une espèce de charisme par cette carrière. Il a vécu des choses, il peut prendre des exemples, il a traversé des
0: ministères.
2: Le charisme au sens où il a c'est vrai que c'est pas la meilleure
0: c'est pas le mot qui nous vient à l'esprit,
2: la expression, mais
0: pas le problème.
1: L'énergie.
2: Non mais on
0: vivacité.
2: Je pense qu'on a même nous, je pense qu'on a une forme de respect pour lui, étant donné la longévité qu'il a.
0: Et moi, c'était mon voisin à l'époque en plus. Je le
1: connais toujours d'ailleurs. Il a gardé. Il ne vit pas à Matignon. Ah oui. Vit toujours.
0: Oui, mais j'ai déménagé, cher ami.
2: Bref,
0: ça vaut le coup de vous inviter à déjeuner le dimanche.
2: Mais je pense que voilà, Bayrou profite de ça et que globalement les personnalités politiques que vous avez citées, là, un peu plus âgées, auprès de l'opinion, ont ce crédit là. Enfin, je pense que plus que carré, c'est une forme de crédit, alors que quelqu'un comme les personnalités plus jeunes que vous avez citées, un Gabriel Attal, une Clémence Guettet et une Sarah Knafo, momentanément, elle profite d'une certaine audience, elle profite d'une certaine résonance, mais à une élection présidentielle, je pense qu'on joue sur un autre terrain et qui est pas le même que celui des émissions habituelles et même des élections européennes. Je pense que c'est pas du tout la même stature qui s'impose lors d'une présidentielle. Je pense que c'est un exercice d'ailleurs très particulier.
1: Et ce qui revient à ce qu'on disait au départ, c'est que si Marine Le Pen est inéligible,
2: Jordan Bardella ne la remplacera pas
1: et personne ne la remplacera.
0: Mais c'est intéressant ce que vous dites.
2: Et c'est d'ailleurs pour ça que, si je peux juste...
0: Vous en prie, allez-y, c'est un manque de respect inouï.
2: C'est pour ça d'ailleurs... Que cette décision du tribunal pénal serait problématique. C'est parce que Marine Le Pen, elle incarne quelque chose de très spécial en France, qu'elle est présidentiable, parce qu'elle est une vraie
0: opposition.
1: Moi, je pense que c'est problématique en soi, sur le principe d'empêcher quelqu'un de se présenter à une élection, de toute façon.
0: C'est problématique en soi.
1: Ah oui, je pense. Que ce soit Marine Le Pen ou le maire de je ne sais plus quel département d'outre-mer.
2: L'élu Mahorais,
1: exactement, en question. Je pense que ça reste le même problème.
2: Je ne suis pas d'accord, parce que si on reprend la décision de ce matin, de mémoire, alors c'est un peu technique, mais le Conseil constitutionnel ne conteste pas la décision qui a été prise par le tribunal pénal.
1: Ce qui montre déjà que c'est un problème, mais...
2: Et parle d'une réserve par rapport à la liberté de l'électeur. Cette liberté de l'électeur, elle ne vaut pas pour toutes les personnalités. Elle vaut, à mon sens, que pour certaines personnalités, comme Marine Le Pen, qui ont un poids particulier. C'est normal que quelqu'un soit rendu inéligible si...
0: Je ne rejoins pas, mais je vous prends des exemples très concrets.
2: Pour moi, ça veut là, que vous prenez des personnalités qui pèsent particulièrement.
1: Mais ce n'est pas parce que quelqu'un a passé le concours de l'ONM qui c'est lui qui décide qu'il doit se présenter devant les électeurs. Il en est pas plus.
2: Bah si, de fait,
0: mais c'est scandaleux.
2: Les textes,
0: pas les textes. Par contre, ce qui est scandaleux, c'est ce qu'a dit le Conseil constitutionnel, et vous l'avez cité. Quand c'est sur la liberté de l'électeur, je crois que ça va plutôt aller dans le sens, ce qui a été dit, de Marine Le Pen, qu'autre chose. Si on est très, très franc, c'est plutôt une bonne nouvelle pour Marine Le Pen, ce qui est sorti.
2: Oui, plutôt.
0: Plutôt. Même plutôt beaucoup, je crois. Oui. Enfin, sans être dans le secret des dieux. Simplement, mais ils se prennent pour qui, ces gens-là? C'est-à-dire qu'en fait, ils se permettent d'avoir des trucs les plus flous possibles. Ils nous ont intégré le bloc de constitutionnalité. Ils font absolument ce qu'ils veulent. Non, mais c'est vrai. Ce qu'ils veulent. Et surtout, ce que vous dites, c'est très juste au niveau de la présidentielle. Moi, je répète, ça serait évidemment scandaleux que Mme Le Pen ne puisse se présenter à l'élection. Simplement, deux choses d'une. Si, à Paimpol, une de la personnalité donnée gagnante dans tous les cas de figure est inéligible, il n'y aurait pas à s'élever de bouclier et on la laisserait tomber. Parce qu'on se dirait, mais après tout, c'est Paimpol. À quel moment, dans votre raisonnement, on se met à se dire c'est une personnalité importante
1: qu'il faudrait défendre la personne donnée perdante dans tous les cas de figure, même à Paimpol.
0: Bah bien.
1: Et même perdante.
2: Non, je suis pas d'accord. Je pense que il y a une certaine logique et que quelqu'un qui est condamné ne puisse pas représenter les Français à l'élection.
1: Je pense pas qu'il faut pénaliser la morale, en fait. Normalement, en conscience.
2: Mais si l'infraction concerne son mandat, là, en l'occurrence, c'est le cas de Marine Le Pen.
1: C'est pas le mandat pour lequel elle se présenterait en l'occurrence.
2: Ça touche en fait de près ou loin.
0: Si des gens restent en poste après avoir en effet commis.
2: Non, mais moi je trouve qu'il y a une certaine logique à cela. Et à mon avis, cette décision, le fait de condamner une personne qui a commis une infraction dans le cadre de ses mandats à ne pas se présenter, ça me paraît cohérent. Mais je conçois évidemment, et c'est le cas de Marine Le Pen, qu'il y ait une exception sur l'application de la peine quand la personne a une dimension particulière. Parce qu'effectivement, là, ça fausserait tout à fait le jeu. Alors, et c'est disproportionné que Marine Le Pen, qui a été condamnée pour un cas très précis au Parlement européen, ne puisse pas se présenter à une élection stratégique en 2027 à la présidentielle.
0: On est d'accord. Disproportionné. Mais attendez, nous, on est d'accord sur ce dernier point. Simplement, encore une fois, c'est les Français, je le crois, et vous inquiétez pas, ce serait rabâché à tout débat de toute élection, quelle que soit la taille de la ville, de l'enjeu de l'élection, si quelqu'un est condamné, même pour meurtre, mais qu'il a purgé sa peine, après sa prison, je vois pas pourquoi il pourrait pas se présenter tel qu'est faite la démocratie. Et je vous prends un exemple très concret, parce que moi, dans le Vaucluse, j'étais candidat à l'époque, et j'avais face à moi un tueur en série. Quelqu'un qui sortait de prison. Qui était candidat face à moi, alors qu'il est venu, que j'ai rencontré sur un marché, je ne savais pas qui il était. Et en fait,
2: on est d'accord que c'est problématique.
0: Et on l'appelait le bout. Il a fait zéro.
2: Je ne savais pas aussi démocrate.
0: Mais c'est pas.
1: Ah, mais si, bien sûr.
0: Une fois qu'on joue avec les règles de la démocratie,
1: soit on part du principe que la démocratie n'a pas lieu d'être.
0: Débat, je l'aurais attaqué.
1: Et dans ce cas, on accepte que c'est les juges qui décident qui concourt aux élections. Soit on part du principe qu'on est en démocratie et qu'on préfère que ce soit 40 millions d'électeurs plutôt que quelques milliers de juges qui décident. Et dans ce cas, on joue le jeu.
2: Bah, en dehors du cas de Marine Le Pen, qui, encore une fois, moi, me paraît disproportionné, moi, si ça peut permettre de contraindre un peu et de faire pression sur les hommes politiques pour qu'il y ait peut-être moins d'excès dans leur gestion, notamment de leurs collaborateurs et tout ça, moi, ça me choque pas.
1: Des sanctions pénales très fermes,
2: mais
1: ça peut
2: crédibiliser le personnel politique.
0: En prison, hein.
1: Si, exactement. En fait, si jamais elle est coupable, qu'elle fasse de la prison ferme, ça me choque pas. Par contre, qu'on empêche les Français de se prononcer, ça me choque.
2: Et donc vous, par exemple, ce qui s'est passé au Brésil, là où Lula a été emprisonné et puis après a pu se représenter et devenir président, ça vous le gêne pas?
1: Ah, pas du tout.
2: Ah, moi, je trouve ça problématique. Je trouve que le métier de la politique a une certaine noblesse et je trouve ça dommage que des gens.
0: Tous les politiques ne sont pas nobles.
1: Oui, mais si les Brésiliens ne sont pas d'accord avec vous, ils font ce qu'ils veulent.
2: Moi, je trouve ça très bien que le juge établit justement la noblesse de cette profession particulière. Il dit qu'en fait il ne le mérite pas.
0: C'est aux politiques de faire le droit et c'est pas au droit de faire la politique. Et c'est évident. Le droit, il n'est pas immuable. Qui sont ces gens du Conseil constitue?
2: Mais le droit, ce droit-là, il n'est pas né tout seul. Il a bien été décidé par quelqu'un.
0: Bah oui, par des politiques qui se sont fait voler le pouvoir par des juges, par des politiques clash et pouvoir qui les ont laissés.
2: Sur ce sujet, je vous ai trouvé. Moi, je trouve ça très bien que le droit oblige, dans la Constitution,
1: Non mais attendez, qui est des critères d'éligibilité, bah voilà, d'incompatibilité, oui, qu'il faille être majeur, etc. Mais... ok. Mais par contre, que en fait, c'est juste la question de la légitimité. Qui est le plus légitime? Est-ce que là, ça va être la présidente de je ne sais quelle chambre du tribunal correctionnel de Paris, ou est-ce que c'est 45 millions d'électeurs? Et si jamais il y a un conflit de légitimité entre les deux, ce qui serait le cas, qui doit décider, qui doit trancher? Est-ce que c'est la juge Tartampion, ou est-ce que c'est 45 millions d'électeurs? Évidemment que si on se fait un, si on accorde un minimum de crédit à la démocratie, on doit favoriser les électeurs. C'est, bah, si, sinon, c'est, sinon on arrête de.
2: On peut jouer le jeu de la démocratie sinon, sans avoir une conception non plus absolue de la liberté de l'électeur.
1: Oui, bien sûr. Mais dans ce cas, après, on peut demander au conseiller constitutionnel de nommer le président, ça ira plus vite.
2: Bah non.
0: Sinon, ils seront peut-être plus avisés que nous.
2: La liberté de l'électeur.
1: Oui, bien sûr. Mais dans ce cas, on peut demander au conseiller constitutionnel de nommer le président, ça ira plus vite.
2: Bah non.
0: Sinon, ils seront peut-être plus avisés que nous et plus avisés que les électeurs.

0: Acquérir une exigence un peu plus forte. Et moi, je trouve ça dommage, imaginons que quelqu'un, en dehors, encore une fois, du cas de Marine Le Pen, que quelqu'un qui ait commis des infractions relativement graves puisse se présenter simplement parce qu'effectivement, il y a un suffrage pour lui. Bah, je trouve ça dommage.
1: Eh ben moi, je pense pas.
0: Parce que
1: Et
0: ça donne une image de l'État et une image de la politique qui est forcément un peu détériorée. Et
1: ben moi, je pense
0: aujourd'hui,
1: pas.
0: on empathie trop, je crois.
1: Et je pense pas. Et je pense que c'est d'abord sur le plan des principes qui font que je ne suis pas d'accord avec vous, c'est que c'est une question de légitimité et de faire confiance un peu aux électeurs. Et ensuite, sur un plan beaucoup plus pratique, à l'heure où on a une crise des vocations, notamment d'élus locaux et de maires, qui est énorme, on a des élus qui démissionnent tous les jours, des élus locaux qui démissionnent tous les jours. Aujourd'hui, franchement, un maire, il peut être condamné pénalement.
0: Je vois pas le.
2: Il y en a tous les mois.
1: Franchement,
2: il y en a tous les mois.
1: Et franchement, il y a des démissions tous les jours de maire et à la moindre erreur, même parfois intentionnelle, il peut être condamné pénalement. Et je pense que le signal de dire, en plus, c'est un juge qui peut vous retirer votre mandat et va venir vous chercher des poux pour ce que vous aurez fait, ça n'envoie pas un bon signal et ça participe de cette perte des vocations d'élus locaux. Et en fait, c'est à mon avis surtout ça le problème du crédit dans la vie politique d'aujourd'hui. C'est pas que des gens se présentent alors que selon vous et un juge, ils n'ont pas la moralité, mais c'est surtout que on dégoûte tout le monde de faire de la politique, donc les gens compétents, il y a beaucoup de gens compétents qui vont ailleurs et que on se retrouve
0: alors,
1: avec ceux qui veulent.
0: Paul, je pense que si aujourd'hui les gens compétents ne veulent pas devenir députés, c'est parce qu'il y a Louis Boyard à l'Assemblée nationale. Vous voyez ce que je veux dire? C'est-à-dire, je pense que c'est parce qu'il y a un abaissement à la fois du niveau intellectuel de l'Assemblée et du personnel politique.
1: Non, je pense que c'est l'inverse.
0: Moi je pense qu'il y a, de fait, il y a trop de gens à l'Assemblée qui ont un passif problématique et c'est pas normal qu'ils aient pu se présenter. Et de fait, il y aura toujours. C'est pas du suffrage universel, mais il y aura toujours des gens pour voter pour eux et pour les élire, parce que dans certains quartiers, de fait, la conjonction fait que ils peuvent être élus parce qu'ils ont trouvé leur base électorale. Mais moi, ça me gêne pas du tout qu'il y ait un organe aujourd'hui, surtout un organe constitutionnel, qui pour une fois puisse justement donner un cadre à la politique qui soit un peu plus sain. Ça me choque pas du tout. Et alors, encore une fois, pour éclairer les, enfin, être précis sur Marine Le Pen, moi ça me choquerait parce que ça fausserait l'élection. Je trouverais que ça impliquerait donc une implication du Conseil constitutionnel dans la politique qui est pour le coup très dangereuse. Mais de manière générale, ça ne m'étonne pas que le Conseil constitutionnel, enfin, en l'occurrence le tribunal, se prononce sur ces sujets-là.
2: Ben attends, je vous prends un exemple très amusant parce que je reçois en ce moment même des messages d'un chroniqueur de l'émission, et avant de conclure l'émission, sur Hippolyte Laure Blanchet, pour ne pas le citer, qui est d'accord, il faut le dire, avec Emmanuel, puisque nous sommes à deux, si je puis dire, contre
0: un.
2: On a les alliés qu'on mérite. Non, mais attendez, moi, ce qui me fascine, c'est que c'est les mêmes qui ont hurlé, mais hurlé, pour dire que Fillon, le pauvre, etc., il subissait des choses. Très bien, et moi, j'ai trouvé la cavale scandaleuse, et les électeurs, ils ont choisi à la fin. Les électeurs, ils ont vu Fillon dans la panade de façon judiciaire avant qu'il soit condamné. Ils ne l'ont pas choisi et il n'est pas allé au second tour. Les électeurs, quoi que vous en pensiez, Hippolyte et Emmanuel, parce que je vous réponds à tous les deux, quoi que vous puissiez penser des Français, à la fin des fins, ils sont éclairés, ils prennent leur décision en conscience. Ils n'ont pas besoin. Fillon n'a pas eu besoin d'être inéligible pour perdre l'élection. Il s'est pris une affaire dégueulasse ou pas, ce n'est pas le sujet, et ça l'a fait perdre. Chers amis, on se quitte sur cette note un peu vulgaire et un peu énergique. Emmanuel, un dernier mot, très rapidement peut-être.
0: Non, je suis assez d'accord avec ce que vous avez dit.
2: Minutes.
0: Simplement, je pense qu'il ne faut pas non plus avoir une conception trop absolue de cette liberté de l'électeur. Et aujourd'hui, d'ailleurs, on voit très bien qu'avec l'opposition, notamment à gauche, qu'on connaît, ça pourrait mener très loin. Et je pense que c'est très bien que le juge...
1: Alors, moi, je dirais juste l'inverse, pour terminer en une seconde. C'est que si on admet le principe qu'un candidat puisse avoir l'interdiction de se présenter, c'est pour reprendre votre hypothèse de tout à l'heure dans laquelle la gauche arrive au pouvoir, etc., notamment, c'est extrêmement dangereux. Et dans ce cas, si on admet le principe,
2: ils vont nommer n'importe qui au Conseil constitutionnel.
1: Et on ne pourra plus jamais se présenter.
2: Ils vont nommer Mélenchon, on aura Mélenchon panneau au Conseil constitutionnel, au président du Sénat.
1: Et ils choisiront les candidats.
2: Et ils choisiront les personnes.
0: Mais ça, c'est un autre sujet, de la nomination au Conseil constitutionnel. Ça, c'est un vrai problème.
2: C'est eux qui vont décider qui est inéligible.
0: Non,
2: c'est le sujet.
0: Que la nomination des juges constitutionnels soit politique, ça, c'est un problème. Ça, c'est un problème. Mais par contre, que le Conseil constitutionnel.
2: Comment on fait pour les choisir? On les fait élire?
0: Non, mais il faudrait changer le mode de désignation des juges consuls. Mais par contre, qu'un organe aujourd'hui donne les conditions pour qu'une personnalité se présente aux élections, ça me paraît assez naturel.
2: Chers amis, merci de nous avoir suivis pour cette émission qui est montée comme une veillée scout en puissance, mais qui n'est pas redescendue. Merci à tous, je vous souhaite un excellent week-end et à dans 2 semaines. Merci évidemment à la

0: Régie pour son aide tout au long de l'émission. À très vite.
1: Merci Stanislas. Vous venez d'entendre Prolongation, dirigé par Stanislas Rigaud, document d'archives de Radio Courtoisie du 28 mars 2025, diffusé vendredi 31 juillet 2026 de 21h30 à 23h. 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

0: À minuit tout à l'heure sera rediffusé le libre journal des éditeurs de Jean-Paul Nadéo du 13 mars 2026 avec comme sujet Amour, roman et histoire. Tout de suite, voici Chant grégorien proposé par Patrick Banken. 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

Chers amis auditeurs, bonjour. Nous célébrons ce dimanche la belle messe Dum Clamarem. Voici comment Dom Pius Parche présente ce 10e dimanche après la Pentecôte. Dimanche dernier était grave et sombre. L'Église a entrouvert la porte de l'enfer et nous a fait jeter un coup d'œil sur ce lieu de tourment. Elle nous a montré le Seigneur pleurant sur Jérusalem. Elle nous a fait voir aussi l'âme humaine pécheresse. Aujourd'hui, notre mère nous apporte la consolation. Elle nous montre comment Dieu accueille avec miséricorde cette pauvre âme quand elle se repent humblement et revient à lui. C'est le psaume 54 qui fournira le texte de l'introïte que Dom Pius Parche qualifie de « particulièrement triste » en précisant que ce psaume est un des psaumes de prière les plus désolés, celui qui contient la trahison de Judas. « Dum clamarem ad dominum, exaudivit vocem meam, ab isqui apropinquant mihi. Quand j'ai crié vers le Seigneur, il a écouté ma voix et m'a délivré de ceux qui approchaient de moi. Et humiliavit eos, qui est ante secula et manet in aeternum. Il les a abaissés, lui qui est avant les siècles et demeure à jamais. Remets tes soucis au Seigneur et lui-même te nourrira. » La mélodie de cette introïte, typique du troisième mode, est d'une longueur inhabituelle. Elle est elle-même ample et très développée, avec de beaux élans pleins de ferveur. Dom Gajard aimait cette introïte, dont il disait que c'est un des plus beaux de l'année. Il est accompagné, bien entendu, par le premier verset du psaume 54, « Exaudit Deus orationem meam, et ne despexeris deprecationem meam. Ô Dieu, écoutez ma prière et ne repoussez pas ma supplication. Intende mihi et exaudime. Soyez attentifs et exaucez-moi. » Nous abordons avec ce 10e dimanche après la Pentecôte le 3e volume des messes des dimanches d'été, enregistré par le chœur monastique de l'abbaye de Trior. 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

C'était l'introïte du dixième dimanche après la Pentecôte. Le graduel est commun au jeudi après le premier dimanche de carême. Le texte vient du psaume 16, prière du juste qui se confie dans le Seigneur pour qu'il le garde dans la voie qu'il ne veut pas quitter, malgré les embûches et les tentations. Custodi me domine ut pupillam oculi. Gardez-moi, Seigneur, comme la pupille de votre œil. Sub umbra alarum tuarum protegeme. Protégez-moi à l'ombre de vos ailes. De votre visage que provienne ma justification, que vos yeux voient ma droiture. La première phrase est chantée comme verset à l'office des complis. Les belles images qu'elle emploie pour demander la protection divine conviennent tout à fait pour la prière du soir. La mélodie de ce graduel est nettement différente de celle des six dimanches précédents qui appartenaient tous au cinquième mode grégorien. C'est un des rares graduels du premier mode.

Nous retrouvons avec l'Alléluia du dixième dimanche après la Pentecôte, la série des grands Alléluia de louanges et d'actions de grâce au Seigneur pour tous ses bienfaits, qui avait été interrompue le dimanche précédent pour une prière suppliante. Une fois encore, le verset est le début d'un psaume. Cette fois, c'est le psaume 64, le beau cantique de reconnaissance à Dieu, notamment pour les biens de la terre, ce qui convient tout à fait à cette saison. Tedechet hymnus Deus in Sion. À vous convient la louange, Seigneur dans Sion. Et tibi redetur votum in Jérusalem. Quand vers vous l'on acquitte des vœux en Jérusalem. Sion, Jérusalem, c'est le temple, figure comme toujours de l'église où nous venons remercier le Seigneur, et figure du ciel où nous chanterons sa louange éternellement. La mélodie de cet Alléluia est très enthousiaste, surtout dans le verset, avec de grandes envolées dans les hauteurs, et une immense vocalise exceptionnelle à la fin sur le mot « Jérusalem », comme une contemplation éperdue qui ne veut plus finir.

Nous venons d'entendre l'Alléluia du dixième dimanche après la Pentecôte, l'évangile qui était lu à la messe et celui de la parabole du pharisien orgueilleux qui, au temple, se comble d'éloges. Il va jusqu'à insulter dans ses prières un publicain qui se tenait éloigné et priait. Et le texte de saint Luc s'achève admirablement. « Je vous le dis, celui-ci descendit de chez lui justifié et non pas l'autre. » Car quiconque s'élève sera abaissé, et quiconque s'humilie sera exalté. » C'est un moine de Ligugé qui lit cet évangile dans un CD contenant des mélodies grégoriennes sur le thème de la miséricorde de Dieu.

Poursuivons, si vous le voulez bien, l'interruption que nous avons effectuée dans l'écoute des chants de la messe de ce dixième dimanche après la Pentecôte, avec une séquence datant du début du IXe siècle et qui est basée sur l'évangile du publicain à l'humilité sincère que nous venons d'entendre. Stans a longe publicanus. Le publicain se tenant à l'écart n'osait pas même lever les yeux au ciel, mais il se frappait la poitrine en disant « Ô Dieu, ayez pitié de moi qui suis un pécheur ». La Capella Antiqua de Munich, dirigée par Konrad Ruland, chante cette séquence, conçue à l'origine comme une ornementation des chants liturgiques de la messe. C'est un CD Sony.

Vous venez d'écouter une pièce originale, une séquence, sans doute originaire d'Europe du Nord, qui était autrefois attachée à ce dixième dimanche après la Pentecôte. Profitons de l'interruption dans les chants du propre de cette messe pour vous proposer le credo à sa place normale. Nous vous proposons le credo 5, une variante du credo 1 qui est plus connue.

Après le credo 5 que chantaient les moines de l'abbaye Notre-Dame de Fontgombault, revenons au chant de ce dixième dimanche après la Pentecôte. Comme celui du précédent dimanche, l'offertoire est reprise à un autre dimanche de l'année, cette fois au premier dimanche de l'Avent. On le retrouve aussi au jeudi de la Quinquagésime. Il s'agit du début du psaume 24 que nous avons déjà rencontré à plusieurs reprises, prière du pécheur qui se repent et se tourne vers Dieu avec confiance en sa miséricorde. « A te domine levavi anima meam. Vers vous, Seigneur, j'élève mon âme. Mon Dieu, en vous je mets ma confiance. Je n'aurai pas à en rougir. Que mes ennemis ne se moquent pas de moi. En effet, aucun de ceux qui espèrent en vous ne sera confondu. » Comme la plupart des chants d'offertoire, cette pièce est recueillie, intérieure, contemplative. Elle exprime d'une manière profonde les sentiments de confiance et d'espérance qui sont ceux du texte.

Le texte de l'antienne de communion du dixième dimanche après la Pentecôte est formé du dernier verset du psaume 50, le célèbre Miserere, dans lequel David exprime son repentir après le crime. Acceptabis sacrificium justitiae, oblationes et holocausta super altare tuum, Domine. Vous agréerez le sacrifice offert en toute justice, les oblations et les holocaustes sur votre autel, Seigneur. Le peuple juif se trouve maintenant dans les mêmes conditions que lorsqu'il était en esclavage à Babylone, sans temple ni autel. Alors il soutenait sa foi messianique par l'espérance de la rédemption future quand, le temple étant reconstruit, Dieu aurait de nouveau agréé les offrandes sur son autel. La mélodie de quatrième mode est calme et douce, grâce à un si bémol constant, sans grands intervalles, avec juste une petite insistance sur le mot « altare ». L'intonation « ré » « la » est plutôt empruntée au premier mode. Elle est d'un bel effet. Don Gajard nous apprend qu'elle a servi de thème à la célèbre « Passacaille » de Jean-Sébastien Bach.

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C'étaient les 5 chants du propre de ce dimanche, le 10e après la Pentecôte. Je vous propose d'en entendre l'antienne du Magnificat, dont le texte est la fin de l'évangile lu à la messe. Descendit hic justificatus. Celui-ci, c'est-à-dire le publicain qui se tenait isolé à prier, celui-ci descendit chez lui justifié et non pas l'autre, car quiconque s'élève sera humilié et quiconque s'humilie sera élevé. Les moines de Silos chantent cette antienne, c'est un CD Jade. Nous sommes en 1959. Nous ne résistons pas à vous faire écouter tout le Magnificat, dont les versets sont alternés avec les enfants de l'Escolania du monastère. L'école était intégrée à cette époque à l'abbaye de Silos.

Abordons la dernière partie de notre émission. Nous la consacrerons à la fête de la Transfiguration de notre Seigneur, célébrée le 6 août. Le Christ se montre sur une montagne à ses trois apôtres préférés, avec tout l'éclat de la splendeur et de sa gloire céleste. Speciosus forma pre filiis hominum, diffusa est gratia in labiis tuis. Vous êtes le plus beau des enfants des hommes. La grâce est répandue sur vos lèvres. Le verset de ce graduel reprend le début du psaume où le psalmiste exprime son enthousiasme d'avoir à chanter les louanges d'un tel roi. Eructavit cor meum verbum bonum, dico ego opera mea regi. Lingua mea calamus scribe velociter scribentis. De mon cœur jaillit un beau discours, car je dédie mon œuvre au roi. Ma langue est comme la plume d'un scribe à l'écriture rapide. Le texte est un verset du psaume 44, le grand cantique nuptial qui chante les noces mystiques du Christ et de l'Église. La mélodie demeure assez douce et paisible, déroulant ses ondulations souples dans une ambiance de contemplation mystique. Ses formules assez originales se répètent dans les deux parties.

Un moine prémontré de l'abbaye Sant'Antimo en Toscane interprétait le graduel Speciosus de la fête de la Transfiguration de notre Seigneur du 6 août. Après ce chant de la messe, nous écouterons un chant de l'office de cette fête, l'hymne des Vêpres. Quicumque Christum queritis oculus in altum tollite illi clicebit viscere signum perennis gloriae. Vous qui cherchez le Seigneur, levez les yeux sur la hauteur. C'est là qu'il vous sera permis de voir le signe de sa gloire éternelle. Nous y contemplerons cette lumière qui ne saurait subir de fin, sublime, immense et sans limite, plus ancienne que le ciel et le chaos. C'est lui le roi des nations, le roi du peuple juif, promis à notre père Abraham et à sa descendance à jamais. Par le témoignage et les écrits des prophètes, Dieu le Père témoigne lui-même et ordonne d'écouter celui-ci et de croire en lui. Jésus, gloire à vous qui vous révélez aux petits, avec le Père et le Saint-Esprit dans les siècles éternels. La mélodie de cet hymne n'est pas éclatante comme on pourrait s'y attendre. Elle est plutôt douce et contemplative, mais néanmoins lumineuse à souhait. Dirigeons-nous entre Châtellerault et Châteauroux, à l'ouest des étangs de la Brenne, proche du bourg du Blanc. Nous sommes à Notre-Dame de Fongombeau, qui avait publié en 1991, pour commémorer le 9e centenaire de la fondation de l'abbaye, ce très beau florilège grégorien. Il est en vente à Una Voce.

Achevons d'honorer la gloire de notre Seigneur avec un répond de l'office de Noël, dont le texte convient particulièrement bien. C'est un texte célèbre tiré du prologue de l'évangile de saint Jean. « Verbum caro factum est, et habitavit in nobis ». Le Verbe s'est fait chair et il a habité parmi nous. Et nous avons vu sa gloire comme celle du Fils unique venu du Père, plein de grâce et de vérité. Nul doute qu'en écrivant « Nous avons vu sa gloire », saint Jean ne se soit souvenu avec précision de cette vision du Tabor qui l'avait tellement impressionné. La mélodie utilise les formules habituelles, très ornées des réponses des matines, à la fois douces et contemplatives, et pleines d'une assurance paisible. Nous avions entendu les moines de Solesmes à l'époque de Noël. Restons dans la congrégation bénédictine avec les chantres espagnols de Santo Domingo de Silos.

Voici maintenant l'antienne de communion de cette messe de la Transfiguration. Visionem quam vidistis nemini dixeritis. Voici maintenant l'antienne de communion de cette messe de la Transfiguration. Visionem quam vidistis nemini dixeritis, donec a mort.

jusqu'à la résurrection. C'est notre Seigneur qui prend la parole avec la simplicité noble qui convient au Fils de Dieu. Une discrète ampleur vient souligner le mot important, vidistis. Le dernier membre de phrase est énoncé dans la certitude de la résurrection, certitude combien poignante quand on songe au prix qu'elle coûtera à celui qui nous aime. L'affirmation prend toute sa valeur au moment de la communion où les chrétiens reçoivent le gage de la vie éternelle. Dom Baron précise à la fin de son commentaire sur cette pièce, à l'adresse des choristes, « Ne chantez pas vite, c'est le Christ qui chante. Allez bien en mouvement et en un crescendo délicat vers l'accent tonique de « mortuis »« filius hominis » avec onction.

Nous arrivons au terme de notre émission présentée chaque semaine par Una Voce qui promeut la liturgie latino-grégorienne. Et nous avons la faiblesse de penser que dans l'effondrement, tant moral qu'économique, de la société, il devient plus que jamais nécessaire de redonner la verticalité que ce monde a trop souvent perdue. La louange divine exprimée dans cette musique inégalée qu'est le chant grégorien en fait partie. 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C'est toujours avec grand plaisir que je vous retrouverai, si vous le voulez, et surtout, si Dieu le veut, la semaine prochaine. 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

0: 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Il est minuit.
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0: Eh bien, chers amis auditeurs, bonjour. Ce journal des éditeurs aujourd'hui sous la pluie à Paris après hier une journée de soleil. Décidément, on n'a pas de chance. J'aimerais que le printemps arrive et je crois que vous êtes d'accord avec moi.
1: Oui. Voilà.
0: Alors, aujourd'hui, on a deux auteurs. On a Liane Guillaume. Alors, Liane Guillaume, c'est une grande voyageuse. Elle a circulé un petit peu partout, dans l'Inde, New Delhi, la Russie, Saint-Pétersbourg, Moscou.
2: J'ai vécu dans ces pays.
0: Et vous avez vécu. Vous
2: c'est
0: avez
2: différent
0: vécu.
2: De voyager.
0: Vous avez vécu jusqu'en 86 à New Delhi, je crois.
2: Oui, j'ai fait deux séjours en Inde.
0: Voilà, et puis vous avez vécu aussi en Afghanistan.
2: Oui, deux fois.
0: En Ouzbékistan. Je suis allé en Afghanistan.
2: Ah oui, oui.
0: Voilà, et en Inde aussi d'ailleurs, j'ai fait la route la plus haute du monde en Inde, à New Delhi, monté jusqu'au col de Kardungla qui est à 6000 mètres à moto. Voilà, passionné aussi de voyage, vous voyez, moi j'adore échanger, avoir des gens avec qui on a les mêmes vécus, les mêmes passions, quoi, voilà. Et vous avez écrit plusieurs livres, vous êtes de Bourg-en-Bresse.
2: Oui.
0: Vous avez vécu là-bas.
2: Oui, enfin mon enfance jusqu'à la terminale.
0: Voilà, ouais. Et puis ensuite l'université, et vous êtes à la Société des gens de lettres, dont je suis aussi
2: sociétaire. J'ai une formation théâtre, danse.
0: Théâtre aussi.
2: Je fais de la danse aussi beaucoup, la danse indienne d'ailleurs, en Inde, et du yoga en Ouzbékistan. Voilà.
0: D'accord.
2: C'est original, mais...
0: Non, mais un parcours tout à fait intéressant. Vous avez eu le prix Jacques Bouquin en 2008, le prix Roland de Jouvenel en 2022, voilà.
2: Décerné par l'Académie française.
0: Oui, il faut le préciser,
1: Bravo.
0: Il faut le dire. Hein. Et vous êtes membre, je le disais, de la société, vous êtes sociétaire de la Société des gens de lettres.
2: Oui, et du SUPP, les journalistes de la presse périodique.
0: Voilà, bah écoutez, formidable. Et vous venez de publier un livre, Liane Guillaume, Perverse ou le roman de Jeanne. Alors, ce livre, au départ, je me suis dit... Perverse, c'est quoi? C'est qui? Alors, nous sommes aussi avec Sylvana Bergonzi, qui nous parlera de notre livre après, de Nicolas Le Nain, général, qui parlera de l'armistice, avec la chute de Dien Bien Phu, les prisonniers qui remontaient, on échangera là-dessus. Général de chasseurs alpins, voilà. Et donc, Perverse ou le roman de Jeanne. Et là, vous avez rencontré, tout à fait, en allant place des Ternes.
2: Bah oui, en fait, cette autrice a passé les 5 dernières années de sa vie dans mon immeuble, figurez-vous. Et elle était complètement oubliée et même occultée. Son nom ne figure pas sur le tombeau familial au cimetière de Montparnasse. Donc je l'ai exhumée. Alors, il y avait une universitaire américaine qui l'avait étudiée, qui écrit d'ailleurs un essai sur elle. Vous savez, dans le cadre de ces départements de gender studies aux États-Unis. Mais moi, je pense que j'ai été la première française à vraiment l'exhumer.
0: La redécouvrir. Mais comment, alors, cette personne qui s'appelle Jeanne de la Vaudère, comment vous êtes... Comment ça vous avez habité à cet endroit-là? Vous avez visité ce lieu qui est magique. Je ne l'ai pas visité, mais ça m'a donné envie d'aller le voir.
2: Alors, je vais vous dire comment ça s'est passé. Quand je m'installe quelque part avec mon mari, donc, on aime bien connaître l'histoire du lieu où on habite.
0: Oui.
2: Et on avait trouvé un appartement 9 Place des Ternes. Et on voulait savoir un petit peu l'histoire, surtout que c'est un immeuble intéressant avec une cour ronde au milieu qui est classée. Et on a cherché partout des livres, et puis chez un bouquiniste des Quai de Seine, je trouve un vieux guide de Paris, d'un certain André Bay de Fouquières, qui raconte Paris à travers les adresses de célébrités. Il est mort dans les années 50, ce monsieur-là. Et donc, je regarde Place des Ternes, et je vois Jeanne de la Vaudère a vécu au 9 Place des Ternes. Elle est oubliée, mais est-ce qu'elle méritait de passer à la postérité? Certainement pas. Et ça m'a fait bondir. Parce que aussitôt, j'ai regardé sur Internet, parce qu'elle a quand même une petite page Wikipédia.
0: Je l'ai là.
2: Oui.
0: Je l'ai là, je suis
2: et
0: allé
2: là,
0: la voir.
2: Et là, j'ai vu qu'elle avait beaucoup publié.
0: Oui, absolument.
2: Et non seulement elle a beaucoup publié, mais en cherchant, en faisant des recherches, etc.
0: Une
2: trentaine de romans, mais quarantaine d'écrits, plus des articles. Elle était une brillante journaliste. Et je me suis rendu compte que, en plus, elle avait eu un succès énorme, elle avait gagné beaucoup d'argent. Elle a vendu quand même Le Mystère de Kama à 25 000 exemplaires. À l'époque, c'était Une Vie de Maupassant, c'était vendu à 25 000 exemplaires aussi. Donc c'est dire qu'il... Et alors, il y a, j'explore dans mon livre les raisons pour lesquelles elle a été oubliée, occultée, etc. Bon, alors, il y a des hommes là derrière, évidemment, hein, vous vous en doutez.
0: Oui, elle avait un côté, là, c'est le côté, le titre du livre d'ailleurs, le côté perverse.
2: Bah, c'est-à-dire qu'elle a, au début, elle a écrit des romans assez... sur la vie parisienne, où elle critiquait beaucoup les Parisiens, le snobisme, etc. Elle a écrit des romans en rapport avec l'actualité. Elle s'intéressait beaucoup à l'actualité, donc les expositions universelles, la loi sur les congrégations 1901. Il n'y a que l'affaire Dreyfus dont elle ne parle pas vraiment. Mais sinon, elle parle du conflit Arménie-Turquie, la façon dont les Arméniens étaient massacrés par les Turcs. Elle parle de tas de choses. Et puis, en 1897, elle publie un livre qui s'appelle « Les demi-sexes », dans lequel elle révèle... Alors, un livre qui a été pareil, on a arrêté de le publier.
0: C'était une des premières féministes.
2: Ah bah alors des premières non, il y en avait eu déjà avant, mais c'était une féministe absolument. Oui. Mais dans son livre Les demi-sexes, elle raconte une histoire que personne ne sait. C'est que entre les années 1895 et 1900, il y a eu un phénomène incroyable, c'est que des femmes de la haute société, des jeunes filles etc., se faisaient retirer les ovaires par des médecins corrompus, qui gagnaient beaucoup d'argent là-dessus, etc., pour vivre leur sexualité en toute liberté, sans risque. Vous voyez que même les féministes...
0: Oui, il n'y avait pas les protections qu'on a aujourd'hui,
2: ah ben bien sûr.
0: Etc.
2: Oui, mais enfin, vous vous rendez compte, elles renonçaient à avoir des enfants pour toute leur
0: oui,
2: vie.
0: Bien sûr.
2: Et même les féministes des années 70-80 n'avaient pas pensé à ça. Hein, vous vous rendez compte, n'était pas allé jusque-là, se faire enlever les ovaires, en plus à une époque où on pouvait risquer sa vie
0: mais
2: dans une opération.
0: Alors, votre arrivée, oui. Place des Ternes, où vous rentrez dans cette oui. maison, cette cour ronde-là, et vous rencontrez une personne qui vous a aussi aidé, c'est la concierge.
2: Voilà,
0: la
2: c'est la gardienne. Alors, tout ce que je raconte dans mon livre est à peu près vrai. Elle s'appelle Elisa, dans le roman c'est Elisa. Mais en fait, si vous voulez, mon alter ego, l'enquêtrice, la narratrice enquêtrice de mon livre, c'est mon alter ego, mais elle est quand même différente de moi. Moi, je la fais découvrir l'immeuble, ensuite rencontrer la gardienne qui lui dit « Ah, vous cherchez un personnage, une héroïne féminine ? Oh, bah, écoutez, alors il y a une dame dans l'immeuble, une vieille dame qui est la descendante
0: qui
2: d'un... »
0: Qui avait 80 et quelques années.
2: Oui, oui, c'est ça.
0: Elle est très dynamique, très vivante.
2: Voilà. Et alors, sinon... Comme héroïne, en tout cas, elle pourra vous donner des informations, elle est très cultivée, etc. Donc, ma narratrice enquêtrice va voir cette dame qui lui dit « Mais pourquoi est-ce que vous ne vous intéresseriez pas à Jeanne de La Vaudère ? Elle est complètement oubliée, mes grands-parents l'avaient connue un petit peu, mais on prononçait ces mots à voix basse parce qu'elle a écrit des choses très sulfureuses. » Donc c'est comme ça que...
0: Alors, il faut rappeler que c'était l'époque, c'était la Belle Époque, c'était
2: oui,
0: les
2: voilà.
0: années 1900...
2: Et c'est vrai qu'il y avait, à la Belle Époque, une espèce de joie de vivre, une espèce de... Enfin, la libération des mœurs, que je mets un petit peu en parallèle avec les années 70-80 chez nous. Et il y a eu véritablement... les gens pensaient à l'amour, au flirt, à aller au cabaret,
0: C'était Montmartre, c'était Saint-Germain.
2: Voilà, c'est ça, le Moulin Rouge, etc. D'ailleurs, à la fin de mon livre, je raconte un épisode, le fameux baiser entre Colette et son amante Missy sur la scène du Moulin Rouge qui a créé un scandale. Et ce texte avait été piqué à Jeanne de La Vaudère. C'était Jeanne de La Vaudère qui
0: avait... Vous parlez du Moulin Rouge et vous racontez... Pourquoi il s'appelle le Moulin Rouge ? Vous racontez un petit peu
2: la légende qui est derrière cette histoire des moulins. Quand les Russes sont arrivés à Paris, ils ont massacré ceux qui tiennent les moulins.
0: Oui.
2: Et il en restait un qui s'est rebellé contre...
0: Les meuniers.
2: Les meuniers, bien sûr, les meuniers. Excusez-moi. Et donc, un mot aussi simple, j'aurais dû m'en souvenir, mais bon. Et le dernier qui se rebellait contre les Russes, eh bien, ils l'ont découpé en morceaux, ils l'ont suspendu aux ailes des moulins. Les ailes tournaient, ça faisait du sang qui dégoulinait partout. Ben, c'est pour ça que ça s'est appelé Moulin Rouge. Et Jeanne de la Vaudère, quand elle rejoint son mari au Moulin Rouge, elle dit « Mais pourquoi ça s'appelle comme ça ?» Et le serveur lui donne une brochure et elle découvre, voilà.
0: Alors, on découvre donc le personnage de Jeanne. Mais on découvre aussi, vous écrivez très bien, tout le Paris de cette époque. Il y a des descriptions du Paris de cette époque qui sont magnifiques.
2: Oui, alors justement, à travers Jeanne de Lavaunaire, qui en elle-même est un personnage exceptionnel, on découvre effectivement le Paris des années 1900, de la Belle Époque, qui était, alors comme je vous dis, une période de joie de vivre, et puis pour les femmes, ça a été formidable, elles ont eu des acquis, etc. Mais en même temps, c'est une période un peu noire, il y a eu quand même l'affaire Dreyfus, qui a empoisonné la vie politique et sociale française entre 1880 et 1906, ça s'est terminé en 1906. L'incendie du bazar de la Charité, on a oublié, mais c'était quelque chose d'épouvantable. Tous ces corps de femmes grillées, exposées à la vue, etc. Il y a eu quand même un certain nombre d'événements qui ont noirci cette belle époque.
0: Mais alors là, vous parlez, moi je vous cite Arquebouté, je mets des lunettes, hein, parce que... voilà. Arquebouté, le cœur battant, elle pose enfin le pied sur la plateforme du second étage. Une douleur lui barre la poitrine dont elle vient à bout en ralentissant la respiration. De là-haut, on domine la capitale étourdie, mais éblouie par la vue, enivrée d'air pur. Jeanne avait ressenti un vent de liberté. Ouais. Lui fouettait le visage. À nous deux Paris, avait-elle murmuré, se souvenant de Rastignac, de Balzac, bien sûr, une pensée espiègle qui lui avait traversé l'esprit. Et si elle faussait compagnie à cet individu resté en bas et devenu si petit, son mari.
2: Oui, alors la pauvre Jeanne de Lavaudère, elle avait été mariée par sa sœur, qui avait 8 ans de plus qu'elle, qui a voulu un peu se débarrasser d'elle. Elle l'a mariée à un brave garçon du coin, qui était propriétaire terrien, propriétaire du château de la Vaudère, à Parigné-l'Évêque, à côté du Mans. Et puis, bon, c'était... Non seulement il n'avait pas son niveau intellectuel, culturel, etc., mais en plus, il entretenait des maîtresses. Enfin, bon, ça, c'était pas très rare à l'époque, mais il a fait des dettes que Jeanne de Lavaudère a épongé. Elle a gagné beaucoup d'argent avec ses livres et c'est elle qui épongeait les dettes de son mari et qui elle a réussi à divorcer en 1898 et elle a gagné, enfin elle a son divorce à son avantage et elle a pu devenir propriétaire du château de la Vaudère parce que elle seule était capable financièrement de l'entretenir.
0: Elle a vécu dans l'appartement que vous avez occupé.
2: Alors, ça, je ne sais pas, j'aimerais bien, mais... Excusez-moi. Non, elle a vécu dans l'immeuble, on a essayé de savoir dans quel appartement, on n'a pas réussi à le savoir, mais en tout cas, Bette Fouquier, donc dans son livre « Le Mont Paris et les Parisiens », là, qui est assez méprisant à son égard, hein, oui, une femme écrivain, mais il était très jaloux, parce qu'en fait, lui aurait bien aimé publier autant qu'elle, et... Elle ne parle pas de l'immeuble dans son œuvre, mais elle parle beaucoup du parc Monceau qui était tout à côté. Elle a vécu rue de la Boétie, elle a vécu avenue de Messine, tout près du parc Monceau, dans ce coin-là qui était à la limite du 17e et du 8e et qui était un quartier extrêmement recherché à la Belle Époque et en même temps vivant parce qu'il y avait des théâtres, etc.
0: Voilà, alors vous avez trouvé ce livre, le livre de...
2: De Bette Fouquier.
0: D'André de Fouquier, qui a testé dans son ouvrage la page élogieuse qui lui consacrait...
2: Et il donne son adresse, il dit,
0: Exactement.
2: Voilà, elle habite... Alors, de temps en temps, elle fait des apparitions déguisées en japonaise, etc. Mais comme elle aime bien travailler calmement, elle va souvent au château de la Vaudère pour écrire en face de son étang couvert de nénuphars, etc. Pour autant, elle a vécu quand même les 5 dernières années de sa vie dans cet immeuble donc que j'habite et elle a connu. Alors c'est là que c'est très intéressant. Ce qui m'a aidé, c'est de vivre à Paris et de vivre dans son immeuble parce que dis-moi qui sont tes voisins, je te dirai qui tu es. Ça c'est vrai. Elle habitait tout près de Liane de Pougy qui avait son hôtel particulier à 100 mètres de notre immeuble, de la cité, qui s'appelait la Cité Mondaine à l'époque. Et donc Liane de Pougy d'ailleurs est une des rares personnes à parler d'elle. À l'époque, et dans son roman Les Sensations de Mademoiselle de la Brinque, parce que Liane de Pougy, toute grande horizontale qu'elle était, elle a quand même écrit un petit peu, et dans ce roman, elle parle de Jeanne de Lavaudère sous le nom de Vanne de la Jaudère, quelque chose comme ça, et elle la montre participant à une orgie.
0: Oui, voilà. Très libertine. Hein.
2: Très libertine. Alors, en ce qui concerne sa vie, on ne sait pas grand-chose, parce que les archives de Jeanne de Lavaudère n'ont pas été conservées. Alors, est-ce qu'elles sommeillent quelque part?
0: Je ne sais pas. À la Bibliothèque nationale, on ne les retrouve pas.
2: Non, il n'y a rien, je suis allée voir. Est-ce qu'elles ont été détruites? Alors, c'est possible qu'elles aient été détruites. Et alors, je ne veux pas dévoiler, parce que ce livre est une enquête biographique qui fonctionne un peu comme une enquête policière, donc je ne vais pas dévoiler
0: comment
2: la fin.
0: Comment vous avez travaillé? Parce que c'est rempli de détails, c'est rempli d'informations. Vous avez mis combien de temps pour écrire ce livre?
2: 4 ans au moins.
0: Bravo.
1: Bravo,
0: parce que s'accrocher 4 ans avec
2: mais c'était
0: un
2: tellement de bonheur de poursuivre cette femme.
0: Parce que vous avez vraiment, et puis alors vous nous décrivez le Paris de l'époque,
2: les cabarets,
0: on rencontre plein de personnages, Zola, on rencontre...
2: Elle a adapté au théâtre une nouvelle de Zola, et on a encore la correspondance entre elle et Zola. Enfin, on a uniquement les lettres de Jeanne de La Houdère à Zola, on n'a pas les réponses de Zola. Mais elle lui dit, voilà, j'ai envie d'adapter une de vos nouvelles au théâtre. Pourriez-vous, s'il vous plaît, monsieur, me fixer une date pour que nous nous rencontrions? Elle était culottée quand même.
0: Alors, il y a toute une partie aussi sur l'exposition universelle.
2: Oui, les deux expositions universelles, mais en particulier celle de 1900, qui était l'apogée de la France.
0: Avec la Tour Eiffel, dont vous parlez, la construction de la Tour Eiffel. Dont vous parlez. Et puis, Jeanne et Chloé, stupeur face à une réplique de la pagode d'Angkor.
2: Oui. Alors ça, c'était l'exposition universelle de 1889, puisqu'elle en a visité deux. Et alors, celle qui a vu l'inauguration de la Tour Eiffel, donc c'est celle de 1889. Et c'est bien 1889, oui c'est ça. Oui. Et effectivement, alors on voit Jeanne grimper à la Tour Eiffel et se réciter son poème, le poème qu'elle a écrit sur la Tour Eiffel. On la voit parcourir éblouie les différentes les stands avec la pagode d'Angkor, effectivement. Alors pour elle, vous imaginez, pour les Parisiens de l'époque, c'était des découvertes extraordinaires. Ces pays, l'Inde. Alors c'est amusant parce que donc comme vous l'avez dit, j'ai vécu moi-même en Inde, en Ouzbékistan, etc. Alors à travers Jeanne de La Houdère, j'ai découvert quand même une sœur de cœur, par-delà les années.
0: Encore,
2: les
0: vous connaissez, vous êtes allée, bien sûr.
2: Non, je ne suis pas allée encore, malheureusement, parce que
0: moi
2: c'était...
0: Alors, votre description est magnifique, parce que moi, je suis allée, visité le temple d'Angkor, et on retrouve dans votre description une espèce de réalité.
2: C'était très fidèle, les reconstitutions,
0: Vos reconstitutions sont très, très, très fidèles, quoi. Et encore va-t-on, on y est, quoi. On se dit, bravo. Donc, vous avez fait des recherches, vous avez cherché,
2: documentation. Alors, j'ai tout ce qu'on trouvait sur elle au niveau de sa vie, j'ai tout rassemblé pour avoir une base absolument solide pour ne dire que des choses vraies. Et à partir de là, j'ai lu toutes ses œuvres. Naturellement, ça a été des mois et des mois à la Bibliothèque nationale parce qu'on ne trouvait plus ses romans. Maintenant, ça commence à changer.
0: Elle en a écrit presque une quarantaine de romans.
2: Alors, une trentaine de romans, d'ouvrages. Et plus des articles dans la presse qui sont extraordinaires parce qu'elle avait un sens sociologique et un humour, une ironie extraordinaire. Et j'ai lu toute son œuvre. Et en ce qui concerne sa vie, j'ai essayé de trouver des recoupements entre la vie et l'œuvre, j'en ai trouvé. Et à partir de tout ce qu'on savait, j'ai émis des hypothèses par recoupement ou déduction, mais uniquement vraisemblables, pour que tout soit crédible, si vous voulez. Voilà. Alors, donc, c'est mon alter ego, c'est cette enquêtrice, narratrice, qui accomplit l'enquête. Alors, pourquoi est-ce que je me suis pas mise, moi? Je voulais quand même établir une distance. Et puis, cette femme, c'est quand même pas moi. Et en plus, ça me permettait de parler, par exemple, en ce qui concerne le féminisme, de mettre le féminisme de l'époque de Jeanne de La Houdère et le nôtre en parallèle.
0: Bien
2: qui
0: sûr.
2: Permettait quand même, voyez, une... Et le féminisme n'était pas moins virulent à l'époque qu'il ne l'est maintenant. De même que l'appétit pour l'individualisme et l'appétit de soi, de la vie, etc., était aussi développé à l'époque que maintenant.
0: Vous avez retrouvé à la Société des gens de lettres des documents sur Jeanne.
2: Alors j'ai retrouvé des documents. Alors la société.
0: Ils sont à l'hôtel de Massa.
2: Oui.
0: Qui sont...
2: Alors je fais un parallèle. Vous avez vu entre la Bibliothèque nationale de France, qui est un bâtiment écrasant, épouvantablement, intimidant, et puis le petit hôtel de Massa où se trouve la Société des gens de lettres, dont je suis moi-même membre sociétaire. Et vous voyez, beaucoup de parallèles avec Jeanne, et qui est un endroit absolument charmant. Donc j'ai fait les deux, Et à partir des archives, alors il y avait déjà un certain nombre d'archives qui avaient été découvertes, en particulier par cette, par Sharon Larson, cette universitaire américaine, qui a écrit un essai, mais surtout orienté vers le féminisme, donc sur Jeanne de La Vaudère. Moi, je voulais véritablement la faire découvrir de façon à la fois historiquement vraie et romanesque, pour la faire connaître un public, certes cultivé, mais quand même élargi. Et je me suis rendu compte que toutes sortes de gens différents sont heureux de découvrir ce livre et le trouvent passionnant.
0: Voilà, alors en 1896, Paris se transforme en capitale mondiale du féminisme,
2: oui.
0: Il y a un congrès international, vous décrivez tout ça, et toutes ces archives, vous les avez retrouvées dans différents endroits, la Société des gens de lettres, la Bibliothèque nationale...
2: Alors j'ai fait beaucoup de... Mais vous savez, déjà sur Internet, enfin bon, vous savez, il y a déjà beaucoup de choses, mais j'ai fait naturellement des recherches, j'ai retrouvé dans l'œuvre de Jeanne de La Vaudère des allusions à ce grand congrès féministe 1896. Et d'ailleurs, elle était tellement... C'était une femme extrêmement... qui voulait toujours garder son indépendance d'esprit. C'est pour ça qu'elle n'a jamais adhéré à aucun parti, qu'elle n'a jamais... Elle a toujours gardé son... Et elle était très ironique, quelquefois, vis-à-vis des féministes de l'époque. Et il y a quelques descriptions assez rigoles. Tout en étant elle-même féministe, puisque, ayant vécu un mariage malheureux... Elle a réussi à divorcer à son avantage et elle a milité pour que la nouvelle législation sur le mariage soit modifiée parce qu'elle la trouvait trop favorable au mari. Voilà.
0: Alors vous citez en préface, en prélude de votre livre, Maupassant dans les lèvres à Cartul Mendès. Alors ce texte m'a vraiment beaucoup amusé.
2: Oui.
0: Je vous le lis. Je veux n'être jamais lié à aucun parti politique, quel qu'il soit, à aucune religion, à aucune secte, à aucune école, ne jamais entrer dans aucune association professant certaines doctrines, ne m'incliner devant aucun dogme, devant aucune prime et aucun principe, et cela uniquement pour conserver le droit d'en dire du mal. J'ai trouvé ça.
2: Ah ouais, ça
0: c'est Maupassant, un texte de Maupassant.
2: Un Maupassant dans une lettre à Cartul Mendès. Et j'ai mis en exergue parce que ça décrit absolument le caractère de Jeanne de La Vaudère, qui a toujours gardé ses distances vis-à-vis de toutes les idéologies, de tous les partis. Elle était extrêmement sur son compte à soi. D'ailleurs, on a du mal à comprendre à comprendre quelles étaient ses convictions. Ce qu'on sait, c'est qu'elle était, proche de Zola. Elle a été présente au procès de Zola dans le cadre de l'affaire Dreyfus. Elle n'est jamais intervenue, elle n'a jamais parlé dans ses articles de l'affaire Dreyfus parce que d'abord, donc, elle a toujours voulu garder ses distances.
0: Distance.
2: Et d'autre part, elle avait une grand-mère alsacienne qui portait un nom. Elle avait la trouille de passer pour juive, en fait.
0: Oui. Alors elle était gigantesque, orgueilleuse, absolue, souple, serpentine, charmante et féroce,
2: ouais.
0: Artiste, séduisante et caustique, dont le charme étrange, fascinateur, m'obsède, me fait courir d'un frisson dans le dos. Ça, c'était son analyse graphologique.
2: Oui, c'est un certain Rochental, graphologue, qui a analysé l'écriture de Jeanne de La Vaudère, et on a presque l'impression qu'il tombe amoureux d'elle en analysant son écriture.
0: Alors, sa vie, parce qu'elle est morte très jeune, elle est morte à 51 ans. 51
2: ouais.
0: ans, je crois.
2: Dans notre immeuble. Ouais.
0: Dans votre immeuble. Mmh. Et donc, sa vie, donc, elle a écrit quand même, on dit tout à l'heure, une quarantaine de textes
2: oui.
0: écrits, de livres, de romans, de documents et autres.
2: Et des poèmes, et des articles, oui.
0: Et comment s'est passée sa fin de vie?
2: Alors, la fin de vie, je la raconte, on a des témoignages sur sa fin de vie. Elle a, se sentant mourir, elle avait une pleurésie, elle a convoqué autour d'elle son fils. Elle avait un fils unique qui d'ailleurs avait honte des écrits de sa mère, de ses romans érotico-exotiques, ça, elle avait vraiment honte de ça. Lui-même n'a eu que deux fils qui sont morts très tôt, donc la lignée s'est éteinte assez vite, ce qui est une des explications aussi à la...
0: Ces romans érotiques, c'était des romans qui étaient quand même très légers, on n'était pas dans des textes...
2: Oui, c'est léger.
0: Vous avez retrouvé ces livres,
2: bien sûr. J'ai tout lu. Alors, quelquefois, sa plume langoureuse et audacieuse est allée voir du côté de la du sadomasochisme quand même.
0: Ah oui, quand même, elle est arrivée jusque-là.
2: Il y a même il y a certains passages avec de très jeunes bayadères courtisées par de vieux messieurs. Il y a des choses qui peuvent nous révolter.
0: Des expériences à l'époque avec les femmes, elle avait
2: c'était
0: déjà...
2: une autre époque, c'est une époque qui est très grivoise. L'époque 1900 elle n'a pas été la seule à écrire des choses un petit peu osées, mais je pense que c'est quand même celle qui est allée le plus loin. Mais ça n'empêche pas d'avoir une écriture absolument magnifique. On peut écrire des choses érotiques et le dire avec une plume magnifique. Et elle avait une plume d'ailleurs qui annonce un peu Proust, assez chantournée dans le style de l'art nouveau en vogue à l'époque dans la décoration. Et oui, alors par rapport à la fin de sa vie, elle a donc autour d'elle il y avait son fils, un ami, sa sœur unique d'ailleurs qui n'est pas pour rien dans l'occultation de Jeanne de La Vaudère, les rivalités familiales. Alors qui l'a trouvée morte? C'est pas du tout quelqu'un qu'elle connaissait, c'est un employé des gens qui étaient de passage dans l'immeuble par hasard, qui l'ont trouvée morte, mais c'est une fin assez, assez triste, on va dire. Et puis, ce qui s'était passé un an avant sa mort, c'est cet épisode au Moulin Rouge, où elle s'est rendue compte que Colette et Missy lui avaient piqué son texte sur l'Égypte, son
0: plagié,
2: rêve de Mises.
0: Oui. Il y avait une histoire de plagiat là avec Colette, quoi.
2: Oui.
0: Mais là, vous parlez, à un moment, vous parlez de, pas de Martini, de Mariani.
2: Ah oui, alors exactement.
0: Marrant cette anecdote.
2: Oui, alors effectivement, la narratrice rentre dans un café, elle vient d'apprendre que son éditeur accepte son manuscrit, alors elle est contente, elle rentre dans un café qui d'ailleurs existe à l'angle de la...
0: Qui existe toujours,
2: qui existe toujours là. Oui, oui. Oui. Et le 1903...
0: C'est l'étoile toujours, non?
2: L'étoile 1903.
0: C'est ça, oui.
2: Et ils sont toujours là. Et elle demande un vin Mariani. Parce que c'était un vin qui était très...
0: C'est à l'angle de la vue de Wagram.
2: Voilà.
0: Et de la rue Tixit.
2: C'est ça.
0: C'est ça, hein?
2: C'est ça.
0: Oui,
2: et
0: oui.
2: Alors elle demande un vin Mariani parce que le vin Mariani était un vin très, très à la mode dans les années 1900. Et alors le Mariani, qui était un pharmacien... qui avait découvert la...
0: Le garçon veut lui servir un verre de Martini.
2: Oui, alors, bah oui, parce que comme le Mariani n'existe plus, n'existe pas, ouais. Il a été interdit parce que ça contenait de la cocaïne et une grande quantité de cocaïne. Donc les gens, vous rendez compte que Zola, le pape, ils ont tous goûté du Mariani et ils étaient. Alors pour se faire de la publicité, Monsieur Mariani demandait aux célébrités de leur écrire un petit texte sur le vin. Alors il envoyait une caisse. Vous voyez, ce sont des méthodes qui existent. Toujours, il envoyait une caisse, et puis la personne qui recevait la caisse devait faire un petit texte. Alors Jeanne de La Vaudère a écrit un petit quatrain fort joli sur le vin Mariani, et vraiment, ça les boostait, hein, comme on dit. Voilà. Et donc,
0: elle a écrit, oui, parce que j'ai regardé, oui, ça m'a caressé en disant qu'est-ce qu'elle a écrit sur le vin Mariani. Boire du vin Mariani, c'est chanter, croire, aimer sans trêve, c'est ouvrir au pas du rêve. Une porte sur l'infini.
2: Et c'était oui, Monsieur Mariani était très content d'avoir ce quatrain de Jeanne de La Vaudère qui était tellement célèbre à l'époque pour célébrer son vin.
0: Et on ne le trouve pas en Corse parce que Mariani était corse.
2: Oui, bien sûr.
0: Hein,
2: mais il a été interdit ce vin parce qu'il était, c'était beau. Alors le Coca-Cola est vaguement une ressuscité du vin Mariani, mais en beaucoup moins fort quand même. Hein,
0: parce à l'époque, on se saoulait beaucoup à l'absinthe plutôt.
2: L'absinthe, l'éther, il y avait des fumeurs d'opium. Oui, c'était l'époque aussi. Eh oui, la belle époque, c'était ça. Hein.
0: Aujourd'hui, ouais, l'absinthe et tout.
2: C'est une époque plus triste maintenant, peut-être. Hein.
0: Ah ben c'est différent.
2: Beaucoup plus d'interdits.
0: Beaucoup plus d'interdits, et je pense que Thomas Morel serait d'accord avec moi.
2: Quand même
0: par rapport aux années qu'on a vécues, les années 70, 80, 90, quand je suis pas passéiste, mais je suis un peu nostalgique de ces,
2: écoutez,
0: de ces belles
2: savez,
0: années qui étaient.
2: Je suis d'accord avec vous parce que je parle beaucoup de ces années 1900, de cette époque où la France était au summum de sa gloire, Paris, ville lumière, etc. Et on a le droit d'être un peu nostalgique de cette époque. Et en plus, et je le dis pour les féministes, En plus, les femmes ont eu beaucoup d'acquis à cette période-là.
0: Écoutez, c'est un livre magnifique. Moi, j'ai découvert Jeanne. On rentre dans le roman de Jeanne, on visite Paris, on circule avec elle, on boit du bon vin Mariani.
2: Oui. J'ai pas trouvé le vin Mariani. On aime tous Jeanne de La Baudère.
0: On aime tous Jeanne de La Baudère. On termine, on pose le livre, on revient. Je suis revenu sur des passages de votre livre tout à fait intéressants, en disant est-ce que j'ai bien lu ça. Voilà quoi.
2: Il y a des choses étonnantes, c'est vrai.
0: Merci. Et je conseille à tous nos lecteurs. Il est en librairie, il est publié aux éditions du Rocher. Et le premier éditeur de Jeanne était Ohlendorf, c'est ça, non, je crois.
2: Exactement. Elle a publié chez Ohlendorf, chez Flammarion. Oui, de très bons éditeurs. Elle a été traduite à l'étranger. Il y a une fleur qui porte son nom. Ah non, mais elle était incroyablement célèbre et elle est complètement oubliée. C'est ça, voilà, qui est incroyable.
0: Elle est enterrée au cimetière du...
2: Oui, au cimetière de Montparnasse.
0: De Montparnasse.
2: Mais son nom ne figure pas sur le tombeau familial.
0: Oui, alors c'est ça,
2: dire
0: que, alors ça, j'ai pas compris.
2: C'est incroyable.
0: Pour ça.
2: Alors, c'est une histoire de rivalité familiale. Ça n'a pas grand-chose à voir avec le fait qu'elle ait été occultée pour des histoires de romans osés. Je ne pense pas.
0: C'est ça. Donc, ils étaient un peu choqués par...
2: Ben, la famille a mal pris tout ça, bien sûr.
0: Voilà, écoutez, moi je vous le conseille, Pervers, ou le roman de Jeanne, de Liane Guillaume, aux éditions du Rocher.
2: Merci.
0: Dans toutes les bonnes librairies. Voilà, on va faire une petite pause musicale avec un air que Jeanne aimait beaucoup.
2: Ah, elle aimait beaucoup Verdi, oui.
0: Elle aimait beaucoup Verdi, donc oui. On va écouter La Traviata.

0: Eh bien voilà, on a écouté Verdi, un air cher à Jeanne. Elle aimait beaucoup la musique de Verdi, donc voilà, on lui rend un petit hommage avec cette musique de Verdi qui est toujours magnifique.
1: Et avec la voix de la Callas.
0: Avec la voix de la Callas. Ah bah oui, on n'allait pas s'en priver quand même. Hein. Voilà. Alors, on va parler maintenant d'un livre magnifique, un petit livre, parce qu'on a des gros livres, un petit livre, 174 pages.
2: À peine.
0: De bonheur, écrit d'une manière... Je vais le faire rougir Thomas, brillante. Moi j'étais habitué, j'avais lu quelques livres de Thomas Morales il y a bien longtemps, mais qui était un spécialiste plutôt de livres policiers.
2: Oui, j'ai démarré justement au Rocher avec une sorte de détective privé, voilà, un Nestor Burma des années 2000. On a fait deux enquêtes, il s'appelait Jos Beaumont, en rapport avec... Jean-Paul Belmondo, qui porte le nom de Jos Beaumont dans le film Le Professionnel. Mais j'ai surtout fait beaucoup d'essais, on va dire, sur la nostalgie et les Trente Glorieuses. Voilà, c'est le sillon que je creuse depuis une quinzaine d'années.
0: Voilà, et là, vous avez, j'ose pas dire bifurqué.
2: Mais oui, vous pouvez le dire.
0: On peut le dire, vous avez bifurqué sur un roman d'amour magnifique.
2: Oui, c'est un vrai, je le considère comme un vrai changement de cap, hein. Alors pas de carrière, parce que je m'imagine pas dans une carrière d'écrivain, mais c'est une vraie rupture. Je me suis rendu compte que je m'étais souvent caché derrière des sujets, hein, quand on fait des essais plus ou moins liés à l'actualité, on se masque un petit peu, et je pensais que passer l'âge de 50 ans, il fallait peut-être s'attaquer à ce qui est le plus dur, c'est-à-dire le roman d'amour. Et le roman d'amour, dans une forme extrêmement simple et très réduite, c'est-à-dire un homme, une femme... Une vraie histoire, pas d'autres personnages, peu de dialogue. Donc effectivement, c'est un livre qui tient essentiellement, je l'espère, sur le style. Il faut... à imposer dès le départ une sorte de rythme, de ton, qui est la mélancolie, mais pas une mélancolie triste, parce que moi je j'imagine ce livre-là plutôt comme quelque chose
0: de
2: lumineux.
0: C'est lumineux, c'est... Alors moi ce qui m'a épaté, parce que je vous connais, vous avez été rédacteur de revue automobile,
2: Je
0: suis un passionné, on est tous les deux des passionnés d'automobile, je me souviens du magazine Mercedes, je me souviens du Rétroviseur.
2: Bien sûr, j'ai longtemps été une chronique dans Rétroviseur.
0: Vous avez fait toute une... vous étiez rédacteur dans là, et vous avez publié dans Causeur, dans le Au Figaro, vous avez une carrière là, et vous avez... petit à petit bifurqué, toujours en automobile, bien sûr. On parle d'automobile un peu dans
2: toujours,
0: le...
2: Toujours, hein. ça reste mon fond culturel, on va dire. J'ai beaucoup travaillé pour l'auto. J'ai fait quelques livres sur l'auto et alors j'ai essayé. J'ai eu la chance que vous m'avez lu plusieurs fois. J'ai essayé sans vraiment de grands résultats de traiter l'automobile sur un angle culturel.
0: Ouais.
2: C'était un peu ma marque de fabrique. Et donc je parlais de l'automobile sous l'angle de la littérature, de la chanson, du cinéma, c'est une de mes véritables passions. Et là, je me suis dit, allez, on arrête avec tout ça, et on se lance, dans totalement une autre aventure littéraire. Voilà.
0: Et vous avez eu le prix Tillinac.
2: Oui, j'ai eu cette chance-là d'avoir eu le prix Tillinac, le premier. Je suis le premier lauréat du prix Tillinac.
0: Et Denis, qui était un de mes amis, vous êtes sans doute connu aussi.
2: Voilà, je l'ai connu et fier parce que bon, j'aime beaucoup l'œuvre de Denis Tillinac. Et puis, on avait un peu en parallèle, on va dire pas tout à fait la même carrière, mais quand même, il a démarré dans la presse quotidienne régionale.
0: Oui, à Brive.
2: À Brive. Moi, j'ai démarré dans le centre de la France.
0: Hein, oui, donc il y avait un rapprochement.
2: Je suis un Berruyer, un Berrichon. Voilà.
0: Il a été, Denis Tillinac, je suis ravi d'en parler parce que on était très proches et enfin très très amis, et je l'aimais beaucoup. Il a été un des précurseurs de ce qu'on appelait l'école de Brive,
2: à
0: l'époque où il y avait Jacques Pochemort, il y avait tous ces gens-là, tous ces auteurs avec qui avaient formé Jacques Pochemort, qui était le directeur littéraire de La Fond, qui avait créé cette école de Brive.
2: Il a été à la jonction de pas mal de mouvements littéraires aussi, des néo-hussards, ce qu'on a appelé. Il était le plus âgé des néo-hussards, avec des gens comme Éric Neuhoff, Patrick Besson. Et puis, il a, alors, moi, j'aime beaucoup parce que l'œuvre, elle est une œuvre très prolixe dans plein de domaines. Il peut aussi bien écrire sur sur le rugby, sur Simenon, sur le rock.
0: Chirac, parce qu'il
2: sur
0: était.
2: Je en profite pour dire que c'était un très grand styliste.
0: Oui, exactement.
2: Souvent, on l'a oublié. Exactement. Parce que finalement, les dernières années, comme il a été un peu associé à Jacques Chirac, alors il s'est occupé de la francophonie, on a oublié un peu que c'était un très, très grand écrivain. Et quand on relit, il a écrit beaucoup de chroniques, c'est une très belle plume, très fluide, très, vraiment très agréable.
0: Écoutez, je suis ravi qu'on parle de Denis Tillinac parce que c'était un être délicieux, c'était un ami, on déjeunait de temps en temps ensemble. Moi, j'étais plutôt éditeur, j'avais pas encore écrit, mais je faisais, voilà, et je voyais Denis qui me tombait dans les bras, il me dit, tu as lu mon dernier livre, tu l'as pas encore lu, c'est un scandale.
2: Oui, c'était un personnage avec
0: un, c'était un personnage en couleur, avec du caractère et tout, c'était.
2: Et j'ai la chance de faire partie du jury, du prix
0: Tillinac, oui, c'est ce que j'avais.
2: Le président est Eric Neuf, il y a vraiment, on est une belle équipe, il y a Jacques Maillot, par exemple, qui est vraiment le. Un des derniers chansonniers français.
0: Ouais, absolument.
2: Et délicieux, qui a beaucoup d'esprit.
0: Oui, on parlait des années 70, 80, 90, c'était cette époque-là.
2: Oui, bien sûr.
0: Voilà, ça m'a fait très plaisir d'échanger déjà avec vous, avant de rentrer dans le détail de votre livre, de l'ami Denis Tillinac, quoi. Que peut-être de là-haut, il doit se dire, allez, cause de moi, allez, avec sa gouaille. Voilà. Alors, ce livre, l'idée est venue comment?
2: Alors l'idée est venue, j'ai une veine un peu poétique que je n'ai jamais exploitée totalement, parce qu'il faut
0: qu'on retrouve dans le livre. Hein,
2: voilà. Et là, donc voilà, peut-être que la prochaine fois, ou dans 5 ans, dans 10 ans, c'est peut-être la prochaine étape de ma vie littéraire, d'aller jusqu'à la poésie. Finalement, il faut oser aller jusqu'à la poésie. Et là, on est un peu en un entre-deux, entre un roman, et j'appelle ça un poème en prose, une ode, une lettre à une épouse, un portrait également, hein, le portrait d'une femme.
0: Dont on donne pas le nom d'ailleurs.
2: Non, justement, on a.
0: Dans le livre, je me suis fait. Ça s'appelle comment cette personne?
2: Je me suis fait. C'est un peu une littérature sous contrainte, voilà.
0: Ouais.
2: Je m'étais dit. Pas de personnage, uniquement deux,
0: ouais.
2: Peu de dialogue,
0: ouais.
2: Pas de nom, voilà, pour garder un certain mystère, et puis parler de l'amour. Alors là, l'amour, je suis pas le premier, je serai pas le dernier à en parler. Donc c'était un peu risqué quand même, parce que des livres d'amour, il y en a partout. Donc je me suis dit, comment on aborde quelque chose d'intemporel? Et donc un couple et un amour sur une longue distance, voilà. Un peu un amour éternel, un peu mythifié aussi, et tout ça mélangé avec les sentiments, hein, du narrateur, mélangé à une époque sur les 25 ans, parce que je garde ma référence de Monsieur Nostalgie, mais comme ça par petites touches impressionnistes, j'essaye de remettre dans l'époque, les années 80, voilà, des détails vestimentaires, des détails, là on en revient au livre de Madame.
0: Mais exactement, voilà. j'allais le dire tout à l'heure.
2: Mais comme ça, par petite impression.
0: Les balades dans Paris, les visites.
2: Voilà, visites de Paris, et puis des lieux, voilà, des lieux, il y a Paris, il y a Rome, voilà, la Bretagne parfois, le Morvan, mais il fallait être très léger, voilà, sur un sujet qui était relativement grave, il fallait rester extrêmement léger et pas avoir la plume lourde, pas la plume non plus. Le risque avec ce genre de roman-là, c'est de verser vers quelque chose de larmoyant, victimaire même. Là, il n'y avait pas ça. Parce que c'est quand même le portrait d'une femme.
0: Heureux. C'est heureux.
2: Et il faut montrer en quoi cet amour-là était fantastique. Voilà. Aussi, un couple, et ça c'est une particularité, ce couple sur ses 25 ou 30 ans, on ne le dit pas exactement, est un couple sans enfant, et qui est choisi.
0: Ils vivent,
2: voilà, ils vivent, donc c'est un noyau très fort. J'ai un de mes collègues critiques littéraires qui a parlé d'un couple qui est un peu en dissidence. Je trouve que le mot est ça, c'est assez juste. Ils vivent évidemment, ils sont intégrés dans la société, hein, ces deux personnages-là, ils travaillent, mais leur foyer, leur amour est une sorte de protection Ils vivent un petit peu en parallèle.
0: Alors ce roman, il a, parce que il a perdu sa femme il y a 30 ans, c'est ça à peu près, non, une trentaine d'années, non,
2: oui,
0: c'est ça.
2: Oui, il a voilà,
0: ah. Il revisite, il revient le temps, les endroits aimés, les lieux, les années heureuses, les voyages qu'ils ont fait
2: les
0: ensemble,
2: voyages, les brasseries, voilà, il y a quelques passages sur les brasseries parisiennes, et tout ça est grainé de souvenirs de chansons. Voilà, de chansons, généralement de chansons populaires. J'aime beaucoup la variété française de Michel, mais aussi de la chanson italienne. Voilà, de réminiscences de cinéma. Voilà, j'en profite aussi parce que le narrateur, il a une part de moi, hein, ce narrateur. Et voilà, j'en profite pour faire quelques échappées sur, par exemple, le cinéma que j'adore, le cinéma de Philippe de Broca. Je suis un grand fan de Philippe de Broca, et je trouve qu'il est souvent sous-estimé par la critique, un peu snobé. C'est un grand cinéaste, qui a évidemment fait des films qui ont rempli les salles pendant quasiment 30 ans. Et c'est aussi un cinéaste qui est très romantique et qui marie quelque chose que j'aime assez. Il y a un peu d'action, il y a de la drôlerie, parce que souvent il y a les dialogues de Michel Audiard, et puis quelque chose de très sentimental aussi. C'est un cinéaste qui filmait très bien la province. Donc il y a tout ça, voilà.
0: Alors, il y a les balades en Paris en Vespa.
2: Vespa, voilà, ils sont tous les deux. Ils traversent Paris l'été, voilà. C'est Paris au mois d'août comme René Fallet. Il y a personne, la capitale est vide.
0: René Fallet encore. un personnage fabuleux.
2: Et ils revisitent des quartiers, notamment des quartiers de la rive gauche, le 14e arrondissement, le 13e, la place d'Enfer Rochereau, voilà, le boulevard Arago. Montsouris, les arènes de Lutèce. Donc ils ont eu leur géographie un peu intime.
0: Oui, oui. Mais c'est que du bonheur, parce que on s'arrête sur des passages, on dit tiens, c'est vrai, mais tiens, faudrait que j'aille faire un tour là, mon tour, pour voir, pour revoir.
2: Oui, il y a des fois une piscine, voilà. Oui, oui. Et donc vous voyez, c'est une gageure un peu, parce que c'est assez délicat. Voilà, d'aborder ce... Comme je me suis contraint à avoir peu d'éléments, j'ai été obligé, évidemment, de trouver... Il y a quelque chose... C'est pour ça que ça ressemble à un poème et un peu à une chanson. Voilà, de trouver le bon rythme et que le lecteur... Bah, voilà,
0: et vous avez trouvé le bon rythme, vous avez trouvé la cadence. Alors, vous en parlez dans la première partie du livre, vous en parlez. Je pratique l'écriture alimentaire par habitude. Vous parlez un peu... C'est vous, ça?
2: Oui, oui, je mets un peu...
0: Alors, vous mettez un peu en scène,
2: et je parle
0: vous.
2: Même du... Alors, vous savez, le roman, on y met...
0: Oui.
2: On y met tout.
0: On y met tout.
2: Il y a de tout. Finalement, ces moins de 150 pages, il y a tout. Il y a même... J'en profite même pour faire quelques théories sur le roman, voilà. Parfois, moi, je m'ennuie dans le roman. Le roman où il y a énormément de personnages, le roman cathédrale, vous voyez. Moi, je ne suis pas un grand fan, parce qu'il y a des moments plats.
0: Tout le charme de votre roman, voilà. Avec, je le disais tout à l'heure, avec, de mémoire, 170 pages. Mais ça se lit, c'est magnifique.
2: Oui, je voulais quelque chose d'assez prime-sautier.
0: Voilà. Prime-sautier, c'est réussi.
2: Je suis content parce que c'est vraiment réussi, l'ennui, c'est ce qui me dérange le plus.
0: Mais t'arrives à plonger dans des romans, là, qui font 300 pages. On dit bon, non, mais je parle pas du livre de Liane, de Liane Guillaume, perverse, où là aussi.
2: Non, parce que là, dans le livre, c'est toujours très rythmé. Souvent,
0: avec des chapitres à chaque fois. Ça, c'est bien, parce qu'il y a un rythme, il y a tout un. On n'est pas en train de se dire bon alors, pardon.
1: Non, j'ai très envie. Ouais,
0: c'est gentil. Ah ben attendez, alors je vous le conseille vraiment.
2: Ouais. Alors j'avais aussi. Alors c'est un peu grandiloquent de dire ça, mais bon, on est là entre nous, je le dis.
0: Oui.
2: Il y avait quand même la volonté de faire quelque chose de beau. Voilà. Rien de plus.
0: Quelque chose.
2: Ça paraît bête quand on le dit, mais c'est ça. Mmh. Et il faut doser parce que on peut. Du beau au ridicule parfois, ou au mièvre.
1: Oui,
2: on peut être des fois. Je crois que bon, ça se tient pas trop mal.
0: Ce qui est intéressant aussi, ce qui m'a beaucoup plu, je vais dire, c'est que vous êtes entouré. Vous levez les yeux de votre clavier. Vous le dites à un moment. Je suis entouré de modèles réduits, de petits autos, de gadgets, de breloques, de gamineries. De... Je me croyais chez moi, parce que j'ai ma bibliothèque, j'ai des petits modèles de voitures. Ce que je n'ai pas, c'est le chariot lunaire de la NASA.
2: Oui, oui, il y a tous des objets.
0: Mais j'étais en train de dire ça, je revenais là-dessus en me disant...
2: Il y a beaucoup d'objets, oui.
0: Thomas Morales, attends, mais... Il est venu chez moi,
2: il est venu en secret un soir, une nuit.
0: Dans mon bureau, avec mon clavier et tout, quoi.
2: Ben oui, parce que c'est un, le narrateur, est un homme qui a passionnément aimé les Trente Glorieuses, donc dans les Trente Glorieuses, il y a des voitures, il y a des objets, des montres.
0: C'est vous, quoi.
2: Une brocante personnelle.
1: Et bling bling.
0: Une esprit blanche aquatique posée sur une table basse.
2: C'est vous, quoi. Une brocante personnelle.
1: Bling bling.
0: Une esprit blanche aquatique posée sur une table basse face à une Aston Martin des

0: Si c'est une 404, c'est pas une 504.
1: Hein, ah, voilà. Non,
0: vous voyez, mais des fois, aujourd'hui.
1: C'est la 403, en plus.
0: La 403, tout ça. C'est un monde à chaque fois. Donc, bon.
1: Thomas, si on se met à parler de Thomas, voilà, sinon, deux, là, alors là, on va passer la journée sur la radio, là.
0: Parce qu'on m'a posé une question. Est-ce que vous êtes. J'ai fait quelques interviews. Et dans un questionnaire un peu à la Proust, ouais. On m'a dit, est-ce que vous êtes plutôt DS ou 504? Voilà. Donc, j'ai eu cette question-là. Alors, j'ai répondu. Plutôt Peugeot, donc plutôt 504,
1: ouais. Hein,
0: mais en réalité plutôt 404.
1: Voilà. Ouais.
0: Donc on était parti dans un débat auto.
1: Voilà, alors votre livre, donc c'est. Vous avez travaillé combien de temps dessus? Parce qu'il y a des descriptions, il y a. Vous êtes retourné sur les lieux.
0: Oui,
1: avez...
0: bon, j'ai la chance d'écrire relativement rapidement. Voilà, c'est pas une gestation longue. Hein. Parce qu'il fallait aussi pas perdre ce fameux rythme. Donc quand j'ai décidé de me lancer dans cette écriture-là, j'y suis allé quand même à fond dans une période bien... Je pouvais pas laisser papillonner, sortir dehors, il fallait que je sois pour justement avoir une belle harmonie, voilà, des mots et une symphonie à la fin.
1: Alors un jour, une lettre arrive, la lettre de l'hôpital Georges Pompidou, et là c'est on apprend...
0: Oui, il y a un moment, alors très rapidement, parce qu'il n'y a pas de, là, il n'y a pas de suspense dans les, oui. Dans les, oui, oui. Dans le premier quart. On sait que c'est une histoire qui se finit mal, là. Et le narrateur, le narrateur est déboussolé, voilà. Parce qu'il peut pas, il peut rien faire, il peut pas agir, voilà. Comme quand on est face à quelqu'un. Touché par une maladie grave, il n'a pas de solution, voilà. Et il y a quelques lignes et l'hôpital non plus n'a pas de solution. Mais donc non. Tout le monde est totalement
1: désarmé,
0: démuni, ouais, ouais, ouais. En colère au départ, et puis rapidement fataliste. Alors j'aurais pu creuser là ce sillon-là et faire quelque chose. De dur, de revanchard, par exemple, sur les soins.
1: Non, mais justement,
0: et ça, je me suis dit, non,
1: du tout,
0: on s'arrête là,
1: oui, oui.
0: Et on va éclairer, parce que le but du jeu était d'éclairer cette femme. Mais il y a quelques passages, évidemment, où chacun se retrouve en se demandant, mais c'est pas possible.
1: Vous parlez de Rome.
0: Je parle de Rome, oui, parce que c'est une ville... pour moi, c'est la ville de l'amour. Alors c'est bizarre parce que souvent on dit Paris, mais Rome. D'abord il y a le climat.
1: Il y a le climat.
0: Quand même, c'est cette chaleur. C'est oui. Très au sud.
1: Mais oui, oui.
0: Il fait très chaud. Les pins parasols. Je vois un pin parasol, ça y est. je revis. Il suffit pas grand chose.
1: Je connais.
0: Et puis voilà, il y a une douceur. On parle de la douceur angevine, hein, mais il y a là une douceur romaine. Voilà, une certaine nonchalance aussi, et des Romains, hein.
1: L'ambiance
0: qui sont nonchalants et piquants aussi,
1: oui, oui,
0: hein,
1: oui,
0: comme
1: oui,
0: parfois
1: oui,
0: les
1: oui,
0: Italiens,
1: oui, oui.
0: Et un peu un entre-deux. Non, on est, et bon, c'est pas très loin de Paris.
1: L'été dernier, Rome et son odeur de pain grillé sur la cime, les parasols. Enfin, vous en parlez brillamment.
0: Oui, parce qu'il y a, comme il y a un petit, il y a une déambulation dans Paris, il y a une déambulation de Rome, de, on va dire des jardins de la Villa Borghese jusque dans le centre, jusqu'au bord du Tibre. Donc le couple amoureux, je revisite quelques...
1: Je vous retrouve là aussi parce que je vais vous faire sourire, vous allez tous rire. Tous mes amis qui vont à Rome m'envoient une photo parce que sur la place Saint-Pierre, il y a un magasin de souvenirs. Et le magasin de souvenirs s'appelle... Nadeo Souvenir, c'est mon nom.
2: Non.
1: Donc à chaque fois que j'ai des amis qui vont à Rome, j'en ai encore reçu une la semaine dernière, on a pensé à toi, il y a ton cousin qui est en face du pape. Et Rome est un endroit aussi magnifique, quoi. C'est...
0: Ah oui, oui, non, là, Rome, je conseille à tout le monde d'aller au moins une fois dans sa vie, on doit venir une fois dans sa vie à Paris, hein, pour un étranger ou un provincial, mais Rome aussi.
1: Non, et votre livre est, alors je sais pas comment en parler parce qu'il y a tellement d'émotions dedans, il y a tellement de bonheur, il y a tellement de paysages, on s'arrête, on revient en arrière, on relit une ligne, la brasserie Lutetia à un moment
0: ouais,
1: aussi.
0: La brasserie
1: vous évoquez,
0: historique Lutetia avec le décor,
1: le Lutetia, de l'ancien Lutetia.
0: De l'ancien Lutetia.
1: Oui. L'ancien Lutetia qu'on a
0: mais connu, c'est, vous quoi. Savez, c'est aussi pour l'auteur, avec un livre comme ça, c'est plus compliqué, évidemment. Là, on,

0: je peux pas plaquer un argumentaire sur ce livre qui est très particulier. Comme c'est un patchwork, c'est un livre d'émotions et d'émotions successives. Donc il y a pas une, je peux pas vous dire, c'est voilà, je dis c'est un roman d'amour parce que c'est
1: oui,
0: le cas.
1: Oui, c'est un roman d'amour.
0: Mais après,
2: il y a les descriptions, la jupe de que Marie-France Pizier. Il y a, il y a des
0: il y a toujours des références.
2: Une référence avec des références là et on recroise. Alors, j'ai recroisé des tas de gens qu'on a connu dans l'édition, que j'ai retrouvé, tiens, c'est un livre extraordinaire, quoi, un livre.
0: Non, c'est. Il y a des petits. Alors, dans un passage, je parle par exemple de Philippe Noiret. Voilà,
2: oui,
0: ce couple-là croise Philippe Noiret.
2: Oui, oui.
0: Voilà,
2: oui.
0: C'est, ça rejoint la vérité, la réalité. Ça m'arrivait vers les Invalides de croiser Philippe Noiret au volant de sa voiture. Il avait une Volvo et Monique Chaumette. Donc son épouse, qui est toujours vivante, Monique Chaumette, et qui était, et ils étaient tous les deux, lui était assez immense, hein, il paraissait immense, et Monique Chaumette toute petite dans cette voiture-là. Alors, c'était une apparition pour moi céleste, quasiment.
2: Mais bien sûr.
0: J'adore Philippe Noiret.
2: Mais oui.
0: Et, Philippe Noiret.
2: Alors, c'est magnifique.
0: Là, j'avais gagné ma journée.
3: Thomas.
2: Alors, vous avez aussi inventé une expression, les ancrés.
0: Oui. Oui, les ancrés. Oui, il y a des.
2: Les combats orgueilleux aux ancrés. Nous avions inventé cette expression, les ancrés désignant les hommes acceptant la confrontation ou du moins une certaine proximité entre eux et les zébrures sur le papier des gribouillis illisibles et sans dessin des zigzags indéfrichables. Nous étions de la race de ces éphémères. Ouais. Mais c'est plein de magnifiques phrases. Paul Guimard aussi est dans le livre.
0: Oui, ben oui, parce Paul que Guimard. Paul Guimard, les choses de la vie.
2: Membre de jury du prix Interallié.
0: Voilà, donc c'est un écrivain un peu. Alors, comme certains de ses livres ont été adaptés, notamment Les choses de la vie, donc on l'a pas oublié, surtout que le film de Sauté avec Piccoli et Romy Schneider est un superbe film, mais l'écrivain est un petit peu disparu. Je crois qu'il existe en poche. Hein. Il y a encore quelques Paul Guimard,
2: mais
0: existe en poche.
2: Des gens qui étaient à une époque qui étaient Paul Guimard, c'était.
0: Non, c'était une. Mais d'abord, c'était un proche de François Mitterrand.
2: Oui.
0: Voilà,
2: oui,
0: vraiment
2: oui,
0: oui. Un ami, l'ami écrivain proche. Hein, Benoît de Groult et lui. Alors c'est pareil. Souvent, Paul Guimard a écrit des petits romans.
2: Hein, c'était pour la communication audiovisuelle, Paul Guimard, c'était
0: oui, il a eu
2: de
0: des responsabilités à un moment. Mais peut-être, vous voyez, pour les écrivains, c'est pas bon signe. Aussi bien pour Paul Guimard que Denis Tillinac, quand ils ont commencé, même pas vraiment par carriérisme, mais à flirter avec la politique, on a oublié l'œuvre. On oublie Paul Guimard, qui est superbe écrivain, et Tillinac aussi, et on retient. Si je dis dans une assemblée Paul Guimard, je suis sûr que des gens ont oublié, mais certains vont dire « Ah oui, c'était pas un copain de
2: Mitterrand. »
0: De Mitterrand. Oui, et je pense aussi à un écrivain qui est totalement oublié, qui s'appelle Georges Conchon. J'ai écrit plusieurs fois. Georges Conchon qui a eu le prix Goncourt.
2: Bien sûr.
0: Eu quasiment tous les prix. Georges Conchon qui était un proche de Michel Rocard. Tous ces livres ont quasiment été adaptés au cinéma avec des grands acteurs. Il y a Piccoli, Jean Carmet. Et Georges Conchon, il a vendu, mais... des centaines
2: de
0: livres. On les retrouve dans les boîtes des bouquinistes et c'est quasiment, il n'y a aucune reparution de Georges Conchon. Il n'y a même pas les amis de Georges Conchon. Voilà. Il y a des écrivains, j'aime beaucoup Christine de Rivoire. Et il y a des amis de Christine de Rivoire qui ont une association très active dans les Landes. Mais Georges Conchon n'a pas eu le droit à une postérité.
2: Non, mais vous citez des tas de gens. Moi, j'ai retrouvé, je me suis replongé là, parce que j'ai retrouvé des tas de gens. À un moment, vous citez, vous dites qu'Henri Miller avait pour la première fois, lu Giono par l'entreprise de la fille d'un libraire de rue d'Alésia.
0: Oui. Quelques anecdotes, voilà,
2: ouais,
0: comme
2: des
0: ça.
2: Des anecdotes comme ça qui arrivent
0: sur Paris, voilà,
2: qui sont magnifiques. C'était. Voilà, vous parlez de Jean-François Deniaux aussi.
0: Eh oui, alors Jean-François Deniaux, je suis donc Berruyais, né à Bourges, et Jean-François Deniaux a été donc académicien, navigateur, ancien ambassadeur, ministre. Ça a été la grande figure politique de mon département, le département du Cher, pendant pendant plusieurs décennies. Et le seul écrivain, parce qu'évidemment il écrivait, qu'on voyait régulièrement à la télé quand j'étais jeune, et qui était à 20 kilomètres de chez moi, c'était Jean-François Degnaud. Voilà. Aujourd'hui, il a été remplacé, le grand écrivain de Bourges, c'est Jean-Christophe Ruffin. Voilà.
2: C'est Ruffin.
0: Ruffin qui est, voilà, qui est aussi... aussi son
2: ambassadeur, père, qui a été
0: ambassadeur
2: aussi,
0: et qui a écrit sur Jacques Coeur, la figure historique de Bourges.
2: Vous savez où j'ai rencontré Jean-François Degnaud ?
0: Non.
2: Sur la muraille de Chine.
0: Oh. C'était un voyage...
2: C'était un voyage que j'avais fait en Chine il y a très longtemps. Et j'étais un des premiers à aller en Chine. J'avais passé un mois en Chine. J'étais rentré par Canton et Hong Kong, Canton. Et puis j'étais monté jusqu'à Pékin. Et j'étais allé, bien sûr... La muraille de Chine, quoi, là. Et je montais sur cette muraille de Chine, et en face de moi descend un petit groupe, et il y avait qui ? Jean-François Degnaud.
0: Incroyable.
2: C'était incroyable. Alors, j'étais un des seuls Français, avec des petits Chinois. C'était encore la Chine des années... Oh, c'était dans les années 75, ouais. Par là, quoi. C'était... la Chine avec les chapeaux pointus, rien à voir avec l'école Mao, etc. Et je vois un gars en costume et tout, avec un petit aéropage de gens, et j'étais très jeune, et j'étais tellement timide que j'ai pas osé lui dire bonjour. j'ai gardé cette image.
0: Ça me fait penser, j'ai croisé jeune, je suis un amateur de tennis, donc je suis allé très souvent à Roland-Garros, et tout gamin, j'ai croisé Chaban-Delmas, qui était évidemment un tennisman, mais j'avais une dizaine d'années, et j'avais dû le voir à la télé, Chaban-Delmas, mais je savais pas vraiment qui c'était, et je me suis arrêté comme ça, et il est venu me saluer. C'était assez drôle, voilà, c'était quasiment un sketch. Je savais pas, et mes parents m'ont dit, c'est Chaban. Ah oui, d'accord. Et il est venu, il a vu un petit garçon qui le regardait comme ça.
2: Alors vous parlez des plages de Normandie aussi à un moment, des balades sur les plages de Normandie, des coups de foulée, le sable des plages de Normandie. Je l'entends dire, la place de Fürstenberg m'a déçu cet après-midi, je souhaite revoir la fontaine Wallace de l'avenue Saint-Mandé. Tu sais qu'il existe 107, 6 de plus que les Dalmatiens. Enfin, mais c'est bourré de passages, d'anecdotes,
0: Il y a la Normandie, alors moi je suis très sensible à la Normandie, et ça c'est lié à mes lectures, mais la Normandie de Villerville, voilà, d'un Saint-Jean-Hiver. Donc ça c'est vraiment...
2: Quand on arrive à Villerville, qu'on voit là, au carrefour, voilà. Là, avant de descendre on voit la photo Belmondo, puis vous descendez plus bas dans Villerville, et vous avez le restaurant dont j'ai plus le nom en tête, avec la caricature de Saint-Jean-d'Hiver, de Belmondo et tout, quoi. Parler de Honfleur aussi.
0: Honfleur aussi. Alors, Honfleur, il y a aussi on parle de Philippe de Broca, et j'ai un de mes films fétiches qui s'appelle Tendre Poulet. Donc, il y a Philippe Noiret et Annie Girardot. Philippe Noiret est un professeur de grec, Annie Girardot est une commissaire de police. C'est des enquêtes, une petite enquête assez souriante. Et ils s'échappent dans le port de Honfleur, voilà, tous les deux. Mais la Normandie, pour moi, reste liée à un Saint-Jean-d'Hiver et à Blondin. Voilà.
2: Blondin
0: est quand même une double.
2: Saint-Jean-d'Hiver, grande figure. À Villerville, quand vous arrivez sur cette place, là, enfin, à l'entrée de Villerville, là, vous avez une grande peinture murale.
0: Peinture, ouais, c'est ça.
2: C'est une merveille, quoi.
0: Ah, oui, oui.
2: C'est tout un truc. Et alors, il y a un truc aussi qui m'a beaucoup amusé. J'aimais ces encouragements quand nous étions en course dans des rallyes entre les vignes de Bourgogne, au lieu de calmer mes ardeurs de pilote, elle m'incitait à prendre plus de risques. C'était une copilote d'un genre téméraire.
0: Alors ça, c'est vrai. Alors là, ça, on va dire que ça, c'est vrai. C'est vrai. Oui, c'est vrai. C'était pas rassurant.
2: Parce que là, je l'ai lu trois fois parce que je fais beaucoup aussi, je fais beaucoup de rallyes. Et j'ai une compagne
0: qui pousse au crime.
2: J'étais au taquet, elle m'a dit, mais tu te traînes, on a pris deux.
0: Oui, non, c'était pas... Quand vous avez une copilote qui est relativement énervée, il y a besoin quand même parfois de calme et de sérénité.
2: Oui.
0: Surtout quand les virages arrivent vite. Et là, vous êtes totalement déstabilisé.
2: Je connais ça. J'ai connu ça. Je me suis retrouvé, je me suis dit, c'est pas vrai. Thomas, il a piqué ça où ? C'est moi.
0: Oui, mais ça arrive souvent. Soit le copilote, il y a deux genres de copilotes. Soit le copilote extrêmement calme.
2: Ouais.
0: Ce qui est souvent le cas chez les copilotes professionnels en championnat du monde, très calme, très posé, surtout qu'ils voient les virages arriver très vite. et puis le copilote, je dirais amateur, qui lui est pas rassurant. On va, vous avez raison, soit jamais assez vite, soit on n'a pas pris le virage comme il fallait.
2: Allé au truc.
0: Et... la voiture fume partout et vous vous dites bon, c'est déjà le dernier virage, je l'ai passé déjà à la limite, donc on va essayer de revenir vivant, voilà, de finir la spéciale.
2: Vous citez aussi Claire Bretécher.
0: Ouais, oui. Alors là, on parlait de féminisme.
2: Voilà.
0: J'ai écrit il y a peut-être 2-3 ans. J'ai fait 2-3 chroniques sur Claire Bretécher. J'avais lu ses bandes dessinées, ses dessins de presse essentiellement, et j'étais tombé sur un reportage où on venait la voir chez elle dans son atelier, et elle m'a subjugué. Voilà, la liberté de ton de Claire Bretécher.
2: Jolie femme en plus, brillante.
0: Avec une gouaille, quelque chose de très...
2: Sa bouche qui descendait un petit peu.
0: Très radicale. Un discours, je me suis dit, mais c'est incroyable. Ça, alors là, c'est une féministe. Si les féministes devaient trouver une porte-parole, visionner n'importe quel extrait, parce qu'elle est comme ça très naturelle, voilà, très naturelle, très frontale, elle dit, je dessine, c'est une grande dessinatrice, une grande illustratrice, alors qu'il y avait peu de femmes, hein, il y a quasiment un métier. Oui. Et elle dit, je fais des petits dessins comme ça, comme si c'était rien, mais on voit que c'est fantastique. Beaucoup d'intelligence et d'humilité, et puis de force de conviction.
2: Ah, complètement.
0: On voit l'intervieweur.
2: J'ai eu la chance de la rencontrer avec Volinsky. Avec Cavana, parce que je m'occupais beaucoup de Cavana, l'Hérital, les Ruskol, je m'occupais de ses bouquins et tout, avec Pierre Belfond et tout. Et je me souviens qu'un midi, je crois que c'est Cavana qui me dit, viens, je déjeune avec Claire, on sera pas assez de deux pour... Cavana avec ses moustaches pendantes, là, c'était... Ce livre est une pépite, vraiment est une pépite. Là, aujourd'hui, je suis ravi, je suis aux anges, parce que deux auteurs, deux pépites, vraiment dans des tons, dans des styles différents, mais qui sont. Et vous donnez aussi dans chaque petit chapitre un petit texte.
0: Ouais, une petite citation généralement.
2: Petite citation générale.
0: Une citation qui me tient à cœur ou d'un auteur. Alors il y a des citations d'auteurs célèbres et puis d'autres un peu moins célèbre.
2: C'était que du bonheur. Voilà, on va refaire une petite pause, et puis après, vous allez assister à un grand moment, parce que je vais donner la parole à mon amie Sylvana, qui va nous parler de Nicolas Le Nain, l'armistice. Mais avant, on va faire une petite pause musicale, et on va se reposer un petit peu.
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1: Eh bien voilà, Thomas Morales, Les tendresses de Zanzibar. Alors, ce livre a une couverture magnifique, ouais, magnifique.
2: C'est une de mes grandes fiertés.
1: C'est vous qui avez...
2: C'est oui, moi qui l'ai déniché et qui l'ai proposé. Et j'ai eu la chance que les éditions du Rocher fassent un travail pour retrouver les droits et acquérir les droits de cette illustration. Donc c'est une illustration de Ted Benoit. Peut-être que vous vous souvenez de lui, il a... quand les Blake et Mortimer ont reparu, ouais. Hein, il a été le dessinateur des Blake et Mortimer. D'accord. Et c'est un dessinateur des années 70-80. Il a créé un personnage qui s'appelait Ray Banana. Les amateurs de bande dessinée, on est vraiment dans la ligne claire. Bon, pour moi, c'est un très très grand illustrateur. Alors, j'étais un peu, quand j'ai proposé au Rocher, je me suis dit bon, ça va peut-être être compliqué. Soit les droits vont être
1: magnifiques.
2: Ils ont fait un travail formidable et il correspond parfaitement à l'esprit du livre.
1: Non seulement ça, mais quand vous le posez sur une table de librairie où il y a des livres, et c'était quand j'étais éditeur, je faisais ce travail, c'est-à-dire qu'on me proposait une couverture, entre midi et deux, je quittais, j'allais à la librairie du Divan à l'époque, ou à la Une, et j'arrivais avec ma maquette de couverture, je la posais sur la table, au milieu des livres qui étaient posés, je regardais, non, ça va pas. Et je faisais comme ça. Et celle-là, je peux vous dire qu'elle est visuellement, très très belle, très très belle. Alors, et le titre, Les tendresses de Zanzibar.
2: Et le titre est un peu mystérieux, c'est voulu, hein, et un peu mélodique et poétique, hein, ce titre-là. Ouais. Alors, Les tendresses de Zanzibar, c'est pas moi qui l'ai inventé. Voilà. Ça provient d'une chanson, d'une strophe d'une chanson de Paolo Conte. La chanson s'appelle Hemingway. Ouais. Et une courte chanson, il chante à la fois en italien et en français. Voilà, la fin.
1: On écoutera peut-être tout à l'heure la chanson Hemingway
2: de Paolo Conte.
1: Et je trouvais que de sa voix.
2: Là, j'aime beaucoup. On est beaucoup quelque aussi. Chose aussi oui, oui. De jazz.
1: Oui.
2: Je suis amateur de musique italienne. Paolo Conte, c'est vraiment le.
1: Ici, vous êtes bien placé, parce qu'entre Simona Bergonzi, qui est italienne, moi qui suis d'origine italien avec mon nom sur la place de Rome.
2: Moi, j'ai demandé absolument à avoir une attachée de presse italienne.
1: Ah oui, j'ai bien fait.
2: On m'a dit que c'était...
1: J'ai fait un très bon choix, parce que c'est une excellente attachée de presse.
2: Sinon, c'était la priorité, c'était la recommandation avant de signer.
1: Elle commence à me connaître, elle me dit « Ah, il faut que je t'envoie ça, il faut que tu lises ça, il faut qu'on fasse ça ». Et je suis content parce que je la reçois maintenant dans l'émission, et elle parle et s'exprime très bien, et à chaque fois, je lui laisse présenter un livre, donc je pense que c'est une attachée de presse qui est hors du...
2: Ah, c'est indispensable.
1: Indispensable. Parce que,
2: vous savez, le livre vient de sortir il y a une semaine, hein, c'est tout frais. Mmh. On est quand même un peu fébrile. Voilà. Ben l'auteur, oui. il veut bien faire le malin, mais il est quand même un peu fébrile. Oui. Il faut un soutien. Et une bonne attachée de presse, c'est déjà
1: moi,
2: la moitié du
1: aussi
2: succès.
1: Auteur. Moi, j'ai fait des livres sur l'automobile, sur les routes. Mon best-seller, c'est La Route 66, que j'ai fait 5 fois. C'est un grand best-seller, j'ai 5e, 6e édition. J'ai fait l'histoire de la National 7, les routes de Corse. J'ai fait La Route Napoléon, qui est mon dernier livre, où je décris tout, que je fais avec mes voitures là. Et j'aurais bien voulu avoir une attachée de presse qui s'occupe de moi. J'en dirai pas plus. Voilà. On va, je vais donner la parole à Sylvana. Je voudrais rappeler votre livre, Thomas Morales, Les tendresses de Zanzibar. Un livre. Alors, je vais même donner son prix parce que c'est vraiment un investissement peu cher. 14 euros, bravo. Un livre à vous procurer, un magnifique roman d'amour, un magnifique.
2: Merci. Vraiment, merci infiniment.
1: Fabuleux, bravo. Voilà. Alors, je vais laisser, Sylvana nous parlait du livre de Nicolas Le Den. Alors Nicolas Le Den, c'est un militaire français, général de division, qui a dirigé le commandement pour les opérations interarmées, et il a dirigé le 27e bataillon de chasseurs alpins. Alors c'est dommage qu'il ne soit pas avec nous, parce que j'en faisais partie.
3: Oui.
1: J'étais aussi chasseur alpin il y a très longtemps, dans le service militaire et tout, j'étais au 159e régiment d'infanterie alpine, qu'on appelait le régiment de la neige, après l'école de haute montagne de Chamonix. Donc, je pense qu'on aurait pu échanger avec le général, tous les deux, pas mal de choses. Et puis, aujourd'hui, on va en profiter pour le dire, on a quand même eu un chasseur alpin qui s'appelle Arnaud Frion, qui est mort hier, avec ses, où il y a eu 6 autres soldats blessés. Voilà, donc... un petit hommage à ce chasseur alpin qui est décédé hier. Voilà, alors, moi je suis étonné que tu aies choisi ce livre.
3: Et oui.
1: Armistice, parce que c'est un livre assez particulier, qui parle de la chute de Bien Bien Phu, de ces prisonniers qui ont été là, et qui ont marché pendant, qui ont été amenés dans des camps et tout. Mais je crois que tu vas nous en dire plus.
3: Mais oui, parce que jamais 203, voilà la troisième pépite.
1: Voilà la troisième pépite.
3: Alors, il y a une petite histoire. Armistice, on est venu dans mon bureau, on m'a donné le manuscrit, on m'a dit « ce livre est génial ». Je commence à lire, on voit là sur la couverture une image d'un soldat, et je commence à lire la quatrième de couverture. Donc l'histoire, ça se passe le 7 mai 1954, c'est la chute de Dien Bien Phu, et ça part de la guerre d'Indochine. Et je me suis dit, c'est pas un livre pour moi. Et bien ce livre a changé ma vision du monde. Et oui, je le dis, il a changé la vision du monde. Il y a eu un avant et un après la lecture de ce livre. Pourquoi ? Alors Nicolas, comme on l'a dit, est un officier et il sait de quoi il parle. Il parle de la guerre. Et bien sûr, il parle de la guerre d'Indochine. Le roman se passe au moment où il y a une reddition, où il y a 3 officiers qui vont être faits prisonniers. Nous avons un officier qui sort de Saint-Cyr, qui a quand même quelques petites coïncidence avec l'auteur Nicolas Lenaine.
1: Oui, parce qu'il a fait Saint-Cyr aussi.
3: Voilà, on voit que c'est un officier qui sort de grandes écoles, qui arrive avec plein de théories. On a un deuxième officier, alors lui c'est un petit gars qui vit en France et qui a décidé de rentrer dans l'armée pour gagner des sous, pour gagner sa vie, qui n'est pas forcément l'âme d'un soldat. Voilà, c'est un fonctionnaire. Et on a le troisième soldat. Et c'est ce troisième soldat qui va, en fait, après cette lecture, changer ma vision du monde. C'est un légionnaire qui, lui, va faire plusieurs guerres. Et là, c'est tout l'art de Nicolas Lenaine. C'est grâce à ces 3 soldats, il vous montre les 3 visions de la guerre. Celle intellectuelle, par ce général de Saint-Cyr. Et ce général va causer la perte de tous ses soldats. Donc il va avoir une espèce de remords. On a ce jeune garçon qui, lui, va devenir soldat pour gagner sa vie. Et au moment d'aller au combat, il va partir en courant parce qu'il a eu peur. Et on a le troisième. Alors lui, c'est légionnaire. Il y a toute la philosophie de la guerre. Et c'est tout l'art de Nicolas Lenaine de nous expliquer l'art de la guerre. Qui fait que quand moi, j'ai fini ce livre, quand je vois les images de guerre à la télé, eh bien, il y a des passages du livre de Nicolas qui me reviennent.
1: J'ai exactement ressenti la même chose.
3: Ouais.
1: Voilà, j'ai exactement ressenti, j'ai fait une lecture comme toi. Je ne l'ai pas terminé, mais je...
3: Mais la fin est exceptionnelle.
1: J'avais 2 livres qui m'occupaient. Mais je vais le terminer parce que j'ai ressenti la même chose que toi.
3: En fait, il nous décrypte la guerre parce que toutes les guerres se ressemblent. C'est ça, en fait, la philosophie de ce livre. L'âme du soldat, il y a plusieurs âmes du soldat. On a le fonctionnaire, on a celui qui veut diriger, et on a celui qui se demande qu'est-ce qu'il fait là, en fait. Et il nous explique les grandes théories, les différentes phases de guerre. Et voilà... Vu le contexte auquel on vit, eh bien, en fait, c'est exactement, on retrouve exactement ça dans la guerre d'Indochine, dans la guerre, la Seconde Guerre mondiale, puisqu'on fait un parallèle entre toutes les guerres. Et dans ce livre, il y a quand même quelque chose. Ces 3 soldats sont faits prisonniers. Et dans le lot, il y a, et ce qui est vrai, en guerre d'Indochine, la France avait envoyé des cinéastes pour filmer. Et ces films, c'est vrai, ils ont disparu. Il ne fallait absolument pas qu'ils tombent dans les mains de l'ennemi parce qu'on voyait la reddition de la France. Et aujourd'hui, d'aujourd'hui, nous ne savons pas ce qui est...
1: Où sont passées ces images.
3: Sauf que Nicolas, au cours d'un dîner, a parlé à un officier d'un autre pays, qui lui a donné un indice, une supposition. Et il va, tout au long, parce que c'est ça ce livre, étirer à savoir où sont passés ces films. Voilà.
1: Voilà, un livre formidable, Nicolas Lenel, que je regrette de ne pas avoir rencontré parce que j'aurais pu échanger sur le 27e BCA. Je fais toujours partie de l'amicale des chasseurs alpins du régiment de la neige, où je reçois là aussi un magazine tous les mois qui est imprimé et tout. Et voilà. Et en plus, il a intégré très tôt l'armée parce qu'il a fait l'école militaire d'Aix-en-Provence, où il y a une école militaire préparatoire qui accueille les gens de 15-16 ans, et il a fait toute une carrière brillantissime, je vais dire, dans l'armée. Voilà, donc le livre de Nicolas Lenel, Armistice, très bien décrit, présenté par Sylvana Bergonzi, aux éditions également du Rocher. Voilà, l'émission se termine. Il nous reste une petite minute, donc on va pas avoir le temps d'écouter encore faire une pause musicale. Je voudrais rappeler les livres dont on vient de parler, le livre de Liane Guillaume, Perverse ou le roman de Jeanne, là aussi, Précipitez-vous par les temps qui courent, ça réchauffe le cœur, aux éditions du Rocher. Le livre de Thomas Morales, qui est avec nous aussi aujourd'hui, La tendresse de Zanzibar, un magnifique roman. À ne pas louper, vous allez passer un moment délicieux. Je le rappelle parce que c'est un petit livre, mais un grand livre sur le plan du contenu, une véritable merveille. Et puis, on vient de l'entendre, le livre de Nicolas Lenel, Armistice, aux éditions du Rocher, ce roman sur la guerre d'Indochine, qui nous explique un peu comment ça fonctionne et qui nous fait un parallèle fatalement. On ne peut pas penser à ce qui se passe aujourd'hui dans le monde. Voilà, merci, bon vendredi, bon week-end à tous, et puis à très bientôt sur nos ondes.
2: Merci.

0: Vous venez d'entendre le Libre Journal des éditeurs dirigé par Jean-Paul Nadéo, document d'archives de Radio Courtoisie du 13 mars 2026, diffusé vendredi 31 juillet de midi à 13h30. 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Chers auditeurs, il est 1h, bientôt 29 minutes. Et dans une demi-heure, nous retrouverons l'abbé Alain Laurence cette nuit pour le Libre Journal des Traditions. Au programme, trois moments, les vertus cardinales, vertus du chef au quotidien et en situation de crise avec Arnaud Judos. Alain Lanavert pour le livre de Jean de la Varande, Heureux les humbles, et 20e Université d'été de la Fraternité Saint-Pédis du 12 au 16 août 2026 avec l'abbé François Delmotte comme invité. Et avant de retrouver l'abbé Alain Laurence, voici une demi-heure de musique consacrée aux ouvertures de Siegfried Wagner avec l'orchestre de Rhénanie-Palatine, placé sous la direction de Werner Andreas Albert Siegfried Wagner, 1869-1930.
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Nous avions débuté cette demi-heure de musique avec Soumission opus 5, les ouvertures de Siegfried Wagner et à l'instant Chaleur de midi opus 8 interprété par cet orchestre national de Rhénanie-Palatine placé sous la direction de Werner Andreas Albert. Les ouvertures de Siegfried Wagner, Siegfried 1869-1930. Il s'agissait d'un disque compact CPO. Il est 1h59. Dans une minute, nous retrouvons l'abbé Alain Laurence pour le Libre Journal des Traditions avec trois moments au programme. Les vertus cardinales, vertus du chef au quotidien et en situation de crise avec Arnaud Judos. Alain Lanavert pour le livre de Jean de la Varande, Heureux les humbles. Et 20e université d'été de la Fraternité Saint-Pédis du 12 au 16 août 2026 avec l'abbé François Delmotte.

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1: Tout à l'heure à 4h du matin, Pascal Payen-Appenzeller pour Promenade et Flânerie au domaine de poésie, de rares papiers de poésie de François Riffard. Mais tout de suite, l'abbé Alain Laurence pour le Libre Journal des Traditions. Très bonne nuit à tous, vous êtes bien à l'écoute de Radio Courtoisie. Il est 2h.
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0: Chers amis de Radio Courtoisie, bonsoir. Au micro, assisté de façon efficace, souriante, par Stéphane et par Guylaine, la belle Anne-Laurence, dans le cadre de ce libre journal des traditions du 30 juillet 2026, où j'ai la joie de recevoir Arnaud Judos, qui est écrivain et spécialisé dans la gestion de crise, va nous dire un petit peu comment il trouve que les vertus cardinales ont un rôle important à jouer auprès d'un chef, surtout en situation de crise. Ensuite, j'aurai la joie de recevoir Alain Lanavert, et ce sera par Zoom, puisque nous irons le retrouver dans sa maison de vacances au Pays Basque, et nous parlerons de la très belle préface qu'il a consacrée à la réédition de Jean de La Varenne, Heureux les humbles, aux éditions Via Romana. Puis nous irons du côté de Carcassonne, où là, toujours par Zoom, nous recevrons l'abbé François Delmotte, qui préside aux destinées de l'Université d'été de la Fraternité Saint-Pilice, et c'est la 20e édition, donc un anniversaire. On lui demandera quel est le thème et quels sont les conférenciers. Arnaud Judos, bonsoir.
1: Bonsoir, monsieur l'abbé.
0: Alors, si j'ose dire, vous êtes dans l'actualité, parce que situation de crise, on a l'impression qu'on est en situation de crise. Et on a l'impression qu'on est un petit peu désemparé dans ces situations-là. Qu'est-ce qu'il faut faire? Est-ce qu'il y a des recettes? Est-ce qu'il y a des trucs? Non, vous vous dites carrément qu'il y a des vertus. Et le chef doit développer des vertus.
1: Alors là, monsieur l'abbé, vous venez sur, non pas la prochaine émission, mais peut-être même celle qui suivra, puisque dans le travail que nous avons décidé de tenter de réaliser ensemble, il y a plusieurs aspects qui concernent bien sûr la gestion de crise, mais pas simplement la gestion de crise, qui concernent globalement l'exercice de l'autorité, qui est un sujet sur lequel nous avons d'ailleurs eu l'occasion de discuter parfois. Et je pense que, bien sûr, dans les crises que nous connaissons aujourd'hui, mais que nous connaissons tout au long des années, et que nous avons connues plus récemment cet été, avec notamment cette période terrible de la canicule, qui a quand même engendré, coûté un certain nombre de morts, mais également ce que nous connaissons aujourd'hui avec ces feux qui sont en Gironde, et je pense que vous faisiez référence à cette crise majeure que connaît notre pays.
0: Oui.
1: Eh bien, bien sûr, on peut se demander finalement quelles sont les solutions. Alors, non pas les solutions qui permettent d'éteindre un feu ou de baisser la température, mais peut-être quelles sont les solutions qui permettent à un décideur de réfléchir, d'anticiper, de discerner, de décider, de conduire. Et là, déjà, à travers ces quelques mots, on se rend compte qu'il y a le sujet de l'autorité, il y a le sujet de l'objectif de l'autorité, il y a l'ordre, et dans l'ordre, il y a sa préparation, le moment où l'on décide, et puis il y a la conduite de l'action. Et c'est peut-être sur l'ensemble de ces sujets qu'on pourrait proposer à nos auditeurs quelques réflexions, monsieur l'abbé.
0: Et là, on peut le dire, nous nous sommes entendus sur un certain nombre d'émissions. Nous aurons la joie de vous recevoir à peu près tous les mois pour nous parler de ce sujet, mais justement un volet à chaque fois. Et là, pour ce premier volet, qu'est-ce que vous aimeriez voir en premier?
1: Alors j'aimerais peut-être qu'on tourne autour de ce mot, ce terme d'autorité, et qu'on